0: ont déjà amorcé leur campagne cette semaine. La saison de la grippe semble déjà bien entamée au pays, avec plus de 1000 cas signalés entre le 27 septembre et le 3 octobre, selon l'Agence de santé publique du Canada. Les précisions de Catherine Zib.
1: La grippe commence déjà à se propager.
2: Ben, je l'ai encore, là. Je finis la grippe, là. Ah, mais la grippe ou le rhume, je suis pas sûre.
1: Elle arrive plus tôt que d'habitude. Comme le soupçonnent ces Montréalais.
3: Mon conjoint, actuellement, il y a un virus. Puis moi, personnellement, je l'ai eu il y a 3 semaines.
1: Dans les urgences du Grand Montréal, le virus fait déjà son nid. Comme en témoigne Gilbert Boucher de l'Association des spécialistes en médecine d'urgence du Québec.
4: Depuis 3 semaines, les tests commencent à être positifs. C'est pas encore des gros nombres, mais c'est vraiment 1 mois plus tôt que l'année dernière.
1: Le pic d'infection pourrait aussi arriver plus tôt cette année, à la mi-novembre, plutôt qu'à la fin novembre ou en décembre.
5: 2 semaines est nécessaire pour que le vaccin nous protège.
1: Le professeur de médecine à l'Université McGill, Donald Vinn, souhaite que la vaccination commence plus tôt, elle aussi.
5: Donc, en gros, on court après le virus.
1: Mais selon la chercheuse au Centre de recherche du CHUM, Nathalie Granvaux, le calendrier vaccinal tient compte de la période de protection par le vaccin, car les vagues de grippe peuvent se prolonger jusqu'au printemps.
6: La date, elle est aussi faite de manière à couvrir toute la saison de la grippe. Il faut faire une moyenne pour couvrir à peu près 6 mois, puisqu'on a souvent 2 vagues, et ça peut nous amener jusque fin mai, début juin.
1: L'Association des spécialistes en médecine d'urgence du Québec craint manquer de marge de manœuvre si les cas de grippe continuent à augmenter. Ici Catherine Dib, Radio-Canada, Montréal.
0: Voilà, c'est ce qui conclut ce bulletin d'information. Passez une excellente soirée.
7: Il est d'abord connu pour ses prix, décernés chaque année au mois d'octobre. Ici Maxime Gauthier. Aujourd'hui l'histoire, Alfred Nobel.
8: L'effet du prix Nobel est plus considérable chez ceux qui l'ont par surprise, en quelque sorte, que ceux qui l'attendent. Parce qu'il y a des gens qui savent qu'ils vont l'avoir un jour. Et l'exemple le plus célèbre, c'est celui d'Einstein, qui l'a eu en 1921. Mais en 1919, il a divorcé de sa femme. Et dans son règlement de divorce, il a inclus le montant du prix. Parce qu'il était tellement sûr qu'un jour, il l'aurait.
7: L'anecdote de Fernand Séguin à l'émission La Science et vous, c'était en 1978. Il fabriquait des armes, mais souhaitait la paix. Chimiste, industriel, multimillionnaire, Alfred Nobel voulait faire une différence. À l'ouverture de son testament, il surprend ses proches. Son immense fortune va servir à récompenser le savoir et à reconnaître ceux et celles qui ont œuvré pour la paix.

0: Quand les Suédois se mêlent de paix, nous pouvons les prendre au sérieux. Alfred Nobel naquit à Stockholm en 1833. On a oublié qu'il inventa la dynamite, source de sa fortune. Mais on sait qu'à sa mort, en 1896, il laissa ce trésor, plus de 30 millions de dollars à l'époque, à la fondation d'un prix prestigieux qui récompenserait des œuvres de paix. Il voulut que son fameux testament holographe fût exécuté en Suède, relié alors à la Norvège, où, disait-il, il y avait plus d'honnêtes gens que partout ailleurs. Il stipulait que sa fortune serait convertie en un fonds et placée en valeur dont les revenus seraient distribués chaque année à titre de récompense aux personnes qui auraient rendu à l'humanité les plus grands services. Ce fonds est maintenant administré par la Fondation Nobel à Stockholm.
1: Le résumé de la vie d'Alfred Nobel, c'était à notre télé, lu par Judith Jasmin en 1964. Alors pour nous en parler, mon invité, Yves Gingras, il est professeur au département d'histoire de l'UQAM, l'Université du Québec à Montréal, avec nous en studio. Bonjour.
2: Bonjour.
1: 33 millions de couronnes suédoises à sa mort, hein, on dit que ça équivaut à peu près, là, quand on fait le calcul, à 500 000 000 000 $. Qu'est-ce qui l'a rendu si riche, Alfred Nobel?
2: Lui, il devient riche essentiellement, comme on vient de le dire, pour la découverte ou l'invention, parce que c'est une invention, de la dynamite. Et donc, la dynamite, c'est simplement d'avoir trouvé la solution à stabiliser la nitroglycérine, qui, elle, avait été découverte en 1847, mais qui était très instable. Et donc, il a réussi tranquillement à stabiliser ça et à la rendre, au fond, dans une pâte stable. Et donc, en 1864 et 1867, il prend une série de brevets avec les détonateurs, parce que comme sa nouvelle dynamite doit exploser par un détonateur, il invente aussi le détonateur. Donc, il prend le brevet là-dessus. Et à cette époque-là, on est en plein développement industriel, et donc, il faut de la dynamite pour, au fond, les mines, pour aussi faire exploser des roches. Donc, c'est pas pour la guerre le but premier de mettre au point ça, c'est de utiliser

0: utilisait ça dans le développement industriel de l'époque. Et d'ailleurs, il a suivi les traces de son père,
1: oui,
0: qui était lui-même un grand inventeur et qui lui-même a mis des inventions au point parce qu'il construisait des ponts. Et donc, il fallait dynamiter, il fallait trouver des produits chimiques de plus en plus explosifs. Donc, il l'a mis sur la trace de la nitroglycérine. Il l'a envoyé se former aux États-Unis, en Angleterre, en Allemagne. Et donc, il devient donc un ingénieur chimiste et il se met lui aussi dans la compagnie de son père, mm-hmm, et à inventer. Donc là, quand il trouve ça, là, il construit des usines dans tous les pays. Après une dizaine d'années, il y a des usines dans une quinzaine de pays. Donc, il passe sa vie de célibataire à se promener à toutes les usines pour gérer ça. Donc, c'est la source de ces milliards.
1: Oui, parce que bon, vous l'avez dit, il y a le contexte de l'époque, hein, la révolution industrielle, le fait qu'il vient d'une famille bourgeoise aussi, son père est un industriel. Il passe une partie de sa vie en Russie, jeune. Hein?
0: Oui, parce que son père, en 1833, fait faillite. Et donc, il doit se trouver un nouveau job et il est embauché en Russie. Et lui va faire une certaine fortune au début des années 50 parce qu'il va travailler pour le gouvernement russe en pleine guerre de Crimée entre 1853 et 1856. Et donc, le gouvernement lui donne des contrats. Sauf que la Russie perd la guerre de Crimée, la compagnie tombe en faillite parce qu'il n'y a plus de contrat. Donc, il retourne à Stockholm. Et donc, tout le temps qu'il est à Saint-Pétersbourg, son fils suit des cours par des professeurs privés. Ouais. Et ensuite, il dit, OK, là, en 50-52, il dit, OK, là, tu t'en vas en Allemagne, tu t'en vas aux États-Unis, et tu vas revenir pour gérer la compagnie.
1: Ouais, ouais. Mais ce qui explique, bon, la fortune pour l'ensemble de la famille, chimiste, oui, industriel, homme d'affaires, mais on dit qu'il aurait aussi voulu devenir écrivain, d'où peut-être le Nobel de littérature, on y reviendra plus tard, mais on va l'écouter ici, c'est dans une reconstitution dramatique, un échange entre Alfred Nobel et son père. Alfred Nobel est de retour de Paris. C'était en avril 1960, le roman de la science à notre radio.
2: Alfred, viens m'aider à le faire taire.
3: C'est pas la peine, il a déjà réveillé toute la maisonnée.
2: Je parie qu'il aurait dormi plus longtemps.
3: Non, je ne me lève jamais tard.
2: Tu t'es bien posé au moins, après un tel voyage?
3: Le mieux possible.
2: C'est-à-dire mal?
3: Un peu de café, s'il vous plaît, moi.
4: Tu viens me dire ce qui t'a ramené ici?
3: Tu es si content que ça de me revoir.
4: Tu sais ce que je veux dire. Tu étais parti à la conquête de la gloire littéraire. Tu voulais devenir un grand écrivain. Tu ne jurais que par Byron, Shelley.
3: C'est fini, tout ça.
4: Pour de bon? Tu préfères la poudre à canon à la littérature?
3: Non.
4: Alors?
3: J'ai essayé d'écrire. J'ai commencé 5 ou 6 pièces de théâtre, 10 romans. J'ai jamais réussi à les finir parce que je trouvais ça trop mauvais.
2: Tu as montré tes œuvres à d'autres?
3: Oui. Ils les ont trouvées mauvaises aussi.
4: Et tu es toujours pacifiste?
3: Oui, j'ai horreur de la guerre.
4: Tu n'ignores sans doute pas que nous sommes spécialisés dans la fabrication de produits qui sont fréquemment utilisés par les hommes pour supprimer leurs semblables.
3: Je me le suis laissé dire.
4: Et tu tiens quand même à entrer dans l'entreprise?
3: Oui.
4: Et pourquoi?
3: Parce que je ne connais rien d'autre. Parce que je ne sais rien faire d'autre.
1: Il sera effectivement un chimiste plutôt qu'écrivain, ce qui va le rendre, on l'a dit, très très riche, célèbre également parce que, bon, il a plusieurs inventions à son actif. Il n'aura pas d'enfant, pas marié non plus. Mais on lui connaît quelques maîtresses, dont une qui va l'influencer justement dans le choix de ses prix, une pacifiste.
0: Oui, effectivement, ce qui est intéressant, c'est qu'en 1875, il met une annonce dans les journaux en disant un homme assez âgé, très cultivé, cherche une dame qui va s'occuper de sa maison et qui va être sa secrétaire pour son entreprise. Donc, arrive Bertha, celle qui va devenir la baronne Bertha von Suttner, qui quitte Vienne et qui vient à Paris pour s'occuper. Et au bout d'une semaine ou deux, max, elle retourne chez elle, puis finalement, elle se marie avec le fameux baron. Mais il garde une amitié. D'ailleurs, en 1875, quand ils seront rencontrés, Alfred lui avait montré des poèmes, parce qu'elle, c'est une femme très cultivée. D'ailleurs, il avait mis dans son affiche, un homme très cultivé veut une femme cultivée qui parle plusieurs langues, parce que lui, il avait une grande culture littéraire, on vient de le dire, il parlait russe, suédois bien sûr, mais aussi parfaitement français, anglais et allemand. Et d'ailleurs, la correspondance entre son ami Bertha von Suttner et lui est essentiellement en français.
1: Ah oui.
0: Et donc, il y avait cette culture-là, et c'est donc bien sûr elle qui, à partir des années 80, elle-même, à Vienne, va développer une passion pour la paix, va donc organiser les conférences internationales de la paix, et va encourager Alfred à lui donner de l'argent. Parce que, comme elle dit, ce qu'il me faut, c'est pas des encouragements. Mmh. C'est une femme très pragmatique, il me faut de l'argent, et donc c'est Nobel qui lui paye ses voyages pour tous les congrès, qui aide les associations, qui donne beaucoup d'argent aux organisations de la paix que Bertha a mis sur pied dans différents pays européens.
1: Ah oui. Donc, on peut dire que oui, certainement qu'elle l'a influencé par la suite, parce que qu'est-ce qui va le convaincre?

0: de créer ces fameux prix. Est-ce que c'est par remords? Est-ce que c'est voyant ce qu'on a pu faire de ces inventions, c'est-à-dire des armes, des explosifs, on entendait son père le dire. Est-ce que c'est ça?
1: Non, je pense que il faut qu'on voit que c'est un misanthrope, c'est quelqu'un qui pense que les humains sont pas très sympathiques. Donc, il est toujours assez négatif envers le monde. Hein. C'est quelqu'un très isolé, très gentil, mais très refermé sur lui-même. D'ailleurs, il s'est jamais marié, même s'il y a eu cette relation purement théorique et d'échange de lettres avec Bertha, il y a eu quand même une maîtresse, Sophie Hess, qui est une Viennoise qui avait l'âge de 20 ans et qu'il trouvait très belle et qui l'a eu pendant une vingtaine d'années. Et il lui a d'ailleurs, lors de son décès, couché sur son testament aussi et lui donne une prime annuelle en disant « Marie-toi, parce que bon, il n'y a pas d'avenir avec moi, puis en plus, là, tu me coûtes un peu cher, etc. » Donc, il y a toute cette relation amoureuse.
0: Oui.
1: Avec elle. Et en plus, il est contre l'idée, et ça, il dit très bien dans ses lettres, que les enfants soient héritiers. Parce qu'il dit, ils feront rien. Mais lui, ça tombe bien, il n'en a pas d'enfants. Donc, il dit, OK, je vais donner ça à la science et aussi à la littérature, qui était son véritable amour. D'ailleurs, en 1895, quand il est malade, qu'il est sur le bord de mourir, il dit, j'ai plein de temps devant moi, donc j'ai écrit une tragédie qui s'appelle Némésis, qu'il a écrit en suédois, et que les gens s'accordent lui-même de dire, c'est pas très bien écrit, mais bon, je l'ai fait paraître à compte d'auteur. Par contre, la succession, après son décès, moins d'un an après, va faire disparaître toutes les copies, sauf trois. Parce que c'est une pièce anticléricale. Parce que lui, il était vraiment anticlérical, et donc, la succession voulait qu'on donne de Nobel uniquement une image très positive.
0: Ah oui, oui. Mais c'est intéressant ce que vous dites, hein, quelqu'un d'assez misanthrope, qui n'a pas une haute estime de l'humanité, pas particulièrement une haute estime de lui-même, là.
1: Non, effectivement. Donc, il dit, au moins, j'aurais laissé une chose utile, c'est que mon argent servira à la science. Donc, il dit, il dit, il va y avoir un prix Nobel de physique à chaque année, prix Nobel de chimie, de médecine et de physiologie, et aussi un prix Nobel de littérature. Et donc, la surprise, c'est un prix Nobel de la paix. Mais ça, Bertolt lui avait dit, avec votre fortune, vous devriez donner un prix. Sauf qu'elle a dit, finalement, c'est pas un prix qu'il faut. Faut pas encourager les gens par un prix 20 ans après parce qu'on fait des choses. Sinon, vous allez le donner à la reine Victoria, qui peut effectivement dire la paix est importante. Donc, il faut plutôt mettre de l'argent dans les associations. Sur ce point-là, Nobel ne l'a pas écouté, a voulu plutôt faire un prix. D'ailleurs, il est tellement ironique qu'en 1893, donc avant la rédaction de son testament final qui est fait en novembre 95, en 93, il dit, je vais donner un prix pour la paix à toutes les 5 ans, mais uniquement pendant 30 ans. Parce que d'ici après 30 ans, on n'a pas fait la paix, ça sert à rien de donner des prix. Voyez-vous, c'est ce côté très misanthrope. Là où il l'a surpris, Bertha, c'est qu'elle croyait que dans le prix de la paix, il y aurait moins d'argent que dans les prix de science. Or, ils sont égaux. Tous ont le même montant, c'est-à-dire l'intérêt sur le capital.
0: Oui, c'est ça. Parce que bon, il crée la fondation, on l'entendait en introduction, hein, il y avait les intérêts et autres. Bon, ben, ça permet de remettre l'argent. On va l'écouter ici, encore une fois, dans une mise en scène, un récit imaginaire de la création de l'acte de paix rédigé par Alfred Nobel, peu de temps avant sa mort, dans les archives de l'INA, en France, en 1954.
2: Le prix Nobel de la paix sera sa réponse au monde qui fit de ses inventions un instrument de guerre, de destructions abominables, et poussa au massacre de l'homme par l'homme.
3: Je sous-signé Alfred Bernard Nobel déclare que ceci est mon testament. Un prix sera décerné à la personne qui aura accompli le travail le plus remarquable pour promouvoir la fraternité entre les peuples, pour supprimer ou réduire les armées sur pied de guerre, suggérer ou organiser des congrès pour la paix.
0: Et c'est le Suisse Henri Dunant, fondateur de la Croix-Rouge internationale, qui sera le premier à l'obtenir en 1901. Bon, évidemment, les prix, toujours, hein, ça vient généralement avec son lot de controverses. Parlons de quelques cas célèbres, notamment en chimie. Ça, c'est étonnant, parce que bon, on comprend dans le cas des prix pour la paix, il y a toujours une controverse, mais en chimie, Fritz Haber. Pourquoi il y a controverse au sujet de Fritz Haber?
1: Parce que on lui donne le prix Nobel de chimie pour la synthèse de l'ammoniac. Le problème, c'est que ça survient en 1919. Or, de 14 à 18, on sait, tout l'Europe et le monde est en guerre. Donc, les savants, chacun de leur côté, travaillent pour leur pays. Or, la caractéristique de Fritz Haber, c'est qu'en 1915, c'est lui qui met au point la première arme chimique qu'on va retrouver, d'ailleurs, en Belgique, qui va être utilisée contre les troupes canadiennes belges à Ypres. Et donc, après la guerre, parce que bon, il faut dire aussi qu'entre 1916 et 1918, le prix

0: Une belle cesse d'être donnée à chaque année, puisqu'on dit, ben là, c'est la guerre, ça sent un peu absurde. Non, il y a un rattrapage. Fait qu'en 1918, quand la guerre est finie, on dit, OK, on va donner le prix Nobel 17, 18 et 19. Les Français disent, mais c'est un scandale. Cet individu-là a contribué à la guerre chimique. Mm-hmm. La réponse de la Fondation Nobel est très importante, parce que ça nous rappelle que la science se veut au-dessus des politiques et au-dessus de la guerre. C'est la fraternité universelle, puis la science, elle est objective. Donc, Nobel répond, écoutez, nous, on n'a rien à faire avec la guerre. On lui donne pour ses découvertes chimiques. Donc, ils font pas de morale. Mmh. Alors que les scientifiques, la fête de la morale, ils disent, on n'ira pas à la célébration du 10 décembre, etc. Et donc, et ça, c'est arrivé un certain nombre de fois où on a voulu mélanger la morale et la science. La Fondation Nobel, à chaque fois, dit non, nous, on donne des prix scientifiques. Pas des prix parce que t'as pas été gentil, parce que sinon on vient de dire que Einstein avait divorcé avec sa femme. On aurait pu dire, d'ailleurs, c'est ce qu'on a voulu faire avec Marie Curie, de dire, ben là, vous avez un scandale en France, venez pas chercher votre Nobel de chimie. Donc, eux, ils ont toujours tenu, sauf dans le cas de Marie Curie, à ne pas mélanger la morale et la science. Donc, il a eu son prix, lui-même était surpris, il dit, merci Nobel, ça va contribuer à ce que la France, l'Allemagne et les autres pays reviennent en paix, y compris les scientifiques, parce que les scientifiques défendent leur pays, comme Langevin, lui, il était du côté de la France, bien évidemment.
1: Oui, oui. L'esprit universaliste aussi de ces prix-là. Hein.
0: Bon. Exactement.
1: Le Nobel de la paix, c'est certainement le plus prestigieux, soit controversé, parce que difficile aussi à évaluer. Un cas célèbre, hein, celui de Kissinger en 1973. On va écouter ce qu'on en disait. Henriette Saint-Pierre, journaliste à Washington. On y revient.
2: Au terme du testament d'Alfred Nobel, le prix Nobel de la paix est décerné à celui qui a le plus ou le mieux travaillé pour la fraternité entre nations, pour l'abolition ou la réduction des forces armées, et pour l'organisation ou l'encouragement de congrès pour la paix. Sur cette base, la décision de la commission norvégienne d'accorder conjointement ce prix à messieurs Henry Kissinger et le Ducteau pour avoir négocié le cessez-le-feu au Vietnam se justifie difficilement. Elle est digne de l'invention même du savant suédois, la dynamite. En effet, rarement le choix des parlementaires norvégiens n'aura été accueilli avec autant de surprise et n'aura été aussi vivement critiqué. Le sud-est asiatique n'est certainement pas encore dans ce que l'on peut qualifier d'état de paix. C'est ce que M. le Ducteau vient de faire comprendre aux autorités d'Oslo en refusant cette distinction, car la paix, dit-il, n'est pas encore vraiment rétablie au Sud-Vietnam.
1: Ouais, celui-là a fait du bruit, hein, en termes de controverse. Hein.
0: Oui, et là, on comprend la différence entre les prix Nobel de sciences qui sont donnés par les académies. Donc, les académies des sciences sont habituées, même le prix Nobel de littérature sur lequel on reviendra, c'est quand même des experts dans le domaine de la littérature qui vont regarder la qualité des œuvres, la diversité, etc. Alors que c'est le Parlement norvégien qui décide de qui a contribué à la paix. Donc, c'est quoi ce concept de paix? C'est très politique. Et donc, ici, on a eu vraiment un véritable scandale, surtout que des années après, il y a eu tout un mouvement pour que Kissinger soit considéré comme un individu qui a semé la guerre et qui devrait être traîné en cour internationale. Donc, c'est un cas, mais c'est pas le seul. C'est toujours un peu problématique, prix Nobel de la paix. Ce qui confirme un peu ce que Bertha disait, vous auriez été mieux mettre de l'argent aux associations qui font la promotion de la paix que de donner un prix à chaque 5 ans à un individu qui aurait soi-disant donné une contribution. C'est le cas de plein d'autres qu'on pourrait nommer. Je pense qu'il y a eu celui d'Obama,
1: qui
0: était à peine nommé président des États-Unis. On se demande qu'est-ce qu'il a fait pour la paix. Donc, c'est le prix le moins crédible, au fond.
1: Oui. Celui de littérature, parce que, bon, ça aussi, j'en viens à ses choix d'origine. La science, oui. La littérature, ça pourquoi? Motivé par son désir de son amour des lettres?
0: C'est son amour des lettres, mais aussi parce que c'était écrit que c'est le prix Nobel de littérature à la personne qui a une vision idéaliste du monde. Donc, c'était quand même une certaine vue de la littérature qui devait élever l'esprit par des idées. Et donc, ça, c'est moins retenu. Il y a une autre chose qui est importante des prix Nobel, c'est que lui, il voulait que le prix Nobel en sciences aussi soit donné à la personne qui a fait la plus grande découverte l'année d'avant. Le comité, quand il a été mis sur pied la fondation, s'est aperçu que c'est pas réaliste. Il faut plutôt attendre que la découverte soit vraiment confirmée. C'est ce qui fait que les prix Nobel en sciences sont décernés en moyenne 20 ans plus tard. Pour être certain que la découverte, elle est vraie, pour pas faire une erreur, s'aperçoit qu'une découverte soit importante, au bout de 5 ans, les scientifiques auraient démontré qu'elle est fausse.
1: Mais dans le cas, j'en reviens à la littérature, c'est un peu subjectif ça aussi, non?
0: Oui, et là, c'est d'autant plus intéressant que si vous dites, moi, je lis bien le français, je peux peut-être évaluer la qualité, mais je lis pas le norvégien, moins le chinois ou le japonais. Donc, le prix Nobel de littérature doit faire de l'équilibre, de dire, on peut toujours le donner aux Américains, pas toujours aux Norvégiens parce qu'on connaît leur langue ou aux Suédois. Donc, on voit qu'il y a un jeu là-dedans. Donc, c'est pas toujours le meilleur, c'est le meilleur en tenant compte qu'il faut diversifier. Donc, c'est la qualité, mais dans la qualité, il y en a beaucoup trop parce qu'un seul Nobel. D'ailleurs, c'est un des problèmes en science, c'est qu'en science, c'est le maximum de 3 personnes. Donc là aussi, ils ont changé l'idée de Nobel, qui est en 1900.

0: récent, on pense à Einstein, on pense à Max Planck, on pense à Röntgen, qui a eu le prix Nobel de physique en 1901 pour la découverte des rayons X. Donc là, il y avait un seul individu. Mais aujourd'hui, en 2000, même trois personnes pour un Nobel de chimie physique, c'est pas réaliste, parce qu'on a des milliers de chercheurs qui collaborent entre eux, oui. Et c'est un peu dépassé comme concept de génie individuel.
1: Ouais, tout à fait. Puis c'est vrai que bon, en littérature, là aussi, il y a eu des controverses. Hein. Bon, monsieur, récemment, Bob Dylan en littérature, Jean-Paul Sartre, prix Nobel de littérature, qui lui va refuser le prix en 1964. On va l'écouter, c'est dans une entrevue réalisée un peu de façon impromptue, en vitesse, dans la rue, à l'époque, en 64.
2: Monsieur Jean-Paul Sartre, vous avez refusé le prix Nobel pour des questions objectives et personnelles. Oui. Pouvez-vous nous préciser lesquelles?
3: Mais je l'ai déjà fait ce matin. Donc,
2: oui, mais si l'Académie de Stockholm vous accorde quand même le prix Nobel,
3: oui.
2: Irez-vous le chercher?
3: Ah non, l'Académie Stockholm a déjà dit, n'est-ce pas, qu'il n'entrait pas dans son règlement d'avoir à se soucier de l'acceptation ou du refus.
2: Oui.
3: Alors, je l'ai refusé.
2: Elle
3: me l'a décerné, mais il reste que je suis libre de ne pas aller le chercher, de ne pas prendre l'argent, ce que je suis prêt, n'est-ce pas?
1: Voilà, Sartre, à l'époque, en 64, lui ne voulait pas de reconnaissance officielle, avait refusé également la Légion d'honneur et autres. Hein. Il y a aussi le prix Nobel d'économie. C'est arrivé quand, ça?
0: En 1968, parce qu'en fait, c'est le 400e anniversaire de la Banque de Suède en 1968, et pour son 400e anniversaire, elle s'est dit, on va créer un nouveau prix. Ça s'appelle le prix de la Banque de Suède en sciences économiques en l'honneur d'Alfred Nobel. Donc là, on a un cas assez extraordinaire. Ils se sont dit, dans tous les domaines, quand on prend un prix, on donne un prix en fonction de la discipline. Normalement, il aurait dû dire le prix Adam Smith. Mm-hmm. Mais personne ne se serait intéressé au prix Adam Smith. Le coup de génie de la Banque de Suède, c'est de dire, en disant que c'est un prix en l'honneur d'Alfred Nobel, tous les journalistes vont dire, c'est trop long à dire, ce prix de la Banque de Suède. On va dire prix Nobel d'économie. Et ils le font donner par l'Académie des sciences. Donc, ils miment la scientificité du prix Nobel de physique et de chimie, parce que c'est annoncé la même semaine. Et les gens vont penser que donc, soudainement, par magie sociale, l'économie serait devenue une science. Hein, ce qui est un peu douteux pour n'importe qui fait un peu de sociologie. Donc, l'argent vient pas de la Fondation Nobel. L'argent vient de la Banque de Suède.
1: Est-ce que Nobel a toujours le même aura aujourd'hui?
0: Nobel, là, à travers, justement, essentiellement, ses prix. Et parce qu'on a tendance, puis je pense que c'est un peu erroné, de croire que l'invention de la dynamite, c'est pour faire la guerre. Non, l'invention de la dynamite, dans le contexte du 19e siècle, ça sert à des choses pour creuser. Encore de nos jours, si on peut construire des métros, c'est parce qu'on se sert de la dynamite. Et là aussi, inventer, là, c'est plus douteux, la poudre sans fumée. Mais c'est un inventeur né. Il a 355 brevets. Et il a passé sa vie à travailler. D'ailleurs, quand Bertha lui écrit, son ami a dit, vous êtes encore en train de travailler, j'imagine. Et donc, il travaillait toujours. Il se promenait à travers tous les pays. On peut comprendre donc qu'il n'a pas pu se marier.
1: Oui. S'il avait eu à écrire, parce qu'on lui a demandé d'écrire son autobiographie, qu'est-ce qu'il a écrit à ce moment-là? Parce qu'on lui a dit, bon, oui, une vie quand même extraordinaire, hein, vous l'avez dit. Mais bon, quand on en revient à l'estime qu'il avait de l'humanité et de lui-même.
0: Oui, effectivement, vers la fin du 19e siècle, donc son frère lui dit, écoute Alfred, t'es vraiment une sommité mondiale, t'as inventé des choses extraordinaires, tu devrais écrire ton autobiographie. Mais comme je t'ai dit, c'est quelqu'un d'essentiellement misanthrope. Mm-hmm. Donc il dit, ok, tu veux vraiment que j'écrive une autobiographie? Voici de quoi ça a l'air en gros. Il écrit la chose suivante à son frère. Alfred Nobel, misérable demi-portion. Aurait dû être tué par un médecin philanthrope lorsqu'il fit son entrée dans la vie en pleurant. Ses plus grands mérites, garder ses ongles propres et n'être à charge pour personne. Ses plus grands défauts, n'avoir ni famille, ni bonne humeur, ni estomac solide. Son seul et plus grand désir, ne pas être enterré vivant. Son plus grand péché, ne pas adorer Mammon. Événement important dans sa vie? Aucun. Donc, on voit le côté misanthrope.
1: Bon, cynique jusqu'à la fin, quand même.
0: Exactement.
1: Hein? Mais oui, quelqu'un, en tout cas, qui a remarqué son époque. Et la preuve en est, ben, c'est qu'on continue, comme ça, plus de 100 ans plus tard, à distribuer les fameux prix Nobel. Mon invité, Yves Gingras, il est professeur au département d'histoire de l'UQAM. Merci d'avoir été là.
0: Ça fait plaisir.
1: Merci également à toute l'équipe d'Aujourd'hui l'Histoire. Ici Maxime Coutier. Là-dessus, bonne soirée. À demain.
4: Au revoir.
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6: Ça, c'est là. Bon, quelques petites précisions là. Oui. On a bonjour José, bonjour Paul.
7: Bonjour.
6: On va parler évidemment de l'élection dans pas longtemps, mais il y a eu beaucoup de messages là sur la façon dont ça va se passer à partir du 2 novembre. Hein. Vous savez, le 2 novembre, il y a une émission qui commence, celle de votre ancienne collègue là, Rosemée Autonne-Témorin.
7: Oui.
6: Elle a une émission quotidienne du lundi au jeudi. Alors, je sais pas si on peut dire quotidienne, là, quadri hebdomadaire. En tout cas, alors, du lundi au jeudi, ce sera donc une diffusion qui va écraser notre reprise à la radio. Hein? Alors, on a reçu plein de messages. Par exemple, je vais vous en lire un, là, ben, au complet, parce qu'on a seulement 7 minutes. Là, ben, plein. Moi, c'est pas tant le nombre plus la quantité dans le message.
7: Okay, ouais.
6: Et c'est plusieurs lignes dans chacun des messages. Alors, il y a, ben non, mais je veux dire, puis en même temps, on nous le dit souvent à Radio-Canada, si on a un message, ça représente 100 millions d'auditeurs. Parce qu'il y a quelque chose comme ça, mais ça veut dire quelque chose. Alors, hier, j'ai appris qu'à partir du 2 novembre, le prologue ne serait plus diffusé. Jamais ça a été prononcé.
7: Non.
6: On réclamait l'épilogue sur Tout TV et on perd le prologue. C'est comme demander du dessert et se faire confisquer son entrée. Je comprends votre propos, madame. Par contre, le prologue, bon, il échappe son crayon tellement qu'il est choqué, pas là, j'en reviens pas, c'est quand même. Ce qu'il faut comprendre, c'est que le prologue va toujours être disponible sur audio, va toujours être disponible sur RTV. Il ne sera seulement plus disponible sur la reprise ou pendant la reprise parce que la reprise n'existera plus. Mais le terme reprise implique d'emblée qu'il y a déjà une prise. Et là, cette prise-là, elle existe. Alors, vous allez pouvoir l'écouter en direct, pas le prologue, parce qu'en direct, on n'a jamais le prologue. Mais vous allez pouvoir l'écouter sur audio à 14h30 et à la télé en soir show, mais pas quand c'est diffusé.
8: Oui, mais là, l'épilogue
6: n'est pas à TV, et puis pour tourner un bateau...
8: Quand...
6: Il est sur audio. Mais pour la télé, c'est d'autres choses. Il faut savoir que c'est un paquebot à tourner, ça. Un épilogue. Tu sais, c'est 3 minutes de plus de contenu. Faut faire
7: contenu?
6: Des meetings. c'est ça. Faut coordonner avec les vacances
7: contenu,
6: des gens.
7: Ouais.
6: C'est pas possible là, de
9: régler ça rapidement. Je pense à ça. Là, théoriquement, on aurait plus besoin de faire de prologue parce que c'était juste pour la rediffusion le soir.
6: Oui, alors c'est ça. Lorsqu'on nous avait offert la journée est encore jeune, le seul problème, c'est qu'on devait remplir la reprise du soir, qui était une reprise qui durait 30 minutes, alors que notre direct dure 23 quelque chose. Et là, la réalité, c'est qu'on s'est dit, on va faire un prologue. Quelle bonne idée.
7: Ah oui?
6: On va remplir du temps pendant 6 minutes pour vous aider pour la reprise. Oui. Mais là, c'est fini.
10: Est-ce que vous en avez parlé à votre agent?
6: Votre agent, je sais pas. C'est compliqué, là, un tiers parti comme
8: oui,
6: ça.
8: Oui, mais n'est-ce pas la partie la plus populaire de votre émission, ce fameux prologue?
6: Absolument. Sauf que,
8: comment
6: on en a
8: nous
6: plus
8: dévoilons,
6: besoin? On n'a pas une scène de plus, le prologue, hein. Quand calculez ça, on est payé pour 23 minutes. Et là, faut savoir qu'est-ce qu'on va faire avec ces 7 minutes-là. Est-ce qu'on en fait un podcast? Vous savez, puis là, on le met sur une application comme...
8: Mais là, on va-tu être payé?
6: Ah, ça vous concerne peut-être moins, là, dans la mesure où vous n'êtes pas obligé de parler pendant 7 minutes-là.
8: Ah,
6: si vous voulez
8: vrai.
6: Avoir une paye, absolument.
8: Oui.
6: Parce que nous, ce qu'on ferait, ce serait peut-être faire un... Ben, pas un OnlyFans. Ben, remarquez qu'on peut bien, on fait un 7 minutes, puis on est obligé...
10: Je me sens comme dans une épicerie, on gère les restants de stock de viande hachée, puis on se demande si on fait du pâté chinois avec, on pourrait le vendre quand même, on en rabais.
6: Je fais mon canage avec les pires tomates de dessassement. Pas coûté cher, excellente sauce. Vous voyez ce que je dis? Mon canage avec ça. Ah. Fait qu'on n'a pas besoin d'avoir le top là, pour faire des restes d'argent. En tout cas, tout ça pour dire qu'il y aura toujours...
8: Toujours 18, de la culture?
6: 18h30 sur Tout TV. Mon Dieu qui met ça de bonne heure. Tout de suite après le pâté chinois. OK. Alors, c'est 18h30. Je pensais que c'était 22h sur RTV. Mais c'est en reprise souvent parce que c'est sur RTV. Donc, peu importe, tout ça pour dire qu'il y aura toujours un prologue, il y aura toujours un épilogue et il y aura toujours une émission entre les deux. 23h sur RTV, 18h30 sur Tout TV. Je suis pas étonné de ça. OK. Alors, tout le monde est là, tout le monde est en onde, il n'y a pas de souci. Ça, c'est fait. Sinon, quelle autre chose dont on voulait parler de le référendum? Ça, il va y en avoir quand, Paul?
10: Pas bientôt.
6: OK, ça, c'est fait. Ensuite, quel autre sujet dont on voulait
8: parler? Savez-vous que je voulais utiliser que j'avais été les voir, les fameuses courses.
6: De vélo?
8: Ouais, je fais de ça, moi.
6: Bon. Puis, ben, à quel endroit?
8: Pas loin de la ligne d'arrivée, ligne de départ, là.

0: Il n'y avait pas de course de rétro-salon.
1: Mais non, ouais. Mais en fait, ce que j'ai aimé, pas la course en soi, ça, je vous l'ai déjà dit, mais j'ai beaucoup aimé l'atmosphère.
2: Ben oui!
1: Ça, c'était vraiment
2: c'est un gros
1: fun.
2: Party, là.
1: Tu sais, j'ai vraiment marché, puis j'entendais toutes sortes d'accents de langue. Exact. On voyait des visiteurs, tout ça. Alors là, tu sais, c'est comme, tu sais, je continue mon meilleur culpa. Là, je trouvais que, outre les belles images dont Paul nous avait déjà parlé.
0: Absolument.
1: Sur la ville, mais il y avait une belle atmosphère.
0: C'est un travail. Mmh. C'est un travail d'apprécier tranquillement un sport qu'on découvre.
1: Ben là, c'est beaucoup trop vite.
0: Oui, ben c'est ça. Mais c'est pour ça que là, vous avez vu sur le site, donc vous avez vu les vélos passer vite, là, zzz, mais ça se regarde aussi à la télé. Vous allez pouvoir regarder les reprises, savoir un peu ce qui s'est passé, parce que pas de blague, c'était très, très agréable.
1: J'ai vu qu'il y avait une chicane là, sur une autre course, là, sur un millième de seconde.
0: Ouais, ça, c'est fou. Ça, c'est les championnats européens, parce qu'il y avait les championnats du monde. Alors, quand tu le gagnes,
1: alors, voyez, j'ai lu l'article ce matin.
0: Exactement. Et c'est Remco Evenepoel qui a gagné devant, comment il s'appelle déjà?
3: Tu connais.
0: Enrico.
3: Oui, Leo, je pense.
0: Et donc, sur la différence, c'est 0.0002 10 millième qu'appelle de ça. Une affaire, là, de
3: fraction. Bon,
0: c'est même pas une joke, là, s'il avait gonflé son pneu un peu plus, il aurait gagné l'Italien. C'est une affaire de même.
1: Mais
0: on est à 1.2
1: millimètres. C'est fascinant. Ça, c'est le genre d'affaire qui est vraiment, c'est vraiment fascinant.
0: Alors, voyez comment ça
1: fait. Voyez, une nouvelle affaire.
0: C'est pas mal plus fun que Canadien.
1: Oh, ben non.
0: Ah oui.
1: Mais non.
0: C'est plus fun que Canadien. Là, je dis ça parce qu'ils en ont perdu deux de suite, là. Mais s'ils en avaient gagné deux de suite, vous pouvez être sûr que je parlerais même plus de bicycle. Alors, je suis comme ça, moi. TPL, j'appelle. Enfin, il reste 5 secondes. Fait que.
4: S'il n'y avait plus de prologue, est-ce que je pourrais me lever 6 minutes plus tard? Le matin?
0: Vous êtes en déprime post-électorale, comme Olivier? C'est normal. Nous aussi. Vous écoutez La Journée est encore jeune sur Ici Première. Alors, ben, ça a été annoncé pendant le prologue, il n'y en aura plus de prologue. Donc, ça s'est annoncé.
4: Oh non.
0: Bonne chance pour regarder ça sur une plateforme. Ça va disparaître. On est très heureux d'être de retour. On est évidemment tous un peu en lendemain de veille électorale. On a plus rien à faire, Olivier. Trouvez pas?
4: Ah non, il y a encore pas mal de choses à faire.
3: Le jour après les élections, il y a beaucoup de choses à couvrir.
0: Puis ça va mourir incessamment là, quand les ministres vont être nommés, quand tout le monde va en finir de chialer.
3: Ouais, mais il nous reste un bon 2 semaines à spéculer là-dessus.
0: Ah ouais.
3: Puis ce qui est le fun, c'est quand tu spécules, tu te trompes pas.
1: Mais moi, je comprends pas que vous ayez ouvert en disant pour Olivier des primes électorales. Au contraire, c'est merveilleux pour lui.
4: Un nouveau stock
1: d'élus.
0: Parce qu'il est arrivé, il y a un peu de gris sur le bord des yeux. Il est arrivé, puis on a eu l'impression qu'il filait pas. Comprenez? Fait qu'on s'est dit, oh mon Dieu, il est en déprime post-électorale. Mais c'est parce qu'il s'est mal rasé jusqu'aux joues. Vous savez, Olivier a une pilosité assez impressionnante. Et il faut qu'il se rase jusqu'en haut. Parce que s'il se rase pas jusqu'en haut, il a l'air de... Qui avait ça, des pattes de
4: même? Loup-garou?
0: Un loup-garou. Garou, c'est ça.
4: Garou.
0: Alors voilà, on avait jamais l'impression qu'il était un petit peu en déprime électorale, post-électorale. Mais, en même temps, vous avez quand même assez de stock pour nous en parler.
4: Ah ouais, en masse.
0: OK, allez-y.
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4: Grosse journée de lendemain d'élection. Hier, Christine Fréchette a démissionné de l'équipe Christine Fréchette. Il y avait juste l'équipe, en tout cas pour l'instant. Le PQ minoritaire, et on se demande avec qui il va danser.
6: Lendemain de soirée électorale, le Parti québécois prend le pouvoir, mais minoritaire. Qui deviendra son partenaire de danse?
4: Sébastien Bovet avait une piste de solution.
7: C'est intéressant parce qu'il va pouvoir danser à droite et à gauche selon les dossiers. À droite avec le Parti conservateur pour éliminer Santé Québec, pour réduire la taille de l'État notamment, pour réduire le prix sur l'essence. À gauche avec Québec solidaire sur l'itinérance notamment.
4: Je sais pas c'est quoi le nom de cette danse-là, mais genre le lundi, il vide les bureaux de Santé Québec avec Duhem, puis le mardi, il déplace les itinérants dans les bureaux vides avec Rouba. Oui. En tout cas, le nouveau député libéral Michel Langevin à Cogeco en Outaouais, lui, il pense que tout ce beau monde-là va se piler sur les...
8: On va écouter. On commence, là. Fait que, tu sais, quand la danse commence, il n'y a personne qui se pile ses pieds, mais plus tard dans la danse, c'est pas évident. Hein?
3: Non,
8: c'est clair.
4: Je m'ennuie de son rire, parce que je l'ai beaucoup écouté quand il animait l'émission du matin à CKC Sport avec Enrico Ciccone. Si on est chanceux, ces deux-là vont recréer 110% à la période de questions. Leur chef, Charles Milliard, pourrait être intéressé, parce que si je me fais à son point de presse d'hier, où il a pris acte de la défaite.
9: On prend acte quand même de la décision des Québécois. Le Canadien a son premier match à domicile ce soir. On va prendre les choses une à la fois.
4: Enfin, un chef qui comprend les priorités des Québécois. Maintenant qu'il a pris acte de la défaite de son parti et de la défaite du Canadien, il va pouvoir se concentrer sur la suite. Peut-être que ça passe par sa députée Nada Boumefta qui sera...

0: pas pire, elle aussi, à 110%.
1: Écoutez, là, la passion en politique, c'est quand même plus un atout qu'un désavantage. Alors, écoutez, il y a des gens de tous les... il y a des gens de tous les... le spectre de la passion. Ici, on m'a déjà dit que j'étais plate. Alors, bon, ben, Nada va compenser, peut-être, pour moi.
0: Ah oui, lui, il est plate, mais sa collègue a le regard de Maurice Richard un jour de déménagement. D'ailleurs, Mme Boumefta s'est expliquée ce matin à Cube Radio.
2: Quand ça a été annoncé... Wow! Je dois le décrire en un mot, là. C'était l'épiphanie.
0: Bon, je pense que vous voulez dire euphorie, parce que, ben, tu réalises pas soudainement comme ça, une fois élu, que t'es une réelle caouette en devenir. Mais, en tout cas, ce matin, à LCN, elle a dit avoir hâte d'être à l'Assemblée nationale.
3: Est-ce que vous allez justement emmener votre couleur rouge sur les banquettes de l'Assemblée nationale dans vos déclarations?
2: Ah, définitivement. Là, il y a même des jeunes dans la rue qui me croisent et qui ils disent avec pleine puissance et force, je vais vous le dire, ça va pas snooze. Les gens vont devoir être réveillés et vous pourrez channel sur le poste de l'Assemblée nationale.
0: Oui, elle parle comme les jeunes de nos jours. Là, ça va pas snooze. Vous pourrez channel la période de questions. Pas sûr que les jeunes channel ben sur leur TV de nos jours, mais bon. Ils écoutent pas tant non plus la radio, alors je vais lâcher ce langage cringe. On va essayer d'arrêter des... C'est vrai qu'ils
4: C'est l'enfer en régie. Hier, vous savez, parce que bon, nous, on a laissé la porte de la régie ouverte pour qu'on entende la passion traversée. Et puis hier, on a dit, écoutez, vous parlez quand même assez fort. Le réalisateur nous a dit, mets tes écouteurs, tu nous entendras pas.
5: C'est le bruit de l'indifférence.
0: Vous entendez. Je pense qu'on peut dire ça.
4: Hey, donc, excusez-nous de vous déranger en régie. Voulez-vous qu'on mette les micros là-bas? Peut-être c'est plus intéressant.
0: Parlant de radio, Éric Duhaime, lui, il connaît bien ça, la radio. Ça, il l'a évoqué malgré lui pendant son bilan post-électoral.
6: Oui, ça a été une traversée un peu du désert, mais regardez où on arrive aujourd'hui. Et je pense que c'est une leçon de vie que moi j'ai eue en tout cas. Sur ce, je veux maintenant prendre vos appels, pas vos appels, mais vous, je me passe en tort dans l'animateur de radio qui va ouvrir les lignes. Fait que, allez-y, qui est le premier appel, monsieur, sur la ligne 2?
0: Oui, et le troisième appel gagne une baisse des taxes sur l'essence.
4: Oui. On dirait que c'est un enterrement qui est assisté à.
0: Oui, il a pas dormi beaucoup, je pense.
4: Ben non.
0: Paul Larocque, c'est ça. D'ailleurs, il a bien réussi à faire oublier là qu'il a un placard plein de déclarations douteuses à la radio et le peuple a décidé de passer outre les frasques de ses candidats, dont certains antivax sur les bars. Paul Larocque, à LCN, a demandé au nouveau député conservateur Guillaume Langlois, qui est un médecin, ce qu'il pensait de sa collègue Marie-Josée Élie, qui croit que la vaccination obligatoire, elle est génocidaire.
7: Allez-vous tenter de la convaincre des bienfaits de la vaccination, vous?
8: Ben moi, je suis quelqu'un qui regarde les deux côtés de la médaille, là, puis aussi l'épaisseur de la médaille. Fait que je la vois dans les trois sens, là. Donc, c'est important de peser les pour les contre. On comprend qu'il y a eu un problème, là. À un moment donné, il y a des extrêmes, puis il y a une incompréhension.
0: Donc, les trois sens de la médaille, j'avais pas vu ça comme ça. Il va se concentrer, lui, sur l'épaisseur. Il risque d'avoir du travail pas mal de ce côté-là. En passant, lui, il recommande quand même la vaccination. Doom Dumas, le nouveau député de Chute de la Chaudière, lui, est en entrevue à Cube avec Rémi Villemur et Marois Risky, ils ont demandé s'ils allaient détruire le système.
9: Est-ce que les conservateurs doivent se professionnaliser, devenir chic, ou alors on reste des punks? Parce qu'on est des punks.
10: Mm-hmm.
9: Qu'est-ce que vous allez faire?
10: Est-ce qu'on peut faire les deux en même temps? Parce qu'on a des idées de punk dans le sens qu'on veut changer le modèle québécois. C'est ça qu'on a mis de l'avant tout au long de la campagne électorale. Mais en même temps, on est un parti qui s'est professionnalisé.
0: Eh oui, baisser les taxes, couper la bureaucratie, construire un pont, des idées très punk.
4: Les conservateurs punk.
0: Oui, cette Béchus doit se retourner dans sa tombe. Donc c'est ça, ils vont être à la fois anarchistes et professionnels. J'imagine que ça veut dire qu'ils ont un plan quinquennal pour leur no future. C'est pas la première fois que j'entends des influenceurs comme ça dire que les punks à cette heure, c'est la droite. D'ailleurs, je vous ai fait entendre la semaine dernière Joanne Marcotte, là, qui a fondé le réseau Liberté Québec avec Éric Duhaime. Elle a dit à Radio X qu'elle était anti-système.
11: Dans le groupe des conservateurs, on a beaucoup, quand même encore beaucoup de gens anti-système. Moi, je suis un anti-système. Fucking anti-système.
0: Ah ouais. L'animateur trouvait ça bien cool que le PCQ soit fucking archi anti-système. Mais hier, Dominique Moret, sur la même station, s'est scandalisé que la chroniqueuse Karine Gagnon du Journal de Québec a écrit que certains nouveaux députés étaient réputés pour être anti-système. En fait, il n'y a pas plus straight que le punk Doom Dumas, selon lui.
12: Et ce sont des gens anti-système. Dumas, il n'est pas anti-système. C'est un gars qui est straight que je connais, c'est Doom Dumas, là. Il n'y a pas plus straight que lui, là. C'est la défaite de la crétinerie journalistique.
0: Voilà. Alors, il y a vraiment la crétinerie journalistique à deux vitesses.
4: Merci, Olivier. On en a-tu des choses à couvrir? Eh oui. Là là. Puis on va essayer de mettre un peu d'ambiance parce que l'autre bord, ils se sont formés à boîte, on en a fait.
5: Oui.
4: Bon, Paul, 48 heures de recul. C'est en

0: masse, hein, pour jaser d'élections. Vous avez écrit en fin de semaine que j'irai donc voter jusqu'à ma mort. Dussé-je être la seule à me livrer à l'exercice? C'est Josie qui a écrit ça.
1: Moi qui oui. Ça, oui. Ouais.
0: Mais ce que je veux savoir, c'est est-ce que vous avez fait...
1: Est-ce que je suis allé voter, oui?
0: Oui, non, mais ça, j'imagine, mais vous l'avez fait et puis vous êtes prêt à le faire jusqu'à votre mort, même si les résultats sont un peu plates au final.
1: C'est bizarre, hein, comme résultat, ouais. Parce qu'au fond, c'est pas plate, puis en même temps, c'est un peu comme en attente. Comment tout ça va se gérer à l'Assemblée nationale? Qui sera ami avec qui? Qui va s'allier avec qui? Qui va se détester? Ne fera aucun compromis?
0: Oui.
1: On a peut-être des idées un peu à ce sujet-là, mais en tout cas, ça nous laisse un peu comme sur une patte.
0: Oui, je trouvais aussi en même temps.
2: Mais pourquoi ça serait quoi un résultat le fun?
0: Ah mon Dieu, sortez-nous des nouveaux partis. Martine Ouellette qui est élue, quelque chose. Ce qui se passe, là. Vous comprenez ce que je veux dire?
2: Ben, il y a quand même 19 députés conservateurs.
0: Oui.
2: Olivier va avoir beaucoup de travail.
3: Je pense que oui.
0: Vous avez les mêmes yeux que Nadal en ce moment, le Paul.
2: Oui. Ben, vous dormez? C'est parce que moi, je me force pour les garder réveillés.
0: OK.
2: Des yeux réveillés, ça marche pas. Mais, oui, j'ai dormi pas beaucoup, par contre.
0: Ouais. Puis, qu'est-ce que ça vous dit de ça? Parce que, vous savez, dans votre chronique aujourd'hui, on parlait de la réforme du vote. Bon, on parle de la réforme pour que le vote soit plus représentatif.
2: Puis vous m'avez dit que vous étiez pas d'accord sans expliquer pourquoi. Donc
1: allez-y.
0: Ben non, mais en fait,
2: possibilité de confrontation.
0: En fait, pour ceux qui chialent sur le vote, comment on appelle ça
1: le mode de scrutin.
2: Le mode de scrutin uninominal à un tour.
0: Ouais. Merci. Bon, ouais, c'est ça. Alors. Supposons qu'on regarde ça puis qu'on se dit, écoutez, ce que ça a donné à peu près ce que les Québécois avaient envie de voir.
2: Ouais.
0: Ben la CAQ, à ce moment-ci, elle est 100 députés, mais elle a quand même plus de pourcentage d'électeurs que Québec solidaire. Et puis supposons qu'on se dit effectivement, quand on regarde le pourcentage des grands partis, ça s'est répercuté sur le système, ça s'est répercuté sur les résultats, et puis c'est à peu près proportionnel. Maintenant la réalité c'est que c'est pas plutôt un coup de luck parce que à plein d'autres égards dans d'autres élections ça fonctionne pas. C'est juste que c'est un moment, c'est une circonstance. Est-ce que ça veut dire que c'est réglé?
2: Ben c'est pas un coup de chance parce que là on a 5 partis. Qui ont chacun plus que 10% des votes. Donc, ça les distribue. Puis, ça fait en sorte que, même avec notre mode de scrutin, on a un résultat qui est un peu moins éloigné que d'habitude.
0: Oui, que d'habitude.
2: De la volonté populaire. Ouais, en fait, pas mal exactement dans la moyenne. Les anomalies, c'était plus en 2022. C'est les grosses majorités. Mais si on avait... Ce que je trouve un peu ironique, c'est que on a exactement le résultat souhaité par ceux qui... on a un résultat qui ressemble à celui qui est souhaité par ceux qui veulent réformer le mode de scrutin pour avoir une proportionnelle mixte, mais c'est utilisé comme étant l'exemple que notre système fonctionne pas. On a un gouvernement minoritaire qui devra avoir l'appui d'un autre parti. C'était ça qui était souhaité. Je dis pas que c'est la preuve que le système fonctionne.
0: Il faut peut-être
2: diminuer l'intensité de l'indulation.
0: Sonia Lebel doit être bien déçue de pas avoir fait son travail pendant les 8 années qu'elle avait. Hein?
1: Oui, on peut. En même temps, Christine Fréchette n'a pas blâmé le mode de scrutin là, dans son allocution d'hier, mais je trouve aussi qu'on blâme beaucoup notre mode de scrutin. Alors, comme si tout ce qui compte, c'est cette fameuse représentativité exacte ou à peu près des intentions des électeurs. Oui, c'est important, mais notre mode de scrutin, il y a aussi des atouts, il assure une plus grande stabilité et surtout, il empêche l'arrivée des extrêmes parce que dans les pays européens où on a toutes sortes d'autres systèmes de scrutin, ben voyez, même les pays nordiques sont pris avec une grande extrême droite.
0: Oui.
1: On a une droite ici, ce n'est pas une extrême droite, comme on n'a pas une extrême gauche et moi, je trouve que tout ça, c'est un atout. Puis l'autre atout de notre système, c'est parce que pour avoir votre mode de scrutin proportionnel, mix, ben, il faut des listes établies par les partis politiques où là, ils mettent leurs favoris. C'est des tractations au sein des partis auxquelles les partisans, les électeurs, on n'a pas accès à ça. Puis je trouve que c'est coupé par rapport au territoire. Moi, je trouve donc qu'on a des problèmes avec notre mode de scrutin. Il n'a pas que des qualités, mais il en a.
0: Ouais.
1: Et moi, je trouve que c'est important de le dire. Puis surtout que, et je boucle la boucle avec ce que Paul disait, il y a quand même l'arrivée de nouveaux partis qui peuvent se faire à l'intérieur de notre mode de scrutin.
0: Oui, cette réalité-là, elle existe.
1: D'ailleurs, la CAQ, le PQ, c'est comme ça qu'ils sont arrivés au pouvoir, mais oui.
0: Mais on a un gouvernement minoritaire. C'est un peu ce que la plupart des... je sais pas, selon le résultat des votes, c'est un peu ce que les Québécois souhaitaient. Dans le fond, ça ressemble à quoi, ce gouvernement minoritaire-là?
2: Il n'y a aucun chef qui a généré un marqueur, qui s'est démarqué. Je sais pas si les Québécois souhaitaient un gouvernement minoritaire, mais ils souhaitaient pas donner la majorité à quelqu'un. Fait que
0: c'est ça.
2: Mais ça va ressembler à quoi? Ça va vraiment être du cas par cas. Mais peut-être qu'on peut commencer par l'idée d'un référendum. Ça nécessiterait l'appui de Québec solidaire. Puis je vois pas dans quel espace-temps ça va fonctionner.

0: dans l'espace-temps.
1: J'ai besoin d'arguments ou
2: juste avec la formule choc.
0: C'est-à-dire dans l'espace-temps de la vie de ce gouvernement minoritaire-là qui coïncide aussi avec, je dirais, la présidence de Trump. Donc, tout fonctionne là-dedans.
3: Ouais.
0: Parce que c'est un peu ce qu'il avait donné comme condition.
4: Oui, c'est ça, mais encore faut-il qu'il aille se chercher des gens qui sont prêts à embarquer. Puis on pensait déjà, Éric Duhem nous l'a assez dit, que les autobus allaient rester dans le garage, et puis que Québec solidaire, Parti québécois, excusez-moi, ça saillit tellement.
0: Complètement.
4: Ouais. Donc, je vois vraiment pas, à moins de mettre bien des conditions, puis le PQ sera pas d'accord avec les conditions.
0: Tout ça a l'air de même, on fait quoi quand
1: puis,
0: on saillit de même?
1: Éric Duhem, il a dit, il va aller crever les tailleurs des autobus.
4: Ben là, oui, c'est ça, mais il a déjà fermé la porte. Ouais. Mais c'est pour ça que je trouve ça déroutant, le résultat qu'on a là, parce qu'on arrive pas à avoir une idée claire avec qui le Parti québécois va finalement s'allier pour quel projet. Ouais. Quand c'était au fédéral, libéral, NPD, on voyait un peu, oui, le lien qui allait se faire. Mais là, on ne sait pas. C'est pour ça que je trouve qu'on est sur une patte tout le monde s'entend sur l'itinérance.
0: Mais là, on est sur une patte en même temps. On sait que le parti, que la CAQ est morte. En tout cas, je ne peux pas croire que ce parti-là va revivre dans le...
4: Ils n'ont pas de militants, c'est ça. C'est pas un parti de militants.
1: Ils en ont un peu, mais pas beaucoup.
4: Pas beaucoup,
1: ils ont besoin d'une cause.
4: Qui sont montés.
0: D'ailleurs, quand elle a pris la défaite sur ses épaules, Christine Fréchette, j'ai trouvé que ses épaules étaient larges en tabarouette.
4: Moi, je trouvais qu'elle était très optimiste sur sa troisième voie. Vous voyez, c'est plutôt ça, moi, qui m'a frappé.
0: Parce que là, François, me semble que M. Legault pourrait s'excuser, là, puis en prendre un petit peu dans son pack-sac, quand même, sur cette défaite-là, parce que j'ai l'impression que c'est à lui, là.
1: Non? Oui, ben, c'est l'usure du pouvoir. C'est François Legault, c'est l'ensemble, la CAQ, mais Christine Fréchette a été très digne et très dure avec elle-même, en effet.
4: Oui, mais en même temps, c'est elle qui l'a effacé, François Legault.
0: Oui, je comprends, mais en même temps, je dirais, visiblement, elle n'a pas utilisé de l'eau de Javel assez forte parce que ça paraissait quand même. On termine parce qu'on va aller, puis on pourra continuer là pendant le prologue, on va aller rejoindre un ministre fédéral et je me demande, est-ce que Mark Carney va être content de cette élection-là? Ben, pensez à ça.
1: C'est
0: une question pour vous autres. En même temps, si vous tentez pas de répondre, vous répondez pas, là. Moi, je peux essayer pour mettre de pression.
4: Non, mais il va bien s'entendre.
1: Il va s'accommoder, mais ça dépend aussi à qui il parle. Souvenons-nous, le gouvernement Legault, puis même avec le gouvernement Trudeau, François Legault et Justin Trudeau ne s'aimaient pas particulièrement, mais ils avaient trouvé des ministres qui s'entendaient bien et qui réussissaient à bien collaborer ensemble sur les dossiers économiques.
0: Mais il paraît qu'en plus, Paul Saint-Pierre et Mark Carney ont gaulé pour la même équipe.
4: C'est déjà un point commun.
0: C'est vrai. Pour l'Université d'Oxford. Petit calibre, mais quand même. Ils ont porté le même jersey.
1: Je serais confiant de slapper contre leur gardien de but, mais bon.
4: Non, mais c'est des gens polis, les deux hommes.
0: Oui. Tant qu'on est poli, on peut réussir de grandes choses.
4: Oui, c'est ça.
0: Oui, on va aller voir s'il y a des ministres polis aussi, M. Carney.
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0: On va aller parler à un ami de l'émission, en fait. Le président du Conseil privé du roi pour le Canada, ministre responsable du commerce Canada-États-Unis. Là, je ne ferai pas toute la nomenclature parce qu'on n'aura pas le temps pour l'entrevue. C'est Dominique Leblanc qui est avec nous.
6: Allez-y. Continuez.
0: La prochaine fois, vous viendrez, je reste. Je veux savoir...
6: mais vous avez manqué comme deux titres.
0: Je vais continuer. Des affaires intergouvernementales, du commerce intérieur, de l'unité de l'économie canadienne, député de Beauséjour au Nouveau-Brunswick. Bon, ça c'est fait. Dominique Leblanc, je veux savoir, êtes-vous content de l'arrivée de Paul Saint-Pierre Plamondon?
6: Ah non, vous attendez pas que je vais me prononcer sur le résultat d'une élection au Québec. Je viens de vous entendre parler de toutes sortes de scénarios. J'ai constaté des frustrations, des excitements. Je vous ai entendu aussi dire qu'il n'y avait pas de chef dans l'élection de la taille de Mark Carney, là.
0: Oui, ben
6: alors,
0: oui.
6: Moi, j'ai aimé ça. Dans le segment, il y a quelques minutes... Puis moi, je vais voir M. Carney dans 40 minutes. Inquiétez-vous pas, je vais lui dire ça.
0: Ben, j'espère que vous allez lui dire, parce que...
6: Écoutez, totalement.
0: La réalité, c'est qu'on a...
6: occasion d'impressionner son patron, c'est parfait. Moi, je cherche ça la journée longue.
0: On a un premier ministre péquiste au Québec. Ça faisait longtemps qu'on n'avait pas eu un premier ministre péquiste au Québec, qui est minoritaire, évidemment. Mais je suis curieux, parce que le thème au Canada en ce moment, c'est les référendums. On a en Alberta qui va en avoir un dans deux semaines. On en a peut-être un au Québec, mais bon. Est-ce que quand on dirige une fédération comme ou une confédération comme le Canada, c'est stressant d'entendre parler de référendum et d'indépendance?
6: Ben, il y a pas de doute qu'on préfère toute farce à part. On préfère, nous, au gouvernement du Canada, viser des éléments qu'on a en commun avec des provinces, de travailler sur les enjeux. Comme Monsieur Carney, d'ailleurs, a discuté avec Monsieur Saint-Pierre Plamondon dans leur conversation hier, Monsieur Carney m'a fait compte rendu de leur conversation, assez optimiste sur un terrain commun, que ce soit l'itinérance. Vous avez entendu

0: D'ailleurs, Monsieur Saint-Pierre Plamondon, dans sa conférence de presse, a raconté qu'est-ce que Monsieur Carney m'avait raconté plus tôt dans la journée. Alors, on demeure optimiste. Nous, on cherche pas des chicanes, on cherche pas des confrontations. On veut démontrer. Vous avez parlé du référendum en Alberta. Chaque fois qu'une province se prononce sur, dans l'Alberta, c'est un peu indirect, c'est un référendum pour faire un référendum, mais chaque fois qu'une province se prononce sur son avenir au Canada, mais si vous êtes le gouvernement du Canada, c'est un moment quand même assez sobre. Mais on est confiant. Les Québécois ont choisi leur gouvernement. On va travailler. Moi, je suis ministre des Affaires intergouvernementales, comme dans votre titre gonflé que vous venez, le titre gonflé que vous venez de mettre au début. Je suis content que vous avez mentionné ça. Mais moi, j'ai l'intention, on verra le conseil des ministres que le nouveau premier ministre désigné va nommer. Mais moi, j'ai l'intention d'aller assez vite au Québec rencontrer mes homologues. D'ailleurs, M. Carney avait offert aussi au premier ministre désigné une mise à jour sur nos discussions avec les États-Unis. Alors, j'ai hâte de pouvoir contribuer à ça.
1: Ben, écoutez, d'ailleurs, lundi, c'était le retour des députés à la Chambre des communes. Vous y retournez aujourd'hui, j'imagine. Votre gouvernement pousse le projet de loi C-39. Ça, c'est à peu près 250 pages d'économie et de relations de travail. Je suis curieux. Est-ce que vous l'avez tout lu, j'imagine?
0: Oh, totalement. Ben, c'est moi que Steve McKinnon et moi, on l'a déposé. Imaginez-vous un ministre qui dépose un projet de loi que j'ai pas lu toutes les...
1: Je l'imagine très bien, malheureusement.
0: Toutes les clauses, tous les articles. Ouais. En anglais et en français. En anglais et en français. J'ai lu les deux versions parce que il faut qu'ils s'accordent, voyez-vous.
1: Ben oui.
0: Vous voulez pas avoir une erreur. Google Translate. Google Translate, c'est ça. Alors moi...
1: Mais je suis curieux. Est-ce que c'est votre dernière carte à jouer pour montrer à l'Alberta que vous les aimez encore? Est-ce que vous avez d'autres choses dans votre manche? Parce qu'il reste quand même 2 semaines avant ce référendum-là. Est-ce que vous allez arriver avec, vous savez, un sit-in là, comme on a eu ici en 95, pour ceux qui se rappellent?
0: Oui. Monsieur Carney a l'intention, je pense, d'être présent en Alberta au cours des quelques prochaines semaines aussi. Il n'y a pas de doute. C'est un projet de loi. Vous avez fait référence à un projet de loi que, c'est vrai, est devant le Parlement. Ça va améliorer l'économie dans tous les coins de pays, pas juste l'Alberta. C'est important pour moi au Nouveau-Brunswick comme partout au Canada. Il n'y a pas de doute si on est à la recherche des exemples d'une fédération qui fonctionne, que M. Carney est allé en Alberta la semaine passée puis qui a annoncé la désignation comme étant dans l'intérêt national, le pipeline, l'oléoduc qui va amener des ressources pétrolières de l'Alberta vers les nouveaux marchés, pas simplement dans les oléoducs existants vers les États-Unis. C'est dans l'intérêt économique de tout le Canada de faire ça. Mais l'Alberta va être un bénéficiaire important de cette décision-là. Et ça démontre, je pense, Mme Smith, qui avait une longue liste de frustrations avec le gouvernement fédéral les dernières années. Moi, je pense que sa liste s'est rétrécie un peu.
1: Ben oui, je pense que Justin est parti avec une coupe d'enveloppe, mais moi, ma question, c'est...
0: Il a pris les bagages avec lui. Il est parti.
1: Vous savez, d'ailleurs,
0: il a tout amené les bagages.
1: Fait cocasse.
0: On a juste des carry-on maintenant.
1: Je l'ai croisé sur le Mont-Royal hier en vélo. Il avait l'air en pleine forme, Justin Trudeau. Plus que quand il était premier ministre.
0: Il avait pas de bagages avec lui. Il était...
1: il a l'air heureux.
0: Ben, il était toujours en forme, là. Il se moquait de moi. Moi, je prenais comme des grosses assiettes de bacon au déjeuner, puis il avait tendance à se en anglais, c'est fat shaming. Je sais pas en français, mais
1: c'est l'impression que ça me donne
0: toujours
1: aussi.
0: En forme.
1: Mais
0: tu sais, il m'a regardé puis dit ah, tu sais, ton habit te fait pas aujourd'hui, puis tu devrais mettre des habits plus foncés. Il disait ça à moi là. Moi, j'étais pas sur le plateau Mont-Royal en bicyclette.
1: Non, mais c'est ça. Mais
0: j'aurais
1: si je
0: été
1: croise,
0: plus confortable, tu sais.
1: Si je le crois, je vais dire de M. Poutine. Il nous reste une minute. Je veux savoir, évidemment, à l'international, le Canada vit une petite lune de miel. Et puis, dans cette dernière minute-là, je veux savoir, est-ce que vous prévoyez voyager plus souvent en Europe dans les prochains mois ou plus souvent aux États-Unis? J'ai l'impression que j'ai déjà la réponse.
0: Je suis pas ministre responsable pour le commerce avec l'Europe dans le titre gonflé que vous avez annoncé au début.
1: Oui, non, je sais bien.
0: Honnêtement, il n'y a pas de doute que le gouvernement est tourné vers l'Europe.
1: Ouais.
0: Le premier ministre est foncièrement tourné vers des occasions économiques avec l'Europe, comme mes collègues. Moi, j'étais invité moi-même, toute farce à part, d'aller à Bruxelles. Mais il reste en sorte que l'économie des États-Unis, ça va demeurer notre seul voisin. Ça va demeurer un partenaire économique essentiel. Alors, on est à la recherche d'une entente qui sera dans l'intérêt du Canada.
1: Je vous remercie. Il nous reste 10 secondes. Je vous remercie encore une fois.

0: monsieur le ministre,
1: lâchez le bacon, là.
0: Ouais, bah, honnêtement, French toast, bacon, c'est à Washington, c'est le menu à Mar-a-Lago, c'est toute la friture.
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5: Bonsoir, ici Marc-Antoine Leblanc. Voici vos informations. L'univers des médias au Québec perd l'une de ses personnalités les plus marquantes et les plus colorées. Le journaliste et animateur Jean-Luc Mongrain est mort à 75 ans à la suite de complications liées au cancer. Il a marqué l'imaginaire des téléspectateurs avec son style direct, son franc-parler et ses envolées devenues virales. Emma Guerrero-Dufour.
6: C'est sans dessin! J'ai jamais vu une affaire comme ça!
7: Né à Montréal en 1951, Jean-Luc Mongrain a commencé sa carrière à la radio locale, à Sherbrooke. Mais il s'est surtout fait connaître au petit écran, avec son style très personnel, à la barre d'émissions d'affaires publiques, comme Mongrain de sel à TVA.
8: Mais je ne pense pas que quelque intervention que ce soit, avec la plus grande force et intensité possible, nous mette à l'abri de gestes isolés et du terrorisme.
7: Entre 1999 et 2008, il anime Le Grand Journal à TQS.
9: Mesdames et messieurs, bonsoir. Jeudi 11 janvier 2001.
7: Avec son regard si caractéristique, ses prises de position enflammées sont vite devenues sa marque de commerce.
6: 10 du Haut-Tang! 17 du Haut-Tang! 17!
7: Ses anciens collègues de TVA, le député fédéral Gérard Deltel et l'ex-chef d'antenne Pierre Bruneau.
10: Au-delà du personnage, c'était un homme qui était très attachant et très sérieux et très rigoureux.
11: C'était un homme extrêmement intelligent.
12: Jean-Luc Mongrain, légende de la télévision québécoise. Bienvenue aux frontières.
13: Merci.
7: En entrevue avec Patrick Lagacé à Télé-Québec, il explique sa démarche.
13: Mes convictions, mon sens de l'indignation, ce que je considère inacceptable, ça demeure vrai, la gestuelle demeure vraie.
7: Une verve colorée qui a permis à Jean-Luc Mongrain de gagner le cœur du public. Ici Emma Guerrero-Dufour, Radio-Canada, Montréal.
5: La situation demeure floue en Ukraine après l'annonce hier par le président Donald Trump d'une trêve sur les frappes visant les infrastructures énergétiques. Le président ukrainien Volodymyr Zelensky soutient que Moscou a continué de bombarder ses sites énergétiques malgré cet accord présumé. Frédéric Arnould.
14: We will respond. Face aux attaques répétées des dernières heures de la part de la Russie, Volodymyr Zelensky assure que son pays ripostera si Moscou n'accepte pas un cessez-le-feu contre les infrastructures énergétiques. Alors que Donald Trump a annoncé encore une fois hier qu'il y avait une supposée trêve entre les deux pays, la Russie multiplie les cibles en Ukraine. Pour Emmanuel Macron, pas question de lâcher la pression contre Vladimir Poutine.
15: La Russie continue de bombarder à la fois les civils et les infrastructures en Ukraine.
14: Pour le chancelier allemand Friedrich Merz, la Russie ne négociera sérieusement que si elle est soumise à des pressions.
16: Und deshalb halten wir an unseren Russland-Sanktionen fest.
14: C'est pourquoi, dit-il, nous maintenons nos sanctions à l'encontre de la Russie. L'Union européenne a d'ailleurs allongé considérablement sa liste de sanctions contre des entités ou individus qui sont liés directement à la guerre menée par la Russie contre l'Ukraine.
17: Russia nie jest zainteresowana.
14: Donald Tusk, le premier ministre polonais, estime que la Russie n'est intéressée ni par un cessez-le-feu, ni par une désescalade, ni par la paix. Elle n'est intéressée que par la domination, dit-il. Tout ceci dans un contexte où Donald Trump a négocié avec Moscou pour avoir accès à près de 2 millions de tonnes de gazole russe. Ce qui fait bien l'affaire du Kremlin, puisque le régime des sanctions sur le pétrole russe s'effrite.
18: Everybody understands that the prices on diesel.
14: Invité sur Fox News, Volodymyr Zelensky a réaffirmé que les prix du diesel ne dépendent pas des attaques ukrainiennes sur le diesel en Russie, mais bien du blocus du détroit d'Ormuz, dit-il, à cause de la guerre américaine en Iran. Ici Frédéric Arnault de Radio-Canada, à Paris.
5: Au Moyen-Orient, les rebelles houthis du Yémen promettent une riposte douloureuse en cas d'intervention de l'armée américaine dans le conflit qui les oppose à l'Arabie saoudite. De fortes explosions ont une fois de plus secoué la capitale saoudienne Riyad et les houthis ont aussi revendiqué une frappe visant l'aéroport. Samedi, Donald Trump a jugé inacceptable les récentes attaques contre le royaume, ce qui a nourri les hypothèses sur une possible intervention des États-Unis. Et puis, en terminant, deux tempêtes venues du Pacifique ont provoqué des dégâts au Mexique et aux États-Unis au cours des dernières 48 heures. Au Mexique,

0: Tremblement de terrain à Acapulco a coupé plusieurs axes routiers et des habitations se sont effondrées après la montée des eaux d'une rivière. Du personnel est déployé dans les centres commerciaux, les stations-service, ainsi que dans les quartiers les plus vulnérables aux intempéries, explique José de Jesús de Lara, capitaine de la garde nationale. De nombreux habitants ont dû quitter leur domicile. À Manzanillo, des blessés ont été signalés et plusieurs quartiers sont privés d'électricité. Au nord, c'est Rachel qui a frappé. Dès vendredi, la houle a endommagé la promenade de Long Beach en Californie. Des maisons en bord de mer ont été englouties par les eaux. Une dizaine de résidences sont maintenant interdites d'accès. Rachel a été rétrogradée d'ouragan à tempête tropicale, couvrant l'ensemble du comté de San Diego, proche du Mexique. Avec un épisode El Niño possiblement record, ces deux tempêtes ne pourraient être qu'un avant-goût de ce qui attend la côte pacifique dans les prochains mois. Ici Camille Cassis-Simonet, Radio-Canada, Montréal.
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0: Quelle question, quelle proposition auriez-vous pour un ou une future ministre de l'Environnement?
1: Est-ce que vous êtes conscient que l'environnement, c'est la question la plus importante au monde? Parce que sans planète, on peut rien faire.
2: Le transport en commun, la circulation, la pollution industrielle, évidemment, les pétrolières.
3: Transport en commun. Parce que c'est quelque chose à faire de positif, mais qui va avoir un impact aussi sur, justement, la circulation, la façon de circuler dans la ville, qui va donner plus de santé aux gens.
4: Investir dans les énergies renouvelables, je pense qu'il y a répondre clairement au réchauffement climatique. C'est un sujet qui était plus que pressé, mais qui devient, on va dire, une préoccupation secondaire, malheureusement.
5: De penser... Pour nos enfants aussi.
0: De penser à nos enfants. Oui, oui. C'est une façon de résumer beaucoup de choses. Je vous remercie beaucoup.
6: Ouais, journée venteuse. Je m'en rends compte en réentendant ces rencontres que j'ai faites. Il y a eu vraiment des centaines de réponses à cette question sur les réseaux sociaux de Radio-Canada Environnement. Évidemment, ça fait suite aux élections provinciales québécoises qui ont eu lieu lundi dernier. Alors, quelques réponses. Sébastien qui dit s'assurer de réellement jouer son rôle de chien de garde de l'environnement et non des industries. Isa, reconnaître les enjeux climatiques comme ayant de réels impacts sur la santé et l'économie, entre autres, en prenant connaissance des études scientifiques disponibles et apporter des changements concrets et durables en ce sens. D'ailleurs, la référence aux scientifiques, il y en a beaucoup, beaucoup qui la font, Denis. Prendre en compte les recommandations des scientifiques en environnement, ou Annie qui dit suivre les recommandations des scientifiques en environnement, ça revient vraiment beaucoup. Tiens, des réponses qui vont faire plaisir. Une à Simon Paris-Poupard, Nathalie qui dit augmenter les frais à l'enfouissement.
7: C'est intéressant, ça fonctionne assez bien. On a des exemples comme
6: on
7: avec
6: a des exemples, effectivement. Et Noémie, ça va plaire à nos agents doubles, investir pour plus d'espace vert et nourricier pour donner l'opportunité aux individus de cultiver.
8: Ah oui.
6: On va parler de jardin communautaire tout à l'heure. Mais justement, on va faire un tour de table pour voir les demandes que vous aimeriez faire à un ou une future ministre de l'Environnement. Tiens, on va commencer du côté de la Gaspésie avec un ingénieur spécialisé dans la question côtière, Philippe Sauvé.
9: Oui, ben moi, ma demande, en fait, c'est assez simple. Ce serait de défendre au Conseil des ministres l'adaptation au changement climatique. On a beaucoup entendu parler dans la dernière année, puis dans les même dans la campagne électorale.

0: fédérale de restrictions budgétaires, et, etc., mais très peu d'enjeux environnementaux. Donc, je crois que cet aspect mériterait d'être discuté et défendu pour planifier à long terme.
1: Merci. Et la mairesse de Maria en Gaspésie, Mme Chartier?
2: Oui, moi, je demanderais au ministre ou à la ministre de s'engager, en fait, à financer le transport collectif et les infrastructures vertes, parce qu'en ce moment, on fait comme dans les années 80, on finance les routes de façon très classique et on s'adapte pas du tout là à la réalité d'aujourd'hui.
1: Alors, le transport, ça a été aussi signalé par plusieurs auditeurs. Sylvie qui dit des mesures structurantes pour développer le transport collectif tant en milieu urbain qu'en région. Vous voyez, vous êtes pas la seule à penser à ce qui devrait se faire en dehors des centres urbains. Et Josiane qui dit utiliser le fonds vert pour des projets reliés à l'environnement, pas pour baisser le prix de l'essence. Et là, on va rappeler qu'effectivement, le Parti québécois qui a annoncé vouloir baisser la taxe sur l'essence a précisé en petit caractère que l'argent viendrait probablement du fonds vert, ce qui a évidemment pas plu à plusieurs. Alors, on continue autour de la table. Gabrielle Lamontagne-Allée.
3: Moi, je pense que j'irais vers des actions qui favoriseraient une transversalité beaucoup plus forte au cours des 4 prochaines années. Qui sait, peut-être faire la fresque du climat au Conseil des ministres dans les premières semaines du mandat pour déjà faire peut-être une mise à niveau des connaissances sur les changements climatiques. Mais je miserais sur la transversalité des décisions.
1: Transversalité, donc, que ça s'étale dans
3: que l'environnement, oui,
1: qu'on y pense dans toutes les décisions.
3: On en a parlé avec Étienne Leblanc pendant la campagne électorale. Oui. L'environnement est partout, donc insérons-le dans toutes les décisions.
1: D'accord. Alex Boulian?
4: Moi, c'est une demande de journaliste que j'aurais, parce que je fais souvent des demandes d'accès à l'information en vertu de la loi qu'on connaît bien. Puis le ministère de l'Environnement, c'est un des pires en termes de délai.
1: Ah bon?
4: Moi, j'ai des demandes qui datent de l'hiver, là, alors que c'est censé être 30 jours le délai normal. Donc oui, de mettre des effectifs à régler les demandes d'accès à l'information, c'est un outil essentiel. S'il vous plaît, mettez un peu d'effort là-dessus.
1: Il y a beaucoup d'auditeurs qui ont signalé aussi l'importance d'appliquer vraiment, ne serait-ce que d'appliquer les règles existantes.
4: C'est vrai que c'est ça, c'est un bon début, oui, en environnement
1: général,
4: c'est vrai.
1: Martine qui dit, le respect des lois sur les milieux fragiles et les espèces menacées et des mesures pour accélérer la transition énergétique. Mais ce respect des lois existantes, déjà, il y a des gens qui soulignent. Marie-Ève qui dit, finaliser le réseau d'air protégé représentatif de nos écosystèmes boréaux. Ça, c'est un autre dossier là qu'on espère voir.
4: Il y a plein de projets qui ont été soumis.
1: Ils sont commencés, on voudrait les voir aboutir. Alors, Gabrielle Gouveia, spécialiste de l'Asclépiade.
5: Je pense que ce serait de cesser enfin de séparer environnement et économie comme si c'était deux entités qui pouvaient pas se réconcilier. Je veux pas vanter démesurément la Chine, là, mais reste qu'en 10 ans, ils sont passés pas mal du pire cancer environnemental du monde à leader mondial de l'énergie renouvelable. Puis ils l'ont fait avec des efforts concertés, puis je pense avec une mentalité de toutes les initiatives environnementales peuvent s'industrialiser, puis souvent la raison pourquoi ça coûte plus cher qu'on n'investit pas dedans, c'est tout simplement que c'est des alternatives pour l'instant. Mais s'il y a un effort concerté et continu qui est pas dépendant de l'opinion publique, on est capable de faire baisser les coûts et que ça devienne les solutions de base, les solutions les plus économiques, ce qui est le cas présentement, que ça commence à devenir pour l'énergie solaire ou éolienne, par exemple.
1: Et finalement, Simon Paré-Poupard.
6: Bien, en fait, je me demande, la démocratie, c'est les élections, mais c'est aussi, pourquoi pas, plus de participation. Puis je pense, en France, il y a eu la Convention citoyenne pour le climat. Présentement, le gouvernement a été élu avec un faible pourcentage. Pourquoi pas intégrer les citoyens et citoyennes dans un processus consultatif qui va les intégrer, où ils vont pouvoir parler de leurs limites, de leur capacité économique à faire des changements, puis les impliquer dans ces changements-là. Je crois que ça pourrait être très intéressant.
1: Très intéressant, en effet. Véronique qui écrit, et ça résume bien beaucoup de choses qu'on a dit, surtout ce que peut-être Gabriel disait, que la protection de l'environnement ne soit plus un enjeu politique, mais plutôt présente dans toutes les décisions. Que cela devienne un droit fondamental et qu'on ne puisse s'y soustraire, peu importe le projet ou les politiciens en place. Merci, tout le monde, continuez de nous écrire.

0: C'est rare qu'on vous fasse tirer l'oreille comme ça. C'est la musique de Viviane Odell. Vous connaissez sans doute cette pianiste, compositrice et interprète. La Marie Folle, c'est le titre de la pièce. C'est tiré de l'album Le Piano et le Torrent. Et pourquoi Viviane Odell? Premièrement, parce qu'elle vient de Maria en Gaspésie et qu'on a la mairesse de Maria avec nous aujourd'hui. Deuxièmement, à cause du titre, La Marée Folle. Mais troisièmement, et peut-être surtout, parce qu'elle a signé la semaine dernière un très beau texte dans la presse à propos de membres de sa famille qui sont forcés de quitter leur demeure dans son village natal, Maria, parce que c'est la mer qui est en train de gagner. C'est une situation très, très, très réelle. L'érosion, la submersion des côtes, ce sont des enjeux qui sont devenus omniprésents, surtout dans l'est du pays, en Gaspésie. On le voit beaucoup sur la côte nord, au Nouveau-Brunswick. Et les approches pour s'y adapter sont en évolution aujourd'hui. On a lancé tout récemment, jeudi, un recueil d'études de cas sur l'érosion et la submersion des côtes et la façon d'en tenir compte dans l'aménagement. Maria est un des cas étudiés. Alors, j'ai envie de commencer avec vous, Patricia Chartier. L'adaptation, d'abord, le problème prend quelle forme? Puis, quelle forme doit prendre l'adaptation en ce moment chez vous?
1: Ben, le problème qu'on a eu, c'est depuis une vingtaine d'années, on a eu beaucoup de tempêtes, de submersions marines qui, dans le fond, créaient beaucoup d'insécurité pour nos citoyens, les résidences, nos infrastructures. Donc, c'était des interventions à répétition pour aller sécuriser les gens, les évacuer, nos infrastructures, égouts, aqueducs, etc., aller réparer. Donc, c'était vraiment un problème qui prenait beaucoup d'ampleur et nous avons eu l'aide du ministère de la Sécurité intérieure pour faire une étude, dans le fond, voir comment on pourrait se protéger. Là, je résume, c'est un très long projet. On avait eu la chance, nous, d'avoir des données qui avaient été accumulées par Ouranos, là, qui est une chaire de recherche concernant l'érosion côtière. Ils ont pu faire des projections de ce qui s'en venait pour les prochaines années et déterminer ensuite des solutions. Et il y a eu deux solutions. Il y en a eu une qui était une recharge de plage, qui finalement fait 2,5 kilomètres, qui est la plus longue au Québec. Et il y a eu aussi, comme effectivement Mme Audet, la Viviane Audette, sa famille, qui sont sur le secteur Tournepierre. Eux, on leur a suggéré de quitter. On les a, dans le fond, c'est un départ volontaire. Ils sont indemnisés, ceux et celles qui veulent quitter le secteur.
0: Ouais. Et ça, c'est une autre, c'est l'autre grande mesure. On va revenir tout de suite à l'idée, avec Philippe Sauvé, qui est ingénieur, d'une recharge de plage que la mairesse de Maria a évoquée. Qu'est-ce que c'est une recharge de plage, Philippe Sauvé?
2: Une recharge de plage, c'est assez simple. C'est de prendre des sédiments qui sont pas dans le système côtier, donc par exemple dans une carrière, puis les amener sur la plage et les profiler, c'est-à-dire prendre des bouteurs et des camions bennes et des pelles mécaniques et de recréer une plage, bref.
0: Recréer, recharger, je comprends l'idée de recharger. Ouais. 2,5 kilomètres, c'est presque un record. On parle de la longueur de la bande côtière qui a été rechargée. C'est beaucoup, Philippe Sauvé?
2: Oui, ben en fait, je crois, Patricia, que c'est la plus longue
1: qui a été faite au Québec.
0: Et ça a quel avantage de la faire si longue? C'est parce que il y a des endroits où c'était aussi long que ça, la zone qui était menacée, c'est ça?
2: Oui, c'est ça. Puis, en fait, il faut comprendre aussi que la dynamique côtière, ça paraît pas nécessairement, mais il y a des courants dans l'eau. Puis, il faut faire une analyse qui est par secteur, qu'on appelle une cellule hydrosédimentaire, et qui tient compte des courants. Donc, en tenant compte de ça et en voulant minimiser les effets à droite et à gauche du secteur où est-ce qu'on veut intervenir. Dans ce cas-ci, ben, c'est la recharge de plage qui s'est avérée la solution.
0: Et quand vous dites minimiser les effets, là, je comprends que c'est en aval ou en amont de la zone qui a été rechargée. Les effets, je dirais, on parle d'effets secondaires avec les médicaments, les effets secondaires potentiellement, disons, moins agréables, ce serait quoi? C'est que ça aille se creuser ailleurs ou au contraire qu'il s'accumule trop de sédiments ailleurs?
2: Oui, ben les effets négatifs, disons, vont dépendre de l'ouvrage qu'on va aménager, mais effectivement, si on conçoit mal un ouvrage, ça peut créer des zones d'érosion en aval de l'ouvrage. Ça peut avoir un effet aussi sur les infrastructures qui sont présentes.
0: Ah oui, évidemment, s'il y a un quai, par exemple.
2: S'il y a un quai ou s'il y a des bâtiments, si on fait un enrochement, par exemple, c'est le cas classique de l'effet de boue qui mérite d'être étudié.
0: Oui, alors là, l'enrochement, on va rappeler ce que c'était ça. On faisait beaucoup ça autrefois. Je me rappelle dans Charlevoix, là, toute mon enfance, je voyais ça, des espèces de murs de pierre qui s'avancent dans la mer puis qui sont censés protéger la côte. Mais qu'est-ce que c'était, les effets négatifs de ça?
2: Les effets négatifs vont dépendre du type d'environnement côtier. Donc, c'est pas tout le temps les mêmes effets. Même qu'un arrangement peut être adapté. Ça, je tiens à le préciser. Peut être adapté à certains types de causes.
0: Je comprends.
2: Donc, on va pas démoniser nécessairement l'enrochement. Mais, dans un contexte de plage, par exemple. Si on prend une plage, là, de sable, ce que ça fait, c'est que ça va, en fait, ça crée un environnement qui est réflectif. Donc, la vague qui vient du large va frapper l'enrochement et retourner vers le large.
0: Oui.
2: Donc, dans une zone qui est présente devant l'enrochement, ben, il va avoir plus d'énergie, puis cette énergie-là va avoir pour effet de mettre en suspension les sédiments. Puis quand que les sédiments sont en suspension dans la colonne d'eau, ben, ils sont propices à être déplacés par les courants. Ce qui fait que, devant un enrochement, l'effet typique, là, c'est un abaissement de la hauteur de plage, puis une diminution de la largeur. Donc, une perte de superficie de plage.
0: Ah, OK.
2: Donc, quand on parle d'enjeux complexes, ben ça, ça amène une disparition des plages, donc une disparition des zones où est-ce qu'on peut pratiquer des loisirs sur les plages.
0: Je comprends. Madame Chartier, qui est mairesse de Maria, qu'est-ce qu'on commençait vraiment à vivre? Est-ce qu'il y a des terrains qui avaient commencé à débouler dans le fleuve? Est-ce qu'il y a des maisons qui avaient été carrément emportées ou on n'en était pas tout à fait là encore?
1: Oui, il y avait des maisons qui avaient été inondées à répétition et les gens qui vivaient là étaient vraiment exténués de toujours réparer. Il y avait des phénomènes aussi de champignons dans les maisons qui commençaient à émerger. Donc, les gens aussi, justement, leur solution souvent, c'était d'enrocher. Donc, ils mettaient beaucoup d'argent pour se faire des murs pour se protéger, mais que finalement, ne protégeaient pas tant et surtout affectaient leurs voisins. Donc, c'était toutes des solutions à court terme qui réglaient pas le problème. Là. C'était vraiment... Puis après ça, aussi, il y avait la 132. Une des raisons pourquoi la recharge est si longue, c'est qu'il y avait un secteur qui appartenait au ministère des Transports et qui était à chaque année aussi, eux, il y avait beau mettre des roches et remettre des roches, ça protégeait plus du tout la route. Là.
0: Qu'est-ce que ça donne, le résultat de la recharge de plage? Évidemment, là, on n'a pas encore eu de grosses tempêtes, je pense, depuis que c'est terminé. Mais qu'est-ce que ça a changé pour les citoyens? Est-ce qu'ils se trouvent que leur bord de mer a été défiguré?
1: Ah non, au contraire, c'est une très belle recharge, c'est très, très fréquenté, vélo, piéton. Ce secteur-là est très apprécié, je dirais que c'est plus la relocalisation qui a été difficile, mais pour ce qui est de la recharge de plage, c'est sûr que ça a été un immense chantier, là, on parle de 500 000 tonnes d'agrégats. Ça a été très long et très, bon, difficile.
0: Et bruyant dans le village, tous ces camions-là, on peut imaginer.
1: Heureusement, ils ont utilisé le train, parce que c'était, alors on a sauvé le trois quarts des camions, sinon je sais pas comment on aurait pu survivre. Tout ça.
0: Et beaucoup de diesel, bravo pour, merci pour le climat.
1: Oui, et ça a aidé le train aussi. Donc ça, c'est bien. Non, c'est pour la recharge, c'est très apprécié, vraiment.
0: Bon. Puis la relocalisation, ça concerne en ce moment, vous avez demandé à combien de maisons là, de se déplacer ou finalement parce que c'est ça, vous leur donnez le choix là aussi. Il y a un choix là-dedans.
1: Oui, le ministère leur donne le choix. C'est environ une quarantaine de maisons qui étaient ciblées. Ce qui est compliqué, c'est de déménager des maisons. Nous, on a ouvert une rue d'accueil pour qu'elles puissent... Mais malheureusement, c'est vraiment très compliqué de déménager des maisons et très onéreux. Donc, la plupart choisissent de démolir. Alors ça, c'est un peu triste, mais c'est ça. C'est difficile parce que le projet est pas terminé, mais je dirais qu'il y a une dizaine de citoyens qui n'envisagent pas de quitter de résidence. Mais sinon, je dirais que plus que la moitié ont décidé de quitter.
0: Et ceux qui décident de rester, ça devient un petit peu à leur... risque et péril à ce moment-là?
1: Oui, le seul problème pour la municipalité, en fait, c'est que nous, on a des infrastructures d'eau et d'aqueduc qui éventuellement vont être à fin de vie. Là, on peut parler de 15-20 ans, mais là, à ce moment-là, nous ne pourrons pas les renouveler. Oui. Donc, effectivement, là, ça va être à leur compte. Puis l'autre souci qu'on a, c'est les pompiers qui pourront aller les sauver. On a vu, dans le fond, des cas où des pompiers vont pareil, entre autres... dans Charlevoix, vont tenter d'aller sauver, puis il y a eu des décès. Donc, nous, c'est une inquiétude qu'on a au niveau de la sécurité civile, en fait.
0: La sécurité civile, donc, c'est délicat. Il faut expliquer à ces personnes-là que jusqu'à un certain point, il faut qu'elles acceptent d'assumer une part de risque de leur choix de rester.
1: Exact. Oui, ils en sont conscients.
0: Philippe Sauvé, les ingénieurs côtiers comme vous, ils ont beaucoup, beaucoup de pain sur la planche pour imaginer des solutions techniques, mais il y a presque aussi des enjeux sociaux et presque psychosociaux dans tout ça aussi? Est-ce qu'il y a des groupes multidisciplinaires qui réfléchissent à ça?
2: Ah, tout à fait, ça prend ça absolument. Vraiment, il faut faire des consultations. Je pense que chaque projet commence par une consultation des différentes parties prenantes. Parce que oui, il y a les citoyens, mais il y a aussi parfois sur les sites plusieurs entreprises, plusieurs utilisateurs du milieu. Donc, oui, c'est pas juste les ingénieurs, là. Il y a des scientifiques de toutes sortes. Donc, on peut penser à des biologistes, des gens en sciences sociales,
1: en aménagement,
2: en géographie, ouais. En géomorphologie.
1: On a eu beaucoup de scientifiques, entre autres chaires en aménagement, puis justement biologistes, océanographes. Il y a eu beaucoup de gens qui ont été impliqués dans ce projet-là.
0: Faut que ce soit traité de manière, si je comprends bien, là, transdisciplinaire.
1: Oui, puis avoir une approche avec les gens, d'expliquer beaucoup, de faire preuve d'empathie, parce que c'est quand même des enjeux qui sont difficiles à assimiler là, pour
0: absolument.
1: Les gens.
0: Absolument. Les enjeux, il y en a des pas mal similaires au Nouveau-Brunswick. Est-ce qu'on adopte les mêmes solutions? Je sais que vous n'êtes pas des... Évidemment, votre expertise est plutôt du côté du Québec, mais Patricia Chartier, je vous vois faire oui de la tête. Vous avez eu l'occasion d'avoir des contacts avec des gens du Nouveau-Brunswick?
1: Oui, nous, et Sainte-Flavie, on est allé présenter nos projets aux communautés côtières francophones du Nouveau-Brunswick, qui étaient très intéressés de nous entendre parce qu'ils vivent les mêmes réalités. Je dirais, sans être très connaissante, là, quand même, qu'ils n'ont pas encore tout à fait les mêmes programmes. En tout cas, sur certains aspects, ils ont de l'avance, mais pour ça, c'est ça, ils étaient très inspirés par ce qui était mis en place au Québec.
0: Au niveau provincial.
1: Oui.
0: D'accord. On aurait une petite longueur d'avance pour l'instant au Québec dans cette expertise-là, mais Philippe Sauvé, l'autre chose qui est importante à dire, c'est que les solutions, comme la recherche de plage, c'est pas bon pour toujours, là. C'est pas réglé une fois pour toutes non plus.
2: Non, les recharges, c'est des ouvrages de protection qui nécessitent un entretien. Puis, ben, selon le volume de sédiments qu'on va prendre la carrière puis qu'on va amener sur la plage, ben, ça va amener une différente durée de vie de la recharge. De là, l'importance, là, dans la planification à long terme de l'aménagement du territoire, de prévoir, lorsque la recharge est construite, tout de suite commencer à penser au futur, puis comment est-ce qu'on va adapter le territoire
1: Exact, c'est ce qu'on fait à Marion, on prépare les citoyens, on a fait des consultations pour voir où est-ce qu'on peut relocaliser certains commerces, des maisons, tout ça.
0: On est
1: très proactif parce que, comme je l'ai dit, c'est difficile à imaginer pour les citoyens, donc il faut commencer d'avance, puis c'est évidemment des coûts qui sont assez élevés.
0: Et
1: aussi,
0: je vais vous poser une drôle de question, mais est-ce qu'ils vous croient? Est-ce qu'il y en a qui préféreraient vivre dans un espèce de déni?
1: Oui, c'est très partagé, effectivement. Il y en a plusieurs qui sont dans le déni. C'est sûr que plus on avance en âge, moins ça nous préoccupe. C'est étrange à dire.
0: Ah, il y a ça aussi. Hein?
1: Oui, il y a ça. Tandis
0: après
1: que
0: moi, le déluge, là, c'est le cas de le dire.
1: Ben, effectivement, sans être jusqu'à ce point-là, mais je dirais que ça nous dépasse un peu plus, puis on est moins touché.
0: Ouais.
1: Vu que c'est très complexe aussi, et ça c'est pas si évident, mais quand même, de façon générale, je dirais que ils nous croient avec un peu quand même de réserve.
0: D'accord, mais
2: si je peux me permettre, oui, juste pour complémenter, je crois aussi que ça dépend de l'expérience des gens par rapport aux tempêtes, le nombre de tempêtes qu'ils ont vécu, ça aide à sensibiliser quelqu'un. Oui, vraiment.
1: Effectivement.
0: Ça devient amené très très très réel. Alors, c'est un enjeu qui va être en continuelle évolution, l'adaptation à cette réalité de l'érosion et de la submersion des côtes, parce qu'on sait que malheureusement, ça va continuer. Philippe Sauvé est ingénieur côtier, fondateur de Rivage Expertise, donc une entreprise de consultation dans ce domaine-là. Patricia Chartier, mairesse de Maria, qui est cette petite municipalité de 2600 habitants dans la baie des Chaleurs en Gaspésie. Un grand merci tous les deux.
1: Merci.
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0: Alors Simon, on a changé un petit peu la formule de sa chronique. Aujourd'hui, on lui a donné un devoir de lecture.
1: Pourquoi pas?
0: Pourquoi pas? Un tout petit livre, cela dit, hein? On n'a pas été cruel, là. Hein? Tout petit livre, mais bien écrit. Je l'ai lu en partie, mais pas complètement comme toi. Ça s'intitule « Remettre les objets à leur place vers une déconsommation choisie ». Et c'est écrit par Amélie Côté. Tu vas nous rappeler qui est Amélie. On l'a déjà reçue à l'émission. Mm-hmm. Mais qui est-elle?
1: Amélie Côté, mais je dirais que c'est une figure importante de la GMR, du monde de la GMR,
0: gestion des matières résiduelles
1: pour
0: c'est ça?
1: Québec. C'est une référence, c'est une experte dans la réduction et le gaspillage, une ancienne porte-parole d'Équiterre.
0: Elle était même analyste aussi, là.
1: Analyste.
0: Ou plus que porte-parole, c'est
1: puis
0: ça.
1: Puis elle a travaillé pour élaborer, dans le fond, le droit de la réparation au Québec.
0: Oui, c'est vrai. Oui.
1: Puis d'ailleurs, lorsqu'on s'est rencontrés, elle m'a remis le livre, elle allait justement réparer un de ses propres objets le lendemain. Dans un Reaper Café, de réparation.
0: C'était quoi l'objet? Es-tu au courant?
1: C'était un réveil matin mémoire. J'espère que je me trompe pas, mais elle me corrigera.
0: Donc, le livre, il paraît, là, il va être en bibliothèque le 15 octobre, en librairie plutôt. Donc, c'est une primeur en quelque sorte. Qu'est-ce que ça raconte? Qu'est-ce qu'elle a voulu étudier?
1: C'est vraiment son angle à elle, là, c'est notre relation avec les objets. Mm-hmm. C'est-à-dire les humains, on n'est rien sans ces objets-là. Puis c'est des objets que la plupart du temps, on a créés. Puis elle voulait essayer de voir c'est quoi notre relation avec eux. Puis je crois que c'est quelque chose entre la fétichisation, la dépendance et l'identité. Ça participe du problème, en fait, qu'on a de la difficulté éventuellement à s'en départir. Puis elle, sa thèse, puisque c'est un essai, c'est que cette relation-là, qui était au départ saine, est devenue un peu malsaine. Puis en fait, je crois qu'une déconsommation choisie, son titre, ça serait ce qui nous amènerait vers un meilleur rapport avec ces objets-là.

0: Puis Amélie, bien sûr, elle est vraiment déconsommation plutôt que décroissance.
1: Ah, c'est quoi la nuance entre les deux?
0: Moi, vraiment, je le vois comme il y a beaucoup de choses qui sont à croître. Puis pour Amélie, ça serait les relations humaines qu'on préfère croître, puis la façon de les mettre en place, les politiques qu'on pourrait amener pour diminuer la quantité de biens neufs sur notre sol. C'est la raison pour laquelle je crois que déconsommation, c'est vraiment le mot juste.
1: Je comprends. C'est vrai qu'il y a de plus en plus de gens qui disent attention avec le mot décroissance. Il y a beaucoup de choses qu'il faut effectivement voir croître. Mais c'est toute cette obsession économique, le PIB, c'est tout ça qui est remis en question par le mouvement décroissantiste. Mais là, donc, tu disais qu'elle raconte que notre relation aux objets était autrefois plus saine puis qu'elle est devenue malsaine. Qu'est-ce qui a causé ça?
0: Oui, puis c'est ce qui est fort vraiment du livre, c'est-à-dire de prendre les déchets par l'idée de la consommation, puis de notre rapport construit à ces objets-là. C'est un détour historique qu'elle fait, c'est un chemin qu'elle nous propose à travers notre histoire. D'ailleurs, le livre est truffé de petits moments où on parle d'objets, d'objets spécifiques, de cette relation-là qu'on a eue. Puis moi, le meilleur exemple que j'ai, le point tournant, c'est la révolution industrielle. Elle l'écrit bien, en fait, c'est le moment où les objets manufacturés ont dépassé les objets artisanaux en quantité. Puis c'est à ce moment-là, en fait, qu'on a créé l'offre de biens. Puis il fallait rencontrer cette offre-là par des individus. On voit donc quelque chose des normes qui apparaissent. On a déconstruit à l'époque les normes qui étaient celles de l'époque, c'est-à-dire au Québec, on appelait ça des ménageux. On était des gens qui faisions attention, qui réparions nos biens.
1: Et c'était valorisé par la société.
0: C'était valorisé, c'était encouragé notamment par le clergé. Et puis, il a fallu donc, pour que l'offre rencontre, dans le fond, sa demande.
1: Il fallait de la demande, c'est
0: ça? La demande, mais là, il fallait déconstruire ça. Puis, Amélie se sert d'une experte, en fait, qui dit que on en est venu jusqu'à dire que c'était méprisant de faire ça. C'était plutôt gênant. Puis que ça
1: humiliant, finalement, de réparer ses affaires, de les entretenir, puis de repriser ses chandails. OK, je comprends. Ouais, on a déconsidéré cette façon, cette relation-là aux objets.
0: Et voilà. Puis, on peut penser à des exemples. Elle le met, le Kleenex. Qui est un et avant ça n'existait pas, on avait le mouchoir de poche, puis bien sûr, il y a eu l'idée de la salubrité qui s'est associée, le fait que c'était sale, que c'était un peu pauvre. Fait que je pense qu'Amélie nous amène un peu vers ce chemin-là, de nous faire réfléchir à ce rapport-là que nous avons eu avec nos objets.
1: D'accord, la façon dont c'est du marketing finalement.
0: C'est du marketing.
1: Dont on a créé le besoin d'objets, entre autres en méprisant l'objet qu'il venait remplacer, c'est ce que j'entends là.
0: Ouais.
1: Et le livre, qu'est-ce qui peut apporter, parce que évidemment toi tu pars, t'es l'auteur, on va le rappeler encore une fois, du livre Ordure, t'es toujours éboueur de ton métier, à temps partiel. Qu'est-ce que ça apporte comme réflexion sur la notion de déchet, ce livre-là?
0: C'est qu'on est sur un chemin qui nous amène vers toujours plus de consommation. Parce que là, bien sûr, elle parle des biens manufacturés, la révolution industrielle, pour parler, elle, d'une accélération de la consommation qui est poussée, entre autres, par le crédit. Puis là, elle ramène la première carte de crédit, Bank of America, 1958, où on revient bien sûr à cette offre qu'on veut créer. On veut rendre disponible la possibilité à tous et toutes d'acheter. Puis ça fait encore que la quantité de biens s'est accélérée.
1: Ouais.
0: Accélérée. Puis si on se ramène à ce que je disais bien sûr au départ, ça veut donc dire qu'en dévaluant, en dévalorisant ce qui était nos normes traditionnelles, bien là effectivement ces biens-là nous submergent.
1: Ils nous submergent, puis elle va même jusqu'à dire, j'avais vu ça dans tes notes, j'aimerais que tu nous expliques ça, que les objets remplacent les liens.
0: Oui, en fait, on va se dire tout ce qui pourrait être tâche collective, corvée à l'époque, soutien par les pairs, on va toujours trouver un objet qui va pouvoir permettre de suppléer à une personne. Fait que le mode de consommation, ça va être le mode usuel pour s'aider soi-même.
1: OK, ça nous isole. Autrement dit, on est fiers d'être autonome, d'avoir toutes nos affaires à nous, mais ça nous isole.
0: Par nos objets.
1: On est isolé par nos objets.
0: Par nos objets.
1: Très intéressant. Alors donc, c'est un livre que tu as trouvé, toi, qui est auteur aussi, bien écrit, puis bien présenté.
0: Oui, puis même, il y a des brèves insertions, si vous permettez, là, sur des insertions d'objets qu'elle met en accumulation, elle les met un peu en exergue, elle les ressort du texte, puis je trouve qu'ils font la force, en fait, de son récit, qui rendent concret.
1: T'as un exemple d'une liste d'objets, c'est ça, vas-y donc?
0: Un grille-pain portatif pour faire un sandwich sur le pouce, un t-shirt connecté intégrant un capteur d'activité physique, des chaussettes pour bébé avec des citations amusantes, une boîte de rangement pour décoration de Noël avec plateau séparateur. Puis ça continue comme ça, puis ça fait que ça rend le texte concret, pratique, et fort.
1: Et je voyais Gabriel Gouveia qui se tenait la tête dans la main.
2: Moi, je suis diplômé en design industriel, hein, puis
1: c'est ta faute, donc.
2: Ouais,
3: c'est
2: la faute de ma discipline, disons. Oui. Mais bon, durant mon bac, on avait souvent des présentations devant du jury, puis quand on invitait des gens de d'autres disciplines, ben c'est drôle parce que souvent mon alma mater à l'Université Laval, c'était un peu un bac nouveau genre, on était très invités à penser à ces choses-là, puis à penser à des objets durables, puis à sortir un peu de cette logique-là qui pourtant est celle de la discipline, sortir du marketing, sortir de la production de masse, c'est plutôt tomber en production consciente d'objets qui sont connectés aux besoins humains. Ouais. Mais quand on invitait des gens de d'autres disciplines, peut-être ça n'avait pas suivi, on se faisait souvent proposer de plugger des choses connectées puis des affaires un peu impertinentes dans nos projets, puis c'était un peu tout le temps exaspérant, ça me rappelait un drôle de mauvais souvenir.
1: Des souvenirs, je comprends très bien. Alors vraiment un nouvel essai qui a l'air vraiment intéressant, percutant et en court format, il y a beaucoup de gens qui apprécient ça. C'est chez Atelier 10, c'est écrit par Amélie Côté, remettre les objets à leur place vers une déconsommation choisie. Merci beaucoup Simon Paris-Poupard d'avoir pris le temps de le lire.
0: Réel plaisir.
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6: Moi, j'ai pas de balcon, j'ai pas de patio, je vis en appartement et ça fait longtemps que je voulais mettre mes mains dans la terre et voir si je pouvais faire pousser des choses. Et j'ai attendu, je pense, au moins 4 ans pour avoir un espace au jardin communautaire de Nelson.
1: Un reportage de Radio-Canada à Vancouver, où vous voyez, c'est pas facile toujours d'avoir un jardin communautaire. On va voir ce qu'il y en est ici. C'est la mission de nos agents doubles, enquêter sur le potentiel des jardins. C'est pas facile à dire. Le potentiel des jardins communautaires. Et donc, aujourd'hui, on a avec nous Alexis Boulian, ton enquête en une phrase.
3: Jardin communautaire, pour qui, pourquoi?
1: Oh, une question. Oui. Lancée comme ça. Et Gabriel Lamontagnale, ton enquête en une phrase.
7: Mon jardin est peut-être pas coté en bourse, sauf que...
1: Oui, parce que vous allez voir, la mission de Gabriel, c'est très spécial. On lui a demandé de calculer, on lui a parlé de ça dès le printemps, de calculer le coût réel de son jardin, donc le prix de ses légumes, parce que t'as tout pesé, hein?
7: Oui.
1: On revient à ça tout à l'heure. Mais on commence par Alexis qui va prendre les choses d'une manière un peu plus large. Alors, à quoi ça sert un jardin communautaire? Mais d'abord, qu'est-ce que c'est la définition d'un jardin communautaire?
3: Oui, ben avant de commencer, un petit message de transparence parce que je me suis inscrit moi-même à un jardin communautaire dans mon quartier cette année. Puis on m'a informé que c'était jusqu'à 15 ans d'attente.
1: Oh mon Dieu! Oh!
3: Alors, 4 ans, c'est pas si mal. Moi, je prendrais 4 ans.
1: Donc, la dame de Vancouver, t'es un peu jaloux. D'accord.
3: Un petit peu quand même.
7: Je comprends. Déménager souvent.
3: c'est ça. Je vais rester dans mon quartier. Mais la définition d'un jardin communautaire, c'est intéressant parce qu'il y a plusieurs types de ces jardins-là, urbains, de fermes urbaines. Mais un jardin communautaire, c'est vraiment un espace divisé en petits jardinets. Je vais utiliser ce terme-là que je trouve très mignon d'ailleurs dans ma chronique. Mais donc c'est des parcelles qui peuvent être cultivées par une seule personne, une famille, un groupe d'amis. On fournit souvent des points d'eau, quelques outils, des choses qui sont mises en commun quand même. Puis c'est généralement encadré par des programmes municipaux. C'est ça. C'est ça la définition. Donc, c'est pas comme des jardins collectifs où un groupe cultive une parcelle ensemble.
1: Et se partage les fruits.
3: C'est ça.
1: Je comprends de la production.
3: C'est pas non plus comme une ferme urbaine. On voit des fermes sur les toits. C'est pas comme ça non plus.
1: C'est pas commercial, ça, c'est clair.
3: C'est ça.
1: Donc, Montréal, on fait figure quand même de pôle intéressant pour les jardins communautaires?
3: Ben, tout à fait. En Amérique du Nord, c'est une des grandes capitales de l'agriculture urbaine. Pour les jardins communautaires, c'est le cas aussi. C'est né dans les années 70, ce programme-là. Mais ça fait très longtemps que le concept de jardinage communautaire existe, là, mais c'est vraiment celui encadré par des villes, c'est dans les années 70. Puis aujourd'hui, on est à plus de 108 jardins communautaires à Montréal, c'est comme vraiment dans les tops.
1: C'est beaucoup, as-tu des comparatifs ailleurs au pays?
3: Oui, puis là, on va diviser par jardinet. Donc à Montréal, on a environ 8500 jardinets, probablement plus que ça, autour de 9000 jardinets. Toronto, en comparaison, c'est 1500 jardinets. Donc pour une ville beaucoup plus grosse, évidemment.
1: Ouais.
3: Mais ça a beaucoup grandi, Toronto, on était à moins de 400 dans les années 90, puis aujourd'hui, c'est 1500,
1: d'accord.
3: Donc quand même triplé, alors que Montréal, c'était entre 6 et 7 000 jardinets dans la fin des années 90, début 2000. Donc, c'est quand même une croissance, mais pas aussi grande que celle de Toronto.
1: Oui, mais c'est ça, il y avait une bonne longueur d'avance ici.
3: Ouais, même chose
1: puis
3: avant
1: Vancouver.
3: Puis on parlait de Vancouver. C'est ça, autour de 4 000 jardinets. Donc,
1: okay.
3: On se trouve entre les deux.
1: D'accord. Mais ailleurs dans le monde, c'est un concept qui existe depuis très longtemps.
3: Oui,
1: là.
3: Absolument. T'sais, l'idée du commun, là, c'est, je veux dire, une terre
1: moyen âge.
3: C'est ça, oui, c'est extrêmement vieux. La palme va à l'Allemagne, hein, qui a une loi fédérale qui encadre plus d'1 million de petits jardinets à l'échelle du pays. Ça vient avec un petit cabanon aussi, donc on voit ces petites cabanes toutes colorées avec le jardin en face. C'est vraiment magnifique.
1: C'est un modèle intéressant.

0: J'ai vécu en, j'ai étudié en Hollande pendant 2 ans à la fin des années 80. Mmh. Et à ce moment-là, toutes les bandes de terrain le long des voies ferrées étaient offertes en jardin communautaire.
1: Oh, c'est magnifique.
0: Donc, on voyageait en train, on voyait des jardins à perte de vue.
2: Wow.
0: Mais là, j'ai fait des petites recherches pour découvrir que la compagnie de rail aurait exproprié tout ce beau monde parce que
1: dommage.
0: Les trains vont trop vite maintenant. Mmh. Ouais, c'est dommage. Alors, c'est quoi les avantages d'avoir un jardin communautaire?
3: Ben, déjà, c'est la recherche démontre que les participants consomment plus de légumes et de fruits. Pour les ménages qui vivent de l'insécurité alimentaire, ben, il y a une question de choisir ses aliments, donc il y a une question de dignité versus les banques alimentaires. Là. Puis la dignité de produire soi-même aussi, c'est très important. Ça produit des aliments appétissants, qui sont frais, qui sont diversifiés. Pour les personnes migrantes, donc qui sont récemment arrivées, c'est possible de cultiver des aliments culturellement spécifiques.
0: Oui.
3: Donc, des sortes de piments,
0: oui,
3: par exemple, qu'on aurait de la misère
0: pas.
3: À trouver.
0: Oui.
3: Ça, c'est super important. Il faut vraiment pas le négliger. Puis, la mixité sociale, c'est dans les, disons, les points les plus importants qui sont amenés par les jardins communautaires. Ce sont des espaces de rencontre. Je pense que, Gabrielle, t'avais aussi des...
2: Ah, mon jardin, c'est les Nations Unies.
0: Ah, c'est vrai?
2: Oui, tout à fait.
0: D'accord. Puis, mais c'est tout petit, là, ces jardinets-là. Est-ce qu'on peut cultiver assez pour être presque autosuffisant? Est-ce que ça peut être rentable?
3: Ben, j'ai été surpris. J'ai demandé à Éric Duchemin, qui est le grand spécialiste de cette question-là, qui est au laboratoire sur l'agriculture urbaine. Puis lui, ce qu'il m'a dit, c'est que la moyenne, c'est 2,7 kg de légumes par mètre carré.
0: Oh, quand même!
3: Donc, si on a, disons, 12 mètres carrés, ben là, on pourrait atteindre facilement 30-35 kg de légumes par année
0: par saison.
3: Et plus, par saison, évidemment. C'est un gros apport là, pour certaines personnes.
0: Ben oui.
3: Mais c'est sûr qu'une vraie ferme va être plus efficace à l'hectare, mais aussi par heure de travail, tu sais, c'est ça qu'il faut quand même considérer.
0: Ouais. Sauf qu'on se rend compte que c'est pas nécessairement facile d'y accéder.
3: Non, vraiment pas. Puis d'ailleurs, la recherche en Amérique du Nord, là, c'est peut-être moins le cas à Montréal, mais la recherche démontre que les gens qui ont accès à des jardins communautaires, c'est des gens qui ont tendance à être un peu plus riches, un peu plus éduqués que la moyenne aussi.
0: D'accord.
3: C'est peut-être pas les gens qu'on veut qu'ils aient accès aux jardins communautaires. Par contre, Éric Duchemin me disait que ben même la classe moyenne aujourd'hui vit de l'insécurité alimentaire.
0: C'est
3: donc
0: vrai.
3: C'est peut-être aussi eux qui en ont besoin finalement de plus en plus, malheureusement. Donc il y a des enjeux d'accès, des quartiers plus pauvres à Montréal qui ont moins de jardins communautaires. Il y a des tensions aussi entre les développements immobiliers et les jardins communautaires parce que ce sont parfois sur des espaces vides. Puis des fois c'est des projets de logements sociaux par exemple. Donc qu'est-ce qu'on choisit entre un jardin et un logement? C'est quand même pas facile. Puis si on essaie de faire la démonstration, si on essaie de dire que si on met plus de jardins communautaires, on va enrayer l'insécurité alimentaire, c'est peut-être pas ça la stratégie au final. Faut être honnête avec qu'est-ce que c'est un jardin communautaire. C'est un espace de rencontre, c'est bon pour le psychologique, le moral. Puis ça a comme l'avantage secondaire de produire des légumes. Tu sais, si je peux si je peux caricaturer un peu le concept du jardin communautaire.
0: Oui, mais quand même à 30 kilos dans un été,
3: non,
0: on nourrit aussi là quand même.
4: C'est ça. Alexis, est-ce que ça pourrait servir de centre de compostage plus localisé pour les gens?
3: Ouf, c'est une bonne question. Pourquoi pas? Mais c'est, mais ça prend de la place, un compostage par exemple municipal. Il y a des centres assez gros là qui ont, il y en a un à Saint-Laurent là, qui a été inauguré dans les dernières années. Ça prend de la place.
0: Mais
3: là,
0: au bord
3: immense,
0: de ton jardin, Gabriel, est-ce qu'il y a un espace de compost pour les résidus verts de jardin?
2: Ouais, il y a un espace où tout le monde lance ses affaires. Mais c'est pas brassé, c'est pas déchiqueté. Donc au final, qu'est-ce que ça donne vraiment? Faut que ça soit organisé, le compostage.
3: C'est ça.
2: Des jardins plus organisés que d'autres aussi.
3: Oui, puis justement, il y a comme une peut-être une variation entre les jardins communautaires.
0: Tout
3: donc, Éric Duchemin appelle notamment à un sommet des jardins communautaires. Mmh. Le dernier, c'est il y a 30 ans, en 1996. Donc, pour lui, la clé, c'est la diversification de l'offre, la standardisation aussi de cette offre-là.
0: Oui.
3: C'est très, ça va être très important pour le futur, à son avis.
0: Alors, Gabrielle a accepté de faire, de vraiment être très, très, très... Elle a été très méthodique. Elle a accepté de s'astreindre à calculer tout ce que son jardin communautaire lui avait coûté cet été, puis combien valent les légumes qu'elle a récoltés.
2: Exactement. Puis bon, pour la petite histoire, là, moi, j'ai reçu l'appel divin dont tout le monde parle en 2021. Donc, j'ai obtenu ma petite parcelle de terre là, qui est à deux coins de rue de chez moi. Ça faisait une dizaine d'années que je faisais des tests sur mon balcon, mais je restais sur ma faim parce que j'avais des radis gros comme des bleuets. Puis j'arrosais.
0: Il
2: fait chaud sur un balcon. Fait que c'était vraiment très bienvenu là, quand j'ai eu cet appel-là. Puis là, donc, c'est mon sixième été à Bichon. Puis à essayer d'extirper le plus de choses possible de ce petit carré de terre de justement le 12 mètres carrés, donc 4 par 3 mètres. La question, combien ça me coûte? Cette année, j'ai évalué que j'avais dépensé 177 $ pour mon potager en incluant ma cotisation annuelle au jardin qui est de 20 $ par année. Bon, j'avais aucun équipement à acheter cette année. J'ai quelques tuteurs, j'ai des filets pour mes plants grimpants, donc aucun achat de ce côté-là. Niveau fertilisation, moi, j'avais toujours à chaque début de saison acheté des poches de fumier, de moutons, qu'on composter, mais ça me coûtait quand même facilement 70$ chaque année pour couvrir ma petite superficie. Puis ça faisait beaucoup de déchets plastiques aussi, là, beaucoup de sacs. Exactement. Donc cette année, j'ai changé de stratégie. J'ai testé les engrais verts. Donc c'est des plantes fourragères comme de l'avoine, du pois, qu'on va semer en début et en fin de saison, puis qu'on va ensuite enfouir dans le sol pour fertiliser.
0: Les techniques de notre ami Paul Caplette.
2: Absolument.
0: Qui est notre agriculteur en résidence.
2: Et j'ai combiné ça avec les granules de laine de mouton qu'Alexis nous a fait découvrir lors de notre radio tricot. C'est aussi une matière fertilisante qui coûte moins cher. Donc, résultat, 36$ de dépenses en fertilisant. Donc, une réduction de quand même 50% cette année. Ma plus grosse dépense, c'est pas mal toujours mes achats de jeunes plants. J'ai longtemps fait mes propres semis avec une lampe suspendue dans ma chambre. Mais à l'époque, j'étais en colocation, donc je choisissais avec qui et quoi je partageais ma chambre.
0: Oui.
2: Aujourd'hui, mon chum a son mot à dire, malheureusement.
0: Pas de semis dans la chambre.
2: On choisit nos combats. D'accord. Voilà. Donc, pour équilibrer mon budget, j'ai comme trois astuces, dans le fond. La première, c'est que j'essaie de faire le plus possible de semis directs. Donc, avec des semences, des légumes racines, des haricots, des pois manges tout. Ça permet vraiment de réduire mes coûts parce qu'avec peut-être 30$ de sachets de semences, je peux faire plusieurs semis successifs dans ma saison. Ma deuxième astuce, c'est que chaque année, je m'inscris à la distribution gratuite de végétaux de mon arrondissement.
0: Ah bon? Puis il y a entre autres des plantes potagères.
2: Absolument. J'ai toujours des tomates cerises, des piments forts, des fines herbes et tout ça. Donc ça, c'est très pratique. Et chaque année, j'essaie aussi d'ajouter une ou deux vivaces, que ce soit des fines herbes, des groseilles, de la rhubarbe, des fraises. Et donc, ça réduit mon espace à replanter et entretenir chaque année. Ça réduit aussi mes coûts. Est-ce que je pourrais me tenir à ces trois astuces-là puis me passer complètement de tomates, concombres, aubergines, poivrons? 100%. Mais j'aime avoir un peu plus de diversité.
0: Ben oui.
2: Mon apprenti jardinier de 5 ans aime aussi goûter à un peu tout. Donc, c'est le choix que je fais.
0: D'accord. Et là, on passe au bilan des récoltes pour cet été 2026, roulement de tambour.
2: Oui. Donc, j'ai vraiment minutieusement pesé, noté toutes mes récoltes de juin à octobre pour les besoins de la cause. Ça donne un joli tableau Excel qui ferait rougir d'envie notre collègue Magali Simard-Galdez.
0: Ah oui, c'est vrai, elle aime ça.
2: Elle adore Excel. Mais comme j'ai produit quand même environ 16 sortes de fruits et légumes différents, plus une dizaine de variétés de fines herbes, je préférais vous éviter une énumération soporifique. Donc déjà, je peux vous dire, total au compteur, 39,5 kilos. De récolte.
0: Presque 40 kilos.
2: Presque
0: de
2: 40 kilos, ouais.
0: En pesant tout, là.
2: Tout, ce qui est sorti de mon jardin pour être mangé.
4: Ouais, c'est ça.
2: Exactement.
0: Mais justement, pas le plan au complet, là. Vraiment le fruit du plan.
2: Tout à fait. Okay. Oui, tout D'accord. à fait. À moins que, par exemple, mes fans de carottes, je les ai gardés pour faire une soupe, ben là, à ce moment-là, je les ai possiblement inclus dans mon calcul. Bon, comme à chaque année, j'ai eu autant d'échecs spectaculaires que de belles surprises. Hein. Les aléas de l'agriculture se répercutent aussi dans nos petits jardins. Donc, par exemple, mes petits semis directs m'ont donné beaucoup de fil à retordre. J'en ai raté je sais pas combien, jamais sans savoir pourquoi. Donc, ça m'a fait perdre plein de belles récoltes potentielles de pois manchetous, de betteraves, de carottes et d'épinards. Par contre, j'avais acheté sur un coup de tête deux petits semis, mais vraiment petits, de courgettes dans un kiosque au début de l'été.
0: Qui avaient commencé à pousser.
2: Ouais, c'est ça, qui étaient 4$ chacun. Et ces deux plants de courgettes ont produit à eux seuls 11,4 kilos de courgettes. C'est l'équivalent de 75$ de courgettes. Donc, c'est un rendement spectaculaire. Donc, non seulement j'ai épuisé le répertoire de recettes de courgettes de Ricardo, mais tous les voisins de ma coopérative en ont mangé cet été. C'était vraiment le festival du zucchini. Donc, si on veut monnayer ça, on pourrait dire que mon jardin m'a coûté 4,48$ le kilo de récolte, mais pour le commun des mortels, ben, ça veut pas dire grand-chose.
0: C'est difficile, parce que des courgettes en été, on en trouve pour moins que
4: ça.
0: Cher,
4: c'est ça.
0: Par contre, des fines herbes, c'est léger, c'est beaucoup plus cher.
2: Beaucoup
0: si on les payait au
2: poids,
0: ça reviendrait beaucoup
2: Exactement.
0: Plus cher.
2: Fait que l'exercice que j'ai fait, c'est que j'ai pris les valeurs du marché pour les différents fruits et légumes que j'ai produits en saison pour évaluer combien ça m'aurait coûté si j'avais acheté les mêmes choses en épicerie. Et j'ai pas pris les prix du biologique, alors que ce que je produis est...
0: C'est bio.
2: C'est bio, non certifié, évidemment. Donc, résultat de mon calcul, ça ferait 455$ pour des équivalents réguliers. Honnêtement, j'étais la première surprise.
0: 455$ alors qu'on rappelle tes coûts de
2: 177.
0: Cet été, 177$. Donc, on se rend compte effectivement que c'est pas cher du tout.
2: C'est ça.
0: D'avoir son jardin communautaire.
2: C'était des bons rendements.
0: Puis évidemment, on parle aussi tous les bénéfices collatéraux qui viennent avec ça, là.
2: Ben oui, parce qu'on passe plus de temps dehors, ça me fait faire du travail physique aussi. Puis moi, cet été, j'ai vraiment réalisé à quel point mon jardin, c'est mon man's cave, là, c'est mon refuge. J'ai pas de sous-sol. Moi, j'habite dans un 5 et demi. Fait que quand j'ai besoin d'une pause de ma famille, que c'est le chaos chez moi, j'ai pas d'endroit pour me réfugier. Fait que de plus en plus, c'est ça. C'est comme, je m'en vais au jardin, faut que j'arrose. Je prends une marche, puis mon cerveau change complètement de piste parce que je rentre dans un autre univers, une autre partie de mon cerveau. Ça me fait vraiment du bien.
0: Mais tu amènes quand même de temps en temps l'apprenti jardinier de 5 ans.
2: Bien sûr, évidemment.
0: On lui dit bonjour. Oui. Ben, vos feux en terminant, Alexis Bouliane.
3: Alors, feu rouge, ne rien faire pour améliorer l'accès à des espaces agricoles communautaires. Feu jaune, penser que c'est avec ça qu'on va régler l'insécurité alimentaire. Et vert, que chaque personne qui le désire puisse mettre les mains à la terre.
0: Et Gabriel?
2: Feu rouge, se lancer dans plein de dépenses dès la première année puis trouver que ça coûte donc bien cher jardiner. Feu jaune, les aléas de la nature peuvent parfois nous décourager, donc il faut se retrousser les manches. Puis feu vert, adapter ses choix de culture à son portefeuille puis faire évoluer progressivement le projet.
0: Merci beaucoup tous les deux.
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0: Présentement, je suis dans le champ. Et c'est parce que c'est un champ d'asclépiade, une plante qui, en plus d'être la meilleure amie des papillons monarques qui s'en nourrissent, est en train de se tailler une petite place dans l'industrie mondiale de la mitaine.
1: Mathieu Pichette, un reportage d'ici Explora. On le retrouvait donc effectivement dans un champ d'asclépiade et en dialogue avec notre invité d'aujourd'hui, Gabriel Gouveia. Tiens, pendant qu'on se parle, l'asclépiade a commencé à circuler en studio, puis là, wouh!
2: Ça vole
1: au vent, c'est de toute beauté. Alors, bonjour Gabriel.
3: Bonjour.
1: Gabriel, qui est le fondateur de L'Asclé. L'Asclé existe depuis quand?
3: Depuis 2020 officieusement, 2022 officiellement.
1: D'accord. Et là, ben, c'est un bon moment pour parler d'asclépiade parce que, premièrement, il commence à faire frais, puis effectivement, on va ressortir nos mitaines bientôt. Puis il y en a maintenant des mitaines formidables doublées en asclépiade. Et deuxièmement, parce que on vient de finir la saison de la récolte, là?
3: Tout à fait. Dépendant des régions, mais généralement, c'est pas mal fini ou sur la fin partout.
1: Rappelle-nous, qu'est-ce que c'est l'asclépiade?
3: L'asclépiade, c'est une mauvaise herbe qui est présente sur nos territoires d'Amérique du Nord.
1: J'aime pas ça que tu dises mauvaise herbe, ça me fait de la
2: peine. Plante indigène.
3: Ouais, j'utilise le terme pour que les gens savent, mais vous savez, les mauvaises herbes, c'est juste une plante dont on n'a pas encore trouvé l'usage, selon dit-on. Mais bon, c'est une plante qui est présente en Amérique du Nord. Il y a plus de 140 espèces, là, du Mexique jusqu'au Canada, depuis des millions d'années. Et c'est une plante qui a coévolué avec beaucoup d'insectes, dont le plus célèbre est le papillon monarque. Ouais. Qui migre entre le Mexique et le Canada chaque année en suivant l'éclosion des asclépiades parce que c'est la seule plante dont il se nourrit. Et c'est une plante qu'on a pu découvrir à travers les époques qui avait énormément de propriétés très intéressantes pour les êtres humains suite à tous les usages qu'elle a pour la nature.
1: Absolument. Et un de ses aspects très caractéristiques, là, s'il y en a qui nous écoutent, qui se disent de quoi ça a l'air déjà, c'est cette plante qui en fin d'été fait des petits cornichons. Des petits, on appelait ça des concombres sauvages quand on était petite. Et ces gousses-là vont s'ouvrir et là, en fin d'été, on voit sortir. Et c'est le pollen, en fait? Comment est-ce qu'on appelle ce qui sort?
3: En quelque sorte, oui, c'est le pollen. C'est-à-dire que la plante, là, tout le monde connaît la plante de vue sans la connaître de nom. Là. Ça, c'est très caractéristique.
1: Fleurs, mauve, pâle.
3: Exactement, en ombelle, très sphérique. Là. Puis justement, à l'automne, ça fait des cocottes qui s'ouvrent et qui libèrent des soies blanches qui laissent échapper.
4: Ouais.
3: Exactement,
4: mm-hmm.
3: ça laisse partir. Les semences sont assez volumineuses, sont assez lourdes. Et justement, il y a des grands parachutes de soies blanches qui ont le rôle de les amener au loin.
1: Et là, t'as dit le mot soie. Et c'est ça qui a donné l'idée. T'as pas été le premier, on va le dire. Là, ça fait longtemps qu'on se dit qu'est-ce qu'on pourrait faire avec ça. Et qu'est-ce qu'on fait justement maintenant de plus efficace avec ça?
3: Ben, la plante a une très riche histoire, là. Moi, je me vante jamais d'être celui qui l'a découverte parce que bon, les Premières Nations, dès les derniers milliers d'années, utilisaient la plante à différents essais.
1: Mais comme isolant aussi, la fameuse soie a servi d'isolant très tôt.
3: Ils utilisaient toute la plante. Donc, la tige servait de cordage pour différents usages. La soie servait d'isolant pour les berceaux de bébés, entre autres. Même que le latex de la plante, donc la sève qui est blanche, servait à traiter les verrues, par exemple, ou les problèmes dermatologiques.
1: Oui.
3: Ouais. Fait que la plante était utilisée. Et à travers les époques, elle a une très riche histoire. Elle a été utilisée durant la Nouvelle-France. On l'appelait le bonnetier du roi Jacques de la Rouvière, qui en a rapporté en Nouvelle-France. Et là, ça a fait une certaine sensation.
1: Tu l'as rapporté en France pour le montrer là-bas, c'est
3: exactement.
1: Ça?
3: Exactement. Puis là, paraît-il que, selon la légende, le roi Louis capotait là-dessus. Là, puis évidemment, il
1: voulait
3: pas capoter.
1: Il voulait des doudounes en asclépiade.
2: Parce que la soie, en fait, est même plus isolante que le duvet. Là,
3: tout à fait. Selon les études, jusqu'à 25% plus isolante que le duvet, trois fois plus isolante que le polyester.
1: Donc... Et en plus, elle a l'avantage de résister à l'eau. Pourquoi elle résiste à l'eau?
3: Parce que elle est recouverte naturellement d'une cire. Sa fonction dans la nature, c'est d'apporter les graines au loin et qu'il pleuve ou qu'il pleuve pas en conditions humides, c'est de pas se mouiller, de continuer
1: son voyage,
3: être rempli d'air et continuer son voyage. Mais quand on la met dans un isolant, ben elle repousse l'humidité, contrairement au duvet ou à la laine.
1: Et quand tu dis être rempli d'air, donc il y a la petite ombre.

0: belle de soie qui vole dans les airs, qui transporte la graine. Mais c'est en regardant une des vidéos, justement, que j'ai appris que chaque petite soie est un tube.
1: Tout à fait. C'est un tube d'air vide là, qui est rempli à 80% d'air. Et beaucoup d'industries, en fait, tu sais, Dupont, en tout cas, je veux pas les nommer, mais dans le plastique, essaient de reproduire cette structure-là artificiellement avec des fibres synthétiques et ont beaucoup de difficultés, alors que, bon, la plante produit cette structure-là naturellement et on peut l'utiliser. Ouais. Là.
0: Ça veut pas dire pour autant, je l'ai dit dès le début de l'émission, que le modèle d'affaires est simple. C'est un modèle d'affaires exigeant. Pourquoi? Est-ce que d'abord, c'est une question de récolte?
1: Je pense que c'est une question de nouveauté d'abord et avant tout. Mmh. Parce que je pense que pour n'importe quoi, le temps fait son œuvre. Le coton, depuis l'Égypte ancienne, qu'on le sélectionne, qu'on le cultive, qu'on le récolte, qu'on développe des machines. Mais de l'Égypte ancienne jusqu'à la première récolteuse de coton industriel, ça a pris des milliers d'années. Je pense que ça fait 10 ans que c'est cultivé au Québec. On est le seul endroit au monde, d'ailleurs, qui cultive cette plante-là maintenant. Il y a 200 hectares en culture au Québec. Il y en a déjà eu un peu plus. Mais c'est une question de nouveauté. C'est une question de trouver un modèle d'affaires adapté à la plante et d'y croire puis d'investir en technologie pour être capable de l'exploiter responsablement.
0: Parlant d'investir, t'es allé récemment au Dragon version anglophone. Et ça a eu un certain succès. Donc, il y a eu justement un investissement de 100 000 $ fait. Est-ce que ça va être mis de quel côté? Qu'est-ce qui est prioritaire en ce moment pour le développement de l'Asclé?
1: Il y a deux choses. Nous, on a toujours dit que la priorité était la culture. Sans culture, il n'y a pas vraiment de rentabilité. Puis pour nous, en fait, l'asclépiade, là, dans les 100 dernières années, elle a largement disparu des zones rurales. Les populations de papillons monarques ont chuté avec. Donc nous, notre mission, notre intention, c'est de rétablir en zone rurale des cultures d'asclépiade qui créent des habitats pour les monarques. Donc on veut vraiment investir là-dedans et investir dans la transformation pour que toute la filière soit efficace puis qu'on puisse rentabiliser économiquement quelque chose qui aide la nature.
0: Bon, d'accord, mais là, pour arriver à ce que ça soit rentable, justement, les étapes les plus importantes, est-ce que c'est justement des technologies pour mécaniser certaines étapes?
1: Les technologies sont déjà présentes, mais sont un peu morcelées à gauche et à droite. Nous, on a un peu le rôle, depuis le début, on va voir un peu tout le monde dans l'industrie, on essaie de s'inspirer, puis de un peu... En fait, on crée de la demande, surtout, tu sais, on présente la fibre, on présente ses usages, on essaie de créer des produits et des débouchés et de les vendre, puis après ça, on essaie de redistribuer cette demande-là à travers la filière pour que tout avance en même temps.
0: Donc, les produits qui sont maintenant, depuis cette année, là, créés, produits en Tunisie, tu as dû délocaliser pour des raisons qu'on comprend parce que c'est une réalité très québécoise, entre autres, le fait qu'on a perdu une partie de notre expertise pour les textiles.
1: Depuis les années 90, en fait, le textile a largement quitté le Québec. Puis c'est pas faux d'avoir essayé. Depuis nos débuts, depuis 2020, je cours à gauche et à droite partout au Québec pour trouver des ateliers. Mais que ce soit la main d'œuvre, que ce soit les machines, c'est plus au rendez-vous. Puis en fait, je me cassais tellement en mille pour essayer de trouver des solutions manufacturières. 80% de mon temps passait là-dessus, alors que notre mission, c'est l'asclépiade, c'est la sauvegarde des monarques, c'est de créer une filière avec ça. Puis on passait pas assez de temps notre goût là-dessus.
2: Même Canuck a quitté il y a quelques années.
0: Alors donc toute cette préoccupation autour de l'asclépiade reste au Québec. Les produits sont maintenant faits en Tunisie, mais évidemment conçus ici. C'est des mitaines, des foulards, un tas d'objets. On peut aller voir, bien sûr, sur le site de l'Asclé, L-A-S-C-L-A-Y. Merci beaucoup, Gabriel Gouveia, qui est le fondateur de cette jeune pousse, c'est le cas de le dire. Merci. Merci à tout le monde qui a participé à l'émission aujourd'hui. Alexandre Leclerc était à la technique, à la recherche, Gabriel Lamontagne-Allée et Coralie Chaussé. Philippe Brazeau réalise le feu vert. Merci tout le monde, à bientôt. Au revoir.
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0: Bonsoir, ici Marc-Antoine Leblanc. Voici vos informations. Les réactions se multiplient au Québec à la suite de l'annonce du décès du journaliste et animateur Jean-Luc Mongrain. La figure marquante de l'univers des médias s'est éteinte à l'âge de 75 ans à la suite de complications liées à un cancer. Il avait commencé sa carrière à la radio locale à Sherbrooke en 1974 avant de faire le saut à la télévision, d'abord au réseau TVA, puis à TQS. Il a marqué l'imaginaire des téléspectateurs avec son style direct, son franc-parler et ses envolées devenues virales. Son ancien collègue de la salle des nouvelles à TQS, Gary Arpin, garde le souvenir d'un homme d'une grande culture et d'un grand professionnalisme.
1: Jean-Luc, c'est un conteur exceptionnel. Et il n'était pas un improvisateur. J'ai eu le plaisir d'être son chef de pupitre par moment. Puis bon, dans une salle des nouvelles à l'époque, les moutons noirs se rencontraient à 9h le matin, 9-10h le matin, et puis on allait en onde en fin de journée. Et Jean-Luc assistait à ces rencontres-là, mais après ça, il disparaissait. On ne savait pas il était où, mais Jean-Luc se préparait méticuleusement. Il préparait ses lignes, il faisait de la recherche d'informations.
0: Jean-Luc Mongrain a remporté 18 prix Artis ou Metro Star décernés par le public au cours de sa carrière. L'Arabie saoudite a ouvert une enquête pour déterminer pourquoi ses défenses aériennes n'ont pas réussi à intercepter une salve de missiles et de drones tirés par les rebelles houthis du Yémen. Dans les derniers jours, le groupe pro-iranien a attaqué l'aéroport de Riyad, la capitale saoudienne. La frappe de samedi a fait au moins 13 morts et plus de 300 blessés. Les rebelles houthis du Yémen promettent une riposte douloureuse en cas d'intervention de l'armée américaine dans le conflit qui les oppose à l'Arabie saoudite. À l'occasion de l'Action de grâce, le premier ministre Mark Carney s'est adressé aux Albertains qui se rendront bientôt aux urnes dans le cadre d'un référendum sur l'indépendance de la province. Dans une vidéo publiée sur ses réseaux sociaux, le premier ministre rappelle que les annonces d'investissement fédéral se sont multipliées en Alberta depuis son arrivée au pouvoir.
2: On bâtit à nouveau des grandes choses en Alberta. Des milliers de nouveaux logements. Un train à grande vitesse. Une nouvelle oléoduc vers la côte ouest qui va créer des possibilités, une prospérité durable pour des centaines de milliers de personnes. Le Canada fonctionne. La vérité, on ne peut rien faire de tout ça si on est divisé.
0: Le vote par anticipation du référendum en Alberta débutera demain. Les Albertains devront entre autres répondre s'ils préfèrent que leur province demeure au sein du Canada ou si leur gouvernement doit entreprendre le processus de séparation et organiser la tenue d'un second référendum contraignant menant à l'indépendance. Le service de traversier en Colombie-Britannique s'impose comme un enjeu dans la campagne électorale provinciale. Le nouveau Parti démocratique promet d'y réserver des places pour les résidents locaux, mais l'idée est loin de faire l'unanimité. Le réseau BC Ferries a fait l'objet de critiques ces dernières années en raison d'une flotte vieillissante et d'une demande croissante. Les précisions de William Burr.
3: Dans une vidéo sur les réseaux sociaux, David Eby du NPD promet de réserver 12% des places à bord des traversiers de BC Ferries pour les résidents locaux. Réserver des places ne réglera pas le problème, dit Eleanor Sturco, chef de Centre BC, parce que le vrai problème, selon elle, c'est un manque de traversiers fiables.
4: Making tourists wait longer in lines isn't going to solve any of these.
3: Faire attendre les touristes plus longtemps dans les files ne résoudra pas les problèmes fondamentaux du système, affirme Emily Lowen, chef du Parti vert de la Colombie-Britannique. Le Parti conservateur, pour sa part, dit vouloir redresser BC Ferries et dit avoir un plan pour le rendre plus abordable et plus fiable. Olivier Shelbaya de Vancouver utilise BC Ferries de temps en temps avec sa conjointe et deux enfants.
5: C'est clair que BC Ferries aime bien s'orienter vers le tourisme. Fait que c'est quand même bien de voir qu'il y a un peu de pression mise vers juste les résidents, les gens qui habitent l'endroit.
6: I don't think it'll make a difference, really. I think that we've gotten so used to just adapting to it.
3: Mais Niva Ethier, utilisatrice fréquente et résidente de Campbell River, ne pense pas que prioriser les passagers locaux changerait grand-chose.
6: This isn't really something that I base my voting on.
3: Elle ajoute que ce débat n'aura aucune incidence sur son vote lors des élections provinciales du 24 octobre. Ici William Burr, Radio-Canada. Vancouver.
0: Et puis en terminant, l'élargissement du champ de pratique des pharmaciens québécois provoque des inquiétudes au sein du personnel technique. Dans moins de 2 mois, les pharmaciens du Québec disposeront de nouveaux pouvoirs qui leur permettront notamment de prescrire un médicament jamais reçu par un patient. Le personnel technique

0: L'émission, ici Penelope McQuaid et toute l'équipe. Émission spéciale aujourd'hui, en ce jour de l'Action de grâce. On vous présente certains de nos coups de cœur depuis le début de la saison et c'est jamais un choix facile. Si vous êtes en férié et que ça vous donne une rare occasion de nous écouter, bienvenue parmi nous. Ce que vous allez retrouver dans cette émission, le segment sur couper la parole a été super populaire. Les animateurs et animatrices, vous le savez, hein, on se fait souvent dire qu'on coupe la parole. Puis j'ai eu comme envie de démystifier tout ça avec deux spécialistes pour essayer de comprendre ce qui se passe dans le cerveau, parce que je me dis que c'est pas juste une question de manque de savoir-vivre. Également, on est allé à Québec pour deux émissions le mois passé et ça a donné de magnifiques moments, dont celui avec la réalisatrice Noémie D. Leclerc pour son film La meilleure façon, c'est par accident, d'ailleurs, qui est toujours à l'affiche. Elle était accompagnée de son complice de toujours, Hubert Lenoir, qui a signé la trame sonore. C'était une rencontre très, très touchante. L'entrevue avec Martin Drainville a pris une tournure assez marquante avec de belles et profondes réflexions, tout comme les illuminations d'Alain Crevier et de la docteure Joanne Liu, qui méritent grandement leur place dans cette émission Coup de cœur. Mais d'abord, Mathieu Proulx, bonjour.
1: Bonjour, Penelope.
0: On va arriver dans un instant à ce qui t'amène ici, un article dans la Gazette qu'on a lu ici, qui nous a beaucoup touché puis éclairé, puis que dans ta vie, après ça, à la suite de cette publication-là, ça a créé beaucoup de mouvements dans ta vie. Mais d'abord, parce que tu es analyste du football américain à RDS en français, t'entendre sur Jacques Doucet, on a appris donc qu'il était décédé, lui qui a été la voix des expos pendant 33 ans, décédé à 86 ans. On a parlé avec sa fille Martine Doucet qui nous parlait de son père. Mais toi, Jacques Doucet, pour toi, c'est qui et son importance?
1: Bien, c'est un monument. C'est pas quelqu'un que je connaissais personnellement, mais c'est une voix qu'on a tous entendue quand on était jeunes. Et c'est quelqu'un qui a fait beaucoup, beaucoup pour la francisation du sport professionnel, qui était éminemment anglophone. Et moi, je vis ça au football. J'ai eu la chance de côtoyer. Il y a eu des Jacques Dussault, des Pierre Vercheval qui ont francisé le football. À chaque année, on se demande, il y a toujours un nouveau terme. On essaie de lui rendre justice en français puis d'être fier de faire ça en français. Et c'est ce que Jacques Doucet a fait pour le baseball. Et je pense que ça a transcendé l'ensemble des sports. Donc, c'est vraiment un monument qui nous quitte et quelqu'un qui a beaucoup, beaucoup fait pour les médias sportifs francophones. Donc, ouais, une grosse perte.
0: Absolument. Et une grande pensée pour tous les amoureux, amoureuses de cet homme et de sa voix, bien entendu. Je le rappelle, dans la Gazette, sous la plume de Herb Zurkowski, ou Zurkowski, tu t'es confié de façon inhabituelle pour toi, et pour bien les sportifs aussi, sur ce que vit ton corps et ce que va peut-être vivre ta tête éventuellement après des années très éprouvantes pour toi physiquement. Comment t'en es venu dans cet article-là à te dévoiler comme ça?
1: Je sais pas trop. Je pense que la confiance, c'est pourquoi je suis ici ce matin aussi, parce que je te fais confiance. Surtout qu'ici, j'ai pas de filet. Donc, puis vous me connaissez, je suis quelqu'un qui est assez authentique, qui parle avec son cœur. Donc, c'est un sujet qui était évidemment sensible. Mais au début de l'été, lorsque Claude Lemieux s'est enlevé la vie, ça fait évidemment un onde de choc à travers l'univers sportif. Et quelques jours après, il y avait un match des Alouettes au stade Percival Molson, et j'ai croisé Herb, qui était un journaliste qui est là depuis des années, un gars à qui je fais confiance, et on a parlé de toutes sortes de choses, et on est tombé sur ce sujet-là, et j'ai dit que ça me faisait peur. Il a dit, comment ça? Puis là, j'ai commencé à parler un peu de mes inquiétudes de justement ces athlètes qui ont vécu des carrières professionnelles assez longues, avec beaucoup de coups à la tête, et je dis même pas que c'est ce qui est arrivé à Claude Lemieux, mais on associe beaucoup.
0: On le saura
1: beaucoup,
0: parce que sa famille a permis, donc on analyse son cerveau pour voir s'il y a des effets des commotions cérébrales.
1: Et il est pas le premier. Il y en a eu beaucoup à travers les années. Tous ces gens-là qui ont joué de longues carrières, qui ont subi des coups et qui, après ça, ont eu toutes sortes de...

0: chose, que ce soit le Parkinson, l'Alzheimer, la démence et des gens qui s'enlèvent la vie. Donc, ça fait toujours peur. Et quand je lui ai dit ça, il dit « Ah oui, ça te fait peur. » Puis là, on a jasé un peu. Il dit « Ça ferait un super bon article. Ça te dérangerait-tu de m'en parler? » Je dis « Ben non, je te fais absolument confiance pour ça. » Et on a repris ça à la fin de l'été parce que c'était pas avant que c'était disponible. Et là, on a fait cette entrevue-là. L'article est sorti qui a déjà généré quand même un certain raisonnement là, autour de moi, tout ça. Puis finalement, ben il y a l'article puis l'étude qui est sortie. Et là, ça a été comme la tempête parfaite pour que je devienne en quelque sorte quasiment un porte-parole de cette cause-là. Et ouais, donc je suis ici pour jaser de ça. Ouais.
1: Cette étude-là a beaucoup fait réagir dans le British Journal of Medicine et qui constate qu'au moins le quart des anciens joueurs de la Ligue nationale de football décédés entre 2016 et 2021 souffraient donc d'encéphalopathie traumatique chronique, qu'on appelle ETC. C'est vraiment un très, très grand niveau. C'est énorme.
0: Mm-hmm.
1: Ça t'a pas surpris?
0: Non.
1: Mais est-ce que quand c'est dans ta face, parce que là, c'est dans ta face, mm-hmm. puis on reviendra à quand t'as quitté les Alouettes mm-hmm. à 29 ans, on reviendra en 2015 quand t'as fait partie du comité mm-hmm. pour sensibiliser aux commotions cérébrales, il y a 10 ans, c'est pas ce que t'es aujourd'hui, aujourd'hui t'as 45 ans, ouais. c'est différent. Est-ce que quand on l'a d'en face, c'est comme un coup de pelle d'en face?
0: Ouais. Ah oui, complètement. En fait, et c'est ça aussi, c'est que tu sais, j'ai sorti, puis on a parlé ensemble, Herb et moi, mais c'est pas quelque chose dont je parle au quotidien. Puis ma blonde vous témoignera que je suis quelqu'un qui parle beaucoup, des fois trop. Je communique beaucoup, je suis quelqu'un qui se pose énormément de questions. Je suis très volubile, je suis très à l'aise à m'ouvrir. Ma mère est psychologue, j'ai grandi avec ça, m'exprimer ses émotions, ses états d'âme. Donc, je suis très à l'aise dans tout ça. Mais ça, c'est un endroit où je vais pas vraiment. J'en parle pas parce que c'est une forme, je pense, d'aveuglement volontaire. C'est une forme de protection personnelle de cette crainte qui nous guette ou qui est sur nous, là, tu sais, cette espèce d'épée Damoclès d'avoir peut-être des symptômes potentiels. Il y a deux choses dans tout ça. C'est un, il y a les douleurs physiques, puis on y reviendra. Mm-hmm. Mais pour ce qui est des commotions...
1: T'en as eu cinq.
0: Ouais, diagnostiqué. Mais puis diagnostiqué, auto-diagnostiqué. Là, pas diagnostiqué par une équipe. Parce que moi, je le savais que j'avais mm-hmm. des signes et symptômes. Puis après coup, je me disais, ah ben ça, c'était une commotion. Parce qu'à l'époque, c'était pas ça. À l'époque, moi, quand j'ai joué, ben quand tu te faisais frapper... T'sais, j'allais faire du vélo sur les lignes de côté, puis on me posait des questions, puis à un moment donné, moi, j'ai joué un match où j'ai eu une commotion, et on me fait faire du vélo, puis là, la lumière me fait mal aux yeux, et puis après 15 minutes, on me dit « Ah, ben c'est pas si pire, c'est juste un petit endroit où c'est embrouillé encore. »
1: Tu réponds bien aux questions, tu connais ton nom, ton adresse, quel
0: exact.
1: Jour on est, puis on pense que...
0: Fait qu'on te met une visière fumée, parce que c'est la lumière le problème, puis on te retourne au jeu. Je ne blâme même pas... Aucune équipe médicale. Je blâme pas les Alouettes. C'est très important pour moi aujourd'hui de faire ça. Je blâme personne dans ce parcours-là parce qu'on était tous un peu naïfs de ce qui se passait. On n'avait aucune idée vraiment de ce que c'était les commotions. On est beaucoup plus conscients aujourd'hui. Et c'est une des raisons aussi pourquoi je suis là. C'est pour dire que les temps ont beaucoup changé. Mais moi, je suis pris avec ça. Moi, j'ai vécu cette période où ça n'existait pas les commotions cérébrales, où on faisait pas attention. Et on sait maintenant, avec ces études, quand elles sortent, que c'est un coup de poing, là. C'est de se dire, oh boy, OK, ben, il y a des bonne chance, ou il y a un haut pourcentage de chance que j'ai ça. Maintenant, il y a des gens qui ont ça et qui vivent des vies tout à fait normales, très longues, très belles, mais je ne sais pas combien de temps, et j'en parlais avec ma famille cette semaine, mais il y a des familles et des gens qui vivent avec des antécédents de toutes sortes, que ce soit l'Alzheimer, le cancer, tout ça. Moi, mes antécédents, c'est maintenant ça. Mes antécédents, c'est ma famille de sport, de sportifs qui ont subi des coups et qui ont eu des répercussions à long terme de ça. Moi, j'ai donc cette crainte-là que ça m'arrive un jour, c'est sûr. Mais je me lève pas le matin ben, là, en me disant, hey boy, je compte mes doigts ou je lis un article puis hey, je suis capable, j'ai pas de démence aujourd'hui. C'est pas comme ça que je vis. Mais c'est très certainement quelque chose qui revient quand ces études le sortent. J'ai d'ailleurs parlé à un de mes super bons amis, Philippe, qui m'a initié au foot, avec qui j'ai joué collégial, universitaire, professionnel. Il m'a dit, hey Matt, c'est la première fois que j'ai peur. Donc, je sais que c'est un sentiment que plusieurs athlètes vivent quand ils voient ces articles-là. C'est effectivement épeurant.
1: Si toi, tu te mets à avoir peur, avec raison, parce qu'à un moment donné, je pense qu'on peut pas continuer à faire de l'aveuglement volontaire. On peut le faire par mécanisme de protection, mais en tout cas, là, de toute évidence, il y a quelque chose qui s'est ouvert pour toi.
0: Ouais.
1: Et donc, ça veut dire pour les autres aussi.
0: Ouais,
1: tu as deux filles,
0: ouais.
1: tu as ta blonde, puis tu as tes parents.
0: Mm-hmm.
1: qui ont toutes vu ça aller, puis c'était une autre époque, puis on savait pas ce qu'on savait, puis qu'à partir de là, on fait quoi?
0: Ouais, c'est ça la question. C'est que je pense que je dois continuer comme je fais là, je gère. Je gère mes émotions, je gère mes attentes, je gère mon quotidien. Oui, c'est effectivement pas facile de constater ça. Et je pense que c'est ça qui a été difficile. Puis le fait de sortir, ben c'est ça, j'ai ouvert ça, cette discussion-là. Je pense, c'est moi, quand j'ai eu 40, j'ai fait une dépression, j'étais allé en thérapie, et puis j'en parle ouvertement parce que j'encourage surtout les hommes, quand vous êtes pas bien, d'aller consulter, d'aller chercher de l'aide. Et c'est pour ça que j'en parle vraiment ouvertement à chaque occasion que j'ai. Puis ça m'a beaucoup, beaucoup aidé dans mes émotions, dans ma façon de gérer ma vie, ma produit. Moi, j'étais quelqu'un qui était hyper performant, ça m'a calmé un peu. Et j'ai réalisé qu'en parlant de toutes ces choses-là, ça m'a fait du bien. Et aujourd'hui, quand je vis une émotion négative, je la communique. Ben, c'est un peu ça, je pense, que j'ai fait avec cette histoire des commotions. C'est de dire, OK, ben, je vais en parler. Parce que de façon personnelle et individuelle, en parlant, peut-être que ça va m'aider à mieux communiquer, mieux me comprendre. Et plus largement, ça va peut-être aussi aider, épauler d'anciens athlètes qui vivent avec ça aussi, de dire, vous n'êtes pas seul. Comme mes douleurs chroniques, tu sais, si j'en parle, ben, c'est pour dire aux gens, vous n'êtes pas seul. Il y a plein de gens qui vivent avec ça. Moi, c'est le truc que je porte, mais ma vie, elle est magnifique. T'sais. Puis c'est ça aussi, gérer, ça veut dire apprécier tout le beau que j'ai autour. Je suis tellement privilégié. Je le réalise, plus je vieillis, plus le concept de chance, j'y crois. J'ai une famille extraordinaire. J'ai grandi avec de l'amour. On n'était pas riches, mais on manquait de rien. J'ai baigné dans une famille extraordinaire. J'ai eu toutes les chances au monde. On vit au Québec. T'sais. Puis ça devient un peu philosophique, mais c'est vrai, je suis tellement chanceux dans la vie que j'ai que c'est pas vrai que je vais m'appuyer sur les petites blessures puis la possibilité de quelque chose pour assombrir mon quotidien qui est si lumineux.
1: Tu parles de petites blessures, mais tes blessures sont quand même là tout le temps. Ouais. Elles sont nombreuses. Tu sais, t'as eu 8 opérations, à peu près toutes de cassées dans ton corps. T'as arrêté de jouer à 29 ans, Mathieu Proulx, avec les Alouettes, parce que ton genou, ça se pouvait plus. Puis t'aurais pu continuer. Les Alouettes étaient comme, tu sais, si on continue, on va être là. On va t'accompagner là-dedans. T'as choisi de pas le faire. Dieu merci, je présume.
0: Ouais,
1: parce que juste quelques années de plus, ça aurait pu être
0: très difficile.
1: Ouais. Les deux hanches, les deux tibias, des doigts, des côtes.
0: Tout y est passé.
1: Donc, ça veut dire physiquement, qu'est-ce que tu peux et ne peux plus faire que tu adorais faire? Il y a des deuils, là.
0: Ouais, ça, tu vois aussi, c'était un truc que j'ai dû nommer en thérapie de plus être capable de jouer. Ça, je me l'avouais pas. Moi, je suis quelqu'un qui a grandi avec un bâton, un ballon, une raquette. Tout ce que je pouvais toucher, c'était ça, mon bonheur. C'était mon endroit où j'étais heureux. Faire du sport, jouer. Et là, je ne peux plus jouer. Et ça,
1: c'est du yoga. Ouais, c'est différent.
0: Je fais des trucs. Maintenant, donc, je fais du yoga, je fais de l'entraînement, je fais du vélo, toutes des choses plates. Et je blague, je blague parce que... Mais je fais des
1: trucs. Parce que t'es un gars, t'aimes ça le sport intense.
0: J'adore,
1: il y a ça aussi,
0: oui,
1: hein.
0: Mais j'adore, même si c'est pas intense, je pense qu'aujourd'hui, j'ai passé la période intense de ma vie, mais j'aime toujours jouer. Tu sais, je suis allé jouer au tennis, puis c'est un gros mot, là, j'ai frappé des balles. Je suis resté à la même place, puis je frappais des balles avec...
1: Parce que tu peux pas avoir d'impact,
0: Mais mon genou, en fait, on m'a dit, il y a 10 ans que j'allais me faire remplacer le genou. J'avais 35 ans. Et là, j'ai fait des rendez-vous constants pour ce genou-là, qui a plus de ménisque, donc il y a de l'arthrose avancée.
1: Mais t'es trop jeune comme pour te faire opérer.
0: Je suis trop jeune pour me faire remplacer un genou. Donc, ce qu'on me dit, c'est, ben, entraîne-toi, fais des choses sans impact. Mais c'est toutes des choses que moi, j'aime pas. Mais ça, c'est personnel. Alors, tu sais, je trouve d'autres choses. Puis c'est ça aussi, quand je suis plus capable de jouer, ben, qu'est-ce que je fais? Ben, je lis beaucoup. C'est pas la même affaire, mais je trouve d'autres intérêts. À un moment donné, je me retourne de bord. Il faut que je trouve des solutions, il faut que je trouve des choses que j'aime. Je suis plus dans la culture que dans le sport. Ben, ça, c'est quelque chose que j'ai découvert et qui m'a ouvert des horizons autres. Il y a toujours d'autres choses qu'on peut faire. Le sport puis le jouer, ça a toujours été ça, mais c'est pas parce que c'est juste ça. Mathieu Proulx est beaucoup plus que ça. Puis je pense que les gens qui nous écoutent, qui aiment jouer, il y a plus que juste le sport dans la vie. Donc, c'est ça. Donc, maintenant, c'est sûr que c'est plate. Je trouve que pour moi, c'est une grande, grande tristesse. Mais en même temps, je reviens à ça parce que j'ai pas le choix, parce que c'est ce que je fais. C'est ça, mon mécanisme. Je reviens au fait que je suis chanceux. Puis que ma vie, elle est merveilleuse quand même. Et il faut que je m'appuie là-dessus, puis je regarde le bout, parce que sinon, si je me fais juste penser à mes blessures, parce que oui, je me lève le matin. J'ai des douleurs chroniques. J'ai tout le temps mal. Je pense juste à ça. Ben, ça va être pénible, la vie, là, tu sais. Fait que j'essaie de propager de l'amour, du positivisme, puis je trouve que ça résonne, ça revient éventuellement. Mmh. Donc, c'est vraiment une question d'aborder la vie d'une façon plus positive que négative.
1: Tu as connu une magnifique carrière. Tu as dit dans cet article de The Gazette que tu as toujours dit que le football t'avait apporté tant de choses. Est-ce que tu te demandes maintenant si tu n'as pas pris plus qu'il t'a apporté?
0: Ça, c'est la question à 1 000 $.

0: Je sais pas. Avant, ce que je dis dans l'article aussi, puis qui a été cité, puis qui est tout à fait vrai, c'est que avant l'âge de 40, je répondais avant la fin de la question. Est-ce que tu regrettes? Non. Ça, c'était tellement évident pour moi que ça m'avait tellement donné. Là, je réalise que j'ai perdu beaucoup aussi à travers ça au change. Mais je demeure convaincu, puis je le serai toujours. J'ai tellement reçu du football. J'ai reçu des expériences de vie extraordinaires. J'ai rencontré des gens extraordinaires. J'ai appris des leçons de vie. Je suis devenu l'homme que je suis en raison du foot. Je suis allé à l'Université Laval à Québec. J'ai appris la discipline, la rigueur, l'éthique, le respect. J'avais déjà ça, évidemment. Là, je veux faire attention. Je veux pas que mes parents pensent que c'est juste le foot qui m'a donné ça. Mais l'homme que je suis a beaucoup été forgé à travers tout ça. Et c'est ça pour moi. Moi, j'étais quelqu'un qui allait à l'école, qui était bon. À l'école, j'aurais eu un diplôme probablement universitaire si ça avait pas été de ça. Mais quand je regarde autour aussi, réellement, ça, c'est à titre personnel. Mais quand je regarde tout le bien que ça a apporté, moi, j'ai joué avec des gars qui ont des diplômes universitaires, qui n'auraient pas de diplôme d'études secondaires, ça n'avait pas été du foot. Donc, les bienfaits de ça sont immenses. Et ça, je veux pas les passer sous silence non plus. J'ai beaucoup, beaucoup reçu. Je serai toujours, toujours reconnaissant. Mais c'est vrai que des jours, je trouve ça plus difficile quand j'ai de la misère à m'endormir, puis j'ai donc mal au cou. Mais c'est mon truc, tu sais. Tout le monde a quelque chose. Tout le monde a une condition. Tout le monde vit des choses difficiles. Je suis pas seul. Ça, c'est mon truc. Il y a des gens qui vivent des choses bien pires que moi.
1: Mais tu sais, la douleur physique, puis pour avoir connu et vécu avec des gens qui avaient des douleurs chroniques, c'est...
0: C'est tough.
1: Oh mon Dieu que c'est tough. Quand tu vois dans le visage de la personne transformée par la douleur, puis il y a beaucoup de gens qui vivent avec des douleurs chroniques, puis qui sont pognés dans des tourbillons de médicaments et de pensées noires. On peut pas s'imaginer c'est quoi avoir mal tout le temps. Mais tu sais, les gens gèrent, mais c'est triste qu'on soit dans une société où on gère la douleur, où on c'est... doit la gérer, puis on doit avoir l'impression des fois de vivre à moitié.
0: Des fois, il n'y a pas d'autre option. Puis une des raisons aussi pour lesquelles je sais que j'en parle moins, c'est que quand j'en parle, puis ça vraiment, là, je fais attention, parce que tout le monde est tellement bien intentionné.
1: Oui, c'est ça.
0: Mais quand tu parles de douleur, tout le monde a une solution. Tout le monde va dire, ah ben moi j'ai un acupuncteur phénoménal, hey, moi j'ai un chiro qui fait des choses, t'as-tu essayé tel produit, t'as-tu essayé tel homéopathie? Puis c'est vraiment bien intentionné, mais j'ai vraiment tout essayé. Puis j'ai mal. Fait que je gère la douleur.
1: Quand on n'est pas dedans, on peut pas comprendre c'est quoi de la douleur chronique de cette intensité-là.
0: Exact.
1: OK, qu'est-ce que ça a changé, le fait que, après 40 ans, ta dépression, avec l'appel de coup de face que tu as reçu cette semaine en face, mais même avant ça, qu'est-ce que ça change dans ce que tu veux faire avec le temps que tu as?
0: Je pense que c'est l'âge aussi, là.
1: Oui.
0: Tu sais, à 45, on me dit la crise de la mi-parcours, là, tu sais. Je pense qu'il y a très certainement ce facteur-là qui change ma perspective de la vie.
1: Qui l'aurait changé de toute façon.
0: Qui l'aurait changé de toute façon. Je pense que les gens qui nous écoutent, qui sont passés par là ou qui sont dedans, le comprennent très bien. Puis là, je veux faire attention, mais c'est comme les gens qui ont vécu un cancer. Les gens qui ont vécu ça puis qui s'en sont remis, là, ils voient pas la vie de la même façon. Ils voient ça complètement autrement. C'est comme... Tu mets beaucoup de choses en perspective. Tu mets pas l'emphase sur les mêmes choses. Ce qui est trivial, on le laisse de côté. C'est ce que je souhaite vraiment. Vivre comme quelqu'un qui avait eu ça, comme si je le savais que ça s'en venait. Vivre dans l'essentiel. Arrêter de me soucier des petites choses. Puis j'étais quelqu'un qui planifiait beaucoup ma retraite. Hey, je vais avoir un chalet, je vais faire ci, je vais faire ça. Hey, arrête, là. Dépense, vas-y, have fun aujourd'hui.
1: C'est ça, on me dit, et je pense que c'est toi-même qui me l'a dit par le biais de cet article dans The Gazette, t'étais un peu économe,
0: oui.
1: Pour pas dire beaucoup.
0: Très.
1: Trop? Ben trop, peu importe.
0: Ben,
1: tant mieux.
0: Oui, trop.
1: Oui?
0: Oui, trop, vraiment trop, en fait. Parce que je suis chanceux, je suis quelqu'un qui a eu de l'argent dans ma vie. J'ai eu le privilège de faire de l'argent puis d'en avoir suffisamment pour pouvoir m'amuser avec.
1: Mais c'était pour plus
0: tard. Mais c'était tout pour plus tard. Tu sais, il y a quelques années, moi, j'ai fait un voyage avec mes enfants puis ma blonde pendant 3 mois. On est parti en Asie. J'ai la chance dans mon travail, moi, de pouvoir faire ça. Parce qu'après le Super Bowl, j'ai rien jusqu'au début de la saison des Alouettes. On a pris les enfants, ils ont sorti de l'école, ils étaient au primaire. On a fait l'école à la maison, puis on est parti en Asie pendant 3 mois. Ça a été gros pour Mathieu Proulx, là. T'sais, Mathieu, lui, dépenser des dizaines de milliers de dollars pour un voyage, puis pas générer rien au retour ici, que j'avais la chance. C'était gros.
1: Dépenser 1000 dollars pour des oreillers.
0: Ouais, mais ça, c'est ça, tu vois, il n'y a pas de budget pour ma santé maintenant.
1: OK.
0: Si j'ai mal, je vais aller voir un physio, je vais aller voir un chiro, je vais aller voir un acupuncteur, je vais aller faire des traitements. Si j'ai besoin d'un oreiller, je vais aller m'acheter un oreiller. Mon gym chez nous, il est équipé, là. J'achète du stock.
1: Es-tu inquiète de la pharmacopée qui est disponible quand on a des problèmes de santé physique?
0: Ben, moi, je vais pas là parce que moi, j'ai déjà pris

0: des antidouleurs. Là, je suis tombé dans les opioïdes quand je jouais. Là, pas tombé dans le sens où c'est parce que je n'ai pris vraiment beaucoup pour une blessure à une épaule. Je prenais du Dilodil aux 4 heures pendant. J'ai pris ça pendant des semaines et j'ai complètement été transformé. Là, puis je suis tombé, j'étais en sevrage. J'ai vécu vraiment quelque chose de pas le fun. Ça a été comme un coup de barre. Ça. Puis à partir de ce moment-là, j'ai plus jamais retouché à ça. Fait que maintenant, tu sais, avant là, j'ai pris 2 Tylenol là, parce que j'avais mal au cou ce matin. Fait que j'ai pris Tylenol Advil, c'est pas mal là où je me limite. Là. Je le gère.
1: Tu vas-tu avoir mal au cou jusqu'à temps que tu te couches ce soir?
0: Ouais.
1: Puis demain
0: ouais.
1: aussi?
0: Ouais, c'est le matin, c'est le pire, parce qu'après ça, il faut que je m'étire le matin en me levant.
1: Puis t'en as beaucoup étiré.
0: J'en ai beaucoup étiré. Mais non, ça fait, écoute, ça fait partie de ma routine puis de mon quotidien. Mais je te dirais que ce que ça a amené aussi, c'est... puis tout ça, puis je suis content que finalement que ça sorte. Puis c'est ça mon constat de la semaine, c'est que j'ai reçu beaucoup d'amour. J'ai une famille très aimante. J'ai beaucoup de très bons amis. Et tout le monde m'a appelé, m'a contacté, m'a dit « t'es-tu correct? » Puis de savoir ça, c'est un immense privilège. Et ça a été une autre occasion pour moi de le réaliser, que je suis vraiment bien entouré. Et je pense que ça a été un choc pour ma famille immédiate. Et c'est là où, tu sais, mon père m'a appelé quelques fois cette semaine, puis je sentais que c'était sous-jacent à ses appels. On parlait de tout et de rien, mais je sentais qu'il voulait juste voir « t'es-tu correct, Matt? » Fait que ça, ben ça m'a vraiment fait du bien de savoir que cette famille-là est autour puis que ces gens-là sont conscients de ça maintenant, peut-être, de ce que je vis.
1: Et ce qui fait du bien aussi, c'est de savoir que les jeunes athlètes ne vivront pas ce que toi, tu as vécu, puisque la NFL a complètement changé. 75 % des commotions se passaient pendant les entraînements. Là, ouais. Ça se peut plus. Les Cast Guardian.
0: Tout a changé.
1: Le sport, le hockey, la Ligue nationale, ça n'a pas changé. Ouais. Il y a des ligues plus mineures où ça a changé.
0: Ouais.
1: Le soccer, faut y travailler.
0: Les commotions cérébrales, c'est pas exclusif au football. Puis c'est des fois, puis je veux faire attention, je veux pas paraître comme le curé de ma paroisse, là, mais le football a beaucoup d'études parce que le football est une religion et est immense aux États-Unis. Donc, les études se penchent sur le foot parce que c'est plus grand que nature, mais c'est partout ailleurs. Là.
1: Et comment, comme toi, c'est ta grande préoccupation, on continue à dire aux jeunes, faites du sport.
0: S'il vous plaît. Faut pas persécuter tous les sports, puis surtout, puis tu sais, je dis pas le foot, mais tous les sports, faut pas dire, hey, on arrête parce qu'il y a un risque. Faut faire attention. On est dans une société, je trouve, beaucoup aseptisée. Là, on a peur de tout maintenant. On veut plus que nos jeunes jouent sur des buts de neige de 3 mètres d'un cours d'école. Bouger, là, faut bouger. Il y a beaucoup plus de problèmes sociaux, je pense, liés à la sédentarité qu'à bouger puis à s'exposer à des risques. Puis surtout, comme tu le dis, maintenant, il y a beaucoup, beaucoup qui a été fait. On joue plus de la même façon. On fait attention. Il y a des protocoles de retour au jeu. L'équipement a changé. Les règlements. Tout est en place maintenant pour protéger les jeunes, beaucoup plus qu'avant, du moins.
1: Et tu sais que l'entrevue que tu fais aujourd'hui, il y a des parents qui nous écoutent.
0: Ouais.
1: Et ça, c'est un facteur de protection.
0: J'espère.
1: Que tu es en train de leur offrir.
0: J'espère. C'est un peu ça l'idée de venir ici aujourd'hui, de leur dire de ne pas avoir peur de mettre nos enfants dans du sport. Puis je ne parle pas juste du foot, mais je parle de partout ailleurs. Des commotions au cheerleading, il y en a au soccer avec les têtes, il y en a au hockey, il y en a dans tous les sports. Il ne faut pas arrêter, continuer à bouger.
1: Serge, merci Mathieu pour cette entrevue, cette clarté, ce lâcher lousse.
0: Absolument. Vivons. C'est ça, vivons. Si on peut terminer avec quelque chose, c'est que tout ça, ben, on ne sait pas quand ça finit, on ne sait pas comment ça va se passer, mais si on peut mieux vivre en raison de ça aujourd'hui, ben, faisons-le ensemble.
1: Merci pour ta confiance, Mathieu.
0: Merci, Pénélope.

0: Vous êtes à l'écoute d'une émission spéciale en ce jour de l'Action de grâce. On vous présente certains de nos coups de cœur depuis le début de la saison, dont cette discussion qui éclaire grandement sur les raisons qui font que certaines personnes, dont moi, ne peuvent pas s'empêcher parfois de couper la parole. Alors ce matin, on s'attaque à un irritant social majeur. Ces gens qui coupent la parole. Là, je vous entends dire, Pénélope, tu fais partie de ces gens qui coupent la parole, je le sais. Je le sais, c'est un reproche qui revient, je l'avoue. Parfois, c'est insupportable, mais sachez que j'essaie de ne pas le faire très fort depuis des années. J'y arrive, heureusement, plus souvent qu'autrement, mais le naturel revient vite. Est-ce que je fais partie de ces impolis, des gens qui manquent d'écoute, de civisme? Ou est-ce qu'il y aurait d'autres explications, plus neuro-biologiques, derrière ce comportement-là? Alors, nous avons avec nous Agathe Toupoula-Cabola. Bonjour, Agathe.
1: Bonjour, Pénélope.
0: Orthophoniste, chargée d'enseignement clinique à l'Université de Montréal, autrice et conférencière. Et Mathieu M. Blanchet. Bonjour, Mathieu.
2: Bonjour.
0: Neuropsychologue, psychologue clinicien et enseignant. Oh mon Dieu, les courriels rentrent déjà. Neuropsychologue, psychologue clinicien et enseignant. Alors, justement, un courriel ici, là, anonyme, je coupe la parole. Docteur, suis-je normal? Qu'est-ce qu'on peut dire?
2: Ça dépend. La plupart des gens qui coupent la parole, là, ils n'ont pas nécessairement un TDAH. Là. Souvent, on associe ça à ce diagnostic le plus connu. Là, si moi, je suis impulsif, je coupe la parole. Puis pas nécessairement. Là, ça reste un symptôme, ça reste un comportement. Puis c'est pas ça qui donne un diagnostic.
0: Mais moi, j'associe... Bon, là, je viens de le faire. Là. Mais, OK, là, les amis, là, on va s'enlever une bûche là, parce qu'on va le faire. Là. Moi, j'associe ça souvent à un manque d'écoute ou un manque de civisme ou un désir de parler de soi. Rapidement dans une conversation.
2: Ça peut, mais c'est pas ça la majorité du temps. Au contraire, c'est des fois une marque d'écoute active. Entretenir une conversation, là, c'est quelque chose d'hyper complexe. D'ailleurs, ça fait partie des 5 grandes lignes d'or là, qu'on recommande pour éviter le déclin cognitif chez les personnes âgées. T'sais, oui, bien manger, bien faire du sport, puis tout ça. Mais une des choses, c'est rester social. Continuer à parler parce que ça fait travailler énormément le cerveau. Donc, quand nous, on se parle présentement, comme là, on est 3 autour de la table... Moi, je suis en train de parler, ça fait peut-être écho à quelque chose qu'on a déjà vécu, ça fait peut-être écho à des connaissances qu'Agathe aurait. Elle veut donc renchérir, mais là, c'est quand que je vais arrêter de parler. Elle est déjà en train de préparer sa réponse, elle. Et là, c'est le jeu de quand je vais pouvoir couper Mathieu. Comment le faire? Est-ce qu'il est prêt à être coupé? Est-ce que ça va apporter une plus-value? C'est-tu important ce que je veux dire? Tout ça se passe en une fraction de seconde. Oui,
0: okay. Agathe, est-ce que depuis tantôt, vous vous retenez pour sauter dans la...

0: conversation ou non, vous maîtrisez très bien cette attente?
1: C'est certain que tout ce que Mathieu vient de mentionner, je confirme absolument. Donc, ce que Mathieu mentionnait à propos du fait que des fois, c'est un signe d'engagement dans la conversation, on pourrait dire que c'est une envie très forte de se connecter à l'autre. Mais je suis tout à fait d'accord avec l'idée que c'est pas toujours un manque de respect, puis c'est pas toujours non plus un signe de TDAH. En fait, il y a trois grandes familles de causes qui peuvent expliquer là, qu'on puisse interrompre la personne avec qui on interagit. Il y a les causes neurologiques. Bon, le TDAH peut en faire partie, le trouble du déficit de l'attention avec ou sans hyperactivité. L'impulsivité, ça, c'est un symptôme assez reconnu parce que le cerveau traite plusieurs idées à grande vitesse, puis la personne peut avoir du mal à attendre son tour. Mais pas seulement le TDAH, on peut penser aussi au trouble développemental du langage ou qu'on appelle le TDL. Ça peut amener des difficultés pragmatiques. Donc, la pragmatique, ça concerne l'usage social du langage, donc pouvoir prendre son tour, maintenir un sujet, tenir compte de ce que l'autre dit, s'adapter à l'interlocuteur. On peut penser aussi au trouble du spectre de l'autisme. Donc ça, c'est les familles neurologiques. Il y a aussi des causes plus émotionnelles. Donc quand un sujet nous touche personnellement, on va réagir plus vite. Pas nécessairement pour dominer la conversation, mais vraiment par élan de connexion. On peut dire quelque chose comme « Ah oui, ça me rappelle » ou « Ah exactement, et moi aussi ». Donc, on peut être amené à renchérir dans ces situations-là. Puis, le réflexe peut s'intensifier aussi sous le stress, dans un contexte d'anxiété aussi, ou dans des contextes sociaux là, très denses, comme une réunion, des dîners de groupe ou encore un débat. Puis, la troisième famille, c'est tout ce qui est socioculturel. Par exemple, il y a une linguiste qui s'appelle Deborah Tannen qui distingue deux styles conversationnels. Le style plus haute implication, où là, il y a des chevauchements fréquents, qui peuvent être perçus comme un signe d'enthousiasme. Et ça, c'est très courant là, dans certaines communautés méditerranéennes, notamment latino-américaines. Puis le style plus haute considération, où là, on attend de manière plus stricte notre tour de parole. Et ça, c'est plus typique de d'autres cultures nord-européennes, par exemple, ou est-asiatiques. Et quand ces deux styles-là se rencontrent, des fois, il peut y avoir des clashs, là, comme on dit.
2: Ouais. Puis je pense qu'il faut faire la différence aussi entre un chevauchement puis vraiment couper la parole. Tu sais, le chevauchement, je fais une suite une logique à ce qu'on dit, je viens renchérir.
0: Nourrir.
2: Okay. Puis des fois, ça l'apporte la confirmation que l'autre écoute. T'sais, si on me dit, admettons, j'ai dit à ma femme, « Ah, j'ai une nouvelle entrevue, là. » J'ai pas encore dit, « Ça va être à Pénélope. » Mais tout de suite, elle va me dire, « Ah, c'est où? Ah, comment t'as... » Donc, je vois qu'elle a fait un chevauchement. Elle a pris mon idée, puis elle m'a relancé, malgré que j'allais le dire.
0: Mais ça peut être frustrant. Pour certaines personnes, si c'est toujours la dynamique du couple,
2: oui.
0: Là, ça peut être, là, vous auriez pu répondre, Mathieu M. Blanchet, tu ne voulais jamais finir, je voulais te le dire, c'était avec qui, puis là, ça peut être frustrant.
2: Oui. Mais souvent, ça, il cache un autre enjeu relationnel derrière. Ah. C'est rare que juste couper la parole représente le défi principal de communication. Ça peut être là le symptôme qui est la goutte qui fait déborder le vase dans une relation sociale. Puis souvent, c'est ça qu'on va dire. Des fois, il y a des gens qui coupent la parole avec certaines personnes, puis ça les offusque énormément. Puis avec d'autres, ça se passe super bien. Ça reste qu'une conversation, c'est une dynamique qu'on joue à plusieurs. Donc, des fois, ma façon d'être avec une personne est excellente, puis elle passe très bien, puis avec d'autres, pas du tout. Et c'est probablement pour ça qu'il y a certains auditeurs qui vous écrivent, alors que d'autres s'en ont jamais rendu compte ou que ça les dérange pas.
0: Il y a aussi des moments où, moi, ce que j'appelle le flow ou la musicalité de l'invité ou la mienne, quand je suis très en forme cognitivement, je trouve le bon moment. Mais il y a des journées, je suis une fraction de seconde en retard, donc au lieu de rentrer dans un silence, je rentre sur un mot. Et là, c'est vraiment plus irritant. Mais est-ce qu'on peut... Il y a des personnes dont le rôle... Évidemment, je ne veux pas tout ramener aux animateurs, aux animatrices, des médiateurs. Il y a certains contextes où couper la parole, en principe, fait partie de la description de tâche, presque.
2: Ben oui, ben admettons, si moi je me prends les gens qui font du coaching familial ou de la thérapie de couple, où il y a deux interlocuteurs, ça peut nous arriver d'en couper un pour dire « Oups, attends, je veux revenir sur ce que tu as dit » ou de la manière que... Tu te prends pour adresser telle chose, on va le rechanger pour améliorer la communication. Je peux le faire avec un de mes patients aussi, s'il s'emballe pour essayer de le calmer, etc. Donc, oui, tu sais, je pense à tous ceux qui sont des animateurs, vous devez gérer le temps, vous devez gérer les tours de parole de tout le monde, vous devez gérer les attentes des auditeurs et tout. Donc, ça se peut qu'à un moment donné...
0: Le minutage,
2: ben oui.
0: L'équilibre entre deux ou trois invités.
2: Exact. C'est toutes des choses que moi, je pense pas, là. mais que vous, vous devez garder en tête, puis qu'il va falloir intervenir à un moment donné pour un meilleur flow.
0: Agathe.
1: Oui, ben tout à fait. Puis une même interruption là, ça peut avoir des rôles très différents selon le contexte. On parlait des animateurs, des animatrices. Quand vous interrompez, des fois c'est pour demander une précision parce que vous soupçonnez que peut-être l'auditoire n'aura pas compris un terme utilisé par l'invité, par exemple. Des fois c'est pour compléter une idée, montrer son accord. Ça peut être pour partager une expérience, changer de sujet, prendre le contrôle quand il manque de temps. Mais dans tous les cas, ça se justifie dans ce contexte professionnel-là, absolument.
0: Et c'est vrai qu'en contexte de nervosité ou de fébrilité avancée, je coupe beaucoup plus la parole quand je suis sur des plateaux de télé.
2: Oui.
0: Parce que bon, ça va vite, il y a beaucoup de stimuli, il se passe beaucoup de choses. Je me fais beaucoup reprocher de mêler dans des discussions. Puis ça me fait toujours un peu de peine, mais je comprends à quel point c'est vraiment frustrant. Des fois, l'autre personne est en train de raconter quelque chose. Lundi, encore à Bonsoir, Bonsoir, quelqu'un a écrit « on a encore coupé la parole, Patrick Masbourian n'a pas pu finir son anecdote ». Mais je suis comme inadéquate. Il y a comme quelque chose qui frise à être inadéquat parfois.
2: Mais au plan neurobiologique, il y a vraiment deux zones là qui peuvent expliquer certains comportements de couper la parole. Vous en avez glissé un mot tout à l'heure à Patrick Masbourian en parlant du préfrontal, du frontal. Donc,
0: oui, de le frontal.
2: Oui, exactement. Donc, tout ça régit la partie plus d'inhibition. Je dois attendre mon tour, ce qu'on va appeler l'impulsivité. Ce que là, vous faites référence, c'est beaucoup de tout le... la partie système limbique. Donc, quand je vis des émotions, quand je suis stressé, quand j'ai peur d'oublier ce que je m'apprête à dire, quand je suis vraiment content, ça m'a fait penser à quelque chose, je veux le partager. À ce moment-là, ce système-là, en bon français, va venir override l'inhibition pour dire, ben là, attends ton tour, parce que je suis tellement excité. Donc, je vais en parler, je vais le dire immédiatement. Donc, oui, cette charge émotionnelle-là peut mener à couper la parole, puis c'est aussi là-dedans que je rentre tout ce qui est la fatigue. Hein. Donc, c'est sûr que quand on est fatigué, je l'ai dit au début, avoir une conversation, c'est une charge mentale importante. Donc, quand on est fatigué, on est moins bon dans tout. Donc, on va être moins bon pour lire la prosodie de la conversation, pour lire les indices corporels. Ouais, ben tantôt, vous allez parler de la mélodie, de la musicalité.
0: La prosodie.
2: Ouais, c'est ça. Donc c'est ça. Ça demande un effort de tout regarder dans cette conversation-là. Et quand on est fatigué, ben on est moins bon. Donc c'est sûr que là, soit on coupe, soit qu'il y a un délai puis qu'il y a une pause.
0: On est avec Mathieu M. Blanchet, vous venez de l'entendre, neuropsychologue, psychologue clinicien, enseignant. On est aussi avec Agathe Tupula-Kabola, orthophoniste chargée d'enseignement clinique à l'Université de Montréal, autrice et conférencière. On a des courriels ici. Oui, il m'arrive de couper la parole. Je réponds avant que l'autre ait fini sa phrase. Pourquoi? Surtout lorsque je sens glisser ou s'estomper dans mon esprit la réponse que je veux donner. J'ai l'impression que si je donne pas immédiatement l'info que je veux transmettre, je vais la perdre. Je veux éviter la fameuse réponse « Désolée, je me souviens plus de ce que je voulais dire ». Agathe, il y a beaucoup de ça. Hein? Ça, c'est un cas de figure qui revient régulièrement.
1: Oui, absolument. Mais la mémoire de travail, ça joue un rôle central à ce niveau-là. Puis c'est comme un bloc-notes mental là, qui est très limité puis qui pousse des fois à parler avant d'oublier son idée. Surtout quand le sujet nous interpelle particulièrement. Donc, ça dépend beaucoup de la nature du sujet, ça dépend de notre émotion du moment. On vient de parler du niveau de fatigue aussi, ça rentre beaucoup. Mais c'est certain que quand une personne coupe la parole dans un contexte donné, ça ne veut pas dire que cette personne coupe tout le temps la parole avec n'importe qui, dans n'importe quelle circonstance. Donc, il ne faut pas non plus généraliser à outrance, je pense. Puis, il y a des contextes particuliers. Puis, il faut comprendre aussi que le délai là, entre deux tours de parole, on ne parle pas d'une seconde, on parle de quelques millisecondes.
0: Ouais, c'est ça.
1: Puis planifier le mot qu'on va dire, ça prend plus de temps que ça. C'est ce qui explique aussi que des fois, on est en train de penser à ce qu'on veut dire, même si on est en train d'écouter en même temps la personne avec c'est qui on ça. Parle. Quelque chose qui peut aider quand on se le fait reprocher, c'est vraiment de peut-être redire dans ses mots, reformuler ce qu'on a compris de ce que l'autre a dit avant d'embarquer avec notre idée. Ça montre qu'on est à l'écoute et qu'on n'est pas juste dans nos pensées.
0: Ouais, c'est ça. Puis à quel point est-ce que c'est vraiment grave d'oublier notre point? Si vous saviez à quel point vous pensez que je coupe la parole, mais toutes les fois où je la coupe pas, parce que je me dis, c'est pas intéressant, c'est pas important, on s'en fout. Dominique nous écrit, et ça c'est très drôle, « Moi j'espère vivement que tous les membres de la bande des quatre du vendredi goûteront avec attention la présente chronique. » Chantal, pourquoi mes vieilles amies ont de plus en plus la manie et le défaut d'interrompre? À 60 ans, c'est plus possible de se contrôler?
2: Ah, ben ça, il y a deux choses là. Il y a la composante vieillissement. Donc oui, effectivement, je vais dire le déclin cognitif amène certains petits travers là. Donc c'est vrai qu'on est peut-être moins efficace pour inhiber. Mais moi, c'est la composante mes grandes amies aussi. Tu sais, il y a quelque chose quand on coupe la parole de la prédiction de ce qui est demandé comme question. Des fois, je suis capable de prédire et où la question. Je suis capable déjà de prévoir une réponse. Puis quand on se connaît vraiment très bien puis qu'on a les mêmes anecdotes, ben souvent, c'est là que ça va arriver parce que si ça fait 40 ans qu'on est avec la personne puis qu'on rit, qu'on ressasse nos meilleurs coups ou nos meilleurs souvenirs, ben la trame de fond, je suis capable de la prédire parce que je l'ai vécu aussi. Là. Donc, très souvent, entre amis les plus vieillissants, ils vont se couper énormément la parole. Ils se connaissent bien, ils savent où est-ce que l'autre est dans sa tête. Donc ça aussi, ça peut l'expliquer. Mais oui, la partie, je veux pas dire dégénérative, là, mais déclin cognitif, plus on vieillit, plus notre cerveau vieillit également. Là. Donc ça se peut qu'on aille un peu plus de difficultés à inhiber.
0: Agathe Tupoula-Kabola, le courriel ici de Geneviève, c'est « Ma mère est une femme qui coupe toujours la parole. Elle manque d'intérêt dans ce que je lui raconte et très rapidement tourne la lumière vers elle. La conséquence, je lui raconte moins de choses possibles d'importance. Mm-hmm. C'est triste, mais nos conversations se résument à du blabla. Qu'est-ce qu'on peut dire de ça? »
1: Oui. Ben, on peut comprendre que couper la parole dans cette situation-là, c'est interrompre le fil de la pensée de l'autre. Puis dans la sphère intime, là, relation mère-fille, par exemple, ça peut être perçu comme un manque d'intérêt. Puis ça peut créer de la distance émotionnelle avec le temps. Puis justement, ça, c'est une conséquence qu'on voit parfois. Là, les proches finissent par parler moins, puis vont éviter certains sujets ou ils vont carrément se retirer de la conversation. Et ça va nuire à la qualité globale des échanges. Si on se fait couper la parole, par exemple, qu'est-ce que notre auditrice pourrait dire ou à la personne avec qui ça survient? Mais on peut nommer calmement notre besoin. On peut dire « Ah, j'avais pas terminé » ou bien juste dire « Ben laisse-moi finir ce point-là, puis je te reviens. » Ou si nous-mêmes, on est témoin d'une situation où quelqu'un d'autre se fait couper la parole, on peut aussi intervenir, on peut dire « Ah, ben j'aimerais ça entendre la fin de son idée hein, pour aider une tierce personne. » Quand c'est en groupe, ben on peut instaurer de manière un peu plus explicite une règle de tour de parole plutôt que multiplier les rappels vagues. Comme tantôt, notre réalisatrice m'a dit « Ben si tu peux intervenir, Agathe, tu peux lever le doigt. Hein, » Comme ça, c'est une règle qui est simple plutôt que moi d'interrompre. Si le comportement est répétitif, puis si c'est ciblé, ben, on peut en parler aussi à froid, on peut décrire le comportement, son effet, on peut dire qu'est-ce qu'on aimerait comme alternative souhaitée aussi, là, le nommer carrément.
2: Mmh. Oui, puis souvent les personnes qui coupent la parole sont déjà au courant, à part des gens qui c'est nouveau ou qui n'ont pas beaucoup d'introspection. Mmh. Puis étonnamment, moi des fois j'ai besoin qu'on me coupe la parole parce que je parle énormément. Des fois, je peux dire trois fois la même phrase parce que j'ai l'impression que le mot est pas bon puis j'ai des difficultés d'accès lexical, donc je veux le reformuler. Mais la personne a bien saisi. Donc, à ce moment-là, elle peut me sortir de ma roue puis me dire, ah, là, tu parles trop ou hey, attends, je vais juste rentrer. Ou quand moi, je coupe la parole, quand quelqu'un me dit, ah, oh, attends, je vais finir, je suis pas offusqué, je le sais que c'est une tendance que j'ai puis que c'est pas pour mal faire. Donc, la plupart des gens, quand c'est nommé, puis si on a un problème justement avec un de nos proches, nos parents, notre conjointe, etc., on peut entamer cette discussion-là. Écoute, j'ai l'impression que tu coupes souvent la parole. Est-ce que ça te dérangerait si on se donnait un cue, mettre la main, dire « Attends, je vais finir mon idée. » Puis la plupart du temps, ça fonctionne. La personne, ça l'offusque pas plus. Là.
0: Travail d'introspection, Mathieu M. Blanchet, vous avez parlé de ça. La plupart des gens le savent. Lors d'une conversation, je suis très consciente que j'ai parfois tendance à couper la parole, nous écrit Hélène. C'est souvent parce que j'ai une idée, une réaction. Bon, on a déjà tout identifié ça. Avec le temps, j'en ai pris conscience et je fais vraiment des efforts pour me retenir et laisser l'autre terminer. Mais ça demande quand même un certain travail de réflexion et de contrôle de ma part. Et lorsque la conversation devient plus émotive, c'est encore plus difficile parce que mes réactions viennent parfois spontanément. Alors, j'essaie de me rappeler que prendre le temps d'écouter jusqu'au bout, c'est aussi une façon de montrer à l'autre que ce qu'il dit est important pour moi. C'est intéressant, ça. On a parlé, Agathe, tout à l'heure, de cette mère qui coupe la parole, en tout cas de sa fille qui a l'impression que sa mère lui coupe toujours la parole. Mm-hmm. Mais il y a des études intéressantes sur qui coupe la parole le plus.
1: Oui. En fait, ce que la littérature nous montre, c'est que de façon générale, puis c'est important de comprendre que c'est de manière globale. Ça ne veut pas dire que toutes les femmes se font plus couper la parole, mais en général, les femmes ont tendance à se faire couper davantage la parole que les hommes. Et ça, on n'y échappe pas. Là. Même les juges de la Cour suprême américaine, au sommet du pouvoir, n'y échappent pas. Là. Les hommes vont interrompre les femmes trois fois plus souvent, même dans des postes de pouvoir. Donc, c'est pas juste une question de statut, là, c'est vraiment un réflexe social qui est bien ancré. Et il y a une grosse étude, une méta-analyse là, qui a été faite en 1998, mais il y a plusieurs études depuis qui ont été confirmées un peu ces données-là, qui montrent que, par exemple, les femmes présentatrices vont se faire davantage interrompre que les hommes dans des contextes professionnels, des séminaires, des présentations, puis y compris pour des interruptions négatives ou qui coupent la parole au milieu d'une phrase. Donc, c'est pas toujours le chevauchement coopératif dont on a parlé tantôt, là, ça, on le voit. Donc, sur le plan social, on tend à couper davantage la parole des femmes.
0: Il y a quelqu'un qui m'a accroché dans le corridor tout à l'heure, sachant qu'on allait faire ce sujet-là, une collègue d'une autre émission, qui dit « Je suis TDAH et quand je suis nerveuse, c'est encore pire. » Alors, dans mon cercle d'amis, elles le savent qu'elles peuvent me le dire et c'est comme une zone sécuritaire. Là. J'aime ça quand elles me le disent, ça permet de... rentrons dans ces cas neurologiques spécifiques que sont au potentiel intellectuel, douance, TDAH, troubles du spectre de l'autisme. Peut-être, Agathe, commençons par les personnes autistes.
1: Oui, mais dans le cas des personnes qui ont un trouble du spectre de l'autisme, il peut y avoir des difficultés sur le plan des conversations. Ça peut affecter le maintien du sujet, ça peut affecter le fait de reconnaître les micro-expressions dans le visage ou dans le non-verbal de l'autre qui nous indique que il n'y avait pas encore tout à fait terminé de prendre la parole. Donc, ça peut influencer les tours de parole. Mais je dirais qu'au-delà des diagnostics, là, une personne qui parle plus lentement que la moyenne, une personne qui tend à chercher ses mots, une personne qui tend à faire des pauses aussi. Souvent, on prend les pauses comme des moments à remplir. On n'est pas toujours à l'aise avec les moments de silence. Mais des fois, les pauses, c'est juste la suite d'une réflexion. Ça ne veut pas dire que la personne avait terminé son idée. Les personnes qui bégaient aussi vont se faire souvent plus interrompre que la moyenne. Les personnes qui ont besoin, en général, de plus de temps pour formuler leurs pensées. Toutes ces personnes, tous ces exemples, c'est vraiment, en général, ça va arriver davantage qu'on va interrompre leur flot de pensées.
0: Moi, pour une personne comme moi, dont le cerveau va à 100 000 à l'heure depuis toujours, avec les notifications, les courriels, les écrans, faire 1000 choses en même temps, c'est comme si j'avais de la difficulté à sortir mes conversations de ce flot rapide, incessant, que la société aussi nous dicte. Donc, c'est comme aller à l'encontre d'une hyper-productivité généralisée ainsi que de l'hyper-productivité du langage et de la discussion, là, Mathieu M. Blanchet.
2: Oui, puis là où ça c'est pas tant couper la parole, mais ce qu'on observe de plus en plus, c'est ça, c'est arrêter complètement une conversation pour répondre à un message texte.
0: C'est encore au-delà.
2: Puis ça, c'est la partie très technologique dans nos vies et sociales, mais ça fait partie de ce mouvement-là de faut répondre rapidement, faut que tout bouge, faut être productif.
0: Mathieu M. Blanchet, je le rappelle, vous êtes neuropsychologue, psychologue, clinicien, enseignant, on vous entend régulièrement, moteur de recherche. Parlons de douance.
2: Oui.
0: Et couper la parole.
2: Oui. Souvent, sont associés où on va se dire, ben moi, mon cerveau roule très vite ou j'ai une capacité de réflexion plus rapide que les autres, tu sais, un peu la douance, c'est ça, là. Globalement, j'ai une vitesse de traitement de l'information plus rapide puis un meilleur raisonnement. Donc, si je suis capable de mieux prédire la question où est-ce qu'elle s'en va, si je suis plus rapide pour formuler ma réponse ou déjà me faire une tête sur ce que je veux dire, ben, on a un premier pas de fait vers couper la parole. Par contre, ça, c'est juste l'élément numéro un. Il y en a plein qui ont des douances ou qui ont une vitesse de traitement d'information plus rapide.
0: Au potentiel intellectuel, on rentre là-dedans.
2: Qui ne vont pas couper la parole. La partie coupée, c'est j'ai mon idée, j'ai réfléchi, je suis plus rapide. Ça, c'est le un. Après, c'est faut que je l'arrête, mon mouvement. Faut que j'arrête cette pensée-là. Et ça, c'est le mécanisme d'inhibition. C'est là qu'on parlait de l'impulsivité.
0: Le frontal.
2: Exactement.
0: L'immaturité du lobe frontal.
2: Exactement. Donc, même si j'ai ma réponse, je suis capable de m'arrêter.
0: Et en terminant sur ces cas neurologiques particuliers ou différents qui ont des défis supplémentaires dans la dynamique conversationnelle, TDAH.
2: Oui, ben le TDAH, c'est souvent celui qu'on va parler le plus. Tantôt, Agathe en parlait avec la mémoire de travail qui est souvent touchée chez le TDAH. Dans le fond, le TDAH, là, si je le simplifie, là, je pense que tout le monde est assez au courant depuis le temps qu'on en parle. C'est vraiment une immaturité du cerveau, plus particulièrement la partie frontale, préfrontale du cerveau, qui est la dernière partie à se développer dans notre cerveau. Donc, il finit de se développer vers 21 ans environ, là. Donc, souvent, dès qu'on a une atteinte, un trouble, c'est dans les parties, je veux dire, les moins évoluées, les plus fragiles. Donc, la plupart des troubles, dont le TDAH, va atteindre ces fonctions-là, qui est les fonctions supérieures d'inhibition, de jugement, de raisonnement. Donc, c'est là qu'ils vont avoir davantage tendance à couper la parole, à moins se souvenir de ce qu'ils veulent dire aussi, tu sais, quand on parlait de la mémoire de travail. Donc,

0: c'est une grosse tendance qu'ils ont, mais habituellement, c'est les gens qui le savent le mieux.
1: OK, d'accord. Donc, faut avouer à moitié pardonner. Agathe Tupoula-Cabola, je rappelle, vous êtes orthophoniste et on va terminner là-dessus. On a un courriel ici d'Yvonne. Oh, des îles de la Madeleine. Oh, salutations aux îles de la Madeleine. Je crains d'avoir cette mauvaise habitude que j'essaie fort, fort de corriger. En cherchant à m'expliquer ce comportement, je me souviens que durant toute mon enfance, étant 12 personnes à table, il fallait savoir saisir toute occasion de prendre sa place. OK, et là, il y a plein de parents qui espèrent qu'on arrive à la minute qui nous reste. Là. On tente d'enseigner aux enfants. Attends ton tour, c'est pas poli d'interrompre. Si on ne l'a pas appris dans l'enfance, est-ce que ça s'apprend plus tard?
2: Oui, ça s'apprend plus tard. Puis, il faut comprendre aussi que quand on demande à un enfant « attends ton tour », ce qu'on lui demande, là, c'est de mettre en pratique une compétence conversationnelle ultra sophistiquée que même certains adultes, parfois, ont du mal à appliquer. Donc, ça prend du temps. Puis, il faut comprendre aussi que les enfants, ben, chez les jeunes enfants, le lobe frontal est moins développé, donc l'impulsivité est davantage présente, donc c'est encore plus difficile des fois de pas interrompre la personne avec qui on parle pour exprimer son idée. Donc, mais ça demande de la patience de la part des adultes.
0: Souvent, ce que moi je vais dire aux parents, c'est le lobe frontal n'est pas développé encore chez l'enfant, vous devez donc être le lobe frontal de votre enfant. Tu sais, faut qu'il intériorise le « oups, pas à mon tour », mais faut qu'il l'aille appris. Donc, c'est le rôle des parents, des enseignants, des proches autour de dire oh, « elle avait pas fini, attends ton tour, regarde, papa parlait » ou tu sais, mette un doigt, parce qu'ils l'ont pas développé, cette partie du cerveau-là. On peut pas avoir les mêmes attentes. Par contre, une fois qu'il est développé, oui, ça, une fois que le lobe frontal est développé, oui, on peut l'apprendre, puis c'est souvent en le disant. Mm. La même chose qu'un enfant, faut que le conjoint, le proche, l'ami dise « attends, j'avais pas fini ».
1: OK, juste dans un souci d'économie de temps, Agathe, je vais défiler les conseils que vous donnez. Noter ses idées en réunion quand c'est possible. Faire un signal discret, lever le doigt pour indiquer qu'on veut intervenir. Même dans une conversation à deux, ça peut se faire. Aviser son interlocuteur, j'aurais quelque chose à ajouter quand tu auras terminé. On peut s'exercer en s'enregistrant pour voir c'est quoi nos mécanismes. On peut dire « je t'ai interrompu, excuse-moi, termine ton idée ». Puis ça peut beaucoup aider à ce que l'autre se sente moins bousculé, parce qu'effectivement, ça peut être très bousculant. C'était tellement intéressant de vous entendre sur ce sujet-là. Les auditeurs, les auditrices nous écrivent nombreux, donc clairement, on est plusieurs à avoir ce petit ou grand défaut-là. Agathe Tupoula-Cabola, orthophoniste, chargée d'enseignement clinique à l'Université de Montréal, autrice conférencière. Le livre « Dis-moi tout, les dessous et de la communication est paru l'an dernier aux éditions Cardinal. Ça peut être utile. On suit vos chroniques à Moteur de recherche, tout comme on le fait pour Mathieu M. Blanchet, neuropsychologue, psychologue clinicien et enseignant. Merci infiniment à vous deux.
0: Merci.
1: Au revoir.
2: Ça fait plaisir.
1: Bye.
2: Merci.
1: C'est comme ça que se termine notre première heure de moments choisis de la saison en cette journée de l'Action de grâce. Si vous êtes en congé aujourd'hui, j'espère que vous en profitez. Pour ceux et celles qui choisiront de rester à l'écoute, après les infos, la réalisatrice Noémie D. Leclerc et son complice et amoureux Hubert Lenoir pour leur film « La meilleure façon, c'est par accident » et Martin Dréville s'en viennent. À tout de suite.

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3: Ici Marc-Antoine Leblanc. Voici vos informations. L'univers des médias au Québec perd l'une de ses personnalités les plus marquantes et les plus colorées. Le journaliste et animateur Jean-Luc Mongrain est mort à 75 ans à la suite de complications liées au cancer. Il a marqué l'imaginaire des téléspectateurs avec son style direct, son franc-parler et ses envolées devenues virales. Emma Guerrero-Dufour retrace son parcours.
4: C'est sans dessin! J'ai jamais vu une affaire comme ça!
5: Né à Montréal en 1951, Jean-Luc Mongrain a commencé sa carrière à la radio locale, à Sherbrooke. Mais il s'est surtout fait connaître au petit écran, avec son style très personnel, à la barre d'émissions d'affaires publiques comme Mongrain de sel à TVA.
6: Mais je ne pense pas que quelque intervention que ce soit, avec la plus grande force et intensité possible, nous mette à l'abri de gestes isolés et du terrorisme.
5: Entre 1999 et 2008, il anime Le Grand Journal à TQS.
7: Mesdames, Messieurs, bonsoir. Jeudi 11 janvier 2001.
5: Avec son regard si caractéristique, ses prises de position enflammées sont vite devenues sa marque de commerce.
4: 10 du Haut-Tang! 17 du Haut-Tang! 17!
5: Ses anciens collègues de TVA, le député fédéral Gérard Deltel et l'ex-chef d'antenne Pierre Bruneau.
8: Au-delà du personnage, c'était un homme qui était très attachant et très sérieux et très rigoureux.
9: C'était un homme extrêmement intelligent.
10: Jean-Luc Mongrain, légende de la télévision québécoise. Bienvenue aux frontières.
8: Merci.
5: En entrevue avec Patrick Lagacé à Télé-Québec, il explique sa démarche.
11: Mes convictions, mon sens de l'indignation, ce que je considère inacceptable, ça demeure vrai, la gestuelle demeure vraie.
5: Une verve colorée qui a permis à Jean-Luc Mongrain de gagner le cœur du public. Ici Emma Guerrero-Dufour, Radio-Canada, Montréal.
3: Dans quelques heures, les Albertains pourront voter par anticipation sur le référendum sur l'indépendance de la province. Les citoyens doivent décider s'ils souhaitent rester au sein du Canada ou amorcer le processus menant à un second référendum contraignant sur la séparation. La première ministre de l'Alberta, Danielle Smith, a pour sa part déclaré que si le non l'emportait, la question de l'indépendance serait close pendant son mandat. Les Albertains devront aussi se prononcer sur des questions portant sur l'immigration ou des réformes constitutionnelles. Au Moyen-Orient, l'Arabie saoudite a ouvert une enquête pour déterminer pourquoi ses défenses aériennes n'ont pas réussi à intercepter une salve de missiles et de drones tirés par les rebelles houthis du Yémen. Dans les derniers jours, le groupe pro-iranien a attaqué l'aéroport de Riyad, la capitale saoudienne. La frappe de samedi a fait au moins 13 morts et plus de 300 blessés. Par ailleurs, les rebelles houthis du Yémen promettent une riposte douloureuse en cas d'intervention de l'armée américaine dans le conflit qui les oppose à l'Arabie saoudite. Et puis la situation demeure floue en Ukraine après l'annonce dimanche par le président Donald Trump d'une trêve sur les frappes visant les infrastructures énergétiques. Le président ukrainien Volodymyr Zelensky a affirmé que Moscou a continué de bombarder ses sites énergétiques malgré cet accord présumé. L'Ukraine avait auparavant indiqué qu'elle serait prête à respecter le cessez-le-feu si la Russie en faisait autant. Donald Trump avait également annoncé une trêve similaire il y a un mois, mais qui n'avait jamais abouti. Le président français Emmanuel Macron doute aussi de la volonté du Kremlin de cesser ses frappes.
12: J'ai pas constaté ces 48 dernières heures de trêve énergétique du côté russe. Et donc on a toujours dit les choses de manière très claire, et d'ailleurs le président Trump l'a lui-même présenté comme tel en disant « J'ai obtenu une trêve des deux côtés. Les faits sont là qui disent que les Russes ont continué de bombarder des infrastructures énergétiques dans les dernières heures. »
3: L'Ukraine craint de voir Moscou intensifier ses attaques contre des sites énergétiques à l'approche de l'hiver. En terminant, deux tempêtes venues du Pacifique ont provoqué des dégâts au Mexique et aux États-Unis au cours des derniers jours. Au Mexique, l'ouragan Simon a fait au moins un mort en plus d'entraîner de fortes pluies dans le sud-est du pays. Pendant ce temps, au moins quatre personnes ont perdu la vie en Californie en raison de la tempête tropicale Rachel qui a entraîné de fortes vagues et des inondations dans l'État américain. Camille Cassis-Simonet a préparé ce compte-rendu.
13: À Puerto Vallarta, le vent et la pluie se font voir et entendre. L'ouragan Simon est tout proche. Les dernières prévisions indiquent qu'il longera les côtes mexicaines sans toucher terre. L'œil de la tempête reste juste au large, mais des vents violents et de la forte pluie frappent de plein fouet des villages proches du littoral. Plus au sud, dans l'État de Guerrero, une personne de 71 ans est morte dans l'effondrement d'un mur. Alors que des précipitations sont prévues jusqu'à jeudi, un glissement de terrain à Acapulco a coupé plusieurs axes routiers. Et des habitations se sont effondrées après la montée des eaux d'une rivière. Du personnel est déployé dans les centres commerciaux, les stations-service, ainsi que dans les quartiers les plus vulnérables aux intempéries, explique José de Jesús de Lara, capitaine de la Garde nationale. De nombreux habitants ont dû quitter leur domicile. À Manzanillo, des blessés ont été signalés et plusieurs quartiers sont privés d'électricité. Au nord, c'est Rachel qui a frappé. Dès vendredi, la houle a endommagé la promenade de Long Beach en Californie. Des maisons en bord de mer ont été englouties par les eaux. Une dizaine de résidences sont maintenant interdites d'accès. Rachel a été rétrogradée d'ouragan à tempête tropicale, couvrant l'ensemble du comté de San Diego, proche du Mexique. Avec un épisode El Niño possiblement record, ces deux tempêtes ne pourraient être qu'un avant-goût de ce qui attend la côte pacifique dans les prochains mois. Ici Camille Cassis-Simonet, Radio-Canada, Montréal.
3: Voilà, c'est ce qui conclut ce bulletin d'information.

0: cette émission. Merci de vous joindre à nous en ce jour de l'Action de grâce pour une émission spéciale en forme de coup de cœur. Martin Drainville a accepté de venir s'asseoir en studio pour discuter des deux pièces qu'il a occupées récemment, soit 24 poses portraits et Brou, nouvelle administration, qui d'ailleurs est toujours en tournée. Et la discussion a pris un surprenant tour et est devenue très, très touchante. Vous allez pouvoir entendre ça un peu plus tard. Et pour terminer l'émission, ben, un duo de collaborateurs qui mérite grandement une place dans cette émission coup de cœur. Notre complice depuis le premier jour, Alain Crevier, et la docteure Joanne Liu nous ont offert une excellente édition de leur segment « Les illuminations ». Mais d'abord, mes prochains invités, on les connaît comme un duo créatif fusionnel depuis plusieurs années. Elle était plutôt dans l'ombre, lui sous les projecteurs brûlants, tellement brûlants qu'aujourd'hui, il se met à l'ombre. Au contraire, elle a envie de briller jusqu'au plus haut firmament et je vois pas pourquoi elle n'y parviendrait pas à la lumière d'un premier film qu'ils viennent nous présenter. Noémie Desleclerc, Hubert Lenoir, bonjour.
1: Bonjour, Canelo.
0: Vous savez que je vous aime comme mes enfants, hein?
1: Ah ouais, hein?
0: Comme si je vous avais tricoté.
1: C'est pas pire.
0: À chaque fois que vous arrivez avec un projet, je regarde ça, je suis remplie d'admiration. En 2018, il y avait eu Darlene, un roman que tu avais écrit, Noémie, accompagné d'un premier album solo pour toi, Hubert. Il y avait eu 4 Félix. Après ça, en 2022, un album Picture IPC, musique directe. 7 Félix, à la manière du cinéma direct, que tu nous présentes d'ailleurs maintenant avec un premier ouvrage, La meilleure façon, c'est par accident. Comment ça se passe, votre création, votre cerveau? C'est un cerveau pour les deux, hein, c'est ça que je comprends.
1: On est notre propre scène, en fait. On dit souvent ça.
2: On est notre propre, scène artistique au sein de notre maison dans laquelle on habite. Pour moi, Noémie, c'est la personne qui m'influence le plus. Mm. Puis, il n'y a pas vraiment d'autre monde à part ça, là, qui m'a...
1: Pareillement.
2: Ouais, c'est ça.
0: Ah, vous êtes beau à voir. Est-ce que chaque jour est une journée de création? Est-ce que ça vient spontanément? Est-ce qu'on s'assoit à une table puis à un moment donné, on crée pendant 3 heures? Comment ça fonctionne? Moi, j'aime ça fouiller les cerveaux des créateurs.
2: Ben, en fait, on dit qu'on a un propre cerveau, mais on a quand même nos propres affaires. Puis je pense qu'on pense quand même chacun de notre côté pendant... vu qu'on travaille dans deux disciplines qui sont différentes, j'ai l'impression que plus je crée des choses dans ma vie de mon âge respectable...
0: De 31 ans.
2: Je réalise que dans le médium, il y a des techniques différentes, que ce soit faire un film, faire de la musique... et autres, mais ça reste que les philosophies derrière ce que tu t'essaies de pousser, ça reste les mêmes, puis les intentions sont les mêmes. Donc, j'ai l'impression qu'on peut, même si on a des techniques différentes, mm-hmm. Dans lesquelles on excelle un petit peu plus.
0: Puiser dans les mêmes sortes.
2: Puis on peut avoir l'avis, Noémie peut me demander un avis sur, je peux travailler sur le film à Noémie, même si j'ai pas beaucoup de techniques en cinéma, mm-hmm. Puis Noémie peut travailler avec moi sur de la musique, parce même si je pense que c'est parce que nos intentions sont les mêmes. Mm. Et nos intentions sont très très bonnes.
0: OK, Noémie, ce film, La meilleure façon, c'est par accident, va clôturer le festival de cinéma de la ville de Québec au Diamant. C'est aussi un film qui est en compétition officielle lors de ce festival-là. L'émotion qui t'habite, c'est quoi?
1: La fierté, mais aussi de la peur. Le film, il m'appartient encore. J'ai comme le goût qui reste à moi un petit peu, quand même. Mais en même temps, c'est quand même une chance incroyable de présenter mon film en clôture de festival, mon premier film en plus. Fait que la fierté, surtout.
0: Dans ce festival-là, qui est un festival de ta ville,
1: ouais.
0: Dans la ville où ton amour pour le cinéma aussi s'est déployé.
1: Définitivement, c'est sûr qu'il s'est déployé plus à Beauport qu'au centre-ville, maintenant. Mais quand même, je me rappelle en septembre voir les tapis rouges devant le Palais Montcalm, devant le Capitole, puis me dire, mon Dieu, que j'aimerais ça être invité.
0: C'est ça, c'est prestigieux. Ouverture, clôture, c'est toujours prestigieux. OK, c'est fou comment ce film, puis on va vous faire entendre un extrait que Noémie a généreusement, un bel extrait que tu as accepté de partager avec les gens ici et les gens qui nous écoutent. Évidemment, Hubert, on va entendre aussi ton travail de musique sur ce film-là, alors que tu as aussi fait la deuxième caméra. Mais avant d'entrer dans le film, ce film bénéficie d'un bouche-à-oreille qui est vraiment hallucinant. Raconte-nous un peu tout ce buzz, Noémie, autour du film, bien longtemps avant sa sortie, là.
1: Ben honnêtement, je suis la première surprise là. Ça me touche énormément. Je me trouve chanceuse vraiment. Je suis pas sûre qu'il y a beaucoup de films qui ont cette chance là. Puis l'affaire, c'est que on a comme

0: voulu, étant donné que c'était mon premier film, on a vraiment voulu le, ben moi surtout, je voulais le tester. Tu sais, je voulais que les gens le voient, puis je voulais être sûre que c'était correct. Tu sais, mettons. Mmh. Fait qu'on a fait des projections secrètes.
1: Bon, mais attends, secrète, à un moment donné, c'était plus trop secret. Oh, on a un extrait de ce qui s'est passé. On est à Beauport, dans une salle, qui devait être comme pour vos amis, votre entourage, puis une couple de personnes invitées.
0: Ouais.
1: C'était quand, ça?
0: C'était le 20 février, à ma fête.
1: En février, OK. Ouais. Voici, entre autres, ce qui s'est passé.
2: Fait que là, dans le fond, on était au Cinéplex Odéon, Beauport. Puis on a fait un... On a loué une salle pour faire un visionnement privé. Excuse-moi, ton internet, il est où, hein? Je sais pas comment. Puis là, on est comme what the fuck, parce que le film, il a leaké dans le journal, puis là, il en parle à LCN en ce moment. Puis là, je sais pas trop, genre, il y a comme fucking du monde qui attendent pour. Puis là, je me demande s'il y a comme pas du monde qui ont comme vu la nouvelle, parce que je sais que peut-être. Sur internet, je sais pas quoi, ça s'est su qu'on faisait un visionnement ici. Fait que je sais pas trop.
1: OK, comment t'as vécu ça, Noémie?
0: Je savais pas quoi dire parce que j'avais comme le goût que le monde rentre, mais en même temps, je me disais, je suis pas sûre que je peux les faire rentrer. Au début de la projection, j'ai dit, s'il vous plaît, parlez-en pas tant, mettons, même si vous êtes là. Ça a comme marché. Fait que, I guess que, bon, le monde a respecté mes souhaits.
1: Puis, il y a eu une autre projection secrète qui s'est passée au festival devant une vingtaine de personnes. Puis, il y avait même des t-shirts là, imprimés. J'étais à la projection secrète du festival. Fait qu'il y a toute comme une espèce de d'affaire vraiment le fun. Tu sais, j'ose même pas utiliser le mot marketing autour de ça parce que c'est pas vraiment ça. C'est juste un engouement naturel, puis vous avez plongé là-dedans, puis c'est génial. Darlene, je l'étudie, c'est un beau film. Je l'ai pas encore dit, hein, que c'est un magnifique film. Eh, que c'est un magnifique film. Noémie, c'est un beau film, là, ça n'a pas de sens.
0: Merci tellement, là, genre, ça, de ta part, ça veut dire énormément.
1: Mais, de la part de tout le monde, Nathalie Collard, journaliste à la presse, elle a pleuré comme un veau.
0: Même, genre, je broye à chaque fois encore. Fait que...
1: Ah oui, c'est sûr. Qu'est-ce que tu as voulu faire? Comment a émergé cette idée-là pour toi de prendre une caméra à un moment donné?
0: Oh mon Dieu. Je filme depuis très longtemps, depuis d'aussi loin que je me souvienne. Jean-Luc Godard, à un moment, il y a une belle anecdote. Comme quoi, il était sur l'accotement d'une autoroute, puis il s'est fait arrêter par la police. La police a dit, vous avez pas le droit d'être là, c'est réservé aux situations d'urgence. Puis c'est à quoi Jean-Luc Godard a répondu, justement, il y a urgence, il faut filmer avant que tout ne disparaisse. Et, dans le fond, moi, j'ai mon beau-père qui est décédé, puis aussi triste que ça puisse paraître. Malgré que je filme tout le temps, je l'ai jamais filmé lui, sauf une fois par accident. Fait que quand il est décédé puis que je suis repassée à travers toutes mes archives vidéo de me rendre compte de ça, c'était... Mais en fait, ça reste un de mes plus grands regrets. Ouh là là! Prenons le relais.
1: Ouais, prenons le relais, ben.
2: Mais je pense que Noémie a filmé depuis extrêmement longtemps, puis elle avait, je dirais, filmé des vidéoclips. C'est quelqu'un que j'ai connu avec une caméra, puis qui justement filmait tout le temps. Puis,
0: Dès l'invention.
1: De savoir que l'essentiel, donc, avec tout ce que tu avais capté, il y avait quelque chose d'essentiel que tu avais comme manqué. C'est ça?
0: Ouais, on a tendance à faire ça, tu sais. Il y a des feux d'artifice, on sort notre téléphone, on va dans des spectacles, on sort notre téléphone, mais les affaires comme ordinaires, un super mercredi soir où juste de quoi ta chambre a l'air en bordel ou bien rangée ou ce que ta mère de quoi ta mère a l'air un matin quand elle se fait ses toasts, c'est toutes des affaires qu'on filme pas, tu sais, puis qu'on prend pas en photo non plus. Puis c'est comme c'était devenu ma mission de tourner ma caméra vers l'ordinaire pour faire en sorte que tout d'un coup, la mort soit peut-être plus absolue, qu'il y ait une trace indélébile, puis conserver le souvenir, puis surtout d'avoir et avant tout, tu sais, me reprendre, dans le fond, de cette erreur.
1: Pourquoi Hubert est pas plus dans ton film?
0: À cause de ça, parce qu'Hubert est extraordinaire, puis c'était vraiment mon but de filmer l'ordinaire, puis ça veut pas dire qu'il y aura pas un film sur Hubert, là. Certainement, il y en aura un, mais pour ce film-là, il m'a aidé, il est là énormément, là, il est comme un peu un fantôme à travers tout ça. C'est lui qui, d'ailleurs, au départ, Hubert, il devait juste filmer. T'sais, je disais, filme un peu à côté au cas où que je manque quelque chose. T'sais. Et il me filmait tout le long. Il virait tout le temps la caméra vers moi. Fait que d'emblée, mettons, c'est devenu l'autre point de vue du film. Fait qu'on a aussi la vision d'Hubert, je pense, de moi puis de ce film-là.
1: Donc, il est vraiment plus dans le film qu'on pense.
0: Ben,
1: ou
0: oui,
1: ce qu'on voit, en fait.
0: C'est ça.
1: Puis, ouais, évidemment, la musique aussi, puis on va y arriver. OK, donc, de cet ordinaire-là, il est sous forme humaine. Il y a plein de monde. Moi, tout le long, parce qu'il y a des personnages, puis on va arriver aux deux personnages centraux, mais je veux qu'on parle quand même de la gang de jeunes qu'on voit à l'écran. Qu'est-ce que t'avais le goût de faire avec eux? Avec le cow-boy qui répare des ponts, puis avec les deux amis dont il y en a une qui part à l'autre bout du monde, puis ils vont être séparés. Puis le preneur de son qui devait pas être le preneur de son, qui tombe en amour avec la maquilleuse, mais qui veut être actrice. Moi, je me fais mener en bateau. C'est scripté, tout ça. Ça se peut pas.
0: Écoute, d'abord, le cinéma direct, le cinéma vérité, ça a toujours été ça a jamais été la réalité. Ça a toujours été une médiation de la réalité. Dans mon cas, j'ai décidé d'introduire la médiation à même le film, tu sais. Fait que d'introduire l'équipe aussi du tournage dans le rhizome des gens que je filmais, c'était la façon pour moi d'être la plus vraie de vrai du cinéma. J'ai voulu le pousser un petit peu plus loin, mais tout ce qu'on voit dans le film, tout ce qui se passe, c'est 100% vrai.
1: Fait qu'Antoine est tombé en amour avec Carol.
0: Antoine est arrivé de même.
1: C'est perchiste avec la maquilleuse.
0: Puis, je dois dire que... Oh, mon Dieu. Ben, dans le fond, Antoine est arrivé, puis là, j'ai vu tout de suite, on le voit dans le film, tout de suite dans sa face, que genre, ça paraît qu'il tripe dessus, ben raide, là, tu sais. Fait que, genre, au début, j'étais comme un peu fruit qui interrompt mon entrevue avec Carole, parce que j'ai posé des questions, ça se passait bien.
1: Ah oui, c'est ça, parce que tu posais des questions à Carole, puis là, lui, est comme, puis il arrive sur le plateau, pendant que t'es en train de l'interviewer, ouais. Vous êtes comme dehors, dans sa petite cour, puis là, il ouvre la porte, puis il fait « Allô, moi, c'est Antoine ». I'm the purchased.
0: Ouais, exactement.
1: Parce que Carol, elle parle anglais. Puis là, t'étais un peu fru, mais ouais. T'as-tu vu tout de suite?
0: Ben, en fait, c'est que Dirty Dancing, OK, c'est un de mes films préférés.
1: Pis hey, de Jean-Luc Godard à Dirty Dancing. Ouais. Oh, j'adore tout ça.
0: C'est dans mon top 4 Letterboxd. Dans Dirty Dancing, le réalisateur de ce film-là, c'est un documentariste, il disait tout le temps, faut jamais couper, jamais couper, jamais couper. Fait que moi, j'ai pris ça, puis je suis partie avec ça, OK. Fait que j'adore Dirty Dancing. Puis, en tout cas, bon, bref, ça donne vraiment des bonnes scènes dans Dirty Dancing quand tu comprends, là, c'est lesquelles qui étaient pas supposées, qui étaient pas scriptées. Donc, je coupe pas, je laisse ça arriver. À la fin du truc, j'y vois à face. Je suis comme, mon Dieu, en amour ben raide. Puis Carole, au début, était comme... Mais Carole, elle aime beaucoup les hommes chauves. Puis là, il y avait sa petite capine. Mais là, quand il a enlevé son chapeau, elle a vu qu'il était chaud. Puis là, ça a comme viré de bord pour elle aussi.
1: Ils sont encore ensemble?
0: Ben, en fait, Carole est à Montréal, puis Antoine est à Québec. Fait que, tu sais, ça...
1: Hey, c'est 2h15, là.
0: Ouais.
1: OK. Mais Antoine, c'était qui au départ?
2: Antoine, c'était mon guitariste. Pendant ma tournée Pictura Debussy qu'on avait faite en 2023. Fait que Antoine, c'est ça, c'était un guitariste à la base, mais quand on commençait à préparer le tournage du film, on était en train de faire d'avoir. Puis lui, il était comme, avant un show, il était comme, ah, moi, j'ai déjà fait au cégep une fois de la perche sur quelque chose. Fait que là, on a dit, ben viens faire de la. On a commencé, genre, la tournée en Europe, puis tout. Puis là, il faisait de la perche, puis c'était la seule percheuse qu'on avait, mais il était vraiment poche. Puis il était tellement pas...
0: Il est devenu bon.
2: Il est devenu vraiment bon. Puis c'est un guitariste incroyable, puis un musicien incroyable. Oh oui. Mais c'est ça, c'est juste qu'il y avait comme la façon de... On entendait beaucoup sa perche bouger, puis il parlait, ouais, il parlait donné, pendant les entrevues.
1: On t'entend, à un moment donné, on a l'image, ça filme, là, on voit la grosse moumoute de la perche, puis là, t'es comme, perche!
0: À ce point-là, c'était ouais. Juste... Puis il était tellement extraverti, puis tellement circassien, puis posait des questions en place.
1: Ah, ça était excellent.
2: Mais Antoine Bourque, un musicien incroyable, par contre, incroyable.
1: OK. Est-ce que Maxence, le mannequin, est vraiment médecin?
0: Ben oui, absolument. Mais là, il a lâché dernière nouvelle, OK? Donc, update, Maxence était rendu médecin. Il a arrêté d'être médecin pour travailler sur la construction. Donc, maintenant, vous pourrez le croiser.
1: Oh non, on a perdu un médecin.
0: Ouais, sur la rue Saint-Jean avec son sac à clous.
2: Il était rendu médecin avec le sarrau.
1: Mais en même temps, ça me rassure un peu parce qu'au visionnement, Beauport, il a dit qu'il était vraiment sur le moche pendant qu'il voyait le film. Fait que j'étais comme, ouais...
0: Non, mais...
1: Un lendemain de moche, je voudrais pas être sur sa table d'opération.
0: Non.
1: Non, je fais des blagues. OK, attends, j'essaie de me faire une tête parce que je veux tout dire, puis il reste 9 minutes 38 secondes. Donc, allons sur la musique. La musique, elle est importante dans le film, pas importe.

0: importante par sa présence ostentatoire, mais importante. Pourquoi? Qu'est-ce que j'essaie de dire, Naomi?
1: Ben, parce que c'est mon film, mettons, il aurait pas pu avoir n'importe quelle musique dessus. Hubert a réussi à faire quelque chose qui sonne comme la vie, qui laisse la vie rentrer. Moi-même, puis sa mère aussi, puis toutes les gens qui ont eu la chance d'écouter la trame sonore, c'est vraiment une musique que t'écoutes à bas volume, mais t'entends tes pas dans le gravel, tu fais ta vaisselle, puis chaque son se marie incroyablement bien à la musique qu'il a faite. Puis il a utilisé des sons de la vie du film aussi pour marier les images à ça. Bref,
0: la première piste, je sais pas si ça va être le cette liste finale de la pièce, mais sur ce que j'ai reçu, la première pièce, c'est la piscine chez Marcel. Donc t'entends la balayeuse dans la piscine, t'entends un peu puis y a de la musique par-dessus ça, puis là j'ai comme compris que j'avais lu là, que c'était, puis c'est vraiment super beau. Tu nous as envoyé un extrait, Noémie, c'est le début du film, ça sonne comme ça.

0: du cinéma. Et là, quand c'est beau, hein? Quand on... Ça, c'est l'ouverture, puis là, par-dessus... c'est-à-dire, on voit des images de toi, bébé, Super 8, parce que avec ta mère, puis tu as été filmé dans ton enfance, puis au bout de cette tirade-là que tu fais, c'est là qu'on voit Joe, puis que tu dis... C'est ça, je l'ai jamais filmé, puis on voit toute la peine parce qu'il vient de mourir, puis ta mère est en deuil, puis là, c'est comme, sauf une fois par accident, puis là, oh, le film part, puis oh, mon Dieu. OK, raconte-moi comment t'as travaillé, comment t'as créé pour cette bande-son-là.
1: Ben, en fait, la musique, moi, j'avais déjà commencé... en fait, sur chaque jour de tournage, j'étais là, puis j'avais des micros pour enregistrer un peu n'importe quoi qui se passait, fait que soit des ambiances, de la ventilation, n'importe quel son qui se passait pendant les scènes. Puis un peu de la même façon que j'ai dans la technique de musique directe que j'avais commencé à développer avec mon autre album avant, j'ai juste construit la musique du film à partir des sons que j'ai pris sur les lieux de tournage. Puis après ça, j'ai ajouté des instruments, mais c'était le noyau, c'était vraiment le ce qu'on appelle le field recording, l'enregistrement que j'ai pris des sons de la vie. Puis ça fait une espèce de musique qui est volontairement la ligne entre les sons synchrones, les sons qui sont dans le film, et les sons qui font partie de la musique est volontairement brouillée, ou est-ce que c'est comme un peu comme si les sons de la vie rentre dans la musique, puis les sons de la musique rentrent dans la vie. Puis c'était une façon, c'était comme la seule façon que je pouvais arriver à matcher l'énergie du film qui était vraiment, qui laissait la vie arriver. Puis c'est de la musique qui est faite, qui ne dicte pas vraiment une émotion précise, exact, qui laisse l'auditeur fait que ça a été ça, le... Ah, je veux dire, ça, et des heures à m'arracher les cheveux, à essayer de comprendre comment faire, mais j'ai fini à réussir à...
0: Je comprends, Hubert, que la musique, de ce que j'ai lu, est toujours dans ta tête, ou en tout cas toujours dans ta vie, toujours en toi, toujours autour de toi. Je pense que c'est le propre des génies créatifs. Cette musique-là, elle est en toi tout le temps, elle est dans le film, mais elle est depuis 4 ans plus dans l'espace public. Pourquoi?
1: Ben, j'ai comme décidé il y a 4 ans après toute la tournée de Picture Ellipsis qui a été vraiment intense, puis tout ça, puis avec toute l'attention médiatique, puis c'était comme rendu bien intense là, en France, puis tout ça. J'ai comme décidé que j'allais comme prendre ma retraite de ça. Ben, tu sais, je l'ai pas dit au début, là. Puis l'endroit qui l'a vu, que tout le monde me répétait tout le temps, c'est quand est-ce que l'endroit, j'ai comme cru bon de le dire récemment que j'étais à la retraite, pour comme que le monde arrête de s'attendre à... Mais non, en fait, c'était comme la...

0: Mais une retraite, c'est pas une sabbatique, donc une retraite, c'est une retraite.
1: Une retraite, ouais, c'est une retraite. Là, c'est pas tant les shows puis tout ça, j'aimais ça, là, mais c'est comme la vie publique, ça me rend paranoïaque, mettons. Genre, je sais comme, c'est ça. Mm. Fait que je sais comme pas quoi faire là, en ce moment. Mais
0: c'est ça, parce que tu veux que ta musique soit entendue, puis tu veux qu'elle soit.
1: Ben,
0: qu'elle
1: c'est comme pour moi, là, on dirait que la musique, c'est comme je suis comme une antenne un peu, puis je l'entends tout le temps. J'ai jamais arrêté. Tu te lèves le matin, t'entends une mélodie, t'entends quelque chose, puis c'est comme tu peux pas vraiment faire autre chose, tu peux le mettre à off, cette antenne-là, puis t'es là, tu te lèves, puis t'entends comme, ah, oh, ça, c'est une bonne mélodie dans ta tête, puis ça serait cave de pas le noter, mettons, puis de pas le noter sur du papier à musique ou de l'enregistrer et tout. Fait, c'est comme pas vraiment, de toute façon, je me rappelle même pas un moment où est-ce que j'ai choisi de faire de la musique dans la vie, là. C'est juste comme quelque chose que je me suis mis à faire sans arrêt, puis à un moment donné, comme, tu fais de quoi, puis à un moment donné, le monde te donne plein d'argent, fait que là t'es comme bon, mais là c'est même que j'ai pas besoin de travailler, mais j'ai jamais vu ça comme du travail de toute façon, fait que je sais pas.
0: Mais là donc tu captes, mais pour émettre c'est un autre game là.
1: Ben émettre, ouais c'est ça, c'est que
0: c'est là que t'es un peu pogné, si je comprends bien là. Entre ce que tu reçois, puis qu'est-ce que tu, comment tu la fais entendre.
1: Je sais pas, en fait il faut juste que je choisisse qu'est-ce que je trouve le moins pire, ou est-ce que c'est être paranoïaque ou pas sortir de musique?
0: Mmh. Ouais, c'est un grand dilemme. Continue à travailler.
1: Ouais, vous me direz après ce que vous pensez du mieux.
0: Ouais, mais nous, on veut pas que tu sois pas bien en public. Puis, mais on veut aussi que tu sois en public. Fait que nous aussi, on est fourrés dans le fond. Voilà, OK, Noémie, allons sur... il reste quelques minutes. Ta mère. Oh. Elle est extraordinaire, ta mère.
2: Ouais,
0: elle est dans le film, là. Est-ce que je comprends qu'elle, elle a arrêté de faire ses ongles puis mettre l'argent sur ses ongles à un moment donné pour ramasser de l'argent pour t'envoyer au privé?
2: Entre autres, là, mais mon Dieu, tellement de découper des coupons aussi dans des publics sacs, puis tu sais. Parce qu'elle croyait que j'avais le potentiel d'aller à l'université. Je suis pas allée à l'université, finalement. T'sais, l'école privée, ça, c'est sûr que...
0: Pour elle, c'était te donner une grande chose.
2: Exact.
0: Te donner cet accès-là.
2: Ouais.
0: Marcel.
2: Mon Dieu. Quel homme, quand même.
0: Qui est-il?
2: C'est... J'ai comme tellement... C'est comme tellement évident pour moi, c'est qui, comment il est grand, comment il est extraordinaire, la grandeur de l'homme qui est. J'ai pas les mots autres que de dire que si vous le rencontrez, si vous voyez mon film, vous allez tomber en amour avec, autrement dit.
0: Le film, c'est La meilleure façon, c'est par accident. Et cette phrase-là, elle vient de Marcel. À un moment donné, je dévoilerai pas le punch parce que la phrase est vraiment particulière. Mais quand même, tu nous as envoyé un extrait de Marcel. Puis tu sais, dans l'ordinaire, il y a quand même de grandes questions qui émergent. Puis t'avais une grande question existentielle pour ton grand-père.
2: Dernière grosse question, Bouba.
3: Ah oui, ça.
2: Qu'est-ce que tu penses qui t'attend à l'autre bord?
3: Ah, si, bon, ça, je peux pas trop. Bon. Non, il y a des gens qui disent, je sais pas, comme Doris Lucille dit que c'était trop grand la vie, que ça finisse là. Mais, si on dit qu'il n'y en a pas un qui est revenu nous dire comment ça marche l'autre bord, ben, on va rester dans le questionnement. Ce qui se passe, on ne sait pas. Il faudra pas qu'il y en ait qui reviennent, qui sont bien. Hein. Est-ce que ça fait grand monde à l'air? Hein? Non, il y en a un qui revient et qui lui dit, hey, les gars, c'est sauté là-bas, là. Moi, je dis, c'est le nez, hein. C'est pas, je pense pas. J'aimerais qu'il arrête quoi d'intéressant, mais j'en doute. Même si, comment je te parle de ressusciter, même s'il dit que c'est trop grand, trop beau, trop grand, la vie, pour que ça venisse là. Moi, j'y crois un peu. Mais, je vis l'espoir, l'amour et l'eau fraîche.
0: Tellement beau, là. On nous écrit ici, je vous envoie plein d'amour, superbe entrevue, nous écrit Sabrina. Alexandra de Gat Beach, I guess c'est Gatineau Beach. Une cinéaste qui aime Dirty Dancing, plein de points d'exclamation. Oh là là, je braille dans mon char, écrit Sophie Giroir. Et Stéphane nous écrit, est-ce que quelqu'un peut dire à Hubert combien on l'aime? J'aimerais qu'on lui dise, prends ton temps, perdure, écris, on va être là. La meilleure façon, c'est par accident. On était avec Hubert et Noémie Desleclerc et on n'a pas fini de parler de ton cinéma et de parler de toi. Noémie, merci beaucoup à vous deux pour votre présence
2: ce matin.
0: Merci
2: beaucoup. C'est un honneur.

0: Maintenant, un visage et une voix incontournable du paysage culturel québécois. Un comédien d'une rare polyvalence qui continue de présenter en tournée Brou, nouvelle administration partout au Québec. Après avoir pris l'affiche chez Duceppe avec 24 poses portraits, voici Martin Drainville. Bonjour Martin Drainville.
1: Bonjour.
0: Comment ça va?
1: Ça va très bien.
0: Les rentrées pour toi, là, ça représente quoi? Là, je vois que tu vas être sur les planches deux fois plutôt qu'une. Vous êtes en tournée pour vous, nouvelle administration.
1: Oui.
0: J'ai du SUP avec 24 pauses.
1: Oui.
0: Fait que les rentrées télé, les rentrées théâtre, les rentrées scolaires, tu vivais ça comment?
1: Ben là, quand tu fais une affaire à la fois, ça va bien. C'est quand tu fais deux, trois affaires à la fois, là. Mais je n'ai que ça à penser... 24 pauses.
0: Mm-hmm.
1: Fait que c'est le fun dans ce temps-là. C'est un beau luxe que d'avoir le temps, parce que des fois, on court, puis on fait deux, trois projets en même temps. Puis...
0: Qui est aussi un luxe.
1: Qui est aussi un luxe
0: mais
1: aussi.
0: Le luxe du
1: mais
0: temps, c'est autre chose.
1: C'est ça. Mais là, fait que j'ai le temps de bien le savourer. T'sais, parce que, à un moment donné, avec le temps, tu te rends compte de ce qui t'est offert. Puis c'est quand même précieux, ça. Un rôle, une pièce, une équipe comme ça. Il y a beaucoup d'ingrédients pour faire un beau gâteau.
0: Puis on va en parler de cette pièce-là parce qu'elle est très attendue. La première mouture, il y a 27 ans, a beaucoup marqué. On va parler de Brou, nouvelle administration qui est en tournée.
1: Mm-hmm.
0: Mais mettons ta rentrée en Polytechnique, hein? Un génie à Polytechnique. Là, tu l'as vécu comment, cette rentrée-là?
1: Oh boy. Hey, c'est loin, ça, là. Mais comme une impression de qu'il fallait que j'aille faire du temps.
0: Oh, ça, ça parle à du monde qui me dit
1: écoute, j'étais pas là par grande passion, j'étais plus là par... Tu sais, je pense que t'as encore un discours qui est là, que quand t'es bon en sciences pures, fais tes sciences, ça va t'ouvrir toutes les portes. Alors, je me suis rendu le plus loin que je pouvais avec cette façon de faire, mais rendu à Polytechnique, l'intérêt n'était pas là, parce que, en tout cas, dans mon temps, ça a peut-être changé, mais ils appelaient ça le tronc commun. Je pense qu'ils prenaient genre 1500 élèves pour espérer en avoir 750.
0: Mmh.
1: Fait que la première année n'était pas très passionnante, puis j'avais toujours... Ben, appelons ça les communications, mais le théâtre, aller me baigner là-dedans en me disant, ben voyons donc, j'ai rien pour faire ce métier-là.
0: C'était pas ton milieu du
1: c'était
0: tout,
1: pas
0: c'était
1: mon
0: pas sur
1: milieu
0: le radar des gens autour
1: non,
0: de toi.
1: Non, c'était pas dans les... Même, je me rappelle même, tu sais, on faisait que les... Il y avait des orienteurs, puis j'avais coché, puis ça avait tombé sur comédien, puis il m'a dit, oh, non, on va refaire le test. Puis là, ben... Puis moi, j'étais un peu docile et obéissant de nature. Enfin, j'avais changé quelques réponses, puis on est arrivé à une autre conclusion qui était je ne sais trop laquelle, mais parce que c'était épeurant faire ce métier-là. Parce que quand tu le connais pas, tout ce que tu en connais, c'est les clichés. Pauvre, pas travaillé, whatever.
0: Il y en a un qui réussit,
1: ben,
0: je sais pas
1: c'est
0: combien
1: ça.
0: D'autres
1: fait
0: qui veulent.
1: Fait que c'est ça.
0: Michel-Maxime Legault, dramaturge, auteur, comédien, qu'on a reçu, qui a écrit Michelin, puis là, qui présente Micheline.
1: Oui.
0: Lui vient d'un milieu de l'agriculture, des fermiers. Et il disait, j'ai fui l'agriculture par la culture.
1: Mm-hmm.
0: Est-ce qu'il y avait quelque chose de vouloir sortir de ton milieu, toi, ou c'était pas ça?
1: C'était plus de l'ordre d'avoir goûté à quelque chose via l'impro. Moi, je suis un enfant de l'impro. Là. Je suis de ces gens-là qui... la culture s'est démocratisée par l'impro. Mais pas en pensant qu'on allait en faire un métier. Mais de toucher à ça m'a fait vivre des sensations que j'aimais, même si je les comprenais pas toutes. Parce que moi, je suis très, très cartésien, puis un cartésien cherche à tout prévoir. Mais c'est un peu plate.
0: Non, mais attends, un cartésien choisit l'impro, est-ce que tu peux rien prévoir?
1: Ben, c'est justement...
0: Ah, c'est ça, OK.
1: Alors, ça m'amenait dans l'autre pôle qui est, tu peux rien prévoir. Et c'est beau, ça aussi. Puis on a besoin des deux. On a besoin d'aller dans l'irrationnel, même si le rationnel est en apparence sécurisant.
0: Mais t'es encore aujourd'hui très cartésien, t'es monsieur tableau Excel.
1: Oui. Oui. Je suis plus sudoku que mot croisé.
0: Ah, c'est-tu comme ça qu'on fait la différence?
1: Je sais pas, c'est ma...
0: C'est drôle,
1: mais
0: ça.
1: Moi, les chiffres, ça m'empêche de réfléchir.
0: OK.
1: C'est assez niaiseux, les chiffres. Quand tu tentes à accepter que... C'est plus niaiseux qu'on pense, parce que moi, je vois bien du monde. Parce
0: moi,
1: que,
0: je saigne du nez, là. Tu
1: ben,
0: vois,
1: les chiffres, je vois le monde. Mais hey, c'est plus niaiseux que tu penses.
0: Ah, ouais, hein?
1: C'est bien plus niaiseux que tu penses. Fait que, c'est
0: okay.
1: Ça. Je m'évade un peu par le chiffre.
0: OK, on va y arriver à tes productions, là, mais
1: okay,
0: cette discussion m'intéresse énormément. Donc, quand il a fallu que tu dises à tes parents...
1: Oui.
0: Ben là, finalement, ce sera ben pas fini.
1: Ouais, ouais. Parce qu'en fait, l'obstacle, c'était ça. C'était, tu sais, on vient de cette génération-là, d'où des échos avec 24 pauses. Mais nos parents, nos grands-parents, leur mission, c'était que le sort de leurs enfants soit meilleur que le leur. Leur sort économique. Puis ça passait beaucoup par l'éducation. Mmh. Fait que mes parents, moi, je viens d'un milieu ouvrier, travaillant, qui ont toujours eu, mon père a toujours eu au moins deux jobs en même temps. Des sidelines, puis une job, puis en tout cas, avec pas des immenses salaires, mais en additionnant tout ça, puis en étant vaillants, ben, ils se sont sortis un petit peu la tête de l'eau. Alors, ils ont fait, entre guillemets, pas des sacrifices, mais des efforts pour m'amener et me pousser à aller le plus loin que je pouvais aller au niveau académique. Fait que là, quand toi, t'es en sciences pure, comme je dis, puis tu t'en vas en polytechnique, puis que là, tu fais hey boy, je m'en irai en théâtre avec une moyenne salariale de 7 000 $. Mmh. Mais j'avais bien dealé ça, puis c'est peut-être une des fois où j'ai peut-être eu la plus belle tape dans le dos de mon père. Parce que j'avais annoncé un peu, j'avais, ma décision s'est prise au cours de l'automne de ma première session de la polytechnique, puis hey, je voyais là que je pouvais pas finir là, ça se pouvait pas. Fait que j'ai dit, je vais aller tenter ma chance, j'irai le plus loin que je peux aller dans l'autre direction. Mmh. Et les étapes étant d'être accepté dans une école de théâtre, de finir son cours dans l'école de théâtre.
0: Puis de décrocher de quoi,
1: puis
0: là?
1: Finir par en travailler, ouais. Et sur une longue période. Ouais. Il dit, la première porte, là, la première étape, c'est d'être accepté. Si je suis pas accepté, j'ai pas le talent suffisant, c'est bien correct, au moins, j'en aurai le cœur net. Fait que j'avais annoncé ça à ma mère, qui est bien catastrophée. Elle dit, oh mon Dieu, bien inquiète. C'est le rôle d'un peu des mères d'être inquiètes. Puis là, j'avais préparé le terrain, puis je viens, en tout cas, fallait que je prenne l'autobus. Mon père était venu me chercher au terminus. Puis là, on a une conversation s'en allant, puis il me dit, bon, à l'aise, tu peux lâcher la polytechnique? Puis là, je fais, peut-être. Qu'est-ce que tu veux faire? Puis il savait toutes les réponses que j'allais donner. Ben, j'avais pensé peut-être d'aller en théâtre. Tu fais bien. Vas-y. On va t'aider comme on peut. Tu sais, la conversation qu'on attend avec notre père, qu'on pense qu'elle va durer 20 minutes, avec mon père, elle a duré 45 secondes, mais j'avais... En fait, ce qu'il me disait, c'est « ta vie maintenant t'appartient ». C'est ça aussi, passage de la vie d'enfant de à la vie adulte, c'est « à cette heure, tu sors du nid, tu voles, tu prendras la direction que tu veux, puis tu peux. »
0: Mais Martin, ça veut aussi dire... Moi, peu importe qui t'es, qu'est-ce que tu fais, je t'aime.
1: Ah, aussi. C'est ça la beauté de ça. C'est pour ça que je reviens à 24 pôles, mais c'est des gens, et on vient de là, moi je viens de là, des gens qui ont une pudeur des sentiments, qui ne font pas trop d'introspection parce qu'ils n'ont pas le temps, parce qu'ils sont pas équipés pour, puis parce que ça peut avoir l'air presque vaniteux à leurs yeux de... Tout à coup...
0: Vouloir s'élever.
1: Ils sont pas là-dedans. Ils ont pas le temps. Ils travaillent tout le temps.
0: Transcender ta condition,
1: ils sont pas là-dedans. C'est toutes ces petits demi-mots-là dans lesquels cache toute la pudeur de dire simplement « je t'aime ».
0: 24 pauses portraits, donc, et du CEP.
1: Ben oui.
0: T'as-tu des papillons? Ou ça se traduit différemment avec l'expérience?
1: Ben, j'ai comme une forme de hâte. Un peu que... où j'essaie de m'étourdir. Puis on y va du mieux qu'on peut avec, sincèrement, tous les efforts voulus. Après, comment ça sera reçu, on contrôle pas ça.
0: Surtout, Martin Dréville, que ça a été tellement reçu, cette pièce de Serge Boucher, en 99, quand ça a été présenté avec Guylaine Tremblay dans le rôle principal de Carole. Aujourd'hui repris par Émilie Bibeau.
1: Oui.
0: Tu sais, ça avait été reçu. Oui. Je regardais les critiques de l'époque, puis c'était comme nouvelle ère du théâtre québécois, une nouvelle voix qui change les choses. Il y a un avant et un après Serge Boucher, puis là, on le reprend. Après ça, toi, quand tu l'avais vu, même si c'est vague, là, ça fait 27 ans, là, tu t'en rappelais de tout, je te dirais, waouh.
1: Je me rappelais de Michel Dumont, que j'avais trouvé excellent.
0: Qui est le rôle que tu prends?
1: Oui.
0: Le patriarche.
1: Oui, j'avais reconnu certains de mes oncles dans cette manière que ces hommes ont des fois de se retirer.
0: Qu'est-ce que ça raconte pour qu'on place les...
1: Après-midi d'été de gens qui se voient pas si souvent, d'une famille qui séparée géographiquement. Il y en a qui vivent à Victo, d'autres à Trois-Rivières, d'autres à Québec. Ils viennent des Bois-Francs, ils viennent de d'Israélie, Victo. Et là, ils se revoient, parce qu'on faut bien se voir. Dans la cour d'un bungalow de Richard, un des fils de la famille. Oui, c'est tout ce qu'il y a de plus banal en apparence. Ils se parlent sans se parler. Ils se parlent, ils ont de la misère à entrer dans l'intimité. Mm-hmm. Ils vont pas, même eux, souvent, à eux-mêmes. Mais ça aussi, il y a une question aussi de génération, là, dépendant de où ils sont dans leur âge. Et à travers la météo, à travers des faits divers, à travers ce qui arrive aux autres, ils se parlent un peu d'eux. Et il y a certains événements qui arrivent, un peu hors d'ordre, qui fait que cet après-midi-là sera particulière.
0: Dramatique.
1: Oui, c'est ça.
0: Il y aura une
1: Mais c'est de voir des gens qui, malgré toute leur maladresse, leur manque de lexique, se parlent. En fait, c'est ça qui est merveilleux, puis c'est comme ça dans nos familles, parce que quand tu te mets à répéter pour ça, tu te mets à observer tes conversations dans ta famille, celles des autres, et comment, à la limite, on se parle pas, mais on se parle, c'est tout codé, c'est tout pas métaphorique, mais on se parle...
0: Parabole,
1: faut écouter l'air, tu sais, on parlait de la petite tape dans le dos que mon père, mais oups, t'as coup telle phrase, parce qu'il y en a pas, là. C'est pas des gens qui discourent. Fait que telle affaire qui a été dit va être analysée, va rester. On s'accroche au peu qui est offert, tu sais, c'est ça.
0: OK, t'avais des questions, Martin Dréville, pour Serge Boucher, quand cette proposition de 24.
1: Ouais.
0: Est-ce que t'as accepté avant de poser les questions ou t'as posé les questions avant? Oui.
1: Ben oui.
0: Edith Patnaud, mes enseignes, j'accepte.
1: Edith Patnaud.
0: Elle t'avait d'ailleurs dirigé dans Gaspard Blues.
1: Oui. Puis puis ça avait bien été.
0: Ouais.
1: Puis tu sais, on a affaire à une autre sorte de père, mais un peu de la même époque. Fait qu'un peu avec les mêmes maladresses.
0: C'était quoi tes questions pour Serge?
1: Oh, c'était beaucoup comment il sentait son père. Parce qu'il y a tout un enjeu de santé au moment où la pièce arrive. On parle, on évoque qu'il y a eu probablement des malaises cardiaques. On sent qu'il est médicamenté, puis ça fait pas son affaire, puis ils ont peut-être pas trouvé la recette, fait qu'il est peut-être un peu buzzé par les médicaments. C'est un ex-alcoolique, mais il ne boit plus. Puis moi j'ai su, c'est pas dans la pièce, c'est un ex-fumeur, fait que quand t'enlèves ces affaires-là du monde. Il se passe quelque chose.
0: C'est des bombes à retardement.
1: Ben, c'est-à-dire que quand... Fait qu'ils vont se garocher dans d'autres choses, vont se garocher dans le sucre, mais ils ont comme un appétit et, tu sais, souvent l'alcoolisme, c'est une forme d'automédication qui entraîne d'autres choses. C'est souvent de l'anxiété qu'on essaie de calmer le plus rapidement possible. L'alcool fait bien la job, mais à un moment donné, l'alcool devient un problème, mais quand l'anxiété arrive, dans les 10-15 prochaines minutes, tu peux être calmé. Et donc...
0: Mais la pièce dure pas 15 minutes.
1: Non, mais lui, il y a de ça, lui. Puis il sent sa fin venir. Il est très sensible à la mort, à la fin. Ça l'obsède. Mm. Il va avoir 65 ans. Il est sensible à la mort des autres. Son fils a 40
0: c'est
1: ans.
0: C'est quoi l'anniversaire, là?
1: Ouais, c'est ça. Fait que c'est tout ça, là.
0: Serge Boucher, pour toi, c'est fragile. Dans le sens que Serge Boucher écrit des dramaturges, lui a écrit des séries incroyables, Aveu, Apparence, Feu et Fragile. Toi, ton personnage de Bazou, c'est la première fois qu'on le voyait dans quelque chose comme ça, je pense.
1: Ouais,
0: ça t'a valu un prix Gémeaux, d'ailleurs. Et t'as nommé l'effet fragile que ça a eu sur toi. C'est quoi ça?
1: Ben, l'effet fragile, la vie artistique est faite de plein d'étapes. Il y a l'étape découverte.
0: Mm-hmm.
1: Puis ça, dépendant dans quoi tu vas être découvert. Au début, tu deviens un autre personnage. Moi, ça a été Tintin, ou tu sais, bon.
0: Dans ce coup.
1: Puis à un moment donné, tu deviens un nom. Mais ce par quoi tu as été découvert, des fois, vas être appelé à rejouer sensiblement le même rôle ou à peu près. Puis moi, j'avais un créneau de comédie que je ne renie pas, que j'aime beaucoup. Pour moi, là, la comédie, là, ça me fascine. le timing, l'espèce justement là, tout l'irrationnel qu'il y a là-dedans. J'aime ça, j'aime quand c'est bien fait. Fait que je prends énormément de plaisir. Le cartésien en moi prend du plaisir parce qu'il peut tomber dans l'irrationnel. Mais pour moi, jouer du drame ou jouer de la comédie, pour moi, c'est pas si loin l'un de l'autre. Les deux demandent une forme de vérité. Si t'es pas vrai, le monde riront pas. Après ça, c'est une affaire de tonus, t'amplifies les choses. Mais c'est à la base. En fait, une comédie, c'est un personnage qui vit un drame qui a pas de trop lourdes conséquences. Le public le sait, fait qu'il se permet de rire de ses angoisses parce qu'il sait que ça va bien finir quelque part. Okay. Mais le personnage, il sait pas, lui, que ça va bien finir. Fait que si tu vis pas la peur, la crainte, le danger imminent, ben moi j'ai toujours dit que la tension dramatique, c'est la tension que tu mets à ton arc, puis la flèche c'est le rire qui va partir. Plus ton arc est tendu, plus ton rire va aller loin. Mais pour en revenir à Fragile et les drames, ben c'est un peu la même affaire. C'est juste que on sent que peut-être que le drame à venir a plus de d'impact. Il y aura un avant et un après probablement pour le personnage ou quelque chose de genre.
0: Est-ce que Bazou dans Fragile a été un avant et un après pour toi, Martin Drainville?
1: Ben dans la perception des gens.
0: Juste dans la perception.
1: Ben je dis pas juste dans la perception des gens.
0: Mais toi, moi, tu l'avais en toi. Ou
1: ben,
0: est-ce que tu as permis de débloquer quelque chose?
1: Ben j'espérais l'avoir en moi. Je l'avais pas testé depuis un bout de temps. Mais je me suis laissé flotter sur la confiance des autres que je l'avais, dont Serge. Puis Serge, écoute, il a pensé à moi, je sais pas quel show, mais il m'a vu dans une salle de spectacle en train de voir un autre show.
0: OK, il te regardait dans la salle.
1: Il me regardait dans la salle.
0: C'est là qu'il a eu l'idée de toi pour Fragile. Parce que Fragile, il l'a dit. Dans ma tête, depuis le début, c'était Martin Drainville que je voyais.
1: Fait que je sais pas trop ce que j'ai fait en tant que spectateur, ou ça lui a rappelé que j'existais, ou j'ai aucune idée.
0: Faudrait... Ou que tu pouvais peut-être avoir l'air grave.
1: Mais moi, je suis assez grave dans la vie.
0: Oui.
1: Je suis assez, assez sérieux. Je suis pas un gars qui rit facilement. Quand je finis par rire, c'est extraordinaire à rire. Fait que le plus proche que je m'approche, c'est à tout le moins les faire rire. Fait que je m'approche de cette vibration-là. Mais je suis assez square, moi. Mais mais Serge, il a vu ça. Puis moi, ben on dirait que j'avais plein d'affaires. Je me sentais légitime de jouer ça parce que j'avais plein d'affaires.

0: référence à ça. Les bois francs, je connais ça. J'ai joué longtemps dans les bois francs. Ça évoquait la famille Lemaire. Puis moi, j'ai joué à Kings of Falls, puis les Lemaire, Cascade, sont là. Je les ai vus aller, je les ai côtoyés. Fait que tu sais, je me disais...
1: C'est drôle, moi, à quoi tu te raccroches.
0: Ben moi, je les ai, ces références-là.
1: Hey, c'est un méchant fucké, là.
0: C'est un
1: méchant.
0: C'est un hyper responsable qui a mal viré, qui est allé trop loin dans son rôle de responsabilité. Je comprends, moi, je comprenais toute sa traque, là. Moi, le monde, c'est un méchant. Ben, moi, non, il a voulu trop bien faire, mais il a pris des moyens qu'il devait pas prendre. Mmh. C'est de l'hyperprotection et en même temps une forme de...
1: Contrôle?
0: Ben, contrôle, possédé. Mmh. C'est Pierre-Luc Fong qui faisait figure de fils spirituel.
1: C'était Marc-André Grondin avec Pierre-Luc Fong.
0: Pierre-Luc Fong, c'était comme son fils, qui était pas son fils, mais il lui échappait. En tout cas.
1: Si vous avez pas vu, là, moi, je vous invite à regarder les séries de Serge Boucher sur Tout.tv. Fragile, peut-être particulièrement. Il reste quelques minutes, Martin, dans toutes ces zones de drame et de rire, de comment ça se rejoint, puis de, il y a un moment cet été qui a été très particulier pour vous autres. Ouais. Vous êtes allé jouer avec Luc Guérin et Benoît Brière. Vous êtes en tournée pour Brou, nouvelle administration, que vous faites depuis maintenant 7 ans. Vous étiez jamais allé aux îles. Brou
0: n'était
1: toute
0: jamais...
1: son existence depuis 79 était jamais allé. Vous êtes aux îles de la Madeleine. Vous devez monter sur scène le lendemain du décès de Marc Messier, qui est un des créateurs et que les gens connaissent comme pour Beau notamment. Vous sortez au début du spectacle, puis il y a une rose blanche sur la scène. Peux-tu me raconter cette soirée-là?
0: Ben, Marc est décédé, je pense, un mardi, puis on jouait le mercredi. Heureusement que le mardi, on jouait pas parce que... Tu sais, je le connaissais pas tant que ça, Marc, mais... lui, comme Michel Côté, avait des apparences d'immortalité. Parce qu'il faisait pas leur âge, parce que passionné, parce que je sais pas trop. Puis ça, ben, ça te renvoie, non, ne te baigne pas d'illusions. Nous sommes tous mortels et ces gens-là aussi. Puis ces gens-là ont été très marquants, très des modèles en quelque part. Là. Mmh. Tu sais, Marc, il a eu une carrière incroyable, incroyable, autant des deux bords, puis aimé du monde, puis pas. C'est pas pour rien qu'il était si aimé des gens. Comme Michel, c'est des gars authentiques, pas bullshiteux. You know, what you see, what you get, en tout cas. Fait que le lendemain, ben, on peut pas faire semblant que ce n'est pas là.
1: Tu comptes quitter les gens au public.
0: Oui, puis moi, de toute façon, je parlais toujours au début du show parce que j'arrive plus tard dans le spectacle, puis c'était comme bonjour, bienvenue, puis bon. Et là, ben, on a avoué que c'était pas facile, mais qu'on allait le faire pour lui et pour Michel, et en se rappelant pourquoi il faisait ça, entre autres pour faire rire. Puis tu sais, faire rire, c'est un bel acte de générosité, tu sais. Fait qu'on l'a fait, puis ça a fait un show, puis je savais que les gens s'en rappelleraient et quelqu'un avait déposé.
1: Avant la votre entrée en scène.
0: Sur le stage, c'était là. C'était pas stagé, justement. Quelqu'un avait déposé une rose blanche.
1: Une
0: là.
1: Fleur.
0: Fait que je suis allé la chercher, parce que je me disais, elle peut pas rester là, mais j'ai dit, elle va nous accompagner le reste de notre séjour. Puis, quand ces moments-là arrivent, on dirait que ça te ramène à l'essentiel. Moi, ça me ramène à... T'es chanceux, un, d'être vivant, t'es chanceux de faire ce métier-là, t'es chanceux d'être en train de jouer ça. Tu sais, ça te ramène à notre propre mortalité. Tu sais, veux pas m'amener... Je suis pas morbide, puis je suis pas inquiet, mais on y pense à la finalité de la vie. Tu sais, on côtoie des gens qui vieillissent autour de nous, fait que ça nous renvoie à nous-mêmes, puis à se dire, OK, ma fin de parcours, moi, j'en veux comment, là, tu sais.
1: T'en veux comment, ta fin de parcours?
0: Je sais pas trop, c'est pas clair. Je suis pas certain que je vais exercer mon métier jusqu'à la fin comme Marc. Je suis pas sûr de... On est dans une forme de transition, là, tu sais. On n'a pas trouvé de nouveau modèle. On sait que l'ancien marche pas.
1: De vieillesse, tu veux dire?
0: Culturel.
1: Collectivement.
0: Comment financer toutes nos communications, radio, journaux, tout ça. On est là-dedans.
1: OK, là, tu parles de la suite de ton métier, là.
0: Ah, la suite de mon métier. Capacité... de nous donner les outils, de tenter d'être excellent.
1: Et c'est pour ça que tu quitterais le métier avant qu'il te quitte, parce que c'est plus possible de l'exercer avec tout ça.

0: sorte que tu as besoin d'avoir pour bien l'exercer?
1: Je sais pas, là. C'est dur pour moi de planifier. Mm. J'aime beaucoup le théâtre parce que je trouve que c'est là qu'on est encore le plus en contrôle. Mm. C'est là qu'on est peut-être le plus à l'abri de l'intelligence artificielle. Mm. C'est là où je me dis, ben, c'est comme rien. L'humain va continuer de voir, d'aimer voir des humains. Mais en termes, tout ce qui est autre, là, on fait des miracles, mais à un moment donné, on peut pas faire des miracles tous les jours. Puis l'exigence de ça, puis on est toujours très bon, mais il faudrait se donner des moyens d'être excellent. Mm. Je dis pas qu'on l'est pas, mais...
0: C'est intéressant de t'entendre là-dessus. Puis,
1: En fait, faut juste se questionner collectivement, mais c'est dur, se questionner collectivement.
0: Il est tard aussi un peu.
1: La discussion est pas facile à faire parce que on a des discussions très polarisées, mais... Est-ce que la culture, ça compte pour nous? Est-ce qu'on se rappelle pourquoi la culture, c'est important? Tu sais, la culture, c'est grosso modo des miroirs. Mais on a besoin de se voir de temps en temps pour voir est-ce qu'on aime ce qui est dans le miroir. Puis si on l'aime pas, est-ce que ça nous ressemble? Est-ce qu'on veut changer ça? Mais il faut passer par ça, tu sais.
0: Deux pièces, je le redis, j'ai du CEP, 24 pauses, portraits écrites par Serge Boucher avec une distribution absolument hallucinante. Émilie Bibeau, Marc Beaupré, Frédéric Blanchette, Gabriel Favreau, Myriam Fournier, Benoît Moffett, Guylaine Tremblay, qui était de l'original, qui est aujourd'hui encore dans un autre rôle et à qui on doit l'idée de la reprise de ce texte-là. Et puis Brou, nouvelle administration, reprend la route. Il y aura le Nouveau-Brunswick qui s'en vient en novembre, ça reprend à Montréal, mi-octobre, puis après ça, un peu partout à travers le Québec. Martin Drainville, ça a été un privilège de te parler. Merci beaucoup.
1: Merci.
0: Je vous invite à poursuivre l'écoute de cette émission spéciale Meilleur moment après les infos avec un Alain Crevier et une Joanne Liou particulièrement touchants. À tout de suite.

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5: Ici Marc-Antoine Leblanc. Voici vos informations. L'univers des médias au Québec perd l'une de ses personnalités les plus marquantes et les plus colorées. Le journaliste et animateur Jean-Luc Mongrain est mort à 75 ans à la suite de complications liées au cancer. Il a marqué l'imaginaire des téléspectateurs avec son style direct, son franc-parler et ses envolées devenues virales. Emma Guerrero-Dufour retrace son parcours.
6: C'est sans dessin! J'ai jamais vu une affaire comme ça!
4: Né à Montréal en 1951, Jean-Luc Mongrain a commencé sa carrière à la radio locale, à Sherbrooke. Mais il s'est surtout fait connaître au petit écran, avec son style très personnel, à la barre d'émissions d'affaires publiques, comme Mongrain de sel à TVA.
7: Mais je ne pense pas que quelque intervention que ce soit, avec la plus grande force et intensité possible, nous mette à l'abri de gestes isolés et du terrorisme.
4: Entre 1999 et 2008, il anime Le Grand Journal à TQS.
8: Mesdames, Messieurs, bonsoir. Jeudi 11 janvier 2001.
4: Avec son regard si caractéristique, ses prises de position enflammées sont vite devenues sa marque de commerce.
6: 10 du Haut-Tang! 17 du Haut-Tang! 17!
4: Ses anciens collègues de TVA, le député fédéral Gérard Deltel et l'ex-chef d'antenne Pierre Bruneau.
9: Au-delà du personnage, c'était un homme qui était...

0: était très attachant et très sérieux et très rigoureux.
1: C'était un homme extrêmement intelligent.
2: Jean-Luc Mongrain, légende de la télévision québécoise. Bienvenue au Franc-Tireur.
3: Merci.
4: En entrevue avec Patrick Lagacé à Télé-Québec, il explique sa démarche.
3: Mes convictions, mon sens de l'indignation, ce que je considère inacceptable, ça demeure vrai, la gestuelle demeure vraie.
4: Une verve colorée qui a permis à Jean-Luc Mongrain de gagner le cœur du public. Ici Emma Guerrero-Dufour, Radio-Canada, Montréal.
5: Dans quelques heures, les Albertains pourront voter par anticipation sur le référendum sur l'indépendance de la province. Les citoyens doivent décider s'ils souhaitent rester au sein du Canada ou amorcer le processus menant à un second référendum contraignant sur la séparation. La première ministre de l'Alberta, Danielle Smith, a pour sa part déclaré que si le non l'emportait, la question de l'indépendance serait close pendant son mandat. Les Albertains devront aussi se prononcer sur des questions portant sur l'immigration ou des réformes constitutionnelles. Au Moyen-Orient, l'Arabie saoudite a ouvert une enquête pour déterminer pourquoi ses défenses aériennes n'ont pas réussi à intercepter une salve de missiles et de drones tirés par les rebelles houthis du Yémen. Dans les derniers jours, le groupe pro-iranien a attaqué l'aéroport de Riyad, la capitale saoudienne. La frappe de samedi a fait au moins 13 morts et plus de 300 blessés. Par ailleurs, les rebelles houthis du Yémen promettent une riposte douloureuse en cas d'intervention de l'armée américaine dans le conflit qui les oppose à l'Arabie saoudite. Et puis la situation demeure floue en Ukraine après l'annonce dimanche par le président Donald Trump d'une trêve sur les frappes visant les infrastructures énergétiques. Le président ukrainien Volodymyr Zelensky a affirmé que Moscou a continué de bombarder ses sites énergétiques malgré cet accord présumé. L'Ukraine avait auparavant indiqué qu'elle serait prête à respecter le cessez-le-feu si la Russie en faisait autant. Donald Trump avait également annoncé une trêve similaire il y a un mois, mais qui n'avait jamais abouti. Le président français Emmanuel Macron doute aussi de la volonté du Kremlin de cesser ses frappes.
6: J'ai pas constaté ces 48 dernières heures de trêve énergétique du côté russe. Et donc on a toujours dit les choses de manière très claire, et d'ailleurs le président Trump l'a lui-même présenté comme tel en disant « J'ai obtenu une trêve des deux côtés. Les faits sont là qui disent que les Russes ont continué de bombarder des infrastructures énergétiques dans les dernières heures. »
5: L'Ukraine craint de voir Moscou intensifier ses attaques contre des sites énergétiques à l'approche de l'hiver. En terminant, le bilan s'alourdit au Mexique et aux États-Unis en raison de deux tempêtes tropicales. Au Mexique, l'ouragan Simon a fait au moins un mort en plus d'entraîner de fortes pluies dans le sud-est du pays. Puis dans le nord-ouest, au moins 4 personnes ont perdu la vie en raison de la tempête tropicale Rachel, qui a aussi entraîné de fortes vagues et des inondations en Californie. Camille Cassis-Simonet a préparé ce compte-rendu.
7: À Puerto Vallarta, le vent et la pluie se font voir et entendre. L'ouragan Simon est tout proche. Les dernières prévisions indiquent qu'il longera les côtes mexicaines sans toucher terre. L'œil de la tempête reste juste au large, mais des vents violents et de la forte pluie frappent de plein fouet des villages proches du littoral. Plus au sud, dans l'état de Guerrero, une personne de 71 ans est morte dans l'effondrement d'un mur. Alors que des précipitations sont prévues jusqu'à jeudi, un glissement de terrain à Acapulco a coupé plusieurs axes routiers. Et des habitations se sont effondrées après la montée des eaux d'une rivière. Du personnel est déployé dans les centres commerciaux, les stations-service, ainsi que dans les quartiers les plus vulnérables aux intempéries, explique José de Jesús de Lara, capitaine de la Garde nationale. De nombreux habitants ont dû quitter leur domicile. À Manzanillo, des blessés ont été signalés et plusieurs quartiers sont privés d'électricité. Au nord, c'est Rachel qui a frappé. Dès vendredi, la houle a endommagé la promenade de Long Beach en Californie. Des maisons en bord de mer ont été englouties par les eaux. Une dizaine de résidences sont maintenant interdites d'accès. Rachel a été rétrogradée d'ouragan à tempête tropicale, couvrant l'ensemble du comté de San Diego, proche du Mexique. Avec un épisode El Niño possiblement record, ces deux tempêtes ne pourraient être qu'un avant-goût de ce qui attend la côte pacifique dans les prochains mois. Ici Camille Cassis-Simonet, Radio-Canada, Montréal.
5: Voilà, c'est ce qui conclut ce bulletin d'information.

dernier segment d'émission. Merci d'avoir passé un peu de temps avec nous ce matin en cette journée de l'Action de grâce. Demain, on sera de retour avec une émission en direct. Je recevrai Nathalie Collard, journaliste à la presse. Peut-être que vous avez lu son excellent dossier il y a quelques semaines. Elle revenait d'un séjour au Japon où elle a fait de très intéressants

0: Bon, premièrement, Alain, bonne fête.
1: Oh, merci, c'est gentil. C'est très gentil.
0: C'est un grand chiffre.
1: Oui, ben c'est ce que tout le monde disait, mais honnêtement, je revendique ça. Ma chronique, elle va vous dire que je revendique. Les gens disent, oh, c'est dans la tête qu'on est vieux. Arrêtez ça, ça c'est du déni. L'âge que j'ai, je le porte. Ce n'est pas du déni. C'est ce que j'ai. C'est pas un âge fictif. Et je revendique le droit de le vivre pleinement et heureusement.
0: 70.
1: Et ça a commencé le jour de mon anniversaire. J'étais dans l'Ouest, sur l'île de Vancouver, et mes petits enfants de là-bas, qui sont âgés de 5 et 7 ans, sont arrivés avec. Ils étaient tellement contents de leur coup. Ils sont arrivés avec un bol, plein de crème glacée, puis ils ont planté une chandelle dedans. ils sont venus me chanter « Bonne fête, grand-papa ». Et là, ma petite fille, qui a du haut de ses 5 ans, mais pleine de sagesse, s'approche de moi et me dit, en me regardant dans les yeux, « Mais elle dit, là, maintenant, tu es vieux. » Puis je l'ai regardé, elle m'a dit, « Mais là, t'es vraiment vieux. » Et là, je me suis dit, mais elle a bien raison. Comment ça se fait que je suis rendu à 70? Pourquoi? D'où ça vient? Mais j'ai pas vu le temps passer. Mais non, justement, j'ai pas vu le temps.
0: Ça parle à Joanne, hein? Comment ça, Joanne? Une grosse réaction, là?
2: Ben, moi, j'ai fêté mes 60. Okay. Je trouve ça, c'est si vite.
0: Il est d'accord.
1: Et je me suis dit, mais comment ça se fait? Et j'ai pris conscience. Oh, c'est nono, mon affaire. Mais je me suis dit, je prends conscience que dans toute ma vie, je n'ai jamais été capable de prendre le contrôle sur le temps, de quelque manière que ce soit, de telle manière que je peux pas vous dire, je suis pas capable de me projeter dans, mettons, à 80 ans. J'en suis incapable, j'ai jamais été capable de faire ça. Et donc, conséquemment, je me suis posé une question tout aussi banale qu'on puisse l'imaginer. Est-ce que par hasard, le temps n'existerait pas?
0: C'est intéressant comme question, mais j'ai hâte d'en entendre plus.
1: Mettons que je suis pas le premier à me poser cette question-là. Je sais pas si Einstein ne s'est posé cette question-là à cause de l'âge qu'il avait, mais même lui, au début du 20e siècle, à un moment donné, s'est rendu compte que l'idée d'un moment maintenant, tu sais, nous, on est tout le temps là. Maintenant, on est dans le moment maintenant. Le maintenant, universel, pour tout le monde, peu importe où vous vous trouvez, c'est une illusion. Je trouve ça très bouleversant, mais il y en a un autre, Albert Jacquard, un jour, on discutait du Big Bang, et je lui dis, mais qu'est-ce qu'il y avait avant? Et il me dit, ben justement, il n'y avait pas de « avait ». Lui-même venait de se piéger parce qu'il disait, il n'y avait pas de « avait ». Mais ce qu'il me dit, c'est qu'avant le Big Bang, le temps n'existe pas. C'est très... Moi, je suis beaucoup de misère avec ça, parce que nos vies sont... Même quand je fais du vélo, même quand je pars faire de l'exercice, je pars à ma montre, je regarde combien de secondes, combien de minutes... Tout le temps est compartimenté pour se rendre utile. Mais celui que j'aime le plus dans cette question-là, c'est Saint-Augustin, et qui dit, ça a l'air d'une boutade, moi je fais du cabotinage, mais pas lui. Alors lui, il dit, mais que faisait Dieu avant la création? Alors on dit, ben, ça, n'importe qui est capable de dire ça. Oui, mais dans le fond, ce qu'il soulève, c'est, est-ce que par hasard, le temps ne serait pas faire, est-ce que le temps fait pas partie, justement, de la création? Donc, Dieu se situe hors du temps. Et ça devient embêtant parce qu'on dit, donc, on a tendance à démontrer que le temps, il y a un moment, en tout cas, où il n'existait pas. Malheureusement pour moi, c'est pas ces temps-ci. J'ai 70 ans.
0: Mais comment ça, il n'existait pas, ou on n'en était pas conscient, ou on le calculait pas de cette façon, ou il n'y avait pas d'emprise sur nous parce qu'il existait?
1: Non.
0: Bon.
1: Non. Le truc.
0: Il y a de la matière, mais il n'y a pas de temps.
1: Il n'y a pas de temps. Alors, avant le Big Bang, il semble-t-il, il n'y avait pas de temps. Le temps universel, maintenant, pour tout le monde, ça aussi, c'est une illusion. Puis, le temps, selon Saint-Augustin, qui nous dit, avant la création, ben, il n'y avait pas de temps, et Dieu est donc situé hors temps. C'est très bouleversant. J'ai beaucoup de misère avec ce genre de notion-là.
0: Mais donc, est-ce que Dieu et Alain Crevier sont hors temps?
1: Ben, moi, je suis pas hors temps, c'est ça mon problème. C'est tout mon problème, là.
0: Mais
1: je suis en train de vous dire que j'ai 70 ans et je vais les assumer avec bonheur. Mais, alors, ça me ramène à un moment dans ma vie, j'en ai déjà glissé un mot, un moment dans ma vie où j'ai eu le sentiment que j'avais la preuve que le temps était quelque chose de très aléatoire, relatif et peut-être même inexistant. Je vous ai envoyé deux photos hier. Des photos de mes petits-enfants qui, à l'époque, avaient 2 et 4 ans. Et on est ensemble dans une forêt ancienne. Et là, je marche avec eux, ils ont beaucoup de plaisir. Dans une des deux photos, on voit mon petit-fils qui tient une feuille dans la main. La feuille doit faire la moitié de son corps. Et là, j'ai un moment de grâce où je me dis, mais alors, les arbres qui sont là, parce que maintenant, on les voit même entrer dans un arbre, mais les arbres qui sont là ont 300 à 400 fois l'âge de mes petits-enfants. C'est très dérangeant. Et en plus, je prends conscience que je ne vois jamais la cime de ces arbres. Est-ce donc à dire que si je ne vois pas la cime de l'arbre, l'arbre ne peut pas être plus haut que

0: ce que je suis capable de voir. La réponse est évidemment non. Alors le temps finalement. Et je me suis posé cette question aussi comme ceci, je conclue mon anecdote, et je me suis dit, mais alors, qu'est-ce qui unit ces arbres si anciens, mes petits-enfants qui ont 2 ou 3 ans, et moi qui en ai maintenant 70, qu'est-ce qui nous dit, c'est pas le temps? Parce que si on vit pas la même période, ce ne sont pas les années, définitivement pas. Mais alors, la seule chose qui nous reste, c'est ce moment qu'on appelle la vie. Ce qui nous unit, c'est la vie, ce n'est pas le temps. Et je revendique ça. Alors, je vous ramène à ma petite fille, au tout début, qui me dit, maintenant, grand-papa...
1: maintenant, t'es vieux. Hier, t'étais pas vieux, mais là, t'es vraiment vieux.
0: C'est ça. C'est ça. Alors, je me disais, OK, bon, alors... Je vais dire que s'il y a des gens qui s'imaginent que c'est dans la tête qu'on est vieux, moi je dis ça, c'est du déni. Et je vais vous dire un truc qui est réjouissant, en tout cas moi que je trouve très réjouissant. Semble-t-il, j'en parle dans mon prochain livre, je fais une plug, là, un prochain livre qui sort dans moins d'un mois, et dans lequel je consacre un chapitre à ça, où je dis toutes les études, semble-t-il. J'ai consulté neuropsy, psy, tout ce que vous voulez, des spécialistes du vieillissement, des gens qui me disent... Toutes les études au Canada vont dans le même sens. Les gens, si vous prenez toutes les tranches d'âge au Canada... Et que vous vous demandez qui sont les plus heureux, ben les plus satisfaits et les plus heureux, ça se trouve être dans ma gang, ouais, ceux qui ont 65, ouais, 70, 75. Plus tard arrivera le grand âge et des problèmes de tuyauterie, mais on dit que généralement les plus heureux et les plus satisfaits, c'est les personnes âgées. Alors, je vous interdis de m'enlever mon âge et de me faire dire que l'âge, c'est une affaire dans la tête. Non, c'est une période de ma vie et je revendique le droit de la vivre pleinement.
1: J'aimerais quand même entendre la dernière phrase de vos notes parce que je la trouve magnifique par rapport à la non-existence du temps.
0: Mais elle est vraie. Alors, moi, quand je regarde dans les yeux de mes petits-enfants, j'en ai 4. À Limoilou, j'en ai 2 dans l'Ouest canadien. Quand je regarde dans les yeux de celles qui viennent me dire que maintenant je suis vieux, ce que je vois dans ses yeux, c'est le début de mon éternité. Ma vie n'a de sens que parce qu'elle continue à travers eux. Alors, je suis très, très réjoui. Ça me donne une sérénité incroyable. Je vois dans les yeux de mes petits-enfants le début de mon éternité.
1: C'est beau, ça. Alors, Joanne.
2: Magnifique.
1: Réaction à tout ce que vous avez entendu?
2: Ben, le dernier énoncé était magnifique, donc c'est extrêmement touchant. Puis je pense que, on réalise pas jusqu'à quel point la prochaine génération, c'est ce qui nous permet de nous projeter dans le futur. Moi, je le dis toujours à des gens mentorés par rapport à ça. Je veux dire, c'est important d'investir dans le futur, puis c'est important aussi de savoir si nous, on veut avoir un futur en lien précis avec nous. Quand je parle aux jeunes filles, pour savoir, veux-tu avoir des enfants ou pas des enfants?
1: Exact, on en avait déjà parlé de ça, c'est super intéressant.
2: Donc, moi, c'est quelque chose qui me touche, qui me parle. Mais par rapport au temps, ce que ça me fait comme réflexion, c'est que je trouve que le temps, il est élastique, de façon générale. Puis, dans le sens que, par exemple, moi qui travaille une grande partie de ma vie dans une urgence, c'est quand les parents arrivent, puis leur enfant a fait une convulsion, ça dit combien de temps? Ça paraît une éternité. Il y a des temps élastiques comme ça. Puis il y a des temps qui paraissent une éternité, puis il y a des temps qui paraissent trop courts. Comme arriver à ses 70 ans, puis on dit, aïe aïe, ça vient
0: comment
2: d'arriver.
0: Comment ça se peut pas? Mais oui.
1: Je prends ce qui se passe présentement avec l'Ebola. Ça, Joanne Liu, ça doit vous paraître une éternité de ne pas être capable de contenir quelque chose et dans le temps qui passe, l'aggravation d'une situation.
2: C'est un excellent point. Ce qui me tue, en fait, par rapport à ça, c'est que on voit quelque chose, on voit un désastre arriver, on sait qu'on a peu de temps pour justement minimiser l'impact de ça, et pourtant on n'utilise pas ce temps-là. On pense qu'on a tout le temps devant nous. Et ça, c'est toujours pareil que la prévention. Les gens sont pas capables de prévenir.
1: Exact, parce qu'il n'y a pas d'urgence de faire quelque chose.
2: Exactement. L'urgence est seulement ressentie quand ça se passe vraiment, et là, les actions arrivent. C'est dommage.
1: C'est pour ça que c'est tant difficile de faire la prévention.
0: Ou le hasard aussi, Joanne. Tu sais, je me disais, par exemple, Fleming invente la pénicilline. Aujourd'hui, l'espérance de vie est autour, je dis n'importe quoi, le 82, autour de 82 au Canada. Alors, Fleming découvre par hasard, c'est du hasard, mais il était équipé pour comprendre le hasard, découvre la pénicilline. Alors, sur mes 82 ans d'espérance de vie, combien je lui dois d'années? énorme. Mm-hmm. Alors moi, si je vois la même chose que lui, si je vois de la moisissure sur un comptoir, je passe la débarbouillette, ma chum surtout, on ramasse ça, puis on a zéro impact sur l'humanité. Alors je dis, dans le temps, c'est ça qui est troublant, c'est que dans le temps, peut-être qu'il y a des choses qui se produisent maintenant et qui viendront nous faire prendre conscience qu'on a changé quelque chose. Fleming, je suis pas sûr qu'au moment où il inventait la pénicilline, avait compris toute l'importance que ça avait. Donc peut-être que pas. Dans les Ebola, moi, je pense que j'entends, quand chaque fois que j'entends John Liu parler de ça, je me dis, il y a des lumières qui s'allument. Et je sais pas ce que ça donnera demain, je sais pas ce que ça donne aujourd'hui, mais c'était ça le principe. C'est des gens comme John, ça allume des lumières.
1: Est-ce qu'on a l'espoir aujourd'hui que ça soit contenu,
2: Ça va un peu mieux. Mais on est quand même loin du compte. Ça demeure qu'on est rendu à plus de 6340 cas. On a une létalité, le nombre de personnes, pourcentage qui décèdent, qui est à 48%, je dis pas de bêtises. Donc, c'est beaucoup plus élevé qu'on pensait que c'était pour être. On n'a pas encore le dessus sur l'épidémie encore. On court toujours derrière. Il y a beaucoup d'insécurité. Il y a encore des centres qui sont attaqués régulièrement, des soignants aussi. C'est difficile.
1: Et d'ailleurs, Joanne, j'en profite pour dire que la version anglaise est mise à jour de ce livre « L'Ebola, les bombes et les migrants » qui sera « Ebola, Bombs and Migrants » va paraître le 13 octobre aux éditions House of Anansi. Donc, il y aura cette version anglaise. J'en profite pour ceux qui veulent vraiment se plonger là-dedans, mais dans aussi d'autres expériences vécues par vous. OK, merci beaucoup pour ça, Alain et Joanne, pour cette première illumination. La révélation, Joanne.
2: La révélation, c'est que en fait, sur le coup, j'ai dit, je pense que je suis foudroyée par l'amour. Puis finalement, je me suis rendu compte, en fait, ce qui me frappait le plus, c'était tous les rites qu'on inventait autour de l'amour quand on l'officialisait. Puis ça m'a comme frappé dans le dash.
1: Pourquoi?
2: Ben parce que je trouve ça intéressant de se dire que les gens ont encore envie de fabriquer un rituel autour de leur engagement à travers des mots, des témoins, de la musique. Puis j'ai vécu 4 fois dans le dernier mois.
1: 4 mariages? 4 unions?
2: Quatre unions.
1: OK.
2: Et donc c'est quelque chose qui est tellement en contraste avec ce que je vis, moi, qui est une personne qui est dans l'international, qui les conflits, les urgences. Puis là, je vois 4 événements qu'on dit que c'est heureux.
1: qu'on dit que c'est heureux. J'aime votre façon de l'aborder.
2: Ben oui, c'est ça. Donc mais tu sais, puis on a passé un été qui était quand même hyper tendu. Ouais. On n'a pas réussi à faire un deal entre les États-Unis et l'Iran. À Gaza, le couvre-feu est pas respecté. À la mer Noire, on s'entend pas comment faire l'exportation des grains entre la Russie puis l'Ukraine. C'est compliqué.
1: Les feux de forêt,
2: les vagues de chaleur.
1: La canicule, ouais, exact.
2: Ça arrête pas, là. Donc, je trouve ça intéressant parce que là, je me dis, waouh, j'ai des personnes, comme faire contrepoids à ça, invitation, 4 mariages.
1: Ben, 4 célébrations. Oui, 4 fois.
2: 4 fois. Moi, j'ai dit, oui, je vais y aller.
1: Je dis oui.
2: J'ai pensé à 4 mariages et un enterrement. Oui. Mais j'ai des enterrements, on les a déjà faits.
1: Bon,
2: on
1: okay.
2: va en profiter
1: on
2: 4 mariages.
1: On se concentre sur les événements qu'on dit heureux.
2: Exactement.
1: Les mariages.
2: Donc, 2 mariages chez des trentenaires, 2 mariages chez des sexagénaires. Puis ce qui m'étonne, parce que moi je suis une personne relativement privée, je me dis ah ouais, mais ça suffit pas de juste aimer dans son coin. Ben non.
1: Est-ce que je comprends, Joanne, puis je vais pas rentrer dans votre personnel, mais que vous avez jamais eu des rites autour de l'amour dans votre vie de cette façon-là?
2: Ben j'ai déjà eu un rite là, mais je vais vous expliquer pourquoi plus tard. Mais non. Mais tu sais, ce rite-là de l'engagement devant sa communauté, puis tout le soin qu'on y met, le soin, tu sais, il y a rien qui est laissé au hasard. Les mots, les témoins, les invités, la musique, la nourriture.
1: Oui.
2: Et en fait, ce que je me dis, waouh, on crée un souvenir collectif. On crée quelque chose de mémorable. C'est un engagement qu'on ritualise. Puis faut comprendre, moi, je viens là de la gang là qui était Union libre, on s'accotait. Si on se mariait dans mes années à moi, on s'est mariés pour des raisons familial. Ou un statut fiscal.
1: Oui. Les frais et bourses.
2: Les frais et bourses. Et oui, voyons donc.
1: Ouais.
2: On a toutes fait ça.
0: Et non, puis... pas moi. Moi, j'ai pas fait ça.
2: Ah, mais toi, t'es tout au-dessus de ça, Alain.
1: Non, on n'est pas tout à fait de la même génération.
2: Ouais.
1: Il y a ça aussi, parce que peut-être que c'était quelque chose de plus générationnel. Mais à un moment donné, le mariage, on voulait pas reproduire ce que nos parents avaient pas réussi à faire.
2: Exactement.
1: Entre autres.
2: Mais tout ça pour dire que ce qui est intéressant à savoir, c'est que on se marie moins au Québec, on est les champions

0: l'union libre. 25 % des hommes, 29 % des femmes se marieront avant l'âge de 50 ans. On regarde, mais les gens choisissent de se marier quand même encore. On réinvente un rite. 35 % des mariages sont célébrés par des ministres du culte.
1: Ah, OK, quand même. Au Québec?
0: Au Québec. Okay. Donc le reste, 65 %, ben, on crée le rite, on fabrique quelque chose, on cristallise des symboles choisis. Et ça, je trouve ça intéressant. Donc, le premier mariage, c'est un couple trentenaire, deux confessions, musulmane et juive, aucune référence religieuse, lisse. Mais ils ont toutes raconté leur vie, comment ils sont tombés amoureuses. Deuxième mariage, on a décidé de dire non, c'est un mix, un mélange de trois cultures, espagnole, guyanaise, chinoise. Puis on a fait un rite mixte. Donc on a fait la cérémonie du thé chinois, la gastronomie espagnole, le gâteau, tout le kit. Pour en rajouter une couche, on a fait ça la journée de l'éclipse solaire parce que les deux travaillent à l'agence spatiale.
1: Oh my God!
0: Okay. On en met des symboles. Là.
1: Okay.
0: Puis là, le troisième, c'est un sexagénaire qui, lui, c'est son troisième mariage. On te dit, on espère que c'est bon. Et puis, il est suisse, on mange la raclette, c'est le fun, il nous raconte son histoire d'amour. Puis le quatrième, c'est des amis, c'est un couple gay qui, à toutes les 10 ans, invite les personnes près d'eux, puis ils font une villa. On est tous invités pour on célèbre leur amour, puis c'est comme ça. Ils se sont pactés en 99, mais à tous les 10 ans, on se rencontre tout le monde.
1: C'était le 30 ans.
0: Puis c'est le 30 ans.
1: De là, OK.
0: De leur vie amoureuse. Mais tout ça pour dire que moi, ça m'a dit, wow, je comprends pas pourquoi qu'on a besoin de créer des rites. Puis là, je me dis, premièrement, on fait des mariages pour se rassembler, d'une part. Mais ce qui est intéressant, il y a des chercheurs, tout le monde a regardé beaucoup plus au niveau des pertes, donc des rites autour des funérailles. Mais l'expérience, c'est que quand les gens font un rite, après une perte, ça permet de...
1: Après une perte, là, on parle de deuil.
0: De deuil, exactement. Mm-hmm. On ressent moins de chagrin. Puis à quelque part, on reprendrait un certain contrôle sur la situation. Fait que là, moi, j'essaie. Puis, il n'y a pas de temps sur les mariages. Je me dis, je me suis mis à faire de l'extrapolation un peu. Mais à quelque part, puis je pense que ça fait un pont avec ce que Alain a dit, c'est que on fait un mariage, on crée un geste, on choisit des mots, des témoins, ça nous apaise. Mais en gros, qu'est-ce qu'on fait avec ce rite-là? C'est on plante un piquet dans le temps. On se dit, ce moment-là, on l'oubliera pas. On marque le coup.
2: Comme une inouction.
0: Une date. Exactement. Mm-hmm. Des gens, une promesse. C'est une promesse. Et par les temps qui courent, à l'époque où toutes les promesses sont brisées, que les accords internationaux ne marchent plus, mais non, que les alliances changent, moi, je trouve ça quasiment courageux de se promettre une vie à deux. J'appelle ça un peu mon acte de résistance joyeux. Et à quelque part, au-delà de ça, je dirais aussi que se marier aujourd'hui, c'est aussi très humain, réinventer un rite. Moi, ce que ça me touche, et parce que je trouve que qu'est-ce qu'on essaie de faire, c'est accrocher un moment hors du temps. On peut pas arrêter le temps. Alain nous l'a bien dit, à quelque part, même s'il n'existe pas, on peut pas empêcher le monde de se défaire. Mais en créant ces moments-là, on se dit qu'on ne fera pas disparaître ces promesses-là. On laisse une trace. C'est ça, mon imagination.
1: Alain!
2: C'est super beau.
1: Réaction?
2: Moi, quand Joanne a dit qu'elle parlait de rites, j'ai pensé à plein de choses, tu sais. Comme par exemple, maintenant qu'on est sorti de l'Église, qui organisait tous ces rites-là et qui marquait le temps de façon, et aussi les événements, pas seulement le temps, maintenant qu'on a plus ça, on a le devoir de réinventer. L'exemple que j'aime bien, la question des mariages, c'est intéressant parce qu'il y a encore beaucoup de gens qui le font de façon très officielle dans des églises.
1: Ouais, 35%
2: qui sont pas croyants, puis ils retournent
1: jamais. Exact.
2: Hein? Même chose avec les baptêmes. Alors, les baptêmes, quand on a, tout à coup, on a cette chose absolument incroyable qui se produit, on voudrait bien, et l'exemple que je donne souvent dans mes conférences, c'est pas vrai, hein. On a la naissance d'un enfant, on est complètement émerveillé, et là, vous voulez dire qu'on va ouvrir une bonne bouteille de vin blanc pour dire on va célébrer ça. C'est pas vrai, là, hein. T'sais, on va faire plus que ça. Mais quoi? Qu'est-ce qu'on peut faire de plus? Non, c'est la même chose. Dans le cas des décès, je sais pas si tu as raconté ça, mais je me trouve, j'ai une bonne amie qui s'adonne à connaître toute la ville de Québec qui décède, et on se retrouve très nombreux au salon funéraire où il y a ses cendres et sa fille qui pleurent. Et à un moment donné, il y a un de ses amis à elle, qui est un ami à moi aussi, qui vient me voir puis qui me dit, Alain, il va falloir faire quelque chose.

0: parce que les prochaines fois qu'on se verra, ce sera pas lorsqu'un de nous sera décédé. Alors, la question, elle est gravissime. On s'est regardé puis on s'est dit, c'est vrai, c'est qui le prochain?
1: C'est
0: pas parce que j'ai 70, souvent, ouais. 75 ou 80. Oui, alors la question du rite, il faudrait peut-être trouver une façon de marquer ces temps-là. Je pense que les humains ont besoin de rites et c'est peut-être ce qui nous manque le plus depuis notre décrochage religieux.
1: J'aime ça, cette idée que de ce couple qui, depuis 30 ans, à tous les 10 ans, célèbre. Tu sais, quelque chose là-dedans de « on n'attendra pas le prochain grand événement ». Ben, 10 ans, c'est quand même un grand événement, là. Mais je trouve ça intéressant parce que c'est vrai que dans les funérailles, puis en vieillissant, on se dit, bon, on se verra dans les prochaines funérailles. Tu sais, c'est comme devenu une espèce de phrase banale, oui. Mais qui est tellement...
2: Mais qui est normalisée.
1: Qui est normalisée.
2: Puis moi, c'est une des raisons pour lesquelles j'ai été à 4 mariages au mois d'août. Puis je me suis dit, on a fait tellement de funérailles que là...
1: Ah, on célèbre ça,
2: on célèbre
1: la vie.
2: Ça. Célèbre la
1: puis
2: vie.
1: On célèbre aussi cette espèce de d'aveuglement, puis de... Parce que la promesse du mariage, on le sait...
2: 50%.
1: C'est ça.
0: Ah, ben, ça a dit, voilà, il faut pas se marier, il faut faire comme Brassens, j'ai l'honneur de te pas demander en mariage.
1: Mais on fait semblant que c'est pour la vie, puis on embarque tout dans ce mensonge, de ce beau mensonge-là, ensemble. Puis maintenant, il y a des rites de divorce, hein, on célèbre même les divorces, promesse d'une vie meilleure, en solo, il y a des beaux rites.
0: Regardons ça.
1: Ouais, moi, j'ai pas mis le croix sur le mariage.
0: Non.
1: Je suis encore vraiment loin du compte, mais j'irai pas.
0: Ça fait 44 ans que je suis avec ma blonde. Sinon, on parle pas de mariage, on est plutôt Brassens.
1: Alain Crevier, Joanne Liu, merci beaucoup
0: bon
1: à vous deux.
0: Bye.
1: Voilà comment se termine l'émission d'aujourd'hui. Merci d'avoir été à l'écoute en ce qui est peut-être un jour férié pour vous. Si c'est le cas, je vous le souhaite très bon, ce congé. Midi Info suit avec Alec Castonguay. Bye bye tout le monde.

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4: Ici Émilie Perrault. En ce lundi de l'Action de grâce, on a décidé de vous présenter des entrevues qui nous ont particulièrement marquées dans les dernières semaines. Alors, vous aurez droit à un Tinder littéraire entre Alain Farah et Alexandra Strelitzky, une entrevue avec l'auteur David Goudreau et une prestation de ma chanteuse préférée ces temps-ci, Loan Larobina, sa magnifique chanson « Voz de mi vida ». Mais on va débuter l'émission avec Laurence Jalbert. Laurence Jalbert qui est en tournée pour souligner l'anniversaire de son tout premier album. Vous avez été tellement nombreux à nous écrire quand on l'a reçu. Vous allez voir que ça a agrémenté notre entrevue, notre entretien avec Laurence Jalbert qui a été très touchée par vos témoignages. Tous ces gens réunis pour prouver, encore une fois, qu'il restera toujours la culture.

0: Laurence Jalbert, on a eu envie de te recevoir sur cette chanson-là. C'est Abigail de Johnny Arsenault, c'est un Gaspésien. Ouais. Tu dis que cette chanson-là, elle te fait virer folle, carrément.
1: Ah non, non, mais pas juste moi. Je veux dire, j'ai des vidéos du monde chez nous, puis quand je parle la toune, ça part tout comme des c'est, puis j'ai eu le bonheur de rencontrer ce Johnny-là. Ouais. Il est extraordinaire, il est vraiment très bon, il écrit bien, puis c'est un Gaspésien.
0: Oh ben c'est ça, ça aide aussi pour le coup de cœur. J'aurais pu aussi te recevoir, Laurence Jalbert, sur du Kate Bush. C'est une grande admiration pour elle.
1: Ben, c'est le premier album que j'ai acheté avec mes sous. Mm.

0: J'étais à peine plus vieille qu'elle, j'étais un peu plus jeune qu'elle. Parce que je devais avoir 14 ans, 13, 14 ans quand j'ai acheté cet album-là. Et elle, elle avait 16 ans quand elle l'a fait. Tu sais, je veux dire, moi, j'étais en admiration. Je peux pas dire que ma mère était du même avis que moi.
1: Non?
0: Non, non, non. Quand ma mère l'entendait chanter, elle disait, bon, Dieu, c'est un chat qui chante. On dirait un chat. Ben, j'ai dit, j'aimerais se chanter comme un chat de même. Tu sais, non, j'étais en admiration devant cette femme-là qui faisait tout.
1: Ouais.
0: Musicienne, auteur, compositeur, puis très, très, très jeune. Et son album était grandiose. Puis la chanson Wuthering Heights. Mm-hmm. Bon, tu sais, il y a le livre aussi que j'ai lu, bien sûr. Tu sais, de Emily Brontë, Jane Eyre. J'ai tout lu ça, ces affaires-là. Ça fait partie de mon cheminement. De mon enfance.
1: Mais cette chanson-là particulièrement, donc ça...
0: Oui, puis sur ma première tournée, quand j'ai sorti mon premier album, dont on va parler...
1: Ben oui, beaucoup.
0: J'avais pas assez de chansons, tu sais, j'avais
1: on
0: juste...
1: Commence.
0: Quoi, on avait 9-10 chansons, peut-être, mettons 10, à mon souvenir, je rentre en répète, là, mais il faut que je le sache. Et... j'avais pas assez de chansons, ça fait qu'on s'était monté un medley, là.
1: Oui.
0: Tu sais, j'avais réuni des chansons de monde qui m'avait influencée. Et
1: Kate Bush en faisait partie.
0: Ah!

0: Ah, je l'aimais tellement, là. Ah, je l'aime encore.
1: 1990, c'est le voyage dans le temps qu'on va faire avec toi dans la prochaine demi-heure, Laurence Jalbert, parce que ça a été une année charnière. Donc, le premier album, l'album éponyme, qui s'est vendu à 180 000 exemplaires. C'est aussi l'année d'un moment culturel magique pour toi. Mm-hmm. T'es invité à la grande fête nationale. Ah, tu performes à côté de Gilles Vigneault, Paul Piché, Michel Rivard, Diane Dufresne, devant 200 000 personnes, puis tu viens chanter tes propres chansons. Ah.
0: C'était complètement fou. J'ai un souvenir de ça qui est surréaliste. Et des fois, tu sais, à cette époque-là, on pensait que je sortais carrément d'une boîte à surprise. Personne ne m'avait vu avant ou presque, mais j'avais quand même fait 15 ans, mm-hmm. 15 ans là, dans les bars. Là,
1: c'est 15 ans de métier, là.
0: 15 ans de métier, puis crois-moi à la dure. Tu sais, je suis pas misérable là-dedans parce que j'ai choisi de faire ça comme ça. Moi, c'était pas une carrière que je voulais. C'était pas. Moi, c'est faire de la musique, tout simplement. Et puis.
1: Donc là, on passe du bar à chanter devant 200 000 personnes. Là.
0: C'est parce que tu te retrouves... Je me rappelle d'avoir monté l'escalier, parce que la scène, j'ai encore le souvenir d'une scène absolument immense, de monter l'escalier et puis de faire je survivrai pas, parce que ce 200 000 personnes, c'est un monstre que t'entends devant toi. C'est pas un monstre que t'as devant toi, c'est pas ça, mais c'est un grondement. C'est une somme de fréquence que... Ça fait comme ça, tu sais. Et quand je suis arrivée en haut, Diane Dufresne m'a prise, elle était là, puis elle m'a prise par les épaules. Puis elle m'a dit, vas-y, c'est à ton tour. Ça, admettons que ça m'a grandement aidée. Et je suis rentrée sur scène, pareil comme un lion en feu, la tignasse. Puis je me vois des fois sur des images, là, tu sais, je suis pas du genre à me regarder ou me réécouter à tous les jours, loin de là, là. Mais je me vois sur des images, puis je fais, tabarouette, j'étais prête, admettons. Oui. Mais c'est ça, ça me définit bien, ça. J'ai peur, je suis morte de peur, mais j'ai le courage de mes convictions. Je suis morte de peur, je suis terrorisée, je préférerais mourir que d'y aller. Et une fois que je prends une bonne respiration, puis je fais... J'y vais là et je suis possédée par le beau yab, comprends-tu?
1: Mais c'est ça le courage, en fait, c'est de faire quelque chose même si on a peur de le faire. C'est ça la définition du courage. Ce premier album là, donc album éponyme Laurence Jalbert, va renaître vendredi dans une version remasterisée sur les plateformes en format physique, là, un CD, un vinyle. Pour les gens qui sont pas des ingénieurs de son, là, qu'est-ce que ça veut dire ça concrètement là?
0: C'est quoi le travail qui a été fait? On va juste remettre un peu à jour au niveau des fréquences. C'est des textures sonores, parce qu'évidemment, il y a 35 ans, on n'avait pas la technologie qu'on a maintenant, puis le son, même le son des claviers, des instruments, tu sais, à part le vrai son des guitares, des basses, même ça, ça a évolué, là, au niveau de comment on peut capter ces sons-là en studio, mais c'est retourner en studio et retravailler les fréquences pour remettre les choses en évidence qui avaient peut-être été un peu, à l'époque, mis un peu plus loin dans ce qu'on appelle le mix final. Et je vais t'avouer que j'étais aussi morte de peur, tu veux dire, à vie d'en peur, pauvre fille. Non, c'est pas vrai, mais je suis très exigeante sur le son.
1: Mais je t'amenais là parce que quand on t'a posé la question, c'est quoi ton genre musical préféré? Tu réponds, tout ce qui sonne bien.
0: Oui.
1: Je suis hyper exigeante.
0: Ah,
1: là-dessus.
0: C'est complètement fou. Je peux, des chansons peuvent être magnifiques, puis je veux dire, à mon grand désespoir, je pourrais pas les entendre parce que c'est le son, c'est les fréquences. Je suis hyper hyper exigeante. Écoute, je passe des tests d'audition à chaque année pour être sûre que, tu sais, que j'entends toutes mes écouteurs. Au grand désespoir de mes musiciens, j'entends tout. Yeah, ben ça.
1: Parce qu'il y a rien qui on peut rien laisser passer.
0: Ah non, ben c'est ça qu'il a fallu qu'on revoie sur cet album là bien sûr, mais quand il a fallu que je me remette les écouteurs parce que mon agent disait écoute, faut que tu l'entendes, faut que tu l'approuves, j'avais peur. J'avais tellement peur de pas aimer ça puis dire s'il faut que je parte en promo puis être obligée de mentir, comment je vais faire ça si ça. Mais là, j'avais confiance évidemment, c'est audiogramme, tu sais. Mais je me connais. C'est que j'ai mis les écouteurs. J'ai commencé les deux, trois premières chansons, puis à la quatrième, j'ai appelé mon agent, je braillais comme un veau. Je braillais comme une madeleine. Puis je disais, je suis complètement retournée à cette époque-là. C'est, et le travail des arrangements. Mais tu sais, On avait le luxe du temps.
1: Ben vraiment, puis pour faire vivre, te faire revivre cette émotion-là, parce que ça sonne bien, c'est la bonne nouvelle. On va écouter un extrait de la fameuse chanson « Tombée » qui ouvre cet album.

0: Et les messages arrivent, Laurent Jalbert. J'ai eu la Gaspésie de Montréal qui nous écrit. Laurent Jalbert, c'est celle qui a réussi à me faire m'intéresser à la musique québécoise francophone. Moi, j'avais grandi en écoutant ce qui était plus de l'anglo ou de la musique qui venait de l'Europe. C'est Laurence qui m'a donné le goût d'écouter de la musique d'ici.
1: Merci beaucoup.
0: Il y a Rabat Moula de Laval qui dit « J'adore Laurence Jalbert. Je l'ai découverte il y a près de 20 ans lorsque je suis arrivée au Québec en venant d'Algérie.
1: Wow. »
0: La première job que j'ai occupée quelques jours après mon arrivée était téléphoniste et ma superviseure nous faisait écouter du Laurence Jalbert tous les soirs.
1: Je suis désolée.
0: Oh non, je pense que ça y a fait beaucoup très plaisir. Puis il y a Marjane Beauchamp, la poète qui avait fait notre programmation musicale à l'émission, qui nous avait qui avait fait jouer la chanson Tombée, puis elle dit Laurence Jalbert, elle a fait une grande marque dans notre cœur, notre trajectoire d'enfant des années 90, c'est une reine, sa voix est renversante, je la trouve absolument remarquable, résiliente et inspirante. Ça, ce sont les mots de Marjane Beauchamp.
1: Écoute, moi, je à chaque fois, je suis toujours comme, je pourrais jamais m'habituer à autant de beaux compliments, de belles choses qu'on dit sur moi. Je pourrais jamais m'habituer à ça. Ça vient toujours me chercher. Tu sais, je suis partie de loin. Je suis pas un top modèle. Mes parents étaient loin d'être riches. J'ai fait ma route moi-même. Mes premiers keyboards quand je faisais du piano bar. Je chantais pas. J'engageais des chanteuses. J'ai acheté mes keyboards en travaillant dans un restaurant. Tu sais, je sors pas. J'ai jamais fait vraiment dans la dentelle. Mais j'ai toujours, justement, je suis toujours arrivée dès mon premier album. Ouais. Je suis arrivée en studio avec un petit peu de connaissances pour qu'on me prenne au sérieux. Et on m'a prise au sérieux, même à mon premier album. Mm-hmm. Donc, quand je donnais mon opinion ou quand je disais, j'aime pas le saxophone, j'aimerais pas, tu sais, si possible. Ça, on tenait compte de ce que je disais parce que ce que j'apportais, ça se tenait. Ouais. Et puis, ben, comme je te dis, chaque étape pour moi, c'est, je me revois là, tu sais, je me revois à 27 ans dans une voiture avec mon band, dans un bazou avec le band à 27 ans. On faisait des bars à cette époque-là. On devait être 4-5 sur le band en arrière, pas attaché bien évidemment. Et puis, on s'en allait sur un contrôle, tout croche comme d'habitude. Et je me souviens qu'à 27 ans, j'étais tassée dans le coin à côté de la porte. Puis j'ai une image précise. J'ai une image dans ma tête. Je sais pas si c'est moi qui l'ai imaginée comme ça ou si elle est apparue. J'ai une image dans ma tête de moi sur une scène en faisant mes chansons. Et j'ai dit à voix haute à tout le monde autour de moi, aujourd'hui j'ai 27 ans. Il y a 30 ans, je vais faire mes chansons devant des gens. Et c'est exactement ce qui s'est passé.

0: passé.
1: T'es une hypersensible, Laurence Jalbert. On le voit à l'instant, mais c'est ça aussi dans ton rapport à la musique. Tu dis qu'enfant, t'entendais la musique dans ton ventre.
2: Dans mon ventre. Hey, moi, j'étais jeune, puis il voulait déjà m'attacher un sarrau dans le dos, hein. Ben, serré. Non, j'étais une drôle de bébite, tu sais, là où mes amis écoutaient tel genre de musique, telle affaire, tu sais, comme Mireille Mathieu, mm-hmm. qui est absolument incroyable, mais tu sais, moi, c'était pas ça. Moi, c'était les Beatles, c'était...
1: Ça vibrait.
2: Ça me vibrait. Tout ce que... Parce que, tu sais, moi, là, que j'ai pu faire le tri de comprendre que c'était dans mon ventre, justement, quand j'ai écouté quelque chose qui ne me touchait pas, c'est une oreille et l'autre. C'était, tu sais, certaines chansons, ça disparaissait. Mm. Et tout à coup, arrivait une tune des Beatles, arrivait une Kate Bush, arrivait. Et là, dans mon ventre, c'était quelque chose qui vibrait. Et je comprenais, j'étais pas capable d'expliquer ça. Puis tout ce que je pouvais dire, j'entends la musique dans mon ventre. Et quand ça vibre là, pour moi, c'est mon créneau.
1: C'est qu'il se passe quelque chose.
2: Oui.
1: Mais moi, il y a une de tes chansons qui me fait cet effet-là depuis quelques années. C'est une chanson que j'ai redécouverte quand tu es allée la chanter à l'émission Plaza Plaisir. On va écouter En courant.
2: Oui!

0: Oh, et moi, ça se passe dans mon ventre en ce moment. Je suis toujours au nord de toi.
1: Oui.
0: Est-ce que tu peux me raconter ce qui t'habitait quand tu as écrit ça, cette chanson-là, Laurent Jalbert?
1: J'étais dans une séparation, évidemment. Ben, une séparation qui avait débuté quelques années auparavant, mais tu sais, arrive un moment où tu fais, là, c'est assez, je n'entre plus dans tes pas. Mm-hmm. Je ne vibre plus à ce que toi, tu vibres. Je ne vais pas là où tu vas. Je suis tellement à l'opposé que je suis au nord de toi. Et c'était ça. Puis ça a été la rupture. Ça a été mon chant du signe de cette relation-là. C'est cette chanson-là.
0: Il y a Vincent Vallière qui l'avait choisi, lui, pour sa programmation musicale en disant, quand on se remémore la relance de la chanson québécoise au tournant des années 90, on va évoquer spontanément Jean Leloup, Daniel Bélanger, Luc de la Rochelière, les colocs, mais il faut pas oublier la contribution majeure de Laurent Jalbert.
1: Ah bon, Dieu, tu vois, j'ai encore des frissons.
0: et ça continue parce que j'en reçois des messages. Il y a quelqu'un qui nous écrit, j'ai une chanson fétiche de Laurent Jalbert. Vers la fin 2001, j'ai entendu Jeter un sort. J'ai envoyé un message à un homme qui ne me laissait pas indifférente. En lui disant d'écouter cette chanson et en lui disant que c'était ce que je ressentais pour lui et nous sommes toujours ensemble.
1: Encore des mots, t'as dit frissons! Oh, c'est donc ben beau! Tu sais, quand tu fais partie, quand t'entends des choses comme ça, tu réalises que tu fais partie du quotidien, de la vie des gens. Ouais. Mais quel privilège on a! Quel énorme cadeau que j'ai reçu de la vie, puis qu'on a reçu tous ceux qui sont capables de vivre ça, de recevoir ça. Et j'en ai reçu aussi des confidences incroyables.
0: Tu sais,
1: de vie ou de mort,
0: ouais.
1: Tu fais... Ouf. Et des fois j'ai de la difficulté parce que j'ai toujours le syndrome de l'imposteur et je me dis est-ce que c'est vraiment moi qui ai écrit ça, est-ce que tu sais je suis vraiment
0: parce que c'est le nom que j'ai pour les crédits moi ici
1: mais
0: là.
1: je le sais mais tu sais je fais mes aïeux, est-ce que je mérite tout ça, tu sais. Ben les filles, on est souvent de même.
0: Bon,
1: on
0: a l'impression ça, c'est très féminin quand même.
1: L'estime de soi, tu dis, est-ce que je mérite tout ça? Mais je mets tout ça dans mon cœur, ma belle. Je mets tout ça dans mon cœur et mon cœur est tellement plein. Puis à chaque fois, il y a, tu sais, jusqu'à maintenant, il y a pas une foutue maladie qui est venue à bout de moi. À chaque fois, je m'accroche à ça, à mon cœur énorme, plein de tous ces beaux messages-là.
0: Parce que c'est une énergie qui te nourrit aussi.
1: Tellement.
0: Puis ça va en prendre de l'énergie pour faire ces chansons-là sur scène parce que tu repars en tournée.
1: Oui.
0: En réécoutant l'album pour préparer l'entrevue, elle a recherché ce Julie Longuetin, elle, qui a été marquée par la chanson Rage, par les arrangements foisonnants.
1: Oui.
0: On va en écouter un extrait.

0: Tantôt, on évoquait le luxe de cette époque-là. On entend combien d'instruments là-dessus? Il y a de la job, là.
1: 7 mois de studio. C'était le luxe du temps qu'on avait à l'époque. Et c'est ça qui, aussi, quand j'ai réécouté l'album, parce que c'est vrai que je suis pas du genre à réécouter mes affaires chaque semaine. Quand j'ai réécouté la gravure de ce qui va sortir dans quelques jours, c'est vrai que j'ai fait, on a fait tout ça. Puis je me vois encore tenir une feuille de tôle dans la chanson À toi, qui est une chanson pour ma fille qui était bébé à l'époque, ben, que j'ai écrit ça quand elle était bébé. Puis je me vois encore avec Marc Gillette, l'arrangeur, qui avait un maillet, puis que je clangue, il marchait dessus, puis moi, je tenais. Mais on a passé des heures à expérimenter des choses.
0: Mais ça s'entend.
1: Ben oui,
0: c'est ça,
1: exactement.
0: C'est ce qui donne la qualité de ces arrangements-là. Et Michel Bélanger aussi qui avait fait la direction artistique de cet
1: mon
0: album.
1: Mon mentor, oui.
0: Chez Audiogramme.
1: Il m'a tant appris, cet homme-là. Parce que moi, le cheval fou, si... Puis j'étais prête à apprendre aussi. Tu sais, des fois au début, tu sais, même Jean-Pierre Ferland, la première fois qu'il a osé venir me parler, il dit, hey, tu me fais assez peur. Mais je dis, voyons donc, je fais peur à Jean-Pierre Ferland. Parce que, tu sais, je dégage, je sais pas, une sorte d'assurance, une sorte de, tu sais, quand j'embarque en quelque part ou quand j'arrive quelque part, mettons que je rentre la tête la première, puis tu gars, ça fait que, tu sais, je faisais peur de cette façon-là. Excuse-moi, j'ai complètement perdu où je m'en allais avec
0: ça. Mais non, pas du tout, mais ça parle de cette énergie-là. Puis moi, je suis en train de recevoir un message de quelqu'un qui écrit « En 1991, j'étais gérante d'une boutique de disques sur la rue Saint-Jean dans le Vieux-Québec. Quand un touriste anglophone me demandait un disque de chansons québécoises, je lui demandais « Est-ce que vous aimez Melissa Etheridge? » Quand la réponse était oui, je disais alors « Vous allez aimer ceci » et je lui donnais le CD de Laurent Jalbert. J'en ai vendu beaucoup comme ça.
1: Eh ben merci beaucoup! Ben, c'est comme ça. Justement, à mon premier album, tu sais, quand personne te connaît.
0: Oui, on y va avec les comparaisons.
1: Exactement, faut
0: on
1: situer, c'est entre ça et ça. Mm. Et moi, Melissa Etheridge était
0: un nom qui revenait souvent.
1: Tout le temps, souvent. On m'avait amené la voir en spectacle, j'avais figé devant elle, j'avais pas été capable de lui dire un seul mot. J'avais l'air du...
0: T'avais l'air de Jean-Pierre Ferland devant toi.
1: Exactement.
0: Ça, il parle de Melissa Etheridge. Laurence, je veux qu'on parle aussi de la chanson « Au nom de la raison ». C'est une chanson qui a eu un très grand succès et pourtant, tu le dis, tu as souvent ce syndrome-là de l'imposteur. « Au nom de la raison », tu avais peur qu'on te juge quand tu as écrit ce texte-là.
1: Et ça a pris 7 ans avant que je la sorte d'un tiroir.
0: Pourquoi?
1: J'avais fait la musique avec un ami qui s'appelle Pierre Carter. Et pourquoi? Parce que c'était des rimes en « et », parce que c'était des petits mots simples. Mais pour moi, c'était l'histoire d'une personne, parce que toutes mes chansons, sinon je te dirais 3 chansons qui sont... 3-4 chansons qui sont mes histoires à moi, dont « En courant ». Mais le reste, c'est toutes les histoires des gens qui sont venus parce que j'ai l'épaule à la confidence, crois-moi.
0: Oui, je le crois.
1: Aucun bon sens. Mais j'adore ça. Des gens qui venaient, puis viennent encore me raconter leur vie comme ça. Mais à l'époque, ils me connaissaient pas, là. Je veux dire, j'arrivais à Montréal, je travaillais encore dans les bars, je venais d'avoir ma fille, j'avais à peine 24 ans, je venais d'avoir ma fille. Et j'étais toute seule avec elle, et puis cette dame-là, elle plante ses yeux dans les miens, dans un contexte, tu dis, mais c'est pas le temps pantoute, mais ça s'est souvent passé comme ça pour moi. Elle m'a raconté, cette dame-là, sa vie qui était épouvantable, sa vie. Elle avait peut-être l'âge que moi j'ai maintenant à cette époque-là. Et je me dis, non, tu sais, quand t'as 23, 24 ans, tu dis, moi, ma vie sera pas ça. Dans ma tête, bien sûr. Moi, ma vie sera pas une suite de malheurs. Non, moi, ma vie, moi, je vais gérer ça autrement. Eh ben, surprise, c'est pas comme ça que ça se passe. Mais 7 ans, elle a gardé dans un tiroir, et c'est un étrange hasard nécessaire qui a fait en sorte qu'elle s'est rendue à la maison de disque, puis que Michel Bélanger m'a dit, mais c'est de la poésie, Laurence. Là, je me tournais, puis tu sais, là, je le fais devant toi, je me tournais, je faisais, attends, je vais chercher quelqu'un.
0: Il y a quelqu'un
1: derrière. Non, c'est pas à moi qui parle. Il y a quelqu'un derrière de moi, certain.
0: On remercie Michel Bélanger parce que grâce à lui, on peut entendre ça.

0: Il y a des cellulaires qui se sont allumés en régie. Les gens lèvent les bras.
1: Trop beau et trop cute.
0: Ça, en spectacle, Laurence, là, c'est sûr que t'es pas tout seul à chanter.
2: Non,
0: là.
2: Jamais.
0: Les gens doivent t'accompagner.
2: Je suis jamais toute seule à la chanter. Puis après, c'est... Puis dès les premières notes, c'est... Puis je me vois encore là, en train d'écrire cette tune-là, de co-composer avec mon ami, d'écrire le texte. J'avais écrit le texte dans un autobus en revenant de je sais pas trop où. Puis en pensant à cette femme-là, puis écoute, j'étais comme wow, wow. Mais quand dès les premières notes, je sens la salle qui fait « Oh, oh, ma toune!
0: » Oui.
2: Mais les messages que j'ai reçus, d'urgence de vivre par rapport à cette chanson-là, c'est pas que c'est lourd, mais la dimension qu'une chanson peut apporter dans la vie de quelqu'un, on n'en a pas aucune idée jusqu'à ce qu'on vive des trucs comme ça, qu'on reçoive des commentaires comme ça.
0: Ben, je te crois, gars, il y a Sylvain de Varennes qui nous écrit. Laurence, elle a fait partie de mon adolescence, du début jusqu'à l'âge adulte. Elle m'a fait pleurer, elle m'a fait vivre des émotions et j'irais même jusqu'à dire elle m'a sauvé la vie. Merci.
2: Eh, Seigneur, là, j'arrêterai pas de pleurer, ma belle, de temps que c'est quoi le nom de cette...
0: Sylvain.
2: Sylvain. Sylvain. J'ai aucun mérite, Sylvain. J'ai absolument aucun mérite. Tu as fait ce qu'il fallait faire, tu sais. Mais
0: je comprends ce que tu veux dire. C'est que les gens décident aussi d'entendre.
2: Oui.
0: Qu'il y a de l'espoir, qu'il y a quelque chose, que quelqu'un leur parle.
2: Exactement. Puis c'est à ce moment-là qui entendent le message.
0: Ouais.
2: Tu sais, dans un autre contexte, ils l'entendraient pas de la même façon. Ils l'écouteraient pas de la même façon.
0: Là, est-ce que tu commences les répétitions pour cette tournée? Parce que ça s'en vient, là. C'est à partir du 2 octobre. Tu vas être aux quatre coins du Nouveau-Brunswick, du Québec, là, pour la prochaine année.
2: Oui.
0: Donc là, est-ce que le travail approche?
2: Ben, c'est sûr que j'ai déjà commencé à faire ce qu'on appelle des lancements de programmation. Mais les répètes officielles avec mon band, mes musiciens, on commence ça la semaine prochaine. C'est très intense.
0: T'es dans quel état par rapport à ça?
2: Ben, je me sens encore comme une petite fille de 4 ans dans un carré de sable. Tu sais, sauf que j'ai plus le corps de 4 ans. Mais je suis quelqu'un de très, très discipliné. Hein. La voix, travailler ma voix, j'ai toutes les sortes d'instruments possibles pour travailler ma voix, pour pas déranger personne. Tu sais, c'est important pour moi de faire attention aux autres, même là-dedans. J'ai tous les instruments pour comme des silencieux à voix, parce que j'ai une formation classique en chant. Ça fait que c'est pas toujours... Et je travaille, je fais attention, je me nourris bien, Puis je m'entoure que de belles choses.
0: Puis est-ce que c'est pendant les répétitions que tu vas tester, OK, quel genre d'interprétation j'ai envie de faire? Parce que le plaisir aussi, c'est de les revisiter, j'imagine, ces chansons-là.
2: Sauf le premier album. Parce que moi, je fais toujours ça, toujours ça. Moi, je fais un album et dès que je suis sortie de studio, j'ai plus envie de le faire de la même façon. Je ne changerai pas la mélodie ni le texte. Ouais. Sauf que l'environnement, pour moi, c'est comme une page de calendrier qui se tourne. Ouais. Chaque jour, on ne fait pas les choses pour exactement les mêmes raisons. Et puis, c'est comme ça pour les chansons aussi. Mon premier album, avec les sonorités d'aujourd'hui, bien sûr, et ce qu'on a techniquement parlant d'aujourd'hui, mais les autres albums, le choix des autres chansons, on va s'amuser, on se promène comme j'aime le faire.
0: Et là, on va
2: j'aime surprendre.
0: Mais je pense qu'on va être surpris, puis on va tricher un peu là, parce qu'elle est pas sur cet album-là, mais Corridor, tu le sais, hein. Tu le sais, c'est Fourette. La chanson.
2: Fourette, Corridor.
0: Une de tes chansons qui est la plus reprise aussi.
2: Oui, le plus de demandes, ce qu'on appelle de licence, là, pour reproduire des chansons, c'est celle-là.

0: là.
1: C'est comme ça. Ouais. Ça se peut que tu doives la faire dans cette prochaine tournée-là.
0: Ben, si tu penses que ça va être une contrainte pour moi, oublie ça!
1: Laurent Jalbert, ça a été un bonheur de partager cette demi-heure-là en ta compagnie. On va te faire ça les messages parce qu'on en reçoit tellement. T'es vraiment la trame sonore de plein d'auditeurs, d'auditrices. Merci d'ailleurs d'avoir répondu en si grand nombre. Donc, je rappelle, l'album éponyme remasterisé au goût de Laurence et elle est difficile, elle nous l'a dit. Ça va être disponible à partir de vendredi sur les plateformes et en vinyle, en CD et la tournée, ça commence le 2 octobre et allez faire un tour sur le site web, vous verrez toutes les dates. Merci beaucoup, Laurence.
0: 2 octobre à Longueuil,
1: oui,
0: chez moi à Longueuil.
1: Ben, oui. Merci beaucoup, Laurence.
0: Merci du privilège.

Je vous remercie encore pour les nombreux messages. Vous êtes tellement actifs via la bulle de conversation et vous avez vu tout ce que ça a apporté à cette discussion avec Laurence Jalbert. Je vous donne rendez-vous tout de suite après le bulletin de nouvelles au Tinder littéraire. On vous représente cet échange entre Alain Farah et Alexandra Strelitzky. Également, une entrevue avec l'écrivain David Goudreau et une prestation de Louane Larobina, qui est mon coup de cœur musical ces temps-ci. Donc, on se retrouve tout de suite après le bulletin de nouvelles.

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4: Ici Marc-Antoine Leblanc. Voici vos informations. L'univers des médias au Québec perd l'une de ses personnalités les plus marquantes et les plus colorées. Le journaliste et animateur Jean-Luc Mongrain est mort à 75 ans à la suite de complications liées au cancer. Il a marqué l'imaginaire des téléspectateurs avec son style direct, son franc-parler et ses envolées devenues virales. Emma Guerrero-Dufour retrace son parcours.
5: C'est sans dessin! J'ai jamais vu une affaire comme ça!
6: Né à Montréal en 1951, Jean-Luc Mongrain a commencé sa carrière à la radio locale, à Sherbrooke. Mais il s'est surtout fait connaître au petit écran, avec son style très personnel, à la barre d'émissions d'affaires publiques, comme Mongrain de sel à TVA.
7: Et je ne pense pas que quelque intervention que ce soit, avec la plus grande force et intensité possible, nous mette à l'abri de gestes isolés et du terrorisme.
6: Entre 1999 et 2008, il anime Le Grand Journal à TQS.
8: Mesdames et messieurs, bonsoir. Jeudi 11 janvier 2001.
6: Avec son regard si caractéristique, ses prises de position enflammées sont vite devenues sa marque de commerce.
5: 10 duotang! 17 duotang! 17!
6: Ses anciens collègues de TVA, le député fédéral Gérard Deltel et l'ex-chef d'antenne Pierre Bruneau.
9: Au-delà du personnage, c'était un homme qui était très attachant et très sérieux et très rigoureux.
10: C'est un homme extrêmement intelligent.
11: Jean-Luc Mongrain, légende de la télévision québécoise. Bienvenue au Frontières.
12: Merci.
6: En entrevue avec Patrick Lagacé à Télé-Québec, il explique sa démarche.
12: Mes convictions, mon sens de l'indignation, ce que je considère inacceptable, ça demeure vrai, la gestuelle demeure vraie.
6: Une verve colorée qui a permis à Jean-Luc Mongrain de gagner le cœur du public. Ici Emma Guerrero-Dufour, Radio-Canada, Montréal.
4: Dans quelques heures, les Albertains pourront voter par anticipation sur le référendum sur l'indépendance de la province. Les citoyens doivent décider s'ils souhaitent rester au sein du Canada ou amorcer

0: le processus menant à un second référendum contraignant sur la séparation. La première ministre de l'Alberta, Danielle Smith, a pour sa part déclaré que si le non l'emportait, la question de l'indépendance serait close pendant son mandat. Les Albertains devront aussi se prononcer sur des questions portant sur l'immigration ou des réformes constitutionnelles. Au Moyen-Orient, l'Arabie saoudite a ouvert une enquête pour déterminer pourquoi ses défenses aériennes n'ont pas réussi à intercepter une salve de missiles et de drones tirés par les rebelles houthis du Yémen. Dans les derniers jours, le groupe pro-iranien a attaqué l'aéroport de Riyad, la capitale saoudienne. La frappe de samedi a fait au moins 13 morts et plus de 300 blessés. Par ailleurs, les rebelles houthis du Yémen promettent une riposte douloureuse en cas d'intervention de l'armée américaine dans le conflit qui les oppose à l'Arabie saoudite. Et puis la situation demeure floue en Ukraine après l'annonce dimanche par le président Donald Trump d'une trêve sur les frappes visant les infrastructures énergétiques. Le président ukrainien Volodymyr Zelensky a affirmé que Moscou a continué de bombarder ses sites énergétiques malgré cet accord présumé. L'Ukraine avait auparavant indiqué qu'elle serait prête à respecter le cessez-le-feu si la Russie en faisait autant. Donald Trump avait également annoncé une trêve similaire il y a un mois, mais qui n'avait jamais abouti. Le président français Emmanuel Macron doute aussi de la volonté du Kremlin de cesser ses frappes.
1: J'ai pas constaté ces 48 dernières heures de trêve énergétique du côté russe. Et donc on a toujours dit les choses de manière très claire, et d'ailleurs le président Trump l'a lui-même présenté comme tel en disant « J'ai obtenu une trêve des deux côtés. Les faits sont là qui disent que les Russes ont continué de bombarder des infrastructures énergétiques dans les dernières heures. »
0: L'Ukraine craint de voir Moscou intensifier ses attaques contre des sites énergétiques à l'approche de l'hiver. En terminant, le bilan s'alourdit au Mexique et aux États-Unis en raison de deux tempêtes tropicales. Au Mexique, l'ouragan Simon a fait au moins un mort en plus d'entraîner de fortes pluies dans le sud-est du pays. Puis dans le nord-ouest, au moins quatre personnes ont perdu la vie en raison de la tempête tropicale Rachel, qui a aussi entraîné de fortes vagues et des inondations en Californie. Camille Cassis-Simonet a préparé ce compte-rendu.
2: À Puerto Vallarta, le vent et la pluie se font voir et entendre. L'ouragan Simon est tout proche. Les dernières prévisions indiquent qu'il longera les côtes mexicaines sans toucher terre. L'œil de la tempête reste juste au large, mais des vents violents et de la forte pluie frappent de plein fouet des villages proches du littoral. Plus au sud, dans l'état de Guerrero, une personne de 71 ans est morte dans l'effondrement d'un mur. Alors que des précipitations sont prévues jusqu'à jeudi, un glissement de terrain à Acapulco a coupé plusieurs axes routiers. Et des habitations se sont effondrées après la montée des eaux d'une rivière. Du personnel est déployé dans les centres commerciaux, les stations-service, ainsi que dans les quartiers les plus vulnérables aux intempéries, explique José de Jesús de Lara, capitaine de la Garde nationale. De nombreux habitants ont dû quitter leur domicile. À Manzanillo, des blessés ont été signalés et plusieurs quartiers sont privés d'électricité. Au nord, c'est Rachel qui a frappé. Dès vendredi, la houle a endommagé la promenade de Long Beach en Californie. Des maisons en bord de mer ont été englouties par les eaux. Une dizaine de résidences sont maintenant interdites d'accès. Rachel a été rétrogradée d'ouragan à tempête tropicale, couvrant l'ensemble du comté de San Diego, proche du Mexique. Avec un épisode El Niño possiblement record, ces deux tempêtes ne pourraient être qu'un avant-goût de ce qui attend la côte pacifique dans les prochains mois. Ici Camille Cassis-Simonet, Radio-Canada, Montréal.
0: Voilà, c'est ce qui conclut ce bulletin d'information.

Ici Émilie Perrault. Il restera toujours La culture se poursuit. En ce lundi de l'Action de grâce, on est dans la gratitude des beaux moments qu'on a vécu depuis le début de notre 5e saison. Donc, on vous présente des invités coup de cœur qu'on a reçus dans les dernières semaines. Et on commence avec un Tinder littéraire. C'est une invitation qu'on avait d'abord lancée à l'auteur de 1000 secrets, 1000 dangers, Alain Farah, qui a choisi d'inviter une artiste d'un autre milieu que le sien, la pianiste Alexandra Strelitzky. Vous allez aussi entendre une entrevue avec l'écrivain David Goudreau, qui est toujours dans le haut des palmarès avec son dernier roman Traumatis. Et on se fait plaisir avec une prestation musicale d'une chanteuse que j'aime beaucoup, Louane Larobina, qui nous a offert une magnifique version en duo de son succès, Voz de mi vida.

0: cinéma, j'ai nommé Alain Farah, et de l'autre, une pianiste et compositrice dont les mélodies néoclassiques accompagnent les lectures, les accouchements et la vie de milliers de personnes à travers le monde, Alexandra Streliski. Alors, le principe du Tinder littéraire, vous le connaissez, on a demandé à notre premier invité de choisir la personne avec qui il rêvait de s'asseoir pour parler de création. Et Alain, j'aimerais que tu m'expliques ta théorie sur ce qui vous unit, Alexandra et toi. En fait, tu devines un désir commun de rencontre avec un public qui n'est pas nécessairement celui des spécialistes.
1: Oui, c'est bien résumé. C'est-à-dire que je pense qu'on est pris avec un problème quand on écrit ou quand on compose de la musique. C'est-à-dire que l'alphabet a 26 lettres. Ouais. La gamme, bon, je sais pas, 7
2: notes.
1: 80 minutes. Sur les octaves, ouais, c'est ça. Bon, fait que vous êtes un peu plus doté que nous, mais il faut faire avec ça. Et puis il faut inventer de toutes pièces des paysages, des montées émotives, des expériences, des surprises. Et puis on peut le faire soit avec intuition, soit avec un certain savoir, certaines connaissances, certains rapports à la tradition. Puis je trouve que des disciplines comme celle justement de la musique classique ou de la littérature, c'est des disciplines qui sont en relation constante avec justement un patrimoine, avec une histoire, avec des formes. Et puis, je sais pas comment...
0: Ça peut être contraignant, des fois, ça aussi.
1: Oui, c'est ça. Et puis, j'avais l'intuition qu'il y avait peut-être un chemin de vie, peut-être pour Alexandra comme pour moi, qui aurait pu se passer seulement dans cette niche-là. Mmh. C'est-à-dire qu'il y a ce monde-là qui est un monde autonome, qui a ses propres codes, qui a ses propres systèmes de valeurs, et puis qui fait en sorte qu'on peut vraiment vivre là-dedans. Mais...
0: L'appel de la pop.
1: C'est ça, on pourrait le résumer comme ça, le désir pop, mais qui est ancré d'abord et avant tout, il me semble, dans l'écriture. Parce que dans le fait de qu'est-ce que, par exemple, Alexandra propose, qui est tout de suite, justement, harmonique, qui est tout de suite tellement généreux, des pianoscopes, là, je me dis, il y a quelque chose de cet ordre-là. Moi, ça a été beaucoup plus long d'arriver à justement me sortir des trucs dans lesquels j'étais engoncé, qui était beaucoup de littérature de l'esprit très cérébral, dans une sorte de... J'étais pris dans le labyrinthe dans ma tête.
0: Est-ce que tu as l'impression que 1000 secrets, 1000 dangers, c'est ton arrivée vers quelque chose de plus grand public?
1: Ben c'est surtout comme un lâcher prise, c'est-à-dire que on dirait qu'avant ça j'étais pas capable d'y aller pour de vrai. On dirait que je me réfugiais dans ma tête et puis que là que finalement le ventre puis le cœur s'en sont mêlés, ça a donné ça. Mais je trouvais qu'il y avait cet espace là de rencontre entre justement des sphères très autonomes que sont les sphères d'où on vient, puis après ben notre propre travail qui fait en sorte que ben là tout d'un coup les choses vivent par elles-mêmes. C'est une intuition.
2: Intéressant.
0: Est-ce que tu le confirmes?
2: Oui, absolument. Oui, je pense que j'aurais pu faire le choix aussi d'être soliste, une pianiste de concert. C'est d'ailleurs ce que mes professeurs m'avaient destiné à être. Mais c'est
0: qui était pas ton appel.
2: Ouais, non, visiblement. Après, moi, je pensais pas du tout rejoindre autant de gens. Quand j'ai sorti un piano, un disque de piano solo comme ça, je pensais atteindre, je sais pas, 2000 personnes. Maximum, là, ça aurait été un immense succès, là, tu sais, tu comprends. Mais je résonne tout à fait avec ce que tu dis. J'ai beaucoup voyagé aussi dans les derniers temps. C'est vrai que l'élitisme artistique, on le sent partout, même quand on sort d'une discipline très littéraire ou musique classique. Tu te promènes à New York, à Paris, il y aura toujours des gens qui aiment se distancer avec l'art et
0: qu'est-ce que ça donne?
2: Je pense que ces gens-là se crédibilisent eux-mêmes.
0: Okay.
2: En fait, souvent, je pense que ça cache une insécurité.
0: On vous voit.
2: Après, il y a des choses artistiques qui sont très intéressantes, mais je pense cette posture-là un peu...
0: Se distancier,
2: se mettre au-dessus de ce qui peut être populaire ou universel. C'est pas quelque chose avec lequel j'adhère en général. Je trouve ça un peu chiant. Excusez-moi.
0: Eh ben voilà, c'est nommé. D'ailleurs, j'ai quasiment envie d'y aller directement vers la question crunchy. Alain Farah, qui nous demandait quelle est la relation d'Alexandra avec la musique classique, parce que toi, tu as eu une rencontre de création avec un orchestre symphonique, et tu as trouvé ça particulier.
1: Oui, ben c'est ça. J'ai glissé un mot hors d'onde à Alexandra, c'est-à-dire que j'ai pas eu beaucoup de relations avec le monde de la musique classique, puisque ce que tu évoquais à l'instant sur justement ces espèces de chapelles, parce qu'on pourrait le résumer comme ça, tu sais, il y a des chapelles qui s'autosuffisent, et puis l'université en est une grande aussi. J'avais jamais jamais, c'est-à-dire j'allais voir des spectacles de musique parce que ça m'intéressait, mais j'avais jamais été plongé à

0: toute l'apparat, puis les manières, puis tout ça, puis le décorum autour de d'une création, c'est-à-dire, et puis des jeux, c'est-à-dire de représentation, puis quand le maestro arrive, ben là c'est, tu sais, il y a comme il y a beaucoup de, tu sais, ce qui m'a semblé de l'espourouf un petit peu là, tu sais, de jeux, puis de donc ça, j'étais curieux justement de
1: comment
0: savoir
1: comment tu vis avec ces codes
0: là. Mais est-ce que tu parce que tantôt on disait hors d'onde, je te disais c'est bizarre la musique classique, tu te dis ah oui, on est un peu bizarre, ou tu sais,
1: des artistes, des musiciens.
0: Ah ouais, des musiciens, c'est ça. Ouais,
1: je me disais englobé. Moi, j'ai pas de rapport particulier. Tu sais, quand je disais
2: tu connais
1: tout
2: ces codes-là,
1: en fait. Je parlais plus des gens qui se donnent une posture, peu importe, musique classique ou non, même en pop, je sais rien à part. Après, c'est drôle. Moi, j'ai toujours voulu éviter ces codes-là et d'une certaine façon, ils m'ont rattrapé. Tu sais, par exemple, j'ai joué au festival de jazz il y a, je pense, 2 ans à la Maison Symphonique. J'ai fait 3 soirs. J'avais l'impression d'être pianiste de concert, là. C'est moi qui voulais pas l'être. Décorum et tout. Mais des fois, je le trouve beau, le décorum par exemple.
2: Il y a quelque chose du rituel aussi.
1: Oui, puis il y a plein de gens en musique classique aussi qui essayent de faire les choses un peu différemment, qui se modernisent aussi. Je pense que c'est un peu réducteur de dire que tout ce monde-là est carré. Je pense pas que c'est vrai, honnêtement. Mais c'est vrai qu'il y a une tradition qui est grande, c'est ce poids-là.
0: C'est ça.
1: Ouais.
2: On se verra pas sur un 10 cents. C'est comme ça qu'on pourrait le résumer?
0: Ouais, mais tu sais, ça revient à des choses bien, c'est-à-dire bien concrète, c'est-à-dire que moi j'étais habitué, tu sais, quand tu travailles sur le papier ou quand tu travailles avec 2-3 créateurs, on peut répéter, on peut essayer, tu vois, répéter un orchestre symphonique.
1: T'as trois heures et c'est du luxe. Mais faut pas oublier qu'ils sont très nombreux.
0: Les orchestres
1: sont régis par des conventions aussi, syndicalisées. Tu sais, je veux dire, c'est très, c'est comme un peu sur un tournage où, tu sais, les techniciens ont telle heure à telle heure, ils ont une collation de 15 minutes, tout est vraiment régulé aussi. Tu sais, fait que je pense que tu t'es peut-être heurté
0: c'est ça. Ça a été un choc.
2: Oui, puis qui est aussi différent de la réalité d'une pianiste solo, parce que c'est ça, quand toi tu te promènes, ben tu fais les choses à ta façon. Quand tu arrives avec un orchestre, faut que tu t'adaptes aussi.
1: Oui, tu sais, par exemple, là, les concerts, les derniers concerts que j'ai fait, on était 36 au FEQ, et après on était 16 dans mes derniers shows à Wilfrid Pelletier. Fait que juste là, à partir du moment où tu as des gens impliqués, c'est les conditions de travail. Je pense qu'il y a beaucoup ça aussi.
2: C'est comme le plateau de tournage du film réalisé par Philippe Falardeau. T'as vécu ces deux. Écrire le livre tout seul chez toi, tu peux t'en permettre. Il y a juste ton imagination.
0: Mais il y a un côté quand même colonie de vacances sur un set de cinéma que je peux pas dire que j'ai trouvé dans les 3-4 jours que j'ai passé à la Maison Symphonique. Mais enfin, on n'est pas là pour faire l'examen de mon expérience. Mais c'est un peu moins un bésodrome, je dirais.
1: Tu serais surpris.
0: C'est vrai,
2: bulle de conversation. Écrivez-nous si vous êtes déjà allé en colonie de vacances avec
1: les camps musicaux, je pense que ça se passe une fois au camp musical.
2: Les flûtistes, ça j'aime ça, cette date-là. Je savais pas que ça s'en allait là. Parmi les points qui vous unissent, Alexandra, toi, t'as l'impression aussi que, tout comme Alain, tu t'interroges beaucoup sur les traumas, sur les choses qui se transmettent dans les cellules, dans les secrets familiaux. Ça aussi, ça a inspiré, entre autres, des pièces qu'on trouve sur Néo-Romance.
1: Absolument. Oui, je m'intéresse à ça. Parce que moi, je me suis rendu compte, en creusant un peu mes origines, bon, c'est un peu l'histoire de mon dernier album, mais parce que j'ai déménagé partiellement en Europe, je me suis rendu compte que je venais d'une lignée de musiciens juifs qui habitaient là, à Rotterdam. T'sais, c'était vraiment une histoire. J'étais comme, mais qu'est-ce que c'est que cette histoire-là? Et alors, je me suis interrogée sur les origines. À quel point ça, c'est important. T'sais. Est-ce que ça se transmet dans la musique? Qu'est-ce qui se transmet? Moi, en l'occurrence, bon, c'est des gens, il y en a certains qui ont été en camp. Moi, j'ai toujours senti une espèce de portée un peu grave à ma musique sans trop savoir d'où elle vient.
2: Ouais. Cette mélancolie-là.
1: Ouais, c'est ça. T'sais, pourquoi moi, je porte ça? Je portais ça, j'avais 6 ans. C'est étrange. Donc, je me suis posé ces questions-là et en ce moment, je m'interroge encore plus sur tout l'aspect de la mémoire. La mémoire collective. Donc oui, je pense que ça résonne. J'ai pas terminé ton livre, je viens de le commencer. Là. C'est quand même une bonne brique. mais je pense que ces thèmes-là doivent résonner pour toi aussi, non?
0: Ben, ce que je trouve beau. Alors, je connaissais pas cette réalisation récente et tout ça, mais en même temps, elle fait sens parce que depuis plusieurs années, j'écoute ta musique et puis moi, ce qui m'émeut toujours, c'est d'attraper une phrase musicale que j'associe à la tradition, tu sais, un 3 notes qui peuvent faire penser à Satie ou à Ravel ou un truc comme ça. Et puis, dans le fond, ça, c'est justement à l'intérieur de nos disciplines. C'est-à-dire que c'est comme moi, mon livre commence par

0: yeux bleus, je vous vois. Ben, c'est un clin d'œil tout de suite à James Joyce et tout ça. Fait que c'est la grande tradition. Mais après, on est tous pris avec nos histoires. Et puis, nos histoires, ben, du moment qu'on décide un peu d'investiguer, moi, ça a été un chemin que j'ai fait même intimement par le travail de l'analyse et tout ça, ben, on se rend compte justement que la grande histoire, la petite histoire, c'est des choses qui travaillent ensemble. Et puis, qu'est-ce que c'est que ce patrimoine-là? Et qu'est-ce que c'est pour des créatrices puis des créateurs qui portent ça sans trop le savoir? Parce que c'est arrivé jusqu'à nous, la mémoire, par des deux, trois conneries que parfois nos parents ont fait. Mais là, quand on regarde le parce que tu t'évoques la Shoah, t'évoques l'histoire de l'Europe, tout ça. Moi, c'est plutôt vers le Moyen-Orient que ça s'est passé. Mais c'est des histoires qui continuent encore aujourd'hui de nous habiter, qu'on comprend pas. On est extrêmement confus par rapport à qu'est-ce qui se passe. Et puis nous, on doit se dépatouiller avec ça, avec le patrimoine, j'ai envie de dire, de souffrance aussi qui vient avec, puis qui s'exprime d'une manière différente, je pense, chez les artistes qui décident d'y aller pour de vrai.
1: Qui décident de le sublimer d'une certaine façon. C'est ce que tu as fait de façon magnifique avec Néo-Romance. On va aller écouter d'ailleurs un extrait du prélude in Lodz.

0: Est-ce que tu peux nous parler un peu de cette pièce-là, Alexandra?
1: Bon choix pour les thèmes qu'on est en train d'évoquer. Aussi, une histoire d'amour avec ma violoncelliste qui est polonaise, hein, qui c'est Julia Kotarba. Donc, Lodz étant l'endroit d'origine de ma famille, mais aussi très proche d'où elle vient. C'est un morceau qu'elle a interprété. C'était la première fois qu'on s'est rencontrés. Elle l'a interprété d'un coup. J'ai pas changé une note. C'est intégral.
0: Wow.
1: Et puis c'est surtout une rencontre musicale incroyable. On le sent, je le sens, moi ça me ramène aussi à la fin de ma tournée, à tout ça, d'écouter ça. Mais c'est sûr que cette musique-là porte quelque chose qui m'appartient pas à moi, petite fille de Montréal.
0: Donc tu te sens comme le canal des fois de quelque chose d'autre.
1: Moi je porte ça, depuis longtemps. Je peux pas trop l'expliquer. Je porte quelque chose qui puise à une rivière qui est collective, auquel plusieurs artistes s'abreuvent. Tu parlais tout à l'heure de petites notes qui te font penser. Ça, j'ai aussi fait exprès. On est romance, il y a du sampling, je veux dire, de Rachmaninoff. Il y a des petites choses très claires qui font référence à mon parcours classique, à mes influences, à ce que je jouais en étant.
0: Et là, on a choisi cet extrait-là parce que le violoncelle, c'est nouveau d'avoir d'autres instruments sur l'album Néo-Romance. Ça t'intriguait, en fait, de savoir comment Alexandra en est arrivée là?
2: Ouais, ben, c'est parce que comme je suivais le travail, c'est-à-dire le travail d'Alexandra Skrinsky est arrivé dans ma vie autour d'une petite pastille, là, comment elle s'appelle, le truc de Amazon, Alexa, là. C'était, il y avait un petit Alexa chez nous, et puis je me suis levé un matin, et puis Virginie, mon épouse, elle écoutait Pianoscope à l'époque, il y a bien longtemps. Et puis, à partir de là, ben c'est devenu un classique pour nous, comme le solo piano de Gonzalez et tout ça. Et puis, donc, suivant la trajectoire, à partir du moment où, puis pour Néo-Romance, on est allé, j'étais à Wilfried Pelletier, tout ça. À partir du moment où t'as mobilisé justement une instrumentation qui était, disons, plus élaborée, je me posais la question de, un, pourquoi c'est arrivé, puis deux, aussi comment ça s'est passé dans l'écriture. Parce que est-ce que t'as orchestré toi-même, fait que ça, j'étais curieux.
1: Oui, j'ai orchestré moi-même. C'est mes arrangements. J'ai travaillé avec Fred Bégin, qui fait la musique des films, par exemple, de Ricardo Troggi, que je connais depuis très longtemps. Lui, il m'a aidé à magnifier quand c'est rendu à un orchestre symphonique.
2: Ouais.
1: Mais oui, c'est moi qui écris mes lignes.
2: Puis pourquoi t'as eu le besoin
0: du violoncelle, par exemple?
1: Ouais. Ben, en fait, j'avais envie. Moi, je prends toujours un peu les gens par la main, ou je veux jamais trop brusquer. Alors, je commence mes albums dans quelque chose qui est familier avec celui d'avant, et je les amène tranquillement vers autre chose. On est vraiment... Les cordes sont discrètes, il y a là où on les utilise, on entend presque pas. Tout ça, c'était voulu, c'était subliminal. Mais tranquillement, ça souffle, ça s'en va ailleurs. Et c'est, j'avais aussi le désir de partager la scène. Ça, c'était très fort. Parce que sur Inscape, je parlais beaucoup de moi, de mon intériorité, tout ça. Et ça finit par être long de parler.

0: toi.
1: Toi, si tu voulais une colonie de vacances, là.
0: Ouais, j'avais envie d'avoir mon camp, là. Mon camp un peu le fun.
2: Mais t'avais-tu des flûtistes?
0: Toujours.
1: Je rappelle qu'on est dans un Tinder littéraire entre Alain Farah et Alexandra Streliski. Vous pouvez participer à la conversation via la bulle de conversation si vous avez envie d'y participer vous aussi. Parmi les autres questions qui t'habitaient, Alain, c'est le choix des titres, ouais, des pièces. Parce que c'est vrai que la musique, elle parle d'elle-même, mais il y a quand même un moment où il faut arriver là.
2: Ouais, ben c'est là que les 26 lettres de l'alphabet sont mobilisées. Et puis, j'étais curieux de savoir justement, parce que ça, c'est un monde, hein, Jean-Christophe le connaît aussi, qui est le monde de la titraille. Hein. Oui. T'sais, dans le fond, quand on va s'engager là-dedans, on sait qu'avec très peu de mots, on peut maximiser l'impact et tout ça. Et puis, je trouvais qu'il y avait une sensibilité apparente dans tout le travail depuis le début par rapport à cette question-là du langage poétique directement. Puis j'étais curieux effectivement de savoir comment ça se goupillait, comment ça t'arrivait.
0: Différemment. Je veux dire, des fois, j'écoute la musique, je la découvre un peu avant vous. Je l'écoute et je me dis, OK, ça me fait penser à quoi? Comme par exemple, le départ. Si j'imaginais un départ, quelqu'un qui quitte, je sais pas, son enfant, puis pour un voyage, puis qui, il y a un truc très nostalgique, donc je l'appelais le départ. Sur Inkscape, j'ai travaillé avec Hélène Dorion, que j'aime énormément. Et là, elle a contribué à venir poser des mots. Je trouve qu'Hélène a ce talent immense d'avoir tellement d'émotions par mot.
1: Ouais.
0: Et donc, on se côtoyait, on s'est connus à cette époque-là. Donc, j'ai aussi demandé son aide. Et puis, néo-roman, je pense que c'est un peu un mélange des deux. D'ailleurs, j'avais des titres de travail. J'ai changé. J'ai regretté. J'aurais dû juste prendre mes titres de travail.
1: C'est vrai.
0: Le prochain, ça sera juste mes titres de travail.
1: Titres de travail, ça va être le nom de l'album. Document 1, comme l'a fait François Blais.
0: Mais c'est vrai que c'est un moment pour mettre de la poésie. Moi, j'ai fait un bac littéraire. J'ai fait mon système français, en fait, à Marie-France. En littéraire. J'aimais beaucoup la littérature, la philosophie. J'utilise un peu de ces outils-là que j'ai développés quand j'étais plus jeune.
2: C'est drôle parce que quand tu évoques, par exemple, le regard que Hélène va pouvoir poser sur ton travail musical, ça me faisait penser, parce qu'un autre élément, je trouvais qui était un élément de rencontre, c'est la place du cinéma, c'est-à-dire dans nos vies, c'est-à-dire que, en tout cas, je sais pas si jeune concertiste et tout ça, tu t'imaginais que tes films, tes pièces musicales seraient entendues à la cérémonie des Oscars, ou des choses comme ça, ou que moi, mon petit univers porté par une gang, comme ça a été le cas pour Mille Secrets. Donc, la place du cinéma, c'est comme si Hélène scorait ton album avec des poèmes. Puis, ça me permet aussi de te poser la question de comment cet autre aspect de ton travail s'inscrit dans ta création, puis comment ça se passe. Tu sais, je pense à ce que tu as fait avec la série de Florence, donc Audrey Revue, qui m'a beaucoup ému, tout ça. Donc, cette place-là de scorer, ça...
1: Et donc, ça, on parle de trame sonore, là.
2: Oui, c'est ça.
1: C'est ça, des créations. Et on parle pas de scorer un but au hockey.
0: Je suis redoutable,
1: aussi,
0: quand même. Okay. Ça, c'est quelque chose que j'adore faire. En fait, je pensais faire ça uniquement. Je pensais,
2: Oui,
0: moi, je voulais, depuis que je suis petite, faire de la musique de film. C'était mon rêve. Donc, je me suis tranquillement rapprochée de ça. J'ai commencé à travailler dans un studio. Et finalement, j'ai pris la scène. Ça m'a un peu rattrapé d'être un peu à l'avant-scène comme ça, plus public. Mais je le fais encore. Par exemple, là, je suis en train de faire la musique d'un show de cirque.
1: Oui. Mm-hmm.
0: Et c'est quelque chose que j'adore faire, de me mettre au service d'un univers, de quelque chose qui part pas juste de moi, mais qui inévitablement, tu sais, on devient une éponge, ça passe par nous, on est des filtres, mais ça, c'est vraiment un exercice que j'adore. Parce que puis aussi t'es en studio, t'es en jogging, c'est confortable, c'est pas stressant, mais à chaque fois, par contre, c'est la terreur totale. T'sais. Tous les projets que je commence, que ça soit un film ou un spectacle, tu te dis, je serais jamais capable.
1: Ça, c'est pas un de vos points en commun, tu disais, Alexandra, dans tes notes, on connaît tous les deux l'anxiété. Est-ce que c'est bien résumé?
0: Oui. Oui. Après, moi, je pense que j'ai cheminé énormément par rapport à ça. Ça va vraiment, vraiment mieux maintenant. Mais c'est sûr, j'ai eu à traverser beaucoup de démons, de le stress de penser qu'en fait que tu vas pas te rendre. T'sais, tout me stressait. Il y a une période de ma vie là, dans la vingtaine. Adolescente, j'avais beaucoup d'émotions, mais je les refoulais, je voulais pas les sentir. Puis ça, dans la vingtaine,

0: Ça m'a rattrapé. J'ai commencé à sentir quand mon neveu est né, en fait. Oups, un bébé. Ça t'ouvre le cœur.
1: Ouais. Ça te transperce.
0: Et voilà. Et là, zut, j'ai des émotions. Et là, ça en est venu de l'anxiété, mais presque généralisée, là, où je pouvais pas aller prendre une bière avec ma meilleure amie. Là, donc, il a fallu vraiment que j'apprenne. OK, point A, point B, comment tu te sens à ton point A, à ton point B, puis tu te mets à mesurer, tu sais, ça m'a beaucoup aidé de mesurer. Ça n'a pas été très long dans mon cas, mais c'est vrai que dans toute ma carrière, j'ai eu à faire face à mais c'est vrai que maintenant que je l'ai vraiment confronté à coup à coup de massue, là, je vais dire, parce que jouer au FEQ, mettons, ça te...
1: Oui, oui, c'est ça. Hein,
0: ça prend un petit peu de culot. ça aide. C'est sûr que de faire face à l'anxiété, là, de plein pied, là, c'est ça qui...
1: Est-ce que ça résonne? Est-ce que t'es d'accord ça que tu connais aussi l'anxiété, Alain Farah?
2: Oui.
1: L'as-tu déjà côtoyé?
2: Oui, je pense que je suis marié avec elle aussi.
1: Oui. Mais, non, on parle pas de Virginie, là.
2: Non, c'est ça. Pour moi, je trouve que ça résonne avec ce à quoi tu faisais référence tantôt par rapport au poids, justement, d'une certaine histoire et puis la capacité d'y faire face puis d'accepter d'être à l'écoute. C'est-à-dire que il y a un certain moment où cette volonté de rencontre, justement, c'est pas juste la rencontre, le côté justement funny de faire la fête et tout, c'est de rencontrer tout ce qu'on peut rencontrer, et notamment nos ambitions, nos désirs et nos démons. Et puis après, oui, chacun trouve le chemin un peu pour essayer de traverser ça. Moi, c'est comme jamais réglé, on dirait. C'est comme c'est toujours là. Et puis mais là où j'en suis à être en paix avec ça, c'est que je pense que ça fait partie du voyage. Je pense que c'est ce qui permet à l'expérience et puis aussi éventuellement au travail qui sort de ça, de rester dans une certaine acuité peut-être, plutôt que de se dire ok, c'est bon. Donc mais ça revient à, tu sais, j'ai l'impression que les générations qui ont précédé avaient pas tous les outils que nous on a, et puis qui ont dû faire avec beaucoup de traumas.
1: Et donc c'est ça, exact. L'anxiété, mais c'était pas comme ça qu'on...
2: Mais même moi, tu sais, ce mot-là, j'ai entendu la première fois de ma vie, j'étais dans la vingtaine. Ah, vous faites de l'anxiété. Je suis comme, ah, c'est ça, je suis pas juste un
1: weirdo,
2: un fou, là. Donc, mais semble-t-il qu'on a repéré que les zones de la création et puis les zones de l'anxiété sont très concomitantes, même du point de vue neuro-psychologique, là, donc ça me console.
1: Oui, puis ça revient, hier on avait la discussion avec le philosophe Pierre Bertrand qui parle de la part d'ombre, mais c'est ça, tu sais, ça fait partie de la création, puis la création permet d'organiser un peu ce chaos-là. Tu sais, c'est ce que vous faites, vous sublimez tout ça à travers tous les deux vos créations.
0: Ben oui, moi par exemple, quand j'ai une grosse période d'ombre, j'ai fini par la remercier, parce que quand t'es dedans, tu vois exactement les choses. Qu'est-ce que t'as à travailler, puis tu les vois, parce que sinon t'avances dans la vie, tu fais du déni, tu les vois pas forcément.
1: Ouais.
0: Quand t'as la chance de les regarder en pleine face, t'as aussi la chance de les adresser en pleine face.
2: Ouais. Mais toi, dans ces périodes-là, parce que moi, c'est zéro du point de vue de la production. C'est-à-dire, dans cette souffrance-là, moi, il n'y a rien qui sort.
0: En dépression, non. On dit souvent que les artistes créent dans la douceur un peu après.
2: Oui, c'est ça, exact.
0: La vérité, c'est que quand tu fais une dépression, tu ne sors pas beaucoup de ton lit. Bravo si tu arrives à aller au parc.
1: Oui, exact. Merci pour votre générosité à tous les deux. J'ai l'impression que c'était un bon premier rendez-vous.
2: Ouais, mais on est allé dans les affaires deep.
0: Ouais, quand même, j'ai envie de dire je t'aime.
2: Ah! Ouais, moi aussi. Okay. Je le savais déjà, moi.
1: Pression pour
0: finir tous les Tinder littéraires.
1: Mais je vous laisse pas partir avant qu'Alexandra, tu m'aies parlé de ce qui t'attend du 4 au 14 novembre. Ça a été annoncé avec le cirque Le Roux, le spectacle Entre chien et louve. Qu'est-ce qui va se passer sur scène à ce moment-là?
0: Ben alors moi, je les accompagne. Ouais. J'ai fait de la musique originale pour leur spectacle. C'est des grands amis. Le thème, c'est la condition féminine. C'est un spectacle magnifique, drôle, visuel. Ce sont mes scénographes, donc si vous avez eu la chance de voir mon spectacle, l'univers, un peu mes décors, mes éclairages, ça vient de leur esthétisme.
1: Et donc c'est à ton tour d'aller
0: c'est
1: de leur
0: à mon
1: côté,
0: tour
1: d'aller
0: de jouer,
1: dans leur
0: exactement, d'être dans leur. Je serai avec ma violoncelliste et ma violoniste aussi à la Place des Arts. Ça fait longtemps que je ne suis pas montée sur scène. Du classique, de la musique originale et toutes sortes d'autres choses.
1: Et la colonie de vacances.
0: Et des acrobates.
1: Donc du 4 au 4 14 novembre, on va aller voir ça, le Cirque Leroux, le spectacle Entre Chiens et Louvre. Alain Farah, on continue de te lire. Tes livres sont toujours disponibles en

On a vécu quelques moments de grâce depuis le début de la saison grâce aux artistes qui nous ont offert des prestations où vraiment le temps s'arrêtait en studio. Je pense bien sûr au carnet suspendu d'Ingrid Saint-Pierre qui vient nous visiter tous les mois, mais aussi à Antoine Corriveau, Luc de la Rochelière. Et au mois d'août, j'ai eu le bonheur de recevoir Louane Larobina. C'est la gagnante des dernières Francs ouvertes. Elle nous a fait vivre un si beau moment au printemps dernier dans le segment En famille avec son père, le musicien Juan Sébastien de la Robina. D'ailleurs, c'est un segment que vous devez absolument aller rattraper sur audio. Et elle est donc revenue nous visiter en studio. Cette fois, elle était avec son complice, Cédric Saint-Ange, pour interpréter la chanson qui est la trame sonore de toutes mes stories sur Instagram. Voici « Voz de mi vida ».

0: C'est un auteur, slameur et poète dont la plume directe, sociale et viscérale résonne d'un océan à l'autre. Il est fier de dire que sa maison est presque uniquement décorée d'œuvres d'art visuel d'artistes québécois. On va y revenir. Et si les livres de François Blais et Laurie Saint-Martin sont ceux qui le font le plus vibrer ces temps-ci, son nom à lui revient souvent dans notre questionnaire culturel de nos invités, de Christian Bégin à Rosemarie Charest en passant par le regretté Marc Messier. David Goudreau, on aurait pu t'accueillir au son de la K-pop. Parce que t'es en train de planifier un voyage en Corée du Sud avec tes enfants.
1: Ça va être génial. Séoul, nous arrivons.
0: Mais on a opté pour le canal Nostalgie. Ça te ramène où, ça, les Red Hot Chili Peppers?
1: C'est tellement magnifique. C'est la chanson qui m'a fait acheter mon premier album, qui en fait était plutôt une cassette.
0: Oh.
1: La première cassette que j'ai achetée, c'était Red Hot Chili Peppers dans ces années incroyables, autour de 92 à 94, où tous les géants de la musique américaine particulièrement et anglaise sortaient des albums incroyables qui ont traversé le temps, là, Metallica, Nirvana, Pearl Jam, tout ça. Et moi, je me souviens avoir acheté cette petite cassette et avoir écouté ça en boucle pendant des heures. Donc oui, effectivement, un petit moment de nostalgie. Faut savoir que la deuxième cassette que j'ai achetée, c'était Naughty by Nature. Donc déjà, on voit quand même une certaine ouverture d'esprit au niveau des goûts musicaux, en tout cas, j'ose espérer.
0: Qu'est-ce que c'est ça?
1: Du gros rap. Okay. Américain. Oui, c'était excellent, Naughty by Nature. Moi, j'aimais beaucoup ça. L'album 1993, donc on sait que c'était en 93. C'était très daté.
0: Oui, puis on voit l'amour du jeu de mots aussi, déjà. Exact.
1: Mais ça a bien traversé le temps.
0: Oui. Ouais. On devait te recevoir, je le disais, avec la poète Inou Rita Mestocochaux, qui a eu un empêchement, qui est vraiment hors de son contrôle. On la salue, on pense à elle. Mais tu l'as rencontrée, toi, pour la première fois, en personne, dans le cadre de cette grande nuit de la poésie de Saint-Venant. Raconte-nous ce qu'elle t'a fait vivre, Rita Mestocochaux.
1: C'était un moment... Elle m'a fait vivre beaucoup de stress, faut dire, et beaucoup de joie. Faut savoir que Rita, je l'ai lu il y a déjà un certain moment. D'ailleurs, je lui rendais hommage dans mon texte, J'en appelle à la poésie, mm-hmm. que j'ai fait sur scène dans le premier spectacle à quelques reprises quand même. Et donc, c'est une écrivaine que j'admire depuis un certain moment. Et on voulait l'inviter à la nuit. Il y a des années, c'était moins possible cette année. C'est-à-dire qu'il faut vraiment organiser ça. L'avion de Mingani, mm-hmm. et tout. Puis, juste au moment du numéro d'ouverture, qui devait commencer à 18h, donc moi, avec Jean-François et les organisateurs de la nuit, on se court partout sur le site. Et là, à un moment donné, je réalise, Rita n'est pas là. Quelle heure est-il? 17h44. Alors, petit battement cardiaque. Et là, je pars pour aller paniquer en public et dire, est-ce que Rita est arrivée? Et elle m'intercepte, sourire aux lèvres, absolument paisible. David, je suis là. J'étais heureux de la retrouver. On embarque sur scène. C'est la première invitée du numéro d'ouverture. Elle amène son tambour. Elle prend sa poésie. Elle récite en inou, en français, d'une générosité incroyable. Ovation debout. L'église pleine à craquer. Il faut savoir que le site débordait toute la nuit, mais cette magnifique église patrimoniale de Saint-Venant, qu'on essaie de sauver en ce moment d'ailleurs, parce qu'il faut investir dans le patrimoine des villages et cette église qui est exceptionnelle, qui est notre salle principale pour les spectacles dans le coin. Donc, Rita qui a eu une ovation incroyable, qui a été d'une grande générosité, d'une grande humanité, et ça a lancé la nuit de façon magnifique.
0: Puis je rappelle le succès, donc 1600 personnes qui se sont déplacées pour écouter de la poésie pendant 12 heures d'affilée dans un tout petit village, comme tu dis, d'à peine 100 habitants. Donc ça, c'est un de tes gros succès de l'été. L'autre gros succès, c'est ton nouveau roman, donc Traumatis, qui est actuellement en réimpression d'urgence.
1: Oui. En fait, c'est merveilleux. J'en veux un peu à mon éditrice, mais je l'admire et je la remercie. Elles étaient

0: Parce qu'en fait, il y a mon éditrice, aussi la directrice et tout. Moi, l'équipe de Stanké, je les adore. On m'a offert d'aller publier ailleurs, mais je reste fidèle à elle, car même si c'est une grosse boîte, c'est une petite équipe de belles humaines. Mmh. Et Marie-Angelina, qui a édité mes 6 romans, Marie, qui est dans la direction en ce moment et tout, on espérait que les lecteurs soient au rendez-vous, mais on n'a pas espéré assez fort, parce qu'en 10 jours, il y a des ruptures de stock dans les librairies, sur Amazon et tout, puis avec le 12 août, qui est une super belle surprise. Donc là, il va y avoir une édition de collection, il faut dire, parce que bon, les premières copies sont parties tellement vite qu'il faut réimprimer d'urgence. Donc, il y a un petit effet dans la couverture qui ne sera pas dans les 8000 quelques prochaines copies.
1: Donc, si vous avez en ce moment une copie, elle est précieuse.
0: Exact. Celle que vous achetez là, ouais. Et ça risque un jour d'être une copie de collection.
1: Bon, OK. On s'accroche à ces copies-là. Ce nouveau roman-là, donc, nous offre une perspective intime sur l'itinérance à travers le personnage de Matisse. Dès la première page, il nous dit « Vivre dans la rue ne me plaît pas ». Mais ça me déplaît moins que tout le reste. Parle-moi de ce personnage-là, Mathis. Ça fait longtemps qu'il t'habite, là.
0: Oui, absolument. Non seulement ça fait longtemps qu'il m'habite, mais qu'il se transforme en moi au gré des rencontres. C'est le projet le plus important à mes yeux de tout ce que j'ai fait. Puis c'est clairement celui pour lequel j'ai le plus travaillé, sur lequel j'ai fait le plus de recherches. Mmh. Donc pendant des années, je suis allé rencontrer les organismes communautaires, les gens qui vivent dans la rue. J'ai fait des longues entrevues. Je suis allé visiter le campement de la rue Notre-Dame. Il y a mon ami Siou qui a vécu de l'itinérance, qui est en ce moment camelot pour l'itinéraire. Ça fait une dizaine d'années qu'on se fréquente. J'avais d'ailleurs invité à la nuit à un moment. Et avec lui, j'ai visité des campements, on a beaucoup discuté. Donc, j'avais un bagage qui était là, puis une certaine, je crois, justesse sur ce qu'est l'état des lieux, la réalité. Puis je voulais avoir un personnage complexe, qui est une composite, en fait, de plusieurs personnes que j'ai rencontrées dans la rue, mais je voulais surtout qu'il soit très réel, pas tomber ni dans la caricature, ni dans sa sensationnalisme. Mmh. Puis évidemment, il y a plusieurs autres personnages autour qui représentent diverses façons de vivre la rue, mais Matisse, c'est celui qui représente le plus la beauté et l'humanité brisée que l'on retrouve chez beaucoup de personnes qui dorment sur l'asphalte. Il y a des gens qui sont très durs dans la rue, il y a beaucoup de violence, mais il y a aussi beaucoup de solidarité, d'amitié. Ce que les gens savent pas, c'est que souvent les personnes itinérantes se mettent en équipe pour survivre. Il y a des petites équipes de 2 ou 3 qui surveillent leurs affaires pendant qu'ils dorment, qui vont chercher de la bouffe. Il y en a un qui connaît telle ressource, l'autre un autre. Donc, il y a vraiment de la solidarité. Il y a quelque chose de très beau dans ces unions-là qui se font. Donc, mon personnage de Matisse, qui est un jeune schizophrène, qui entend des voix, qui est très médicamenté, qui s'associe avec Favreau, d'ailleurs, qui est un hommage à Sol, notre premier grand itinérant populaire sur scène au Québec. Et Favreau, lui, qui est toxicomane, qui est un vieux de la vieille, qui survit au carré vigé depuis des décennies. Et les deux, dans leur belle amitié entre hommes, vont s'entraider pour survivre. Et Matisse, donc, représente cette espèce de fêlure magnifique que j'ai croisé souvent chez les gens dans la rue, c'est-à-dire une expérience tellement difficile de la corne sur l'arme à force de survivre, mais une corne qui peut s'entrouvrir assez facilement. La brèche est pas difficile à atteindre. Quand t'es humain avec ces gens-là, ils le sont rapidement. Puis tu vois que c'est des gens extrêmement débrouillards, là. Survivre dans la rue au Québec. Faut se rappeler qu'on a des écarts de température de 60 degrés ici. Il y a des gens qui passent des années de moins 30 à plus 35, là, dans les rues de Montréal, là. Donc, c'est des gens débrouillards, allumés, un instinct de survie incroyable. Et je voulais leur rendre hommage, sans dorer la pilule, sans non plus ternir leur réalité. Donc, c'est ce personnage-là, Matisse, qui l'incarne.
1: En entrevue, tu as dit que c'était probablement le personnage le plus lumineux que tu as écrit jusqu'à présent. Est-ce que c'était une intention ou c'est un constat que tu as fait en cours d'écriture?
0: Non seulement c'est une intention, mais c'est un défi. Okay. Moi, je suis profondément amoureux de Dostoïevski. Et Dostoïevski a écrit par rapport au roman L'Idiot, il n'y a rien de plus difficile que de créer un personnage positivement bon en littérature. C'est ce qu'il y a de plus dur parce que tu tombes facilement dans le quétaine. Et de toute façon, on sait que c'est souvent avec des bons sentiments qu'on fait les mauvais romans, tiens. Donc, c'est facile d'écrire un mauvais livre. Et quand on essaie d'avoir un personnage un peu cute, non, moi, je veux pas que ce soit un peu cute, je veux qu'il soit vrai, mais qu'il soit bon. Donc, j'ai voulu relever ce défi que Fiodor me tendait par-delà le temps. Et j'avais cette trame de fond. Je savais que j'allais écrire sur l'itinérance.

0: De toute façon, tu sais, j'avais beaucoup joué autour de la rue avec la bête qui était plus la criminalité, avec Maple qui était plus la prostitution. Puis là, je me suis dit, OK, là, je rentre vraiment au cœur, la rue à temps plein sur l'asphalte. Et dans ce décor, je veux mettre un personnage beau et bon, même s'il est souffrant. Puis en fait, la souffrance ne fait, selon moi, qu'ajouter à sa bonté et à sa beauté, parce que quand on souffre et qu'on est capable de faire le bien, de mettre de la lumière dans la vie des autres, malgré les injustices et malgré la détresse qu'on peut vivre, je trouve que c'est encore plus grand.
1: Ouais.
0: Donc Matisse et même Favreau y arrivent à mes yeux d'une certaine façon dans ce roman-là.
1: Quand on lit ce roman, David Goudreau, on sent que tu es encore animé par le sens de la formule. Il y a une dimension qui est très évocatrice dans le choix des mots. Est-ce que tu accepterais de nous lire un extrait pour que les gens se fassent une idée du ton de ce traumatisme?
0: Avec plaisir. Même avec ses bonnes intentions, l'enfer est mieux pavé que les rues de Montréal. Hallucinant comme tout s'effrite en même temps. À croire que les entrepreneurs se sont concertés pour que les bâtiments, les ponts et les rues se déglinguent en parfaite coordination avec la société. Une décrépitude harmonisée. Et c'est vrai, la ville est sale, mais tout de même moins crottée qu'elle pourrait l'être, avec une population d'itinérants estimée à plus de 6000 individus qui doivent se vider à intervalles plus ou moins réguliers, on peut considérer que l'hygiène générale est passable. On préfère rester caché. Notre présence se fait sentir, mais notre masse critique, de plus en plus critique, demeure relativement discrète. Je vois mon bureau sur la gauche. Le bâtiment se dresse tel un monolithe, un bloc de savoir ne demandant qu'à être conquis, une montagne de liens à attacher. Toi, t'es foilier. Il me reste tellement de boulot à faire, trop de dossiers à creuser, classer, étudier. T'as jamais travaillé de ton hostie de vie. Ça m'épuise d'y penser, mais prendre du retard m'angoisse. Je vais m'y consacrer demain, c'est déjà prévu. Calme-toi. Toi, calme-toi. Donc, là, on entend les voix.
1: Il y a un dialogue là, dans ce qu'on vient d'entendre. C'est un extrait donc de Traumatisme, ce nouveau roman de David Goudreau. Il y a Richard Trottier qui nous écrit, je suis en train de lire en ce moment Traumatisme. Il dit, j'aimerais que vous posiez cette question à David. Quelle est la signification des fiches, des entrées, des relevés au début de chaque chapitre? Il dit, je suis probablement pas le seul à se poser la question. Mais en même temps, ça fait partie du plaisir de la lecture. J'ai l'impression que tu ne nous réponds pas.
0: Ben, on peut révéler un bout de...
1: Oui.
0: En fait, la réponse littéraire, vous allez la découvrir en cours de route. Il y a une raison on découvre quelle est la motivation et qui est le personnage qui écrit ses fiches. Ça donne une information significative. C'est une des chutes du roman, donc je vais pas la dévoiler ici.
1: S'il vous plaît.
0: Par contre... c'est clairement, je crois, quelque chose qui est original dans la forme, puis qui est un ajout au roman, c'est qu'il y a 35 tranches de réalité à travers la fiction. C'est un peu une dialectique, en fait, entre la fiction et la réalité. C'est 35 grandes injustices qui ont marqué le monde, ou 35, en fait, injustice et conspiration. Parce que ce que je voulais montrer, c'est que les conspirationnistes qu'on traite de coucou et qu'on tasse du revers de la main, historiquement, ont souvent eu raison. Il y en a eu des conspirations, il y en a tout bout de champ. Nous rentrons en période électorale qui ne sera qu'une longue confrontation de complots des diverses équipes pour prendre le pouvoir avec des coups bas, des mensonges et tout ce que ça implique, la prise de pouvoir dans ce qu'on appelle la démocratie représentative. Donc, je voulais démontrer l'existence réelle des complots et en même temps dénoncer les injustices, mais toutes sortes d'injustices et dans tous les sens. J'essaie d'être juste, justement, dans ce roman-là. Donc oui, je me moque de Donald Trump, mais aussi de Barack Obama qui a fait assassiner des milliers de personnes à coups de drone et à qui on a pourtant donné prix Nobel de la paix. Je dénonce évidemment les nazis, mais aussi les communistes qui ont assassiné la famille Romanov, dont un enfant de 13 ans. Donc, je vraiment, de tous les côtés, je voulais montrer que l'humain, notre dénominateur commun, est souvent la médiocrité et parfois la grandeur. Donc, c'est un peu le défi derrière, puis c'est ce que les fiches tentent de mettre en lumière dans cette espèce de dialectique. Les humains, on est capables du meilleur comme du pire, peu importe le genre, l'origine, l'histoire derrière, et c'est la fonction des fiches. Pour moi, là, si on a un regard méta sur le livre.
1: Et ça vient créer aussi quand même un suspense pour le lecteur, parce que ça vient aussi poser la question de Est-ce que ce sont des voix dans sa tête ou est-ce qu'il a raison aussi à certains moments, Mathis, de se méfier?
0: Exactement. Peut-être le meilleur exemple, c'est au moment où il y a un agent secret, bon, qui lui dit qu'il y a peut-être une puce dans la tête. Et là, il dit, est-ce que

0: une puce dans la tête. Il dit comment tu réagirais très mal. Alors, tu n'en as pas. Et tout de suite après, je mets l'affiche où je donne l'information que l'équipe d'Elon Musk a installé des puces officielles dans deux Canadiens, un quadriplégique, un tétraplégique, qui peuvent maintenant contrôler des ordinateurs à distance par la pensée. Donc, il y a plein de gens qui n'ont pas cette information-là. Quand tu lis le roman, tu peux dire, ben là, Goudreau, il exagère, là, des puces dans la tête. Non, nous y sommes. Et au Canada, ça se fait en ce moment.
1: David Goudreau, tu vas collaborer une fois par mois à l'émission Votre Retour de Monique Néron, c'est dans le, sur les ondes d'ici première dans le Grand Montréal, mais sinon il paraît que tu te considères en pré-retraite.
0: Oui, ben oui, c'est un moment exceptionnel de ma vie, de ma carrière, parce que j'avais ces deux énormes projets, donc la 5e édition de La Nuit et le roman que j'ai porté pendant 4 ans. Je viens de terminer la tournée aussi, 143 dates sur 3 ans. Et là, je n'ai pas de gros projets sur le feu et j'en suis très heureux. Je vais faire quelques conférences, des rencontres en bibliothèque, tout ça, mais j'ai pris goût à prendre mon temps. Je suis quelqu'un qui vit avec une certaine anxiété, un certain sentiment d'urgence, qui a beaucoup à voir probablement aussi avec mon rétablissement. Ça va faire 18 ans cet automne que j'ai arrêté de consommer, puis on dirait que quand j'ai réussi à arrêter de consommer, j'ai retrouvé de l'énergie, des rêves, puis j'avais cette urgence de réaliser des choses. Puis là, ça s'est apaisé finalement, après 6 romans, 4 recueils, 3 albums, 2 tournées, 2 enfants. Tranquillement, j'ai l'impression que, OK, t'as fait
1: peut-être
0: des affaires.
1: Peut-être que tu vas avoir le temps finalement.
0: Exact. Donc, il y a un apaisement qui est là. Alors, à la blague, je dis que c'est une espèce de pré-retraite parce que j'ai des projets, je veux écrire encore. C'est clair qu'il y aura d'autres livres éventuellement, mais pour le moment, je suis tellement satisfait de l'accueil que reçoit Traumatisme. Et il y a cette espèce de carrefour intéressant où il y a 3 gros projets qui sont arrivés à terme et je peux un peu me déposer et préparer le voyage avec les enfants à Séoul pour aller voir de la K-pop sur scène, la vraie affaire. C'est ça le prochain projet.
1: Donc vraiment d'aller vivre cette passion-là de tes enfants pour la musique.
0: Absolument.
1: De la K-pop.
0: Moi, je vais aller danser avec Katsai en Corée du Sud.
1: Ça, c'est un beau projet quand même pour une pré-retraite. T'as aussi un bon passe-temps pour occuper cette pré-retraite, David Goudreau. Il paraît que t'es un collectionneur de livres rares.
0: Oui, ça,
1: comme quoi, par exemple?
0: J'ai des choses merveilleuses. J'ai entre autres une première édition du premier roman de Leonard Cohen. Et c'est magnifique parce que c'est la pochette, elle est dessinée et c'est le visage de Leonard Cohen et le bandeau qui est intégré dit « First Novel », le premier roman du jeune poète brillant Leonard Cohen. Et ça a été acheté en plus l'année de sa mort. J'ai reçu un cadeau d'Alain Choquette pour qui j'avais écrit un poème pour son spectacle. Il m'a donné un document magnifique, c'est les poésies religieuses et poétiques de Louis Riel, une édition d'un autre siècle. J'ai aussi eu la chance d'hériter, ça c'est vraiment quelque chose de tellement particulier là, dans ma vie, mais j'ai hérité de la bibliothèque physique contenant quelques livres de Yves Boisvert, le poète Yves Boisvert, que j'aime beaucoup.
1: Sur qui il y a eu un film, à tous ceux qui me lisent pas, magnifique.
0: Magnifique,
1: film.
0: Exact, voilà.
1: Donc, tu as sa bibliothèque.
0: Exact. Yves Boisvert, d'ailleurs, qui a dit cette phrase pour venger tous les écrivains, qui avait dit « Celui qui a dit « une image vaut 1000 mots » a dit 5 mots de trop ». Je trouve que c'est merveilleux. Et donc avec Yves, j'ai eu une relation tumultueuse. On s'est coltaillé quelques fois et finalement on s'est beaucoup aimé, apprécié, on s'est lu et à la fin de sa vie, on était plus proches et sa compagne Diane Gagnon que je salue au moment de sa mort m'a offert de récupérer sa bibliothèque et c'est évidemment un honneur incroyable. Donc j'ai apporté la bibliothèque chez moi qui avait quand même un petit relent de cigarette qui méritait quelques couches de peinture, mais à l'intérieur de la bibliothèque, il y avait aussi plusieurs livres, dont des livres offerts à Yves par Michel Garneau, avec la dédicace pour Yves de Michel Garneau.
1: Ben, c'est précieux, ça.
0: Exact. Donc ça, c'est allé direct dans ma petite collection de livres rares à mes yeux. Voilà.
1: David Goudreau, ton prochain geste culturel, il paraît que tu aimerais ça savoir de quoi les gens parlent quand ils parlent de la série Empathie de Florence Lompré.
0: Absolument. Je suis très en retard dans ma consommation de culture québécoise, donc je vais tomber justement en mode rattrapage, avoir un petit peu plus de temps. Et j'aime beaucoup, de façon générale, ce que fait Florence Lompré. Et on m'a dit qu'Empathie pouvait avoir une certaine parenté aussi.
1: Je pense que oui.
0: Avec mes œuvres. Donc
1: ça devrait résonner. J'ai l'impression.
0: Donc c'est la prochaine, peut-être fin de semaine. Là.

Je vous rappelle le titre du nouveau roman de David Goudreau, Traumatisme. Et on vous invite, vous aussi, chers auditeurs, à nous parler de votre prochain geste culturel. Vous pouvez le faire en nous appelant via notre boîte vocale, parce que oui, on a une boîte vocale à l'émission. On a envie d'entendre vos voix de partout au Canada. Donc, vous pouvez nous appeler pour nous laisser un message sur votre prochain geste culturel au 1-877-597-3455-3455. Et là, si vous n'avez pas eu le temps de noter le numéro, vous pouvez retrouver nos coordonnées sur la bulle de conversation sur l'application Radio-Canada Audio. Dans l'onglet « Participer à l'émission », vous allez trouver le numéro de notre boîte vocale. Demain, à l'émission, je vous propose un entretien avec Hélène Dorion, qui est de retour avec un roman qui s'intitule « Les Enlacés ». Et pour la première fois au segment « En famille », on reçoit un couple avec Laurent Duvernay-Tardif et Florence Agathe Dubé-Moreau, qui lance cette semaine un nouvel essai. Alors, c'est un rendez-vous demain dès 13h30.

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2: Ici Marc-Antoine Leblanc. Voici vos informations. L'univers des médias au Québec perd l'une de ses personnalités les plus marquantes et les plus colorées. Le journaliste et animateur Jean-Luc Mongrain est mort à 75 ans à la suite de complications liées au cancer. Il a marqué l'imaginaire des téléspectateurs avec son style direct, son franc-parler et ses envolées devenues virales. Emma Guerrero-Dufour retrace son parcours.
3: C'est sans dessin! J'ai jamais vu une affaire comme ça!
4: Né à Montréal en 1951, Jean-Luc Mongrain a commencé sa carrière à la radio locale, à Sherbrooke. Mais il s'est surtout fait connaître au petit écran, avec son style très personnel, à la barre d'émissions d'affaires publiques, comme Mongrain de sel à TVA.
5: Et je ne pense pas que quelque intervention que ce soit, avec la plus grande force et intensité possible, nous mette à l'abri de gestes isolés et du terrorisme.
4: Entre 1999 et 2008, il anime Le Grand Journal à TQS.
6: Mesdames, Messieurs, bonsoir. Jeudi 11 janvier 2001.
4: Avec son regard si caractéristique, ses prises de position enflammées sont vite devenues sa marque de commerce.
3: 10 Duotang! 17 Duotang! 17!
4: Ses anciens collègues de TVA, le député fédéral Gérard Deltel et l'ex-chef d'antenne Pierre Bruneau.
7: Au-delà du personnage, c'était un homme qui était très attachant et très sérieux et très rigoureux.
8: C'était un homme extrêmement intelligent.
9: Jean-Luc Mongrain, légende de la télévision québécoise. Bienvenue aux frontières.
7: Merci.
4: En entrevue avec Patrick Lagacé à Télé-Québec, il explique sa démarche.
10: Mes convictions, mon sens de l'indignation, ce que je considère inacceptable, ça demeure vrai, la gestuelle demeure vraie.
4: Une verve colorée qui a permis à Jean-Luc Mongrain de gagner le cœur du public. Ici Emma Guerrero-Dufour, Radio-Canada, Montréal.
2: Dans quelques heures, les Albertains pourront voter par anticipation sur le référendum sur l'indépendance de la province. Les citoyens doivent décider s'ils souhaitent rester au sein du Canada ou amorcer le processus menant à un second référendum contraignant sur la séparation. La première ministre de l'Alberta, Danielle Smith, a pour sa part déclaré que si le non l'emportait, la question de l'indépendance serait close pendant son mandat. Les Albertains devront aussi se prononcer sur des questions portant sur l'immigration ou des réformes constitutionnelles. Au Moyen-Orient, l'Arabie saoudite a ouvert une enquête pour déterminer pourquoi ses défenses aériennes n'ont pas réussi à intercepter une salve de missiles et de drones tirés par les rebelles houthis du Yémen. Dans les derniers jours, le groupe pro-iranien a attaqué l'aéroport de Riyad, la capitale saoudienne. La frappe de samedi a fait au moins 13 morts et plus de 300 blessés.

0: Par ailleurs, les rebelles houthis du Yémen promettent une riposte douloureuse en cas d'intervention de l'armée américaine dans le conflit qui les oppose à l'Arabie saoudite. Et puis, la situation demeure floue en Ukraine après l'annonce dimanche par le président Donald Trump d'une trêve sur les frappes visant les infrastructures énergétiques. Le président ukrainien Volodymyr Zelensky a affirmé que Moscou a continué de bombarder ses sites énergétiques malgré cet accord présumé. L'Ukraine avait auparavant indiqué qu'elle serait prête à respecter le cessez-le-feu si la Russie en faisait autant. Donald Trump avait également annoncé une trêve similaire il y a un mois, mais qui n'avait jamais abouti. Le président français Emmanuel Macron doute aussi de la volonté du Kremlin de cesser ses frappes.
1: J'ai pas constaté ces 48 dernières heures de trêve énergétique du côté russe. Et donc on a toujours dit les choses de manière très claire, et d'ailleurs le président Trump l'a lui-même présenté comme tel en disant « J'ai obtenu une trêve des deux côtés. Les faits sont là qui disent que les Russes ont continué de bombarder des infrastructures énergétiques dans les dernières heures. »
0: L'Ukraine craint de voir Moscou intensifier ses attaques contre des sites énergétiques à l'approche de l'hiver. En terminant, le bilan s'alourdit au Mexique et aux États-Unis en raison de deux tempêtes tropicales. Au Mexique, l'ouragan Simon a fait au moins un mort en plus d'entraîner de fortes pluies dans le sud-est du pays. Puis dans le nord-ouest, au moins quatre personnes ont perdu la vie en raison de la tempête tropicale Rachel, qui a aussi entraîné de fortes vagues et des inondations en Californie. Camille Cassis-Simonet a préparé ce compte-rendu.
2: À Puerto Vallarta, le vent et la pluie se font voir et entendre. L'ouragan Simon est tout proche. Les dernières prévisions indiquent qu'il longera les côtes mexicaines sans toucher terre. L'œil de la tempête reste juste au large, mais des vents violents et de la forte pluie frappent de plein fouet des villages proches du littoral. Plus au sud, dans l'état de Guerrero, une personne de 71 ans est morte dans l'effondrement d'un mur. Alors que des précipitations sont prévues jusqu'à jeudi, un glissement de terrain à Acapulco a coupé plusieurs axes routiers. Et des habitations se sont effondrées après la montée des eaux d'une rivière. Du personnel est déployé dans les centres commerciaux, les stations-service, ainsi que dans les quartiers les plus vulnérables aux intempéries, explique José de Jesús de Lara, capitaine de la garde nationale. De nombreux habitants ont dû quitter leur domicile. À Manzanillo, des blessés ont été signalés et plusieurs quartiers sont privés d'électricité. Au nord, c'est Rachel qui a frappé. Dès vendredi, la houle a endommagé la promenade de Long Beach en Californie. Des maisons en bord de mer ont été englouties par les eaux. Une dizaine de résidences sont maintenant interdites d'accès. Rachel a été rétrogradée d'ouragan à tempête tropicale, couvrant l'ensemble du comté de San Diego, proche du Mexique. Avec un épisode El Niño possiblement record, ces deux tempêtes ne pourraient être qu'un avant-goût de ce qui attend la côte pacifique dans les prochains mois. Ici Camille Cassis-Simonet, Radio-Canada, Montréal.
0: Voilà, c'est ce qui conclut ce bulletin d'information.
3: Bonsoir tout le monde. Aujourd'hui, c'est le férié de l'Action de grâce. Peut-être que vous avez pu profiter d'une fin de semaine un peu plus longue pour manger en famille ou entre amis. Notre équipe est aussi en congé aujourd'hui pour cette fête qu'on associe aux récoltes d'automne, au retour de la nourriture réconfortante. On vous a donc préparé une émission spéciale dans laquelle on vous propose de revisiter quelques sujets présentés à l'émission, des sujets qui parlent bouffe et nutrition.

vos familles, avec vos amis. Vous avez peut-être vos habitudes, vous avez peut-être vos plats incontournables, mais est-ce que tout le monde autour de la table a les mêmes goûts alimentaires? Il y en a qui ont la dent sucrée, il y en a qui ont la dent salée. En février 2025, on a exploré la question des goûts alimentaires avec notre collaboratrice Catherine Laprise de la chaire de recherche en santé durable du Québec et de la chaire de recherche du Canada en génomique de l'asthme et des maladies allergiques. Et Catherine,

0: goûtait la bandelette et qui ne goûtait pas. En tout cas, moi, j'ai fait ça.
1: Oui.
0: Alors, c'était du PTC. Et lui, ce qu'il a découvert, en fait, son voisin, à proximité, se plaignait d'avoir un goût amer dans la bouche alors qu'il manipulait ça en laboratoire. Puis lui, il était proche de ce qu'il faisait, puis il le goûtait pas. Alors, ce qu'il s'est dit, c'est « Ah, c'est bien particulier ». Puis là, il a fait un test de papille auprès de son entourage. Et puis, ça a fait une base importante d'une étude génétique future et de plusieurs autres où on a démontré, en fait, qu'il y avait une corrélation vraiment forte entre la génétique, donc une incidence familiale à goûter et à pas goûter. Et ça a été même un test de paternité pendant un bout de temps, juste le test de goûter ça.
1: Mon Dieu.
0: Oui, je vous jure. Ben, c'était pas très précis, mais c'était quand même ça.
1: Le scénariste qui sommeille en moi trouve ça très drôle. Mais le potentiel scénaristique est quand même intéressant. Trêve de blague, mais ça, qu'est-ce que ça nous dit, ça, sur le lien entre l'hérédité puis notre goût?
0: Bien, plus tard, évidemment, il y a eu de nombreuses études. Là, il y a eu des études pangénomiques pour essayer de trouver des régions chromosomiques associées au fait de goûter ou de ne pas goûter certaines choses. Et ce qui est intéressant, c'est que dans toutes ces études-là, on a vu, par exemple, Mathieu, qu'il y avait un lien entre les espèces. Hein. C'est intéressant parce que ça nous amène aussi l'élément de survie dans la nature à une certaine époque, parce que ce qui était amer était souvent lié à un poison végétal. Donc, le fait de le goûter puis de pas trouver ça agréable, c'était assez protecteur. De la même manière, aimer le sucré et ce qui est umami, c'est-à-dire le glutamate qu'on retrouve dans les protéines, était aussi question de survie parce que ça donnait de l'énergie puis ça permettait la croissance, l'évolution, la fabrication de muscles, des os, des hormones et tout. Donc tout ça, ça a été lié vraiment à la survie puis à l'existence de l'humain dans un milieu, dans un environnement où fallait se nourrir des bonnes choses. Puis en 2003, le gène qui est lié à ça et qui a été le plus étudié a été identifié et cloné par Kim et ses collaborateurs. Ce gène-là, c'est le TAS2R38 qu'on retrouve sur le chromosome 7 en position 7Q34. Ça veut dire quand on regarde un chromosome, là, il y a un bras court et un bras long avec le centromère au milieu. Fait que Q, ça veut dire que c'est sur le bras long qui se trouve ce gène-là.
1: Puis qu'est-ce que ça faisait? Qu'est-ce que ça nous a permis de comprendre, ça?
0: Ben en fait c'est un petit gène qui a juste un exon, puis il code pour un récepteur transmembranaire qui est couplé à une protéine G. Ça, ce que ça veut dire lorsqu'on dit que c'est couplé à une protéine G, ça veut dire que ça permet le transfert de l'information à l'intérieur de la cellule. Alors ces gènes là sont sur les cellules sensorielles des bourgeons de goût, sur nos papilles linguales. Alors c'est vraiment lié à la perception du goût amer surtout, et il y a trois variants génétiques. Puis ces variants là, il y en a un qui va coder pour les goûteurs et les non-goûteurs, si on veut résumer ça simplement. Puis les allèles, il y en a deux majeurs dans la population, c'est-à-dire deux versions majeures, qui sont égales, donc à peu près à 50-50%.
1: Mais ça veut dire, si on essaie de mettre ça dans une perspective évolutive, ça veut dire que, par exemple, les goûts amers, généralement, je dis généralement, mais ça peut être associé à des substances qui vont nous empoisonner. Ça veut dire que les gens qui auraient, dont ces gènes-là se seraient perpétués, auraient peut-être eu un petit avantage sur leurs congénères qui, eux, mangeaient des herbes, puis à un moment donné, pouf, tombaient à terre, puis les autres disaient, il me semble que ça goûte bizarre, cette affaire-là.
0: Ouais, c'est un peu imagé, c'est quand même l'hypothèse. Et puis, vous aurez deviné que la capacité de goûter, c'est évidemment dominant. Hein? Et puis, c'est variable aussi au sein des populations, parce que la proportion de personnes qui peut déceler ce goût-là, elle va être est estimée à 53% dans une population hindoue.
1: Donc chez certaines populations, c'est très présent. Chez d'autres, un peu moins. Mais là, il n'y a pas que notre bagage génétique, Catherine. Il y a toute la manière dont on va être élevé. Quel est le lien, par exemple, de l'environnement? Je sais pas moi, le microbiote, notre éducation, ça doit jouer aussi là, dans le développement du goût.
0: Absolument. Puis ça joue vraiment en fonction d'où on se trouve aussi, puis d'où on est. Mais en fait, au niveau social, on voit qu'il y a des influences. Hein. Plus on est exposé à des aliments, à une diversité d'aliments, plus on va éduquer notre goût. Surtout aussi si ça se fait dans un contexte qui est agréable. On remarque aussi que les enfants qui pratiquent l'alimentation autonome, là, la fameuse DME, ben souvent ils vont avoir tendance à prendre des aliments, à choisir des aliments qui ont une couleur plus attrayante, une texture plus intéressante. Alors ça, évidemment, ça joue. D'autres facteurs sont importants que tu as bien nommé, Mathieu. Par exemple, le microbiote. Notre microbiote a un rôle.

0: L'important, s'il est équilibré, on va avoir tendance à avoir une plus grande appréciation d'une diversité de goûts alimentaires. Et s'il est déséquilibré, on va parler d'une dysbiose en faveur, par exemple, des lactobacilles. Ben, on va avoir un goût marqué pour ce qui est sucré et ce qui est riche en matière grasse. Fait que notre microbiote, il y a aussi une importance par rapport à nos choix. Mm-hmm. Puis, un autre élément qui est important, c'est l'exposition qu'on a intra-utérin, parce qu'il y a déjà des macromolécules qui passent au niveau du liquide amniotique, puis qui va influencer, si on peut s'exprimer ici, la palette de goût du nouveau-né.
1: Si, mettons, notre mère mange toutes sortes d'aliments quand on est dans son ventre, on risque davantage de développer un goût plus varié?
0: Absolument. L'exposition nous favorise à développer une palette de goûts qui va être plus riche. Alors, c'est vrai pour intra-utérin, puis c'est vrai aussi pour l'allaitement. Une mère qui a une alimentation très diversifiée, ben ça va avoir un impact sur le développement aussi du goût et de la palette de goût du jeune en développement.
1: Catherine Laprise, merci beaucoup. On voit vraiment que c'est multifactoriel. Merci beaucoup d'avoir répondu à cette question, Catherine. Vous êtes à la chaire de recherche du Canada en génomique de l'asthme et des maladies allergiques.
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1: Amateur de recherche, vous le savez, on est surpris et vous êtes sûrement aussi surpris par les questions qu'on reçoit. On va le dire, on a de la chance de recevoir les questions d'auditeurs qui se posent des questions sur des phénomènes qu'on côtoie sans parfois trop y penser. Par exemple, pourquoi on peut cuisiner autant de choses différentes avec ces quatre ingrédients tellement de base, la farine, les œufs, le beurre et le sucre? Eh bien, vous serez peut-être pas étonné d'apprendre que la réponse à ça, ben, c'est chimique. On en a discuté avec notre collaboratrice Caroline Cormier, qui s'était penchée sur cette question en avril 2024.
3: Dans les quelques minutes que j'ai, je vais vous montrer comment vous y prendre pour faire un gâteau très facile. On commence d'abord par 3 œufs. On les bat jusqu'à ce qu'ils soient bien mélangés, les jaunes et les blancs. Ici, j'ai 3/4 de tasse de sucre. Et là, on peut mettre une cuillerée à thé de vanille et on va mélanger le sucre. Et ensuite, je vais prendre un mélange de 3/4 de tasse de farine, une demi-cuillerée à thé de sel et une demi-cuillerée à thé de poudre à pâte. Alors voilà la pâte maintenant qui est blanche parce qu'elle change de couleur.
4: Elle change de quoi? Elle change de couleur.
1: Elle change de couleur. Très important, Caroline, la poudre à pâte. N'oubliez c'est pas votre... C'est Michael, je sais pas, c'est presque exotique d'entendre ça. C'était, vous l'avez reconnu, Jeanne Benoît, et c'était femme d'aujourd'hui en 1968. Il paraît qu'elle avait des... Elle avait une formation de chimie, hein, Jeanne Benoît.
4: Mais je le savais pas, ça, mais c'est pas surprenant avec tout ce qu'elle... En fait,
1: peut-être notre jeune Benoît du 21e siècle.
4: Moi, je suis biochimiste, mais je ne suis ici que pour représenter la chimie.
1: OK, vous représentez la chimie très bien d'ailleurs. Et là, il y a Brit Pochet. Salut moteur, salut Mathieu, il nous envoie ça. Je sais que je pourrais faire mes recherches moi-même, mais j'aurais peur que tu t'ennuies. Elle me parle. C'est vrai, ça serait plate, une émission pas de questions. Donc, quelques-unes de mes dernières questions existentielles. Comment se fait-il qu'on puisse faire autant de choses avec ces quatre mêmes ingrédients? Farine, œufs, sucre, beurre, lait.
4: C'est une bonne question, n'est-ce pas?
1: C'est vraiment comme un truc de base, là, puis c'est vrai que ça fait longtemps aussi que c'est dans notre alimentation.
4: Ben, justement. Mais ce qui est le plus important dans ces quatre aliments-là, dans ces quatre ingrédients-là, c'est réellement la farine. Puis l'émerveillement de notre auditrice, il est tout à fait compréhensible, puis je le partage. La farine, c'est un ingrédient qui est réellement important, non seulement en cuisine, mais dans l'histoire humaine. Puis là, je vous ramène à très loin, mais imaginez nos ancêtres préhistoriques. Imaginez comment ça a été un signe surprenant du potentiel caché du monde naturel à être transformé et de leur propre capacité à façonner les matériaux selon leurs désirs. Imaginez, c'est une des premières choses qu'on est parti d'une plante, là, une herbe, puis on a réussi à en sortir le grain, le moudre, faire quelque chose avec. C'est quand même tout à fait étonnant.
5: Non. On a fait du pain, on a fait de la bière.
4: Ah ben oui, justement, puis souvent ensemble, parce que, enfin, c'est une autre histoire, mais bref.
5: Non, mais imaginez les premières toasts avec les premières bières.
4: Non, mais c'était, ben, c'est pas arrivé au même moment.
5: Le
4: mais
5: bonheur.
4: Il y a certainement une personne sur Terre qui a mangé la première toast avec,
5: avec la première bière.
4: Ouais. De façon concomitante, disons. Mais le comte de Buffon disait, c'est quand même très beau. Le grain dont l'homme fait son pain n'est point un don de la nature, mais le grand, l'utile fruit de ses recherches et de son intelligence dans le premier des arts.
5: C'est vraiment bien dit.
4: Non, quand même. Donc, la farine, c'est quelque chose de fondamental dans l'histoire humaine parce que à partir de ce moment-là, on cuisinait. Alors qu'avant, on se nourrissait, simplement.
5: C'est bien dit.
4: Donc, tout ça part d'une plante, le blé tendre, qu'on appelle aussi le froment, c'est la même chose. Mais imaginez l'ingéniosité, puis les milliers d'années pour amener, ben, d'une part, le blé à muter. Hein. Il a muté de façon spontanée, mais quand même, il n'était pas comme ça au départ, le pauvre. Pour passer là de la plante à la baguette, ou au gâteau de mariage, parce que l'émerveillement de notre auditrice est juste, ce sont des aliments très différents, mais qui partent tous de la même place et ils partent réellement tous de la farine.
5: Ouais. Bon, ben comment on réussit ce prodige là? Qu'est-ce qui se passe chimiquement pour qu'on en arrive avec ce monde extraordinaire qui nous entoure?
4: Mais là, je vais prononcer un mot qui peut offenser certaines personnes, mais que j'aime particulièrement, le gluten. Le gluten, bon, c'est certain qu'il y a des gens qui sont intolérants au gluten, là, mais tout ça pour dire que c'est vraiment c'est un ensemble de molécules qui ont des propriétés particulières et très intéressantes. C'est ce qui rend la farine, en fait, c'est ce qui permet à la farine de nous offrir toute cette panoplie d'aliments cuisinés. Le gluten est présent environ à 10% dans la farine de blé. La vaste majorité de la farine, si on la regarde, là, la vaste majorité de la farine, c'est de l'amidon, c'est-à-dire un polysaccharide. Mais c'est le gluten qui va faire toute cette magie-là.
5: Pourquoi?
4: Imaginez là de la pâte style pâte à pain versus mélange à crêpes, parce que là on parle d'aliments. Hein,
5: c'est tellement différent.
4: C'est très différent, mais ça vient effectivement, comme notre auditrice nous le disait, des mêmes ingrédients de base. La pâte à pain, c'est une masse plutôt solide, alors que la pâte à crêpes, ben ça se verse, c'est comme un fluide.
5: Oui.
4: Dans le fond, mais cet état-là, solide pour la pâte ou liquide pour le mélange à crêpes, c'est temporaire, parce qu'une fois cuit, les deux aliments sont solides. Une fois l'eau évaporée, ça donne quelque chose de une texture différente, mais les deux demeurent solides. Donc, l'eau, en fait, c'est un ingrédient important qui n'était pas nommé par notre auditrice, mais qui, en réalité, c'est un de ces aliments-là qui est important, parce que quand elle nous parle du lait, le lait, en réalité, quand on met du lait, c'est l'eau. C'est pour l'eau qu'on le met.
5: Ah ouais.
4: Oui, parce que le lait, ça contient un petit peu d'autres choses, hein. 2% de matière grasse, par exemple. Pour le lait, 2%, un peu de sucre, des choses comme ça. Mais c'est vraiment pour l'eau qu'on le met dans les préparations. L'eau va se trouver à empeser les grains d'amidon, c'est-à-dire va les faire gonfler. Mais il va aussi permettre aux filaments, des molécules de gluten, c'est comme des longs filaments, ça va leur permettre aux filaments de gluten de glisser les uns sur les autres. Puis imaginez là une opération de pétrissage, là, on va étirer la pâte, la replier, l'étirer encore. C'est pas anodin, c'est qu'on veut déplier les molécules de gluten pour qu'elles s'alignent toutes bien les unes par-dessus les autres de façon bien rectiligne. Puis on n'a pas besoin de pétrir le mélange à crêpes parce qu'il y a beaucoup beaucoup d'eau, donc ça libère les molécules de gluten, puis là elles peuvent se déplacer dans toutes les directions de l'espace sans problème.
5: Mais comment on réussit à jouer de manière aussi virtuose sur la texture finale? Parce qu'on part quand même d'un produit, c'est quand même, ça se ressemble pas mal. Là.
4: Oui, à part le fait qu'il peut être fluide ou liquide, à part de ça se ressemble beaucoup.
5: Fou.
4: Mais en fait,
6: on peut rater aussi.
4: Justement, la pâtisserie, généralement, on fait ça à la masse. Hein. On prend pas... Bon, Jeanne-Benoît nous parlait de 3/4 de tasse de sucre. Là. Moi, je vous dirais, si vous voulez réussir vos pâtisseries, allez-y avec une balance. Mais ceci étant dit, effectivement, pour pas rater, il faut avoir les bonnes proportions. Et puis, quand on connaît les bonnes proportions, les autres ingrédients qui étaient nommés dans la question, ce sont ces ingrédients-là qui vont donner les différences de texture. Donc, par exemple, le sucre, plus la pâte contient de sucre, puis plus elle va être tendre. Imaginez, là, je vais donner fin à tout le monde, OK? Imaginez mordre dans une tranche de gâteau au citron. Imaginez la texture. Imaginez mordre dans une tranche de pain. La texture est pas du tout pareille. La tranche de pain est beaucoup plus ferme. C'est parce que le sucre va aller s'insérer entre les molécules de gluten qui s'étaient bien étirées tantôt. Elles vont s'insérer entre les molécules de gluten, puis elles vont s'empêcher de s'attirer les unes avec les autres. Ça se trouve à faire un peu plus d'espace. Donc, le filet de gluten est un petit peu moins rigide et ça donne un produit à la fin plus tendre. Donc, plus c'est sucré, plus c'est tendre.
5: Et comment on peut la faire durcir, la pâte?
4: Ben, pour la faire durcir, c'est avec un ingrédient qui n'avait pas été nommé par notre auditrice, mais qui est tout aussi important, un des quatre ingrédients principaux, en fait, un des quatre ingrédients autorisés pour la baguette tradition, selon un décret français, là. Dans une baguette tradition, on peut mettre de la farine, on peut mettre de l'eau, on peut mettre de la levure, et un quatrième ingrédient,

0: sinon rien d'autre?
1: Du sel.
0: Le sel. Le sel, lui, va se trouver à aller contrer les charges qu'il y a sur les molécules de gluten. Il va les annuler, finalement, et permettre aux molécules de gluten de se rapprocher davantage. Donc là, le filet de gluten va être plus solide.
2: C'est électrique.
0: Oui, il y a beaucoup de choses électriques en chimie, effectivement, mais ça ne conduit pas le courant électrique.
1: Non, mais finalement, c'est une question de charge.
0: C'est une question de charge. Les molécules de gluten sont chargées, donc les charges identiques se repoussent entre elles. Mais si ces charges-là se trouvent à être annulées par un contre-ion, alors ben elles ne se repoussent plus entre elles. Et là, les molécules de gluten peuvent se rapprocher davantage. Hein, les plus-plus, ça se repousse.
3: Un pain très dur, c'est un pain très salé.
0: Ben en fait. Ça peut être bien des choses. Ça peut être simplement de l'avoir raté parce qu'on l'a trop pétri, par exemple, ou d'avoir pas mis assez d'eau, ou pas avoir mis assez d'autres ingrédients qui peuvent attendrir, parce qu'il y a d'autres ingrédients qui peuvent attendrir, notamment les œufs. Quand on met des œufs, pour la même, le reste étant gardé pareil, les œufs vont permettre à une pâte d'être plus tendre. La matière grasse aussi, la même chose. Pour une même recette, s'il y a de la matière grasse versus s'il n'y en a pas, ça permet à la pâte d'être plus tendre, encore une fois, parce que c'est les molécules de lipides, du beurre, ou les protéines de l'œuf, qui sont plutôt sous forme sphérique. Là, ils sont pas longues et allongées comme les molécules de gluten, ils sont plutôt sous forme sphérique. Bon, les molécules de l'œuf vont aller s'insérer entre les chaînes de gluten puis les empêcher de se rapprocher, donc faire une texture plus tendre.
3: Et le beurre là-dedans, on n'en a pas encore parlé?
0: Ben oui, justement, c'en est les lipides qui s'insèrent ça rend la structure plus tendre aussi. Mais il y a une autre particularité avec le beurre, c'est que c'est sa propriété d'être solide à température de la pièce, mais liquide une fois dans le four. Alors, on fait des filets de gluten qui sont alternés, donc le gluten vient de la farine, alternés avec des petites quantités de beurre très, très minces. Mais c'est solide à température de la pièce. On met ça au four, là, le beurre va aller fondre, il va couler à l'intérieur de la pâtisserie. Et puis là, ça va laisser des fines couches de pâte intercalées par de l'air. Donc, ça fait notre fameuse pâte feuilletée, les croissants, les choses comme ça. C'est parce qu'il y avait du beurre au départ, mais qui a fondu à la cuisson. Donc, c'est ça, ça permet d'avoir une texture beaucoup plus feuilletée. Les pâtes feuilletées sont faites avec de la matière grasse pour cette raison-là.
3: Mais c'est un beau petit voyage que vous nous avez vous nous avez convié. J'ai toujours faim à cette heure-là. Et là, je pense que toast et bière, faudrait que je le teste.
0: Ah, je pensais que je vous avais donné trop envie de manger des croissants là, avec ma dernière intervention.
3: Mais non, mais moi je très toast. Moi.
0: Très toast.
3: Ouais, ouais.
0: Bon,
3: j'ai un côté conservateur là-dessus. Merci beaucoup. Merci Brit Pochet. On aime toujours ça. Chimie alimentaire, on adore. On a Caroline Cormier pour nous en parler de manière aussi extraordinaire. Merci Caroline.
0: Merci.
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3: On le sait, nos choix alimentaires ont un impact majeur sur la crise climatique, sur la crise de biodiversité. Et à Moteur, on répond aussi, vous le savez, aux questions en environnement. Et justement, il y a une auditrice qui a voulu en savoir davantage sur un régime dont on parle de plus en plus, le régime dit planétaire. Ça, c'est un modèle alimentaire dont on dit qu'il est aussi sain pour la planète que pour notre santé. Mais qu'est-ce que c'est que ce régime planétaire? On retourne en décembre 2025 avec Catherine Houssard qui nous a expliqué de quoi il en retourne. En compagnie de Catherine Houssard, qui est associée de recherche au CIREG, spécialiste en cycle de vie et alimentation durable, on répond à la question à savoir qu'est-ce que le régime de santé planétaire. C'est une auditrice qui dit « J'ai entendu parler de ce régime de santé-là récemment. Je mange sainement déjà, enfin, je crois. Mais comment je fais pour être sûr que mes choix alimentaires sont bons pour l'environnement? » On le disait tout à l'heure, en 2019, il y a Walter Willett, qui est une référence absolue dans son domaine, avec 37 autres chercheurs qui ont publié dans The Lancet, une étude majeure qui s'appelle Food in the Anthropocene, qui définissait donc des régimes sains et durables. Il y a une mise à jour qui vient tout juste d'être faite et c'est ce dont on va parler avec Catherine Houssard. Bonsoir Catherine.
5: Bonsoir.
3: Qu'est-ce que c'est ce fameux régime-là?
5: Ben, ce régime, déjà, c'est pas se mettre au régime, au sens de privation. Ouais. C'est un modèle alimentaire qui va être à la fois bon pour notre santé et bon pour celle de la planète. Et il repose sur une alimentation qui est beaucoup plus végétale que notre alimentation actuelle, avec une quantité modérée, mais pas nulle, de produits animaux. Il recommande par contre de limiter les aliments hautement transformés, qui sont riches en sucre, en gras, en sel. Mais si on y pense bien, en fait, c'est un concept qui est pas vraiment révolutionnaire. C'est similaire à notre bon guide alimentaire canadien
3: qui est
5: sorti.
3: C'est déjà dans le guide alimentaire.
5: Et oui, ouais. En fait, c'est la même chose. Qui recommande qu'on mette dans nos assiettes la moitié de fruits et de légumes, un quart de protéines et un quart de grains entiers pour être en bonne santé. Donc, autrement dit, ce qui est bon pour la santé, c'est bon pour la planète. Et ça, bah, c'est une super nouvelle.
3: Et vice versa, ce qui est bon pour la planète, voilà, c'est bon pour la santé.
5: Exactement. Donc, c'est pas compliqué. Puis, on pourrait même s'arrêter.
3: Effectivement, c'est très simple. Mais bon, en même temps, c'est sûr qu'il y a des intérêts très puissants là qui ont peut-être pas intérêt à ce qu'on parle de ça. Mais quelles sont les conséquences sur la santé de la planète de cette diète? En fait, c'est pas vraiment une diète, mais de ce régime-là, ouais.
5: Ben ça va, en fait, ça va améliorer plein de choses sur la planète, hein, parce que. Aujourd'hui, en fait, selon la commission Eat-Lancet, donc de Willett, nos systèmes alimentaires, ils sont responsables du dépassement de 5 des 9 limites planétaires et ils menacent notre capacité à nous alimenter dans le futur.
3: Ouais, puis ces limites-là sont très importantes. D'ailleurs, ça aussi, c'est des études scientifiques très solides là qui les ont déterminées. Quelles sont ces fameuses 9 limites planétaires-là à l'extérieur desquelles il faut pas trop évoluer, mais là, il y en a 7 des 9 qui sont fracassées. Faut-il le rappeler?
5: Ouais, c'est ça. C'est... Mm-hmm. Donc déjà, c'est des limites biophysiques. Ça veut dire que c'est des seuils à pas dépasser ou en quelque sorte des garde-fous qui décrivent la capacité de la Terre à absorber les impacts de nos activités pour ne pas basculer vers un état instable qui serait risqué pour la vie humaine. Et donc, les systèmes alimentaires, ils participent au dépassement de 5 de ces limites. D'abord, le changement climatique. 30% des GES aujourd'hui mondiaux viennent de nos systèmes alimentaires, dont 15% de l'élevage. Ils sont aussi responsables du dépassement des limites de la biosphère. L'agriculture, elle détruit les habitats naturels et entraîne la disparition des espèces à une vitesse assez inédite. Ils sont responsables du dépassement des limites d'usage des sols. Alors ça, c'est la conversion des forêts et des milieux naturels en terres agricoles qui entraîne des pertes de biodiversité et aussi des GES.
3: Ouais, il y en a énormément de tout ça. Là. Bon,
5: et voilà.
3: Tout ça, c'est alarmant, là, c'est sûr, ces limites planétaires-là. Mais en même temps, il y a des raisons d'espérer parce que vous l'avez mentionné, ces diètes-là, pour reprendre une expression bien connue ici au Québec, ça prend pas la tête à Papineau, là. C'est pas compliqué. C'est relativement simple à faire, mais c'est des changements qu'il faut faire.
5: C'est des changements qu'il faut faire. Effectivement, ils sont pas très compliqués et en fait ils sont bons pour notre santé aussi. Donc
3: on est gagnant à la fois pour la Terre et pour notre santé.
5: Exactement.
3: Donc quels sont ces changements qu'il faut mettre en place?
5: Alors, il y a des changements qui sont plus systémiques, hein, et nos analyses de cycle de vie elles montrent qu'un des leviers les plus puissants, c'est la transition vers des protéines végétales. Et ça demande l'implication de tout le monde, donc les consommateurs, mais aussi les gouvernements, les industries qui peuvent nous aider à accélérer cette transition-là. Il faut aussi absolument stopper la déforestation qui est liée à l'expansion agricole, parce qu'elle contribue à 30% des GES des systèmes alimentaires. Il détruit la biodiversité. Et là, les principaux coupables, ils sont pas si nombreux que ça, en fait. C'est surtout la production de soya pour nourrir les animaux, le café, l'huile de palme et l'élevage de bovins, comme toujours.
3: Ouais.
5: Donc, si on arrive à stopper ça, on va déjà améliorer notre sort. Et puis, il y a d'autres choses qu'on peut faire. L'agriculture régénératrice, c'est très prometteur. Réduire la longueur des chaînes d'approvisionnement.
3: Ouais, ça revient souvent.
5: Ça revient souvent. Par contre, ce qui est important, c'est de limiter notamment le transport aérien de certains aliments, hein, certains aliments hautement périssables comme les petits fruits, les asperges, etc. Parce que le transport maritime, ça a pas tant d'impact.
3: C'est ça. Ça faut le savoir. Puis ça, c'est peut-être difficile aussi à connaître si nos fruits qui arrivent de loin sont venus par bateau, par avion. Mais vous le dites, les asperges, généralement, ça vient par avion parce que c'est très périssable.
5: Exactement. Ceux qui sont très périssables, les petits fruits qui peuvent s'abîmer rapidement, s'ils viennent de loin, faut se poser la question.
3: Ouais. Et donc, on va terminer là-dessus. Individuellement, Catherine Houssard, qu'est-ce qu'on peut faire à notre échelle?
5: Ben, en fait, c'est tout simple, hein. Il suffit de reprendre notre cher guide alimentaire canadien, d'avoir une assiette, donc la moitié de fruits et de légumes, mais de préférence locaux et de saison. Ensuite, une assiette qui devrait contenir des grains entiers et des noix. On favorise là la variété, par exemple en réintroduisant des cultures qui ont été un peu oubliées, comme le sarrasin qui pousse très bien au Canada. Et en plus, qui qui nécessitent pas de pesticides. On évite le riz parce que c'est un fort émetteur de méthane.
1: Absolument.
5: Les amandes qui viennent de Californie et qui ont une très forte empreinte eau. Donc ça, c'est voilà des petites nuances. Et finalement, ben on doit aussi manger des protéines, mais c'est un quart de notre assiette et pas la moitié. Uh-huh. En privilégiant les protéines végétales parce que une portion de 200 grammes d'haricots rouges, ça a une empreinte carbone 36 fois moins élevée qu'un steak de bœuf.
1: 36 fois. Hein.
5: 36
1: c'est
5: fois.
1: Beaucoup.
5: Donc moi je dis, vive le chili végé et tout est réglé.
1: Et vive les haricots rouges, entre autres choses. Puis ben aussi une autre chose, mais là c'est moins de votre dans votre expertise, mais généralement c'est un peu moins cher aussi quand on se nourrit de légumineuses.
5: Ben, oui, les légumineuses sont moins chères, les légumes pas forcément. Donc il y a des éléments à regarder de façon plus systémique sur les prix des aliments.
1: Voilà. Ben faut-il le rappeler, c'est le prix des aliments est quand même un sacré problème pour qu'on puisse les manger plus
5: tout,
1: souvent.
5: Tout à fait, tout à fait. Puis ça, peut-être taxer certains aliments comme les boissons sucrées, mais les rendre plus accessibles d'autres aliments.
1: Voilà.
5: Une bonne idée.
1: Voilà. Ben merci beaucoup Catherine Houssard de nous avoir parlé de cette diète planétaire. Je rappelle que vous êtes associée de recherche au CIREG, spécialiste en cycle de vie et alimentation durable. Merci d'être passé en studio.
5: Ça fait plaisir.

0: s'en rend compte, on est dans le mois de la soupe, on est dans le mois de la nourriture réconfort. Eh bien, le 10 janvier 2022, Isabelle Burguin a répondu à une question de Mylène Lapointe qui voulait savoir pourquoi c'est si agréable de manger de la nourriture ou des boissons chaudes. Eh bien, en quelques mots, c'est notamment parce qu'on les associe à des souvenirs agréables. Vous pouvez d'ailleurs retrouver cette chronique sur notre application audio. Bien, vous savez qu'il y a un aliment qui est souvent associé au réconfort. C'est d'ailleurs quelque chose qu'on va peut-être prendre instinctivement quand on est malade, le bouillon de poulet. Mais, grande question, est-ce qu'il y a vraiment du poulet dans le bouillon de poulet en poudre qu'on utilise souvent pour gagner du temps? Notre collaborateur Nicolas Bordenave de l'École des sciences de la nutrition de l'Université d'Ottawa avait répondu à cette question en novembre 2024. Élise Couturier nous envoie ceci cette semaine lors d'un dîner de groupe. On se demandait comment est fait le bouillon de poulet en poudre. Est-ce que le bouillon de poulet en poudre contient du poulet? Puis elle veut savoir, elle dit, est-ce que je pourrais en donner à un ami végétalien, par exemple? On en discute avec Nicolas Bordenave, qui est directeur de recherche à l'INRAE à Avignon, où on le joint. Il est professeur auxiliaire également à l'École des sciences et des aliments et de la nutrition de l'Université d'Ottawa. Bonsoir et bientôt bonne nuit, Nicolas. Vous êtes toujours là, très content de vous entendre dans la nuit française. Alors, quel est votre verdict?
1: Alors, c'est un verdict très tranché. Je veux dire, oui et non. Le bouillon de poulet, c'est oui et non. Alors, ce que je propose, c'est qu'on plonge dans le bouillon, la tête la première, hein, pour voir comment il est fabriqué. Mm-hmm. Et puis, je dirais que je laisserai à notre auditrice Élise le soin de se faire son opinion en fonction des informations.
0: Bon, c'est très flou comme réponse. On commence à t'habituer. Mais non, vous nous laissez quand même toujours avec la bonne information, Nicolas. Mais là, avant de parler de bouillon en poudre ou en cube, est-ce que on peut revenir sur la petite histoire du bouillon traditionnel?
1: Oui. Alors, le bouillon traditionnel, c'est quelque chose de relativement simple. Hein. On fait du bouillon de viande en faisant cuire cette viande dans l'eau, en général avec des légumes, des aromates. Et le bouillon à proprement parler, c'est le liquide de cuisson. Et on peut le faire avec du bœuf, du veau, de la dinde, du poulet, même du poisson. Et voilà. Et donc le bouillon, c'est ce liquide de cuisson qu'on récupère. Mais j'ai pas parlé d'eau de cuisson, j'ai parlé de liquide de cuisson parce que effectivement c'est essentiellement de l'eau qui est chargée des arômes de la préparation. Mais ce bouillon contient aussi du gras de la viande qui a fondu et qui participe à la richesse aromatique du bouillon et qu'on voit flotter à la surface.
0: Ouais.
1: Alors je sais pas si l'expression est connue au Canada, mais en France on appelle ça les yeux du bouillon parce qu'on a l'impression que le bouillon vous regarde avec ces taches de graisse à la surface.
0: Les yeux du bouillon. Je connaissais pas du tout cette expression. Alors merci de la rajouter dans notre besace. Mais donc le premier bouillon en poudre, est-ce qu'on a une idée de comment ça s'est fait?
1: Alors, ça aurait vu le jour à peu près au XVIe siècle.
0: Ah ouais. En fait,
1: en fait, le truc, c'est que si on prend ce bouillon et qu'on continue à le faire cuire pour évaporer l'eau, ça concentre les arômes et on obtient ensuite, donc plus c'est concentré, plus on obtient une réduction, un consommé ou même un fond, comme le fond de dinde traditionnel du jour de l'action de grâce.
0: Oh oui.
1: Et en poussant encore plus, on peut évaporer toute l'eau et on obtient la matière sèche du bouillon. Et ça, on peut le mettre en forme, sous forme de poudre ou sous forme de cube. Et donc, ce genre de poudre, de ce genre de matériaux, ça constituait au XVIe siècle ce qu'on appelait la soupe portable. C'était une espèce de soupe déshydratée et portable et qu'on a ensuite mis en forme sous forme de cube ou sous forme de poudre vers la fin du XIXe siècle.
0: J'adore la soupe portable.
1: Et ça date du
0: XVIe siècle, ce concept de soupe portable.
1: Ouais.
0: Le bouillon à la base vient de cette cuisson, donc d'une viande ou d'une matière. Mais là, ce que veut savoir notre auditrice, c'est que dans, évidemment, toutes les concoctions modernes de ces aliments-là, c'est plus... En tout cas, mon petit doigt me dit que c'est un peu plus complexe que juste prendre les os puis garder ce qui reste à la fin, là.
1: Exactement. Alors, on pouvait dire que pour ce genre de bouillon traditionnel, D'une certaine manière, le bouillon contenait la viande qu'il avait servi à cuire, ou au moins les arômes. Mais ça, c'était vrai au départ. Mais à partir du début du XXe siècle, c'est là que la production de bouillon, alors on parle de bouillon en poudre, mais le gros essor commercial, ça a été les bouillons en cube. Mais en gros, c'est la même chose, hein, c'est la poudre qui est compactée. C'est vers le début du XXe siècle que ça a commencé à être industrialisé et que la recette a évolué. Alors, pour faire simple, on est passé de fabriquer le bouillon pour ensuite vraiment avec la viande et les légumes, hein, pour ensuite le déshydrater. On est passé de ça à assembler les composants du bouillon en tant qu'ingrédient indépendant à partir d'un assemblage de poudre et qui sont ensuite compactés pour en faire des cubes.
2: Donc c'est vraiment un assemblage de poudre là aujourd'hui.
1: Exactement, exactement. Et ça, cette évolution, elle s'est faite grâce au progrès de la chimie qui a permis d'abord de comprendre de quoi est composé le bouillon et ensuite de comprendre comment on pouvait réassembler des ingrédients indépendants pour refaire du bouillon en poudre et améliorer tous ces composants pour reconstituer un bouillon.
2: OK, alors, un verdict sur ce que ça contient aujourd'hui quand on enlève là, le petit papier ciré, là, qu'est-ce qu'il y a là-dedans?
1: Alors, il y a une petite chose à noter que tous les consommateurs ne savent pas vraiment, ou pas forcément en tout cas, c'est que quand on regarde la liste des ingrédients sur un aliment, ils sont toujours par ordre de quantité ou de concentration décroissante.
2: Ouais,
1: Donc
2: ouais.
1: le premier, c'est ce qu'il y a le plus, et on finit avec les composants mineurs. Donc ce que je te propose, c'est qu'on les passe voilà dans l'ordre du plus important au moins important. En général, en premier, il y a du sel. On sait que le bouillon, c'est très salé. Ça, le sel, on connaît. Et souvent, en fait, un peu plus bas dans la liste, on peut retrouver du chlorure de potassium. Le nom peut faire un peu barbare, mais en gros, c'est un substitut du sel et ça permet de limiter les effets du sodium sur la santé, en particulier sur l'hypertension. Donc, rien de particulièrement secret là-dedans. C'est ensuite qu'on va trouver un groupe d'ingrédients. Alors, l'ordre peut varier selon les marques, hein, mais souvent, on a un trio avec du sucre, des graisses végétales et des épaississants. Alors, le sucre, c'est une histoire de goût, hein, pas besoin de le décrire. Les épaississants, eux, ça sert à améliorer la texture de la préparation qu'on va faire avec le bouillon. C'est souvent de l'amidon, du xanthane, des épaississants assez connus, assez courants. Et les graisses végétales, donc ça sert à remplacer la matière grasse de la viande, hein, qu'on avait dans les bouillons traditionnels. Et c'est la plupart du temps, dans les préparations modernes, de l'huile de palme. Et parfois, on peut trouver un tout petit peu de graisse de volaille ou de graisse de bœuf, mais le composant largement majoritaire, c'est l'huile de palme.
2: Ouais, mais là, un instant, là, on parle de bouillon de bœuf ou de poulet, en fait. En l'occurrence, c'est
1: Oui.
2: bouillon de poulet dont nous parle notre auditrice. Mais là, en fait, on devrait pas être surpris dans la dans la cuisine ou dans les aliments industriels contemporains, mais ça veut dire que dans du bouillon de poulet en poudre, il peut ne pas y avoir de poulet?
1: Ben oui. Et on arrive justement à là, c'est la partie la plus qui s'approche le plus justement du goût de poulet ou du goût de bœuf, parce que ensuite après ces graisses, ces huiles de palme, là on a des ingrédients. Alors là on va y aller hein, dans les noms barbares. On a le glutamate de sodium, l'inosinate de sodium, le guanylate de disodium, et ça ce sont des exhausteurs de goût. C'est des molécules en fait qui ont un goût umami, donc c'est le goût de base de la viande, et qui renforcent le goût des ingrédients qu'on trouve après, qui sont des arômes. Donc en fait, c'est des exhausteurs de goût qui servent à amplifier le goût des arômes qui eux suivent plus bas dans la liste. Et on a une liste un peu fourre-tout après. On peut trouver des vrais extraits aromatiques de viande, des aromates, des épices, des herbes, mais on peut aussi ne pas en trouver et trouver juste des arômes artificiels de viande. Et aussi des colorants, souvent du caramel et du curcuma. Et là, on trouve ces ingrédients en toute petite quantité, mais c'est juste les arômes qui peuvent être ou naturels ou artificiels.
2: OK, donc, auquel cas, si ce sont des arômes artificiels, il y a rien de viandu dans des bouillons dont on dit qu'ils en contiennent, dans certains cas.
1: Non. Exactement, il n'y a rien de viandu dans certains cas. Dans certains, oui. Dans certains, non. Dans certains, on a un peu des deux, un peu d'ingrédients artificiels, un peu d'ingrédients naturels. Et ici, on en a en toute petite quantité. Alors, il faut être juste. Le fait que ces arômes, même les arômes naturels, par exemple de bœuf ou de poulet, soient présents en petite quantité, ça, c'est normal. Parce qu'en fait, c'est des molécules aromatiques qui sont très puissantes. Et pour avoir un arôme de viande correct dans la préparation finale, il en faut très, très peu. Mais donc pour revenir à la question initiale, hein, est-ce qu'il y a de la viande dans le bouillon de viande? En gros, ben on peut dire que s'il y en a, c'est très peu, c'est sous une forme d'arôme, et que en fait la plupart du temps, il y en a pas, parce que les arômes naturels de viande sont remplacés par des arômes artificiels de viande.
2: Et voilà, un autre mystère résolu grâce à Nicolas Bordenave. Merci Nicolas d'avoir répondu à cette question d'Élise Couturier.
1: Avec plaisir.
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2: On va terminer cette émission sur une note de saison et sur une note plus agricole. Et vous savez que ces jours-ci, bien, on termine souvent les récoltes de variétés de légumes les plus tardifs, comme par exemple les pommes de terre. Mais on s'est fait poser une grande question.
4: Bonjour, je m'appelle Camille, j'ai 5 ans et je voudrais savoir d'où vient la première patate.
2: C'est chouette, ça.
5: C'est mignon.
2: Ah oui, c'est mignon. Puis en même temps, c'est, je veux dire, ça parle des débuts de l'agriculture, puis de la vie sur Terre et de tout ça. Pierre-Antoine Gilbert, je rappelle pour les gens qui seraient de nouvelles auditrices, de nouveaux auditeurs, vous êtes enseignant à l'Institut national d'agriculture biologique à Victoriaville. Donc, vous allez nous expliquer qu'est-ce qui se cache derrière cette histoire de la patate. Bref, ça commence où? Vous la faites commencer où? Vous le mettez où, votre curseur?
5: Je le mets dans mon moteur de recherche. Où j'écris à moteur de recherche. Mm-hmm. Écoutez, la question est magnifique. Moi, celle de botanique, ça me va pour répondre à mes jeunes enfants, mais si on parle de physique quantique, c'est complètement autre chose. Donc, celle de Camille me fait plaisir. On peut commencer par un peu d'histoire, Mathieu, si vous le voulez bien. Mm-hmm. Question de mettre un peu la table sur les pommes de terre qu'on va manger. Mm-hmm. Ça remonte à environ 8000 ans. La pomme de terre poussait à l'état sauvage sur les hauts plateaux de la cordillère des Andes. Ce sont donc les Incas qui la domestiquèrent au 13e siècle. Ils l'appelaient papa. Puis c'est un nom qui est resté encore en espagnol. Donc, on est une gang de patates, les papas. On peut voir ça comme ça. Puis ensuite, bon, les conquistadors qui rêvaient de revenir les poches pleines d'or, ben, ils en rapportèrent en Espagne des poches pleines de patates, peut-être.
2: Ben oui, c'est ça. Ben, effectivement, ça a été importé par la suite en Europe. On n'a pas vu ça dans les cités d'or, par exemple. Non, j'ai pas souvenir que Esteban Ezia.
5: Moi, j'ai essayé de chercher, voir si Tao leur avait fait des plats traditionnels à base de pommes de terre, là, probablement une purée quelconque, là, un ragoût bien typique, mais il faudrait que je fouille un peu plus dans mon moteur de recherche.
2: Ouais, c'est ça.
5: Mais
2: en tout cas, si jamais vous connaissez une occurrence de mangeage de patates dans les cités d'or, dites-nous-le. Oui. Ça se peut. On a la mémoire qui est pas qui est infaillible. Bon, elle arrive en Europe par la suite, cette patate-là.
5: Bon, elle a pris le bateau, elle s'est rendue en Espagne, puis ensuite, ça a été fulgurant, s'est rendue en Italie, où on l'a appelée taratoufli, donc une petite truffe, puis ensuite, ça a été au sud de la France et en Allemagne. Malgré tout, elle a été pas mal boudée, là, je dirais, au début, à son arrivée, comme toutes les plantes qui sont de la famille des solanacées, à cause d'un risque au niveau de la toxicité. Donc, on l'a pas cultivé à l'instant dès qu'elle est arrivée. Là, ça l'a pris un peu de temps, puis on la réservait finalement pour l'alimentation des animaux. Puis encore aujourd'hui, ça arrive qu'on en donne à certains animaux. Donc,

0: cochon, entre autres.
1: Donc, vous dites que ce peut être toxique, la patate?
0: Oui, ben toute la famille des solanacées, c'est des plantes qui sécrètent ce qu'on appelle la solanine. Puis c'est un composé, un glycoalcaloïde qui finalement est un mécanisme de défense pour cette plante-là, pour pas se faire manger là, par les animaux. Puis on va en retrouver dans toutes les parties vertes ou non mûres sur la pomme de terre, donc les pleurs, les feuilles, les fruits. Puis c'est surtout les germes ou les tubercules germés, ceux qui ont l'air vert un peu, qui vont en contenir. Donc, faut faire vraiment attention parce que ça a une action irritante sur le
1: tube. On
0: va pas
1: mourir.
0: Non, mais vous allez avoir un méchant mal de ventre. Okay, ça, c'est sûr. Mm-hmm. Et peut-être un risque de toxicité nerveuse aussi. Donc, c'est ça. Pour éviter le problème, mais quand on cultive la pomme de terre, il faut renchausser les plants. Donc, c'est tout simplement de ramener de la terre au niveau de notre rang sur les tiges pour essayer de les abrier et d'éviter qu'elles voient la lumière. Parce qu'un fait à noter, ce qui est pas connu du grand public, c'est que le tubercule dont l'on parle, la pomme de terre, c'est un organe de réserve en énergie sous forme d'amidon, mais c'est aussi une tige souterraine. Donc, ce n'est pas une racine.
1: Ah, une patate, c'est pas une racine, c'est une tige souterraine.
0: Voilà. La différence entre une tige et une racine, Mathieu, c'est du moment qu'il y a un bourgeon au niveau de l'organe, ça devient une tige, tandis que les racines n'ont pas de bourgeon comme tel. Mm-hmm. Et étant donné que c'est une tige, ben il y a la possibilité que la chlorophylle contenue dans les chloroplastes soit soit alimentée et finisse par verdir. Donc c'est un peu pour cette raison-là qu'il y a des risques là, à ce niveau-là, qu'il y a de la solanine qui se développe au niveau de la tige. Mm-hmm.
1: On a trouvé, si on revient à la question de Camille, c'est que les patates existaient à l'état sauvage vraiment de manière extrêmement diversifiée là dans les Andes. D'ailleurs, il y en a encore beaucoup de ces variétés-là. Même on dit qu'il y en a des sylvestres, là,
0: oui.
1: Littéralement des patates de forêt. Là.
0: Oui, c'est possible. Il y en a des rouges, des bleus, on en connaît différentes formes aussi.
1: Mais il faut savoir, dans le fond, il a fallu la domestiquer là, pour qu'on puisse dire qu'il y a une certaine forme de... En tout cas, la première patate dans nos vies.
0: Oui, tout à fait. Puis celui qui le fait, c'est Antoine Augustin Parmentier. Puis je vous promets que le nom d'Antoine Augustin, Mathieu, ça va redevenir à la mode sous peu. On parle d'un nom composé vieux un peu, c'est joli. Qui était pharmacien, militaire, éventuellement agronome, nutritionniste. Et je le suspecte d'être à ses heures géologue, amateur, astronome et chirurgien, pourquoi pas.
1: À l'époque, il y a de fortes chances, oui, effectivement.
0: Ça devait, mais c'était pas un chef cuisinier, donc c'est pas lui qui a inventé le potage parmentier qui porte son nom en son honneur, qui serait finalement une invention américaine. N'empêche que moi, je tiens à souligner que la version de Ricardo, c'est de loin la meilleure.
1: On le salue. C'est probablement un écouteur. Un éditeur. Oui, un écouteur de moteur de recherche. Mais la patate est pas aimée, hein, ses débuts, lorsqu'elle arrive ici.
0: Non, c'est ça. Comme je mentionnais, c'est à cause des risques de toxicité. Fait qu'il a fallu apprendre à la cultiver, puis du moment que ça a été fait, ils ont reconnu, M. Parmentier en a fait la promotion. Ils ont vraiment reconnu le pouvoir nutritionnel de ce légume-là, puis à quel point ça pouvait aider à régler des problèmes de famine qui étaient récurrents en Europe. Donc, lui, l'anecdote dit qu'il avait demandé de planter un champ de patates proche de Paris, puis il avait demandé aux gardes du roi de le surveiller de jour seulement et non la nuit. Donc, les paysans pensaient que c'était très précieux et allaient voler les tubercules la nuit, puis on finit par l'apprécier. À partir de ce moment-là, c'est devenu très populaire.
1: Ces patates-là, c'est aussi à l'origine de beaucoup de famines, notamment aussi ici avec l'immigration irlandaise. En grande partie, c'est dû à une maladie qui a touché les patates. Qu'est-ce qui s'est passé? Pourquoi, justement, ça s'est passé de cette manière-là?
0: Ben, c'est un peu un paradoxe, ce qui s'est passé en Irlande. C'est que les jardins des paysans étaient beaucoup moins diversifiés que ceux qu'on pouvait retrouver ailleurs sur le continent. Puis à ce moment-là, ils cultivaient à peu près un seul cultivar qui s'appelle la Lumper, j'espère bien le prononcer, qui était sensible à une maladie fongique qui s'appelle le mildiou, donc le Phytospora infestans. Puis il y a une souche plus virulente qui est arrivée d'Amérique du Nord. T'sais, la patate se promenait, puis les maladies qu'elle avait aussi, puis qui a finalement fait des ravages lors d'un été très pluvieux. Quand toutes les conditions sont réunies pour qu'une maladie s'exprime, ben à partir de là, tout décolle. Donc, ça a été vraiment dramatique, mais c'est un des bons exemples des côtés néfastes de la monoculture, je dirais, Mathieu.
1: Qu'est-ce qu'on fait au jardin? Là, peut-être que notre auditrice Camille voudra se cultiver son premier plant de patates. Comment on plante ça, des patates? Est-ce que les graines de patates, ça existe?
0: Ça existe, mais c'est excessivement rare. J'ai fait l'exercice d'aller fouiller sur plusieurs sites de mes semenciers, semencières préférées. J'en ai seulement répertorié une semence disponible, donc une graine. Là, on parle d'un plant qui prendrait 6 à 8 semaines qu'on devrait faire germer avant les risques de dernier gel. Donc, pour répondre vraiment à la question de Camille, la première patate, c'est celle qui va en donner 5 cinq autres. Puis ces cinq autres-là, on devrait en manger quatre, puis peut-être en garder une pour finalement la replanter. Donc, si on part de l'idée que la patate qu'on a mis le tubercule, on peut les placer au jardin environ à tous les 25 cm. Puis à partir de là, comme je mentionnais, on va avoir un rendement qui va être multiplié par 5. Mais c'est un clone, finalement, Mathieu. Le bagage génétique, on n'est pas passé par la fécondation au niveau des fleurs. Il n'y a pas eu le jeu du brassage de gènes. Donc, si on plante une patate qui est jaune ou qui est rouge, on va obtenir finalement un clone identique là, de ses descendants.
1: Mettons qu'on a des patates qui commencent à germer dans notre garde-manger, ça arrive souvent. Est-ce qu'on pourrait, par exemple, aller dans son jardin, la planter, puis se dire, ben écoutons, on va la récupérer, puis on va manger avec ça?
0: Ben c'est vraiment une technique qu'on peut utiliser en jardinage, que j'ai moi-même déjà fait, mais en préparant ma chronique, je me suis rendu compte qu'il y avait même des normes au niveau gouvernemental qu'il fallait respecter. Parce que c'est certain qu'il y a un risque de propagation de maladies comme le mildiou qu'on parlait tantôt ou de nématodes à kystes qui vont s'attaquer au tubercule. Donc, depuis quelque temps, le gouvernement du Québec a interdit cette pratique-là dans certaines zones qui sont ciblées, qui sont protégées, notamment dans le Bas-Saint-Laurent, le Saguenay, le Lac-Saint-Jean, Côte-Nord et le Nord du Québec. Donc, il faut se renseigner avant de le faire. De toute façon, comme je mentionnais, il y a plein de semenciers et semencières qui en offrent désormais sur leur site web. C'est facile d'en trouver, puis on est certain qu'on va avoir un bon résultat.
1: OK, des semenciers, mais qui vendent des patates, pas les semences.
0: Exact.
1: Là. C'est ça, là, parce que les semences elles-mêmes, c'est ça que vous disiez, c'est très dur à trouver.
0: Là. Oui, tout à fait. Là, on joue sur les mots, mais si vous cherchez dans votre moteur de recherche, semences de pommes de terre, semences de patates, finalement, ce que vous allez trouver, ben, c'est la patate.
1: On vous envoie des patates.
0: Le tubercule. Faites c'est pas. Ce qu'on vous envoie par la poste.
1: Faites pas le saut. Voilà. Donc, du 13e siècle, domestiqué par les Incas jusqu'à aujourd'hui, c'est l'histoire, c'est ça, d'une domestication savoureuse. Et faut le redire, hein, quand on regarde ce qui pousse là-bas, ce qu'on a ici, c'est une infime partie de ce qui est disponible là-bas. C'est incroyable la variété des pommes de terre par rapport à ce qu'on peut manger. Là,
0: tout à fait, comme bien des fruits et légumes à travers le monde.
1: Ouais. Ben voilà, ben merci beaucoup Camille et merci à vous d'être passé ici en studio. Nos portes sont toujours grandes ouvertes, Pierre-Antoine, pour vous.
0: Avec plaisir, Mathieu.
1: À bientôt.
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0: vous êtes fan pur et dur de moteurs de recherche, vous m'avez sûrement entendu parler à plusieurs reprises que ma saveur préférée de chips, ce sont les chips au ketchup. C'est un peu ma madeleine, je pense qu'on peut le dire comme ça. Mais est-ce que vous vous êtes déjà demandé d'où vient cette fabuleuse idée d'avoir créé les chips au ketchup? Eh bien, pour répondre aux questions qu'on ne se posait pas, c'est le thème d'ailleurs de notre collaboratrice Gabrielle Anctil. Eh bien, sachez qu'elle a investigué cette grande interrogation le 11 janvier 2019. Il y a quelqu'un nous a demandé, coudon, ça vient d'où les chips au ketchup? On a une sorte de question, nous, ici.
1: Ben oui, ben si vous, si les auditeurs, les auditrices nous suivent sur les réseaux sociaux, ils savent que au bureau, on parle beaucoup, beaucoup de nourriture.
0: Oui.
1: J'ai eu moi-même la chance de découvrir, Mathieu, que votre madeleine de Proust, ça serait, semble-t-il, les chips au ketchup.
0: Absolument, oui. J'ai commencé ma carrière cinématographique en mangeant les chips au ketchup au cinéma canadien à Alma.
1: Eh bien, la saveur de vos croustilles préférées vient de la compagnie canadienne Hostess, qui, dans les années 70, s'est mis en tête d'introduire des chips aux saveurs fruitées. Et donc, a lancé sur le marché des chips aux cerises, aux raisins et à l'orange. Mmh. Et la réception a été plutôt froide. Les chips ont été rapidement retirés des tablettes. Mais la compagnie, qui a depuis été rachetée par Lay's, d'ailleurs, a continué d'expérimenter avec les saveurs fruitées et a introduit une saveur aux chips au ketchup, donc aux tomates. On sait que c'est un fruit. Et qui sont devenus depuis presque iconiques au pays. C'est d'ailleurs à la même époque que des saveurs classiques comme crème sure et oignon ou cornichon à la nette, je pense, un autre de vos favoris.
0: Oui, je veux dire, c'est trois de mes favoris là, que vous venez de nommer. J'ai très faim.

0: notre réalisatrice Julie Brunet qui a eu l'idée de cette émission et qui l'a préparée amoureusement pour vous comme une bonne soupe chaude. On se retrouve demain dans notre format régulier pour un nouveau moteur de recherche. À demain. Bye bye.
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9: Ici Marc-Antoine Leblanc. Voici vos informations. L'univers des médias au Québec perd l'une de ses personnalités les plus marquantes et les plus colorées. Le journaliste et animateur Jean-Luc Mongrain est mort à 75 ans à la suite de complications liées au cancer. Il a marqué l'imaginaire des téléspectateurs avec son style direct, son franc-parler et ses envolées devenues virales. Emma Guerrero-Dufour retrace son parcours.
10: C'est ça le dessin! J'ai jamais vu une affaire comme ça!
4: Né à Montréal en 1951, Jean-Luc Mongrain a commencé sa carrière à la radio locale, à Sherbrooke. Mais il s'est surtout fait connaître au petit écran, avec son style très personnel, à la barre d'émissions d'affaires publiques comme Mongrain de sel à TVA.
11: Et je ne pense pas que quelque intervention que ce soit, avec la plus grande force et intensité possible, nous mette à l'abri de gestes isolés et du terrorisme.
4: Entre 1999 et 2008, il anime Le Grand Journal à TQS.
12: Mesdames et messieurs, bonsoir. Jeudi 11 janvier 2001.
4: Avec son regard si caractéristique, ses prises de position enflammées sont vite devenues sa marque de commerce.
10: 10 du Haut-Tang! 17 du Haut-Tang! 17!
4: Ses anciens collègues de TVA, le député fédéral Gérard Deltel et l'ex-chef d'antenne Pierre Bruneau.
13: Au-delà du personnage, c'était un homme qui était très attachant et très sérieux, très rigoureux.
14: C'était un homme extrêmement intelligent.
15: Jean-Luc Mongrain, légende de la télévision québécoise. Bienvenue au Frontières.
16: Merci.
4: En entrevue avec Patrick Lagacé à Télé-Québec, il explique sa démarche.
16: Mes convictions, mon sens de l'indignation, ce que je considère inacceptable, ça demeure vrai, la gestuelle demeure vraie.
4: Une verve colorée qui a permis à Jean-Luc Mongrain de gagner le cœur du public. Ici Emma Guerrero-Dufour, Radio-Canada, Montréal.
9: Dans quelques heures, les Albertains pourront voter par anticipation sur le référendum sur l'indépendance de la province. Les citoyens doivent décider s'ils souhaitent rester au sein du Canada ou amorcer le processus menant à un second référendum contraignant sur la séparation. La première ministre de l'Alberta, Danielle Smith, a pour sa part déclaré que si le non l'emportait, la question de l'indépendance serait close pendant son mandat. Les Albertains devront aussi se prononcer sur des questions portant sur l'immigration ou des réformes constitutionnelles. Au Moyen-Orient, l'Arabie saoudite a ouvert une enquête pour déterminer pourquoi ses défenses aériennes n'ont pas réussi à intercepter une salve de missiles et de drones tirés par les rebelles houthis du Yémen. Dans les derniers jours, le groupe pro-iranien a attaqué l'aéroport de Riyad, la capitale saoudienne. La frappe de samedi a fait au moins 13 morts et plus de 300 blessés. Par ailleurs, les rebelles houthis du Yémen promettent une riposte douloureuse en cas d'intervention de l'armée américaine dans le conflit qui les oppose à l'Arabie saoudite. Et puis la situation demeure floue en Ukraine après l'annonce dimanche par le président Donald Trump d'une trêve sur les frappes visant les infrastructures énergétiques. Le président ukrainien Volodymyr Zelensky a affirmé que Moscou a continué de bombarder ses sites énergétiques malgré cet accord présumé. L'Ukraine avait auparavant indiqué qu'elle serait prête à respecter le cessez-le-feu si la Russie en faisait autant. Donald Trump avait également annoncé une trêve similaire il y a un mois, mais qui n'avait jamais abouti. Le président français Emmanuel Macron doute aussi de la volonté du Kremlin de cesser ses frappes.
17: J'ai pas constaté ces 48 dernières heures de trêve énergétique du côté russe. Et donc on a toujours dit les choses de manière très claire, et d'ailleurs le président Trump l'a lui-même présenté comme tel en disant « J'ai obtenu une trêve des deux côtés. Les faits sont là qui disent que les Russes ont continué de bombarder des infrastructures énergétiques dans les dernières heures. »
9: L'Ukraine craint de voir Moscou intensifier ses attaques contre des sites énergétiques à l'approche de l'hiver. En terminant, le bilan s'alourdit au Mexique et aux États-Unis en raison de deux tempêtes tropicales. Au Mexique, l'ouragan Simon a fait au moins un mort en plus d'entraîner de fortes pluies dans le sud-est du pays. Puis dans le nord-ouest, au moins quatre personnes ont perdu la vie en raison de la tempête tropicale Rachel, qui a aussi entraîné de fortes vagues et des inondations en Californie. Camille Cassis-Simonet a préparé ce compte-rendu.
18: À Puerto Vallarta, le vent et la pluie se font voir et entendre. L'ouragan Simon est tout proche. Les dernières prévisions indiquent qu'il longera les côtes mexicaines sans toucher terre. L'œil de la tempête reste juste au large, mais des vents violents et de la forte pluie frappent de plein fouet des villages proches du littoral. Plus au sud, dans l'état de Guerrero, une personne de 71 ans est morte dans l'effondrement d'un mur. Alors que des précipitations sont prévues jusqu'à jeudi, un glissement de terrain à Acapulco a coupé plusieurs axes routiers. Et des habitations se sont effondrées après la montée des eaux d'une rivière. Du personnel est déployé dans les centres commerciaux, les stations-service, ainsi que dans les quartiers les plus vulnérables aux intempéries, explique José de Jesús de Lara, capitaine de la Garde nationale. De nombreux habitants ont dû quitter leur domicile. À Manzanillo, des blessés ont été signalés et plusieurs quartiers sont privés d'électricité. Au nord, c'est Rachel qui a frappé. Dès vendredi, la houle a endommagé la promenade de Long Beach en Californie. Des maisons en bord de mer ont été englouties par les eaux. Une dizaine de résidences sont maintenant interdites d'accès. Rachel a été rétrogradée d'ouragan à tempête tropicale, couvrant l'ensemble du comté de San Diego, proche du Mexique. Avec un épisode El Niño possiblement record, ces deux tempêtes ne pourraient être qu'un avant-goût de ce qui attend la côte pacifique dans les prochains mois. Ici Camille Cassis-Simonet, Radio-Canada, Montréal.
9: Voilà, c'est ce qui conclut ce bulletin d'information.
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0: Aujourd'hui, faire face à l'érosion côtière, maintenant et pour l'avenir, avec l'ingénieur Philippe Sauvé et Patricia Chartier, mairesse de Maria en Gaspésie. Bonjour tous les deux.
1: Bonjour. 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
0: Remettre les objets à leur place, le nouveau livre d'Amélie Côté, lu par Simon Paris-Poupard. Bonjour.
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0: 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Bonjour.
3: Allô, Catherine.
0: Et l'asclépiade, une plante au potentiel remarquable, mais un modèle d'affaires exigeant, avec Gabriel Gouveia, fondateur de l'Asclé. Bonjour.
4: Bonjour.
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0: quelle question, quelle proposition auriez-vous pour un ou une future ministre de l'Environnement?
1: Est-ce que vous êtes conscient que l'environnement, c'est la question la plus importante au monde? Parce que sans planète, on ne peut rien faire.
2: Le transport en commun, la circulation, la pollution industrielle, évidemment, les pétrolières.
3: Transport en commun. Parce que c'est quelque chose à faire de positif, mais qui va avoir un impact aussi sur, justement, la circulation, la façon de circuler dans la ville, qui va donner plus de santé aux gens.
4: Investir dans les énergies renouvelables, je pense qu'il y a répondre clairement au réchauffement climatique, c'est un sujet qui était plus que pressé, mais qui devient, on va dire, une préoccupation secondaire, malheureusement.
5: Mais de penser... Pour nos enfants aussi.
0: De penser à nos enfants.
5: Oui, oui.
0: C'est une façon de résumer beaucoup de choses. Je vous remercie beaucoup.
6: Oui, journée venteuse. Je me rends compte en réentendant ces rencontres que j'ai faites. Il y a eu vraiment des centaines de réponses à cette question sur...

0: c'est intéressant, ça fonctionne assez bien. On a des exemples comme
1: on avec a des exemples, fille, effectivement. Et Noémie, ça va plaire à nos agents doubles, investir pour plus d'espaces verts et nourriciers pour donner l'opportunité aux individus de cultiver.
2: Ah oui.
1: On va parler de jardin communautaire tout à l'heure, mais justement, on va faire un tour de table pour voir les demandes que vous aimeriez faire à un ou une future ministre de l'Environnement. Tiens, on va commencer du côté de la Gaspésie avec un ingénieur spécialisé dans la question côtière, Philippe Sauvé.
3: Oui, ben moi, ma demande, en fait, c'est assez simple. Ce serait de défendre au Conseil des ministres l'adaptation au changement climatique. On a beaucoup entendu parler dans la dernière année, puis dans même dans la campagne électorale, de restrictions budgétaires, etc., mais très peu d'enjeux environnementaux. Donc, je crois que cet aspect mériterait d'être discuté et défendu pour planifier à long terme.
1: Merci. Et la mairesse de Maria en Gaspésie, Mme Chartier.
4: Oui, moi, je demanderais au ministre à la ministre de s'engager, en fait, à financer le transport collectif et les infrastructures vertes. Parce qu'en ce moment, on fait comme dans les années 80, on finance les routes de façon très classique et on s'adapte pas du tout là à la réalité d'aujourd'hui.
1: Alors, le transport, ça a été aussi signalé par plusieurs auditeurs. Sylvie qui dit des mesures structurantes pour développer le transport collectif, tant en milieu urbain qu'en région. Vous voyez, vous n'êtes pas la seule à penser à ce qui devrait se faire en dehors des centres urbains. Et Josiane qui dit utiliser le fonds vert pour des projets reliés à l'environnement, pas pour baisser le prix de l'essence. Et là, on va rappeler qu'effectivement, le Parti québécois qui a annoncé vouloir baisser la taxe sur l'essence a précisé en petit caractère que l'argent viendrait probablement du fonds vert, ce qui a évidemment pas plu à plusieurs. Alors, on continue autour de la table. Gabrielle Lamontagne-Allée.
5: Moi, je pense que j'irais vers des actions qui favoriseraient une transversalité beaucoup plus forte au cours des 4 prochaines années. Qui sait, peut-être faire la fresque du climat au Conseil des ministres dans les premières semaines du mandat pour déjà faire peut-être une mise à niveau des connaissances sur les changements climatiques. Mais je miserais sur la transversalité des décisions.
1: Transversalité, donc, que ça s'étale dans
5: que l'environnement,
1: finalement,
5: oui,
1: qu'on y pense dans toutes les décisions.
5: On en a parlé avec Étienne Leblanc pendant la campagne électorale. Oui. L'environnement est partout, donc insérons-le dans toutes les décisions.
1: D'accord. Alexis Bouliane?
6: Moi, c'est une demande de journaliste que j'aurais, parce que je fais souvent des demandes d'accès à l'information en vertu de la loi qu'on connaît bien. Puis le ministère de l'Environnement, c'est un des pires en termes de délai.
1: Ah bon?
6: Moi, j'ai des demandes qui datent de l'hiver, là, alors que c'est censé être 30 jours, le délai normal. Donc, oui, de mettre des effectifs à régler les demandes d'accès à l'information, c'est un outil essentiel. S'il vous plaît, mettez un peu d'effort là-dessus.
1: Il y a beaucoup d'auditeurs qui ont signalé aussi l'importance d'appliquer vraiment, ne serait-ce que d'appliquer les règles existantes.
6: C'est vrai que c'est ça, c'est un bon début, oui, en environnement
1: général,
6: c'est vrai.
1: Martine qui dit, le respect des lois sur les milieux fragiles et les espèces menacées, des mesures pour accélérer la transition énergétique. Mais ce respect des lois existantes, déjà, il y a des gens qui soulignent. Marie-Ève qui dit, finaliser le réseau d'air protégé représentatif de nos écosystèmes boréaux. Ça, c'est un autre dossier là qu'on espère voir.
6: Il y a plein de projets qui ont été soumis,
1: qui sont commencés. On voudrait les voir aboutir. Alors, Gabrielle Gouveia, spécialiste de l'Asclépiade.
7: Je pense que ce serait de cesser enfin de séparer environnement et économie, comme si c'était deux entités qui pouvaient pas se réconcilier. Je veux pas vanter démesurément la Chine, là, mais reste qu'en 10 ans, ils sont passés pas mal du pire cancer environnemental du monde à leader mondial de l'énergie renouvelable. Puis ils l'ont fait avec des efforts concertés, puis je pense avec une mentalité de toutes les initiatives environnementales peuvent s'industrialiser. Puis souvent, la raison pourquoi ça coûte plus cher qu'on n'investit pas dedans, c'est tout simplement que c'est des alternatives pour l'instant. Mais s'il y a un effort concerté et continu qui est pas dépendant de l'opinion publique, on est capable de faire baisser les coûts et que ça devienne les solutions de base, les solutions les plus économiques, ce qui est le cas présentement, que ça commence à devenir pour l'énergie solaire ou éolienne, par exemple.
1: Et finalement, Simon Paré-Poupard?
0: En fait, je me demande, la démocratie, c'est les élections, mais c'est aussi, pourquoi pas, plus de participation. Puis je pense, en France, il y a eu la Convention citoyenne pour le climat. Présentement, le gouvernement a été élu avec un faible pourcentage. Pourquoi pas intégrer les citoyens et citoyennes dans un processus consultatif qui va les intégrer, où ils vont pouvoir parler de leurs limites, de leur capacité économique à faire des changements, puis les impliquer dans ces changements-là. Je crois que ça peut être très intéressant.
1: Très intéressant, en effet. Véronique qui écrit, et ça résume bien beaucoup de choses qu'on a dit, surtout ce que peut-être Gabriel disait, que la protection de l'environnement ne soit plus un enjeu politique, mais plutôt présente dans toutes les décisions. Que cela devienne un droit fondamental et qu'on ne puisse s'y soustraire, peu importe le projet ou les politiciens en place. Merci, tout le monde, continuez de nous écrire.

0: c'est rare qu'on vous fasse tirer l'oreille comme ça. C'est la musique de Viviane Audette. Vous connaissez sans doute cette pianiste, compositrice et interprète. La Marie Folle, c'est le titre de la pièce. C'est tiré de l'album Le Piano et le Torrent. Et pourquoi Viviane Audette? Premièrement, parce qu'elle vient de Maria en Gaspésie et qu'on a la mairesse de Maria avec nous aujourd'hui. Deuxièmement, à cause du titre, La Marée Folle. Mais troisièmement, et peut-être surtout, parce qu'elle a signé la semaine dernière un très beau texte dans la presse à propos de membres de sa famille qui sont forcés de quitter leur demeure dans son village natal, Maria, parce que c'est la mer qui est en train de gagner. C'est une situation très, très, très réelle. L'érosion, la submersion des côtes, ce sont des enjeux qui sont devenus omniprésents, surtout dans l'est du pays, en Gaspésie. On le voit beaucoup sur la côte nord, au Nouveau-Brunswick. Et les approches pour s'y adapter sont en évolution aujourd'hui. On a lancé tout récemment, jeudi, un recueil d'études de cas sur l'érosion et la submersion des côtes et la façon d'en tenir compte dans l'aménagement. Maria est un des cas étudiés. Alors, j'ai envie de commencer avec vous, Patricia Chartier. L'adaptation, d'abord, le problème prend quelle forme? Puis, quelle forme doit prendre l'adaptation en ce moment chez vous?
1: Ben, le problème qu'on a eu, c'est depuis une vingtaine d'années, on a eu beaucoup de tempêtes, de submersions marines qui, dans le fond, créaient beaucoup d'insécurité pour nos citoyens, les résidences, nos infrastructures. Donc, c'était des interventions à répétition pour aller sécuriser les gens, les évacuer, nos infrastructures, égouts, aqueducs, etc., aller réparer. Donc, c'était vraiment un problème qui prenait beaucoup d'ampleur et nous avons eu l'aide du ministère de la Sécurité intérieure pour faire une étude, dans le fond, voir comment on pourrait se protéger. Là, je résume, mais c'était un très long projet. On avait eu la chance, nous, d'avoir des données qui avaient été accumulées par Ouranos, là, qui est une chaire de recherche concernant l'érosion côtière. Ils ont pu faire des projections de ce qui s'en venait pour les prochaines années et déterminer ensuite des solutions. Et il y a eu deux solutions. Il y en a eu une qui était une recharge de plage, qui finalement fait 2,5 kilomètres, qui est la plus longue au Québec. Et il y a eu aussi, comme effectivement Mme Audette, la Viviane Audette, sa famille, qui sont sur le secteur Tournepierre. Eux, on leur a suggéré là, de quitter. On les a, dans le fond, c'est un départ volontaire. Ils sont indemnisés, ceux et celles qui veulent quitter le secteur.
0: Ouais. Et ça, c'est une autre, c'est l'autre grande mesure. On va revenir tout de suite à l'idée, avec Philippe Sauvé, qui est ingénieur, d'une recharge de plage que la mairesse de Maria a évoquée. Qu'est-ce que c'est une recharge de plage, Philippe Sauvé?
2: Une recharge de plage, c'est assez simple. C'est de prendre des sédiments qui sont pas dans le système côtier, donc par exemple dans une carrière, puis les amener sur la plage et les profiler, c'est-à-dire prendre des bouteurs et des camions bennes et des pelles mécaniques et de recréer une plage, bref.
0: Recréer, recharger, je comprends l'idée de recharger. Ouais. 2,5 kilomètres, c'est presque un record. On parle de la longueur de la bande côtière qui a été rechargée. C'est beaucoup, Philippe Sauvé?
2: Oui, ben en fait, je crois, Patricia, que c'est la plus longue
1: au Québec.
0: Et ça quel avantage de la faire si longue? C'est parce que il y a des endroits où c'était aussi long que ça, la zone qui était menacée, c'est ça?
2: Oui, c'est ça. Puis, en fait, il faut comprendre aussi que la dynamique côtière, ça paraît pas nécessairement, mais il y a des courants dans l'eau. Puis, il faut faire une analyse qui est par secteur, qu'on appelle une cellule hydrosédimentaire, et qui tient compte des courants. Donc, en tenant compte de ça et en voulant minimiser les effets à droite et à gauche du secteur où est-ce qu'on veut intervenir. Dans ce cas-ci, ben, c'est la recharge de plage qui s'est avérée la solution.
0: Et quand vous dites minimiser les effets, là, je comprends que c'est en aval ou en amont de la zone qui a été rechargée. Les effets, je dirais, on parle d'effets secondaires avec les médicaments, les effets secondaires potentiellement, disons, moins agréables, ce serait quoi? C'est que ça aille se creuser ailleurs ou au contraire qu'il s'accumule trop de sédiments ailleurs?
2: Oui, ben les effets négatifs, disons, vont dépendre de l'ouvrage qu'on va aménager, mais effectivement, si on conçoit mal un ouvrage, ça peut créer des zones d'érosion en aval de l'ouvrage. Ça peut avoir un effet aussi sur les infrastructures qui sont présentes.
0: Ah oui, évidemment, s'il y a un quai, par exemple.
2: S'il y a un quai ou s'il y a des bâtiments, t'sais, si on fait un enrochement, par exemple, c'est le cas classique de l'effet de boue qui
0: Oui, alors là, l'enrochement, on va rappeler ce que c'était ça. On faisait beaucoup ça autrefois. Je me rappelle dans Charlevoix, là, toute mon enfance, je voyais ça, des espèces de murs de pierre qui s'avancent dans la mer puis qui sont censés protéger la côte. Mais qu'est-ce que c'était les effets négatifs de ça?
2: Les effets négatifs vont dépendre du type d'environnement côtier. Donc, c'est pas tout le temps les mêmes effets.

0: Même qu'un arrangement peut être adapté, ça je tiens à le préciser, peut être
1: ça
0: adapté
1: peut être
0: à
1: bon.
0: Certains types
1: okay.
0: de causes.
1: Je comprends.
0: Donc on va pas démoniser nécessairement l'enrochement, mais dans un contexte de plage, par exemple, si on prend une plage là, de sable, ce que ça fait, c'est que ça va, en fait, ça crée un environnement qui est réflectif. Donc la vague qui vient du large va frapper l'enrochement et retourner vers le large.
1: Oui.
0: Donc dans une zone qui est présente devant l'enrochement, ben il va avoir plus d'énergie, puis cette énergie-là va avoir pour effet de mettre en suspension les sédiments. Puis quand que les sédiments sont en suspension dans la colonne d'eau, ben ils sont propices à être déplacés par les courants. Ce qui fait que devant un enrochement, l'effet typique là, c'est un abaissement de la hauteur de plage, puis une diminution de la largeur. Donc une perte de superficie de plage.
1: OK.
0: Donc, quand on parle d'enjeux complexes, mais ben ça amène une disparition des plages, donc une disparition des zones où est-ce qu'on peut pratiquer des loisirs sur les plages.
1: Je comprends. Madame Chartier, qui est mairesse de Maria, qu'est-ce qu'on commençait vraiment à vivre? Est-ce qu'il y a des terrains qui avaient commencé à débouler dans le fleuve? Est-ce qu'il y a des maisons qui avaient été carrément emportées ou on n'en était pas tout à fait là encore?
2: Oui, il y avait des maisons qui avaient été inondées à répétition et les gens qui vivaient là étaient vraiment exténués de toujours réparer. Il y avait des phénomènes aussi de champignons dans les maisons qui commençaient à émerger. Mm. Donc, les gens aussi, justement, leur solution souvent, c'était d'enrocher. Donc, ils mettaient beaucoup d'argent pour se faire des murs pour se protéger, mais que finalement, ne les protégeaient pas tant et surtout affectaient leurs voisins. Donc, c'était toutes des solutions à court terme qui réglaient pas le problème. Là. C'était vraiment... Puis après ça, aussi, il y avait la 132, une des raisons pourquoi la recharge est si longue, c'est qu'il y avait un secteur qui appartenait au ministère des Transports et qui était à chaque année aussi, eux, il y avait beau mettre des roches et remettre des roches, ça protégeait plus du tout là, la route. Là.
1: Qu'est-ce que ça donne, le résultat de la recharge de plage? Évidemment, là, on n'a pas encore eu de grosses tempêtes, je pense, depuis que c'est terminé, mais qu'est-ce que ça a changé pour les citoyens? Est-ce qu'ils se trouvent que leur bord de mer a été défiguré?
2: Ah non, au contraire, c'est une très belle recharge, c'est très, très fréquenté, vélo, piéton. Ce secteur-là est très apprécié, je dirais que c'est plus la relocalisation qui a été difficile, mais pour ce qui est de la recharge de plage, c'est sûr que ça a été un immense chantier, là, on parle de 500 000 tonnes d'agrégats. Ça a été très long et très, bon, difficile.
1: Et bruyant dans le village, tous ces camions-là, on peut imaginer.
2: Heureusement, ils ont utilisé le train, parce que c'était, alors on a sauvé le trois quarts des camions, sinon je sais pas comment on aurait pu survivre. Tout ça.
1: Et beaucoup de diesel, bravo pour, merci pour le climat.
2: Oui, et ça a aidé le train aussi. Donc ça, c'est bien. Non, pour la recharge, c'est très apprécié, vraiment.
1: Bon. Puis la relocalisation, ça concerne en ce moment, vous avez demandé à combien de maisons là, de se déplacer ou de finalement de... Parce que c'est ça, vous leur donnez le choix là aussi. Il y a un choix là-dedans.
2: Oui, le ministère leur donne le choix. C'est environ une quarantaine de maisons qui étaient ciblées. Ce qui est compliqué, c'est de déménager des maisons. Nous, on a ouvert une rue d'accueil pour qu'elles puissent... Mais malheureusement, c'est vraiment très compliqué de déménager des maisons et très onéreux. Donc, la plupart choisissent de démolir. Alors ça, c'est un peu triste, mais c'est ça. C'est difficile parce que le projet est pas terminé,
1: d'accord.
2: Mais je dirais qu'il y a une dizaine de citoyens qui n'envisagent pas de quitter de résidence. Mais sinon, je dirais que plus que la moitié ont décidé de quitter.
1: Et ceux qui décident de rester, ça devient un petit peu à leur... risque et péril à ce moment-là?
2: Oui, le seul problème pour la municipalité, en fait, c'est que nous, on a des infrastructures d'eau et d'aqueduc qui éventuellement vont être à fin de vie. Là, on peut parler de 15-20 ans, mais là, à ce moment-là, nous ne pourrons pas les renouveler.
1: Oui.
2: Donc, effectivement, là, ça va être à leur compte. Puis l'autre souci qu'on a, c'est les pompiers qui pourront aller les sauver. On a vu, dans le fond, des cas où des pompiers vont pareil, entre autres... dans Charlevoix, vont tenter d'aller sauver, puis il y a eu des décès. Donc, nous, c'est une inquiétude qu'on a au niveau de la sécurité civile, en fait.
1: La sécurité civile, donc, c'est délicat. Il faut expliquer à ces personnes-là que jusqu'à un certain point, il faut qu'elles acceptent d'assumer une part de risque de leur choix de rester.
2: Exact. Oui, ils en sont conscients.
1: Philippe Sauvé, les ingénieurs côtiers comme vous, ils ont beaucoup, beaucoup de pain sur la planche pour imaginer des solutions techniques, mais il y a presque aussi des enjeux sociaux et presque psychosociaux dans tout ça aussi? Est-ce qu'il y a des groupes multidisciplinaires qui réfléchissent à ça?
0: Ah, tout à fait, ça prend ça absolument. Vraiment, il faut faire des consultations. Je pense que chaque projet commence par une consultation des différentes parties prenantes. Parce que oui, il y a les citoyens, mais il y a aussi parfois sur les sites plusieurs entreprises, plusieurs utilisateurs du milieu. Donc, oui, c'est pas juste les ingénieurs, là. Il y a des scientifiques de toutes sortes. On peut penser à des biologistes, des gens, ce sont en sciences sociales,
2: en aménagement.
0: En aménagement, en géographie, ouais. En géomorphologie.
2: À Maria, on a eu beaucoup, beaucoup de scientifiques, entre autres chaires en aménagement, puis justement, biologistes, océanographes. Il y a eu beaucoup, beaucoup de gens qui ont été impliqués dans ce projet-là.
1: Faut que ce soit traité de manière, si je comprends bien, le transdisciplinaire.
2: Oui, avoir une approche avec les gens, d'expliquer beaucoup, de faire preuve d'empathie, parce que c'est quand même des enjeux qui sont difficiles à assimiler là, pour
1: absolument.
2: Les gens.
1: Absolument. Les enjeux, il y en a des pas mal similaires au Nouveau-Brunswick. Est-ce qu'on adopte les mêmes solutions? Je sais que vous n'êtes pas évidemment, votre expertise est plutôt du côté du Québec, mais Patricia Chartier, je vous vois faire oui de la tête. Vous avez eu l'occasion d'avoir des contacts avec des gens du Nouveau-Brunswick?
2: Oui, nous et Sainte-Flavie, on est allés présenter nos projets aux communautés côtières francophones du Nouveau-Brunswick, qui étaient très intéressés de nous entendre parce qu'ils vivent les mêmes réalités. Je dirais, sans être très connaissante là, quand même, qu'ils n'ont pas encore tout à fait les mêmes programmes. En tout cas, sur certains aspects, ils ont de l'avance, mais pour ça, c'est ça, ils étaient très inspirés par ce qui était mis en place au Québec.
1: Au niveau provincial.
2: Oui.
1: D'accord. On aurait une petite longueur d'avance pour l'instant au Québec dans cette expertise-là, mais Philippe Sauvé, l'autre chose qui est importante à dire, c'est que les solutions, comme la recherche de plage, c'est pas bon pour toujours, là. C'est pas réglé une fois pour toutes non plus.
0: Non, les recharges, c'est des ouvrages de protection qui nécessitent un entretien. Puis, selon le volume de sédiments qu'on va prendre la carrière puis qu'on va amener sur la plage, ça va amener une différente durée de vie de la recharge. De là, l'importance là, dans la planification à long terme de l'aménagement du territoire, de prévoir, lorsque la recharge est construite, tout de suite commencer à penser au futur, puis comment est-ce qu'on va adapter le territoire
2: C'est ce qu'on fait à Marion, on prépare les citoyens, on a fait des consultations pour voir où est-ce qu'on peut relocaliser certains commerces, des maisons, tout ça.
1: On est
2: très proactif parce que, comme je l'ai dit, c'est difficile à imaginer pour les citoyens, donc il faut commencer d'avance, puis c'est évidemment des coûts qui sont assez élevés.
1: Et
2: aussi,
1: je vais vous poser une drôle de question, mais est-ce qu'ils vous croient? Est-ce qu'il y en a qui préféreraient vivre dans une espèce de déni?
2: Oui, c'est très partagé, effectivement. Il y en a plusieurs qui sont dans le déni. C'est sûr que plus on avance en âge, moins ça nous préoccupe. C'est étrange à dire.
1: Ah, il y a ça aussi. Hein?
2: Oui, il y a ça.
1: Après moi, le déluge, là, c'est le cas de le dire.
2: Effectivement, sans être jusqu'à ce point-là, mais je dirais que ça nous dépasse un peu plus, puis on est moins touché.
1: Ouais.
2: Vu que c'est très complexe aussi, c'est pas si évident, mais quand même, de façon générale, je dirais que ils nous croient avec un peu quand même de réserve.
1: D'accord, mais
0: si je peux me permettre, juste pour complémenter, je crois aussi que ça dépend de l'expérience des gens par rapport aux tempêtes, le nombre de tempêtes qu'ils ont vécu.
2: Oui.
0: Ça aide à sensibiliser quelqu'un. Oui, vraiment.
2: Effectivement.
1: Ça devient amené très très très réel. Alors, c'est un enjeu qui va être en continuelle évolution, l'adaptation à cette réalité de l'érosion et de la submersion des côtes, parce qu'on sait que malheureusement, ça va continuer. Philippe Sauvé est ingénieur côtier, fondateur de Rivage Expertise, donc une entreprise de consultation dans ce domaine-là. Patricia Chartier, mairesse de Maria, qui est cette petite municipalité de 2600 habitants dans la baie des Chaleurs en Gaspésie. Un grand merci tous les deux.
2: Merci.
0: Merci.
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0: Alors Simon, on a changé un petit peu la formule de sa chronique. Aujourd'hui, on lui a donné un devoir de lecture.
1: Pourquoi pas?
0: Pourquoi pas? Un tout petit livre, cela dit, hein? On n'a pas été cruel, là. Hein? Tout petit livre, mais bien écrit. Je l'ai lu en partie, mais pas complètement comme toi. Ça s'intitule « Remettre les objets à leur place vers une déconsommation choisie ». Et c'est écrit par Amélie Côté. Tu vas nous rappeler qui est Amélie. On l'a déjà reçue à l'émission. Mm-hmm. Mais qui est-elle?
1: Amélie Côté, ben, je dirais que c'est une figure importante de la GMR, du monde de la GMR.
0: GMR, gestion des matières résiduelles,
1: pour
0: c'est ça?
1: Québec. C'est une référence, c'est une experte dans la réduction et le gaspillage, une ancienne porte-parole d'Équiterre.
0: Elle était même analyste aussi, là.
1: Analyste.
0: Ou plus que porte-parole, c'est
1: puis
0: ça.
1: Puis elle a travaillé pour élaborer, dans le fond, le droit de la réparation au Québec.
0: Oui, c'est vrai. Oui.
1: Puis d'ailleurs, lorsqu'on s'est rencontrés, elle m'a remis le livre, elle allait justement réparer un de ses propres objets le lendemain. Dans un Reaper Café, de réparation.
0: C'était quoi l'objet? Es-tu au courant?
1: C'était un réveil matin mémoire. J'espère que je me trompe pas, mais elle me corrigera.
0: Donc, le livre, il va être en bibliothèque le 15 octobre, en librairie plutôt. Donc, c'est une primeur en quelque sorte. Qu'est-ce que ça raconte? Qu'est-ce qu'elle a voulu étudier?
1: C'est vraiment son angle à elle, là, c'est notre relation avec les objets. Mm-hmm. C'est-à-dire les humains, on n'est rien sans ces objets-là. Puis c'est des objets que la plupart du temps, on a créés. Puis elle voulait essayer de voir c'est quoi notre relation avec eux. Puis je crois que c'est quelque chose entre la fétichisation, la dépendance et l'identité. Ça participe du problème, en fait, qu'on a la difficulté éventuellement à s'en départir. Puis elle, sa thèse, puisque c'est un essai, c'est que cette relation-là, qui était au départ saine, est devenue un peu malsaine. Puis en fait, je crois qu'une déconsommation choisie, son titre, ça serait ce qui nous amènerait vers un meilleur rapport avec ces objets-là. Puis Amélie, bien sûr, elle est vraiment déconsommation plutôt que décroissance.
0: Ah, c'est quoi la nuance entre les deux?
1: Moi, vraiment, je le vois comme il y a beaucoup de choses qui sont à croître. Puis pour Amélie, ça serait les relations humaines qu'on pourrait faire croître.
0: Ah, oui.
1: Puis la façon de les mettre en place, les politiques qu'on pourrait amener pour diminuer la quantité de biens neufs sur notre sol. C'est la raison pour laquelle je crois que déconsommation, c'est vraiment le mot juste.
0: Je comprends. C'est vrai qu'il y a de plus en plus de gens qui disent attention avec le mot décroissance. Il y a beaucoup de choses qu'il faut effectivement voir croître. Mais c'est toute cette obsession économique, le PIB, c'est tout ça qui est remis en question par le mouvement décroissantiste. Mais là donc, tu disais qu'elle raconte que notre relation aux objets était autrefois plus saine puis qu'elle est devenue malsaine. Qu'est-ce qui a causé ça?
1: Oui, puis c'est ce qui est fort vraiment du livre, c'est-à-dire de prendre les déchets par l'idée de la consommation, puis de notre rapport construit à ces objets-là. C'est un détour historique qu'elle fait, c'est un chemin qu'elle nous propose à travers notre histoire. D'ailleurs, le livre est truffé de petits moments où on parle d'objets spécifiques, de cette relation-là qu'on a eue. Puis moi, le meilleur exemple que j'ai, le point tournant, c'est la révolution industrielle. Elle l'écrit bien, en fait, c'est le moment où les objets manufacturés ont dépassé les objets artisanaux en quantité. Puis c'est à ce moment-là, en fait, qu'on a créé l'offre de biens. Mm-hmm. Puis il fallait rencontrer cette offre-là par des individus. On voit donc quelque chose des normes qui apparaissent. On a déconstruit à l'époque les normes qui étaient celles de l'époque, c'est-à-dire au Québec, on appelait ça des ménageux. On était des gens qui faisions attention, qui réparions nos biens.
0: Et c'était valorisé par la société.
1: C'était valorisé, c'était encouragé notamment par le clergé. Et puis, il a fallu donc, pour que l'offre rencontre, dans le fond, sa demande.
0: Il fallait de la demande, c'est
1: ça? La demande, mais là, il fallait déconstruire ça. Puis, Amélie se sert d'une experte, en fait, qui dit que on en est venu jusqu'à dire que c'était méprisant de faire ça. C'était plutôt gênant. Puis que ça
0: humiliant, finalement, de réparer ses affaires, de les entretenir, puis de repriser ses chandails. OK, je comprends.
1: Ouais,
0: on a déconsidéré cette façon, cette relation-là aux objets.
1: Et voilà. Puis, on peut penser à des exemples. Elle le met, le Kleenex. Qui est et avant ça n'existait pas, on avait le mouchoir de poche, puis bien sûr, il y a eu l'idée de la salubrité qui s'est associée, le fait que c'était sale, que c'était un peu pauvre. Fait que je pense qu'Amélie nous amène un peu vers ce chemin-là, de nous faire réfléchir à ce rapport-là que nous avons eu avec nos objets.
0: D'accord, la façon dont c'est du marketing, finalement.
1: C'est du marketing.
0: Dont on a créé le besoin d'objets, entre autres en méprisant l'objet qu'il venait remplacer, c'est ça que j'entends, là.
1: Tout à fait.
0: Et le livre, qu'est-ce qu'il peut apporter? Parce que, évidemment, toi, tu pars, t'es l'auteur, on va le rappeler encore une fois, du livre Ordure, t'es toujours éboueur de ton métier, à temps partiel. Qu'est-ce que ça apporte comme réflexion sur la notion de déchet, ce livre-là?
1: C'est qu'on est sur un chemin qui nous amène vers toujours plus de consommation. Mmh. Parce que là, bien sûr, elle parle des biens manufacturés, la révolution industrielle, pour parler, elle, d'une accélération de la consommation, qui est poussée entre autres par le crédit. Puis là, elle ramène la première carte de crédit Bank of America 1958, où on revient bien sûr à cette offre qu'on veut créer. On veut rendre disponible la possibilité à tous et toutes d'acheter. Puis ça, ça fait encore que la quantité de biens s'est accélérée.
0: Ouais.
1: Accélérée. Puis, si on se ramène à ce que je disais bien sûr au départ, ça veut donc dire qu'en dévalorisant ce qui était nos normes traditionnelles, bien là, effectivement, ces biens-là nous submergent.
0: Ils nous submergent, puis elle va même jusqu'à dire, j'avais vu ça dans tes notes, j'aimerais que tu nous expliques ça, que les objets remplacent les liens.
1: Oui, en fait, on va se dire, tout ce qui pourrait être tâche collective, corvée à l'époque, soutien par les pairs, on va toujours trouver un objet qui va pouvoir permettre de suppléer à une personne. Fait que le mode de consommation, ça va être le mode usuel pour s'aider soi-même.
0: OK, ça nous isole. Autrement dit, on est fiers d'être autonomes, d'avoir toutes nos affaires à nous, mais ça nous isole.
1: Par nos objets.
0: On est isolés par nos objets.
1: Par nos objets.
0: Très intéressant. Alors, donc, c'est un livre que tu as trouvé, toi, qui est auteur aussi bien écrit, puis bien présenté.
1: Oui, puis même, il y a des brèves insertions, si vous permettez, là, sur des insertions d'objets qu'elle met en accumulation, elle les met un peu en exergue, elle les ressort du texte, puis je trouve qu'ils font la force, en fait, de son récit, qui rendent concret.
0: T'as un exemple d'une liste d'objets, c'est ça, vas-y donc?
1: Un grille-pain portatif pour faire un sandwich sur le pouce, un t-shirt connecté intégrant un capteur d'activité physique, des chaussettes pour bébé avec des citations amusantes, une boîte de rangement pour décoration de Noël avec plateau séparateur. Puis ça continue comme ça, puis ça fait que ça rend le texte concret,
0: ouais,
1: pratique,
0: ouais.
1: Et fort.
0: Je voyais Gabriel Gouveia qui se tenait la tête dans la main. Ouais,
2: moi, je suis diplômé en design industriel, hein, puis
0: c'est ta faute, donc.
2: Ouais,
3: c'est toi qui l'ai fait, ces objets-là.
2: C'est la faute de ma discipline, disons. Mais bon, durant mon bac, on avait souvent des présentations devant du jury, puis quand on invitait des gens de d'autres disciplines, ben c'est drôle parce que souvent mon alma mater à l'Université Laval, c'était un peu un bac nouveau genre, on était très invités à penser à ces choses-là, puis à penser à des objets durables, puis à sortir un peu de cette logique-là qui pourtant est celle de la discipline, mm-hmm. Sortir du marketing, sortir de la production de masse, et plutôt tomber en production consciente d'objets qui sont connectés aux besoins humains,
1: ouais.
2: Mais quand on invitait des gens de d'autres disciplines, peut-être ça avait pas suivi, on se faisait souvent proposer de plugger des choses connectées puis des affaires un peu impertinentes dans nos projets, puis c'était un peu tout le temps exaspérant, ça me rappelait un drôle de mauvais souvenir.
0: Des souvenirs, je comprends très bien. Alors vraiment un nouvel essai qui a l'air vraiment intéressant, percutant et en court format, il y a beaucoup, ouais, de gens qui apprécient ça. C'est chez Atelier 10, c'est écrit par Amélie Côté, remettre les objets à leur place vers une déconsommation choisie. Merci beaucoup Simon Paris-Poupard d'avoir pris le temps de le lire.
1: Réel plaisir.
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6: Moi, j'ai pas de balcon, j'ai pas de patio, je vis en appartement et ça fait longtemps que je voulais mettre mes mains dans la terre et voir si je pouvais faire pousser des choses. Et j'ai attendu, je pense, au moins 4 ans pour avoir un espace au jardin communautaire de Nelson.
0: Un reportage de Radio-Canada à Vancouver, où vous voyez, c'est pas facile toujours d'avoir un jardin communautaire. On va voir ce qu'il y en est ici. C'est la mission de nos agents doubles, enquêter sur le potentiel des jardins. Voyons, c'est pas facile à dire. Le potentiel des jardins communautaires. Et donc, aujourd'hui, on a avec nous Alexis Bouliane, ton enquête en une phrase.
3: Jardin communautaire, pour qui, pourquoi?
0: Oh, une question. Oui. Lancée comme ça. Et Gabrielle Lamontagnale, ton enquête en une phrase.
7: Mon jardin est peut-être pas coté en bourse, sauf que...
0: Oui, parce que vous allez voir, la mission de Gabrielle, c'est très spécial. On lui a demandé de calculer, on lui a parlé de ça dès le printemps, de calculer le coût réel de son jardin, donc le prix de ses légumes, parce que t'as tout pesé, hein?
7: Oui.
0: On revient à ça tout à l'heure. Mais on commence par Alexis qui va prendre les choses d'une manière un peu plus large. Alors, à quoi ça sert un jardin communautaire? Mais d'abord, qu'est-ce que c'est la définition d'un jardin communautaire?
3: Oui, ben avant de commencer, un petit message de transparence parce que je me suis inscrit moi-même à un jardin communautaire dans mon quartier cette année. Puis on m'a informé que c'était jusqu'à 15 ans d'attente.
0: Oh mon Dieu!
3: Alors, 4 ans, c'est pas si mal. Moi, je prendrais 4 ans de la
0: Donc, la dame de Vancouver, t'es un peu jaloux, d'accord.
3: Un petit peu quand même.
7: Je comprends. déménager souvent.
3: C'est ça, c'est ça. Je vais rester dans mon quartier. Mais la définition d'un jardin communautaire, c'est intéressant parce qu'il y a plusieurs types de ces jardins-là, urbains, de fermes urbaines. Mais un jardin communautaire, c'est vraiment un espace divisé en petits jardinets. Je vais utiliser ce terme-là que je trouve très mignon d'ailleurs dans ma chronique. Mais donc, c'est des parcelles qui peuvent être cultivées par une seule personne, une famille, un groupe d'amis. On fournit souvent des points d'eau, quelques outils, des choses qui sont mises en commun quand même. Puis c'est généralement encadré par des programmes municipaux. C'est ça la définition. Donc, c'est pas comme des jardins collectifs où un groupe cultive une parcelle ensemble.
0: Et se partage les fruits.
3: C'est ça.
0: Je comprends de la production.
3: C'est pas non plus comme une ferme urbaine. On voit des fermes sur les toits. C'est pas comme ça non plus.
0: C'est pas commercial, ça, c'est clair.
3: C'est ça.
0: Donc, Montréal, on fait figure quand même de pôle intéressant pour les jardins communautaires?
3: Ben, tout à fait. En Amérique du Nord, c'est une des grandes capitales de l'agriculture urbaine. Pour les jardins communautaires, c'est le cas aussi. C'est né dans les années 70, ce programme-là. Mais ça fait très longtemps que le concept de jardinage communautaire existe, mais c'est vraiment celui encadré par des villes. C'est dans les années 70. Puis aujourd'hui, on est à plus de 108 jardins communautaires à Montréal. C'est comme vraiment dans les tops.
0: Oui, c'est beaucoup. As-tu des comparatifs ailleurs au pays?
3: Oui. Puis là, on va diviser par jardinet. Donc à Montréal, on a environ 8500 jardinets, probablement plus que ça, autour de 9000 jardinets. Toronto, en comparaison, c'est 1500 jardinets.
0: Okay.
3: Donc pour une ville beaucoup plus grosse, évidemment. Mais ça a beaucoup grandi, Toronto.

0: On était à moins de 400 dans les années 90, puis aujourd'hui c'est 1500, donc c'est quand même triplé. Alors que Montréal, c'était entre 6 et 7 000 jardinets dans la fin des années 90, début 2000, donc c'est quand même une croissance, mais pas aussi grande que celle de Toronto.
1: Oui, mais on a, c'est ça, il y avait une bonne longueur d'avance ici.
0: Ouais, même chose avant,
1: puis on parlait de Vancouver.
0: C'est ça, autour de 4 000 jardinets, donc on se trouve entre les deux.
1: D'accord. Mais ailleurs dans le monde, c'est un concept qui existe depuis très longtemps.
0: Oui,
1: là.
0: Absolument. T'sais, l'idée du commun, là, c'est, je veux dire, une terre
1: moyen âge.
0: C'est ça, oui, c'est extrêmement vieux. La palme va à l'Allemagne, hein, qui a une loi fédérale qui encadre plus d'un million de petits jardinets à l'échelle du pays. Puis ça vient avec un petit cabanon aussi, donc on voit ces petites cabanes toutes colorées avec le jardin en face. C'est vraiment magnifique.
1: C'est un modèle intéressant. J'ai étudié en Hollande pendant 2 ans, à la fin des années 80. Mmh. Et à ce moment-là, toutes les bandes de terrain le long des voies ferrées étaient offertes en jardin communautaire.
0: Oh, c'est magnifique.
1: Donc on voyageait en train, on voyait des jardins à perte de vue.
2: Wow.
1: Mais là, j'ai fait des petites recherches pour découvrir que la compagnie de rail aurait exproprié tout ce beau monde.
0: Ah,
1: parce que
0: dommage.
1: Les trains vont trop vite maintenant. Mmh. Ouais, c'est dommage. Alors, c'est quoi les avantages d'avoir un jardin communautaire?
0: Ben déjà, c'est la recherche démontre que les participants consomment plus de légumes et de fruits. Pour les ménages qui vivent de l'insécurité alimentaire, ben il y a une question de choisir ses aliments, donc il y a une question de dignité versus les banques alimentaires là, puis la dignité de produire soi-même aussi, c'est très important, ça produit des aliments appétissants, qui sont frais, qui sont diversifiés. Pour les personnes migrantes, donc qui sont récemment arrivées, c'est possible de cultiver des aliments culturellement spécifique, donc des sortes de piments par exemple qu'on aurait de la misère
1: pas.
0: À trouver.
1: Oui.
0: Ça c'est super important, il faut vraiment pas le négliger. Puis la mixité sociale, c'est dans les disons les points les plus importants qui sont amenés par les jardins communautaires, ce sont des espaces de rencontre. Je pense que Gabrielle, t'avais aussi des
2: mon jardin, c'est les Nations Unies.
1: Ah c'est vrai.
2: oui, tout à fait.
1: D'accord. Puis mais c'est tout petit là ces jardinets là. Est-ce qu'on peut cultiver assez pour être presque autosuffisant? Est-ce que ça peut être rentable?
0: Ben j'ai été surpris, j'ai demandé à Éric Duchemin qui est le grand spécialiste de cette question-là, qui est au laboratoire sur l'agriculture urbaine. Puis lui, ce qu'il m'a dit, c'est que la moyenne, c'est 2,7 kg de légumes par mètre carré.
1: Oh, quand même!
0: Donc, si on a, disons, 12 mètres carrés, ben là, on pourrait atteindre facilement 30-35 kg de légumes par année
1: par saison.
0: Et plus, par saison, évidemment. C'est un gros apport là, pour certaines personnes.
1: Ben, oui.
0: Mais c'est sûr qu'une vraie ferme va être plus efficace à l'hectare, mais aussi par heure de travail, tu sais, c'est ça qu'il faut quand même considérer.
1: Ouais. Sauf qu'on se rend compte que c'est pas nécessairement facile d'y accéder.
0: Non, vraiment pas. Puis d'ailleurs, la recherche en Amérique du Nord, là, c'est peut-être moins le cas à Montréal, mais la recherche démontre que les gens qui ont accès à des jardins communautaires, c'est des gens qui ont tendance à être un peu plus riches, un peu plus éduqués que la moyenne aussi.
1: D'accord.
0: C'est peut-être pas les gens qu'on veut qu'ils aient accès aux jardins communautaires. Par contre, Éric Duchemin me disait que ben même la classe moyenne aujourd'hui vit de l'insécurité alimentaire.
1: C'est
0: donc
1: vrai.
0: C'est peut-être aussi eux qui en ont besoin finalement de plus en plus, malheureusement. Donc il y a des enjeux d'accès, des quartiers plus pauvres à Montréal qui ont moins de jardins communautaires. Il y a des tensions aussi entre les développements immobiliers et les jardins communautaires parce que ce sont parfois sur des espaces vides. Puis des fois c'est des projets de logements sociaux par exemple. Donc qu'est-ce qu'on choisit entre un jardin et un logement? C'est quand même pas facile.
1: Mmh.
0: Puis si on essaie de faire la démonstration, si on essaie de dire que si on met plus de jardins communautaires, on va enrayer l'insécurité alimentaire, c'est peut-être pas ça la stratégie au final. Faut être honnête avec qu'est-ce que c'est un jardin communautaire. C'est un espace de rencontre, c'est bon pour le psychologique, le moral. Mmh. Puis ça a comme l'avantage secondaire de produire des légumes. Tu sais, si je peux si je peux caricaturer un peu le concept du jardin communautaire.
1: Oui, mais quand même à 30 kilos dans un été,
0: non,
1: on nourrit aussi là quand même.
0: C'est ça.
3: Alexis, est-ce que ça pourrait servir de centre de compostage plus localisé pour les gens?
0: Ouf, c'est une bonne question. Pourquoi pas? Mais c'est, il me semble que ça prend de la place, un compostage, par exemple, municipal. Il y a des centres assez gros, là, il y en a à Saint-Laurent, là, qui a été inauguré dans les dernières années. Ça prend de la place.
1: Mais
0: là,
1: au bord
0: immense,
1: de ton jardin, Gabriel, est-ce qu'il y a un espace de compost pour les résidus verts de jardin?
2: Oh, il y a un espace où tout le monde lance ses affaires, mais c'est pas brassé, c'est pas déchiqueté. Donc, au final, qu'est-ce que ça donne vraiment? Il faut que ça soit organisé, le compostage.
0: Ça.
2: Mais il doit avoir des jardins plus organisés que d'autres aussi.
0: Oui, puis justement, il y a comme peut-être une variation entre les jardins communautaires.
1: Tout
0: donc, Éric Duchemin appelle notamment à un sommet des jardins communautaires. Mmh. Le dernier, c'est il y a 30 ans, en 1996. Donc, pour lui, la clé, c'est la diversification de l'offre, la standardisation aussi de cette offre-là.
1: Oui.
0: Ça va être très important pour le futur, à son avis.
1: Alors, Gabrielle a accepté de faire, de vraiment être très, très, très... Elle a été très méthodique. Elle a accepté de s'astreindre à calculer tout ce que son jardin communautaire lui avait coûté cet été, puis combien valent les légumes qu'elle a récoltés.
2: Exactement. Puis bon, pour la petite histoire, là, moi, j'ai reçu l'appel divin dont tout le monde parle en 2021. Donc, j'ai obtenu ma petite parcelle de terre là, qui est à 2 coins de rue de chez moi. Ça faisait une dizaine d'années que je faisais des tests sur mon balcon, mais je restais sur ma faim parce que j'avais des radis gros comme des bleus. bleuets. Puis j'arrosais.
1: Dans des petits bacs. Là,
2: puis il fait chaud sur un balcon. Fait que c'était vraiment très bienvenu là, quand j'ai eu cet appel-là. Puis là, donc, c'est mon sixième été.

0: incitée à bichonner puis à essayer d'extirper le plus de choses possible de ce petit carré de terre de justement le 12 mètres carrés, donc 4 par 3 mètres. La question, combien ça me coûte? Cette année, j'ai évalué que j'avais dépensé 177 $ pour mon potager en incluant ma cotisation annuelle au jardin qui est de 20 $ par année. Bon, j'avais aucun équipement à acheter cette année. J'ai quelques tuteurs, j'ai des filets pour mes plants grimpants, donc aucun achat de ce côté-là. Niveau fertilisation, moi, j'avais toujours à chaque début de saison acheté des poches de fumier, de moutons compostés, mais ça me coûtait quand même facilement 70 $ chaque année pour couvrir ma petite superficie. Puis ça faisait beaucoup de déchets plastiques aussi, là, beaucoup de sacs. Exactement. Donc cette année, j'ai changé de stratégie. J'ai testé les engrais verts. Donc c'est des plantes fourragères comme de l'avoine, du pois, qu'on va semer en début et en fin de saison, puis qu'on va ensuite enfouir dans le sol pour fertiliser.
1: Les techniques de notre ami Paul Caplette.
0: Absolument.
1: Qui est notre agriculteur en résidence.
0: Et j'ai combiné ça avec les granules de laine de mouton qu'Alexis nous a fait découvrir lors de notre radio tricot. C'est aussi une matière fertilisante qui coûte moins cher. Donc, résultat, 36 $ de dépenses en fertilisant. Donc, une réduction de quand même 50% cette année. Ma plus grosse dépense, c'est pas mal toujours mes achats de jeunes plants. J'ai longtemps fait mes propres semis avec une lampe suspendue dans ma chambre. Mais à l'époque, j'étais en colocation, donc je choisissais avec qui et quoi je partageais ma chambre.
1: Oui.
0: Aujourd'hui, mon chum a son mot à dire, malheureusement.
1: Pas de semis dans la chambre.
0: On choisit nos combats.
1: D'accord.
0: Voilà. Donc, pour équilibrer mon budget, j'ai comme trois astuces, dans le fond. La première, c'est que j'essaie de faire le plus possible de semis directs. Donc, avec des semences, des légumes racines, des haricots, des pois manges tout. Ça permet vraiment de réduire mes coûts parce qu'avec peut-être 30 $ de sachets de semences, je peux faire plusieurs semis successifs dans ma saison. Ma deuxième astuce, c'est que chaque année, je m'inscris à la distribution gratuite de végétaux de mon arrondissement.
1: Ah bon? Puis il y a entre autres des plantes potagères.
0: Absolument. J'ai toujours des tomates cerises, des piments forts, des fines herbes et tout ça. Donc ça, c'est très pratique. Et chaque année, j'essaie aussi d'ajouter une ou deux vivaces, que ce soit des fines herbes, des groseilles, de la rhubarbe, des fraises. Et donc, ça réduit mon espace à replanter et entretenir chaque année. Ça réduit aussi mes coûts. Est-ce que je pourrais me tenir à ces trois astuces-là puis me passer complètement de tomates, concombres, aubergines, poivrons? 100%. Mais j'aime avoir un peu plus de diversité.
1: Ben oui.
0: Mon apprenti jardinier de 5 ans aime aussi goûter à un peu tout. Donc, c'est le choix que je fais.
1: D'accord. Et là, on passe au bilan des récoltes pour cet été 2026, roulement de tambour.
0: Oui. Donc, j'ai vraiment minutieusement pesé, noté toutes mes récoltes de juin à octobre pour les besoins de la cause. Ça donne un joli tableau Excel qui ferait rougir d'envie notre collègue Magali Simard-Galdez.
1: Ah oui, c'est vrai, elle aime ça.
0: Elle adore Excel. Mais comme j'ai produit quand même environ 16 sortes de fruits et légumes différents, plus une dizaine de variétés de fines herbes, je préférais vous éviter une énumération soporifique. Donc déjà, je peux vous dire, total au compteur, 39,5 kilos.
1: Presque,
0: de récolte.
1: Presque 40 kilos.
0: Presque
1: de récolte,
0: 40 kilos, ouais.
1: En pesant tout, là.
0: Tout, ce qui est sorti de mon jardin pour être mangé.
2: Ouais, c'est ça.
0: Mais, exactement.
1: Mais justement, pas le plant au complet, là. Vraiment le fruit du plant.
0: Tout à fait. Okay. Oui, tout D'accord. à fait. À moins que, par exemple, mes fans de carottes, je les ai gardés pour faire une soupe, ben là, à ce moment-là, je les ai possiblement inclus dans mon calcul. Bon, comme à chaque année, j'ai eu autant d'échecs spectaculaires que de belles surprises. Hein. Les aléas de l'agriculture se répercutent aussi dans nos petits jardins. Donc, par exemple, mes petits semis directs m'ont donné beaucoup de fil à retordre. J'en ai raté je sais pas combien, jamais sans savoir pourquoi. Donc, ça m'a fait perdre plein de belles récoltes potentielles de pois manchetous, de betteraves, de carottes et d'épinards. Par contre, j'avais acheté sur un coup de tête deux petits semis, mais vraiment petits, de courgettes dans un kiosque au début de l'été.
1: Qui avaient commencé à pousser.
0: Ouais, c'est ça, qui est 4 $ chacun. Et ces deux plants de courgettes ont produit à eux seuls 11,4 kilos de courgettes. C'est l'équivalent de 75 $ de courgettes. Donc, c'est un rendement spectaculaire. Donc, non seulement j'ai épuisé le répertoire de recettes de courgettes de Ricardo, mais tous les voisins de ma coopérative en ont mangé cet été. C'était vraiment le festival du zucchini. Donc, si on veut monnayer ça, on pourrait dire que mon jardin m'a coûté 4,48 $ le kilo de récolte. Mais pour le commun des mortels, ben, ça veut pas dire grand-chose.
1: C'est difficile parce que des courgettes en été, on en trouve pour moins que
2: ça.
1: C'est
2: pas cher, c'est ça.
1: Par contre, des fines herbes, c'est léger, c'est beaucoup plus cher.
0: Beaucoup
1: si on les payait au
0: cher.
1: Poids, ça reviendrait beaucoup
0: plus cher. Exactement. Fait que l'exercice que j'ai fait, c'est que j'ai pris les valeurs du marché pour les différents fruits et légumes que j'ai produits en saison pour évaluer combien ça m'aurait coûté si j'avais acheté les mêmes choses en épicerie. Et j'ai pas pris les prix du biologique, alors que ce que je produis est...
1: C'est bio.
0: C'est bio. Non certifié, évidemment. Donc, résultat de mon calcul, ça ferait 455 $ pour des équivalents réguliers. Honnêtement, j'étais la première surprise.
1: 455 $ alors qu'on rappelle tes coûts de
0: 177.
1: Cet été, 177 $. Donc, on se rend compte effectivement que c'est pas cher du tout.

0: c'est ça, d'avoir son jardin communautaire.
1: C'était des bons rendements.
0: Puis évidemment, on parle aussi tous les bénéfices collatéraux qui viennent avec ça, là.
1: Ben oui, parce qu'on passe plus de temps dehors, ça me fait faire du travail physique aussi. Puis moi, cet été, j'ai vraiment réalisé à quel point mon jardin, c'est mon man's cave, là, c'est mon refuge. J'ai pas de sous-sol. Moi, j'habite dans un 5,5. Fait que quand j'ai besoin d'une pause de ma famille, que c'est le chaos chez moi, j'ai pas d'endroit pour me réfugier. Fait que de plus en plus, c'est ça, c'est comme, je m'en vais au jardin, faut que j'arrose. Je prends une marche, puis mon cerveau change complètement de piste parce que je rentre dans un autre univers, une autre partie de mon cerveau. Ça me fait vraiment du bien.
0: Mais tu amènes quand même de temps en temps l'apprenti jardinier
1: bien
0: à 5
1: sûr,
0: ans. On
1: évidemment.
0: Lui dit bonjour.
1: Oui.
0: Ben, vos feux en terminant, Alexis Bouliane.
2: Alors, feu rouge, ne rien faire pour améliorer l'accès à des espaces agricoles communautaires. Feu jaune, penser que c'est avec ça qu'on va régler l'insécurité alimentaire. Et vert, que chaque personne qui le désire puisse mettre les mains à la terre.
0: Et Gabriel?
1: Feu rouge, se lancer dans plein de dépenses dès la première année puis trouver que ça coûte donc bien cher jardiner. Feu jaune, les aléas de la nature peuvent parfois nous décourager, donc il faut se retrousser les manches. Puis feu vert, adapter ses choix de culture à son portefeuille puis faire évoluer progressivement le projet.
0: Merci beaucoup tous les deux.
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0: Présentement, je suis dans le champ. Et c'est parce que c'est un champ d'asclépiade, une plante qui, en plus d'être la meilleure amie des papillons monarques qui s'en nourrissent, est en train de se tailler une petite place dans l'industrie mondiale de la mitaine.
1: Mathieu Pichette, un reportage d'ici Explora. On le retrouvait donc effectivement dans un champ d'asclépiade et en dialogue avec notre invité d'aujourd'hui, Gabriel Gouveia. Tiens, pendant qu'on se parle, l'asclépiade a commencé à circuler en studio, puis là, wouh!
2: Ça vole.
1: Ça vole au vent, c'est de toute beauté. Alors, bonjour Gabriel.
3: Bonjour.
1: Gabriel, qui est le fondateur de l'Asclé. L'Asclé existe depuis quand?
3: Depuis 2020 officieusement, 2022 officiellement.
1: D'accord. Et là, c'est un bon moment pour parler d'asclépiade parce que, premièrement, il commence à faire frais, puis effectivement, on va ressortir nos mitaines bientôt. Puis il y en a maintenant des mitaines formidables doublées en asclépiade. Et deuxièmement, parce que on vient de finir la saison de la récolte, là.
3: Tout à fait. Dépendant des régions, mais généralement, c'est pas mal fini ou sur la fin partout.
1: Rappelle-nous, qu'est-ce que c'est l'asclépiade?
3: L'asclépiade, c'est une mauvaise herbe qui est présente sur nos territoires d'Amérique du Nord.
1: J'aime pas ça que tu dises mauvaise herbe, ça me fait
2: de la plante indigène.
3: Ouais, j'utilise le terme pour que les gens savent, mais vous savez, les mauvaises herbes, c'est juste une plante dont on n'a pas encore trouvé l'usage, selon dit-on. Mais bon, c'est une plante qui est présente en Amérique du Nord. Il y a plus de 140 espèces, là, du Mexique jusqu'au Canada, depuis des millions d'années. Et c'est une plante qui a coévolué avec beaucoup d'insectes, dont le plus célèbre est le papillon monarque. Ouais. Qui migre entre le Mexique et le Canada chaque année en suivant l'éclosion des asclépiades parce que c'est la seule plante dont il se nourrit. Et c'est une plante qu'on a pu découvrir à travers les époques qui avait énormément de propriétés très intéressantes pour les êtres humains suite à tous les usages qu'elle a pour la nature.
1: Absolument. Et un de ses aspects très caractéristiques, là, s'il y en a qui nous écoutent qui se disent de quoi ça a l'air déjà, c'est cette plante qui en fin d'été fait des petits cornichons. Des petits, on appelait ça des concombres sauvages quand on était petite. Et ces gousses-là, là, vont s'ouvrir et là, en fin d'été, on voit sortir. Et c'est le pollen, en fait? Comment est-ce qu'on appelle ce qui sort?
3: En quelque sorte, oui, c'est le pollen. C'est-à-dire que la plante, là, tout le monde connaît la plante de vue sans la connaître de nom. Là. Ça, c'est très caractéristique.
1: Fleurs, mauve, pâle.
3: Exactement, en ombelle, très sphérique. Là. Puis justement, à l'automne, ça fait des cocottes qui s'ouvrent et qui libèrent des soies blanches qui
4: les
3: laissent
4: semences.
3: Échapper. Ouais. Exactement, mm-hmm. ça laisse partir. Les semences sont assez volumineuses, sont assez lourdes. Et justement, il y a des grands parachutes de soies blanches qui ont le rôle est de les amener au loin.
1: Et là, t'as dit le mot-clé, le mot soie. Et c'est ça qui a donné l'idée. T'as pas été le premier, on va le dire. Là, ça fait longtemps qu'on se dit qu'est-ce qu'on pourrait faire avec ça. Et qu'est-ce qu'on fait, justement, maintenant, de plus efficace avec ça?
3: Ben, la plante a une très riche histoire, là. Moi, je me vante jamais d'être celui qui l'a découverte parce que, bon, les Premières Nations, dès les derniers milliers d'années, utilisaient la plante à différents essais.
1: Mais comme isolant aussi, la fameuse soie a servi d'isolant très tôt.
3: Ils utilisaient toute la plante. Donc, la tige servait de cordage pour différents usages. La soie servait d'isolant pour les berceaux de bébés, entre autres. Même que le latex de la plante, donc la sève qui est blanche, servait à traiter les verrues, par exemple, ou les problèmes dermatologiques.
1: Oui.
3: Ouais, ça fait que la plante était utilisée. Et à travers les époques, elle a une très riche histoire. Elle a été utilisée durant la Nouvelle-France. On l'appelait le bonnetier du roi Jacques de la Rouvière, qui en a rapporté en Nouvelle-France. Et là, ça a fait une certaine sensation.
1: Qui l'a rapporté en France pour le montrer là-bas, c'est
3: exactement.
1: Ça?
3: Exactement. Puis là, paraît-il que, selon la légende, le roi Louis capotait là-dessus. Là, puis évidemment, il
1: voulait
3: pas capoter.
1: Doudounes. Il voulait des doudounes en asclépiade.
2: Parce que la soie, en fait, est même plus isolante que le duvet. Là,
3: tout à fait. Selon les études, jusqu'à 25% plus isolante que le duvet, trois fois plus isolante que le polyester. Donc...
1: Et en plus, elle a l'avantage de résister à l'eau. Pourquoi elle résiste à l'eau?
3: Parce qu'elle est recouverte naturellement d'une cire. Sa fonction dans la nature, c'est d'emporter les graines au loin et... qu'il pleuve ou qu'il pleuve pas en conditions humides, c'est de pas se mouiller, de continuer
1: son voyage,
3: être rempli d'air et continuer son voyage. Mais quand on la met dans un isolant, ben elle repousse l'humidité, contrairement au duvet ou à la laine.
1: Et quand tu dis être rempli d'air, donc il y a la petite ombelle de soie qui vole dans les airs, qui transporte la graine, mais c'est en regardant une des vidéos justement que j'ai appris que chaque petite soie est un tube.
3: Tout à fait. C'est un tube d'air vide là, qui est rempli à 80% d'air. Et beaucoup d'industries, en fait, tu sais, Dupont, en tout cas, je veux pas les nommer, mais dans le plastique, essaient de reproduire cette structure-là artificiellement avec des fibres synthétiques et ont beaucoup de difficultés, alors que, bon, la plante produit cette structure-là naturellement et on peut l'utiliser. Ouais. Là.
1: Ça veut pas dire pour autant, je l'ai dit dès le début de l'émission, que le modèle d'affaires est simple. C'est un modèle d'affaires exigeant. Pourquoi? Est-ce que d'abord, c'est une question de récolte?
3: Je pense que c'est une question de nouveauté d'abord et avant tout. Mmh. Parce que je pense que pour n'importe quoi, le temps fait son œuvre. Le coton, depuis l'Égypte ancienne, qu'on le sélectionne, qu'on le cultive, qu'on le récolte, qu'on développe des machines. Mais de l'Égypte ancienne jusqu'à la première récolteuse de coton industriel, ça a pris des milliers d'années. Je pense que ça fait 10 ans que c'est cultivé au Québec. On est le seul endroit au monde, d'ailleurs, qui cultive cette plante-là maintenant. Il y a 200 hectares en culture au Québec. Il y en a déjà eu un peu plus. Mais c'est une question de nouveauté. C'est une question de trouver un modèle d'affaires adapté à la plante et d'y croire puis d'investir en technologie pour être capable de l'exploiter responsablement.
1: Parlant d'investir, t'es allé récemment au Dragon version anglophone.
3: Tout à fait.
1: Et ça a eu un certain succès. Donc, il y a eu justement un investissement de 100 000 $ fait. Est-ce que ça va être mis de quel côté? Qu'est-ce qui est prioritaire en ce moment pour le développement de l'Asclé?
3: Il y a deux choses. Nous, on a toujours dit que la priorité était la culture. Sans culture, il n'y a pas vraiment de rentabilité. Puis pour nous, en fait, l'asclépiade, là, dans les 100 dernières années, elle a largement disparu des zones rurales. Les populations de papillons monarques ont chuté avec. Donc nous, notre mission, notre intention, c'est de rétablir en zone rurale des cultures d'asclépiade qui créent des habitats pour les monarques. Donc on veut vraiment investir là-dedans et investir dans la transformation pour que toute la filière soit efficace puis qu'on puisse rentabiliser économiquement quelque chose qui aide la nature.
1: Bon, d'accord, mais là... Pour arriver à ce que ça soit rentable, justement, les étapes les plus importantes, est-ce que c'est justement des technologies pour mécaniser certaines étapes?
3: Les technologies sont déjà présentes, mais sont un peu morcelées à gauche et à droite. Nous, on a un peu le rôle, depuis le début, on va voir un peu tout le monde dans l'industrie, on essaie de s'inspirer, puis un peu... En fait, on crée de la demande, surtout, tu sais, on présente la fibre, on présente ses usages, on essaie de créer des produits et des débouchés et de les vendre, puis après ça, on essaie de redistribuer cette demande-là à travers la filière pour que tout avance en même temps.
1: Donc, les produits qui sont maintenant, depuis cette année, là, créés, produits en Tunisie, tu as dû délocaliser pour des raisons qu'on comprend, parce que c'est une réalité très québécoise, entre autres, le fait qu'on a perdu une partie de notre expertise pour les textiles.
3: Depuis les années 90, en fait, le textile a largement quitté le Québec. Puis c'est pas faux d'avoir essayé. Depuis nos débuts, depuis 2020, je cours à gauche, à droite, partout au Québec pour trouver des ateliers. Mais que ce soit la main d'œuvre, que ce soit les machines, c'est plus au rendez-vous. Puis en fait, je me cassais tellement en mille pour essayer de trouver des solutions manufacturières. 80% de mon temps passait là-dessus, alors que notre mission, c'est l'asclépiade, c'est la sauvegarde des monarques, c'est de créer une filière avec ça. Puis on passait pas assez de temps à notre goût là-dessus.
2: Même Canuck a quitté il y a quelques années.
1: Alors donc, toute cette préoccupation autour de l'asclépiade reste au Québec. Les produits sont maintenant faits en Tunisie, mais évidemment conçus ici. C'est des mitaines, des foulards, un tas d'objets. On peut aller voir, bien sûr, sur le site de l'Asclé, L-A-S-C-L-A-Y. Merci beaucoup, Gabriel Gouveia, qui est le fondateur de cette jeune pousse, c'est le cas de le dire. Merci. Merci à tout le monde qui a participé à l'émission aujourd'hui. Alexandre Leclerc était à la technique, à la recherche, Gabriel Lamontagne-Allée et Coralie Chaussé. Philippe Brazeau réalise Feu vert. Merci tout le monde, à bientôt. Au revoir.
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6: Ici Marc-Antoine Leblanc. Voici vos informations. L'univers des médias au Québec perd l'une de ses personnalités les plus marquantes et les plus colorées. Le journaliste et animateur Jean-Luc Mongrain est mort à 75 ans à la suite de complications liées au cancer. Il a marqué l'imaginaire des téléspectateurs avec son style direct, son franc-parler et ses envolées devenues virales. Emma Guerrero-Dufour retrace son parcours.
7: C'est sans dessin! J'ai jamais vu une affaire comme ça!
8: Né à Montréal en 1951, Jean-Luc Mongrain a commencé sa carrière à la radio locale, à Sherbrooke. Mais il s'est surtout fait connaître au petit écran, avec son style très personnel, à la barre d'émissions d'affaires publiques, comme Mongrain de sel à TVA.
9: Et je ne pense pas que quelque intervention que ce soit, avec la plus grande force et intensité possible, nous mette à l'abri de gestes isolés et du terrorisme.
8: Entre 1999 et 2008, il anime Le Grand Journal à TQS.
10: Mesdames, Messieurs, bonsoir. Jeudi 11 janvier 2001.
8: Avec son regard si caractéristique, ses prises de position enflammées sont vite devenues sa marque de commerce.
7: 10 duotang! 17 duotang! 17!
8: Ses anciens collègues de TVA, le député fédéral Gérard Deltel et l'ex-chef d'antenne Pierre Bruneau.
11: Au-delà du personnage, c'était un homme qui était très attachant et très sérieux et très rigoureux.
12: C'était un homme extrêmement intelligent.
13: Jean-Luc Mongrain, légende de la télévision québécoise. Bienvenue aux frontières.
11: Merci.
8: En entrevue avec Patrick Lagacé à Télé-Québec, il explique sa démarche.
14: Mes convictions, mon sens de l'indignation, ce que je considère inacceptable, ça demeure vrai, la gestuelle demeure vraie.
8: Une verve colorée qui a permis à Jean-Luc Mongrain de gagner le cœur du public. Ici Emma Guerrero-Dufour, Radio-Canada, Montréal.
6: Dans quelques heures, les Albertains pourront voter par anticipation sur le référendum sur l'indépendance de la province. Les citoyens doivent décider s'ils souhaitent rester au sein du Canada ou amorcer le processus menant à un second référendum contraignant sur la séparation. La première ministre de l'Alberta, Danielle Smith, a pour sa part déclaré que si le non l'emportait, la question de l'indépendance serait close pendant son mandat. Les Albertains devront aussi se prononcer sur des questions portant sur l'immigration ou des réformes constitutionnelles. Au Moyen-Orient, l'Arabie saoudite a ouvert une enquête pour déterminer pourquoi ses défenses aériennes n'ont pas réussi à intercepter une salve de missiles et de drones tirés par les rebelles houthis du Yémen. Dans les derniers jours, le groupe pro-iranien a attaqué l'aéroport de Riyad, la capitale saoudienne. La frappe de samedi a fait au moins 13 morts et plus de 300 blessés. Par ailleurs, les rebelles houthis du Yémen promettent une riposte douloureuse en cas d'intervention de l'armée américaine dans le conflit qui les oppose à l'Arabie saoudite. Et puis la situation demeure floue en Ukraine après l'annonce dimanche par le président Donald Trump d'une trêve sur les frappes visant les infrastructures énergétiques. Le président ukrainien Volodymyr Zelensky a affirmé que Moscou a continué de bombarder ses sites énergétiques malgré cet accord présumé. L'Ukraine avait auparavant indiqué qu'elle serait prête à respecter le cessez-le-feu si la Russie en faisait autant. Donald Trump avait également annoncé une trêve similaire il y a un mois, mais qui n'avait jamais abouti. Le président français Emmanuel Macron doute aussi de la volonté du Kremlin de cesser ses frappes.
15: J'ai pas constaté ces 48 dernières heures de trêve énergétique du côté russe. Et donc on a toujours dit les choses de manière très claire, et d'ailleurs le président Trump l'a lui-même présenté comme tel en disant « J'ai obtenu une trêve des deux côtés. Les faits sont là qui disent que les Russes ont continué de bombarder des infrastructures énergétiques dans les dernières heures. »
6: L'Ukraine craint de voir Moscou intensifier ses attaques contre des sites énergétiques à l'approche de l'hiver. En terminant, Le bilan s'alourdit au Mexique et aux États-Unis en raison de deux tempêtes tropicales. Au Mexique, l'ouragan Simon a fait au moins un mort en plus d'entraîner de fortes pluies dans le sud-est du pays. Puis dans le nord-ouest, au moins 4 personnes ont perdu la vie en raison de la tempête tropicale Rachel, qui a aussi entraîné de fortes vagues et des inondations en Californie. Camille Cassis-Simonet a préparé ce compte-rendu.
16: À Puerto Vallarta, le vent et la pluie se font voir et entendre. L'ouragan Simon est tout proche. Les dernières prévisions indiquent qu'il longera les côtes mexicaines sans toucher terre. L'œil de la tempête reste juste au large, mais des vents violents et de la forte pluie frappent de plein fouet des villages proches du littoral. Plus au sud, dans l'état de Guerrero, une personne de 71 ans est morte dans l'effondrement d'un mur. Alors que des précipitations sont prévues jusqu'à jeudi, un glissement de terrain à Acapulco a coupé plusieurs axes routiers. Et des habitations se sont effondrées après la montée des eaux d'une rivière. Du personnel est déployé dans les centres commerciaux, les stations-service, ainsi que dans les quartiers les plus vulnérables aux intempéries, explique José de Jesús de Lara, capitaine de la Garde nationale. De nombreux habitants ont dû quitter leur domicile. À Manzanillo, des blessés ont été signalés et plusieurs quartiers sont privés d'électricité. Au nord, c'est Rachel qui a frappé. Dès vendredi, la houle a endommagé la promenade de Long Beach en Californie. Des maisons en bord de mer ont été englouties par les eaux. Une dizaine de résidences sont maintenant interdites d'accès. Rachel a été rétrogradée d'ouragan à tempête tropicale, couvrant l'ensemble du comté de San Diego, proche du Mexique. Avec un épisode El Niño possiblement record, ces deux tempêtes ne pourraient être qu'un avant-goût de ce qui attend la côte pacifique dans les prochains mois. Ici Camille Cassis-Simonet, Radio-Canada, Montréal.
6: Voilà, c'est ce qui conclut ce bulletin d'information.

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5: U.S. Bonsoir, ici Manon Globenski, très heureuse d'être avec vous. Ce soir, la vaillante équipe de Ça nous regarde prend congé. Madeleine Blais-Morin sera de retour derrière ce micro demain. Mais on a pensé vous proposer en lieu et place une émission qui reprend des reportages de la série qui vous a été présentée cet été à Tout Terrain sur les 250 ans d'indépendance des États-Unis. Une série dans laquelle on a voulu voir l'évolution des droits et libertés des Américains à la lumière des intentions des pères fondateurs. Au programme, deux reportages, l'un d'Annick Béraud sur les droits civiques et l'autre de Yannick Dumont-Baron sur la liberté d'expression. Nous nous entretenons aussi avec l'avocat et juriste Olivier Piton sur la question du droit du sol. Et on commence avec l'historien François Furstenberg, professeur de politique américaine à l'Université Johns Hopkins de Baltimore, pour contextualiser les discussions qui entourent la commémoration de ce semi-quincentenaire. Bonjour François Furstenberg.
6: Bonjour.
5: Vous êtes professeur de politique américaine à l'Université Johns Hopkins de Baltimore. Et on va commencer par le commencement, cette déclaration d'indépendance dont on célèbre l'anniversaire cette année. C'est un très beau texte de Thomas Jefferson. C'est un texte, c'est pas celui qui commence par « We the people », hein, ça c'est la Constitution, puis on va en parler, mais cette déclaration d'indépendance, elle affirme d'abord ceci: il devient nécessaire pour un peuple de dissoudre les liens politiques qui l'ont attaché à un autre et de prendre, parmi les puissances de la terre, la place séparée et égale à laquelle les lois de la nature et du Dieu de la nature lui donnent droit. Les mots qu'utilise Jefferson, là, on comprend bien l'inspiration de la philosophie des Lumières, non?
6: Tout à fait. D'ailleurs, l'extrait que vous avez cité, l'objectif du texte est de déclarer, donc évidemment, l'indépendance des États-Unis. Mais ce qu'il doit démontrer, c'est une justification de cette indépendance. Pourquoi cette indépendance est-elle nécessaire? Et pour ce faire, Jefferson se base sur des idées très courantes au XVIIIe siècle, les idées des Lumières, et il justifie cette indépendance américaine, cette nouvelle nation qui va se former, sur des idées universelles, le droit à la vie, à la liberté, à la poursuite du bonheur. Et il évoque l'idée que les humains sont égaux en soi. Donc c'est quelque chose, c'est un texte avec des idéaux très

0: les pères fondateurs essaient. Hein. Ils avaient comme d'abord tenté une espèce de souveraineté association entre les 13 colonies.
1: Exactement, c'était des articles de confédération et c'était beaucoup plus décentralisé. Ça préservait beaucoup plus de pouvoir aux États et il n'y avait pas d'exécutif. La révolution s'est faite au nom d'un anti-monarchisme, au nom d'un républicanisme. Et donc le premier gouvernement fédéral n'avait pas de président, évidemment, pas de roi. Donc la constitution est venue, vue par beaucoup, comme un retour vers quelque chose, par un retour vers un pouvoir plus centralisé que dans les premières années de la République. Et un pouvoir, notamment, le plus grand changement était ce pouvoir exécutif, un président qui est créé par cette constitution.
0: Mmh, parlons-en d'ailleurs de ces pouvoirs, parce que dans le fond, ce sont les trois premiers articles de la constitution hein, qui sont consacrés à chacun des trois pouvoirs, l'exécutif, le législatif et le judiciaire, qui sont des pouvoirs en soi, mais aussi des contre-pouvoirs l'un de l'autre, hein, d'une certaine façon, et qu'on essaie d'instaurer en équilibre l'un avec l'autre.
1: C'est ça, c'est l'idée à la base de la Constitution, c'est qu'il y aura donc trois branches de gouvernement. Et le premier, je crois que c'est pas une coïncidence, le premier c'est la législature. Mmh. Et c'est ça qui est censé préserver le côté républicain du pays, mais des contre-pouvoirs sont donc l'exécutif qui est le président et la branche exécutive, tous les gens qui travaillent pour le président et la judiciaire donc qui finit avec la Cour suprême. Et l'idée c'est d'avoir un équilibre de pouvoir entre les autres. Donc ça devient impossible selon cette structure, l'idée de cette structure c'est de rendre impossible on est en train de tester ça, mais la domination d'une branche parmi les autres, l'idée c'est que si une branche, que ce soit la législature, judiciaire ou exécutive, essaye de récupérer des pouvoirs des autres ou de tirer des pouvoirs des autres branches, que les autres vont répondre. Et donc ça va maintenir un équilibre qui va aider à préserver le caractère républicain du pays. C'était un peu l'idée de cette structure.
0: Mm-hmm. Mais cet équilibre, il est fragile. En fait, le pays a même pas 100 ans que déjà il y a un président qui teste les limites du pouvoir exécutif. On peut dire ça comme ça avec Abraham Lincoln?
1: Oui, ça a souvent été testé, même avant, je dirais. C'était toujours en formation, je dirais. Et les pouvoirs ont beaucoup évolué au cours des siècles de l'histoire américaine. On peut dire que certaines actions de George Washington face à la Révolution française étaient une façon d'établir un pouvoir exécutif dans les relations internationales. L'idée que la Cour suprême puisse invalider des lois, ça, c'est pas dans la Constitution, c'est quelque chose qui est venu dans la pratique des choses, quinzaine d'années après la Constitution. Jefferson, quand il a signé l'achat de la Louisiane, quand la France a vendu la Louisiane, donc tout le côté ouest du pays, enfin une vaste partie du côté ouest du pays, ça non plus, c'était pas un droit constitutionnel. Donc, les présidents ont toujours tenté, je dirais, d'assumer des pouvoirs, et c'était un peu l'idée, comme la Cour suprême a assumé des pouvoirs, et aujourd'hui assume des pouvoirs assez importants, d'ailleurs. L'idée, c'est toujours, c'est une structure flexible. Et comme vous dites, Abraham Lincoln, suite à la guerre de sécession, il a pris sur lui des pouvoirs qui auraient été impossibles hors de ce moment de guerre civile.
0: Oui.
1: Mais après, il y a eu un retour. Après la guerre civile, il y a eu une période de reconstruction. Et pendant la reconstruction, il y avait des grosses luttes entre le président qui a suivi Lincoln après l'assassinat, Andrew Johnson. Il a été contré par le Congrès. Et on appelle cette période Congressional Reconstruction. Ils ont repris beaucoup de pouvoir du président. Ils ont dominé. Donc, il y a toujours eu un équilibre changeant entre ces branches de gouvernement.
0: Ouais. Et l'autre exemple, c'est celui de Roosevelt, non? Parce que lui aussi, au moment de la Grande Dépression, il transforme presque la présidence en régime impérial et impose quand même le New Deal, qui est probablement l'acte le plus transformateur des États-Unis modernes.
1: Alors, la présidence a été complètement transformée par Franklin Roosevelt, tout à fait, comme vous dites, c'est la dépression et la Deuxième Guerre mondiale qui font ça. Ce sont deux crises, la crise économique, la crise géopolitique, qui donnent l'opportunité, ou pour certains, qui obligent Roosevelt d'assumer des pouvoirs qui n'avaient jamais existé dans la présidence. Et Roosevelt est le seul président d'avoir servi plus de deux mandats. Mmh. Il a gagné 4 élections, il a presque servi ses 4 mandats. Et une fois que ça a été fait, c'était une tradition. C'était pas dans la Constitution de limiter les présidents à 2 mandats. Mais après Roosevelt, on a décidé qu'il fallait mettre ça dans la Constitution. Mmh. Donc, il y a eu un amendement à la Constitution pour limiter le président à 2 mandats. Et l'idée, c'est d'éviter qu'un président devienne trop puissant. Mais ce sont les événements, ce sont surtout les crises, qu'elles soient économiques, qu'elles soient

0: qu'elles soient politiques, qu'elles soient internationales, qui ont changé la présidence, et ça a changé de manière assez définitive au cours du XXe siècle, surtout après la guerre froide, qui disait à beaucoup de gens qu'il faut qu'un exécutif soit plus puissant qu'il l'avait été au XIXe siècle.
1: Et là, on va arriver en 2026 avec Donald Trump, puisqu'il faut en parler. Est-ce que lui, c'est un président transformateur? C'est-à-dire, est-ce qu'il a trouvé la façon de mener à bien justement ces velléités-là, d'avoir un pouvoir exécutif triomphant?
0: Oui, alors ça, il faudra voir. On ne connaît pas la suite. On ne connaît pas la suite des choses, mais il me paraît très clair que effectivement, c'est l'objectif de cette présidence. Je ne sais pas si ça vient de Trump ou si ça vient des gens qui ont beaucoup mis sur papier dans ce fameux projet 2025. Mais ça fait quelques années que dans le mouvement conservateur, on élabore une idée d'un exécutif, ils appellent ça the unitary executive, un exécutif unitaire qui aurait beaucoup plus de pouvoir que ce qui avait été imaginé dans la Constitution. Ou par les pères fondateurs. Et effectivement, je pense que ce qu'on est en train de voir dans ce deuxième mandat, c'est un président qui est en train ou qui tente d'assumer des pouvoirs qui auraient été inimaginables auparavant, que ce soit le pouvoir de dépenser de l'argent ou de détourner les mandats du Congrès, qui lui seul peut dépenser l'argent selon la Constitution. Oui. Mais en ce moment, on a beaucoup d'exemples de manières où le président ou la branche, enfin, ceux qui travaillent sous le président, sont en train de dépenser l'argent de manière que eux, ils veulent et non pas le Congrès. Et si ce pouvoir continue, ça va complètement transformer l'équilibre qui a toujours existé, qui a depuis très longtemps existé aux États-Unis.
1: Oui.
0: Donc il faudra voir comment ça évolue, mais je crois qu'on est en train de tout à fait de tester cette constitution, de tester cette idée de équilibre et de voir si effectivement, lorsqu'une branche tente d'assumer plus de pouvoir, si les autres vont finir par répondre ou pas.
1: Ben, je reviens à ce que vous disiez à propos du pouvoir judiciaire, puisqu'il est aidé d'une certaine façon par la Cour suprême qui a reconnu l'immunité présidentielle dans une décision très importante.
0: Tout à fait. Et d'ailleurs, la Cour suprême vient aussi, encore une fois, de rendre une décision sur l'immigration, sur le droit du président de décider qu'il va révoquer un statut qui a été établi par le Congrès. Donc, la Cour suprême, en ce moment, est en train de donner beaucoup de pouvoir à Donald Trump. On va voir quelle sera leur décision sur cette idée de citoyenneté qui a été mise par le 14e amendement, par le Congrès des États, qui est dans la Constitution et qui est une idée de citoyenneté qui a toujours, depuis la rédaction de cet amendement, qui a depuis été la loi des États-Unis. Mmh. On va voir si la Cour suprême donne droit à Donald Trump de changer ses idées unilatéralement. Probablement pas, mais ça reste à voir.
1: Oui.
0: Mais pour le moment, ce qui est absolument frappant pour un historien, c'est la manière dont le Congrès et la Cour suprême sont en train de céder tellement de pouvoir au président. Et ça reste à voir si, après les prochaines élections, un Congrès qui deviendrait potentiellement démocrate serait en mesure de commencer à résister de manière plus frontale les prises de pouvoir par le président.
1: On est bien loin des droits naturels et inaliénables reconnus par la Déclaration d'indépendance et du consentement des gouvernés là, pour ce qui est du pouvoir des hommes. Merci beaucoup, François Furstenberg, de nous avoir accordé cette entrevue.
0: Ça fait plaisir, merci à vous.

0: say segregation now, segregation tomorrow, and segregation forever.
1: 250 ans d'indépendance pour les États-Unis d'Amérique.
2: La Déclaration d'indépendance de 1776 proclame l'égalité de tous les hommes. Tous? Non. Car dans ces États-Unis qui voient le jour, on estime qu'une personne sur cinq est un esclave. Il faudra attendre plus d'un siècle avant que ces trois amendements à la Constitution américaine, les 13e, 14e et 15e, abolissent l'esclavage et la servitude involontaire aux États-Unis, sauf en cas de punition pour un crime, et accordent certains droits aux Afro-Américains. Ce qui ne veut pas dire, et l'histoire l'a démontré, qu'ils étaient au bout de leur lutte. Une lutte qu'ils mènent toujours, sur plusieurs fronts d'ailleurs, en 2026. Annick Bayrou s'est rendue en Alabama et en Georgie au printemps et elle nous présente ce reportage.
3: Sur une colline paisible à Montgomery, capitale de l'Alabama, on se rend jusqu'à une imposante structure qui illustre l'une des périodes sombres de la marche des Afro-Américains vers l'égalité. On circule entre des rangées de longues poutres verticales, faites en acier de couleur brun-roux. Plus de 800 poutres, surnommées monuments, et sur lesquelles on peut lire les noms de 4000 femmes et hommes de tous les âges. Ils ont été lynchés par des Blancs, surtout dans le sud du pays, et souvent sans aucune forme de procès.
4: Ça ressemble à un cimetière. Les endroits sont inscrits, la date de leur exécution. Georgie, Mississippi, Kentucky, Alabama.
3: La plupart d'entre eux n'ont pas été lynchés pour des crimes, nous explique l'avocat Brian Stevenson en couvant les poutres du regard, mais pour avoir enfreint des interdits sociaux de l'époque, par exemple pour être resté sur le même trottoir qu'une personne blanche. Il est le fondateur et directeur de l'organisation Equal Justice Initiative, avec laquelle il a créé le National Memorial for Peace and Justice, un lieu de mémoire qui abrite des sculptures, des plaques, ainsi que l'immense structure où l'on se trouve.
5: In each county, we name the victims of terror violence and lynching.
6: Nous nommons dans chaque comté des victimes lynchées entre 1877 et 1950. Au début, les monuments sont disposés au sol, à hauteur des yeux. Ils représentent des êtres humains. Plus loin, le sol s'abaisse tandis que les monuments sont suspendus. Ça montre comment les lynchages aux États-Unis ne se déroulaient ni dans l'obscurité ni en secret. Cette ère de violence terroriste n'a pas seulement fait des victimes chez les dizaines de milliers de personnes lynchées, elle a aussi affecté les millions de Noirs contraints de vivre en permanence dans l'ombre de cette anarchie effrénée et de cette violence collective.
7: Black bodies swinging in the southern breeze.
3: Des corps suspendus comme des fruits. Des scènes décrites et dénoncées dans cette chanson, Strange Fruit, interprétée par Billie Holiday. Les lynchages commencent à la fin du 19e siècle, dans la foulée de plusieurs avancées pour les Afro-Américains.
8: Oh, freedom.
3: D'abord, en 1865, l'abolition de l'esclavage et de la servitude involontaire, avec l'adoption du 13e amendement de la Constitution américaine, tout juste après la guerre de sécession, remportée par les États du Nord, anti-esclavagistes, contre les États du Sud, qui misaient sur la main-d'œuvre gratuite des esclaves pour leurs plantations. Un amendement adopté sous l'impulsion du président Abraham Lincoln. Le pays comptait environ 4 millions d'esclaves au début de la guerre. Puis, en 1868, c'est l'adoption du 14e amendement pour notamment protéger les esclaves désormais affranchis. Entre autres, il est interdit de priver une personne de sa vie et de sa liberté sans procédure légale et équitable. Et en 1878, Le 15e amendement stipule qu'on ne peut pas refuser le droit de vote en raison de la race, de la couleur ou d'un ancien état de servitude. La promesse d'égalité et de droit, contenue dans les amendements constitutionnels de l'après-guerre de sécession, mettra toutefois des décennies à se concrétiser. L'avocat et militant Bryan Stevenson soutient que c'est parce que le récit élaboré par les esclavagistes pour justifier leurs actes était bien ancré.
5: I think the lasting legacy is the narrative that was created to justify all of that brutality. And a false narrative was created in this country where we said that black people.
6: Un faux récit selon lequel les Noirs sont inférieurs aux Blancs, moins capables, moins humains, moins évolués, moins dignes qu'eux. Ce récit a donné naissance à l'idéologie de la suprématie blanche et de la hiérarchie raciale qui a survécu à la guerre de sécession. On dit souvent que le Nord a remporté la guerre, mais que le Sud a gagné la bataille du récit. Ce récit était si puissant qu'il a conduit nos institutions judiciaires à renoncer à faire respecter les droits constitutionnels accordés aux Noirs émancipés. C'est ce qui a engendré un siècle de terreur et de violence.

0: linge pour maintenir cette hiérarchie, cette servitude. Et c'est ce récit qui a donné naissance aux lois Jim Crow, à la ségrégation et à toutes les souffrances de cette époque.
1: It's that narrative that gave rise to Jim Crow laws and segregation and all of the pain that that era created.
2: À partir de 1877, les Afro-Américains sont privés de leurs droits civiques par les lois Jim Crow. La ségrégation vise autant les pauvres que ceux qui sont prospères, souvent le cas de Noirs qui étaient libres avant la guerre de sécession, affranchis par leurs maîtres ou venus des Caraïbes, entre autres. Ils étaient plusieurs centaines ici, à Savannah, en Georgie.
3: Two banks, one theater.
2: Ils avaient des banques, un théâtre, une pharmacie. L'historienne Rita Fuller Yates montre divers commerces et lieux pendant que l'on sillonne les rues, à bord de la camionnette de ses visites guidées, les Black Savannah History Tours.
3: They also had 14 doctors, 3 dentists.
4: My target audience of teaching the black people the significance of being black.
5: Ma mission en parlant de cette partie de notre histoire, c'est d'enseigner à la communauté l'importance d'être afro-américain. Bien sûr, ma petite fille doit apprendre ce qu'était l'esclavage, mais ça ne peut pas être l'essentiel de ce qu'elle apprend de notre histoire. Donc, c'est important de découvrir les contributions comme celle de la famille Deveau, qui, durant la période de l'esclavage, a su reconnaître et privilégier l'importance de l'éducation.
2: Jane Deveau et sa mère ont accueilli pendant des décennies des Afro-Américains dans leur école clandestine.
4: A family that was not only living free, but were living wealthy.
5: Cette famille était non seulement libre, mais également prospère avec des terres et des biens ici au centre-ville de Savannah. Il est crucial de comprendre comment notre ville a contribué à façonner les États-Unis. Et c'est quand on connaît les détails de notre histoire qu'on peut y déceler des succès de notre communauté.
4: Is when we see the success in it.
2: Des succès, mais surtout de l'adversité. Et la communauté de Savannah participe très tôt à la lutte contre la haine et les discriminations. Les militants ont d'ailleurs tenu leur première réunion dans l'une des plus anciennes églises baptistes noires du pays, que nous croisons durant la tournée de Rita Fuller Yates.
6: Over my I see freedom.
2: Dans les années 1950 et 1960, le mouvement des droits civiques va multiplier ses actions un peu partout dans le sud du pays. Des recours en justice, ainsi que des manifestations, des sit-ins. Souvent réprimés par la police. Il y a aussi des boycottages. Celui des autobus de Montgomery, en Alabama, dure plus d'un an. Sous le leadership d'un jeune pasteur, Martin Luther King, adepte de la non-violence.
7: A non-violent resistance is the most powerful weapon.
2: Un boycottage lancé en 1955, quand Rosa Parks est arrêtée puis inculpée pour avoir refusé de céder sa place à un blanc dans un autobus. En 1956, la Cour suprême des États-Unis finit par statuer que la ségrégation des autobus en Alabama est inconstitutionnelle, comme elle l'avait fait 2 ans plus tôt pour la ségrégation dans les écoles publiques au pays. Mais la résistance demeure. En Arkansas, l'entrée de 9 élèves afro-américains dans une école secondaire de Little Rock en 1957 est encadrée par une protection fédérale. Des élèves blancs rejettent cette intégration. En Alabama, une bombe du Ku Klux Klan tue 4 fillettes dans une église baptiste de Birmingham en 1963. Cela bouleverse la chanteuse Nina Simone, qui écrit cette chanson.
8: Alabama's got me so upset.
2: Il faudra que le mouvement des droits civiques maintienne la pression, comme avec cette marche historique sur Washington en 1963, quand Martin Luther King rêve de justice, de paix et de liberté devant une immense foule où se côtoient noirs et blancs, pour que soit adoptée en 1964 la loi sur les droits civiques qui interdit la ségrégation dans l'emploi, dans les lieux et les espaces publics, entre autres. Mais le Sud continue à freiner l'accès des Afro-Américains au vote, par exemple en nuisant à leur inscription comme électeur.
9: I'm gonna be a registered voter.
2: Les militants subissent une répression sanglante durant leur marche en Alabama en mars 1965. Ces images choquent. La loi sur le droit de vote est adoptée quelques mois plus tard.
9: I'm gonna be a registered voter one of these days.
2: En pouvant voter en plus grand nombre, les Afro-Américains ont vu progresser leur représentation politique jusqu'au poste le plus élevé du pays.
10: Hello, Chicago!
2: Barack Obama est élu président en 2008. Toutefois, une récente décision de la Cour suprême fait craindre le pire, la disparition de plusieurs sièges détenus par des élus afro-américains, car elle estime que l'un des redécoupages pour créer une circonscription à majorité noire en Louisiane, ce qui a déjà été fait nombre de fois au pays afin de bien représenter la communauté en vertu de la loi sur le droit de vote de 1965, que ce redécoupage est discriminatoire puisqu'il est basé sur le critère de la race. Et des électeurs croisés dans le stationnement d'un bureau de scrutin à Montgomery, où ils viennent voter pour une primaire, Kerry soutient qu'il est important de participer.
11: Well, it's always important to vote, but especially now, being that they're trying to take us backwards.
2: Surtout, dit-il, au moment où on tente de nous faire régresser. Sharon explique qu'elle n'a pas du tout envie de vivre ce que son arrière-grand-mère et sa grand-mère ont vécu. Quand elle devait remplir des conditions qu'on ne demandait pas aux électeurs blancs. La Cour suprême a également limité le recours à la politique de discrimination positive, qui facilite l'admission des Afro-Américains dans les universités, essentiellement pour la même raison que pour le redécoupage électoral. Le temps passe, mais la fracture raciale demeure. Au fil des décennies, des tensions refont surface avec des manifestations souvent pacifistes contre les inégalités, contre les brutalités policières. Comme celle qui a provoqué en 2020 la mort en direct de George Floyd à Minneapolis, dans le nord du pays, étouffé sous le genou d'un policier qui sera condamné à une lourde peine de prison. À Montgomery, debout au milieu du mémorial consacré à l'histoire du lynchage au pays, Brian Stevenson estime qu'il est toujours périlleux d'être Afro-Américain aujourd'hui.
1: It is perilous. I mean, it doesn't matter how educated you are, it doesn't matter how committed you are, sometimes it doesn't even matter how wealthy you are.
0: Peu importe votre niveau d'éducation ou votre engagement ou même parfois votre niveau de richesse, car si vous êtes noir ou racisé, vous serez présumé coupable ou dangereux dans certains endroits de ce pays. Ça m'arrive encore. C'est pourquoi je suis si déterminé à créer une nouvelle ère de vérité et de justice, de vérité et de réparation, de vérité et de réconciliation.
1: So committed to creating a new era of truth and justice, truth and repair, truth and reconciliation, truth and restoration.
2: Créer des espaces de dialogue et de compréhension dans les mémoriaux et autres lieux parlant d'histoire, c'est l'un des combats de celui que l'archevêque sud-africain Desmond Tutu surnommait le Mandela américain. L'avocat lutte aussi depuis des années pour la justice raciale et pour défendre ceux qui sont condamnés à mort à tort.
1: Well, we've won relief for 140 people who were on death row.
2: Il estime que son organisation a réussi à empêcher que 140 personnes, surtout des Afro-Américains, soient exécutées. Face au recul des droits des minorités, dans ce pays où Donald Trump est de retour à la présidence, Brian Stevenson, enfant de la déségrégation des écoles et descendant d'esclaves, explique ce qui lui fait garder espoir.
0: Je crois que les personnes réduites en esclavage se sont relayées dans une course vers la liberté et ont passé le témoin à leurs enfants qui, eux, ont couru pour survivre à la terreur, à la violence et au lynchage. Et à leur tour, ont transmis ce témoin à leurs enfants qui ont continué pour démanteler l'architecture juridique de Jim Crow et de la ségrégation. Et aujourd'hui, ils ont passé ce témoin à moi, à ma génération, à notre génération. Et si nous courons et réussissons, nous pourrons un jour déposer ce témoin pour enfin vivre sans entrave, sans fardeau, en tant que peuple libre. C'est ça le rêve. Et c'est ce qui me donne un immense espoir, savoir qu'à un moment donné, nous pourrons y parvenir, mais nous avons encore du travail à accomplir.
1: And that's the dream, and that's what gives me tremendous hope, is to know that at some point, someday, we can achieve that, but we still have work to do.
12: C'était un reportage d'Annick Béraud.

0: Je vous rappelle que vous écoutez en ce lundi de congé une rediffusion de quelques reportages et entrevues des émissions de Tout Terrain pour souligner les 250 ans d'indépendance des États-Unis. La citoyenneté américaine est conférée par le droit du sol, garanti par le 14e amendement de la Constitution adopté en 1868. Un droit qui a été maintenu par la Cour suprême le 30 juin dernier, ce dont je discute avec Maître Olivier Piton, avocat en droit civil au barreau de Paris et de Washington. Nous lui avions parlé alors qu'il se trouvait à Washington. Bonjour, Maître Piton.
1: Bonjour.
0: Alors, d'abord, peut-être expliquer ce 14e amendement, la section 1, qu'est-ce qu'elle dit au juste à propos du droit du sol?
1: Comme vous l'avez très bien dit, c'est un amendement extrêmement important dans l'histoire de la Constitution américaine. Il date du lendemain de la guerre de sécession en 1868 et en fait, il proclame le droit du sol, c'est-à-dire qu'il explique que toute personne née sur le territoire américain devient citoyen ou citoyenne américaine. Et donc, c'est un droit fondamental mis en place au moment où le pays sortait d'une guerre civile et où il fallait donner des droits à tous les citoyens et en particulier à ceux qui ne l'étaient pas complètement ou qui étaient en train de le devenir, à savoir les anciens esclaves. Et donc, il a été d'une certaine manière sacralisé, cet amendement. Il est extrêmement important. Il est si important que la Cour suprême a rappelé le fait qu'il ne pouvait pas être, que cet amendement ne pouvait pas être modifié, en tout cas tel que le souhaitait l'administration Trump.
0: Oui, parce qu'on a entendu Donald Trump dire ça s'appliquait seulement aux enfants d'esclaves. Ce n'est pas pour les enfants de riches Chinois là, qui viennent accoucher sur le territoire américain. En fait, c'est un des premiers décrets présidentiels qu'il fait, Donald Trump, là, cette abolition du droit du sol.
1: Absolument, ça date du 21 janvier 2025. C'est l'un des premiers décrets présidentiels qu'il signe. Ce qu'il explique et ce que l'administration explique, c'est que effectivement, vous avez raison, c'était un amendement qui était à l'origine destiné à donner la citoyenneté aux anciens esclaves. Il explique derrière que le droit du sol a été dévoyé avec des personnes qui viendraient aux États-Unis pour accoucher et donc octroyer la citoyenneté américaine à leurs enfants. Donc l'utilisation par l'administration d'un petit bout du premier alinéa du 14e amendement était dans la législation, sous-entendu sous la législation, sous l'égide de l'ordre américain. Ces personnes-là peuvent être citoyennes américaines. Et donc, ce qu'expliquait l'administration Trump, c'est que les personnes arrivées illégalement sur le territoire américain ne pouvaient donc pas obtenir la citoyenneté. Et la Cour suprême a dit non, il n'y a pas de remise en cause du droit du sol en tant que droit fondamental.
0: Alors, c'était tellement important pour le président Trump qu'il s'est rendu à la Cour suprême hein, pour assister aux audiences sur la question, ce qui est très rare de la part d'un président américain, surtout d'un président américain qui se vante d'avoir une cour conservatrice qu'il a lui-même façonnée, donc en laquelle, en principe, il a confiance.
1: Voilà, et en fait, alors ça n'est pas la première fois que la Cour suprême s'oppose à Donald Trump, même si c'est assez rare, mais c'est arrivé un certain nombre de fois, y compris d'ailleurs sur les tarifs douaniers, et ce qui a démontré que la Cour suprême était certes à majorité conservatrice, mais elle n'était pas forcément trumpiste ou trumpienne. Et effectivement, vous avez également eu raison de rappeler qu'il s'est rendu aux auditions, ce qui était assez rare, pour ne pas dire rarissime de la part d'un président américain en exercice, pour montrer l'importance qu'il portait à une modification du 14e amendement. La Cour suprême a estimé que même, puisqu'en fait on était vraiment en droit, la Cour suprême a estimé que même une personne qui n'était pas en situation régulière aux États-Unis, si elle donnait naissance à un enfant, cet enfant devenait automatiquement américain par le droit du sol. La lecture du 14e amendement par la Cour suprême est une lecture globale qui ne fait pas de différence entre ceux qui sont légalement sur le territoire américain ou ceux qui sont illégalement sur le territoire américain. Et donc, elle a estimé qu'il n'y avait pas de différence à faire et que toute personne née sur le territoire américain était un citoyen américain.
0: C'est vraiment très, très important. On parle d'à peu près 200 000 personnes, je crois, par année qui obtiennent ainsi la citoyenneté américaine, si je ne me trompe pas.
1: Et c'est même, ça a été même plus que ça dans les années précédentes. Et donc, l'argument politique, pas l'argument juridique, mais l'argument politique était de dire il y a un dévoiement de l'utilisation du 14e amendement avec des personnes qui viennent illégalement sur le territoire américain et qui dont les femmes accouchent pour pouvoir, pour que leur enfant obtienne la citoyenneté américaine et pour que les parents puissent rester. Donc il y avait effectivement un dévoiement. Mais la Cour suprême ne s'est pas appuyée sur l'argument politique, parce que ça n'est pas son rôle, elle s'est appuyée sur un argument juridique. Et l'argument juridique, c'était de dire, est-ce qu'on fait une différence entre ceux qui sont les personnes qui sont sous la juridiction américaine, sous-entendu les personnes légalement sur les territoires américains, ou qui ne sont pas sous la juridiction américaine parce qu'elles seraient illégalement sur le territoire américain. Et la Cour suprême, avec cet argument juridique-là, a refusé de suivre l'administration Trump. Elle n'a pas jugé politiquement, elle a jugé juridiquement. Et juridiquement, la réponse était non, on ne peut pas faire de différence, pour une raison d'ailleurs assez simple, parce qu'en fait, le présupposé de l'administration Trump était assez fragile. Même une personne en situation irrégulière aux États-Unis est évidemment soumise aux lois américaines. Et à partir de ce moment-là, il n'était pas possible pour la Cour suprême de dire autre chose que ce qu'elle a dit, et donc de valider le fait que le 14e amendement est un tout et qu'on ne le remet pas en cause.
0: Mais sur le fond, le juge Kavanaugh, qui est un des juges conservateurs, un de ceux nommés d'ailleurs par Donald Trump, laisse entendre que c'est pas le fin mot de l'histoire, hein, la porte est pas fermée là à modifier le droit constitutionnel là, en cette matière.
1: Alors c'est exactement ça, c'est-à-dire que la porte qui est fermée, c'est de dire ce que vous avez utilisé comme argument. Juridiction, pas juridiction, illégale ou légale, ne fonctionne pas. Et là, par contre, la porte, elle est complètement fermée. Mais ce que dit le juge Kavanaugh, c'est de dire, si vous apportez d'autres arguments juridiques et non pas politiques, qui sont plus intelligents, plus porteurs, la Cour appréciera et jugera. Mais même si il explique que la porte est un petit peu ouverte, il est rarissime que la Cour suprême revienne sur un même sujet, même avec un argumentaire juridique différent, sur un même sujet, surtout sur un sujet d'une telle valeur, d'une telle portée symbolique que le 14e amendement, pour décider exactement l'inverse de ce qu'elle a décidé lors de la première fois où elle a dû s'exprimer dessus. Ouais. Le meilleur exemple, c'est Wade and Roe sur l'interruption volontaire de grossesse. Mmh. Il s'est passé 50 ans entre le moment où la Cour, pour des raisons d'ailleurs liées aussi au fait que les juges étaient conservateurs, a décidé de changer de position, 50 ans. Donc il y a très peu de chances que la Cour décide, sous la mandature de Donald Trump, de revenir complètement sur le 14e amendement après la décision qu'elle a prise il y a quelques semaines.
0: Et c'est important pour justement l'administration en place, parce que c'est en fait un des volets de la politique d'immigration, j'allais dire anti-immigration, de cette administration, parce que, en fait, presque au même moment, on a eu un jugement sur les permis temporaires pour les immigrants, haïtiens et vénézuéliens, entre autres, où là, la Cour suprême a donné raison à l'administration de pouvoir expulser ces gens.
1: Absolument. C'est-à-dire que la Cour a estimé que le pouvoir exécutif, le gouvernement, avait la possibilité de choisir quel type d'immigration elle pouvait accepter ou pas. Et donc, dans le cas des Vénézuéliens, dans le cas des Haïtiens, dans le cas de ce qu'on appelait les Muslim Bans il y a quelques mois, ou il y a même quelques années, puisque le

0: premier muslim. Donc le bannissement de personnes issues d'un certain nombre de pays musulmans, pas tous les pays musulmans, mais certains pays musulmans qui avaient été mis en place lors de du premier mandat de Donald Trump, avaient démontré qu'effectivement, là, la Cour laissait une grande liberté à l'exécutif pour décider. Mais elle a estimé qu'il y avait une différence entre, effectivement, pour des raisons temporaire de politique de refuser à telle ou telle nationalité de venir aux États-Unis, ça c'était une chose, mais qu'en même temps, un enfant né sur le territoire américain était américain, quelle que soit sa nationalité de départ.
1: Et la situation voilà. Donc, régulière ou irrégulière de ses parents.
0: Exactement.
1: C'est fascinant. Merci beaucoup à vous, surtout pour cet éclairage sur le droit du sol. C'était très important de le faire. Je rappelle que vous êtes avocat en droit civil aux États-Unis. Merci beaucoup.
0: Merci à vous.
1: Au revoir.
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1: Poursuivons avec l'évolution des droits et libertés aux États-Unis vue par le filtre de la Constitution. Cette fois, on se penche sur le premier amendement, qui regroupe notamment la liberté d'expression, de religion et celle de la presse. Bien des Américains considèrent que c'est l'amendement le plus important de tous. C'est aussi un texte dont l'interprétation et la portée des droits qu'il garantit n'a cessé d'évoluer. Depuis quelques années, certains croient même que l'évolution de ces droits est allée trop loin. Voici Yannick Dumont-Baron.
5: Dans les États-Unis, d'après la Seconde Guerre mondiale, toutes les opinions ne pouvaient pas être scandées librement.
6: One communist on the faculty of one university is one communist too many.
5: À l'époque, le sénateur Joseph McCarthy mène une chasse aux idées de la gauche. Son influence touche une grande partie de la société américaine.
7: Le fait que je dis je suis un membre du Parti communiste parce que je crois que leur vision est juste, et je ne ferai jamais rien d'autre que de dire il faut aider les pauvres. La Cour suprême a dit, j'ai pas besoin de voir le détail, tu es dans un parti communiste, tu es donc pour renverser le gouvernement des États-Unis par force.
5: Celui qui parle, c'est Michel Rosenfeld, un spécialiste du droit constitutionnel américain. Il enseigne à la Cardozo School of Law de New York. Pour nous aider à mieux comprendre l'évolution du premier amendement, il rappelle le contexte de l'après-Seconde Guerre mondiale.
7: C'était interprété de façon, disons, très restreinte, et ça a permis de ne pas donner de liberté d'expression politique controversée à des gens sans pouvoir.
5: Une vision restrictive, assouplie grâce aux diverses luttes qui ont secoué les années 60, dont celle pour les droits civiques des Afro-Américains et les contestations entourant la guerre du Vietnam. Au fil des décisions, la Cour suprême a introduit une vision plus large des droits garantis par le premier amendement, dont celui de contester les décisions des élus. La parole est libre, sauf pour les propos diffamatoires, frauduleux ou obscènes, et pour ceux qui pourraient déclencher des violences imminentes. Ce cadre souple permet de brûler le drapeau américain en signe de contestation ou encore de boycotter des commerces tenus par des Blancs. Le principe défendu, c'est celui de la libre circulation des idées afin que les meilleurs fassent leur chemin dans la société.
8: We not only fight for our ideas, free markets and smaller government, but now we are fighting for free speech. We have to say...
5: C'est ce que réclamait le militant Charlie Kirk lorsqu'il tenait des assemblées sur les campus américains. Et c'est ce qui permet aux néo-nazis de lancer des slogans en faveur de leur idéologie. Michel Rosenfeld estime que la liberté d'expression est peut-être la plus importante des libertés à la base de l'individualisme propre à l'identité américaine.
7: C'est mon droit d'expression contre votre droit d'expression. Vous ne pouvez pas me dire, par exemple, je suis un membre d'une minorité religieuse, une minorité ethnique, donc je peux protéger mon groupe parce que mon groupe a moins de pouvoir.

0: pouvoir que le vôtre.
1: Et c'est ce droit de l'individu à exprimer une opinion malaisante qui permet justement aux opinions minoritaires de se faire entendre.
0: De ce point de vue-là, on peut dire que toutes les minorités, surtout lorsqu'ils s'expriment, ont besoin plus d'utiliser la liberté d'expression. Alors, c'est l'origine du bouclier.
1: Cette idée que le premier amendement sert de bouclier est bien importante. En gardant ce concept en tête, on peut juger de l'élargissement récent des libertés d'expression et de contestation.
2: She accused the court's conservative majority of weaponizing the First Amendment.
3: Weaponization of the First Amendment.
4: The weaponization of the First
5: Amendment. Weaponizing the First Amendment.
1: Plusieurs parlent de l'instrumentalisation du premier amendement, c'est-à-dire qu'il serait détourné de son sens original pour servir des intérêts particuliers, qu'il serait devenu un peu comme une épée, comme une arme brandie par les puissants pour obtenir une certaine immunité.
0: L'origine de l'épée, c'est une instrumentalisation par ceux qui ont de pouvoir ou qui veulent changer les choses pour éviter la réglementation, pour justifier leur racisme, etc., etc.
1: Ce concept met un mot sur des décisions de tribunaux qui remontent à plusieurs années et qui ont servi à abolir des restrictions, notamment sur les dépenses électorales des entreprises et des syndicats. Ainsi, Barack Obama, alors qu'il était président, s'est permis une rare critique de la Cour suprême en dénonçant l'arrêt Citizens United rendu en 2010.
6: Last week, the Supreme Court reversed a century of law that I believe will open the floodgates for special interests.
1: La décision controversée de la majorité conservatrice a permis l'injection de millions de dollars d'argent provenant de sources anonymes dans les campagnes électorales américaines. Depuis, de nombreuses entreprises brandissent leur droit à l'expression, parfois pour tenter d'invalider des cadres réglementaires qu'elles n'apprécient pas. Selon Michel Rosenfeld, c'est un autre détournement du sens original du premier amendement.
0: Aujourd'hui, tout genre de réglementation des entreprises dit non, on peut pas me réglementer parce que je peux plus parler comme je veux. Les cigarettes peut-être font du mal à votre santé, mais c'est tellement plus agréable de fumer que de ne pas fumer. Donc, c'est vraiment utilisé comme une arme contre la réglementation.
1: Le professeur souligne que la liberté d'expression est même devenue une arme dans l'arène politique.
0: C'est utilisé comme menace dans le sens que, on dira, les démocrates veulent nuire aux entreprises et c'est pour ça qu'ils font cela. Et lorsque nous disons que c'est pas justifié, ils veulent nous pénaliser. Donc, les démocrates ne veulent pas la démocratie.
1: Autre exemple de cette politisation du premier amendement, il est parfois invoqué lorsque des questions morales sont en jeu.
7: I just don't do cakes for same-sex weddings, meaning that I'm glad to serve you, but I can't create the cake that you're asking for.
1: Ainsi, le plus haut tribunal des États-Unis a donné raison à un pâtissier qui invoquait sa foi pour refuser de créer le gâteau de mariage d'un couple gay. Un principe confirmé quelques années plus tard dans un cas semblable impliquant la création de sites Internet pour des homosexuels.
0: Et donc, c'est dans ce contexte que la Cour suprême, de nouveau dans une décision avec des très fortes opinions dissidentes, a dit « on ne peut pas forcer quelqu'un à sacrifier sa liberté d'expression ».
1: En tranchant, la Cour rappelle l'importance du premier amendement dans la vie américaine, mais aux yeux de nombreux observateurs, ces récentes décisions ont aussi un effet pervers.
0: Ce qui résulte de ces décisions, c'est que les droits d'antidiscrimination de groupes comme les homosexuels, dans certains cas les femmes, ou les minorités raciales, doivent céder au nom de la liberté d'expression. Donc on dilue les droits à l'égalité en augmentant les droits à la liberté d'expression.
1: Le premier amendement a été brandi à plusieurs reprises pour justifier le retrait des bibliothèques scolaires d'ouvrages portant sur des questions d'identité et d'origine.
8: Last year, 1700 books were removed from public schools across Texas.
1: En cas des livres, c'est le droit des autorités de choisir des ouvrages appropriés qui est invoqué. Des arguments qui ne fonctionnent pas toujours, rappelle Michel Rosenfeld.
0: Si on dit, par exemple, on va éliminer tous ceux qui ne sont pas d'accord avec la politique de Trump, on peut aller contre nous parce que nous sommes en train d'utiliser le pouvoir du gouvernement pour limiter clairement, sur la base politique et non pas sur une base éducationnelle, les livres qui sont inclus dans notre bibliothèque.
1: Ces décisions reflètent la volonté d'une majorité conservatrice à la Cour suprême. Michel Rosenfeld y voit aussi les effets de la méfiance envers les institutions et de la polarisation du débat politique qui plane sur la société depuis une quinzaine d'années.
0: Nous sommes dans une pleine époque de populisme de droite, de gauche et de défi à la démocratie constitutionnelle. Je crois qu'il faut repenser nos institutions, ce qui inclut la liberté d'expression. Surtout la question du discours de haine sur les médias sociaux et l'Internet.
4: Never before have we seen active censorship of a major press publication.
1: Internet est un champ de bataille particulier. Le premier amendement y est mis de l'avant sous différentes formes et parfois à des fins contradictoires.
0: Il y a de nouveau une division très forte entre la droite et la gauche. La gauche veut réglementer les médias sociaux, car ils disent ça renforce le racisme, ça renforce la haine contre les groupes qui sont minoritaires et qui ont moins de pouvoir, etc., etc. Et la droite dit, ah, ils veulent imposer le socialisme et ne pas en discuter. Donc, il y a ce clivage très fort et pour le moment, il n'y a aucune résolution.
5: Les tensions
1: soulignées à grands traits depuis qu'Elon Musk a acheté Twitter en 2022. Le milliardaire a d'abord prétendu vouloir permettre à tous de dire tout ce qu'ils voulaient, avant d'imposer la modération de certains commentaires plutôt crus ou haineux. Son intérêt était avant tout mercantile, mais ce recul rappelle combien le pouvoir d'amplification d'Internet complique la donne quand il est question de liberté d'expression, parce que les propos extrémistes ne sont plus tempérés aussi facilement qu'ils ne l'étaient à l'époque où les idées s'échangeaient surtout sur des places publiques.
0: L'idée de la liberté d'expression qui justifie le discours de haine qui n'est pas violent, c'est que lorsque quelqu'un fait un propos raciste, il y aura beaucoup de voix qui diront « c'est terrible, ne le croyez pas », etc. Et donc les Américains sont très optimistes sur le fait que la plupart des gens seront convaincus par les arguments rationnels et non pas par les arguments de haine.
9: C'était un reportage de Yannick Dumont-Baron.

Voilà, c'est sur ces propos du professeur de droit Michel Rosenfeld, qui dit que la plupart des Américains sont convaincus que la raison triomphera de la haine sur les réseaux sociaux, que se termine cette émission que nous vous avons concoctée en ce lundi de congé. Merci à Marie-Odile Marcoux pour la série originale, à Dominique Hardy pour la mise en forme de la rediffusion. Soyez à l'écoute de toutes les plateformes de Radio-Canada ces prochaines semaines pour notre couverture des élections américaines de mi-mandat le 3 novembre prochain.

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1: Bonjour, ici Karine Matheux. Voici les informations. Les réactions se multiplient à la suite de l'annonce du décès du journaliste et animateur Jean-Luc Mongrain. Figure marquante de l'univers des médias, il s'est éteint à l'âge de 75 ans à la suite de complications liées à un cancer. Jean-Luc Mongrain avait commencé sa carrière à la radio à Sherbrooke au milieu des années 70, avant de faire le saut à la télévision, d'abord à TVA, puis à TQS. Il a fait sa marque avec son style coloré, son franc-parler et ses envolées de virale. Des collègues se souviennent de quelqu'un qui aimait raconter les nouvelles et qui s'est vraiment épanoui avec le direct, comme l'explique l'ancien chef d'antenne à TVA, Pierre Bruneau.
2: C'est comme ça qu'il a pris la scène, je pense. Quand il est arrivé à Montréal après la crise autochtone, ça, et que là, on commençait à avoir des camions satellites, des camions micro-ondes, on était sur les lieux d'événements. Et dès qu'il y avait un événement, ben Jean-Luc prenait l'antenne aussi, puisqu'il était là le midi. Lui, son émission était de midi à 1h ou 1h30, je ne me souviens pas trop. Les gens ont apprécié cette façon qu'il avait de communiquer.
1: La carrière de Jean-Luc Mongrain dans les médias s'est étendue sur plus de 50 ans. Il est possible de prendre rendez-vous dès aujourd'hui pour la campagne de vaccination qui commencera la semaine prochaine au Québec. La saison de la grippe semble déjà bien entamée au pays avec plus de 1000 cas signalés entre le 27 septembre et le 3 octobre selon l'Agence de santé publique du Canada. Les précisions de Catherine Zib.
3: La grippe commence déjà à se propager.
4: Ben, je l'ai encore, là. Je finis la grippe, là. Ah, mais la grippe ou le rhume, je suis pas sûre.
3: Elle arrive plus tôt que d'habitude. Comme le soupçonne, c'est Montréalais.
5: Mon conjoint, actuellement, il y a un virus. Puis moi, personnellement, je l'ai eu il y a 3 semaines.
3: Dans les urgences du Grand Montréal, le virus fait déjà son nid, comme en témoigne Gilbert Boucher de l'Association des spécialistes en médecine d'urgence du Québec.
6: Depuis 3 semaines, là, les tests commencent à être positifs. C'est pas encore des gros nombres, mais c'est vraiment un mois plus tôt que l'année dernière.
3: Le pic d'infection pourrait aussi arriver plus tôt cette année, à la mi-novembre, plutôt qu'à la fin novembre ou en décembre.
7: 2 semaines est nécessaire pour que le vaccin nous protège.
3: Le professeur de médecine à l'Université McGill, Donald Vinn, souhaite que la vaccination commence plus tôt, elle aussi.
7: Donc, en gros, on court après le virus.
3: Mais selon la chercheuse au Centre de recherche du CHUM, Nathalie Granvaux, le calendrier vaccinal tient compte de la période de protection par le vaccin, car les vagues de grippe peuvent se prolonger jusqu'au printemps.
8: La date, elle est aussi faite de manière à couvrir toute la saison de la grippe. Il faut faire une moyenne pour couvrir à peu près 6 mois, puisqu'on a souvent 2 vagues, et ça peut nous amener jusque fin mai, début juin.
3: L'Association des spécialistes en médecine d'urgence du Québec craint manquer de marge de manœuvre si les cas de grippe continuent à augmenter. Ici Catherine Dib, Radio-Canada, Montréal.
1: Les Albertains pourront voter par anticipation dans quelques heures sur le référendum sur l'indépendance de la province. Les citoyens doivent décider s'ils souhaitent rester au sein du Canada ou amorcer le processus menant à un second référendum contraignant sur la séparation. La première ministre de l'Alberta, Danielle Smith, a pour sa part déclaré que si le non l'emportait, la question de l'indépendance serait close pendant son mandat. Les Albertains devront aussi se prononcer sur des questions portant sur l'immigration ou des réformes constitutionnelles. La situation demeure floue en Ukraine après l'annonce dimanche par le président Donald Trump d'une trêve sur les frappes visant les infrastructures énergétiques. Le président ukrainien Volodymyr Zelensky soutient que Moscou a continué de bombarder ses sites énergétiques malgré cet accord présumé. L'Union européenne doute elle aussi de la bonne volonté de la Russie. Frédéric Arnoul fait le point.
9: We will respond. Face aux attaques répétées des dernières heures de la part de la Russie, Volodymyr Zelensky assure que son pays ripostera si Moscou n'accepte pas un cessez-le-feu contre les infrastructures énergétiques. Alors que Donald Trump a annoncé encore une fois hier qu'il y avait une supposée trêve entre les deux pays, la Russie multiplie les cibles en Ukraine. Pour Emmanuel Macron, pas question de lâcher la pression contre Vladimir Poutine.
10: La Russie continue de bombarder à la fois les civils et les infrastructures en Ukraine.
9: Pour le chancelier allemand Friedrich Merz, la Russie ne négociera sérieusement que si elle est soumise à des pressions.
11: Und deshalb halten wir an unseren Russland-Sanktionen fest.
9: C'est pourquoi, dit-il, nous maintenons nos sanctions à l'encontre de la Russie. L'Union européenne a d'ailleurs allongé considérablement sa liste de sanctions contre des entités ou individus qui sont liés directement à la guerre menée par la Russie contre l'Ukraine. Donald Tusk, le Premier ministre polonais, estime que la Russie n'est intéressée ni par un cessez-le-feu, ni par une désescalade, ni par la paix. Elle n'est intéressée que par la domination, dit-il. Tout ceci dans un contexte où Donald Trump a négocié avec Moscou pour avoir accès à près de 2 millions de tonnes de gazole.

0: russe. Ce qui fait bien l'affaire du Kremlin, puisque le régime des sanctions sur le pétrole russe s'effrite.
1: Everybody understands that the prices on diesel.
0: Invité sur Fox News, Volodymyr Zelensky a réaffirmé que les prix du diesel ne dépendent pas des attaques ukrainiennes sur le diesel en Russie, mais bien du blocus du détroit d'Ormuz, dit-il, à cause de la guerre américaine en Iran. Ici Frédéric Arnoul de Radio-Canada, à Paris.
2: Et en terminant, le bilan s'alourdit aux États-Unis et au Mexique en raison de deux tempêtes. Au Mexique, l'ouragan Simon a fait au moins un mort, en plus d'entraîner de fortes pluies dans le sud-est du pays. Puis, la tropicale Rachel a fait quatre morts lors de son passage dans le nord-ouest du Mexique, a annoncé hier le parquet de l'État de Basse-Californie. Les victimes qui proviennent de la même famille ont succombé à des inondations à la suite des fortes pluies provoquées par la tempête, selon la même source. Voilà, c'était les informations. Bonne journée.
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0: Bonjour, bon mardi. Bienvenue à l'émission. C'est Mathieu Bellumeur au microphone. J'espère que vous allez bien, que vous avez peut-être pu profiter d'un long congé de l'Action de grâce. Si c'est le cas, tant mieux. Bienvenue à cette nouvelle édition d'À la Une. Content de vous retrouver encore ce matin. Entre autres, aujourd'hui, on va surveiller, évidemment, l'ouverture des bureaux de scrutin pour le vote par anticipation au référendum en Alberta. C'est aujourd'hui que le vote commence. On est à une semaine de la date officielle du scrutin, mais déjà, les gens vont pouvoir voter. Donc, on va surveiller ça, entre autres, aujourd'hui. C'est aussi le début au Québec de la prise de rendez-vous pour la campagne de vaccination avec la saison de la grippe qui s'en vient. D'ailleurs, on nous dit, les spécialistes qui observent le virus nous disent que le pic grippal et l'activité grippale arrivent un peu plus tôt cette année, des niveaux de positivité plus élevés. Alors, si vous avez des gens ou si vous-même êtes malade, sachez-le. Et puis, la campagne de vaccination, donc la prise de rendez-vous, ça commence à partir d'aujourd'hui. Jean-Philippe Robillard viendra faire le point là-dessus avec nous. Les collaborateurs autour de la table sont installés à cette heure-ci. Julie-Jasmine Boudreau est avec nous. Bonjour Julie-Jasmine.
1: Allô Mathieu.
0: Aux actualités culturelles, on va évidemment revenir sur les réactions suscitées à la suite de la mort de Jean-Luc Mongrain.
1: Beaucoup de tristesse. On a appris son décès hier. Il est survenu dimanche. C'est son fils qui en a fait l'annonce, en fait. Je dirais que qui n'a pas croisé Jean-Luc Mongrain dans sa carrière, en tout cas parce qu'il a été
0: vous
1: là.
0: Vous l'avez croisé. Vous avez travaillé avec lui.
1: J'ai travaillé avec lui. Très peu souvent, par contre, on n'était pas sur les mêmes cartes de travail.
0: Okay.
1: Mais assez pour savoir quand votre gars croit celui de Jean-Luc Mongrain. Tout d'un coup, vous adoptez une certaine posture parce que lui en avait une, certainement. Alors, j'ai plein de réactions de la classe politique aussi, des collègues qui l'ont croisé, bien sûr.
0: On se retrouve plus tard à l'émission là-dessus.
1: Absolument.
0: Véronique Mérette avec nous pour les détails de la météo. Bonjour Véronique.
2: Bonjour Mathieu.
0: Pas mal de pluie
2: à venir,
0: attendue.
2: À venir, oui. Ben, c'est commencé ce matin. On a des averses. Mm-hmm. C'est quand même plus faible, mais le gros de la pluie est du côté du sud de l'Ontario. Ça va s'en venir tranquillement. C'est surtout cet après-midi, tôt ce soir, que ça tombera de façon plus soutenu. On a émis un avertissement pour la région de Montréal, la Montérégie, secteur de Vaudreuil, 40, 60 mm par endroit localement. L'Estrie, un bulletin spécial, 30, 50 mm. Et plus on est au nord du fleuve, ça ressemble à du 15 à 25. 30 mm peut-être par endroit. Les contrastes de température sont étonnants aussi aujourd'hui. Sud de l'Ontario, Windsor, Toronto, 25, 28 degrés. Okay. Humidex, 30, 35.
0: Ah oui.
2: Il y a des averses, il y a des orages de ce côté-là. Évidemment, au Québec, c'est une autre histoire. Les températures seront tout près de la barre des 10 degrés. Là, 7 à 10 degrés, peut-être même un petit peu moins que ça dans les Laurentides. À Québec, il fera 3 seulement et les vents sont du nord-est. Alors, une vraie journée d'automne, disons-le, sud-centre de la province, avec cette pluie qui deviendra plus soutenue cet après-midi, qui diminuera en intensité au cours de la soirée et de la nuit, mais les précipitations vont nous quitter seulement graduellement demain. Sous un ciel assez nuageux, il y aura des éclaircies en cours d'après-midi, avec des températures de 9 à 11 degrés demain et des vents d'ouest. Il fera beau jeudi. Alors, un peu de soleil à venir pour la journée de jeudi. Pluvieux aussi du côté de l'Abitibi avec un maximum de 6, encore variable vers le Saguenay, le Lac-Saint-Jean. Secteur du Bas-Saint-Laurent, c'est plutôt nuageux. Les averses commenceront surtout au cours de la soirée de la nuit prochaine. Secteur montagneux, Bas-Saint-Laurent, c'est des flocons qui vont s'inviter dans le scénario cette nuit. La Côte-Nord et la Gaspésie, journée sous le soleil, 6 à 9 degrés. L'ennuagement se fait ce soir. Les précipitations sont prévues demain. En Ontario, plus frais sur la portion nord, on parle d'une dizaine de degrés. Sous la pluie intermittente aussi, il y a des risques d'orage. La chaleur est là, on l'a mentionné.

Toronto-Windsor avec ses averses et risques d'orage. Ça ne touche pas Ottawa. On sera tout près de 9-10 degrés aujourd'hui seulement avec des précipitations. Plutôt nuageux du côté de Vancouver, une quinzaine de degrés. Et dans l'ouest, le beau temps revient graduellement. Les températures remontent aussi parce qu'on a goûté à l'hiver du côté d'Edmonton-Calgary en fin de semaine. Là, on a une douzaine de degrés aujourd'hui, 8 sur le sud de la Saskatchewan.

0: Olivier Pellerin est là au sport. Bonjour Olivier.
1: Bonjour.
0: Oui, les Alouettes de Montréal jouaient hier à domicile et encore une fois une victoire, ce qui fait que l'équipe est invaincue à la maison.
1: C'est toute une saison parce qu'elle n'est pas terminée cette saison des Alouettes de Montréal, mais effectivement c'est la référence cette année. Et surtout à la maison, on pouvait donc terminer cette saison avec un score parfait, invaincu à la maison. Ça a été chose faite hier contre les Rough Riders de la Saskatchewan, contre un adversaire que les Alouettes avaient bien en tête. Souvenez-vous, lors de la Coupe Grey l'an dernier, ce sont les Rough Riders qui avaient éliminé et donc décroché la Coupe Grey devant les Alouettes de Montréal. Et c'était le premier duel entre les deux équipes cette année et ça a été tout à l'avantage de la production offensive et de l'attaque des Alouettes de Montréal dans une victoire de 44 à 24. Pour parler du travail de Davis Alexander qui hier termine sa soirée de travail ou son après-midi de travail, devrais-je dire, avec 403 verges de gain par la passe, 5 passes de toucher, une petite interception. Peut-être que ça l'a fouetté durant la rencontre, mais quel match ça a été pour cette production offensive et cette attaque qui, encore une fois, est redoutable et a été redoutable lors du match d'hier. Donc, 2 touchés captés par Charleston Rambo. Tyler Snead aussi en a 2. Et le meilleur receveur canadien de l'histoire, Tyson Philpott, a ajouté un touché hier dans ce match. Ça a été un festival pour les Alouettes de Montréal qui ont célébré avec raison cette fiche parfaite. C'est la 3e fois seulement de l'histoire des Alouettes qu'on termine une saison de manière parfaite lorsqu'on est à la maison. Et ça, les joueurs... en fond, c'est un honneur pour eux que de le faire à la maison, que de défendre les couleurs correctement et bien à la maison, les couleurs des Alouettes de Montréal. Et il semble que les partisans sont de plus en plus derrière eux. On a beaucoup parlé des liens culturels qu'il y avait entre l'équipe et ses partisans, avec entre autres cette initiative d'apprendre le français pour les joueurs anglophones qui sont soit hors Canada ou même américains. Mais donc, il y a vraiment un lien important. On peut écouter le secondaire Alexandre Gagné qui nous a parlé après la rencontre de ce lien qu'il y a, ce lien très important entre les Alouettes et leurs partisans.
2: Mais tu sais, je pense que c'est vraiment des capables de leur donner aux partisans. Tu sais, oui, en tant qu'organisation, on est vraiment contents. Mais tu sais, au fil des semaines, au fil des saisons, on voit les partisans répondre présents, beau temps, mauvais temps. Je pense que c'est juste une façon de leur donner l'amour qu'ils nous donnent, d'être capable de leur donner un produit qui a du succès sur le terrain, qui a du succès à la maison. Je pense que c'est juste donnant puis gagnant pour tout le monde.
1: Et ça paraissait avec le bruit qu'il y avait hier au stade Percival Molson. Donc, c'est terminé à la maison. Il reste 2 matchs quand même au calendrier des Alouettes de Montréal. Et là, ce sera intéressant parce que le prochain match, c'est dès samedi, encore une fois, contre les Rough Riders de la Saskatchewan. Une série en 2 semaines là d'aller-retour. Donc, à Montréal hier et à Regina samedi pour ce 2e match face aux Rough Riders. On verra comment les Alouettes vont réagir et surtout comment les Rough Riders vont réagir parce qu'eux aussi, ils ont de l'honneur à défendre dans cette série face aux Alouettes.
0: Un petit mot de baseball. Les Brewers de Milwaukee ont pris une sérieuse avance, 2-0 face à Los Angeles. Ça pourrait être l'année des Brewers.
1: Et ça, c'est intéressant quand même parce que on avait parlé du déséquilibre, entre autres avec les masses salariales. Écoutez, les Dodgers de Los Angeles paient plus cher tous leurs joueurs que les 3 équipes encore en lice dans ces séries éliminatoires dans le baseball majeur. Hier, les Brewers, à force de coups sûrs, sont venus à bout des Dodgers de Los Angeles. Victoire de 7-4 et comme ça, ils ont pris les devants 2-0 dans cette série. On se transporte à Los Angeles pour les matchs 3, 4 et 5. Ça débutera demain à Los Angeles, un match numéro 3. Et sinon, hier, premier match dans l'américaine entre les Rays de Tampa Bay et les Guardians. Les Guardians, en toute fin de rencontre, ont coiffé les Rays. Une victoire de 7-3 et eux, ils mènent cette série 1-0. Le match numéro 2 est ce soir. C'est à Tampa. Donc, Tampa qui voudra défendre son honneur et au moins peut-être aller chercher une rencontre avant de se déplacer à Cleveland parce que ça risque d'être très hostile. Les Guardians sont en appétit. Ils frappent très bien et ils voudront montrer à la meilleure équipe de l'américaine qui peut-être se présenter en série mondiale.
0: Merci Olivier.
1: Un plaisir.
0: Bonne journée. Au revoir.

la une du Devoir de ce matin, on revient sur le décès de Jean-Luc Mongrain, cet animateur de télé bien connu, qui aura fait la pluie et le beau temps à certains moments de sa carrière au petit écran. Julie Jasmine va évidemment nous en reparler. Sinon, on parle de ce qui se passe à la frontière entre la Pologne et l'Ukraine. Beaucoup de drones russes qui sont envoyés justement à la frontière de la Pologne et de l'Ukraine, justement. Pour quelle raison? Il y a différentes analyses qui sont avancées. Est-ce que on veut tenter de voir ce qui se passe, de voir ce qui se passe, la solidarité, tester la solidarité avec les alliés de l'OTAN? Est-ce qu'on veut désormais cibler les axes frontaliers pour freiner l'approvisionnement logistique de l'Ukraine? Bref, il en est question en une du Devoir de ce matin. Le Journal de Montréal

revient aussi sur la carrière télévisuelle de Jean-Luc Mongrain. Et nous parle aussi des ambulanciers qui sont tannés de jouer au taxi, des paramédics qui en ont assez d'être appelés à répétition dans des résidences pour aînés afin de transporter des personnes âgées sans vraiment qu'il y ait nécessairement une urgence. Un paramédic témoigne en disant qu'il a dû transporter quelqu'un parce que la personne avait la couche pleine et que les employés de la résidence ne voulaient pas le changer. On parle de surcharge pour les employés dans certains CHSLD, ce qui fait en sorte que dans certaines situations, bien ces gens-là appellent le personnel ambulancier. Un témoignage à lire, c'est dans le Journal de Montréal et dans le Journal de Québec de ce matin. En une du site de Radio-Canada, article de Thomas Gerbeck qui nous apprend qu'Hydro-Québec est accusé de vouloir vendre aux enchères de l'électricité. En plus de vouloir doubler le tarif d'électricité des centres de données, Hydro-Québec propose une formule inédite qui permettrait aux entreprises de cette industrie de payer encore plus cher sur une base volontaire. Le gouvernement du Québec en tiendrait compte dans la sélection des projets qui obtiendraient donc les précieux mégawatts. Des industriels et des experts y voient une approche aux plus riches la poche. Donc, on parle chez Hydro-Québec d'une solution novatrice pour éviter que les tarifs des autres clients n'augmentent trop, comme on le constate déjà aux États-Unis. Mais il y a des gens qui sont plutôt réfractaires. On nous dit, par exemple, que ça favoriserait la location de blocs de puissance aux GAFAM par le gouvernement du Québec au détriment de développement économique d'entreprises locales ou encore de décarbonation dans les procédés industriels. En une du Globe and Mail, on revient entre autres sur ce message, cet appel lancé aux électeurs par le premier ministre Mark Carney hier aux électeurs albertains, alors que commence aujourd'hui le vote par anticipation pour le référendum. Mark Carney qui a notamment cité les investissements en logement, le train à grande vitesse également, des investissements en Alberta importants, disant que le Canada a besoin des Albertains. Les sondages qui indiquent, rappelle le Globe and Mail, qu'au moins 70% des Albertains souhaitent rester dans la Fédération canadienne. Donc, vous retrouverez ça dans le Globe de ce matin. Et en une de la presse, une usine financée par les consommateurs. C'est une nouvelle usine de 60 millions de dollars qui sera construite par Consigne Action pour traiter les contenants de verre consignés malgré l'opposition du gouvernement. Et ce sera financé par les consommateurs québécois qui verront les écofrais augmenter considérablement. On parle d'augmentation de plus de 100% dans certains cas de ce que l'on va payer. Et ça, c'est pas la consigne qui nous est remboursée. Ce sont les frais pour recycler le verre. Et donc, on est à construire cette usine dans la région de Sorel-Tracy. Dossier de Jean-Thomas Léveillé. C'est en une de la presse ce matin.

0: Alors oui, c'est maintenant possible à partir de ce matin de prendre un rendez-vous pour vous faire vacciner contre la grippe, pour vous protéger de la grippe. Plusieurs provinces ont déjà entamé au cours des derniers jours ce processus de vaccination, qui est un classique de l'automne. Jean-Philippe Robillard est avec nous. Bonjour Jean-Philippe.
1: Bonjour Mathieu.
0: Oui, donc on va pouvoir commencer à s'inscrire ce matin. Et on nous dit d'ailleurs que la saison de la grippe arrive peut-être plus tôt, là, mais aujourd'hui, dès ce matin, on devrait être en mesure de s'inscrire pour prendre rendez-vous.
1: Oui, selon les gens dans le milieu, Mathieu, la saison de la grippe, elle serait bel et bien entamé un peu partout au pays, que ce soit au Québec ou ailleurs. Elle aurait commencé plus tôt cette année. D'ailleurs, selon l'Agence publique du Canada, il y a plus de 1000 cas qui ont été recensés à la fin septembre, début octobre. Et dans les urgences des hôpitaux, dans la grande région de Montréal, entre autres, on le voit, le personnel le ressent, qu'il y a beaucoup de personnes qui arrivent, qui se présentent à l'urgence, qui présentent les symptômes de la grippe ou encore de la COVID. On écoute Gilbert Boucher. Lui, il est le président de l'Association des spécialistes en médecine d'urgence du Québec.
2: Depuis 3 semaines, les tests commencent à être positifs. C'est pas encore des gros nombres, mais c'est vraiment 1 mois plus tôt que l'année dernière. La dernière semaine a été très difficile dans les urgences. Ça, si vous regardez les statistiques, il y a énormément de patients qui sont couchés sur des civières, qui attendent des admissions. Le niveau de lits bloqués là, sur l'île de Montréal est presque 35% en ce moment des patients qui n'ont pas besoin d'être dans nos hôpitaux. C'est un petit peu alarmant. Ça risque d'être très chaud dans les prochaines semaines.
1: Et c'est ce qui fait dire aux experts, Mathieu, que le pic d'infection là, pourrait évidemment arriver plus tôt cette année. On parle de fin novembre, début décembre.
0: OK. Et donc, je le disais, on peut prendre rendez-vous aujourd'hui, mais c'est pas avant la semaine prochaine.
1: Oui, dans une semaine.
0: Dans une semaine qu'on va pouvoir se faire vacciner. Donc, ce qui préoccupe évidemment certains experts.
1: Oui, donc ce sera à partir du 20 octobre que les gens pourront se faire vacciner, alors que ça prend au moins 2 semaines, Mathieu, le temps que le vaccin fasse effet, commence réellement à nous protéger. On écoute le professeur de médecine à l'Université McGill, Donald Vinn, qui croit, lui, que la campagne, dans le fond, que les campagnes de vaccination contre la grippe, ben ça devrait commencer beaucoup plus tôt.
3: 2 semaines est nécessaire pour que le vaccin nous protège. Donc, en gros, on court après le virus. Si on cible la distribution d'un vaccin à la fin d'octobre, mais la grippe nous donne une mauvaise surprise et ça vient plus tôt, il faut être capable d'avoir un processus où on peut fournir, distribuer et avoir des rendez-vous pour vacciner en vrac le public.
1: Et cette année, pour la première fois au Québec, le vaccin, Mathieu, contre la grippe n'est pas offert gratuitement à l'ensemble de la population, comme c'était le cas auparavant. Mais les personnes âgées, là, les personnes de 65 ans et plus, y ont toujours accès, tout comme les personnes qui sont atteintes de maladies chroniques, les femmes enceintes également, et les travailleurs de la santé, les proches aidants. On aura plus de détails cet après-midi parce que la directrice nationale de santé publique, Caroline Couache, va tenir un point de presse là, pour faire le point sur la situation.
0: Merci Jean-Philippe.
1: Merci, au revoir.
0: Bonne journée.

0: 17 du Wu-Tang! 17! 17 première année! On a des journalistes de profession depuis 40 ans, ils n'ont pas un maudit cartable!
1: Ça, c'est une sortie, une montée de lait, comme on peut la décrire, de Jean-Luc Mongrain, qui a marqué les esprits, qui est devenu viral même après sa diffusion sur les réseaux sociaux. En même temps, pour avoir eu deux enfants, il m'en reste un au primaire, là. C'est vrai que des fois, les listes sont assez incroyables. Jean-Luc Mongrain, donc, on a appris son décès. Ça, c'était en 2009, mm-hmm. pardon, qu'il s'indignait à ce sujet-là. On a appris hier son décès à l'âge de 75 ans.
2: Ouais, c'est ça. Et les réactions sont vraiment nombreuses. Oui. Bon, je parlais de dimanche, c'est la journée où il est décédé. C'est son fils qui en a fait l'annonce. Puis ça, c'est des complications liées à un cancer. Ça a un peu pris tout le monde par surprise. Oui. Parce que ce qu'on comprend, c'est qu'il semble assez bien quand même dans les derniers mois et on le savait pas malade. Donc, et c'est une carrière de 50 ans dans les médias. Mmh. Très peu de gens peuvent se vanter de ça. Toujours avec la même fougue, le même engagement. Fièrement mouton noir pendant 10 ans. Moi, c'est là que je l'ai croisé d'ailleurs. J'ai des collègues qui l'ont côtoyé beaucoup. Ça s'est appelé l'école Jean-Luc Mongrain, c'est pas pour rien, mm-hmm. parce que TQS faisait de la nouvelle d'une façon alternative. Et d'ailleurs, c'est ça, j'ai des collègues notamment qui lui ont vraiment rendu hommage, qui parlaient d'une grande tristesse. Je pense à Pascal Robida, qui est journaliste ici, qui a dit il aimait pas les textes dans le télésouffleur, alors fallait que ce soit de la spontanéité, du direct pour lui qui commençait dans la jeune vingtaine à 1 million de téléspectateurs. C'était vraiment...
1: Le bulletin de TQS à l'époque, à le cette grand époque-là, journal. C'était un rendez-vous très, très, très suivi.
2: À imaginer 1 million de téléspectateurs. Je pense pas qu'on va revoir ça de notre vivant, mon cher Mathieu. Et Caroline Lacroix, qui est animatrice à l'épicerie, l'a aussi côtoyée. Elle disait, grande curiosité, monument de la télévision. Jean-Michel Vanasse, qui est animateur de Planète Techno, a dit, on pouvait pas tricher. Mmh. On pouvait pas tenter. Fallait connaître notre sujet. Et je vais vous faire entendre Martin Labrosse, notre collègue au sport, mais à l'époque, qui couvrait le judiciaire à TQS. On va l'écouter.
3: Nous, les journalistes, on voulait que lui performe. Entre nous, on se disait, bon... Qu'est-ce qui va faire des gros yeux à Jean-Luc aujourd'hui? Puis quand c'était notre tour, quand c'était ton sujet, puis là, qui s'enflammait avec ça, on était contents dans le fond parce que on disait, bon, ben OK, ça a marché, mon affaire. Mais avant tout, Jean-Luc, sa première préoccupation, c'était de parler aux gens.
2: Donc, parler aux gens, oui, avec ses gros yeux, mais à tout le moins, regarder la caméra. Mm-hmm. Alors ça, c'était son style direct. Chantal Lacroix aussi a dit qu'il avait pas peur de poser des questions difficiles. Et Penelope McQuaid, se faisait l'écho des gens en colère sans nécessairement l'attiser, comme aujourd'hui, on peut le voir dans différentes sphères médiatiques.
1: Son talent, sa carrière a été soulignée également par des représentants de la classe politique.
2: Oui, je pense à Paul Saint-Pierre Plamondon, notre premier ministre désigné, a dit « personnage unique ou en couleur, la scène colère qu'on pouvait voir à l'écran était très marquante. » La première ministre sortante, Christine Fréchette, a dit, bon, figure marquante, bien sûr. Et le premier ministre du Canada, Mark Carney, a dit qu'il a aidé des générations de Québécois et Québécoises à donner un sens au monde. Et je vous rappelle, évidemment, 18 prix artistes, donc prix du public, bien sûr, donc bien triste nouvelle.
1: C'est nouvelle à l'âge de 75 ans. Parlons maintenant des deux tableaux, en fait, de Renoir, Pierre-Auguste Renoir, qui ont été volés en septembre. Et là, on a réussi à les retrouver.
2: Un dénouement heureux,
1: bon,
2: Mathieu.
1: Tant mieux.
2: Il ne s'en fait très peu dans ce genre de situation. Alors, ils avaient été volés le 8 septembre dernier et on les a retrouvés vendredi passé, imaginez, à 300 kilomètres du lieu du vol, parce que bon, ils étaient dans un musée sur la Côte d'Azur et ils étaient dissimulés derrière un faux mur de béton. Alors, et quand les voleurs avaient, bon, procédé justement... À ce vol-là, ils avaient laissé derrière eux deux autres tableaux qu'ils n'avaient pas pu prendre avec eux dans une housse. Et c'est l'ADN retrouvé sur la housse qui a permis finalement de mettre quatre hommes à l'examen. Alors, et c'est un immense soulagement parce que, bon, on les a retrouvés, on dit ça arrive rarement, mais qu'ils ne sont malheureusement pas en parfait état. Donc, il y en a une qui a, bon, une petite déchirure de la peinture qui s'est effacée. L'autre, on parle de léger dommage au cadre. Et là, elles seront transférées, ces toiles-là, à Marseille pour subir examen approfondi puis aussi un protocole de restauration. Mais quand même, ça vaut 4,2 millions d'euros, donc plus de 6 millions de dollars en canadien, bien sûr. Et ce qui est intéressant là-dedans, c'est que l'enquête a permis de révéler qu'il y avait des préparatifs d'un futur vol d'œuvres d'art.
1: Ben, c'est encore mieux. On retrouve des tableaux, puis on empêche probablement la vol d'autres. Alors, bravo, tant mieux. Ça se finit bien, cette histoire-là. Merci, Julie-Jasmine.
2: Je vous en prie.
1: Bonne
2: Salut.
1: Journée. Et Marie-Michel Berduas se joint à nous pour ce qu'on va surveiller aujourd'hui. Bonjour Marie-Michel.
4: Bonjour.
1: D'abord, début du vote par anticipation du référendum sur la place de l'Alberta au sein de la Confédération.
4: Oui, les bureaux de vote qui ouvrent aujourd'hui, ça va se poursuivre le vote par anticipation jusqu'à samedi. Le scrutin, lui, 19 octobre. Les Albertains, donc, qui sont appelés à répondre à 10 questions. Celle qui retient l'attention, c'est celle qui porte sur l'avenir de la province. L'Alberta devrait-elle demeurer une province du Canada ou le gouvernement devrait-il entamer un processus juridique requis pour tenir un référendum contraignant sur la séparation? C'est l'une des 10 questions qui est posée à partir d'aujourd'hui par anticipation.
1: 10 questions. Des collègues en Alberta nous disaient que ça pourrait prendre comme 4 à 5 minutes par bulletin à remplir pour les électeurs. Donc, c'est assez long. Il risque d'y avoir pas mal d'achalandage dans les bureaux de vote. Maintenant, les lycéens français seront dans la rue à nouveau aujourd'hui pour une autre journée de manifestation.
4: Acte 5 de ce mouvement de contestation. Et à Paris, les étudiants vont partir dans quelques heures de la place d'Italie pour rallier les Invalides. C'est presque à des bureaux du premier ministre et du ministère de l'Éducation à Matignon. Le mouvement qui vise à dénoncer l'état de l'école publique, des établissements en décrépitude, de nombreux élèves par classe, des enseignants absents, souvent non remplacés. Les élèves demandent aussi la suppression de Parcoursup, cette plateforme nationale d'inscription à l'enseignement supérieur. Et puis sinon, il y a aujourd'hui l'astronaute canadien Joshua Kotrick qui va tenir une première conférence de presse dans l'espace cet avant-midi. L'astronaute de 44 ans et ses collègues de l'équipage 13 de SpaceX ont décollé au début du mois en direction de la Station spatiale internationale pour une mission de 6 mois. Et c'est possiblement le dernier astronaute canadien à se rendre à cette Station spatiale internationale parce que la NASA prévoit la fermer en 2030. Alors, conférence de presse aujourd'hui.
1: Conférence de presse de très, très loin qu'on va suivre avec beaucoup d'intérêt. Merci beaucoup, Marie-Michel.
4: Bonne journée.
1: Voilà pour cette édition d'À la Une. Merci à tous les collaborateurs, les collaboratrices, à l'équipe en régie également. Vos équipes du matin prennent le relais dans les prochaines secondes. Bonne journée.

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0: Nous sommes mardi 13 octobre, il est 5h30. Bienvenue à Paris C'est l'Info. Je m'appelle Isabelle Ménard, contente de vous retrouver pour cette nouvelle journée. Journée de pluie aujourd'hui, on vous le disait hier, ça demeure très d'actualité, donc pluie parfois forte. On parle d'une hauteur prévue de 20 à 30 mm en Estrie, avec des vents devenant d'est à 20 km/h et des rafales à 40 en mi-journée. Température stable près de 7 degrés, donc c'est un peu plus frisquet ce matin quand vous allez mettre le nez dehors. Rien de trop dramatique en toute franchise, mais quand même, c'est une vraie journée d'automne aujourd'hui. Les feuilles qui risquent de s'envoler un peu plus rapidement. C'est 4 degrés à Sherbrooke pour l'instant. À Magog, on est à 7. À Grimby, 7 degrés. Nantes, Lac-Mégantic et dans l'Est estrien, 2 degrés. C'est le grand retour de Jérôme Roy ce matin après une longue fin de semaine. Bonjour Jérôme.
1: Allô Isabelle.
0: Vous avez profité de la fin de semaine un peu pour vous reposer? Ça fait
1: non.
0: Du bien?
1: Non,
0: c'est ça. Non, c'est ça. Ben non.
1: Même. J'en ai profité, mais je me suis pas reposé.
0: Pas en tout. Hein. Les grandes vacances jusqu'à Montréal et tout. Là, c'est.
1: Ben oui, c'est ça. Grosse journée. J'avais de la famille qui participait au marathon de Montréal.
0: Ah ouais.
1: On est allé les encourager.
0: Bien sûr.
1: Ça veut dire se lever très tôt.
0: C'est ça.
1: Pour arpenter les rues désertes de Montréal, quand même, c'est particulier. Puis, c'est ça. Anecdote, hier matin, évidemment, ma copine me prévient, Jérôme, tu dois éteindre tes alarmes.
0: Mais oui.
1: Pour pas qu'on se réveille à 3h du matin, ça à quoi? Je t'empêche, j'ai pas envie de me lever à 3h du matin, moi non plus. Mais il y a une alarme qui a sonné hier matin, à 6h!
0: La sienne! Ah, ça me fait beaucoup rire. Ça, oh, c'est drôle. Ouais.
1: C'est pas grave, on s'est rendormi.
0: Ah, vous en avez profité. Tant mieux. Laurence Frappier qui est là, bonjour.
2: Salut.
0: Marianne de la Chapelle également, bonjour.
2: Allô, Isabelle.
0: Avouez que ça nous fait quelque chose, hein, se lever à 6h, mon Dieu. De la grâce matinée. La totale.
2: Je ne dirais pas ça. Quand on se lève tout le temps à 3h30 du matin, se lever à 6h, c'est tôt quand même. C'est juste un différent tôt. Moi, en fin de semaine, si j'ai à me lever à 6h, je trouve quand même ça tôt.
3: Oui, c'est ça, effectivement. C'est pas la grasse matinée là, pour moi, 6h.
0: Moi, je mets un cadran à 5h30, même la fin de semaine. Je ne me lève pas nécessairement. C'est juste pour ne pas casser mon rythme. Je veux que mon corps continue de se réveiller dans ces eaux-là. Et après, évidemment, je reste dans mon lit. Je ne suis pas obligée de me lever tout de suite, mais c'est juste naturel. Je me lève avec le soleil. De moins en moins remarqué parce qu'elle se lève à 7h ces jours-ci, mais quand même. Félix de Lapointe qui est là à la mise en onde et Martin Pelletier qui est là à la réalisation. Hier, évidemment, c'était jour de congé, l'action de grâce, et on a appris par le fait même le décès d'une grosse pointure. Là. Un homme qui a été extrêmement important dans les médias québécois et pour la ville de Sherbrooke et pour le Québec en entier. Je parle bien sûr de Jean-Luc Mongrain. Je veux vous entendre tranquillement. Peut-être que vous le connaissez moins parce que c'est vrai que sa carrière était quand même concentré plus avant les années 2000, 2010 aussi. Jérôme, vos souvenirs de Jean-Luc,
1: D'abord, un personnage marquant du monde médiatique.
0: Ouais.
1: Et j'ai eu le bonheur de le rencontrer dans ce qu'on appelle un masterclass ou un atelier qui était offert par la FPJQ lors d'un congrès, ça fait au-dessus de 10 ans. Et bon, j'ai bu, c'était un atelier qui était franchement captivant sur son parcours, ce qu'il fallait faire, ce qu'il fallait éviter, donner quelques conseils, tout ça. Mais ce qui m'a vraiment marqué de cette aventure-là, c'est que moi, je suis arrivé dans les premiers à l'atelier. Je voulais vraiment pas manquer ça. Puis il nous attendait à la porte.
0: C'est vrai.
1: Puis il a pris le temps de me parler un bon 5 minutes. Ah, bonjour, votre nom, c'est Jérôme. Ah, moi, c'est Jean-Luc. Ben oui, OK, vous, je suis au courant.
0: C'est une idée.
1: Puis, vous venez d'où? À Sherbrooke. Ah, j'ai travaillé à Sherbrooke. Puis il m'a vraiment jasé ça. Ah oui, là, tu travailles où? Je travaille à Presse canadienne, tout ça. Puis j'ai eu le bonheur d'échanger. J'étais pas prêt à ça du tout, mais c'est un chic type.
0: Ah oui, c'est chouette.
1: Un très, très, très chic type. Puis pour lui, c'était important d'être là le premier pour
0: avant
1: saluer
0: tout le monde.
1: Les gens qui arrivaient.
0: Avouez que c'est loin d'être
1: un acquis.
0: Il n'y
1: a pas de
0: acquis,
1: là.
0: Non, exactement. Là, c'est vraiment juste pour être là. D'abord, on a déjà une image du personnage, assurément. Marianne, Laurence, vous étiez plus petite là, quand il était vraiment très actif, mais est-ce que vous l'avez vu passer sur les réseaux sociaux, par exemple? Est-ce que vous avez vu certaines de ces envolées qui ont marqué l'histoire?
2: Ben pas vraiment, en fait. Je pense que j'étais un peu trop jeune pour avoir suivi sa carrière, mais évidemment que c'est un nom qu'on connaissait bien, qu'on avait entendu à maintes reprises. Mais là, c'est hier que j'ai appris à quel point il était autant ancré dans le paysage sherbrookois, à quel point il avait autant marqué le monde médiatique ici. Je savais pas à quel point il avait été embriquer comme ça avec les gens qu'on côtoie à tous les jours ici là.
0: Ah oui, mm-hmm. À Sherbrooke, il a toujours dit que Sherbrooke avait été essentiel, très important, un attachement mm-hmm. réel à la ville de Sherbrooke et à la région bien évidemment. Juste pour vous mettre dans l'ambiance, on va écouter justement quelques-unes des envolées classiques qu'on peut retrouver sur les différentes plateformes sur internet. Vous allez voir, c'était tout un personnage.
4: Nous autres, quand on est mal pris, on est porté à trouver des responsables et des coupables.
5: C'est comme vous, allez dans leur pays, ils vont dire, on veut pas te blâmer, ça, nous autres, retourne-toi dans ton pays.
4: Non, madame.
5: Ils en font trop rentrer, ça, au Québec.
4: Non, madame, cet argument raciste nous referme sur nous et nous empêchera.

0: d'avoir ce qu'il faut comme levier pour être capable d'être compétitif et au niveau du monde.
1: C'est pas la question de racisme, parce que je ne suis pas raciste.
0: Non, mais vous dites les Noirs, ils viennent d'ici, asseyez-vous, les Blancs.
1: J'en ai dans ma famille, puis je suis pas raciste.
0: Bon.
2: Je vais vous faire une blague en passant. Ceux qui pensaient que TQS était pour être dans la rue bientôt, c'est fait. On est vraiment au cœur de la ville et on est près de vous pour mieux vous servir.
3: Il reviendra pas, l'écureuil. C'est le même. C'est des rats avec des grandes queues.
4: Ça pique-tu? Ou un petit serment? Qu'est-ce que c'est ça? Les animaux sauvages, les moineaux, c'est sauvage aussi. Il y a des boîtes pour les nourrir. On nourrit les mouettes chez McDonald's. Des duotangs! 17 duotangs! 17! 17 première année! On a des journalistes de profession depuis 40 ans, ils n'ont pas un maudit cartable! C'est tout poigné sur des feuilles de papier puis mal faites. Attends, vous n'avez pas le droit d'écraser les mulots sur la terrasse chez vous, saviez-vous ça, vous? C'est illégal! Il faut que tu appelles la SPCA, ils vont t'envoyer de la documentation. Hey, dans ton lieu, eh bien, regardez passer le mulot. Si vous voyez l'abeille, s'il vous plaît, bu! Attachez-vous, pas ici.
5: Coloré, vous dites, là, c'était, là, il y avait des moments là, tellement, tellement marquants. Mm. J'ai eu la chance de rencontrer Jean-Luc Mongrain aussi au début de ma carrière, dans ma jeune carrière, ça fait peut-être une quinzaine d'années. Bon, bref, j'étais assez arrivée loin pour qu'on puisse me considérer comme une animatrice et on était en train de préparer le retour à la télé de Jean-Luc Mongrain parce qu'il avait quitté à plusieurs années auparavant. Et on était plusieurs femmes, donc, à passer parce qu'on cherchait une femme pour pouvoir être la co-animatrice d'une émission pour Jean-Luc Mongrain. C'est une des entrevues les plus particulières que j'ai faites dans ma vie. Une audition qui durait 4 heures. Imaginez le 4 heures de temps. La première partie, c'était pour parler en général d'actualité, voir si on était au courant des dossiers, si on était capable de faire le travail. Et après la première partie, on dînait tout le monde ensemble pour continuer de discuter. Et par la suite, on m'a permis d'être 1 heure de temps toute seule. En fait, toute l'après-midi toute seule avec Jean-Luc Mongrain parce que il tenait à rencontrer les co-animatrices potentielles individuellement pour vraiment apprendre à les connaître, jaser. Donc, j'ai passé 2 heures de temps toute seule à jaser avec Jean-Luc Mongrain. Il m'a posé toutes les questions du monde. Est-ce que j'étais célibataire? Pourquoi j'étais célibataire? Est-ce que j'avais des difficultés en couple? C'était vraiment des questions, je vous jure, c'était tellement, tellement intime, mais il m'a donné toutes les réponses de ces questions-là lui-même. Il m'a parlé de son divorce, de la mort de sa mère, de sa rencontre avec sa femme Linda. Il a été extrêmement, extrêmement, extrêmement généreux. C'était vraiment particulier. Imaginez, là, c'est quelqu'un qu'on a vu à la télévision toute notre vie, et là, soudainement, il nous raconte que, justement, quand il est sorti de la théologie à Sherbrooke, que quand sa mère est morte, c'est là qu'il a choisi d'annoncer à sa première femme qu'il la laissait parce que là, sa mère étant... Je vous jure, c'était tellement, tellement des questions super intimes. C'était très, très, très particulier. C'est Pénélope McQuaid, finalement, qui a eu ce rôle-là. Donc, c'est elle qui a été la co-animatrice de Jean-Luc Mongrain pour ce grand retour-là. Mais je vous avoue qu'on reste marqué par ces rencontres-là, des gens si curieux, si intéressés pour vrai. On se sent intéressé pour vrai. Et d'ailleurs, des auditeurs qui nous écrivent là que on le croisait, il posait des vraies questions. Il était vraiment là pour les gens. C'était pas simplement pour la lumière. Au contraire, il a toujours donné la parole aux gens d'abord. Et c'est vraiment un gros, gros morceau de la culture québécoise là, qui vient de disparaître des médias. On va en reparler, évidemment, tout au long de l'émission parce que c'est un gros morceau aujourd'hui. On aura d'ailleurs Bertrand Fabie qui sera avec nous vers 8h25. C'est le premier qui l'a engagé. Là. C'est le premier patron qui l'a eu ici à Sherbrooke. Bernard Fabie, c'est son frère.
6: Ben, en fait, c'est le producteur Bernard Fabie qui l'a côtoyé, là.
5: Et son frère, comment il s'appelle déjà? C'est Bernard Fabie, son frère? Non, je pense que c'est pas, écoutez, on va vérifier parce qu'il y a un frère, il y a deux personnes là-dedans aussi.
6: Ah, OK.
5: C'est Bernard Fabie, vous avez raison. Bernard Fabie, premier patron de Jean-Luc. Je pensais que c'était Bertrand, excusez-moi. Bernard Fabie, donc, qui sera là, pour parler de lui. C'est le premier qui l'a vu. On aura l'occasion, donc, de lui parler un peu plus tard vers 8h20-25. Donc, soyez là. Et vers 7h15 aussi, un de ses amis, Steve Flanagan, entre autres, qui a travaillé avec lui au cours des dernières années. Bref, il sera là également aussi pour nous en dire plus. Mais évidemment, ça fait jaser, ça, Sherbrooke, Pierre, Jérôme, il y a énormément de personnes qui ont été consternées par l'annonce de son décès.
6: Ouais, donc Jean-Luc Mongrain s'est éteint dimanche soir, 75 ans, à la suite de complications liées à un cancer. L'ancien animateur, commentateur, qui a commencé sa carrière à Sherbrooke, était reconnu pour, on le disait, son franc-parler, son style très coloré. Le producteur Bernard Fabie l'a côtoyé à ses tout débuts dans le monde journalistique. Il se souvient l'avoir revu l'été dernier lors de retrouvailles des anciens travailleurs des médias de Sherbrooke. Il en garde un beau souvenir.
7: C'était quelqu'un qui portait assez bien la gloire, qui s'est jamais vraiment enflé la tête. Alors, c'était pas un gars qui se plaignait. C'était quelqu'un qui avait vraiment tu sais, des valeurs. Je dis les valeurs chrétiennes, là, du gros bon sens, là, de justice, d'équité. C'était fondamentalement, malgré ses airs de clown à ses heures, moi je le dis après faire un spectacle, mais c'était toujours au service de la vérité et des valeurs fondamentales qu'il portait en lui.
6: Jean-Luc Mongrain a commencé sa carrière médiatique en 1974 à la radio locale CJRS en tant que lecteur de nouvelles. En plus de connaître une brillante carrière à la télévision, il faut dire que ses premières émissions étaient tournées ici à Sherbrooke. Et bien, Jean-Luc Mongrain a également été cofondateur de l'hebdomadaire La Nouvelle, toujours ici à Sherbrooke. Et vous le disiez, il a également étudié en théologie à l'Université de Sherbrooke. Mm-hmm. Ailleurs, dans l'actualité, ben il y a la saison de la grippe qui a commencé plus tôt que d'habitude cette année. Le nombre d'infections à l'influenza est en forte augmentation à l'heure actuelle. Il est similaire, en fait, au nombre de personnes malades à la mi-novembre l'an dernier. Microbiologiste infectiologue pour Santé Québec Estrichus, le docteur Alex Carignan souligne que les impacts, les répercussions de cette saison précoce de la grippe se font déjà sentir dans les hôpitaux.
8: À chaque début de saison des virus respiratoires, il y a un impact. On va voir bon des gens hospitalisés bien sûr directement en raison des complications du virus, mais aussi tous ces virus-là vont décompenser des maladies chroniques. Donc des gens par exemple qui ont des problèmes cardiaques stables avec un virus respiratoire, souvent on va voir le problème qui se décompense. Donc des gens avec une insuffisance cardiaque, un asthme justement. Donc oui, on voit des conséquences directes mais aussi indirectes. Donc oui, clairement dernièrement, j'étais de garde et déjà, on voit ce genre de complications-là dans nos lits.
6: La campagne de vaccination a déjà commencé dans plusieurs endroits au pays. Au Québec, elle débutera le 20 octobre prochain dans la province. Les personnes de 65 ans et plus peuvent se faire vacciner gratuitement. Par ailleurs, j'aurai pour vous un reportage de Cédric Bérubé concernant des Sherbrookeois qui ont choisi de passer l'action de grâce au Grand Air.
5: Ah oui.
6: Hier, ouais. Et à Drummondville, ben, il y a l'Air ouverte qui reçoit chaque année de plus en plus de jeunes. En fait, les 12 à 25 ans peuvent s'y présenter avec ou sans rendez-vous pour obtenir des réponses et aussi avoir des soins, tant en santé mentale qu'en santé physique.
5: Tous les détails dans les prochains bulletins. Merci beaucoup, Jérôme. Et bien sûr, Bertrand Fabie, c'est le coureur automobile. Bernard Fabie, c'est le producteur. Ils ont le même nom de famille. C'est pas toujours évident. C'est une personne importante pour Sherbrooke, mais c'est pas la même personne, bien évidemment. Merci pour la correction. Parlons-en justement de Jean-Luc Mongrain. Encore d'ailleurs, il y a un auditeur, une auditrice qui nous a écrit que c'est la perte d'un grand Québécois, un grand Sherbrookeois. Il avait un très grand cœur. Il a donné beaucoup pour la recherche et la science dans la région. J'ai travaillé avec lui pour le centre de recherche du CHU et la fondation du CHU et il avait la science au cœur. Donc encore une fois, un autre exemple de son importance pour la région. N'hésitez pas à nous écrire si vous avez des histoires avec Jean-Luc Mongrain. On est preneurs pour la journée. Et les réactions sont multiples, évidemment, au niveau aussi des personnalités publiques, là, pour parler de monsieur Jean-Luc Mongrain.
9: Oui, Isabelle, parce que, effectivement, hein, tantôt, Jérôme en parlait, il était très impliqué ici à Sherbrooke, a commencé sa carrière, animé l'heure est juste aussi du côté de CHLT, ici, dans la région. Et très impliqué, beaucoup de personnes qui réagissent. Il y a un tout petit montage qui a été préparé avec plusieurs là, réactions de personnalités publiques. Je vais vous faire entendre, là, juste avant, je vous explique, député fédéral Gérard Deltel sur les ondes d'ici RDI qui était hier en entrevue. Ensuite, Sami Aoun, politologue, spécialiste du Moyen-Orient à Sherbrooke. Il y a Penelope McQuaid, aussi animatrice, qui a réagi à son décès. Gary Harpin, le journaliste qui œuvre dans le milieu des communications publiques, qui était aussi sur les ondes d'RDI hier, Bernard Fabie, producteur, vous l'avez dit, ancien collaborateur, Steve
5: Flanagan,
9: effectivement, qui ont réagi l'un à la suite de l'autre, vous allez pouvoir les entendre.
10: S'il avait le talent exceptionnel de bien présenter les choses, mais de façon parfois sarcastique, parfois souriante, mais toujours au fond des éléments, l'information qui était primée.
11: Je me souviens bien que derrière la façade du spectacle médiatique, du show comme on dit, il y avait un homme d'une grande sincérité, d'une grande fidélité à son message journalistique.
12: Il aimait profondément les gens à qui il s'adressait à travers tous les médias. Et je pense que c'est ça qui faisait la proximité. Il n'a jamais regardé personne de haut.
13: À quelque part, il a poussé la frontière de ce qu'on peut dire et ce qu'on peut faire en télé à l'époque. Et ça a fait avancer les choses. Il était un peu précurseur.
7: C'est quelqu'un qui avait vraiment le goût de dénoncer l'absurde, l'injustice et parler des vrais problèmes des gens.
14: Il a défendu tous ceux qui n'avaient pas nécessairement une voix pour se faire entendre.
9: Isabelle, vous avez entendu ces réactions-là. Il y a aussi Jocelyne Cazin qui était aussi en entrevue hier sur nos ondes, qui a réagi aussi au décès de Jean-Luc Mongrain. Et ce qu'elle explique, c'est aussi dans les archives qu'on a pu entendre en début de chronique, lorsqu'il était enflammé dans ses présentations, ce qu'on pouvait voir aussi dans le visuel, c'est ses visages, c'est toute son implication avec ses yeux et tout ça.
5: Jocelyne Cazin, ses yeux disaient beaucoup de choses. Ses yeux et son regard étaient très parlants.
9: Oui, et c'était d'autres informations qu'il transmettait au public par sa passion aussi pour son travail. Alors, vous allez pouvoir entendre la journaliste animatrice Jocelyne Cazin.
15: Le souvenir que j'ai d'abord, c'est que j'ai connu, évidemment, comme tout le monde, l'animateur fougueux, indigné, pour des bonnes raisons, mais aussi j'ai connu l'être humain, c'est-à-dire en privé, l'homme beaucoup plus discret. Il n'avait pas ses gros yeux quand on le rencontrait en personne. Hein. Vous savez, ses gros yeux, là, il les faisait sortir comme ses mains sur la table pour s'indigner, pour s'insurger contre les injustices. Mais en privé, Jean-Luc était d'un calme, d'une gentillesse. C'était un homme extrêmement élégant et extrêmement respectueux à l'égard des femmes. Et ça aussi, je retiens ça de Jean-Luc Mongrain. Puis je pense que c'est important que les gens le sachent.
9: L'Union des artistes aussi, Isabelle, qui a réagi sur ses réseaux sociaux. Réaction politique également de Marc Carney, Paul Saint-Pierre Plamondon, Christine Fréchette, Rue Bagazal, Charles Méliard, Éric Duhaime. Tout le monde est réellement touché par cette annonce.
5: Et vous me faisiez penser, Jérôme, et c'est vrai, dans l'entrevue que j'ai fait avec lui, il m'expliquait qu'une des caractéristiques de travailler avec Jean-Luc Mongrain, c'est qu'il fallait apprendre à se regarder. Parce que dans son studio, une des choses qu'il faisait en général, évidemment, on a une caméra et les télés sont de l'autre côté, c'est-à-dire que c'est pour les gens techniques qui vont voir.
16: L'équipe de réalisation.
5: Exactement. Ben oui. Mais lui demandait d'avoir des écrans qui regardaient, donc c'est à lui qui parlait. Donc, quand il parlait à la télévision, c'est à lui qu'il parlait. Il regardait son image en même temps. Et pour l'avoir déjà fait, pensez-y, quand vous faites des appels Zoom, là, vous parlez, vous regardez en même temps pendant que vous parlez, c'est pas évident, là. C'est une autre technique. Donc, il m'avait bien expliqué que si je voulais faire de la télévision avec lui, j'allais devoir accepter de me voir en direct pendant que je lui parlais parce que c'était une des façons pour lui de travailler. Il avait développé cette technique-là.
16: Ouais, je trouve ça important de regarder l'image qu'il projetait.
5: Exact.
16: C'est ce qu'il avait raconté dans l'atelier, ouais. Il se regardait dans l'écran pour savoir exactement ce qu'il faisait.
5: Quand même particulier, c'est pas facile à faire là. Et vous l'avez dit aussi, Pauline Martin et Daniel qui nous ont écrit aussi, Pauline Martin évidemment, grande humoriste qui avait une interprétation de Jean-Luc Mongrain qui était
16: exceptionnel. C'était toujours un moment fort de l'émission. Je pense que c'était Samedi de rire.
5: C'est Samedi de rire, je pense que oui, Samedi de rire. Donc,
16: c'est toujours un moment fort de l'émission. Quand elle sortait son Jean-Luc Mongrain, là, c'était...
5: C'est un peu l'espèce de... c'est un peu le Saturday Night Live québécois de l'époque. Là. Il y avait des acteurs vraiment important qu'ils faisaient des sketchs.
16: Et Yvon Deschamps, Normand Bratois, Pauline Martin.
5: Exactement. Une belle grosse gang quand même. Et voyez-vous, c'est ça, elle faisait le personnage de Jean-Luc Mongrain avec ses gros yeux, sa moustache. C'était vraiment très, très fort. Bref, beaucoup de souvenirs. Hein? Ça nous ramène beaucoup, beaucoup de souvenirs. On va en reparler, bien évidemment, tout au long de l'émission de ce départ de Jean-Luc Mongrain, bien sûr, qui est décédé à l'âge de 75 ans. Musique, tiens, pourquoi pas. On va écouter un artiste qui a d'ailleurs passé par Grimby. En fait, il est diplômé de l'École nationale de la chanson de Grimby en 2022, demi-finaliste du Festival de la chanson de Grimby en 2023. Il s'appelle Leroux, son vrai nom c'est Alexandre Lapointe-Thibault. Et bientôt il fera apparaître un nouvel album, on a un premier extrait déjà, ça s'appelle Nos silences.

0: Le Roux, ça s'appelle No Silence, un album qui s'en vient en décembre prochain. On aura l'occasion d'en rejouer encore et encore. Laurence, vous nous parlez d'une problématique particulière dans le commerce en ligne des vendeurs tiers.
1: Ouais, c'est une problématique qui a été mise en lumière dans un article super intéressant de La Facture. Il pose la question, quand vous magasinez en ligne, à qui, de qui achetez-vous vraiment? La Facture, donc, s'est intéressée à cette particularité sur les plateformes de géants du web comme Walmart, par exemple, qui est un bon exemple, mais qui n'est pas le seul exemple à le faire, qui autorise sur sa plateforme de vente en ligne des commerçants indépendants dans ce qu'il appelle des places de marché ou des marketplaces en anglais. Donc, c'est-à-dire que quand on magasine en ligne sur Walmart, il y a des articles qui sont vendus par Walmart, mais il y a aussi des articles qui sont vendus par des commerçants indépendants, des vendeurs tiers. Et pour comprendre cet enjeu-là, on prend un cas de figure dans l'article, donc celui de Robert Lheureux, qui se magasinait une nouvelle radio pour son véhicule récréatif. Il a choisi de le faire sur le site de Walmart au Canada et il s'est dit qu'en magasinant comme ça sur une plateforme où il y a des succursale physique qui est une plateforme bien connue, ben ça allait être plus facile s'il y avait un problème avec son produit. Donc il a finalement acheté une radio pour $550 de la marque Jensen. Il s'est rendu compte après l'achat que la commande venait d'un vendeur tiers. Elle était vendue et expédiée par Ami Ventures. Là il a reçu sa radio, il l'a installée et deux jours plus tard, comme de fait, elle arrête de fonctionner. Donc là, il se le rend en personne chez Walmart et puisqu'il a acheté en ligne, on lui dit d'appeler le service à la clientèle. Donc, il appelle le service à la clientèle de Walmart qu'il renvoie au vendeur tiers, Ami Ventures. Ami Ventures, selon sa politique, va pas accepter le retour d'un article qui a déjà été utilisé et installé. Donc, pour honorer la garantie, il le renvoie vers le fabricant américain Jensen. Donc là, monsieur Lheureux contacte Jensen et qui lui répond que, bon, la radio a été achetée en ligne sur le site de Walmart. Donc, c'est Walmart qui doit s'occuper de la garantie. Donc, il y a un ping-pong comme ça administratif qui dure près d'un an.
0: Ah ouais.
1: Finalement, avant qu'il y ait résolution et qu'il arrive à se faire rembourser. La facture a parlé de ce cas-là, de ces problématiques-là avec un avocat analyste chez Options Consommateurs, Alexandre Plourde. Et ce qu'il dit, c'est que les plateformes numériques vont dire qu'elles sont pas responsables s'il survient un enjeu avec un vendeur tiers parce qu'elles ne font pas partie de la transaction. Ce qui est assez contradictoire parce que quand on magasine sur ces sites-là, ben elles sont très investies dans les transactions et contrôlent le processus d'achat souvent du début jusqu'à la fin. La facture a aussi questionné Walmart sur le cas spécifique qui a répondu que les vendeurs tiers sont responsables des listes de produits et qu'elles

0: Attend d'eux qu'ils offrent une expérience de haut niveau en ce qui concerne les remboursements et les obligations de service à la clientèle. On peut pas parler nécessairement de haut niveau dans ce cas-là.
1: Ben non, pas du tout même.
0: Et le problème aussi, c'est que la place de marché électronique de Walmart contient plus de 100 millions de produits vendus par des milliers de vendeurs tiers. Donc, ça devient extrêmement difficile à gérer parce qu'il y en a énormément.
1: C'est pas nécessairement bien identifié, si je comprends bien. Là.
0: Exact. C'est pas toujours super clair qu'on achète de Walmart ou d'un vendeur tiers. C'est souvent dans les petits caractères. Donc, le conseil, si on a affaire à magasiner sur ces plateformes en ligne-là, c'est de regarder les petits caractères, mais aussi, si on est donc sur ce genre de plateforme où il y a énormément d'articles disponibles, ben ça allume une petite lumière de il pourrait avoir des vendeurs tiers. Et dans ce cas-là, ce qu'il faut vérifier, c'est de s'assurer d'avoir l'adresse et les coordonnées du vendeur en question au cas où il y a un problème, mais aussi juste pour s'assurer que c'est un vendeur légitime. Et autre conseil, celui-là, vous allez voir, il vient d'un employé de Walmart qui a répondu ça à l'équipe de la facture qui faisait un test d'achat. Donc, en prétendant être un consommateur qui voulait acheter un produit d'un vendeur tiers, l'employé a répondu au testeur, si vous voulez une garantie ou quelque chose, payez un peu plus et achetez de la marque directement, ça dépend de vous. C'est un autre conseil à prendre ou à laisser.
1: Ouais.
0: Et il y a un reportage complet de sur le sujet de Kim Vernet, Patrick André Perron qui va être présenté à l'émission La Facture ce soir à 19h30.
1: Tellement pertinent La Facture encore aujourd'hui là, on se rend compte que tous les jours là, dans notre quotidien, il y a des petites affaires de même, des petits caractères qu'on n'a pas nécessairement bien compris ou qui sont un peu passés sous silence ou cachés et là on a des problématiques pendant des mois et des mois, bref, à découvrir ce soir. D'ailleurs, un peu plus tard, Laurence, vous allez nous parler de la tour d'observation du mont Hereford qui a été récompensée.
0: Ouais, je m'y suis rendue la semaine dernière, une journée où ce qu'on était complètement dans la brume, donc j'ai pas pu voir la vue offerte par la fameuse tour d'observation. C'est la première fois que j'y allais. Par contre, ça m'a pas empêché de voir l'envergure de cette tour-là. Elle est absolument magnifique. Ça fait environ un an qu'elle est au sommet du mont Hereford et elle a valu un prix d'ingénierie à la firme qui est derrière sa conception. Donc, je vous présente ça un peu plus tard.
1: Vers 6h40 plus précisément. Jérôme, Hydro-Québec est accusé de vouloir vendre une partie de son électricité aux enchères.
2: Alors, Thomas Gerbet, dans un reportage, va nous expliquer au cours des prochaines minutes que la société d'État souhaite que les centres de données puissent offrir de payer plus cher pour obtenir du gouvernement les mégawatts nécessaires pour leur projet. Donc, d'où la question d'enchères. C'est à surveiller dans les prochaines minutes. Il sera également question avec Fouad Secker de l'Alberta, parce que c'est aujourd'hui que commence le vote par anticipation sur le référendum de la province. Et évidemment, avec Emma Guerrero-Dufour, on reviendra sur les hommages qui se multiplient à la suite du décès de Jean-Luc Mongrain.
1: Et chez nous, le Salon du livre de l'Estrie commence ce jeudi, Marianne.
3: Oui, plus de 540 auteurs, autrices, 100 activités, 225 maisons d'édition, des activités pour tout le monde. D'ailleurs, il y aura l'émission Vivement le retour qui sera sur place vendredi. Donc là, on parlait de jeudi, ce sera vendredi. Tous les détails sur salondulivredelestrie.com.
1: Et le vendredi soir, à la petite boîte noire, moi j'anime un cabaret qui s'appelle le cabaret des aveux louches. Donc plein d'auteurs et d'autrices qui vont venir nous raconter des petits secrets, des histoires qu'on raconte juste à nos amis proches, les soirs, comme ça les vendredis. Bref, j'aurai l'occasion de vous en reparler. On revient tout de suite après le Radio-Journal.
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8: Hydro-Québec veut vendre au plus offrant ses précieux mégawatts. Des centres de données pourraient payer volontairement leur électricité plus cher afin d'être sélectionnés.
9: Ils ont de l'engouement et s'ils veulent valoriser cette électricité davantage, pourquoi on s'en prive?
8: Début des inscriptions pour obtenir le vaccin contre la grippe au Québec. Le virus commence déjà à se propager au pays.
10: Depuis 3 semaines, les tests commencent à être positifs. C'est pas encore des gros nombres, mais c'est vraiment un mois plus tôt que l'année dernière.
8: Et les hommages se multiplient à la suite de l'annonce du décès de Jean-Luc Mongrain.
11: Au-delà du personnage, c'était un homme qui était très attachant et très sérieux et très rigoureux.
8: Bonjour, ici Mathieu Bellumeur. Bienvenue au Radio-Journal. Hydro-Québec est accusé de vouloir vendre une partie de son électricité aux enchères. La société d'État souhaite que les centres de données puissent offrir de payer plus cher pour obtenir du gouvernement les mégawatts nécessaires pour leur projet. Voici les explications de Thomas Gerbet.
12: On sait déjà qu'Hydro-Québec veut doubler le tarif d'électricité des centres de données. Mais ce n'est pas tout. La société d'État propose une formule inédite qu'elle appelle une clause de majoration. En plus du nouveau tarif, un promoteur de centre de données pourrait offrir de payer encore plus cher son électricité sur une base volontaire. Le gouvernement du Québec en tiendrait compte dans sa sélection des projets qui auraient accès aux précieux mégawatts. Lors des audiences de la Régie de l'énergie la semaine dernière, la chef de la tarification à Hydro-Québec, Sarah Trabelsi, a rappelé le grand appétit des entreprises de l'intelligence artificielle pour notre électricité.
13: Ils ont de l'engouement et s'ils veulent valoriser cette électricité davantage, pourquoi on s'en prive?
12: Si les centres de données payent encore plus cher, ça limitera la hausse de prix pour les autres clients. Mais des intervenants qui se sont présentés devant la Régie de l'énergie craignent que des compagnies les plus riches, comme Google, Amazon, finissent par être favorisées dans l'octroi des mégawatts. La chercheuse principale à la chaire de gestion du secteur de l'énergie à HEC Montréal, Joanne Whitmore.
14: Son prix minimum pour partir, c'est 13 cents kilowattheure. S'il y en a qui sont prêts à payer 20 cents pour, ben tant mieux.
12: En Colombie-Britannique, BC Hydro fonctionne avec une vente aux enchères pour sélectionner les centres de données qui obtiennent des mégawatts. Ici Thomas Gerbert, Radio-Canada, Montréal.
8: C'est aujourd'hui en fin d'avant-midi qu'aura lieu à Québec la rencontre de transition gouvernementale entre la première ministre sortante Christine Fréchette et le premier ministre désigné Paul Saint-Pierre Plamondon. Les députés du Parti québécois seront par ailleurs assermentés ce jeudi à l'Assemblée nationale. Pour ce qui est du Conseil des ministres, il sera présenté la semaine prochaine, le 21 octobre. En Alberta maintenant, le vote par anticipation sur le référendum de la province commence aujourd'hui. Les Albertains auront notamment le choix de voter pour rester au sein du Canada ou encore d'organiser une deuxième consultation contraignante, celle-là sur la séparation. Ils devront aussi se prononcer sur des questions portant sur l'immigration ou encore des réformes constitutionnelles. Élection Alberta anticipe un taux de participation record. Foi de Secker.
15: C'est une logistique titanesque qui s'enclenche dès 9h avec l'ouverture de plus de 300 bureaux de vote en Alberta. Au total, les électeurs répondront à 10 questions, dont celle cruciale sur la place de l'Alberta.

0: au sein du Canada. La participation s'annonce massive, avec déjà plus de 700 000 votes par correspondance, un chiffre qui est 11 fois supérieur aux dernières provinciales. Mais la tension est aussi politique. Ce week-end, la première ministre Danielle Smith a averti que si le non l'emportait, la question souverainiste serait fermée sous son mandat. C'est un pari risqué, alors que les sondages donnent le maintien dans le Canada largement en tête, à 72%, et alors même que Mark Carney vient d'exhorter les Albertains à l'unité pour l'action de grâce dans un message sur les réseaux sociaux.
1: Le Canada fonctionne. La vérité, on ne peut rien faire de tout ça si on est divisé. On ne peut pas bâtir des grandes choses sur des fondations fragiles.
0: La fronde s'organise donc au sein même du camp conservateur uni où la majorité des militants appuient la séparation. Le véritable choc politique pour Danielle Smith aura donc lieu juste après le vote lors du congrès du Parti conservateur uni en novembre. Ici, Fouad Sekher, Radio-Canada, Calgary.
2: Santé.
3: Il est maintenant possible de prendre un rendez-vous pour la campagne de vaccination contre la grippe qui va commencer la semaine prochaine au Québec. Plusieurs autres provinces ont déjà amorcé leur campagne au cours des derniers jours. Jean-Philippe Robillard est avec nous. Donc, c'est fait à partir de ce matin. Les gens vont pouvoir s'inscrire et prendre un rendez-vous.
4: Oui, alors que la saison de la grippe semble bien entamée, selon l'Agence de la santé publique du Canada, il y a plus de 1000 cas qui ont déjà été signalés dans une seule semaine au début du mois. Et dans les urgences des hôpitaux de la région de Montréal, on le ressent déjà. On voit que le personnel le ressent. On écoute Gilbert Boucher, le président de l'Association des spécialistes en médecine d'urgence du Québec.
5: Depuis 3 semaines, les tests commencent à être positifs. C'est pas encore des gros nombres, mais c'est vraiment un mois plus tôt que l'année dernière. La dernière semaine a été très difficile dans les urgences. Il y a énormément de patients qui sont couchés sur des civières, qui attendent des admissions. C'est un petit peu alarmant. Ça risque d'être très chaud dans les prochaines semaines.
3: Donc oui, c'est possible de prendre un rendez-vous à partir d'aujourd'hui, mais la campagne comme telle commence seulement la semaine prochaine et ça préoccupe certains experts.
4: Oui, parce que même si on peut s'inscrire à compter d'aujourd'hui, ce n'est que dans une semaine, le 20 octobre, qu'on va commencer à vacciner les personnes. Alors que selon les experts, Mathieu, ça prend au moins 2 semaines avant que le vaccin ne soit efficace, nous protège contre la grippe. Alors d'ici là, le virus va continuer de se propager. Et c'est pour cette raison que le professeur de médecine à l'Université McGill, Donald Vinn, croit que la campagne de vaccination devrait commencer plus tôt.
6: 2 semaines est nécessaire pour que le vaccin nous protège. Donc, en gros, on court après le virus. Il faut être capable d'avoir un processus où on peut fournir, distribuer et avoir des rendez-vous pour vacciner en vrac le public.
4: Et cette année, pour la première fois au Québec, le vaccin contre la grippe n'est pas offert à toute la population, comme c'était le cas auparavant, gratuitement, mais les personnes âgées, tout comme les personnes atteintes de maladies chroniques, les femmes enceintes et les travailleurs de la santé, de même que les proches aidants, eux, l'ont gratuitement encore.
3: Merci Jean-Philippe.
4: Merci, au revoir.
3: Santé toujours, l'élargissement du champ de pratique des pharmaciens québécois provoque des inquiétudes au sein du personnel technique. Dans moins de 2 mois, les pharmaciens pourront notamment prescrire eux-mêmes un médicament à un patient. Le personnel technique redoute l'arrivée de ces changements qui pourraient se traduire par davantage de tâches afin de libérer les pharmaciens. Selon la présidente de l'Association québécoise des assistants et techniciens en pharmacie, Marilène Lévesque, il faudra aussi gérer les attentes des patients.
7: Les patients ont l'habitude, là, à travers le temps, de pouvoir avoir accès à leur pharmacien très, très rapidement. Donc, on se présente au comptoir, on demande à lui parler. Puis sur le coin d'un comptoir, on a une petite discussion pour la situation en particulier. Le pharmacien va délivrer un conseil. Et là, dans un contexte comme celui-là, il va falloir permettre aux pharmaciens de faire une vraie consultation, fait d'avoir des espaces dédiés pour ça. Et puis, donc, ça va être difficile d'offrir ce service-là sur demande.
3: Les nouveaux services seront mis en place dans les pharmacies du Québec à partir du 9 décembre. Les hommages se sont multipliés à la suite du décès de Jean-Luc Mongrain à l'âge de 75 ans des suites d'un cancer. L'animateur, dont la carrière dans les médias s'est étendue sur plus de 50 ans, aura marqué l'imaginaire des téléspectateurs par son style coloré, son franc-parler et son sens de l'indignation. Reportage d'Emma Guerrero-Dufour.
8: C'est sans dessin! J'ai jamais vu une affaire comme ça!
9: Né à Montréal en 1951, Jean-Luc Mongrain a commencé sa carrière à la radio locale, à Sherbrooke. Mais il s'est surtout fait connaître au petit écran, avec son style très personnel, à la barre d'émissions d'affaires publiques, comme Mongrain de sel à TVA.
10: Mais je ne pense pas que quelque intervention que ce soit, avec la plus grande force et intensité possible, nous mette à l'abri de gestes isolés et du terrorisme.
9: Entre 1999 et 2008, il anime Le Grand Journal à TQS.
11: Mesdames, messieurs, bonsoir.

0: Jeudi 11 janvier 2001.
1: Avec son regard si caractéristique, ses prises de position enflammées sont vite devenues sa marque de commerce.
2: 10 du Haut-Tang! 17 du Haut-Tang! 17!
1: Ses anciens collègues de TVA, le député fédéral Gérard Deltel et l'ex-chef d'antenne Pierre Bruneau.
3: Au-delà du personnage, c'était un homme qui était très attachant et très sérieux et très rigoureux.
4: C'était un homme extrêmement intelligent.
5: Jean-Luc Mongrain, légende de la télévision québécoise. Bienvenue au Franc-Tireur.
6: Merci.
1: En entrevue avec Patrick Lagacé à Télé-Québec, il explique sa démarche.
6: Mes convictions, mon sens de l'indignation, ce que je considère inacceptable, ça demeure vrai, la gestuelle demeure vraie.
1: Une verve colorée qui a permis à Jean-Luc Mongrain de gagner le cœur du public. Ici Emma Guerrero-Dufour, Radio-Canada, Montréal.
7: Nouvelle journée nationale de mobilisation en France. De nombreuses manifestations sont prévues, notamment à Paris, Lyon, Marseille, Lille et Toulouse. Des centaines de lycéens et d'universitaires sont bloqués. La militante suédoise Greta Thunberg a d'ailleurs rejoint le mouvement. Les étudiants dénoncent le manque de moyens dans leurs établissements et la violence policière qui a fait des dizaines de blessés lors des dernières manifestations. Voilà, c'était le Radio-Journal. Merci d'être à l'écoute. Bonne journée.

Mardi 13 octobre, il est 6h10. Vous êtes à Par ici l'info jusqu'à 9h. Merci de nous avoir choisi pour commencer votre journée en ce mardi qui sera pas nécessairement facile. Je vous avertis, la pluie parfois forte aujourd'hui au menu. On parle d'une hauteur prévue de 20 à 30 mm pour aujourd'hui avec des vents devenant d'est à 20 km/h avec rafales à 40.

0: un petit peu plus frisé qu'on ne l'aurait souhaité. Voilà, tout simplement. 6h11 minutes, donc Jérôme, Laurence et Marianne qui sont avec nous pour les prochaines minutes. On a beaucoup parlé de Jean-Luc Mongrain, bien évidemment, au début de l'émission. D'ailleurs, si vous venez tout juste de vous joindre à nous, n'hésitez surtout pas à aller rattraper tout ça sur l'application audio dans le segment Par ici l'info, ou encore, et là, j'en profite pour le dire parce qu'il y a encore des auditeurs qui nous écrivent et je les comprends. Est-ce que ça vous est arrivé vendredi quand vous étiez à l'animation, Jérôme, des gens qui nous écrivent, je comprends pas, il est 8h et vous dites qu'il est 7h à la radio et on dirait que votre émission est à décalage. Je sais pas si vous l'avez vécu.
1: Non.
0: Je l'ai vécu à quelques reprises récemment. Je vous le rappelle, il y a une fonction écoute en direct sur l'application audio qu'il faut, dont on doit être conscient. Donc, c'est possible parfois que si vous êtes dans votre voiture, que vous sortez pendant un instant, que vous revenez dans votre voiture, l'émission n'aura pas avancé. Vous allez être exactement au même moment, tandis que le reste de la vie continue. Donc, si vous avez l'application audio, c'est pratique parce qu'on peut retourner au début de l'entrevue si on arrive en retard pour écouter le début, ou on peut justement rattraper le 5h30 dès maintenant si jamais vous venez tout juste de vous lever et que vous avez envie d'entendre parler de Jean-Luc Mongrain. Mais après, il faut remettre en direct si on veut aussi revenir à l'heure précise. Et il y a plusieurs auditeurs au cours des dernières semaines qui m'en ont parlé. Je sais qu'à Montréal aussi, c'est une réalité. Donc, il y a des petites fonctionnalités très pratiques, mais il faut juste être conscient que c'est pas toujours en direct. Il faut faire attention, l'application audio, bien sûr, qui est disponible gratuitement si vous voulez nous écouter de cette façon-là aussi. Jérôme, le milieu des médias au Québec, justement, a perdu un de ses représentants les plus marquants et les plus colorés, et les réactions se multiplient, en particulier ici en Estrie.
1: Oui, parce que Jean-Luc Mongrain, qui s'est éteint dimanche à 75 ans, il a commencé sa carrière ici à Sherbrooke, spécialiste des communications, qui a commencé en fait à la radio en 1974. Mm-hmm. Il a été copropriétaire également d'un média écrit, La Nouvelle, puis ensuite s'est tourné vers la télévision. Donc, j'aurai d'autres réactions pour vous lors du prochain bulletin. J'aurai également pour vous un reportage de Cédric Bérubé qui est allé faire un tour à la base de plein air André Nadeau hier parce que il y avait un événement grâce à la nature. Donc, ce sont des Sherbrookeoises qui ont décidé de célébrer l'action de grâce au plein air. Je vous parlerai également de la saison de la grippe qui a commencé plus tôt que d'habitude cette année. On dit que le nombre d'infections à l'influenza est en forte augmentation. Puis, il y a aussi l'aire ouverte à Drummondville qui reçoit chaque année de plus en plus de jeunes, accessible maintenant depuis 2 ans. Cet organisme aide des jeunes de 12 à 25 ans.
0: Avez-vous des amis malades autour de vous? Est-ce qu'il y en a qui ont déjà la grippe ou ça va bien jusqu'à maintenant dans vos cercles? Peut-être que la grippe n'est pas arrivée encore.
1: Les allergies frappent fort.
0: Ah ouais, hein? Ah, il y a ça c'est clair. Ouais.
2: Il y a mon copain là qui a un début de rhume, grippe, on sait pas trop. Donc, je pense que ça me guette dans les prochains jours.
0: On va surveiller tout ça.
2: Moi, je m'en sauve.
0: Moi aussi, jusqu'à maintenant, ça va bien quand même.
2: Je vais croquer de l'ail ou des remèdes de grand-mère.
3: Oui, de l'ail, de Compton.
0: Est-ce que ça marche, ça, de croquer de l'ail pour
2: vrai? Je sais pas, je l'ai jamais fait.
0: Peut-être l'essayer, vous nous en donnerez des nouvelles.
1: Vous allez voir, ça goûte fort.
0: Ouais, c'est ça. On sait pas si ça marche, mais ça goûte fort, ça, c'est clair.
2: Bref. Oui, tout à fait.
0: S'il y a d'autres trucs comme ça, n'hésitez pas à nous écrire. On est preneurs, là. S'il y a des façons autres que de croquer de l'ail pour pouvoir peut-être passer à travers la saison du rhume et de la grippe. Bref, on est à une semaine du référendum sur l'indépendance de l'Alberta et d'ailleurs, la première ministre veut convaincre les électeurs de ne pas voter pour la séparation de leur province.
2: Le premier ministre, en fait, c'est Mark Carney
0: qui a publié
2: une vidéo sur ses réseaux sociaux à l'occasion de l'action de grâce, donc dans laquelle il s'adresse à tous les Canadiens, mais particulièrement aux Albertains tentés par la séparation. On le voit assis à un pupitre dans une école, et l'école en question, c'est la St. Francis Xavier d'Edmonton. C'est une école secondaire, là où lui-même a étudié. Donc, c'est une façon pour lui de rappeler ses racines albertaines. Il dit qu'il revient souvent dans sa province natale dernièrement parce que le gouvernement a bâti de grandes choses pour l'Alberta en Alberta. Et le message principal de sa vidéo, c'est « Le Canada fonctionne ». Il rappelle donc les grands projets qui ont été faits pour l'Alberta récemment. Un oléoduc, un train à grande vitesse entre Calgary et Edmonton, des milliers de nouveaux logements aussi. Il dit que rien de tout ça peut avoir lieu si l'Alberta et le Canada sont divisés. Et je le cite, il dit, On ne peut pas bâtir de grandes choses sur des fondations fragiles et nous devons reconnaître que le monde a changé. Donc, Ottawa mise sur ce message d'unité-là devant l'incertitude mondiale. On fait face à des menaces réelles sur notre économie et notre sécurité. Donc, ce qu'il dit, c'est qu'on doit être fort et ensemble, on est plus fort. Et selon des sources de Radio-Canada, Mark Carney va passer quelques jours en Alberta plus tard cette semaine.
0: Ah, oui.
2: Et une tournée qui pourrait inclure plus

0: plus d'un arrêt, donc à quelques jours du référendum qui se tient officiellement lundi, mais c'est commencé dès aujourd'hui, le vote par anticipation. Alors, les Albertains sont invités aux urnes pour répondre à 10 questions portant sur des thèmes comme l'immigration, la Constitution canadienne, mais dont cette fameuse question sur la souveraineté de l'Alberta.
1: D'ailleurs, il y a des collègues de Radio-Canada en Alberta qui disait que il y a tellement de questions, puis c'est tellement complexe là, que ça pourrait prendre plusieurs minutes là derrière le panneau
2: dans
1: justement dans l'isoloir pour être capable de voter, là, plusieurs minutes pour vraiment répondre à toutes les questions. Donc c'est pour ça qu'on encourage les gens à voter par anticipation parce qu'on a peur que la journée soit trop longue lundi prochain, que les gens abandonnent parce que le temps d'attente pourrait être vraiment très important. Donc c'est pas évident là.
0: Si on prend juste la question sur le référendum, c'est pas une question qui se répond par oui ou non. Là, c'est une question avec
1: deux volets
0: ouais. Avec les deux options. Il faut choisir l'option qu'on préfère. C'était pour éviter de faire pencher la balance d'un côté ou de l'autre selon la façon dont la question est formulée.
1: C'est pas évident de formuler des questions pour un référendum. On a l'expérience ici au Québec. Là. C'est pas toujours évident de choisir la bonne question. On va en reparler bien sûr de ce référendum sur l'indépendance et bien d'autres choses en Alberta. Deux tableaux de Renoir qui ont été volés dans un musée français ont été retrouvés grâce à de l'ADN.
3: Oui, effectivement, Isabelle. Et le vol qui a été commis le 8 septembre dernier au petit musée Renoir de la ville Cagnes-sur-Mer, donc du côté de la Côte d'Azur. Et là, ce qu'on apprend, c'est que des traces d'ADN ont été retrouvées sur une housse de protection de tableau qui ont permis finalement aux enquêteurs de retrouver ces deux toiles du peintre Pierre-Auguste Renoir qui avaient été volées et ainsi donc de mettre à jour les soupçons qui pesaient sur certains autres hommes qui préparaient potentiellement un autre vol. C'est ce qu'on apprend. Donc, un procureur français qui a déclaré ça, puis c'est un texte à lire d'ailleurs sur nos plateformes. Donc, quatre hommes ont été mis en examen dans le cadre de cette enquête-là. Les chefs d'accusation comprennent le vol en bande organisée, l'association de malfaiteurs. L'un des tableaux, c'est le portrait de Madame Colonna Romano qui a été déchiré. L'autre, c'est jeune femme au puits qui a subi de légers dommages dans son cadre. C'est ce qu'on précise. La valeur estimée totale donc de ces deux tableaux s'évalue à 4,2 millions d'euros. Donc, dollars canadiens, ça équivaut à 6,7 millions de dollars. Les voleurs ont utilisé une scie électrique pour couper une clôture, sont entrés dans le musée. Donc, comment ça s'est passé? Ça se serait passé, en fait, dans le musée par le rez-de-chaussée. On sectionné les attaches qui maintenaient les quatre tableaux. L'alarme s'est déclenchée par la suite. Policiers sont arrivés quelques minutes plus tard. Donc, bref, tout ça, ce n'est pas anodin. C'est-à-dire que les musées français, ce qu'on dit, c'est qu'ils ont enregistré 29 cas en 2025 de vols et des dizaines cette année seulement. C'est le directeur national de la police judiciaire. Donc, et ça, c'est du côté de la France, mais on vous a déjà parlé aussi des tableaux qui ont été saisis du côté de l'Italie. Bref.
1: Qu'est-ce qu'ils font avec ça? Moi, c'est ça qui me fascine. Quand tu voles un tableau de cette envergure-là, là, dans un musée là, hyper connu ou un artiste comme ça là, qui valent des millions de dollars, mais c'est quoi le marché? C'est qui les gens qui veulent avoir ça chez eux dans une pièce cachée? Là, je sais pas.
2: On peut penser que le larcin a déjà été commandité.
1: C'est ça qui se passe. Hein? C'est ça. C'est souvent une commande. On veut ce tableau-là en particulier. On a déjà... Parce qu'on peut pas nécessairement commencer à mettre ça sur Marketplace.
2: On n'annonce pas ça sur Marketplace et Kijiji.
1: Kijiji. J'ai une petite œuvre à 1 million s'il y a quelqu'un intéressé dans la région de Longueuil. Je pense pas que ça puisse exister tout ça. Mais c'est ça. Il y a quelque chose. C'est tout ce monde-là, cet univers-là, moi, qui m'a toujours fasciné. De voir qu'est-ce qu'on fait une fois qu'on a cette toile-là, justement. C'est tellement fragile en plus.
3: Et aussi pour les acheteurs,
1: c'est
3: de
1: ça.
3: Savoir l'authenticité et même la provenance dans tout ce marché-là.
1: Vous avez sûrement raison, par exemple. C'est sûrement une commande qui fait en sorte que la personne sait exactement ce qu'elle achète. Elle sait qu'il y a un crime qui a été commis probablement pour l'obtenir, ou sinon ben c'est toute une surprise quand même hein, quand on se rend compte que la toile qu'on a qu'on a la toile de chez son grand-parent de chez grand-parents depuis des années, puis on se rend compte que finalement ben c'est un tableau volé qu'on cherche depuis les années 60 là, par exemple. Bref, à suivre ces histoires là toujours un peu fascinantes, évidemment, de vol de tableaux précieux. Jérôme, Laurence et Marianne, on vous retrouve un petit peu plus tard pour le bulletin, entre autres avec vous Jérôme, mais dans les prochaines minutes, vous allez voir, on va parler d'hiver, je le sais, on n'est pas rendu là encore, mais faut y penser, faut se préparer. On va parler de vos pneus d'hiver.
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1: 6h21 et ça fait beaucoup jaser hier dans la salle des nouvelles parce qu'on avait trois collègues qui devaient justement s'acheter des pneus d'hiver au cours des prochains jours et des prochaines semaines. Parce que oui, l'automne, ça c'est clair, c'est bien installé. On le voit aujourd'hui avec la pluie qui va s'installer en Estrie. Mais pour les automobilistes, ça veut dire qu'il est temps de commencer à penser à ces pneus d'hiver. Mais quand vient le temps d'en acheter, d'abord, c'est pas toujours facile de s'y retrouver entre les prix, les modèles, les différentes options. Plusieurs questions qui nous viennent à l'esprit. Est-ce qu'il faut absolument payer cher pour avoir des bons pneus? Est-ce que les usagers, c'est une bonne option? Est-ce que les fameux pneus 4 saisons, ça vaut la peine? Vous les voyez, ces questions-là? Ben, on va les décortiquer. On va poser la question au cours des prochaines minutes avec Jesse Caron, expert automobile et porte-parole de l'équipe des affaires publiques chez CAA Québec. Monsieur Caron, bonjour.
2: Bonjour.
1: Merci de prendre un peu de temps pour nous parler parce que c'est sûr que là, on commence à regarder ça beaucoup. Là, on se prépare pour la saison froide qui va arriver plus vite qu'on le voudrait. La première question, elle est assez claire. Est-ce qu'il faut absolument payer cher pour avoir des bons pneus?
2: Pas absolument payer le plus cher. Je vais faire une petite nuance, mais malheureusement, dans le domaine des pneus, on en a pour notre argent. Donc, ça veut dire que oui, si on veut avoir là, les pneus qui vont avoir la meilleure adhérence sur la glace tout en donnant une bonne traction dans la neige profonde, en combinant avec ça une bonne durabilité également, puis un niveau sonore intérieur potable, là, parce que souvent on paie cher pour des véhicules qui vont nous donner une expérience de conduite, puis on veut pas nécessairement gaspiller ça, entre guillemets, là, durant l'hiver. Ben si on veut tout ça, oui, il va falloir payer cher, d'autant plus que plusieurs véhicules aujourd'hui, les VUS de toute taille, il y a des véhicules électriques sont munis de pneus d'hiver qui sont de pneus de toute saison là, mais qui sont très larges. Alors évidemment, ça veut dire que oui, ça coûte cher. Qu'est-ce qu'on peut faire évidemment pour s'en sortir? Il y a des solutions, mais il faut éviter de recourir trop à l'entrée de gamme. Donc, on va s'informer auprès d'un détaillant de pneus ou d'un garage recommandé CAA Québec, par exemple, pour avoir des pneus de milieu de gamme qui vont donner quand même une bonne performance tout en évitant qu'on paie 500-600 $ par pneu, par exemple.
1: Et à votre connaissance, est-ce qu'on paye vraiment pour la durabilité du pneu ou pour sa performance? Le prix en tant que tel, c'est parce que plus il est cher, plus justement il va adhérer à la glace, à la neige pendant la forte saison?
2: Exactement, c'est plus pour ça qu'on paye. Il y a beaucoup de recherche et de développement là, qui est investi par les fabricants majeurs de pneus là, pour nous donner des gommes qui vont être assez souples pour affronter l'hiver, mais qui seront quand même en mesure, d'une certaine manière, de résister un petit peu au roulement, c'est-à-dire d'éviter là une trop grande... C'est l'équilibre, hein? C'est d'avoir cette adhérence-là qu'on cherche tout en favorisant le plus possible l'autonomie pour les véhicules électriques ou une plus faible consommation d'essence pour les véhicules thermiques. Donc, c'est pour ça que les fabricants travaillent très fort. Là, et donc, évidemment, ils travaillent fort, mais ils font pas ça gratuitement. Donc, c'est nous, les consommateurs, qui payons au bout du compte.
1: Jessica Caron, parlons des pneus usagés, parce que on le sait, on peut voir par contre plusieurs annonces de gens qui vendent des pneus servis seulement une saison ou deux à vendre, qui pourraient peut-être nous permettre d'économiser. Est-ce que c'est un bon choix qu'on doit faire?
2: Ça peut être un bon choix, mais il y a plusieurs pièges qui sont tendus là, quand on opte pour cette voie-là. En fait, des pneus qui ont 2 ans, par exemple, d'usure, ils peuvent avoir encore... à l'œil, une bande de roulement qui est encore assez profonde, même si on la mesure avec une jauge, parfois on va avoir des bonnes surprises. Sauf qu'un pneu, ça nous parle pas. Ça nous dira pas, évidemment, si il a roulé dans plusieurs nids de poules, il a été déformé par cette utilisation-là. Est-ce que l'usure de ce pneu-là est égale aussi? Il faut s'attarder à ça. Donc, ça prend quelqu'un qui s'y connaît pour être capable de mesurer justement la jauge à trois la profondeur de la bande de roulement avec une jauge à 3 endroits différents. Puis ensuite, faut regarder aussi le code de date qui est sur le pneu. Donc, ça, c'est un code de 4 chiffres. Les 2 premiers, c'est la semaine. Et les 2 derniers, c'est l'année.
1: Ah oui?
2: Par exemple, si on a... oui, exact. Donc, si on a 42-24 décrit sur un pneu, ça veut dire qu'il a été fait à peu près vers la fin de l'année 2024. Donc, un pneu, à partir de 6 ans, sa gomme commence à se durcir, donc à offrir une moins bonne adhérence sur les surfaces glacées, justement, ou dans la neige profonde. Et il peut commencer même à craqueler et se fendiller. Donc, à partir de 6 ans, un pneu là est pas mal rendu vers la fin de sa vie utile. Puis en aucun cas, on devrait dépasser.

0: petit 10 ans. Donc ça aussi, il faut regarder ça. Alors, les pneus usagés, oui, il y a des bonnes aubaines à faire. J'en ai acheté moi-même par le passé qui m'ont bien servi. Mais si on s'y connaît pas trop, il vaut mieux au moins se faire accompagner dans la démarche.
1: Parlons maintenant des types de pneus. Il y a les pneus d'été, les pneus d'hiver, les pneus quatre saisons aussi. Qu'est-ce qui est permis sur les routes en hiver au Québec?
0: Ça prend un pneu au Québec qui porte le fameux logo du flocon entouré d'une montagne. Donc ça c'est la règle de base. Donc tant qu'un pneu affiche ce logo-là, il est permis de circuler avec lui là, du 1er décembre au 15 mars inclusivement au Québec. Cela dit, il y a des pneus qui affichent ce pictogramme-là qui ne sont pas véritablement des pneus d'hiver. On va parler de pneus homologués, de pneus quatre saisons homologués pour l'hiver. Donc, c'est des pneus qui vont essayer de faire un peu tout, là, tu sais, d'avoir une bonne adhérence dans la neige profonde. C'est pour ça qu'ils peuvent afficher le flocon d'ailleurs, parce qu'ils réussissent ce test-là, qui est le seul test requis pour afficher le flocon. Mais donc, ils vont avoir peut-être une bonne adhérence ou une bonne traction dans la neige profonde à l'état neuf, mais ils vont s'user probablement plus rapidement parce que leur gomme, pardon, quand on arrive à l'été, est un petit peu trop molle pour résister à la chaleur. Donc, on va avoir des pneus qui vont peut-être s'user plus rapidement l'été, qui donneront pas leur plein potentiel l'hiver parce que c'est pas une gomme qui est assez souple. On est un peu dans un entre-deux, une zone grise. Donc, faut faire attention à ça, là. Je comprends que en Estrie, il y a plusieurs régions où la neige ou plusieurs localités où la neige arrive un petit peu plus tard, se retire un petit peu plus vite. Parfois, quelqu'un qui va rouler moins avec son véhicule pourrait se satisfaire de pneus de ce type-là. Mais faut vraiment faire attention. Là, on est mieux de viser des pneus. Le meilleur compromis là au Québec, c'est des pneus glace et neige. Donc, ils vont être capables d'affronter toutes les situations parce que souvent, c'est la glace noire qui nous surprend. Et c'est elle qui peut nous mettre en déroute là, si on a des pneus qui sont pas appropriés.
1: Ouais, il y a énormément de côtes à Sherbrooke entre autres là, donc oui. La glace, l'adhérence, on a quand même besoin de quelque chose qui tient bien la route là, c'est le cas de le dire, sinon c'est plus difficile.
0: Tout à fait, pour y avoir étudié, je me souviens très bien de ces côtes-là, puis à ce moment-là, hein, je vous dirais pas la fin des années 90, mais bon, on n'avait pas besoin d'avoir des pneus d'hiver, donc ça pouvait être un petit peu casse-cou. Et quand on a goûté à l'adhérence, justement, la traction qu'un bon pneu d'hiver nous fournit, on veut plus revenir en arrière. Alors, l'idée, c'est vraiment de prendre son rendez-vous d'avance. Là, les gens qui l'ont pas encore fait, c'est vraiment le temps. Ajoutez aussi à ça que des pneus d'hiver, même si on les utilise en octobre et qu'on a quelques journées où il fait 13, 15 degrés, c'est pas grave. On ne les usera pas prématurément pour ça. Alors, on prend son rendez-vous d'avance quand on peut le faire. Peut-être une petite note pour l'année prochaine. Ça nous donne aussi plus de choix pour avoir le pneu qui convient réellement à l'utilisation qu'on fait au véhicule qu'on conduit, puis aussi à notre budget.
1: C'est bon, c'était ma question, vous y avez répondu. Donc, on peut installer ça en octobre sans problème. Il n'y a pas de danger quand on a un bon pneu. Ça risque de ne pas l'user plus rapidement. Finalement, est-ce que ça vaut la peine d'avoir deux ensembles de jantes? Un pour les pneus d'hiver et un pour ceux d'été. Moi, je suis partie de ces gens-là qu'il y en a seulement un, là, c'est long de faire changer mes pneus. Est-ce que ça vaudrait la peine éventuellement d'investir dans un deuxième ensemble de jantes?
0: En fait, si on prévoit garder son véhicule plus que la durée d'une location, on commence à faire des économies parce que la pose et l'installation sur un même jeu de jantes, là, ça c'est sûr que ça coûte plus cher que d'arriver chez le mécano ou d'arriver à l'atelier avec les pneus déjà sur un jeu de jantes. C'est beaucoup plus simple, ça prend moins de temps, vous l'avez dit. Puis en plus, ben dans certains cas, quand on est bien outillé, bien conseillé, on peut, pour certains véhicules de grande diffusion, réduire la taille des pneus. Par exemple, une voiture ou un VUS qu'on aurait acheté avec le bel ensemble de roues dans le groupe d'options, là, des roues 19 ou 20 pouces, mais qui est aussi offert avec des roues de 17 pouces, par exemple, dans la version de base. Si on s'informe et que ça peut convenir, là, on peut utiliser donc des jantes de 17 pouces pour l'hiver avec des pneus qui vont coûter moins cher aussi que les fameux 19 ou 20 pouces qu'on a pour l'été. Donc, ça peut être une solution, mais on fait pas ça les yeux fermés. Il faut que les dimensions correspondent pour conserver le système de stabilité, tout ça continue de bien fonctionner, qu'on ait la bonne vitesse affichée au compteur aussi. Mais ça peut se faire. Donc oui, il peut y avoir des économies, mais dans le cas d'une location,

0: de 3 ans, faut faire ses calculs parce que là, peut-être pas nécessairement.
1: Dernière question pour vous, Jessie Caron, avant de vous laisser partir. Combien de temps ça dure des pneus d'hiver? Là, pour ceux et celles là, qui sont à leur troisième, quatrième hiver, est-ce que ce serait le temps de commencer à regarder la prochaine option?
0: Ça dépend toujours de l'utilisation qu'on en fait. Si on roule 10 000, 15 000 kilomètres par saison, là, pas par année, mais vraiment pendant l'hiver, c'est sûr qu'après 3 ou 4 saisons, les pneus vont commencer à avoir leur voyage, si vous me passez l'expression. Mais si on roule un peu moins, ça peut durer plus longtemps. N'oubliez pas la règle des 6 ans, là, au moment où le caoutchouc commence à avoir vieilli puis à durcir. Donc, il y a ça aussi à prendre en considération. Mais de toute façon, l'atelier qu'on fréquente va mesurer la profondeur de la semelle. Et nous, à CA Québec, le conseil qu'on donne toujours, c'est de ne pas commencer un hiver avec des pneus qui ont moins de 6/32 de pouce, parce que c'est comme ça que ça se mesure, là. 6/32 de pouce, c'est le minimum pour commencer un hiver. Donc, si le mécano vous dit, ah, vous êtes rendu à 6/32, à 5/32, bon, ben, on change, parce que rendu à la fin de l'hiver, on va avoir vraiment perdu beaucoup, beaucoup de performance et de sécurité de la part de ces pneus-là.
1: Jessie Caron, vous êtes expert en automobile et porte-parole de l'équipe des affaires publiques chez CAA Québec. Merci beaucoup d'avoir pris le temps de répondre à nos questions.
0: Merci.
1: 6h33 minutes. Jérôme Roy qui est de retour pour un survol de l'actualité. Parlons du milieu des médias québécois qui a perdu un de ses fiers représentants les plus marquants et les plus colorés.
2: Le journaliste et animateur Jean-Luc Mongrain s'est éteint dimanche à 75 ans à la suite de complications liées à un cancer. Après avoir étudié en théologie à l'Université de Sherbrooke, le spécialiste des communications a commencé sa carrière à la radio ici à Sherbrooke en 1974 sur les ondes de CJRS en tant que lecteur de nouvelles. En plus de connaître une brillante carrière à la télévision, Jean-Luc Mongrain a aussi été cofondateur de l'hebdomadaire La Nouvelle à Sherbrooke, très apprécié du public. Il a fait sa marque donc grâce à un style direct et sa manière de raconter les nouvelles plutôt que de les lire. Voici quelques citoyens rencontrés au hasard dans les rues de Sherbrooke.
3: Ça me fait de la peine. Un autre qui est parti, c'est triste. Il a fait du bien, il a défendu du monde, il a tout fait, cet homme-là. Il
4: faisait des bonnes analyses. C'est un monsieur qui avait beaucoup de classe aussi.
5: On a vraiment aimé ce monsieur-là. Il avait l'heure juste.
6: Il avait pas la langue dans sa poche. Hein? Il est capable de dire réellement là, ce que lui pensait puis tout ça. Ah, tu viens de me chercher au cœur.
2: Au cours de sa carrière, Jean-Luc Mongrain a remporté 18 prix artistes ou Metro Star, décernés par le public. Voilà, sa carrière télévisuelle a d'ailleurs commencé aussi ici, ouais, à Sherbrooke.
1: Ouais, il a toujours gardé une place importante pour Sherbrooke dans son cœur et dans sa carrière. Même si la saison de la grippe est plus précoce cette année, la campagne de vaccination au Québec n'a pas été devancée.
2: Elle débutera comme prévu le 20 octobre prochain, selon la chercheuse au Centre de recherche du CHUM, Nathalie Granvaux. Si on ne choisit pas de vacciner plus tôt, c'est notamment parce que la protection contre la grippe, qui diminue progressivement avec le temps, doit durer jusqu'au printemps afin d'éviter une contamination plus tard dans la saison.
7: La date, elle est aussi faite de manière à couvrir toute la saison de la grippe, pour couvrir à peu près 6 mois, puisqu'on a la grippe de type B, et ça peut nous amener jusque fin mai, début juin, comme on l'a vu certaines années.
2: Le vaccin contre la grippe est généralement efficace 2 semaines après avoir été administré, et ce, pour une durée d'au moins 6 mois.
1: Il y a des Sherbrookeois qui ont choisi de célébrer l'Action de grâce au grand air.
2: Ouais, pour une toute première fois, l'événement Grâce à la nature était organisé à la base de plein air André Nadeau. Cédric Bérubé s'est rendu sur place.
8: Je viens ici au parc André Nadeau parce que je trouve que c'est un trésor. J'aimerais ça que les gens viennent le fréquenter plus souvent.
9: C'est à la base de plein air André Nadeau que Louis Gingras a profité de l'Action de grâce. Elle est l'une des bénévoles pour l'événement Grâce à la nature, orchestré par l'organisme qui gère l'endroit, Carbure Aventure.
8: Se rassembler ensemble et faire fi un petit peu à tout ce qu'on peut trouver devant notre écran.
9: Des familles ont profité de l'événement pour se rassembler autour d'un feu et visiter différents kiosques. Anne-Marie Dubreuil est chargée de projet pour Carbure Aventure.
10: Pour l'Action de grâce, on rend grâce à la nature. Donc, c'est une invitation pour tout le monde qui a envie de ralentir, de venir remercier, de respirer ensemble. Mais c'est surtout un moment pour rendre grâce vraiment à l'abondance de la saison de l'automne.
9: Les amis Joliane Garand et Catherine Villeneuve ont répondu présentes.
11: Un timing vraiment intéressant aussi. c'est une journée de

0: manger, il y a les couleurs, il y a aussi une espèce de... Il y a le volet connexion à la nature, mais aussi communautaire. Il y avait donc les chants, le feu, moi je trouvais ça rassembleur. Puis
1: quand il y a des événements de ce genre-là, vraiment communautaire avec des activités, des artisans locaux, Sherbrooke est tout le temps au rendez-vous.
2: Les organisateurs espèrent que l'événement revienne l'an prochain dans l'espoir que cette journée devienne une référence pour l'action de grâce. Ici Cédric Bérubé, Radio-Canada, Sherbrooke.
3: Accessible depuis 2 ans, l'aire ouverte de Drummondville reçoit chaque année de plus en plus de jeunes.
4: Les 12 à 25 ans peuvent s'y présenter avec ou sans rendez-vous pour répondre à toutes sortes de besoins, tant en santé mentale qu'en santé physique. Entre 2025 et 2026, l'organisation note une augmentation de 50% des visites. Makaïla Nantel s'implique dans l'aire ouverte depuis maintenant 5 ans. Pour elle, c'est l'accessibilité des services qui explique ce succès.
5: Là, les jeunes, c'est vraiment, ils ont besoin d'être écoutés. Ils ont besoin d'avoir une ressource qui est accessible et disponible pour eux, justement, qui vont pas, justement, leur faire attendre ou leur dire, t'as besoin de tel pour y aller, là. C'est, on est là pour toi. On est disponible pour toi. Ils ont besoin de quelqu'un qui est là. On est chanceux parce qu'on a une place ici qui est à proximité de l'école secondaire dans le centre-ville. Fait que c'est une place où ils peuvent venir. Ils n'ont pas besoin d'aller full loin. Enfin, proximité, immédiateté, disponibilité.
4: Les parents peuvent également contacter l'aire ouverte afin que leur enfant puisse avoir accès au service.
3: Merci beaucoup, Jérôme.
4: Je vous en prie.
3: 6h38 minutes de la pluie, parfois forte aujourd'hui, avec une hauteur prévue de 20 à 30 mm. Il y a des vents devenant d'est à 20 km/h avec des rafales à 40 en mi-journée qui sont au menu également. Température stable, près de 7 degrés. Ce soir et cette nuit, ça continue. Pluie intermittente avec hauteur prévue de 10 à 20 mm supplémentaires. Encore là, des vents du sud-ouest de 20 km/h avec rafales à 40. Ça deviendra plus léger en fin de nuit. Des températures à la hausse, par contre, donc on est autour de 7 pour la journée. Ça va monter jusqu'à 12 au cours de la nuit. Et demain, mercredi, c'est encore de la pluie ou de la brune intermittente avec des températures stables près de 10 degrés. Et en ce moment, en Estrie, à 6h38 précisément, il fait 4 degrés à Sherbrooke, 6 à Magog, 7 à Grimby. Et à Nantes, Lac-Mégantic et dans l'Est estrien, on est autour du 3 degrés. La pluie qui est peut-être commencé, je vois pas parce qu'il fait encore noir, hein, le soleil qui se lève vraiment autour de 7 heures. Donc, de loin, semble-t-il qu'il pourrait y avoir un petit peu de pluie déjà. Soyez prudents, bien sûr, sur les routes. Si c'est le cas, ça risque d'être un petit peu plus glissant. Parlant de glisser, il y a un auditeur, Joshua, qui a réagi à l'entrevue qu'on a fait vers 6h20, que je vous invite à rattraper sur l'application audio. On parlait des questions à se poser pour acheter des bons pneus d'hiver, hein, pour bien chausser sa voiture. Il nous disait qu'il a toujours mis une priorité à acheter des bons pneus d'hiver. Et l'année passée, il a acheté un véhicule usagé qui était chaussé de mauvais pneus. Il a eu peur tout l'hiver, vraiment, beaucoup de frayeur durant l'hiver. Il pensait toujours avoir un accident. Donc, lui, il est convaincu, ça prend des bons pneus d'hiver. Si vous voulez avoir une belle façon, des bons indices, des bons conseils pour bien consommer, ben rattrapez ça sur l'application audio. C'est Jessie Caron de CA Québec qui nous donne les grandes lignes pour bien chausser ses pneus cet hiver. Et j'en profite aussi pour parler de sport quelques instants parce que oui, ce soir, le Canadien de Montréal reprend ses activités. C'est les Sabres de Buffalo, donc, qui seront de passage à Montréal. Le temps de vous dire également que les Alouettes ont finalement une très, très belle saison. Ça s'est bien passé pour eux, les Alouettes. Ils ont réussi une 3e saison parfaite à domicile. C'est la 3e fois de leur histoire. Ils ont donc déclassé les Rough Riders de la Saskatchewan 44-24 devant une 2e salle comble consécutive. Ça s'est passé donc au stade de Percival Molson hier après-midi. Et au tennis, il y a Félix Auger-Aliassime qui a avancé en 8e de finale au tournoi de tennis de Shanghai, donc qui a pris la mesure de l'Espagnol Pablo Carreiro Busta, 6-3, 4-6 et 6-1. Il y a également aussi la Québécoise Leila Annie Fernandez qui a aussi eu une belle entrée en matière du côté de Wuhan. Elle a donc amorcé son parcours avec une victoire contre la Russe Ekaterina Alexandrova, 6-4, 3-6 et 6-3. Et au tennis, Alexander Zverev s'est assuré de décrocher la première place du classement de l'ATP en fin d'année, donc hier, grâce à la défaite du 3e joueur mondial, Carlos Alcaraz, à Shanghai. Donc, on connaît déjà le tableau final. Quelles seront les autres positions, entre autres, pour Félix Auger-Aliassime? Ça, il va falloir attendre encore quelques semaines pour en savoir un petit peu plus. Laurence Frappier qui est de retour parce que on va parler d'architecture et d'excellence au cours des prochaines minutes. Depuis plus d'un an, il y a une tour d'observation assez singulière qui a poussé au sommet du mont Hereford, qui offre donc une vue assez époustouflante à 360 degrés. Et dernièrement, elle lui a valu un prix d'ingénierie, donc

0: à la firme qui l'a mise sur pied. Et Laurence Rapier, vous êtes allée voir ce qui rend cette tour-là si spéciale.
1: Oui, parce que j'avais pas encore vu la tour du Mont Hereford depuis qu'elle est ouverte au public. C'était en mai 2025. Mm-hmm. Et là, ben, le 21 septembre dernier, la structure a été à l'honneur lors du gala des Grands Prix du Génie Conseil québécois. Donc, elle a valu à la firme d'ingénierie qui l'a mise sur pied, la firme CGA Côté Jean et Associés, le prix de PME de l'année. Mmh. Et parce que je vais l'expliquer sous peu, mais la tour a présenté un sérieux défi d'ingénierie. Mais même en arrivant au pied de la tour, en la voyant pour la première fois, elle dégage vraiment quelque chose d'impressionnant, de solide. Elle dégage l'innovation. Et d'ailleurs, heureusement qu'il y a un accès en voiture pour se rendre au sommet du Mont Hereford, parce que bon, c'est, premièrement, c'est super pour ceux qui veulent profiter de la vue mais qui n'ont peut-être pas les capacités de faire de la randonnée, mais ça a aussi été vraiment pratique pour moi pour me permettre de faire un reportage sur la tour et d'aller à la rencontre de visiteurs et de randonneurs qui y sont allés admirer la tour, la vue. Et j'y suis allée la semaine dernière et j'ai eu une surprise d'arriver dans beaucoup d'ambiance, parce qu'il y avait à ce moment-là un groupe scolaire d'une école de Lennoxville qui avait fait l'ascension du Mont Hereford.
2: C'était une bonne expérience.
3: J'ai eu un petit peu peur.
4: La vue quand tu regardes en bas puis de côté.
5: J'aimais ça.
6: Sur un groupe de 40 enfants, il y en a peut-être 2 ou 3 qui sont déjà venus. Okay. Fait que pour moi, c'est un grand bonheur de la vie de leur faire découvrir des... Puis la plupart des enfants me disent en montant, « Oh my God, moi, je vais revenir ici avec mes parents, c'est sûr. » Puis fait pour les enfants, ça, ils ont vraiment l'impression d'être au sommet du monde. Là. Fait que c'est vraiment cool.
1: C'est pas les randonneurs expérimentés auxquels je m'attendais, là, mais l'enthousiasme était là, ça c'est certain. Et malgré toutes ces exclamations-là autour de moi, toute cette bonne humeur-là, c'était quand même un matin tranquille à la tour en termes de météo, parce qu'en temps normal, ça peut être très, très venteux au sommet du Mont Hereford. C'est bien que quand on est au sommet, ben, on peut sentir la structure être secouée par les vents, là. Ça peut être un peu effrayant pour certains.
0: Ah, mais c'est fait comme ça, là. C'est le matin, prévu. Ouais.
1: Oui, ben, c'est fait pour résister à ça. Ouais. Moi, le matin où je suis allée, il y avait pas de vent, mais je sentais quand même un peu les ondulations de la structure à cause des enfants qui couraient dans les escaliers. mais donc, voilà, pas de vent, ça veut dire rien pour dissiper la brume. Donc, on était dans un nuage très épais, très dense, qui empêchait de voir le paysage. Mais en temps normal, quand c'est dégagé, quand c'est venteux, ben, on peut voir jusqu'aux montagnes blanches américaines et même jusqu'au Mont Washington quand c'est complètement dégagé. Et c'est dans l'idée de préserver cette vue-là que l'idée de créer une tour d'observation est née. Moi, je me suis rendue au sommet de la tour avec Sylvie Harvey, qui est la directrice générale de l'organisme à but non lucratif Forêt communautaire Hereford.
7: Régulièrement, je vais voir des personnes qui montent, puis les autres qui restent en bas, ou des gens qui vont rester juste sur le bord du plancher de verre. Même à l'interne, nous, on a une personne qui aime pas ça du tout monter, qui a le vertige. Alors, d'un côté très personnel, mon petit-fils est venu avec un groupe scolaire la semaine passée, puis il a pas voulu monter. Le chemin qui mène au sommet, c'est le chemin Centennial. Il a été construit et le sommet dégagé pour les 100 ans de M. Tillotson. C'est pour ça que ça s'appelle chemin Centennial. Et pour les 100 ans, ils avaient tout coupé les arbres. Fait qu'on voyait. Mais là, maintenant, on les voit plus. On voit plus parce que les arbres ont poussé. C'est vraiment aussi pour répondre à la volonté de la population locale qui disait qu'on perdait la vue au sommet.
1: Alors, Sylvie Harvey parle de ce monsieur Tillotson. Qui est monsieur Tillotson? Neil Tillotson, de son nom complet. C'est un homme d'affaires américain, très prospère, et à partir des années 60, il a acquis plusieurs propriétés de Heath Hereford et de Saint-Hermenegild, dont un terrain qui englobait le Mont Hereford, qui est le 9e plus haut sommet du sud du Québec.
0: Ah bon?
1: Et là, monsieur Tillotson est décédé en 2001 à 102 ans. Et sa succession avait le mandat de s'assurer que ses actifs, les terrains qu'il possédait, demeurent accessibles aux gens et bénéficient à la communauté, parce que c'était quelque chose de très important pour lui, pas seulement d'acquérir les terrains, mais que les gens puissent en profiter, y avoir accès. Et c'est de là qu'a été créé l'organisme Forêt communautaire Hereford en 2013, donc avec la mission de préserver les lieux, de les mettre en valeur pour que les gens en profitent. Et c'est aussi pour ça que l'organisme a décidé d'aller de l'avant avec un projet de tour d'observation qui n'était pas seulement une tour dans laquelle on monte pour avoir une vue, mais qui était une expérience globale qui offrait quelque chose de vraiment unique au lieu. Et c'est l'architecte Daniel Quirion, architecte associé chez Équipe A, qui a imaginé le concept vraiment unique de la tour.
8: Monsieur Tillotson avait un pied autant aux États-Unis qu'au Canada. C'était un amoureux de ce secteur.

0: là. Monsieur Tillotson a fait fortune en inventant le gant de latex. Il est devenu extrêmement riche à ce moment-là avec son brevet. Et la tour est un peu une espèce d'hommage à cet homme-là. Quand on regarde la tour elle-même, c'est essentiellement une main déconstruite. Quand on regarde en plan, c'est un pentagone, donc qui reproduit les cinq doigts de la main. Quand on regarde les ongles, c'est vraiment chacun des paliers. Il y a un plancher vitré là, à chacun des paliers, mais en haut complètement, il y a un plancher vitré qui est orienté vers le mont Washington. Donc, il fait ce lien-là entre les États-Unis et le Canada. Donc, c'est vraiment, c'est une tour qui est là pour unir plutôt que diviser.
1: C'est beau ça, c'est tellement beau de voir tous les concepts, toutes les idées là, derrière cette création-là architecturale.
2: Ouais, on a pensé à tous les détails. Ouais. Et quand on voit juste cette tour-là comme ça, on peut pas nécessairement comprendre d'un coup d'œil tout ce qui est derrière puis tout ce que ça représente, mais je trouve que c'est vraiment intéressant de voir le concept qui est derrière. Et on en vient maintenant au défi d'ingénierie particulier que la conception a posé, parce que là, bon, on a un concept assez grandiose. Maintenant, il faut s'assurer de le mettre au sommet d'une montagne et de le faire tenir en se rappelant qu'on est au sommet d'une montagne où ça peut être très venteux, qu'il y a de la neige en hiver, beaucoup de neige. Alors, j'ai demandé à Michael Jean, qui est le directeur structure et associé de la firme d'ingénierie en question, côté Jean et associé, comment lui et son équipe ont appréhendé le projet.
3: Voilà, quand on a vu son premier pitch, si vous me permettez, ça a été comment qu'on va faire pour faire tenir ça en haut d'une montagne comme ça, parce que je ne sais pas si vous avez vu les 3D, vous l'avez vu sur place, là, il n'y a pas de contreventement, il n'y a pas de système de reprise des charges latérales comme on voit sur un bâtiment ou sur une tour plus conventionnelle. Il n'y a pas de X, il n'y a pas rien. Parce que une des vouloirs de l'architecte, c'est d'avoir une vue 360 quand on se promène dans la tour. Fait qu'en tout point, il n'y a jamais d'éléments à part les colonnes qui viennent cacher la vue. Donc, il a fallu qu'on se creuse un peu les méninges pour s'assurer que ça ne vibre pas et que ça bouge pas sous les charges de vent, puis surtout aussi quand les gens vont l'emprunter, quand ils vont l'utiliser. Puis c'était quand même des bonnes contraintes au niveau de la conception, surtout que l'accessibilité du site, savoir que comment on va faire pour que nos éléments de structure ainsi que de béton pour la base vont pouvoir être amenés en haut de la montagne. Donc, il a fallu penser à ça aussi, parce qu'il n'y a pas tous les véhicules qui se rendent jusqu'en haut. Hein. Fait que c'était quand même rempli de défis du début jusqu'à la fin, je vous dirais.
2: Donc, c'est tous ces défis-là, finalement, qui vous ont valu le Grand Prix du génie conseil québécois. Qu'est-ce que ça a représenté pour vous de recevoir ce prix-là?
3: On était très, très touchés, en fait, et très satisfaits, parce qu'en même temps, cette année, on célèbre nos 10 ans d'entreprise. On est une compagnie d'estrie qui, il y a 3 ans, on était 3, puis aujourd'hui, on est 96 dans 3 bureaux au Québec. Donc, c'était comme une double signification, autant pour la compagnie que pour la réussite même du projet. Ça a été perçu comme un succès d'équipe. Là. On a même fait des activités de marche pour qu'on ait, toute l'équipe est allée voir que les gens, ça y a un sentiment d'appartenance puis s'approprier aussi cette réussite-là en équipe.
2: Puis ça a été quoi, votre sentiment ou le sentiment collectif de monter dans la tour puis de voir le projet final?
3: Satisfaction puis fierté, je vous dirais, quand on fait un plan, on le voit pas, on le voit, on le conçoit, on l'imagine. Mais quand on y va sur place, puis qu'on a l'effet du sentiment en soi, là, c'est d'autant plus satisfaisant, puis c'est gratifiant.
2: Faut le dire, c'est un pari assez risqué là, pour le conseil d'administration et l'ensemble de Forêts communautaires Hereford d'aller de l'avant avec ce projet de tour-là, parce que ça a coûté $1 million. Mais l'idée, c'était qu'en offrant une tour comme ça, une expérience plutôt qu'une simple, un simple lieu d'observation qui aurait coûté moins cher, ben on allait attirer plus de gens. Et selon Sylvie Harvey, c'est un pari qui a été réussi, parce que depuis l'ouverture en mai 2025, ce sont 20 500 visiteurs qui ont grimpé dans la tour.
1: Donc, un petit peu plus d'un an, impressionnant quand même. Et à ajouter dans notre liste, on veut aller voir cette tour-là qui
2: absolument,
1: est
2: surtout en ce moment avec les couleurs d'automne, c'est de toute beauté.
1: Ah, c'est clair. Merci beaucoup, Laurence, pour la belle découverte ou redécouverte, et bien sûr, pour profiter du moment pour saluer et remercier et féliciter les gens qui ont réussi à cette réalisation-là, qui n'était pas facile, on l'a bien compris. On aura l'occasion, bien sûr, de voir des images de tout ça bien dans des différents reportages. Merci, Laurence.
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1: 6h51 et quelques poussières. Marianne Lachapelle qui est de retour.

0: à la culture. C'est vous voulez nous parler de la pièce de l'auteur et comédien québécois Yannicko Ndoua qui présentera la pièce Neige sur Abidjan.
1: Oui, voilà Isabelle, la pièce qui va passer un peu partout au Québec, Montréal, Québec, mais qui s'arrêtera bien évidemment du côté de Sherbrooke le 17 novembre au Centre culturel de l'Université de Sherbrooke.
0: Qu'est-ce que j'ai vu en plus lors de sa création il y a quelques années, mais bref, je vous laisse parler.
1: OK, ben vous me direz possiblement après vos impressions. Donc Yannicko Ndoua, on l'a vu dans les séries comme Fugueuse, Pour toi Flora, ou encore plus précisément dans L'œil du cyclone, Les gâtés. Mais là, cette fois, c'est un texte très personnel qui vient nous livrer sur scène dans Neige sur Abidjan. Yannicko Ndoua lève le voile sur la relation avec son père, un Ivoirien d'origine venu au Québec pour ses études au début des années 1980. Il raconte à ce moment celle qui va devenir sa mère. Il la prévient qu'il devra un jour rentrer en Côte d'Ivoire parce qu'il est déjà fiancé à une autre femme là-bas, mais elle espère qu'il restera. Donc ça, c'est le préambule de la pièce. Yannicko Ndoua, qui est né en juin 1983, il avait 4 ans quand son père a terminé ses études. Il est reparti vivre dans son pays natal. Il a donc grandi sans le revoir, son père, mais en recevant des coups de fil, des lettres, et jusqu'au jour où, 20 ans plus tard, le comédien a décidé de se rendre à Abidjan.
2: En me rendant en Côte d'Ivoire, je pressentais que ça allait être un moment marquant dans ma vie, que c'était une étape importante, et je me suis dit que je voulais documenter ce voyage-là. Fait que je savais pas encore ce qu'allait être cette histoire-là dans sa totalité, mais j'avais déjà eu cette intuition-là. Et au retour de ce 3 semaines passées en Côte d'Ivoire en 2008-2009, j'ai mis sur papier un premier jet, des premières impressions sur ce que je venais de vivre, cette rencontre-là avec mon père, mais aussi tous les autres membres de ma famille que je découvrais là-bas et que je connaissais pas pour la plupart. Donc, il y a eu ça dans un premier temps, mais c'est resté dans mes tiroirs pendant une dizaine d'années. Puis là, 10 ans plus tard, mon père est décédé. Et quand donc j'ai repris l'écriture de la pièce, ben ça a ajouté une autre dimension aussi à ces moments très précieux et uniques qu'on avait partagés ensemble. Et là, c'est devenu très clair que, ben oui, je ressentais le besoin de partager ce récit-là par le biais d'un objet artistique, parce que dans ma vie intime, je suis assez pudique, puis c'était trop complexe. J'avais besoin de cet écrin-là pour pouvoir le raconter, me sentir libre d'accéder à une certaine forme de vulnérabilité et d'impudeur pour pouvoir partager ça.
1: La création de Neige sur Abidjan s'est faite il y a 2 ans. Donc, Yannicko Ndoua ne cache pas qu'au début, le comédien en lui a dû laisser place à l'auteur, finalement. Mm-hmm. Maintenant, il monte sur scène dans son propre rôle aux côtés du comédien malien, donc Emadoun Kassougué, qui, sur les planches, dit que les choses ont peu changé.
2: Je pense qu'à la création, j'étais tellement pris par le geste d'écriture, le fait de me livrer. Donc, l'interprète a été un peu à la remorque. Je me suis retrouvé un peu au pied du mur quand les premières représentations sont arrivées. Il y a encore du texte qui avait changé dans les dernières 24 heures. Donc, l'acteur, il était un peu en mode survie. Là, je redécouvre ces mots-là 2 ans plus tard et je découvre un rythme même dans l'écriture que je soupçonnais pas. Donc, comme si j'ai le recul maintenant pour découvrir ce que, comme auteur, j'ai mis sur papier, mais qui m'échappait au moment où on l'a créé. Mais là, je sens que comme acteur, justement, j'ai un peu de distance, mais cette distance-là, à la limite, me permet d'aller plus loin et donc, avec mes outils d'interprète, de me livrer davantage.
1: Alors, vous l'avez entendu, il se livre, mais par la bande, il dévoile aussi des pans de l'histoire de son père, de ses frères, ses sœurs en Côte d'Ivoire. Il n'a pas voulu se censurer en écrivant son texte. Il ne cache pas les problèmes d'argent de son père, par exemple. Il avoue aussi qu'il ne savait pas comment les membres de sa famille allaient recevoir aussi sa prise de parole.
2: J'ai longtemps craint de leur partager ça parce que on a quand même des codes sociaux différents. Et bien que moi, je connaissais mes intentions, je me disais, comment vont être perçues certaines choses? Est-ce qu'ils vont mal le prendre ou bien le vivre? Parce que aussi, je partage des trucs personnels sur mon vécu, mais aussi le leur. Tu sais, mes frères et sœurs, les autres membres de ma famille font partie du récit. Donc, je me disais, comment ça va être reçu? C'est seulement dans la dernière année que j'ai partagé donc le texte à certaines personnes et ça a permis des échanges vraiment riches ou même j'ai eu des nouvelles informations sur qui a amené mon père à retourner en Côte d'Ivoire. Donc, ma sœur avait tout un autre pan de ce récit-là, de sa perspective à elle, de

0: des infos qu'elle a elle-même été chercher auprès de membres de la famille après avoir lu la pièce. Ça me réjouit beaucoup de savoir que donc on crée en fait un nouveau pont. Puis c'est possible pour moi d'envisager de garder contact avec eux, mais aussi d'y retourner. Parce que j'avais comme une gêne à me dire dans quelles circonstances j'y retourne. Et là, si on avait la chance de jouer le texte là-bas, j'en serais très heureux. Mais aussi, simplement le fait qu'on ait pu aborder ces sujets-là récemment, ben avec des membres de ma famille, ça me touche beaucoup. Puis j'ai envie de poursuivre ces échanges-là avec eux.
1: Alors, vous venez d'entendre la voix du comédien Yannicko Endoie qui parlait de sa pièce Neige sur Abidjan. Je vous rappelle, Isabelle, même si vous l'avez vue, oui, vous pourrez revoir la pièce au Centre culturel de l'Université de Sherbrooke le 17 novembre prochain.
2: C'est drôle parce que moi, j'ai vu la première. Donc, ce qu'il racontait dans l'histoire il y a 2 ans, donc cette prise de parole-là qui est différente pour un comédien qui est habitué de jouer les rôles, de jouer des rôles et de jouer les textes des autres, de jouer sa propre vie. On l'entend, là, c'est quelqu'un d'assez discret qui est pas toujours en train d'étaler sa vie privée sur la scène, oui, ou dans les magazines à potins, par exemple, au contraire. Donc, de l'entendre 2 ans plus tard, qu'est-ce qu'il a ressenti?
1: Une difficulté supplémentaire aussi pour les acteurs de devoir jouer leur propre rôle.
2: Oui, mais c'est vraiment finement réalisé. En fait, c'est Marc Beaupré, qui est un grand ami de Yannicko, qui signe la mise en scène, là, à mettre à votre agenda. C'est vraiment une très, très belle soirée. Vous allez voyager, surtout en novembre, aller faire un petit tour à Abidjan. C'est pas si mal, quand même. Ça fait du bien de pouvoir aller de l'autre côté. Merci, Marianne, pour ces beaux souvenirs et cette belle découverte pour les gens qui auront l'occasion de voir cette présentation. Jérôme, les 4 millions de détenteurs de cartes de crédit Desjardins au pays seront privés de certaines opérations cette semaine.
3: Exactement, parce que l'institution financière entre en période de transition. En fait, elle implante un nouveau système informatique qui a été développé par une entreprise américaine. Charles-Antoine Boulanger a préparé un reportage là-dessus qui vous sera présenté dans les prochaines minutes. Avec Jean-Philippe Robillard, on va faire le point sur la grippe. Bon, la campagne de vaccination commence la semaine prochaine, mais c'est possible à partir d'aujourd'hui de prendre rendez-vous pour se faire vacciner si jamais ça vous intéresse. Et on va également aller faire un tour à Paris avec Frédéric Arnould parce que c'est une nouvelle journée nationale de mobilisation des étudiants en France qui a lieu. Plusieurs manifestations qui sont prévues ou qui sont déjà en cours.
2: Merci Jérôme. D'ailleurs, on en a parlé hier à l'émission. On rattrapait ça sur l'application audio vers 7h40. On avait un invité qui est là sur place. Au retour, ben, on va continuer de parler de Jean-Luc Mongrain. On vous le rappelle, l'animateur qui est décédé d'hier, et on parlera également à notre duo politique vers 7h40.
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9: Hydro-Québec accusé de vouloir vendre une partie de son électricité aux enchères, la société d'État veut qu'un centre de données puisse offrir de payer plus cher pour obtenir de précieux mégawatts.
10: Ils ont de l'engouement et s'ils veulent valoriser cette électricité davantage, pourquoi on s'en prive?
9: Début des inscriptions pour obtenir le vaccin contre la grippe au Québec, une campagne qui s'amorce très tard, selon certains.
11: 2 semaines est nécessaire pour que le vaccin nous protège. Il faut être capable d'ajuster.
9: Et les étudiants français de retour dans la rue pour dénoncer le manque de ressources en éducation. Bonjour, ici Mathieu Bellumeur. Bienvenue au Radio Journal. Hydro-Québec est accusé de vouloir vendre une partie de son électricité aux enchères. La société d'État souhaite que les centres de données puissent offrir de payer plus cher pour obtenir du gouvernement les mégawatts nécessaires pour la réalisation de leur projet. Les explications de Thomas Gervais.
12: On sait déjà qu'Hydro-Québec veut doubler le tarif d'électricité des centres de données. Mais ce n'est pas tout. La société d'État propose une formule inédite qu'elle appelle une clause de majoration. En plus du nouveau tarif, un promoteur de centres de données pourrait offrir de payer encore plus cher son électricité sur une base volontaire. Le gouvernement du Québec en tiendrait compte dans sa sélection des projets qui auraient accès aux précieux mégawatts. Lors des audiences de la Régie de l'énergie la semaine dernière, la chef de la tarification à Hydro-Québec, Sarah Trabelsi, a rappelé le grand appétit des entreprises de l'intelligence artificielle pour notre électricité.
13: Ils ont de l'engouement et s'ils peuvent valoriser, s'ils veulent valoriser cette électricité davantage, pourquoi on s'en prive?
12: Si les centres de données payent encore plus cher, ça limitera la hausse de prix pour les autres clients. Mais des intervenants qui sont présentés devant la Régie de l'énergie craignent que des compagnies les plus riches, comme Google, Amazon, finissent par être favorisées dans l'octroi des mégawatts. La chercheuse principale à la chaire de gestion du secteur de l'énergie à HEC Montréal, Joanne Whitmore.
14: Son prix minimum pour partir, c'est 13 cents le kilowattheure. S'il y en a qui sont prêts à payer 20 cents pour, ben tant mieux.
12: En Colombie-Britannique, BC Hydro fonctionne avec une vente aux enchères pour sélectionner les centres de données qui obtiennent des mégawatts. Ici Thomas Gerbert, Radio-Canada, Montréal.
9: La passation des pouvoirs s'organise à Québec à la suite de l'élection du gouvernement du Parti québécois la semaine dernière. La première ministre sortante Christine Fréchette va rencontrer cet avant-midi le premier ministre désigné Paul Saint-Pierre Plamondon afin de préparer la transition. Les députés du Parti québécois seront assermentés jeudi à l'Assemblée nationale. Paul Saint-Pierre Plamondon va dévoiler l'identité des membres de son Conseil des ministres la semaine prochaine, le 21 octobre. Il est possible à partir d'aujourd'hui de prendre rendez-vous pour se faire vacciner contre la grippe au Québec. La campagne de vaccination va commencer la semaine prochaine. Jean-Philippe Robillard est avec nous. Donc, dès ce matin, c'est possible de s'inscrire.
15: Oui, alors que la saison de la grippe est déjà bien entamée au Québec, vous l'avez sans doute remarqué, Mathieu, autour de vous, il y a 6 fois plus de cas d'influenza qu'à pareille date l'an dernier. Et dans les urgences des hôpitaux de la région de Montréal, par exemple, on le ressent déjà. Le personnel le constate sur le terrain. On écoute Gilbert Boucher, qui est le président de l'Association des spécialistes en médecine d'urgence du Québec.
16: Depuis 3 semaines, les tests commencent à être positifs. C'est pas encore des gros nombres, mais c'est vraiment 1 mois plus tôt que l'année dernière. La dernière semaine a été très difficile dans les urgences. Il y a énormément de patients qui sont couchés sur des civières, qui attendent des admissions. C'est un petit peu alarmant. Ça risque d'être très chaud dans les prochaines semaines.
9: Et Jean-Philippe, des médecins auraient aimé que la campagne de vaccination soit lancée plus tôt cette année.
15: Oui, parce que même si on peut s'inscrire à compter d'aujourd'hui, ce n'est que dans une semaine qu'on va commencer réellement à vacciner les personnes. Et ça prend, Mathieu, au moins 2 autres semaines avant que les vaccins ne soient réellement efficaces. Alors d'ici là, les virus vont continuer à se propager. Ce qui fait dire au professeur de médecine à l'Université McGill, Donald Vinn, que la campagne de vaccination aurait dû commencer beaucoup plus tôt.
11: 2 semaines est nécessaire pour que le vaccin nous protège. Donc, en gros, on court après le virus. Il faut être capable d'ajuster, d'avoir un processus où on peut fournir, distribuer et avoir des rendez-vous pour vacciner en vrac le public.
15: Et cette année, pour la première fois, le vaccin contre la grippe n'est pas offert gratuitement à toute la population au Québec, comme c'était le cas auparavant. Mais les personnes âgées bénéficient encore de la gratuité, tout comme celles atteintes de maladies chroniques, les femmes enceintes, les proches aidants et les travailleurs de la santé.
9: Merci Jean-Philippe.
15: Merci, au revoir.
9: Les 4 millions de détenteurs de cartes de crédit Desjardins au pays seront privés de certaines opérations cette semaine. L'institution financière implante un nouveau système informatique développé par une entreprise américaine et pendant la période de transition, les clients ne pourront pas accéder à plusieurs fonctions. Le reportage de Charles-Antoine Boulanger.
17: Desjardins se met à la page pour offrir de nouvelles fonctionnalités à sa clientèle. Mais cette modernisation n'est pas sans conséquences.
18: C'est pas idéal. C'est tout pas idéal.
17: Il n'est plus possible d'effectuer un changement d'adresse, de NIP, d'augmenter sa limite de carte de crédit et d'échanger des bonis dollars. Et lundi prochain, pendant quelques heures, l'affichage en temps réel du solde de la carte de crédit ne sera pas offert. Face aux critiques, Desjardins a repoussé cette mise à jour prévue plus tôt cette année, explique son porte-parole Jean-Benoît Turcotte.
19: Des travaux, des tests aussi qui ont eu lieu pour s'assurer que la transition se fasse de la façon la plus harmonieuse possible avec le moins d'impact pour les détenteurs de cartes de crédit.
17: Éric Parent, expert en cybersécurité et PDG d'Eva Technologies, s'interroge sur cette longue transition qui entraînera des perturbations pendant 9 jours.
20: J'ai vécu des migrations de systèmes dans des hôpitaux et puis le changement se faisait en 15 minutes. Quand c'est bien monté puis que les gens ont mis l'attention que ça prenait pour faire cette migration-là, ça fonctionne bien.
17: Desjardins a retenu une solution américaine, faute d'options au pays, ce qui signifie que les données de ses clients seront hébergées au sud de la frontière.
20: On s'en va dans une direction qu'on va avoir encore plus de fonctionnalités dépendant d'un pays qui est potentiellement hostile envers le Canada.
17: Desjardins se dit à l'écoute des préoccupations de ses membres.
0: Non, j'aimerais mieux que ça reste au Québec, là, c'est bien évident.
17: La coopérative assure faire de la protection des données une priorité. Ici Charles-Antoine Boulanger, Radio-Canada, Montréal.
9: Les Albertains peuvent se rendre aux urnes dès aujourd'hui pour le vote par anticipation au référendum de la province. Ils doivent notamment choisir de rester au sein du Canada ou d'amorcer un processus qui mènera à un second référendum contraignant celui-là sur la séparation de la province. La première ministre de l'Alberta, Danielle Smith, a mentionné que si le choix de demeurer au sein de la Confédération l'emportait, la question de l'indépendance serait close pendant son mandat. Les Albertains doivent aussi se prononcer sur des questions portant sur l'immigration ou encore des réformes constitutionnelle. Le chef du Parti conservateur du Canada, Pierre Poilievre, sera au Michigan aujourd'hui, un État américain qui entretient d'importants liens économiques avec le Canada. Le chef de l'opposition va plaider en faveur d'un libre-échange de 100 tarifs douaniers auprès de dirigeants d'entreprises et lors d'entrevues dans les médias. Il compte faire valoir auprès des Américains que les tarifs font augmenter les prix et menacent des emplois dans les deux pays. Allons en France maintenant. Nouvelle journée de mobilisation. De nombreuses manifestations sont prévues ou sont en cours en ce moment, notamment à Paris, Lyon, Marseille, Lille et Toulouse. Des centaines de lycées et d'universités sont bloqués alors que le gouvernement espère une décélération du mouvement de contestation. Notre correspondant à Paris, Frédéric Arnould, est au bout du fil. Frédéric, les protestataires, ne décolèrent pas.
21: Ouais, c'est vraiment l'acte 5 de ces manifestations en France avec une autre journée de mobilisation des lycéens pour dénoncer entre autres les conditions de leurs établissements, c'est-à-dire la vétusté des immeubles ou encore le manque de professeurs assez criant dans les quartiers défavorisés. Ce sont des revendications en fait qui perdurent alors que le gouvernement dit poursuivre ses consultations avec le mouvement étudiant. Mais jusqu'ici, les lycéens disent n'avoir reçu que des miettes, d'où leur retour encore une fois dans la rue. Ce matin, on a vu la militante écologiste Greta Thunberg qui est venue apporter son soutien aux étudiants d'un lycée de Paris. Elle en a profité pour dénoncer les violences policières qui concernent les protestations depuis plusieurs semaines maintenant aux quatre coins de la France. Elle a déclaré que c'était une nouvelle claque et une nouvelle trahison pour les jeunes qui voient déjà leur avenir leur être volé, qui n'ont même pas les moyens d'aller à l'école dans des conditions satisfaisantes. Au sein de ce mouvement, il y a aussi cette lycéenne et ce professeur à la retraite que j'ai rencontré et qui croit que ce mouvement justifié n'est pas prêt de faiblir.
22: On se retrouve avec le plus de difficultés, même pour pouvoir accéder à des universités prestigieuses après. On n'a pas les mêmes chances. Il n'y a pas du tout une égalité des chances comme ce qu'ils disent, comme ce qu'ils peuvent dire.
23: Il est là pour durer parce que on voit ces derniers jours le mouvement s'étend très profondément dans les universités, les écoles d'ingénieurs, à l'école polytechnique. Justement, on a des échos dans les grandes écoles, même les écoles privées, les écoles catholiques.
21: D'ailleurs, il y aura ce rendez-vous samedi prochain pour une mobilisation plus grande avec une convergence des luttes syndicales et avec un potentiel retour en scène des Gilets jaunes.
9: Notre correspondant à Paris, Frédéric Arnould. Merci Frédéric. Et puis en terminant aux États-Unis, un homme est mort après avoir chuté d'une montagne russe. L'accident s'est produit dans un parc de l'opérateur Six Flags en Géorgie. Des témoins racontent avoir vu un homme tomber du manège et heurter la structure. Plusieurs autres personnes ont aussi été blessées. Une enquête est en cours pour déterminer les causes de l'accident. Voilà, c'était le Radio-Journal. Ici Mathieu Bellumeur au nom de toute l'équipe. Merci d'être à l'écoute. Bonne journée.

Nous sommes mardi 13 octobre, il est 7h10, vous êtes à Paris l'info. Merci de nous avoir choisis pour commencer votre journée. On vous le disait hier, ce sera froid et pluvieux aujourd'hui. Beaucoup de pluie à venir dans notre région. On parle de pluie parfois forte avec une hauteur prévue de 20 à 30 mm pour la journée. Des vents devenant d'est à 20 km/h avec rafale à 40 en mi-journée. Et des températures stables près de 7 degrés. D'ailleurs, c'est déjà le cas là, en ce moment. C'est autour de 5 à Sherbrooke. On est à 6 à Magog. 7 à Grimby et à Nantes, Lac-Mégantic et dans l'Est Estrier, on est à 2 degrés pour le moment. Ce soir et cette nuit, plus intermittente encore, hauteur prévue de 10 à 20 mm supplémentaires avec des vents du sud-est de 20 km/h et des rafales à 40. Ça va devenir un peu plus léger en fin de nuit et des températures à la hausse pour atteindre 12 degrés au cours de la nuit. Et demain, ben, ça se poursuit, bruine ou pluie intermittente avec des températures stables près de 10 degrés. C'est ce qui nous attend en Estrie pour aujourd'hui. Vers 7h40, soyez avec nous parce que le duo politique du lundi a été déplacé à mardi, puisque hier, c'était journée de congé. Donc, Évelyne Baudin et Vincent Boutin vont

0: Décès de Jean-Luc Mongrain-Jérôme.
1: C'est un grand communicateur. S'est éteint dimanche soir à 75 ans à la suite de complications liées au cancer. L'ancien animateur et commentateur a commencé sa carrière d'ailleurs à Sherbrooke. Autre sujet dont il sera question lors du bulletin d'information, les pharmaciens du Québec qui vont pouvoir renouveler une ordonnance sans limite de temps d'ici la fin de l'année. Cependant, ils demandent aux patients d'être justement, aux clients, je devrais plutôt dire, d'être patients. Il y a des Sherbrookeois qui ont célébré l'action de grâce au grand air hier à la base de plein air André Nadeau. Et j'aurai aussi pour vous un reportage de Charlotte Marshall concernant cette nouvelle version du test de français pour les étudiants en enseignement au Québec qui se fait toujours attendre.
0: Merci beaucoup, Jérôme.
1: Je vous en prie, Isabelle.
0: Tous les détails dans le prochain bulletin avec vous. Laurence, vous voulez parler des frais de scolarité exorbitants pour faire partie de l'élite du tennis.
2: Oui, c'est des élèves d'âge au secondaire, en fait, qui pourraient avoir à payer très cher pour avoir l'opportunité de se développer dans leur sport. C'est le journaliste Jonathan Hudon du Quotidien qui rapporte le cas de Kyle Bélanger, donc un jeune athlète originaire du Saguenay. Il a eu la chance, l'opportunité assez unique d'évoluer avec le groupe international formé par Tennis Canada, donc qui recrute les meilleurs talents chez les moins de 15 ans, donc en U15. Mais c'est un programme qui n'est pas officiellement reconnu parmi l'offre de sport-études du Québec. Et donc, ça pourrait faire en sorte que ses frais de scolarité augmentent d'environ 13 500 $.
0: Oh là là! C'est beaucoup de sous.
2: C'est beaucoup. Donc, pour vous mettre un peu en contexte, en ce moment, Kyle Bélanger, il vient du programme de sport-études à l'école de tennis d'Ellil-Poirel. C'est au club de tennis intérieur du Saguenay.
0: Okay.
2: Et pour participer à ce programme de sport-études-là, il doit faire ses études en ligne. Et il y a un seul établissement dans le réseau scolaire public qui offre l'enseignement en ligne en ce moment, c'est l'Académie Les Estacades à Trois-Rivières. Ça coûte environ 1 500 $ pour participer, pour avoir les cours en ligne avec cet établissement-là qui est public. Mais là, avec le nouveau programme de Tennis Canada, ben c'est pas reconnu officiellement par le ministère d'Éducation comme un programme de sport-études parce que bon, il y a plusieurs critères stricts qui sont établis par le ministère de l'Éducation et le programme est nouveau de cette année, donc ils n'ont pas encore eu l'occasion de répondre à tous ces critères-là ou de remplir la paperasse entre guillemets pour que ça corresponde au programme officiel de sport-études. Et donc, Kyle Bélanger doit maintenant étudier au privé pour avoir son enseignement en ligne, mais dans une école privée parce qu'il n'a pas accès au programme de l'Estacade. Et ça représente des coûts de formation d'un peu plus de 15 000 $ par année.
0: Là. OK.
2: Alors, une situation qui pourrait se reproduire à d'autres étudiants aussi qui vont être recrutés par ce programme-là. Ça pourrait s'améliorer dans les prochaines années, se régulariser cette situation-là si le programme de Tennis Canada devient reconnu par les programmes de sport-études. Mais ça reste assez particulier pour un élève de 15 ans et moins de devoir payer aussi cher pour pouvoir se développer dans son sport.
0: Oui, c'est pas toujours accessible le sport d'élite, on s'en rend bien compte, on en parle souvent là, quand vient le moment des Olympiques. Bref, un autre exemple. Merci Laurence
2: de nous avoir... Tous les détails de ce texte-là, c'est dans le journal Le Quotidien ce matin.
0: Merci.

0: Celle qu'on entend, c'est la Sherbrookoise Anaïs Constantin qui sortira son premier album L'amour puis l'estimer ce jeudi.
1: Oui, et la chanson qu'on vient d'entendre, qu'on entend encore, c'est L'amour puis l'estimer d'Anaïs Constantin.
0: Chanson-titre.
1: Chanson-titre, effectivement. Donc, album qui sortira le 15 octobre prochain, ce jeudi. Elle qui a d'abord accompagné les artistes au violoncelle, Antoine Corriveau, Rosie Vallant, Maud Odette, par exemple. Maintenant, elle a sorti plusieurs EP, donc de mini-albums au cours des dernières années, 2017, 2020, 2022. Mais là, elle sort son tout premier album, elle qui est native de Sherbrooke. Elle a une poésie douce amère sur les riffs de guitare, ténor, baryton, chill. C'est ce qu'elle explique, c'est son style. Elle est fan d'Underdogs, c'est ce qu'elle dit aussi. Son style indie folk. Et puis là, c'est cet album-là qui va sortir le 15 octobre prochain, qui a été réalisé, co-réalisé par Fred Levac et autres. Et puis là, autour de 7h35, Isabelle, oui, dans ces eaux-là,

0: Là, je vous ferai entendre plusieurs autres chansons qui sont sur cet album-là. Je vous invite à nous écouter si la musique vous intéresse.
1: Ben non, c'est sûr que ça nous intéresse. On va être un peu en exclusivité en plus. Donc, on a hâte d'en savoir un petit peu plus sur Anaïs Constantin, donc une fille de la région de Sherbrooke. Marianne, Laurence, on vous retrouve un petit peu plus tard. 7h17, c'est partout dans les journaux depuis hier. Et pour cause, on a appris le décès de Jean-Luc Mongrain, figure marquante du journalisme et de l'animation au Québec. Il a été chef d'antenne et commentateur donc pendant plusieurs années. Il est décédé suite à un cancer à l'âge de 75 ans. Au cours des prochaines minutes, on va parler avec Steve Flanagan, président fondateur de Flanagan Relations Publiques, un ami, un proche collaborateur de Jean-Luc Mongrain. Il est au bout du fil. Steve Flanagan, bonjour.
2: Bonjour Isabelle.
1: D'abord, Monsieur Flanagan, toutes nos condoléances. Hein. C'est jamais évident, jamais plaisant de perdre un ami personnel, évidemment une figure comme celle-là. Dites-moi d'abord, quels sont les premiers souvenirs qui vous reviennent de Jean-Luc Mongrain là, quand vous pensez à votre ami?
2: Oui, merci, merci de l'invitation. J'ai réalisé que ça faisait maintenant 40 ans que je connais Jean-Luc. Je l'ai connu. Justement, quand j'ai commencé ma carrière en journalisme à Sherbrooke. Et mes premiers souvenirs sont d'abord le travail qu'il a fait du côté de l'animation des affaires publiques. Il a vraiment façonné le style, a complètement changé la manière dont on anime les affaires publiques. Avec ça, c'est la première chose qui m'est venue en tête. Puis par la suite, ben, sur une base un peu plus personnelle, au cours des 11 dernières années, on a collaboré ensemble, on a travaillé ensemble à donner de la formation de prise de parole publique et de formation et de porte-parole média là, à des centaines de personnes. Et c'était son côté affable, généreux de son temps, généreux de sa personne, de ses conseils. C'était quelqu'un de très drôle, c'était quelqu'un de très érudit aussi également, vraiment intelligent. Et on a eu des conversations là, sur toutes sortes de sujets. Là, vraiment, ça a été fort, fort plaisant là, de l'avoir connu et d'avoir qu'il a été dans ma vie aussi.
1: Vous l'avez connu de plein de façons. Vous l'avez dit donc d'abord quand vous étiez journaliste, donc en début de carrière, vers la fin évidemment comme collaborateur, mais en plein milieu, vous avez eu dans votre vie un poste assez important, porte-parole pour Hydro-Québec, Steve Flanagan. Et là, vous l'avez rencontré comme étant l'animateur de l'autre côté, justement l'animateur qui pose des questions parfois difficiles. Comment c'était ces échanges-là justement avec lui?
2: On avait intérêt à être prêt lorsqu'on était invité à son émission. Et moi, je me souviens très bien quand ces recherchistes communiquaient avec Hydro-Québec pour avoir un porte-parole pour aller répondre sur différents enjeux. On se bousculait pas nécessairement pour aller à son entrevue. Mais j'étais très souvent volontaire justement parce que évidemment, on se connaissait bien, mais il me faisait pas de cadeaux, là. Alors j'avais intérêt à être prêt. Et puis ça donnait des échanges quand même assez corsés. Mais je partageais aussi avec lui là, les mêmes vues, là, à savoir d'être transparent dans les réponses et d'être en mesure de donner les explications que le public avait besoin. Puis je pense que ça a été ça aussi sa contribution à Jean-Luc. Non seulement il a façonné l'animation des émissions d'affaires publiques, mais il a obligé tout le monde, les politiciens, les différents porte-paroles d'organisations publiques, à s'ajuster à son style et d'éviter la langue de bois et puis d'être beaucoup plus efficace là, dans leur communication là, au bénéfice des gens.
1: Il y a eu beaucoup de choses qu'on a entendues sur Jean-Luc Mongrain depuis les 24 dernières heures parce que c'est souvent ça qui arrive quand on perd une figure comme celui-là. Entre autres, cette place-là qu'il donnait aux gens, c'était quelqu'un qui écoutait pour de vrai. C'est quelqu'un qui était connecté avec l'être humain, avec le citoyen, la citoyenne. Il était le porte-parole de ces gens-là. Il y a ça aussi qui est spécial parce que des fois, on a l'impression que c'est un autre monde, être animateur à la télé ou être une vedette comme il l'a été parce qu'il a gagné je ne sais plus combien de trophées de popularité des trophées artistes, être capable de rester vraiment terre à terre, connecté avec les gens, c'était une de ses grandes forces jusqu'à la fin, là.
2: C'était une grande force, il s'indignait, il donnait une voix aussi également à ceux qui n'en avaient pas. Pour moi, l'indignation est en deuil aujourd'hui parce que il était toujours, il se portait à la défense des de toutes les personnes qui faisaient face à un système qui parfois était complètement tordu. Alors, il avait ce don justement de placer les intérêts du grand public, des personnes au centre, je dirais, des préoccupations là, des élus, des décideurs, avec son style bien à lui. Et justement, ce style a fait que ça l'a rendu d'abord très très populaire. Et puis, en même temps aussi, il faisait bouger les choses assez rapidement. Alors, quand il décidait là, qu'il s'occupait d'un dossier, là, c'était clair qu'il était pour y avoir du changement.
1: Jusqu'au bout. Oui. Son départ, je pense qu'il a pris beaucoup de monde par surprise, le grand public, entre autres, parce qu'on ignorait qu'il était malade. Est-ce que vous avez eu le temps de lui dire au revoir?
2: Non, c'est d'aller trop vite, malheureusement. Dernier contact que j'ai eu avec lui, c'était en août dernier. Et puis, j'étais loin de me douter que sa maladie aurait progressé rapidement. Et puis, ça a été un choc là hier, comme tout le monde, là, d'apprendre son décès. Et puis, ça nous rappelle toujours que la vie est fragile, hein, puis que on s'occupe de soi et on s'occupe de son monde là, au quotidien, parce qu'on ne sait jamais là, ce qui peut arriver.
1: Qu'est-ce qui va vous manquer le plus de Jean-Luc Mongrain, de Steve Flanagan?
2: Ah, mon doux. Je dirais on pouvait parler de n'importe quoi. C'était quelqu'un qui était très drôle. Et surtout, on pouvait avoir des échanges vraiment en profondeur sur toutes sortes de sujets, sur la vie, sur l'actualité. C'était quelqu'un, à chaque fois que je le rencontrais, il me disait tout le temps, tu entends la dernière rumeur. il était vraiment connecté, comme on dit. Il savait à peu près tout. Il était très drôle. Et puis, étonnamment aussi, ben les gens ne le savent pas nécessairement, mais c'était un théologien. Et puis, il a fait ses études en théologie à l'Université de Sherbrooke. Et puis, souvent, on abordait toutes les questions spirituelles comme ça. Et puis, ça faisait des échanges très, très en profondeur. Et puis, fun fact, là, si on peut dire comme tel, diplômé en théologie de l'Université de Sherbrooke. Et puis, j'étais au conseil d'administration de l'université il y a une bonne dizaine d'années, lorsque, avec sa femme, qui était présidente du conseil d'administration, le CA avait décidé de fermer le département de théologie de l'université de Sherbrooke. Ouais, c'est ça. Et puis, on taquinait un peu Jean-Luc là-dessus, mais c'était drôle là, justement de prendre cette décision-là en connaissant Jean-Luc.
1: Oui, ça a dû le toucher, évidemment, cette disparition-là, parce que ça lui a toujours servi, c'est vrai, ces valeurs-là, c'est son ancrage, en fait. Là. Il a fait beaucoup d'autres choses, mais visiblement, ça a été un moment marquant dans sa vie. C'est Flanagan, je le rappelle, vous êtes président fondateur de Flanagan Relations Publiques, un ami et collaborateur de longue date de Jean-Luc Mongrain. Merci d'avoir pris un peu de temps pour nous parler ce matin et encore toutes nos condoléances.
2: Merci de l'invitation, Isabelle. Bye bye.
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1: 7h26 minutes, on va parler d'économie avec Bruno Terrien de l'équipe Bruno Terrien et associé gestion privée de patrimoine pour les prochaines minutes. Bonjour Bruno.
4: Et bonjour Isabelle.
1: Avant de parler d'économie, peut-être un petit mot parce que on le disait, Jean-Luc Mongrain qui était très impliqué, très présent dans la région. Vous avez eu l'occasion de le rencontrer vous
4: à quelques reprises, notamment il y a peut-être une vingtaine d'années là, il y avait une maison à North Attleigh, donc il était un peu plus présent aussi du côté de Sherbrooke et bon dans différentes activités dont la fondation du CHUS entre autres. chic monsieur, très impressionnant à rencontrer.
0: Oui,
4: parce que quand
0: sûr.
4: quand tu le vois à la radio, à la télé, puis là tu mets le personnage devant toi, ben c'est assez impressionnant. Donc oui, très très très chic type.
1: Oui, jusqu'à la fin, très impressionnant, beaucoup de charisme, bien évidemment. Alors parlons des marchés boursiers américains qui ont terminé la journée d'hier sans véritable direction. Qu'est-ce qui explique justement ce qu'on pourrait qualifier de prudence des investisseurs, Bruno?
4: Ben effectivement, les investisseurs sont plutôt prudents à l'approche d'une semaine qui s'annonce particulièrement importante, là. Donc hier, le Dow Jones qui a progressé de 0,38%, mais du côté de Nasdaq, ben là c'est un recul de 0,44%, puis le Standard & Poor's 500 qui est demeuré pratiquement inchangé. Et là, faut rappeler hier journée fériée au Canada, donc le Standard & Poor's TSX était fermé, mais il faut quand même rappeler aux gens l'excellente performance de vendredi dernier du Standard & Poor's TSX, là, 1,48%, là, donc il avait terminé la semaine là, vraiment du bon pied. Ce qu'il faut comprendre, Isabelle, c'est que les marchés viennent d'atteindre des niveaux records, puis les investisseurs attendent maintenant des confirmations. Donc, d'abord, là, demain, mercredi, on va avoir les chiffres de l'inflation américaine pour le mois de septembre, et jeudi, ça va être l'indice des prix à la production. Et ça, ces données-là sont particulièrement importantes parce que la Réserve fédérale américaine, on le sait, a augmenté ses taux directeurs le mois dernier pour combattre l'inflation. Donc, les investisseurs anticipent présentement un maintien des taux lors de la prochaine réunion de la Fed à la fin octobre. Mais, puis là, il y a un gros mais, là, c'est si les chiffres de l'inflation sont plus élevés que prévu, ben c'est des attentes qui pourraient changer rapidement puis provoquer des turbulences sur les marchés financiers. Puis il faut également surveiller les prix du pétrole parce que là, ils ont augmenté dans un contexte de tension géopolitique au Moyen-Orient. Donc ça aussi, c'est quelque chose à surveiller cette semaine.
1: Et il y aura aussi plusieurs grandes entreprises américaines qui doivent publier leurs résultats financiers cette semaine. Donc encore là, une grosse semaine.
4: Oui, absolument. Puis c'est l'autre élément majeur à surveiller. Cette semaine, là, on marque le début de la saison des résultats trimestriels avec plusieurs grandes banques américaines. Là, on parle de JP Morgan Chase, Goldman Sachs, Bank of America, Morgan Stanley. Donc, pourquoi les banques? Ben là, ça va donner le poids un peu. Est-ce que les gens sont encore enclins à emprunter? Est-ce que les gens payent bien? Donc, beaucoup de choses qui vont sortir de tout ça. Puis, on surveille également des entreprises comme Johnson & Johnson, BlackRock, United Health. Donc, c'est particulièrement intéressant. C'est qu'en fait, les analystes anticipent une croissance des bénéfices des entreprises du Standard & Poor's 500 qui peut atteindre le 30% pour le troisième trimestre. Puis ça, c'est selon un estimé là, de plusieurs analystes. Puis c'est considérable. Mais là, c'est là qu'il faut faire attention parce que les attentes sont tellement élevées que même des bons résultats pourraient décevoir les investisseurs.
0: Ah, oui.
4: Puis c'est un élément que j'aime rappeler. Là, en bourse, c'est pas nécessairement une bonne ou une mauvaise nouvelle qui fait bouger les marchés. C'est plutôt l'écart entre les résultats qui sont annoncés et les attentes des investisseurs. Donc, une entreprise pourrait annoncer une croissance qui est importante de ses profits, puis voir quand même son titre reculer si les résultats sont inférieurs aux prévisions. Fait que c'est pourquoi, comme investisseur, faut éviter de réagir aux fluctuations à court terme puis conserver une stratégie de placement qui est adaptée à ses objectifs.
1: Donc ça, c'est bien sûr du côté des États-Unis, mais au Canada aussi, il y a des choses qui se passent. Le Canada qui a des grands projets, on le sait, on en a parlé beaucoup, mais qui manquerait de travailleurs pour les réaliser. Ça, c'est selon une analyse de la Banque nationale qui soulève justement des inquiétudes qui concernent la capacité du Canada à réaliser ses grands projets d'investissement. Peut-être nous expliquer les grandes lignes de cette analyse-là.
4: Ouais, ben c'est une analyse qui est particulièrement intéressante parce qu'elle met en lumière un paradoxe de notre économie. On a la Banque de développement du Canada qui estime que le pays pourrait attirer 670 milliards de dollars d'investissements supplémentaires d'ici 2030, d'ici quelques années. Puis on parle beaucoup de grands projets là, dans le secteur du logement, de l'énergie, des infrastructures, les mines, puis même de la défense. Puis ces investissements-là pourraient faire augmenter le PIB réel canadien d'environ 4%. Mais c'est là qu'il y a un problème, c'est que selon Stéphane Marion, économiste en chef de la Banque nationale, pour réaliser tous ces projets, faudrait augmenter de 50% le nombre de travailleurs dans le secteur de la construction d'ici 4 ans.
1: Oh.
4: Et là, ben c'est un secteur qui est déjà fortement sollicité. Donc actuellement, si on regarde dans la population canadienne, il y a 13% des hommes qui travaillent, qui sont employés de la construction. C'est un sommet historique. Mais pour répondre à la demande, cette proportion-là devrait atteindre près de 18%. Ça veut dire qu'on devrait avoir un homme sur 5, pratiquement, qui travaillerait dans le secteur de la construction. Puis on comprend rapidement l'ampleur du défi, là.

0: est-ce que c'est un objectif qui est réaliste? Et sinon, qu'est-ce qu'on fait pour pas freiner notre économie?
1: Ben, selon la Banque nationale, ça serait très difficile dans les conditions actuelles. D'abord, faut savoir que 90% des travailleurs de la construction sont des hommes. Donc, il faudrait réussir à attirer beaucoup plus de femmes dans ce secteur-là. Mm-hmm. Ensuite, faudrait revoir certaines politiques d'immigration pour favoriser davantage l'arrivée de travailleurs spécialisés dans les métiers de la construction. Mais il y a aussi un enjeu quand même majeur de productivité. Parce que le secteur de la construction, c'est un des secteurs de notre économie qui est le moins productif. Donc, faudrait encore là miser davantage sur les nouvelles technologies, les méthodes de construction innovantes, puis la réduction de certaines contraintes réglementaires. Puis là, parce que les conséquences pourraient être importantes. Là, on parle des projets qui pourraient être retardés, des dépassements de coûts, des investissements qui se concrétisent tout simplement pas. Puis probablement le message le plus important, Isabelle, là, pour terminer, c'est annoncer des centaines de milliards de dollars d'investissement, c'est une chose, mais avoir la capacité de les réaliser, c'en est une autre.
0: Des carrières d'avenir peut-être pour ceux et celles qui cherchent à se réorienter ou qui veulent entrer justement sur le marché du travail. À noter, Bruno Therrien, planificateur financier de l'équipe Bruno Therrien et associé gestion privée de patrimoine. Merci encore une fois d'avoir été avec nous.
1: C'est un plaisir.
0: À demain. On se retrouve demain, bien évidemment. 7h33, Jérôme Roy qui est là pour un survol de l'actualité. Parlons d'abord des réactions qui se multiplient en Estrie après l'annonce hier après-midi du décès de Jean-Luc Mongrain.
2: Il s'est éteint dimanche soir, 75 ans, à la suite de complications liées à un cancer. L'ancien animateur et commentateur qui a commencé sa carrière à Sherbrooke était reconnu pour son franc-parler, son style coloré. Le producteur Bernard Fabie l'a côtoyé à ses tout débuts dans le monde journalistique. Il se souvient de l'avoir revu l'été dernier lors de retrouvailles des anciens travailleurs des médias de Sherbrooke. Il garde un beau souvenir du défunt.
3: C'était quelqu'un qui portait assez bien la gloire, qui s'est jamais vraiment enflé la tête. Alors, c'était pas un gars qui se plaignait. C'était quelqu'un qui avait vraiment des valeurs. Je dis les valeurs chrétiennes, là, du gros bon sens, là, de justice, d'équité. C'était fondamentalement, malgré ses airs de clown à ses heures, comme je l'ai dit, après faire un spectacle, mais c'était toujours au service de la vérité et des valeurs fondamentales qu'il portait en lui.
2: Après avoir étudié en théologie à l'Université de Sherbrooke, Jean-Luc Mongrain a commencé sa carrière médiatique en 1974 à la radio locale CJRS à Sherbrooke, donc en tant que lecteur de nouvelles. En plus de connaître une brillante carrière à la télévision, Jean-Luc Mongrain a aussi été cofondateur de l'hebdomadaire La Nouvelle, toujours à Sherbrooke.
0: Bernard Fabie, qui sera avec nous d'ailleurs vers 8h20, si vous voulez encore en entendre un peu plus sur la carrière de Jean-Luc Mongrain. La saison de la grippe a commencé plus tôt que d'habitude cette année, Jérôme.
2: Le nombre d'infections à l'influenza est en forte augmentation à l'heure actuelle. Il est similaire à celui observé à la mi-novembre l'an dernier. Microbiologiste infectiologue pour Santé Québec Estrichus, le docteur Alex Carignan souligne que les répercussions de cette saison précoce de la grippe se font déjà sentir dans les hôpitaux.
4: À chaque début de saison des virus respiratoires, il y a un impact. On va voir des gens hospitalisés, bien sûr, directement en raison des complications du virus, mais aussi tous ces virus-là vont décompenser des maladies chroniques. Donc, des gens, par exemple, qui ont des problèmes cardiaques stables avec un virus respiratoire, souvent, on va voir le problème qui se décompense. Donc, des gens avec une insuffisance cardiaque, un asthme, justement. Donc, oui, on voit des conséquences directes, mais aussi indirectes. Donc, oui, clairement, dernièrement, j'étais de garde et déjà, on voit ce genre de complications-là dans nos lits.
2: La campagne de vaccination a déjà commencé dans plusieurs endroits au pays, au Québec. Elle débutera le 20 octobre prochain, mais vous pouvez déjà prendre rendez-vous à partir d'aujourd'hui. Dans la province, les personnes de 65 ans et plus peuvent se faire vacciner gratuitement.
0: D'ici la fin de l'année, les pharmaciens du Québec pourront renouveler une ordonnance sans limite de temps.
2: Ils auront aussi plus d'autonomie pour travailler des cas courants comme certaines infections respiratoires. L'Association québécoise des assistants et techniciens en pharmacie demande déjà aux clients d'être patients. Plusieurs pharmacies auront besoin de temps pour former le personnel et adapter leurs installations, comme l'explique la présidente de l'association, Marilène Lévesque.
5: Les patients ont l'habitude, là, à travers le temps, de pouvoir avoir accès à leur pharmacien très, très rapidement. Et là, dans un contexte comme celui-là, il va falloir permettre aux pharmaciens de faire une vraie consultation, fait d'avoir des espaces dédiés pour ça. Ça va être difficile, là, d'offrir ce service-là sur présentation. Il va falloir se préparer. Puis ça aussi, la clientèle n'est pas habituée à ça.
2: C'était la présidente de l'Association québécoise des assistants et techniciens en pharmacie, Marie-Laine Lévesque.
0: Et en terminant, la nouvelle version du test de français pour les étudiants en enseignement au Québec se fait toujours attendre.
2: La refonte de cet examen, qui donne des mots de tête à plusieurs étudiants, a été lancée en 2023. Elle devait être prête pour la rentrée, mais comme le rapporte Charlotte Marshall, il faudra attendre l'an prochain avant que le nouveau test soit mis en place.
6: Les étudiants devront encore attendre l'an prochain pour passer leur nouvel examen de français écrit obligatoire pour devenir enseignant. Sa version finale n'est toujours pas finalisée selon le ministère de l'Éducation qui avait décidé en 2023 de le moderniser. Le corps professoral jugeait que celui-ci ne reflétait plus la réalité du métier, qu'il était trop axé sur les règles de syntaxe et d'orthographe, ce qui pouvait défavoriser certains étudiants selon Priscilla Boyer, enseignante à l'Université du Québec à Trois-Rivières et qui fait partie du comité d'experts formés pour élaborer le nouvel examen.
7: Il y a des étudiants pendant ce temps-là qui vivent encore l'épreuve du TECFÉ qu'on avait remise en question. Pour eux, c'est dommage parce que les années passent puis on n'a pas toujours la nouvelle épreuve.
6: Certains y voient une façon de simplifier l'examen alors que son niveau de réussite est en chute libre depuis ces dernières années dans les universités québécoises. La présidente de l'Association des doyens et directeurs pour l'étude et la recherche en éducation au Québec, Annabelle Vioguet, soutient que le même niveau sera attendu.
8: L'objectif, c'est pas du tout d'avoir un test moins difficile. Il sera plus contextualisé, il permettra aux jeunes de mieux comprendre dans quel contexte la compétence langagière se déploie. Et ce test-là, c'est un garde-fou. On veut s'assurer que les futurs enseignants, les futures enseignantes maîtrisent bien la langue.
6: Le ministère a refusé que les étudiants puissent utiliser des logiciels de correction comme Antidote pendant leur examen en ligne, ce que recommandait le comité d'experts. Ici Charlotte Marchal, Radio-Canada, Québec.
0: Merci beaucoup, Jérôme.
2: Je vous en prie, Isabelle.
0: 7h39 minutes de la pluie parfois forte aujourd'hui. On parle d'une hauteur prévue de 20 à 30 mm avec des températures stables près de 7 degrés. Des vents devenant d'est à 20 km/h avec des rafales à 40 en mi-journée. La nuit prochaine, ce sera de la pluie intermittente aussi. On parle de 10 à 20 mm de pluie avec des températures à la hausse pour atteindre 12 degrés au cours de la nuit. Et demain, mercredi jusqu'à maintenant, de la pluie ou de la bruine intermittente, des températures stables près de 10 degrés. N'hésitez pas à nous faire signe, à communiquer avec nous si vous voyez quoi que ce soit sur les routes ou si vous avez des commentaires sur le contenu de l'émission ou vous avez des questions à poser. N'hésitez surtout pas à nous en dire plus par texto 819-620-0010 ou la bulle de conversation de l'application audio qui est toujours disponible pour nous joindre en tout temps. Si vous étiez avec nous au début de l'heure, vous avez entendu une première pièce de la cherbourgoise Anaïs Constantin qui sortira son premier album « L'amour puis l'estimé » ce jeudi.
9: Oui, la cherbourgoise qui enchaîne déjà plusieurs mini-album en face de chez Lynn en 2017 et le fait aussi en 2020-2022, des EP et l'accompagner plusieurs d'artistes au violoncelle également. Et puis là, son tout premier album, L'amour puis l'estimé, sera disponible dès ce jeudi 15 octobre. Les deux thèmes, l'amour et l'estimé, vous l'avez dit et je l'ai redit. Je vous fais entendre des extraits de quatre pistes qui seront disponibles sur l'album. Dans l'ordre, vous entendrez Entre chien et loup, Mini motocross, Salut c'est moins et Je m'excuse pour ça d'Anaïs Constantin.

0: Alors, ce sont des pistes que vous venez d'entendre de Anaïs Constantin sur l'album L'amour puis l'estimé qui sera disponible dès ce jeudi 15 octobre et elle portera cet album-là sur scène le 8 novembre prochain au Vert Bouteille à Montréal.
1: Merci beaucoup, Marianne Lachapelle.
0: À tantôt.
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1: 7h42 minutes, vous êtes toujours à Paris C'est l'info jusqu'à 9h. On est mardi, mais c'est notre duo du lundi qu'on retrouve parce que oui, hier c'était congé et eux aussi, ils voulaient passer du temps avec leur famille, donc on les retrouve avec joie ce matin. Évelyne Baudin, bonjour.
3: Bonjour.
1: Et salutations également aussi à Vincent Boutin qui est sur la route. Vincent, bonjour.
4: Bonjour Isabelle, oui, en direction de Montréal.
1: On vous entend très bien, c'est très drôle, vous avez l'air d'être vous ferez un petit segment circulation peut-être après votre chronique pour nous dire comment ça se passe sur les routes.
4: Je peux vous dire que ça avance pas vite.
1: On n'est pas tant surpris. Vincent, Evelyne, vous êtes partis évidemment la semaine dernière avec cette idée-là de nous parler des premiers jours, justement, après l'élection qu'on a vécue la semaine dernière, le 5 octobre, parce que ça va vite, là, dans le sens que au moment où on connaît les résultats, où on rentre chez soi, qu'on a célébrer, là, dès le lendemain, il faut se mettre au travail, Evelyne.
5: Tout à fait. Ça commence avec les entrevues matinales, mais ce qu'on voit pas, c'est vraiment tout d'abord les recomptages. Tu sais, on est là, puis on est là comme, OK, voici le nouveau gouvernement, il est minoritaire, voici les personnes élues, etc. Mais une des premières tâches, c'est de se demander, OK, dans les comtés très serrés, est-ce qu'on fait une demande officielle de recomptage judiciaire? Il y a dans Vachon, le comté de Vachon, où le Parti québécois a perdu par 10 votes, c'est la députée libérale qui a été élue. Donc ça, c'est le recomptage, mais c'est pas un comptage qui va changer le statut minoritaire majoritaire si jamais l'issue changeait. Mais reste que c'est ça, les premières choses là, qui occupent les équipes au lendemain d'une élection.
1: Et évidemment, Vincent aussi, il faut le dire, là, il faut aussi commencer à préparer la suite parce que oui, il y a les médias, il y a tout ça, mais là, le gouvernement, le premier ministre doit se regrouper en petits groupes justement pour commencer à penser à son cabinet, entre autres, là.
4: Ben effectivement, et c'est sûr que peut-être une semaine avant la fin de la campagne, on entendait déjà que le PQ est en mode transition et préparer la suite des choses. Mais il y a une espèce d'idée préconçue en politique là que, notamment avec des émissions comme House of Cards où on pense que tout est déjà prévu d'avance, qu'il y a un grand plan. Mais la réalité, c'est qu'on est vraiment pas là. Paul Saint-Pierre Plamondon, avec sa garde rapprochée qui sont là avec lui depuis plusieurs années, ben là, OK, maintenant le travail commence, mais on part par où? C'est quoi les dossiers prioritaires? Évidemment, ils ont leur plan de match, mais toute la question aussi par la suite du Conseil des ministres. Qui a été élu? Qui a pas été élu aussi? Parce qu'il y a quand même deux têtes d'affiche très importantes. Pascal Paradis, Alex Boissonneau, qui auraient pu espérer des grands rôles dans ce gouvernement-là, qui seront pas là. Donc, tout ça, sans dire qu'on est dans l'improvisation, on est davantage dans le senti puis dans la réaction qu'un grand plan qui est déjà planifié d'avance, là.
1: Qu'est-ce qu'on peut faire, justement, quand on a des députés un peu vedettes comme Boissonneau, justement, ou Pascal Paradis, qu'est-ce qu'on peut faire pour leur donner des rôles dans le gouvernement? Est-ce que vous croyez qu'ils feront partie de l'équipe de Paul Saint-Pierre Plamondon?
5: C'est possible.
4: Ben vas-y, Evelyne.
5: Oui, c'est possible en fait parce que tu sais c'est des gens qui sont connus, qui ont donné beaucoup. En même temps, c'est pas pour tout le monde non plus de travailler en arrière, de mettre quelqu'un d'autre en vedette, parce que c'est vraiment ça. Hein. Quand on travaille dans une équipe politique, la majeure partie de tes énergies est consacrée à faire rayonner une autre personne. Quand t'as déjà été député, des fois, ça peut être difficile de faire ça. Disons que je serais extrêmement étonnée que tu te retrouves dans des bureaux de circonscription où tu fais davantage du travail, je vais dire, administratif que politique, parce que les gens, tu recueilles des plaintes de citoyens, des gens qui ont des difficultés avec des ministères, etc. Tandis que peut-être qu'ils pourraient se retrouver davantage dans des cabinets ministériels, mais ils pourraient aussi décider de juste passer à autre chose, ou encore ce qu'on peut voir parfois, c'est de se retrouver impliqué dans les instances du parti. Je pense à Marie Malavoie, là, qui vient ici de la région. Elle avait été ensuite présidente, je crois, là, du parti, ou encore, des fois, ils vont se retrouver directeur général ou directrice générale du parti. Mmh. Ça pourrait arriver, mais surtout dans le cas là, d'Alex Boissonneau, où il était dans les médias avant,
1: ouais.
5: Je serais quand même surprise qu'il veuille un rôle très effacé en arrière. arrière, parce que c'est quasiment, tu sais, c'est quasiment autant de pression puis de travail d'être en arrière, mais sans l'exposure, là, désolé pour l'anglicisme, mais le rayonnement.
1: La lumière.
5: C'est ça.
1: Qu'est-ce que vous en pensez, Vincent? Êtes-vous d'accord avec Evelyne?
4: Ben, je pense que ces deux personnes-là ou n'importe quel candidat vedette battu peut aspirer. Des fois, on voit ça, sont nommés chef de cabinet, par exemple, d'un ministère d'importance, ou encore des nominations partisanes, des fois, là, représentant du Québec à Paris, par exemple, ou à New York, tu sais. Puis là, je fais attention quand je dis ça, ça peut avoir l'air partisan. Puis, mais faut comprendre que les gens qui mettent leur nom sur des affiches, qui décident de changer de carrière, de tout mettre en jeu, ben des fois quand il y a des espèces de parachutes comme ça, ça peut assurer une transition professionnelle. Parce qu'une des choses qu'on parle pas en politique, c'est que après la défaite pour plusieurs candidats-candidates, c'est difficile de se retrouver un emploi ou de se remettre les pieds à quelque part, parce que lorsqu'on est identifié politiquement, partisanement parlant, ça peut être difficile pour la suite des choses. Fait qu'on peut penser qu'avec ce genre de candidature-là, oui, il y aurait quelque chose qui serait prévu pour eux pour la suite.
1: Je veux parler des équipes, mais avant, je veux parler justement du Conseil des ministres, parce que là, c'est la prochaine grande étape. Là, on aura plus de détails là-dessus au cours des prochains jours. C'est pas évident de former un Conseil des ministres ou même un conseil tout court, là, Evelyne. Il y a beaucoup de choses à prendre en considération, là.
5: Tout à fait. C'est vraiment un casse-tête. Je pense que c'est la meilleure image pour comprendre la tâche qui est à effectuer. C'est de s'assurer, oui, de nommer les bonnes personnes aux bonnes places, mais avec un ensemble de contraintes. Premièrement, ben, en tout cas, j'espère qu'une des contraintes les plus importantes, c'est celle de l'équité homme-femme.
1: Ouais.
5: D'avoir à peu près autant d'hommes que de femmes. La première personne qui a instauré ça, si on peut dire, c'est Jean Charest en 2007, qui avait un conseil des ministres paritaire. Puis après ça, ben, c'est quelque chose qui s'est relativement perpétué, mais à noter que souvent, lors de la première formation du Conseil des ministres, on a une parité. Puis après ça, quand il y a des remaniements, ben là, souvent, ça se perd, malheureusement. Parce que quand on n'atteint pas la parité dans les candidatures, c'est très difficile après ça d'atteindre la parité dans le Conseil des ministres. Il faut que tu aies un bon bassin, là, si on peut dire, de ministres potentiels pour ensuite être capable de te former un conseil des ministres paritaire. Donc ça, c'est une des premières contraintes. J'espère que c'est la première. Bon. Ensuite, il y a bien sûr la représentation régionale. On veut avoir le plus possible des ministres de toutes les régions. Pourquoi? Parce que on a aboli la deuxième chambre au Québec dans les années 60, si je me trompe pas. Habituellement, ben, t'as une chambre, ben, tu sais, dans un système parlementaire comme le nôtre, d'habitude, d'avoir une chambre pour représenter la population, la Chambre des représentants, puis une deuxième chambre qui va être davantage la Chambre des régions pour représenter le territoire. Là, nous, en ayant une seule chambre, puis on n'est pas le seul parlement à une seule chambre, ça fait en sorte que tous les rôles reposent sur les mêmes personnes. Donc, on doit s'assurer d'avoir à la fois des hommes et des femmes, des personnes de toutes les régions, et en plus avoir une représentation des compétences.
1: Bien sûr, parce qu'on met pas n'importe qui dans des ministères comme ça au hasard. Qui choisit ça, Vincent? Comment ça fonctionne justement? Qui va pouvoir avoir le dernier mot là, sur le cabinet de PSPP?
4: Ah ben c'est lui avec sa garde rapprochée, c'est sûr. Puis tu sais, on peut déjà présumer qu'il y a certaines têtes d'affiche là que leur limousine les attendent le 21. Pascal Bérubé, ouais. Qui est là depuis environ 20 ans, Catherine Gentilcar, c'est tous ceux qui ont fait passer de 3 à 7 députés du PQ. On peut s'attendre qu'eux auront un rôle à jouer important, mais après ça, effectivement, la question de la représentation territoriale, c'est super important. Et Evelyne, tu l'as vécu lorsque tu étais c'est que le ministre responsable de l'Estrie était davantage de Grimbé et non de Sherbrooke. Ça faisait certaines frustrations. C'est arrivé en Abitibi. Puis là, il y a toute la question du dossier de la Ville de Québec qui est complètement rayé de la carte pour le PQ. Donc, qui aura ce rôle-là à jouer? Et c'est sûr que aussi on peut envoyer des messages avec les personnes qu'on choisit. Il y a un exemple que je peux donner, c'est Stephen Guilbeault. Lors de son premier mandat, on se souvient qu'il est passé de Équiterre finalement pour se présenter pour le Parti libéral. Le premier ministère qu'il n'a eu n'était pas celui de l'environnement, mais de la citoyenneté. Ouais. C'est ça, patrimoine et citoyenneté canadienne. Pourquoi? Ben, c'est parce que tu envoies tout un message lorsque tu nommes Stephen Guilbeault à l'environnement. Et aussi, des fois, tu as des jeunes pousses en devenir que les mettre dans un hot seat, si vous me permettez l'expression, avec l'environnement pour commencer, c'est peut-être

0: pas nécessairement gagnant, parce qu'il y a aussi ça au niveau de la compétence. Si tu as des ministres qui sont moins solides et qui se retrouvent dans l'actualité pour les mauvaises raisons, ben là, c'est le chef qui est obligé de balayer par en arrière. Et là, ben, lorsqu'on est minoritaire, le moindre faux pas peut faire bouger l'aiguille des sondages.
1: Est-ce que d'autres contraintes, par exemple, l'affiliation avec quelqu'un qui représente une ville, est-ce que ça aussi c'est un défi peut-être qu'on doit considérer là, quand on forme un cabinet ministériel, par exemple, Evelyne?
2: Ouais, c'est relativement rare là, mais imaginons une situation où le conjoint de la mairesse d'une grande ville serait élu député. Ben c'est sûr que ça paraîtrait extrêmement mal de nommer cette personne-là aux affaires municipales. Puis ça, c'est ce à quoi on pense d'emblée. Mais quand on est maire ou mairesse, on discute avec beaucoup plus de ministères que juste les affaires municipales. Un des ministères avec lequel on parle beaucoup, c'est les transports, parce que les routes, il y en a beaucoup qui sont de compétences municipales. Puis aussi au niveau du développement économique, par exemple, dans une ville comme Sherbrooke, avec la zone innovation, où tu sais toutes ces pensez à toutes ces municipalités au Québec qui aimeraient avoir une usine importante, ben nécessairement elles sont susceptibles là, de vouloir discuter avec le ministre du développement économique. Donc c'est sûr qu'il faut faire attention aux conflits d'intérêts. Celui des couples s'en est un, mais il y en a d'autres aussi. On pense dans le passé, il y a déjà eu au ministère de la Santé quelqu'un qui avait dirigé le collège des médecins. C'est quelque chose qui est normalement à éviter.
1: Malgré l'expérience, parce qu'on peut faire un plus ça, on se dit, ça tombe bien, c'est quelqu'un qui connaît les dossiers, mais ça peut causer des apparences de conflit d'intérêts, ça, c'est sûr, là.
2: Ouais, des apparences de conflit. Ben, tu sais, assurément, il y a quand même, oui, tu veux quelqu'un d'expérience pour qui va comprendre rapidement le système qu'il veut réformer dans un ministère, mais en même temps, c'est pas mauvais non plus d'avoir un regard extérieur.
1: C'est vrai.
2: Quand t'arrives quelque part. C'est pour ça aussi que souvent les maires et mairesses se retrouvent plus rarement au ministère des Affaires municipales. Mais pourtant, il y a des choses qui ne changent jamais, comme par exemple, à la santé, on a l'habitude au Québec de très souvent mettre des médecins. Puis je peux vous dire que les personnes qui sont infirmières, ergothérapeutes, physiothérapeutes s'en plaignent beaucoup parce que les médecins sont très importants dans le système de santé, mais il n'y a pas que les médecins. Puis je vais aussi parler du ministre de la Justice, qui est presque toujours un avocat ou une avocate, parce que cette personne-là, en plus d'être ministre de la Justice, devient procureur général du Québec habituellement. Ouais. Donc c'est presque toujours un avocat. Fait que ça doit être le ministère disons le plus facile à doter pour PSPP.
1: Vincent, là quand on parle évidemment des députés, des ministres, il faut pas oublier qu'il y a des équipes autour d'eux et c'est ça aussi qu'on est en train de faire là au cours des prochains jours, des prochaines semaines, il faut engager énormément de monde là.
0: Ben c'est ça. Donc ça se fait à deux niveaux là. Les personnes députées élues, eux, ben souvent ceux qui vont devenir des employés, c'est souvent des militants, des bénévoles de campagne. Moi ça m'est arrivé là. J'étais directeur adjoint de la campagne de Régent Hébert et j'étais directeur de son bureau de circonscription par après. Puis c'est l'équipe de bénévoles qui l'a suivi par la suite tant à Sherbrooke qu'au ministère. Donc ça c'est un cas de figure. Mais lorsqu'on parle par exemple pour les cabinets politiques là qui vont être formés à partir du 21. Ben là, c'est sûr que le poste le plus important, c'est celui de chef de cabinet. Puis ça, c'est vraiment la prérogative du cabinet du premier ministre là, de décider qui seront ces grandes personnes influentes-là, politiquement parlant. Par la suite, il y a beaucoup de candidats défaits aussi qui peuvent aspirer à être dans un ministère, dans un cabinet politique. C'est une façon, justement, là, de poursuivre leur implication. Il y a des bénévoles de campagne aussi de différentes régions qui peuvent se ramasser dans les différents ministères. Il y a certains talents recrutés à l'extérieur, donc on parlait de au niveau du droit, ben c'est sûr qu'il y a certains avocats avec des affiliations péquistes qui seraient intéressés à aller travailler dans différents cabinets. C'est arrivé d'ailleurs avec Guillaume Rousseau lorsqu'il a fait des mandats avec la coalition Avenir Québec pour la question de la laïcité, ou encore Bernard Sivigny à l'époque avec la CAQ au ministère des Affaires municipales. Donc ça c'est le genre de cas qui arrive et c'est quand même assez important parce que ce qu'on va vivre dans les prochaines semaines c'est super important parce que la fonction publique, elle, ne changera pas et ça va prendre une unité, une cohérence au sein des différents ministères pour amener une vision politique au sein de la fonction publique. Puis ça, je vous avoue que c'est un gros chantier en soi.
1: Evelyne, est-ce qu'en ce moment, on peut dire que tout est un peu sur pause? Donc, le temps que tout s'installe, on peut pas vraiment... On va croiser les doigts pour pas qu'il y ait de grosses crises ou de gros dossiers parce que c'est complexe. On se rend bien compte que là, comme on est en transition, on n'est pas prêt là, à

0: affronter, par exemple, une crise avec les Américains, là, encore cette semaine, par exemple?
1: Ben, en fait, à moins que je me trompe, PSPP n'est pas premier ministre.
0: Vous avez raison, il est encore désigné.
1: Ouais, exactement. Donc, c'est vraiment à la sermentation que ça fonctionne. Tu sais, même la rémunération, d'après moi, embarque seulement à partir de la sermentation. Du moins, c'est comme ça que ça fonctionne au municipal. Donc, on est effectivement dans une période où est-ce que tout le monde est en mode reprendre son souffle. Ouais. Parce que n'oublions pas que la campagne a été quand même éprouvante, même pour les personnes qui ont gagné. Donc, les gens sont en train de reprendre leur souffle. Mais en même temps, je suis pas mal certaine que PSPP a bien profité de sa fin de semaine de 3 jours pour réfléchir, probablement se faire son petit fichier Excel, essayer de voir, tu sais, qui est-ce que c'est certain qu'il n'y a pas de ministère, qui est-ce que c'est certain qu'il y a un ministère, puis après ça, le casse-tête, c'est entre les deux pour arriver à quelque chose d'équilibré. Son équipe à lui, c'est probablement l'équipe la plus définitive, la plus cristallisée, si on peut dire, celle du premier ministre. Les autres équipes, par contre, ça va attendre les nominations des ministres, sauf pour les bureaux de circonscription, où est-ce que probablement qu'il y a des gens qui, durant la fin de semaine, ont plus ou moins confirmé leur poste dans des bureaux de circonscription.
0: Fort intéressant tout ça. Vincent Boutin qui est sur la route. Merci encore. Bonne allée vers Montréal. Je vous souhaite une route paisible et douce. À très bientôt, Vincent.
2: C'est toujours un plaisir.
0: Et Évelyne Baudin, évidemment, notre duo politique du lundi. Vous serez de retour lundi prochain, bien sûr, parce que ce n'est pas férié. Merci encore de nous avoir permis d'en découvrir un petit peu plus sur les coulisses de notre monde électoral. On a déjà hâte à la semaine prochaine. Jérôme, au cours des prochaines minutes en Alberta, les bureaux de vote par anticipation ouvrent donc dans les prochaines heures.
3: Exactement. À 6 jours du scrutin, 10 questions à répondre, dont celle de savoir si la province doit rester au sein du Canada ou organiser un deuxième référendum contraignant sur sa séparation. Fanny Olivier a tous les détails. Elle va nous les livrer lors du Radio-Journal dans les prochaines minutes.
0: Merci beaucoup, Jérôme. À tout de suite.
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7: Référendum en Alberta, début ce matin du vote par anticipation. Les électeurs doivent décider entre rester au sein du Canada ou organiser une deuxième consultation sur la séparation. Hydro-Québec veut vendre au plus offrant ses précieux mégawatts. Des centres de données pourraient payer plus cher afin d'être sélectionnés.
8: Ils ont de l'engouement et s'ils veulent valoriser cette électricité davantage, pourquoi on s'en prive?
7: Le début des inscriptions pour obtenir le vaccin contre la grippe au Québec, alors que le virus commence déjà à se propager au pays.
9: Depuis 3 semaines, les tests commencent à être positifs. C'est pas encore des gros nombres, mais c'est vraiment 1 mois plus tôt que l'année dernière.
7: Bonjour, ici Mathieu Bellumeur, bienvenue au Radio-Journal. En Alberta, tout d'abord, les bureaux de vote par anticipation ouvrent ce matin à 6 jours du scrutin. Les Albertains doivent répondre à 10 questions, dont celle de savoir si la province doit rester au sein du Canada ou encore organiser un deuxième référendum contraignant celui-là sur la séparation. Je joins notre analyste à Ottawa, Fanny Olivier. Fanny, hier, dans une vidéo publiée sur les réseaux sociaux, le premier ministre Mark Carney a interpellé directement les Albertains pour les inciter à rester au sein du pays.
10: Oui, il le fait de façon personnelle, en rappelant qu'il a lui-même grandi en Alberta. Dans la vidéo, on le voit assis dans une classe de l'école secondaire qu'il a fréquentée. Il appelle l'Alberta sa maison et il explique qu'il est retourné souvent pour annoncer de grands projets, un nouveau pipeline, un train à grande vitesse, de nouveaux logements. Le chef libéral insiste donc sur le fait que la province trouve son compte au sein du Canada.
11: Le Canada fonctionne. La vérité? On ne peut rien faire de tout ça si on est divisé. On ne peut pas bâtir des grandes choses sur des fondations fragiles.
10: Alors Mathieu, les sondages ne laissent pas présager une victoire du camp en faveur de la séparation, mais on sait que Mark Carney est personnellement préoccupé par ce mouvement qui n'est pas organisé politiquement, mais qui témoigne d'un rejet du statu quo, des institutions, etc. Mark Carney ne veut probablement pas faire preuve de complaisance. Lui qui a été aux premières loges du Brexit comme gouverneur de la Banque d'Angleterre, il a donc avantage à ce que les partisans de l'indépendance de l'Alberta obtiennent un score aussi petit que possible lundi pour être en mesure de passer à autre chose, d'autant qu'un autre mouvement indépendantiste pourrait prendre de la vigueur avec l'arrivée de Paul Saint-Pierre Plamondon à Québec.
7: Et on attend d'ailleurs plusieurs politiciens fédéraux en Alberta cette semaine.
10: Oui, Mark Carney doit passer quelques jours en Alberta vers la fin de la semaine. Le chef conservateur Pierre Poilievre, lui, doit prononcer un discours vendredi à Calgary dans le cadre d'une conférence du réseau Canadian Strong and Free.
7: Merci Fanny.
10: Je vous en prie.
7: Le chef du Parti conservateur du Canada, Pierre Poilievre, sera lui au Michigan aujourd'hui, un État américain qui entretient d'importants liens économiques avec le Canada. Le chef de l'opposition va plaider en faveur d'un libre-échange sans tarifs douaniers auprès de dirigeants d'entreprises et lors d'entrevues dans les médias. Il compte faire valoir auprès des Américains que les tarifs font augmenter les prix et menacent des emplois dans les deux pays.
4: Politique québécoise.
7: La passation des pouvoirs s'organise à Québec à la suite de l'élection du gouvernement péquiste minoritaire la semaine dernière. La première ministre sortante Christine Fréchette va rencontrer plus tard cet avant-midi le premier ministre désigné Paul Saint-Pierre Plamondon afin de préparer la transition. Les députés du Parti québécois seront assermentés jeudi à l'Assemblée nationale. Paul Saint-Pierre Plamondon va dévoiler l'identité des membres de son Conseil des ministres la semaine prochaine, le 21 octobre. Hydro-Québec est accusé de vouloir vendre une partie de son électricité aux enchères. La société d'État souhaite que les centres de données puissent offrir de payer plus cher pour obtenir du gouvernement les mégawatts nécessaires pour leur projet. Voici les explications de Thomas Gerbet.
2: On sait déjà qu'Hydro-Québec veut doubler le tarif d'électricité des centres de données. Mais ce n'est pas tout. La société d'État propose une formule inédite qu'elle appelle une clause de majoration. En plus du nouveau tarif, un promoteur de centre de données pourrait offrir de payer encore plus cher son électricité sur une base volontaire. Le gouvernement du Québec en tiendrait compte dans sa sélection des projets qui auraient accès aux précieux mégawatts. Lors des audiences de la Régie de l'énergie la semaine dernière, la chef de la tarification à Hydro-Québec, Sarah Trabelsi, a rappelé le grand appétit des entreprises de l'intelligence artificielle pour notre électricité.
12: Ils ont de l'engouement et s'ils veulent valoriser cette électricité davantage, pourquoi on s'en prive?
2: Si les centres de données payent encore plus cher, ça limitera la hausse de prix pour les autres clients. Mais des intervenants qui sont présentés devant la Régie de l'énergie craignent que des compagnies les plus riches, comme Google, Amazon, finissent par être favorisées dans l'octroi des mégawatts. La chercheuse principale à la chaire de gestion du secteur de l'énergie à HEC Montréal, Joanne Whitmore.
13: Son prix minimum pour partir, c'est 13 cents le kilowattheure. S'il y en a qui sont prêts à payer 20 cents pour, ben tant mieux.
2: En Colombie-Britannique, BC Hydro fonctionne avec une vente aux enchères pour sélectionner les centres de données qui obtiennent des mégawatts. Ici Thomas Gerbert, Radio-Canada, Montréal.
7: C'est aujourd'hui que doit commencer la prise de rendez-vous pour se faire vacciner contre la grippe au Québec. La campagne de vaccination, elle, doit s'amorcer la semaine prochaine. Jean-Philippe Robillard est avec nous. Mais Jean-Philippe, c'est pas encore possible ce matin de s'inscrire là sans frais pour avoir accès au vaccin à partir de la semaine prochaine.
14: Oui, c'est ce que j'ai constaté. C'est aussi, Mathieu, ce qu'ont constaté des auditeurs, des auditrices qui nous ont écrit ce matin. C'est quasiment impossible pour le moment de s'inscrire, de prendre un rendez-vous sans frais via le site Clic Santé. La seule place qui offre cette possibilité actuellement, c'est la clinique santé du cégep de Granby. Des problèmes alors que la saison de la grippe est bel et bien commencée au Québec. Vous l'avez sans doute remarqué d'ailleurs autour de vous. Il y a 6 fois plus de cas d'influenza qu'à pareille date l'an dernier. Et dans les urgences, dans les hôpitaux, ben on le ressent, le personnel le voit. Là.
7: Et Jean-Philippe, des médecins auraient d'ailleurs aimé que la campagne de vaccination soit lancée plus tôt cette année.
14: Oui, parce que même si on doit pouvoir s'inscrire à compter d'aujourd'hui, ce n'est que dans une semaine qu'on va commencer à vacciner les personnes. Et ça prend, Mathieu, au moins 2 autres semaines avant que les vaccins ne soient réellement efficaces. Alors d'ici là, les virus vont continuer de se propager. Et c'est ce qui fait dire à certains experts, dont Donald Vinn, qui est professeur de médecine à l'Université McGill, que les campagnes de vaccination devraient commencer beaucoup plus tôt au Québec.
15: En gros, on court après le virus. Si on sait la distribution d'un vaccin à la fin d'octobre, mais la grippe nous donne une mauvaise surprise et ça vient plus tôt, il faut être capable d'ajuster, d'avoir un processus où on peut fournir, distribuer et avoir des rendez-vous pour vacciner en vrac le public.
14: Et cette année, Mathieu, pour la première fois, le vaccin contre la grippe n'est pas offert gratuitement à toute la population au Québec, comme c'était le cas auparavant, mais les personnes âgées, là, pour eux, c'est toujours gratuit, tout comme pour les personnes atteintes de maladies chroniques. Cela dit, on n'aura plus de détails cet après-midi parce que la directrice nationale de santé publique tient un point de presse pour faire le point sur la situation.
7: Merci, Jean-Philippe.
14: Merci, au revoir.
7: En France, les lycéens sont de nouveau dans la rue pour réclamer plus de moyens pour leurs écoles. Des centaines de lycées et d'universités sont encore bloqués aujourd'hui. Le plus grand cortège prévu s'apprête à s'élancer de la place d'Italie à Paris. C'est là que je retrouve notre correspondant Frédéric Arnould. Comment ça se passe sur place, Frédéric?
16: Et en fait, le cortège vient juste de démarrer petit à petit. Là, on attend une mobilisation d'environ 200 000 personnes aujourd'hui dans les rues de Paris. C'est un cortège assez impressionnant. On voit beaucoup de pancartes, donner plus de moyens à la jeunesse pour avancer dans la vie. On le voit, c'est un mouvement vraiment qui est très structuré aussi, plus peut-être du côté de la gauche et de l'extrême gauche. On voit beaucoup de banderoles du Parti communiste et de la France insoumise ici. Également, grosse surveillance policière, car on veut éviter bien sûr qu'il y ait des débordements, comme ça se passe souvent depuis le début de ces contestations. Il y a aussi les services de sécurité des syndicats et des groupes étudiants qui sont là, qui veillent au grain pour éviter effectivement que ça ne se finisse pas en casse.
7: Et si le gouvernement, Frédéric, espère un essoufflement de la mobilisation, les contestataires promettent de poursuivre le mouvement.
16: Oui, exactement, parce qu'ils disent que jusqu'ici, toutes leurs revendications n'ont pas été écoutées du tout. Ils n'ont reçu que des miettes de la part du gouvernement. Et donc, ils veulent se faire entendre encore une fois aujourd'hui. D'ailleurs, le cortège va se rendre jusqu'aux alentours de Matignon. C'est là que se trouvent les bureaux du Premier ministre français, Sébastien Lecornu. En tout cas, vous allez l'entendre, les lycéens ne sont pas prêts de s'arrêter dans ce mouvement contre le gouvernement. Écoutez plutôt.
17: On est là aujourd'hui parce qu'on a vraiment l'impression de pas se faire écouter par le gouvernement. Enfin, ça fait des semaines que la mobilisation, elle tient partout en France et pourtant on n'a pas de réponse concrète du gouvernement.
18: Les lycéens sont quand même, on est bien motivés. Tant qu'en fait ça va pas changer, on compte pas arrêter, quoi.
16: Voilà, donc les manifestations vont se poursuivre tout au long de la journée et ça se passe comme ça un peu partout en France.
7: Frédéric Arnould, notre correspondant direct de Paris. Merci beaucoup, Frédéric.
16: Au plaisir.
7: Et puis en terminant, un mot sur le pape Léon XIV qui est arrivé à l'hôpital Gemelli de Rome où il sera opéré pour extraire un nodule au poumon. Le souverain pontife âgé de 71 ans devrait séjourner environ une semaine à l'hôpital. Voilà, c'était le Radio Journal. 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Merci d'être à l'écoute. Bonne journée.

0: Mardi 13 octobre, il est 8h10. Vous êtes à Paris ici l'info jusqu'à 9h. Dans les prochaines minutes, on va continuer de parler du départ assez soudain de Jean-Luc Pongrain. On aura Bernard Fabi qui sera avec nous vers 8h20. Donc, manquez pas ça dans quelques instants. Et d'ailleurs, justement, le milieu des médias québécois au complet le dit, on le répète, c'est partout. On a perdu un représentant, un des plus marquants et des plus colorés de notre industrie télévisuelle.
1: Et j'aurai pour vous quelques réactions de membres du public qui était très proche de Jean-Luc Pongrain, qu'il connaissait bien. Il a donc, il s'est éteint dimanche, il avait 75 ans, à la suite de complications liées à un cancer. Il a étudié en théologie à l'Université de Sherbrooke, mais a vraiment commencé sa carrière ici dans la région. Donc, j'aurai toutes ces informations pour vous lors du bulletin de 8h30. Je vous parlerai également de l'aire ouverte de Drummondville qui reçoit chaque année de plus en plus de jeunes, donc ça fonctionne. Il y a des Sherbrookeois qui ont célébré l'action de grâce au grand air à la base de plein air André Nadeau. Et je vous parlerai également de pneus, parce que là, la saison froide s'installe.
0: Ben oui.
1: Faut y penser.
0: Il faut commencer à y penser pour
1: Prenez
0: les faire installer.
1: Prenez votre rendez-vous, parce que ça commence à être à la fin novembre.
0: Merci beaucoup, Jérôme. Tous les détails, donc. Oui. Témoignage. Tous les détails au cours du prochain bulletin. Vous avez reconnu, bien sûr, le thème de Breaking Bad parce qu'on a appris, malheureusement, le décès de R.G. Mighty de la série Breaking Bad.
2: Oui, l'acteur R.G. Mighty qui jouait le fils du professeur de chimie Walter White dans la série Breaking Bad, décédé à l'âge de 35 ans. C'est ce qui a été annoncé lundi par l'un des représentants. Ce qu'on peut lire dans un communiqué dont la cause de la mort n'a pas été précisée,

0: Isabelle a un trouble moteur permanent qui cause des lésions cérébrales. Bon, l'acteur en a profité aussi dans sa carrière à Hollywood pour défendre les personnes en situation de handicap. Les autres vedettes de la série Breaking Bad qui ont aussi commencé à lui rendre hommage et l'acteur était sur le point de sortir un tout nouveau film dont il assurait encore la promotion au cours des derniers jours.
1: Merci beaucoup, Marianne, évidemment, et nos et condoléances à toutes les personnes qui aimaient énormément cet acteur-là, qui ont perdu un grand morceau. Marianne, Laurence et Jérôme, on vous retrouve un petit peu plus tard. Merci encore une fois d'être là. C'est l'heure maintenant de la chronique politique avec notre collègue de l'Assemblée nationale, Sébastien Desrosiers, qui est au bout du fil. Bonjour, Sébastien.
2: Salut Isabelle.
1: Est-ce que vous avez réussi à dormir dans...
2: Oh,
1: vous avez trouvé le bouton, c'est parfait. Avez-vous réussi à dormir dans votre lit quelques nuits? Là? Est-ce que ça fait du bien d'être de retour à la maison? Oui.
2: Ben, après un marathon d'une cinquantaine de jours, là, une petite fin de semaine de trois jours, c'est pas de refus.
1: Oh, je suis de tout cœur avec vous. Bravo d'ailleurs pour votre beau travail pendant la campagne.
2: Merci.
1: Sébastien, ça a été un grand bonheur de pouvoir vous suivre. Et le travail se poursuit, justement. C'est loin d'être terminé parce que c'est la reprise des travaux parlementaires qui s'en vient. Et le premier ministre désigné, Paul Saint-Pierre Plamondon, participe d'ailleurs aujourd'hui à une rencontre de transition avec Christine Fréchette.
2: Ouais, c'est une formalité dans notre belle tradition démocratique. Les deux se rencontrent ce matin à 11h à l'Assemblée nationale, une rencontre qui doit durer une trentaine de minutes, après quoi ils doivent s'adresser aux médias. Pour tout vous dire, on s'attend pas à grand-chose de ce tête-à-tête-là, ben, durant lequel il va être question de certains dossiers prioritaires. En fait, tout dépend de ce qu'ils auront à dire. Par exemple, on se doute qu'ils vont discuter d'itinérance, qui a été identifiée comme étant la première priorité du nouveau premier ministre, qui a dit que son premier geste, ce serait de convoquer un grand rendez-vous sur l'itinérance, mais qui veut aussi débloquer rapidement un financement d'urgence pour l'hébergement dédié aux gens de la rue à l'approche de la période hivernale. Alors, ça, a priori, ça fait consensus. Bon, mais sur le dessus de la pile des dossiers prioritaires de la première ministre sortante, Mme Fréchette, il y a aussi l'entente énergétique avec Terre-Neuve et Labrador concernant Churchill Falls. Mm-hmm. Christine Fréchette en a fait un des legs importants de son gouvernement, un jalon important de l'avenir économique du Québec aussi. Ce que Paul Saint-Pierre Plamondon nous a dit là-dessus durant la campagne, c'est qu'il approuverait sans doute l'entente de principe qui a été conclue avec la province atlantique, mais qui souhaitait d'abord prendre connaissance de tous les détails. Donc, qu'on le veuille ou non, il y a comme un doute qui persiste.
1: Ouais.
2: On sait qu'un changement de gouvernement à Terre-Neuve et Labrador avait retardé le processus de plusieurs mois. On n'est pas à l'abri que le scénario se répète. Bon, à voir. Mais sinon, écoutez, oui, un peu plus d'une semaine après l'élection, tout le monde est déjà au travail pour préparer la suite. La prochaine étape, après aujourd'hui, Isabelle, c'est la sermentation des députés du Parti québécois, qui va avoir lieu jeudi. Pour les trois autres partis, ça va être la semaine prochaine. Et surtout, c'est la semaine prochaine, le mercredi 21 octobre, que va être présenté le nouveau Conseil des ministres. Alors, évidemment, il y a déjà beaucoup de spéculations à savoir qui pourrait en faire partie. Ce que je peux vous dire à ce stade-ci, c'est pas qui, mais c'est combien. C'est-à-dire que Paul Saint-Pierre Plamondon a promis que son conseil des ministres serait plus petit que les précédents. Vous voyez, celui de Christine Fréchette en comptait 29. Donc, on nous dit dans l'entourage du premier ministre que cette fois-ci, il y en aura entre 20 et 25.
1: Ah oui, OK.
2: Alors, vous savez, c'est pas la première fois qu'on entend ça. Bernard Drainville, durant la course à la chefferie de la CAQ, notamment, promettait de réduire la taille du conseil des ministres à 20 personnes. Bon, ça envoie un signal d'efficacité, moins de dépenses. En même temps, ça fait en sorte que ceux qui y sont nommés ont plus de dossiers sur leur bureau à la fois. Et bien sûr, ça fait plus de mécontents. Alors, c'est pas un exercice facile qui s'annonce pour Monsieur Saint-Pierre Plamondon. Il y a quand même 58 candidats devant lui, 58 députés. Alors, il s'attelle à cette tâche-là dans les prochains jours, en vue de la reprise des travaux parlementaires qui doit avoir lieu normalement le 17 novembre prochain, ou en tout cas quelque part d'ici Noël.
1: Sébastien, par ailleurs, le Parti québécois qui a réuni ses troupes vendredi dernier, parce que l'heure est au bilan de la campagne électorale. Là.
2: Oui, c'était à Drummondville. J'y étais, tout comme une centaine de candidats du PQ qui ont gagné ou qui ont été défaits. Et le but d'une réunion comme celle-là, c'était de leur permettre de s'exprimer sur la façon dont ils ont vécu les dernières semaines, sur les leçons qu'ils ont tirées des résultats. Évidemment, il y a des raisons de célébrer au Parti québécois qui
1: bien
2: a fait élire, qui a gagné.
1: Mais oui, d'abord.
2: Qui a fait élire 20 fois plus de députés qu'en 2022. Mais reste qu'on sent une certaine amertume de pas être parvenu à atteindre la majorité.
1: Mm-hmm.
2: Et l'un des endroits où la formation politique a connu la déception, vous savez, c'est à Québec, où elle a été rayée de la carte. Donc, la question qu'on avait pour ceux qui ont porté les couleurs péquistes, particulièrement ici, c'est qu'est-ce qui s'est passé? Quelle lecture vous faites de ce qui s'est passé à Québec? Parmi ceux qui ont bien voulu s'adresser aux journalistes, il y a François Gariépy, vous savez, ancien journaliste de Radio X, qui a perdu dans Charlevoix-Côte-de-Beaupré, dont on a beaucoup parlé en début de campagne en raison de certains propos controversés. Bon, il avait convenu plutôt que ça ne l'avait pas aidé, évidemment, cette affaire-là. Mais il nous a dit que lui, il attribuait en tout cas une partie de sa défaite au troisième lien.

0: le fameux troisième lien auquel on revient toujours entre Québec et Lévis. En fait, il a dit, je pense qu'une réflexion sur le troisième lien doit être entamée parce que pendant la campagne électorale, le PQ avait promis un troisième lien dédié au transport collectif, mais plus tard, pas dans un premier mandat. Monsieur Gariepy pense que c'est inacceptable le statu quo pour les gens de Québec.
1: Okay.
0: Alors, les propos comme ceux-là ont de quoi surprendre. C'est pas trop dans le style de la maison de reculer au Parti québécois, mais je pense qu'en situation de gouvernement minoritaire, ils vont devoir évidemment collaborer avec les partis d'opposition et faire des concessions. Est-ce que ça pourrait être le cas sur le troisième lien? Point d'interrogation à ce moment-ci. En même temps, la plupart vous diront qu'il y a bien d'autres facteurs qui ont influencé les résultats, les propositions des partis pour réduire le coût de la vie, l'efficacité de l'État dans le domaine de la santé. Bon, ce qu'on nous disait vendredi, c'est qu'il allait falloir encore un peu de temps pour faire l'analyse de ce qui s'est passé. Et ça s'est pas seulement joué à Québec, évidemment. En fait, quand on regarde l'ensemble du portrait, là, le Parti québécois a terminé à 59 sièges. Il lui en manquait 5 pour la majorité. Et dans les 5 les plus serrés, là, où le Parti québécois est arrivé deuxième, c'est 2000 votes tout là, qui lui manquaient pour atteindre la majorité. Alors, c'est pas beaucoup, dont 10 dans la circonscription de Vachon sur la rive sud de Montréal, il y a un dépouillement judiciaire. Alors, on verra le résultat de ça dans les prochains jours. Et puis, on verra, M. Saint-Pierre Plamondon a demandé à ses troupes de demeurer mobilisées en vue d'une nouvelle campagne électorale qui pourrait être déclenchée d'ici peut-être 18 à 24 mois, là. Si on regarde l'historique récent des gouvernements minoritaires.
1: Sébastien Desrosiers, je prends une dernière petite minute avec vous parce que la CAQ devrait avoir un chef par intérim d'ici une semaine et il y a un candidat de la région ici, Guillaume Rousseau, qui affirme être en réflexion, là.
0: Ben, on pourrait dire que c'est un des candidats vedettes de la CAQ là, qui avait été recruté. C'est-à-dire que, vous le savez, c'est un professeur de droit à l'Université de Sherbrooke qui est dans l'espace public depuis plusieurs années. Donc, il a subi la défaite lundi dernier dans Richmond. Et il dit aujourd'hui recevoir beaucoup d'appels et de messages de gens qui l'encouragent à poursuivre son engagement politique. Donc, manifestement, il y a un intérêt. Même que dans certaines entrevues ces derniers jours, notamment sur nos ondes, il a parlé de sa vision pour la suite des choses. Il estime que la CAQ doit demeurer le parti à la fois de l'économie et du nationalisme. Mais il dit il faut pas juste être contre un référendum, faut mettre de l'avant une réforme constitutionnelle ou cette idée-là, des idées audacieuses. Bref, à un autre moment, il dit, devant les caquistes, il y a un chantier qui pourrait durer plusieurs années. Alors, lui, il semble y réfléchir très sérieusement. Les instances du parti, effectivement, vont se réunir samedi pour désigner un ou une nouvelle chef intérimaire. En plus de Guillaume Rousseau, parmi les autres noms qui circulent, il y a celui de Yann Lafrenière, ministre de la Sécurité intérieure. Mais je m'attends pas nécessairement à ce que ça se bouscule au portillon. La question, justement, c'est qui veut ce job-là? On l'a dit la semaine dernière, la CAQ a des moyens, mais sans député, avec un militantisme plutôt timide, ça pourrait être une espèce de longue traversée du désert là, qui s'annonce.
1: Sébastien Desrosiers, la deuxième partie qui commence là, depuis les derniers jours. On aura l'occasion de vous parler à chaque semaine. Merci encore une fois d'avoir été avec nous.
0: Avec grand plaisir. Salut.
2: Il reviendra pas, l'écureuil. C'est le même. C'est des rocs, des grands queues. Ça pique-tu? Un vrai petit serment? Qu'est-ce que c'est ça? Des duotangs! 17 duotangs! 17! Première année! Attends, vous avez pas le droit d'écraser les munos sur la terrasse chez vous, saviez-vous ça, vous? C'est illégal! Il faut que tu appelles la SPCA, ils vont t'envoyer de la documentation. Hey, dans ton lieu, eh bien, regardez passer le mulot. Si vous voyez la bête, s'il vous plaît, et bu! Attachez-vous, pas ici.
1: De bons souvenirs là, qui roulent en boucle depuis les dernières heures, parce que oui, on a malheureusement appris le décès de Jean-Luc Mongrain, qui est décédé d'un cancer au cours de la fin de semaine, âgé de 75 ans. Il a commencé à Sherbrooke, vous le savez. Il a toujours dit que Sherbrooke avait été très, très important dans sa carrière. Et justement, on va poursuivre la conversation avec Bernard Fabie, qui a repéré son talent en premier et qui a produit justement ses premières émissions à Sherbrooke. Il est avec nous donc pour revenir sur sa carrière, évidemment, sur le personnage qu'il était. Bernard Fabie, bonjour.
3: Bonjour à vous.
1: Merci d'être là. Toutes nos condoléances ce matin.
3: Absolument. C'est subi, hein?
1: C'est subi, hein?
3: On peut pas croire qu'il est plus là, là. Qui va nous défendre? Qui va nous... Hein? il prenait une place tellement énorme. Personnage coloré. On se sentait près de lui. Il n'avait aucune prétention. Puis une recherche constante de vérité, d'aller... right to the point, là. C'est sans phare, sans... sans clairon, sans tambour.
1: Il a toujours été comme ça, même jeune, quand vous l'avez déniché, là, quand vous l'avez rencontré, il y avait déjà cette flamme-là dans ses yeux?
3: Ben, on n'était pas si jeune que ça. On n'était pas des ados, en tout cas. C'était pas cet ado. Non, c'est quand je l'ai connu, moi, en fait, je l'ai saisi assez rapidement, en fait. Il travaillait au journal L'Hebdo, La Nouvelle de Sherbrooke, et il a travaillé un petit peu à la radio. Et je l'ai rencontré, côtoyé, rencontré dans des conférences de presse et tout. Et rapidement, j'aimais sa capacité de saisir l'air ambiant, c'est-à-dire, tu sais, autant sur le plan social, au niveau de l'information et tout. Et c'était quelqu'un qui avait un franc-parler. C'est quelqu'un qui se borderait pas des artifices. C'est un homme orchestre, en fait.
1: Ah oui.
3: Il faisait de l'information et c'était une toute petite équipe, là. Il y avait un ou deux recherchistes et c'est quelqu'un qui pouvait prendre la place et qui pouvait l'occuper et qui était le Robin des Bois, là. C'était le gars qui cherchait la vérité. Il avait une mission dans la vie et ça, il a jamais, malgré le succès avec les années et tout, c'est un gars qui a toujours cherché à savoir la vérité. Il voulait pas se faire embarquer en bateau. Souvent, dans les lignes de parti, dans les lignes dans l'actualité, il y a des services de communication, c'est dirigé, c'est protégé, c'est orienté.
1: Pas lui.
3: Lui, là, il aimait pas. Écoutez, venez, puis on va en parler. Tu sais, c'est tout, là. C'est quelqu'un qui avait soif de vérité, qui avait soif de parler des choses telles qu'elles étaient, là, tu sais, il embarquait pas dans le système. Et c'était un gars indépendant.
1: En plus.
3: Ouais. C'était un gars qui, tu sais, les commanditaires ou le propriétaire du poste s'en foutait pas mal. Alors, l'idée, c'était de parler de ce qu'on avait à parler. Et puis, c'est tout. Et ça imposait ça. Il y a personne qui contestait ça, là.
1: Et vous avez dit, je pense, dans une entrevue au cours des dernières heures, que en plus, c'est comme si la célébrité n'était jamais montée à la tête de Jean-Luc Mongrain. Il est resté la même personne malgré qu'il était très, très populaire. Là, il a remporté vraiment là, des dizaines de trophées artistes de popularité. On l'aimait beaucoup, mais ça l'a pas changé du tout le personnage.
3: Non, moi, je pense qu'il se sentait un peu imposteur. C'est tout ce côté glamour et tout, là. Ça l'embarrassait à la limite. Bon, ça lui faisait plaisir, c'est pas ça. Et puis ça a fait en sorte que ses cachets ont augmenté, mettons, là, comme animateur. Mais ceci étant dit, il connaissait sa valeur, il connaissait le rating, les codes d'écoute qui allaient avec. Mais c'est lui, c'est un crosseur. Lui, il parle pas franc. Lui, c'est un... Tu sais, amène-moi les, là. C'était vraiment la recherche des vraies affaires. Et on a l'impression de perdre notre Robin des Bois. Et puis c'est un modèle qui s'est reproduit beaucoup. Il y a plein de gens, plein d'animateurs qui sont devenus des polémistes comme lui un petit peu et tout. Mais aucun est comme lui. C'est le produit original. C'était. On n'en retrouvera pas vraiment. Je pense que c'est très difficile. C'est celui qui a donné le ton. C'est celui qui est. Puis lui, il savait pas. Hein, c'est un gars qui voulait pas venir à la télé. C'est un gars qui a jamais pensé faire de la télévision.
1: Ah, oui.
3: Moi, quand je l'ai rencontré, puis je l'ai proposé, il m'a dit t'as-tu vu ma face? Ben je te trouve beau, moi. Je trouve que t'as des yeux très expressifs.
1: Une belle moustache.
3: Et puis il avait une façon de. Tout de suite, tu savais, là, tu sais, par ses expressions. C'est pour ça que je dis que c'était un homme orchestre. T'sais. Il n'y a pas besoin de décor de télévision. Là, il pouvait prendre 1000 postures physiques. Au niveau du regard, des yeux, de son visage, et embarquer dans quelque chose, puis y aller ramer là, fort. Là, t'sais, y avait pas de problème.
1: Au niveau personnel, est-ce qu'il avait la même intensité quand on était un ami, justement, quand on avait l'occasion de le croiser?
3: Il était plus régulier, disons. il a appris avec le temps, tu sais, sur le tas. Et, bon, il savait qu'il pouvait faire de l'effet. Il savait qu'à un moment donné, si la situation était ridicule, il pouvait devenir ridicule. Il pouvait, juste pour montrer combien c'était ridicule. Alors non, il était en dehors de ça, c'était quelqu'un de très abordable. C'est un gars qui a fait son cours en théologie.
1: Ah oui.
3: Alors il y avait des valeurs, je veux dire chrétiennes, mais il y avait des valeurs. Et ça a toujours guidé sa vie. C'est très down to earth, tu sais, et pieds ben à terre.
1: Et Sherbrooke, ça a été important. D'ailleurs, vous avez vécu la transition de Sherbrooke à Montréal avec lui, là, dans le sens, oui, que vous l'avez vécu. Ça, c'est gros quand même.
3: Oui, ben, en fait, on avait le réseau de télévision Patonique, c'était un propriétaire privé à l'époque. Ben, je suis toujours propriétaire privé, mais c'était régional. Alors, on avait les stations Québec, Sherbrooke, Trois-Rivières, Rimouski et tout. Et c'était diffusé partout. Et on avait tellement de succès qu'à Montréal, à l'heure de diffusion de l'émission, en début de tout après le café chaud, là, qu'est-ce que je voulais dire? J'ai perdu mon fil, là.
1: On parlait justement de la transition de Sherbrooke à Montréal.

0: Alors, son émission était tellement populaire qu'à Montréal, dans ce créneau-là, de 9h à 10h, c'était l'émission la plus regardée à la télévision à Montréal. C'était le marché de CFTM et de CBFT, Canal 2. À l'époque, il n'y avait pas beaucoup de chaînes. Et c'était le numéro un, et tranquillement, M. Gabrielli de TVA m'avait appelé. Il m'a dit, M. Fabi, on aimerait bien diffuser cette émission-là. Alors, là, on a pris entente. Et à partir de ce moment-là, c'est devenu national et ça n'a jamais arrêté.
1: Jamais, jamais arrêté.
0: Jamais, jamais, jamais, jamais. Malgré lui, je te dirais pas.
1: Ouais. Malgré lui. Bernard Fabi, le temps file. On a une autre personne qui veut lui rendre hommage. Qu'est-ce que vous allez retenir, justement, de Jean-Luc Mongrain?
0: C'est un mot qui n'existe pas, là. L'entièreté. C'est un être entier. C'est un être, ce que tu vois, c'est ce qui est. T'sais, c'est pas un gars qui joue une gang, là. T'sais, c'était vraiment, il voulait pas se faire enfirouapper, il voulait pas le discours officiel, c'est une chose, mais les couleurs de ça, comment ça se présente, les contours de l'affaire, ça, il aimait ça, aller fouiller là-dedans.
1: Et j'entends que rencontrer quelqu'un d'aussi vrai dans la vie, ça marque,
0: hein,
1: ça
0: laisse une trace. Oui, ouais. Ça donne le ton. Ça m'a aidé, moi aussi, il m'a apporté beaucoup.
1: C'est vrai?
0: Ça, c'est sûr, oui.
1: Bernard Fabi, qui avait donc connu, très bien connu, évidemment, Jean-Luc Mongrain. Merci beaucoup d'avoir pris un peu de temps pour nous partager vos
0: souvenirs. Je vous en prie ce matin.
1: Merci beaucoup. Et on va poursuivre la conversation avec une de nos collègues ici à Radio-Canada, Estrie. Elle s'appelle Julie Haché. Les gens qui écoutent Vivement le retour, vous la connaissez parce que c'est la réalisatrice de l'émission. Et elle aussi a travaillé avec Jean-Luc Mongrain pendant de nombreuses années. Julie, bonjour.
2: Bonjour Isabelle.
1: Julie, toutes mes condoléances. On a tous pensé très très fort à vous, évidemment, quand on a appris cette nouvelle-là au cours des dernières heures, parce que vous avez eu toute une expérience avec Jean-Luc Mongrain, vous aussi.
2: Oui, ben moi à l'époque, j'ai commencé ma carrière en 2000, puis j'ai été engagée à la salle des nouvelles à TQS à l'époque. Donc c'est à ce moment-là que j'ai rencontré Jean-Luc comme assistante à la réalisation du côté de la télé. Donc on avait plusieurs chapeaux à ce moment-là, plusieurs fonctions en fait comme assistante à la réalisation. Et une année, j'ai été vraiment l'assistante en régie sur le Grand Journal avec Jean-Luc Mongrain. Donc c'est à ce moment-là qu'on s'est un peu plus rapproché comme collègues là, parce que Jean-Luc c'était quelqu'un de très très très intelligent, de gentil, mais il était très discret, très humble aussi, mais facile d'approche quand même. Donc c'est à ce moment-là là que par mon rôle d'assistante à la réalisation là, je l'ai plus connu un petit peu.
1: C'est un personnage grandeur nature dans le sens que c'est l'impression qu'on a, c'est la marque qu'il a laissée évidemment à la télévision, mais quand on arrive là, et que les caméras sont pas ouvertes, là, qu'on côtoie Jean-Luc Mongrain justement, qu'on discute là avant de commencer le spectacle, comment il était justement comme homme?
2: Ah ben, il était très très gentil, très avenant aussi des collègues. Il s'informait comment ça va, il s'informait tu sais de nos familles. C'était quelqu'un qui était tu sais qui avait des valeurs familiales très très. La famille était très, très très très très importante pour lui, donc c'est quelqu'un qui était très drôle aussi. Il était pince sans rire, mais c'était quelqu'un qui était très très très rigoureux au travail. Donc c'est vers 14h de mémoire, il rentrait dans la salle des nouvelles, saluait tous les collègues, puis il prenait Jean-Luc. C'est quelqu'un qui avait vraiment sa façon bien à lui de travailler, donc n'a jamais eu de télésouffleur sur le plateau. Donc il se prenait quelques feuilles blanches 8,5 par 14. Sortait son stylo, s'installait avec son chef de pupitre, puis le chef de pupitre lui déroulait comme ça la feuille de route de l'émission de façon orale. Donc Jean-Luc prenait des notes, telle heure, tel journaliste, tel sujet, il se résumait le sujet en quelques lignes, puis il partait sur le plateau avec ses feuilles qu'on ne revoyait plus. mais c'est ça, Jean-Luc, c'est quelqu'un qui adorait faire du direct. C'était quelqu'un qui était qui venait souvent en régie pendant les pauses, qui nous demandait on est correct au niveau du temps, veux-tu que je fasse du temps, ou des fois il nous disait ben là gardez-moi du temps après tel journaliste. Donc on sentait que il allait s'enflammer, puis tu sais qu'il allait prendre un petit peu plus de temps, ou des fois des entrevues qu'on prévoyait un 4-5 minutes, Jean-Luc pouvait en faire 10 parce qu'il était scandalisé par le sujet. Donc ça a été une belle école pour l'assistante à la réalisation junior que j'étais, si je peux dire, parce que hier j'entendais sur les d'RDI, un ancien collègue, Martin Labrosse, qui travaille maintenant au service des sports de Radio-Canada, puis il disait « Je suis allée à l'école Jean-Luc Mongrain ». Ça m'a vraiment interpellée parce que je me sens un peu comme ça aussi, comme à

0: assistante à la réalisation, j'ai tout appris avec Jean-Luc en direct. On était sans filet parce que Jean-Luc pouvait à tout moment, c'est ça, s'enflammer ou des fois à l'inverse. On a horreur dans les médias, dans nos émissions de radio et de télévision, des silences. Mm-hmm. Jean-Luc pouvait, après la converse d'un journaliste, fixer la caméra en silence pendant plusieurs secondes.
1: C'est vrai.
0: Et là, on était tous au bout de notre chaise à faire « Mais qu'est-ce qu'il va dire? » Mais rien du tout. Son silence était vraiment très parlant. Donc, ouais, voilà.
1: De plein de beaux souvenirs, visiblement.
0: Oui.
1: Dernière question, Julie Haché, pour vous, parce que on dirait que dans ma tête, que je vous écoute parler et j'entends le mot rigueur. C'était vraiment quelqu'un qui était très érudit, très, très informé, mais qui travaillait fort. Donc, j'imagine qu'il vous amenait avec lui. Il fallait que tout le monde travaille très, très fort pour réussir, justement, à combler l'envie du personnage d'avoir tout ce qu'il avait besoin, là.
0: C'était un capitaine de navire exceptionnel, Jean-Luc. Oui, il nous amenait tous avec lui, peu importe la fonction qu'on occupait au sein de son équipe. On se rend compte, tu sais, avec les années qui passent, j'ai échangé beaucoup avec d'anciens collègues hier, puis on se remémorait des souvenirs, puis on a eu du fun avec Jean-Luc, vraiment. Puis je pense que c'est un échange mutuel. On le nourrissait puis il nous nourrissait. Donc, ça a vraiment été une expérience de gang vraiment exceptionnelle. Je garde d'excellents souvenirs de cette époque-là. Puis, la dernière fois qu'on s'est parlé, lui et moi, c'est cette année, au 11 septembre. Parce que je racontais aux collègues, ça, c'est un anniversaire quand même particulier cette année, ça faisait 25 ans des attentats, puis je leur racontais que moi, le 11 septembre, j'ai travaillé avec toute l'équipe du Grand Journal, dans le fond, toute la journée. Je leur expliquais comment Jean-Luc avait tenu l'antenne, un marathon à l'antenne de plus de 12 heures. Puis quand je l'ai appelé ce matin-là pour lui proposer l'entrevue, il m'a dit « t'es pas la première qui appelle, j'ai refusé toutes les demandes jusqu'à maintenant », mais il dit « étant donné que c'est Sherbrooke, étant donné que c'est toi, je vais dire oui ». Donc, à ce moment-là, j'ai compris tout l'amour qu'il y avait encore pour la région puis pour Sherbrooke. Puis, je dois dire que ça m'a fait chaud au cœur, qu'il, malgré toutes les années, il se souvienne de moi puis qu'il accepte. Qui accepte de parler à nos auditeurs ici en Estrie de son expérience du 11 septembre.
1: Sachant qu'il se savait malade en plus, et non, on ne savait pas combien de temps il restait, mais oui.
0: Je savais pas qu'il était malade, je trouvais que sa voix était différente, son intonation, son débit. Tu sais, je sentais qu'il avait pas la même énergie, mais quand même, tu sais, il avait 75 ans et puis c'est comme tout le monde, donc j'ai mis un peu ça sur le compte du fait qu'il vieillissait, mais ouais, malheureusement, il était malade sans que personne le sache, du moins dans la vie publique.
1: Mm-hmm. Julie Haché, d'ailleurs, on peut la rattraper, cette entrevue-là, sur le site audio de Vivement le Retour, l'émission que vous réalisez tous les jours en semaine avec Laurie Dufresne ici sur nos ondes. Merci beaucoup d'avoir été avec nous ce matin, Julie.
0: Merci Isabelle.
1: On se retrouve plus tard au bureau, mais d'ici là, je vous laisse vous préparer. Merci pour
0: parfait,
1: votre beau témoignage. Revenons sur la terre ferme avec vous, Jérôme, parce qu'on va parler d'hiver et de pneus d'hiver. La saison froide est à nos portes et il faut commencer à y penser. Donc, les automobilistes doivent penser à leurs pneus d'hiver.
2: Et quand vient le temps d'en acheter, les automobilistes doivent se questionner sur les prix, les modèles et les autres options. Jesse Caron, expert automobile et porte-parole chez CAA Québec, explique qu'il est préférable d'éviter les pneus d'entrée de gamme, puisque le prix reflète souvent la qualité des produits. Il ne recommande pas nécessairement l'achat de pneus 4 saisons homologués pour l'hiver.
3: Donc, on va avoir des pneus qui vont peut-être s'user plus rapidement l'été, qui donneront pas leur plein potentiel l'hiver parce que c'est pas une gomme qui est assez souple. On est un peu dans un entre-deux, une zone grise. Donc, faut faire attention à ça, là. Je comprends que en Estrie, il y a plusieurs localités où la neige arrive un petit peu plus tard, se retire un petit peu plus vite. Parfois, quelqu'un qui va rouler moins avec son véhicule pourrait se satisfaire de pneus de ce type-là. Mais il faut vraiment faire attention. Là, on est mieux de viser des pneus. Le meilleur compromis là au Québec, c'est des pneus glace et neige.
2: Jesse Caron recommande également d'être prudent si on décide de se tourner vers des pneus usagés. Il invite les automobilistes à prendre un rendez-vous rapidement et assure que même s'ils sont installés en octobre, les pneus d'hiver ne s'usent pas prématurément.
1: Même si la saison de la grippe est plus précoce cette année, la campagne de vaccination au Québec n'a pas été devancée.
2: Elle débutera comme prévu le 20 octobre prochain, selon la chercheuse au Centre de recherche du CHUM, Nathalie Granvaux. La décision

0: décision de ne pas vacciner plus tôt est prise notamment parce que la protection contre la grippe, qui diminue progressivement avec le temps, doit durer jusqu'au printemps afin d'éviter une contamination plus tard dans la saison.
1: La date, elle est aussi faite de manière à couvrir toute la saison de la grippe, pour couvrir à peu près 6 mois, puisqu'on a la grippe de type B, et ça peut nous amener jusque fin mai, début juin, comme on l'a vu certaines années.
0: Le vaccin contre la grippe est généralement efficace 2 semaines après avoir été administré, et ce, pour une durée d'au moins 6 mois.
2: Des Sherbrookois ont célébré l'action de grâce au grand air hier à la base de plein air. André Nadeau.
0: L'événement Grâce à la nature était présenté par Carmure Aventure, l'organisme qui gère l'endroit. Voici la chargée de projet de l'OBNL, Anne-Marie Dubreuil.
3: Pour l'Action de grâce, on rend grâce à la nature. Donc, c'est une invitation pour tout le monde qui a envie de ralentir, de venir remercier, de respirer ensemble. Mais c'est surtout un moment pour rendre grâce vraiment à l'abondance de la saison de l'automne.
0: À la croisée des sentiers, des citoyens se sont rassemblés autour d'un feu. Différents kiosques étaient érigés pour la journée, vendant à la fois de la nourriture et des vêtements. Voici 2 participantes rencontrées sur place.
4: Un timing vraiment intéressant aussi. C'est une journée de congé, il y a les couleurs. Il y a aussi une espèce de... Il y a le volet connexion à la nature, mais aussi communautaire. Il y avait donc les champs, le feu. Moi, je trouvais ça rassembleur.
5: Quand il y a des événements de ce genre-là, vraiment communautaire avec des activités, des artisans locaux, Sherbrooke est tout le temps au rendez-vous.
0: Les organisateurs veulent que Grâce à la nature revienne l'an prochain dans l'espoir que cette journée devienne une référence pour l'Action de grâce.
2: Accessible depuis 2 ans, l'aire ouverte de Drummondville reçoit chaque année de plus en plus de jeunes.
0: Les 12 à 25 ans peuvent s'y présenter avec ou sans rendez-vous pour répondre à toutes sortes de besoins, tant en santé mentale qu'en santé physique. Entre 2025 et 2026, l'organisation note une augmentation de 50% des visites. Makaïla Nantel s'implique dans l'aire ouverte et pour elle, c'est l'accessibilité des services qui explique ce succès.
6: Les besoins des jeunes, c'est vraiment, ils ont besoin d'être écoutés. Ils ont besoin d'avoir une ressource qui est accessible et disponible pour eux, justement, qu'ils vont pas justement faire attendre ou leur dire faut t'as besoin de tel pour y aller. Là, c'est, on est là pour toi, on est disponible pour toi. Ils ont besoin de quelqu'un qui est là. On est chanceux parce qu'on a une place ici qui est à proximité de l'école secondaire dans le centre-ville. Fait que c'est une place où ils peuvent venir. Qui n'ont pas besoin d'aller full loin. Enfin, proximité, immédiateté, disponibilité.
0: Les parents peuvent également contacter l'aire ouverte afin que leur enfant puisse avoir accès au service.
2: Merci beaucoup, Jérôme.
0: Je vous en prie, Isabelle.
2: On vous retrouve un peu plus tard pour vos bulletins, oui, parce que vous serez là, vous, jusqu'à presque midi, jusqu'à 11h, pour nous tenir informés. 8h40, c'est de la pluie aujourd'hui, on ne pourra pas y échapper. Donc, hauteur prévue de 20 à 30 mm sur le territoire estrien, avec des températures stables près de 7 degrés, des vents devenant d'est à 20 km/h, avec des rafales à 40 en mi-journée. Ce soir et cette nuit, c'est aussi de la pluie, hauteur prévue de 10 à 20 mm supplémentaires avec des températures à la hausse pour atteindre 12 degrés. Et demain, mercredi, de la pluie ou de la brume intermittente, température stable près de 10 degrés. D'ailleurs, c'est déjà le cas ici en Estrie. C'est déjà pas mal dans les températures. On est à 5 à Sherbrooke, 7 à Magog. À Granby, on est à 7 et à Nantes, Lac-Mégantic et dans l'Est estrien. C'est un peu plus frais encore, 2 degrés pour le moment. Si vous voyez des points chauds qui ne sont pas habituels sur le réseau routier, ben vous savez comment nous rejoindre, 819-620-0010 par texto ou encore la bulle de conversation. J'ai regardé un peu plus tôt, il y a eu un petit peu de ralentissement sur la 610, mais rien de trop grave. C'est le début de la semaine, après tout. Bref, vous êtes habitués, vous le savez. N'hésitez pas si vous voyez quelque chose se former devant vous. On est preneurs pour pouvoir informer les auditeurs et les auditrices qui sont avec nous. Parlons de sport maintenant. Est-ce que vous avez déjà, vous, essayé le vélo de montagne? Ben, c'est un sport qui gagne en popularité au Québec depuis quelques années. On évalue qu'entre 2015 et 2020, l'achalandage des 5 plus grands centres de la province a quintuplé. Qui dit plus d'adeptes dit aussi plus de sentiers, des centaines de kilomètres qui ont été aménagés dans la dernière décennie. Mais jusqu'où on peut aménager justement la montagne pour accueillir les cyclistes sans l'abîmer? Ben, à Bromont, pas très loin d'ici, le vélo de montagne attire de nombreux adeptes et c'est une question qu'on s'est posée. On en parle avec Mia Sarrazin, coordonnatrice en environnement à la ville de Bromont. Madame Sarrazin, bonjour.
7: Oui, bonjour.
2: À Bromont, le vélo de montagne, ça attire beaucoup, beaucoup de monde, beaucoup d'adeptes. Comment, justement, vous avez fait pour arriver à gérer cette popularité-là grandissante? C'est arrivé presque d'un coup, là, en quelques années seulement?
7: Oui, exactement. En fait, on est un lieu là qui est vraiment ciblé par les adeptes de vélo de montagne. En fait, on a quand même la richesse sur notre réseau que la majorité de nos sentiers se trouvent sur des terrains qui sont visés par des servitudes de conservation.

0: conservation. Donc, on a vraiment des milieux naturels extraordinaires. Et l'objectif principal, c'est toujours de trouver à maintenir un équilibre entre l'accès à la nature et la conservation de ces milieux naturels, là où on y pratique le sport.
1: Intéressant. Donc l'environnement, j'ai envie de dire la protection de l'environnement, c'est le point un. Là, c'est impossible de passer à côté là, dans la situation de Bromont.
0: Ben en fait, on n'est pas les seuls à le faire. Là, des entités comme la CEPAC et Parcs Canada vont toujours en fait établir certaines étapes. Donc, on va toujours prioriser avant d'aménager ou de modifier un sentier, de bien connaître le milieu, donc d'établir soit des caractérisations environnementales, des inventaires, rapports écologiques, pour vraiment là, documenter ce qui se retrouve sur le territoire et d'identifier aussi les contraintes naturelles du site. Donc, cette connaissance-là, par la suite, va nous permettre d'évaluer quelle configuration qui est possible au niveau des infrastructures, et de planifier aussi les interventions qui vont être nécessaires pour réduire au maximum en fait les impacts sur le milieu. Donc, la possibilité d'avoir là, les deux est tout à fait est faisable sur le terrain, mais c'est vraiment important là, d'accorder une place quand même centrale à la conservation de l'environnement en tenant compte des besoins des usagers.
1: Donc, si je simplifie, c'est comme si vous me dites que c'est pas nécessairement vous qui choisissez les sentiers, c'est la nature qui vous aide à pouvoir placer les sentiers de façon à éviter de trop endommager la végétation ou de trop déranger les animaux.
0: Exactement.
1: Ah oui.
0: Oui, c'est ça, exactement. Et par la suite, ben c'est certain qu'on doit retourner là sur le terrain pour voir et évaluer aussi s'il y a des indicateurs au niveau de la capacité du sport, par exemple des infrastructures et autres qui nécessitent qu'on réévalue, qu'on restaure peut-être aussi certains tronçons de sentiers ou d'aménager là, des secteurs de manière différente.
1: Est-ce qu'il y a des risques d'érosion des sols, justement, quand on passe à toute vitesse avec un vélo de montagne?
0: Ben en fait, c'est une bonne question. On sait que dans la gestion là, des sentiers de vélo de montagne, la gestion de l'eau et de l'érosion, c'est des facteurs assez importants. Et on doit y réfléchir dès la conception des aménagements. Vous l'aviez mentionné, les vélos de montagne, souvent, les usagers vont chercher à avoir là, des pentes qui sont un peu plus abruptes et hautes. Et on sait que ça, ça peut comporter là, certains enjeux au niveau notamment de l'érosion. Donc, il faut penser au drainage naturel du sol, il faut voir les éléments sensibles aussi qui sont situés à proximité. Donc, c'est tout un travail d'analyse, en fait, qu'on doit mettre en place avant là, d'établir ces nouvelles infrastructures-là. Puis, il y a aussi un suivi qui doit être fait là, par la suite.
1: Justement, la Ville, est-ce qu'elle continue de faire des suivis, à savoir que oui, vous avez développé certains sentiers? Est-ce qu'à chaque saison ou à chaque 2-3 ans, peu importe, vous prenez le temps de faire des tests pour vérifier la faune, la flore, comment ça s'est transformé, est-ce qu'on a perdu des espèces, est-ce qu'on a des nouvelles, est-ce que vous continuez de suivre le dossier de façon très, très rapprochée?
0: En fait, c'est une bonne question. Deux éléments, on revoit actuellement la cartographie pour avoir vraiment un portrait précis de nos infrastructures. Ça va nous permettre là, d'établir les priorités d'action pour la suite. Et on travaille également avec différents acteurs parce que c'est pas un travail qui se fait seul. On collabore entre autres avec le gestionnaire du parc et aussi l'organisme de conservation qui est présent sur le territoire. Donc, on est en train d'implanter une entente de gestion du parc et cette démarche-là va viser là, à améliorer justement l'approche intégrée en tenant compte des besoins des usagers, mais aussi en accordant là, une place importante à l'environnement. Donc, on réfléchit à la mise en place notamment d'analyses d'indicateurs et autres. On sait que ça se fait ailleurs, donc on réinvente pas la roue. Mais c'est des choses sur lesquelles on travaille là, activement au sein de la municipalité.
1: Et là, c'est important de le dire. Là. Donc, la Ville fait sa part. Évidemment, les promoteurs de la montagne font leur part également aussi. Mais nous, là, les gens qui nous écoutent, les cyclistes là, de montagne, on doit faire notre part aussi. Qu'est-ce qu'on peut faire justement pour aider l'environnement extraordinaire dans lequel on a la chance de pouvoir pratiquer notre sport?
0: Oui, parce que en fait, vous l'avez bien nommé là. Je pense que tout le monde, dont les usagers, là, souhaite pouvoir profiter de cette nature-là qui est en santé. Donc, c'est sûr que de respecter les aménagements, les infrastructures aussi officielles qui sont en place, ça l'aide grandement nos équipes. Puis de notre côté, ben c'est sûr que nous, on essaie de faire là, des sentiers qui sont bien aménagés en ce sens, mais de respecter la cartographie qui est en place et autres, d'opter aussi pour tout ce qui est les activités centrales. Les grands principes, en fait, de plein air sans trace, ça aide vraiment beaucoup aussi de notre côté.
1: Je vais faire du pouce sur ce que vous venez de dire parce que justement, dans un reportage d'un de nos collègues qui est paru en fin de semaine sur le site de Radio-Canada Info, on parlait justement de ces fameux sentiers secrets là, que certaines personnes utilisent. Ça, j'imagine que vous êtes très, très, comment dire, très frileux là, avec l'arrivée de ces sentiers-là. Il paraît que ça existe partout, que c'est pas un phénomène unique à Bromont, mais il y a des raisons pour lesquelles on n'ouvre pas nécessairement d'autres autre sentier, il y a des raisons.

0: qui sont calculées justement pour la préservation de l'environnement.
1: Oui, exactement. C'est un défi, en fait, que toutes les montagnes sont amenées à vivre. Et comme l'avait été mentionné là, dans le dernier reportage avec Radio-Canada, c'est surtout en lien avec les impacts, notamment sur l'environnement. Tu sais, on en a parlé un peu plus tôt dans l'entrevue. C'est important de bien analyser le secteur pour essayer de minimiser au maximum les impacts, de bien connaître les endroits où on façonne, notamment ces sentiers-là. Il y a beaucoup de travail qui est mis à aller chercher ces données-là. Donc, quand il y a des sentiers qui sont faits là illégalement, bien, c'est sûr que tout ce travail-là en amont, malheureusement, n'a pas été fait. Et au-delà de ça, il y a toujours aussi la sécurité des usagers. Il n'y a pas nécessairement de signalisation adéquate. Les sentiers n'ont pas été officiellement non plus intégrés au réseau de sentiers de la municipalité. Donc, des usagers pourraient s'y aventurer et de pas avoir les compétences nécessaires pour ça. Donc, il y a en fait, il y a des enjeux environnementaux, mais il y a des enjeux de sécurité qui sont vraiment très, très, très importants qu'on ne peut pas négliger au niveau de ces différents sentiers là, illégaux qui prennent forme dans nos montagnes.
0: Bien, Sarrazin, en terminant, on le disait, donc c'est un sport très populaire à Bromont aussi en particulier. Est-ce que la montagne a atteint sa pleine capacité pour pouvoir développer des nouveaux sentiers où il y a toujours des possibilités, où on est dans à quel niveau elle est bien exploitée, cette montagne-là, justement?
1: En fait, c'est une excellente question et c'est pourquoi le travail là, de cartographie qu'on fait actuellement va pouvoir là, nous aider à établir en fait les besoins, mais aussi les possibilités pour la suite. On a un beau réseau de près de 150 km de sentiers. On sait que certains secteurs là, arrivent à maturité, mais c'est vraiment là, les données qu'on est en train de récolter qui vont pouvoir nous permettre là, de voir ce qu'on fait pour la suite, pour en fait bien planifier les aménagements au bon endroit, de façon cohérente, durable, puis de toujours le respectuer, de toujours être respectueux envers les milieux, voilà.
0: Mia Sarrazin, merci beaucoup d'avoir répondu à nos questions. On va continuer sur le dossier, nous aussi, parce que oui, il y a plusieurs amateurs, évidemment, de vélos de montagne dans la région et d'ailleurs qui viennent profiter de vos installations à Bromont. Vous êtes coordonnatrice en environnement à la ville de Bromont. Merci infiniment d'avoir été avec nous.
1: Merci à vous.

0: 8h50, vous êtes toujours à Paris Style Info jusqu'à 9h et je vous invite là à aller consulter notre application audio dans le segment Paris Style Info parce que vous allez pouvoir rattraper les magnifiques témoignages qu'on a eu depuis le début de l'émission concernant évidemment le départ de Jean-Luc Mongrain vers 8h20, entre autres Bernard Fabie, donc un producteur de la région qui a eu la chance de l'engager, mais également notre collègue aussi Julie Haché, qui est la réalisatrice de l'émission Vivement le retour l'après-midi, qui a travaillé avec Jean-Luc Mongrain au début de sa carrière. Bref, allez rattraper ça, vous allez voir, ce sont des beaux moments pour parler de cet homme qui aura marqué la télévision et la culture médiatique québécoise. On reste en culture, mais cette fois-ci, on va vraiment se dérider un petit peu, on va en profiter pour rire un peu, parce que Marianne, l'humoriste Charles Pellerin, lance un nouveau spectacle et vous l'avez rencontré.
1: Oui, tout à fait, un nouveau spectacle qui s'appelle « Gentil ». Homme, qui se démarque un peu de son premier spectacle, et je vais y revenir. Charles Pellerin, qui en a fait l'annonce sur ses réseaux sociaux la semaine dernière, il a publié une vidéo de lui présentant certains endroits où il va se produire en spectacle, avec un ton humoristique, bien sûr. La grande première médiatique de spectacle sera le 9 février à Montréal et du côté de Brossard, ensuite, et du côté de Québec, pardon, pour se rendre le 12 février à Brossard pour la vraie première devant public. À quoi on peut s'attendre de ce nouveau spectacle, Charles Pellerin?
2: Ben les gens qui me connaissent, qui ont écouté mon dernier spectacle, on peut s'attendre à ça un petit peu. C'est une grande histoire. C'est un peu comme ça que je bâtis mes spectacles. C'est un show qui parle de moi, évidemment. En gros, la prémisse de l'histoire, c'est que en 2022, dans un voyage à New York, ma blonde m'a demandé de l'épouser. Puis jusqu'à ce que je vois la bague, moi j'étais convaincu qu'elle me sacrait là, tu sais. ce qui est quand même le fun là, finalement, là, je te dirais. Là. Mais le show, c'est un peu une exploration du pourquoi je m'attendais à me faire laisser là, ma manière de me percevoir. C'est un show sur la masculinité, l'estime de soi.
1: Ce spectacle représente beaucoup de choses pour lui, un grand projet qu'il a finalement mis sur papier, qu'il va produire en salle pour lui, qui est diplômé de l'École d'humour depuis 2016. C'est un long travail. Voici Charles Pellerin à nouveau, suivi d'un extrait de son

0: premier spectacle Cheveux au vent?
1: C'est le plus gros projet de ma carrière. T'sais, moi, c'est ma première vraie grosse tournée. Mon précédent spectacle, je l'ai joué une vingtaine de fois, incluant le rodage. Tandis que là, on va essayer d'aller un petit peu partout au Québec. C'est la première fois que je vais jouer dans des théâtres. C'est la première fois que je vais être critiqué aussi. Quand on sort de l'école de l'humour, c'est pas mal ce pourquoi on travaille. Là. C'est pour avoir la chance d'un jour avoir son propre spectacle solo.
2: Non, moi, c'est sûr que j'allais pas mettre une perruque. Moi, premièrement, je trouve que c'est l'objet qui répond le moins à sa fonction de tous les temps. Première chose que tu dis quand tu vois quelqu'un avec une perruque, c'est « T'as une perruque, ça? » Non, regarde. T'as essayé de nous berner, mais tu regardes pas à la même place que tes cheveux, là.
0: Alors, vous l'avez entendu, ce premier spectacle portait sur sa réalité du moment en 2021, alors que il a été atteint d'alopécie, donc cette maladie auto-immune qui attaque les follicules pileux du corps, donc qui entraîne perte de cheveux, perte de poils. Donc, c'est un élément très, très marquant dans sa vie. Alors, il a produit un spectacle sur les étapes qu'il a traversées, les moments marquants de ce moment qu'il a traversé. Donc, lui qui a joué une vingtaine de fois ce premier spectacle dans les petites salles à nouveau, Charles Pellerin.
1: Le premier, c'est ça, c'est une grosse parenthèse. C'est un truc un peu étrange, là, tu sais, décidément perdre tous ses poils. C'est un genre de deuil public, mettons. Puis, le deuxième show, tu sais, je pense qu'on y retrouve ma sensibilité, ma douceur, mais c'est un show qui reste très lumineux, genre, je sais pas comment le décrire, mais moi, je trouve qu'il y a comme une joie, une beauté qui en sort en ce moment quand je le joue dans les salles, tu sais. Fait que je pense que les gens peuvent s'attendre à avoir quelqu'un qui est très proche de lui-même sur scène. C'est une conversation. Les gens peuvent s'attendre à rire fort, mais aussi à ressentir autre chose, tu sais.
0: Moi, Isabelle, je l'ai déjà vu en spectacle, Charles Pellerin, il parle de proximité, d'entendre lui qui parle de manière vraie, qui s'adresse au public comme si on était autour de la table en train de discuter. Et c'est réellement ça, et c'est ce qu'il souhaite aussi reproduire sur scène avec son deuxième spectacle. Comment il l'a préparé? Il a fait beaucoup de rodage, on l'entendait, comment qu'il a commencé dans des petites salles, la petite boîte noire d'ailleurs, à Sherbrooke, il était passé. Mais cette fois-ci, il a été très bien accompagné pour sa production. Une dernière fois, Charles Pellerin.
1: Tu sais, je suis passé à la petite boîte noire... C'est un processus d'à peu près 2 ans. T'sais, partout où je vais, j'essaie des petits bouts de ce qui pourrait se retrouver dans mon spectacle. J'ai fait beaucoup de premières parties de François Bellefeuille puis de Sam Breton. Fait que j'essayais des 3-4 minutes par-ci, par-là pour voir comment ça fonctionne. Je suis épaulé aussi par un metteur en scène. Pour la première fois, je travaille avec Guillaume Girard, qui est le gars de Frank versus Girard, là, pour les gens de ma génération. Mais c'est aussi un comédien, un scénariste. Fait que je travaille beaucoup avec lui sur le spectacle. J'ai la chance d'avoir des amis aussi qui me donnent des notes. J'ai Yann Bilodeau avec qui j'écris de temps en temps. J'ai mon ami Jay du Temple aussi qui m'aide quand il y a du temps, là, entre deux courses de 225 km en forêt. Fait que oui, c'est un gros travail d'équipe, puis c'est beaucoup d'heures, beaucoup de temps, puis je suis bien fier de où ça s'en va.
0: Charles Pellerin, qui n'est pas seulement qu'humoriste, mais quand même, ça prend une grande place dans sa vie. Il est aussi acteur, parce qu'il joue dans la série À la poursuite du rêve glacé.
3: Ah oui, acteur, oui, mais c'est plus un trip donc, de gars qui joue à hockey, en fait. Là, mais oui, je comprends.
0: Mais
3: ce
0: donc,
3: vous
0: dans
3: dire.
0: Cette série, oui, effectivement, donc qui est à l'écran, donc oui. Pas seulement dans les salles, finalement, Charles Pellerin, oui. Avec cette saison 2 qui me parlait qu'elle était quasiment terminée d'être tournée, qui sera cet hiver sur Crave. Donc, en terminant, Charles Pellerin sera en rodage jusqu'en février 2027 avec son spectacle. Et puis après, ce sera la vraie tournée qui va commencer. Il sera de passage dans notre région aquatique au Pavillon des Arts, 19 mars prochain, à Waterloo, à la Maison de la Culture, le 2 décembre prochain, avec son spectacle Gentilhomme.
3: Merci beaucoup, Marianne. Et si vous voulez écouter...

0: Le premier spectacle, il est disponible sur audio aussi. Donc, Cheveux au vent de Charles Pellerin, mais sur audio ici, notre audio, application de Radio-Canada. Oui. Donc, ça vaut la peine de pouvoir l'entendre et de pouvoir l'écouter. Jérôme, qu'est-ce qu'on surveille au cours des prochaines heures?
1: Eh ben, il y a une grève chez Kruger à Brompton, à l'usine de cogénération. Donc, ça a commencé dans la nuit de dimanche à lundi minuit. Il y a également des jeunes qui sont exprimés via un sondage. On aura des réactions locales et régionales là-dessus également tout au long de la journée. Puis, c'est aujourd'hui, en fin d'avant-midi, qu'il va avoir lieu à Québec cette rencontre de transition gouvernementale entre Christine Fréchette et Paul Saint-Pierre Plamondon.
0: Merci beaucoup, Jérôme. On vous retrouve dans quelques instants pour vos prochains bulletins. Merci encore et bon retour au bureau après votre longue fin de semaine. Là, tout le monde est de retour. Là, on est officiellement en selle pour commencer cette semaine et poursuivre le mois d'octobre. Je vous rappelle que c'est une journée très pluvieuse aujourd'hui. On parle de 20 à 30 mm de pluie sur le territoire estrien, 10 à 20 plus tard aussi dans la journée. Donc, de la pluie parfois forte. Mettez vos imperméables et bien sûr, amenez vos parapluies. C'est une journée comme ça aujourd'hui. Merci à toute mon équipe. Martin Pelletier à la réalisation. Félix Delorme-Lapointe qui est à la console, à la mise en onde. Marianne Lachapelle à la culture. Laurence Frappier qui était notre reporter aujourd'hui. Allez rattraper son reportage, c'était vers 6h40 ce matin. Jérôme Roy que vous retrouvez dans un petit instant. Je m'appelle Isabelle Ménard. Merci encore d'avoir été là. Laurie sera là. Elle est de retour à 15h avec Vivement le retour. À demain, l'Estrie.
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1: Mesdames, messieurs, bonjour. Ici Jérôme Roy à Sherbrooke. Le mardi 13 octobre, il est 9h. Voici vos informations. Le milieu des médias québécois a perdu un de ses représentants les plus marquants et les plus colorés. Le journaliste et animateur Jean-Luc Mongrain s'est éteint dimanche à 75 ans à la suite de complications liées à un cancer. Après avoir étudié en théologie à l'Université de Sherbrooke, le spécialiste des communications a commencé sa carrière médiatique en 1974 à la radio locale CJRS à Sherbrooke en tant que lecteur de nouvelles. En plus de connaître une brillante carrière à la télévision, Jean-Luc Mongrain a aussi été cofondateur de l'hebdomadaire La Nouvelle à Sherbrooke. Très apprécié du public, il a fait sa marque grâce à un style direct et sa manière de raconter les nouvelles plutôt que les lire. Voici quelques citoyens rencontrés au hasard dans les rues de Sherbrooke.
6: Ça me fait de la peine. Un autre qui est parti, c'est triste. Il a fait du bien, il a défendu du monde, il a tout fait, cet homme-là. Il
7: faisait des bonnes analyses. C'est un monsieur... Il y avait beaucoup de classe aussi.
8: On a vraiment aimé ce monsieur-là. Il avait l'air juste.
9: Il n'avait pas la langue dans sa poche. Hein? Il est capable de dire réellement là, ce que lui pensait puis tout ça. Ah, tu viens de me chercher au cœur.
1: Au cours de sa carrière, Jean-Luc Mongrain a remporté 18 prix artistes ou Metro Star décernés par le public. Hydro-Québec est accusé de vouloir vendre une partie de son électricité aux enchères. La société d'État souhaite que les centres de données puissent offrir de payer plus cher pour obtenir du gouvernement les mégawatts nécessaires pour leur projet. La chercheuse principale à la chaire de gestion du secteur de l'énergie à HEC Montréal, Joanne Whitmore, appelle Hydro-Québec à faire preuve de plus de transparence dans sa proposition.
10: Ton prix minimum pour partir, c'est 13 cents le kilowattheure. Mais si on veut un marché qui est transparent et juste, ben à ce moment-là, faisons une enchère parce que tu vas savoir tout de suite avec qu'est-ce qu'on part, tu sais, le nombre de mégawatts qui est disponible pour pour les centres de données. Puis après ça, ben on ouvre le marché à tous ceux qui ont envie puis qui, s'il y en a qui sont prêts à payer 20 cents pour, ben tant mieux. Je veux dire, c'est l'ensemble du Québec qui va en bénéficier.
1: Les centres de données, poussés par l'essor de l'intelligence artificielle, inondent Québec de demandes d'électricité. Mais la province manque de mégawatts à offrir en attendant qu'Hydro-Québec, augmente sa production. En Alberta, maintenant, les bureaux de vote par anticipation ouvrent ce matin.

0: À 6 jours du scrutin, les Albertains doivent répondre à 10 questions, dont celle de savoir si la province doit rester au sein du Canada ou organiser un deuxième référendum contraignant sur sa séparation. Fanny Olivier est à Ottawa.
1: Dans la vidéo, Mark Carney rappelle qu'il a lui-même grandi en Alberta. On le voit assis dans une classe de l'école secondaire qu'il a fréquentée. Il appelle l'Alberta sa maison et il explique qu'il y est retourné souvent ces derniers temps pour annoncer de grands projets, un nouveau pipeline, un train à grande vitesse, de nouveaux logements. Le chef libéral insiste donc sur le fait que la province trouve son compte au sein du Canada.
2: Le Canada fonctionne. La vérité, on ne peut rien faire de tout ça si on est divisé. On ne peut pas bâtir des grandes choses sur des fondations fragiles.
1: Les sondages ne laissent pas présager une victoire du camp en faveur de la séparation, mais on sait que Mark Carney est personnellement préoccupé par ce mouvement, qui n'est pas un mouvement organisé politiquement, mais qui témoigne d'un rejet du statu quo et des institutions. Il a avantage à ce que les partisans de l'indépendance de l'Alberta obtiennent un score aussi petit que possible pour être en mesure de passer à autre chose, hein, d'autant qu'un autre mouvement indépendantiste pourrait prendre de la vigueur avec l'arrivée de Paul Saint-Pierre Plamondon à Québec. Mark Carney doit passer quelques jours en Alberta vers la fin de la semaine. Le chef conservateur Pierre Poilievre, lui, doit prononcer un discours vendredi à Calgary dans le cadre d'une conférence du réseau Canadian Strong and Free. Ici Fanny Olivier, Radio-Canada, Ottawa.
0: Parlant de Pierre Poilievre, le chef du Parti conservateur du Canada se rendra à Détroit, au Michigan, aujourd'hui, afin de défendre un libre-échange sans tarif avec les États-Unis. Le chef de l'opposition doit rencontrer des dirigeants d'entreprises et des syndicats américains et, lors d'entrevues avec les médias, il souhaite convaincre les Américains que les tarifs sont nocifs pour les deux pays. Avant son départ, il a tenu une conférence de presse à Windsor. Voici Pierre Poilievre.
3: Les taxes tuent. Des emplois et coûte cher aux consommateurs. Se débarrasser des tarifs donnerait la chance aux Canadiens et aux Américains d'économiser et de protéger leur emploi. On doit tous se battre pour le Canada. On doit tous mettre le Canada d'abord et mettre notre pays avant notre parti.
0: Pierre Poilievre va aussi défendre ce qu'il qualifie de pacte automobile sans tarif pour protéger les emplois des Canadiens dans le secteur de l'automobile. Et à la météo, eh ben, un bulletin spécial est en vigueur puisqu'Environnement Canada prévoit des quantités de pluie pouvant atteindre de 30 à 50 mm et causer des accumulations d'eau sur les routes. Aujourd'hui, donc, de la pluie parfois forte, 20 à 30 mm au cours de la journée, venteux, des rafales jusqu'à 40 km à l'heure en mi-journée, température stable autour de 7. Ce soir et la nuit prochaine, de la pluie intermittente, 10 à 20 mm d'accumulation, du vent également, rafale toujours à 40 km à l'heure, température à la hausse pour atteindre 12 au cours de la nuit. Actuellement, à Sherbrooke, sous la pluie, il fait 6 degrés.

0: Bonjour et bienvenue à cette émission. Vous savez, quand ce thème-là part, généralement, c'est parce que c'est pas une journée joyeuse. Je pense qu'on peut affirmer qu'une tristesse s'est abattue sur le Québec et le Canada francophone hier, alors qu'on apprenait le décès de Jean-Luc Mongrain. Vos témoignages ont été tellement nombreux. Et vous avez soit grandi avec lui, vous avez vibré au diapason de ses opinions, de ses commentaires sur notre société. Vous vous êtes senti interpellé quand il quittait sa chaise, puis qu'il approchait de la caméra pour vous parler dans le blanc des yeux, mais pour vous dire, c'est à vous que je parle, puis je parle de la société. Puis vous êtes pas des touristes dans cette société-là. Ce dont je parle, ça vous concerne. Puis je le fais pour vous. Puis ça, c'était une des grandes forces de Jean-Luc. Avec son éloquence, à lui, il y a aucun mot que je peux prononcer qui sera à la hauteur de ce qu'il a représenté. Et les mots sont nombreux. La classe politique, des collègues, des gens pour qui il a été un mentor. J'ai eu le très grand privilège de travailler avec lui un été. Ça s'est passé en 2015 dans une version dominicale et affaire publique de mon talk show de semaine. Alors qu'il n'avait pas beaucoup co-animé dans sa vie, il a été, à mon égard, d'une grande éloquence. Il aurait pu être paternaliste, il ne l'a pas été. Et d'ailleurs, à chaque fois qu'on essayait de mettre Jean-Luc dans une case tout au long de sa carrière, il nous a toujours prouvé que les cases, c'était pas pour lui. On l'a traité de populiste, alors que maintenant, on se rend compte que alors qu'on est plongé dans un réel populisme nocif, qu'il ne l'était pas. On l'a dit démagogue, alors qu'il ne l'était pas. On l'a dit de droite, de gauche, souverainiste, fédéraliste. Et ça, c'est la marque des grands communicateurs, d'être universel de cette façon-là. J'ai découvert dans les 10 dernières années, depuis qu'on a travaillé ensemble, le grand intellectuel qu'il était au fil de nos discussions un peu partout. Quand on se croisait, il prenait tout le temps de me raccompagner jusqu'à une station de métro, à une voiture, peu importe ce qu'il faisait, alors qu'on se rencontrait vraiment par hasard. Et j'ai découvert un homme là profondément amoureux de sa société qui change à la vitesse grand V. Et pour les hommes de sa génération, c'est pas toujours simple d'embrasser le changement. Il le faisait avec curiosité et avec réel intérêt. Et voici avec quoi je vais terminer ce matin. Ça s'est passé en septembre 2023. On lui avait demandé d'être ici pour faire ma vie en 5 mots. Et le dernier mot, c'était le mot espoir. Espoir.
1: Ben, c'est l'avenir. L'espoir, c'est la garantie, la confiance, la foi profonde que l'humanité est bien orientée, puis qu'on va sortir des défis dont tu me parlais tantôt. C'est ça, moi, cet espoir. Je pense que le genre humain, ça y en prend beaucoup, il faut qu'il soit au bout du précipice quasiment pour dire, oh, ce serait peut-être le fun qu'on ait une corde d'échelle ou un parachute avant de planter, avant de tomber. Mais moi, je crois fondamentalement que l'être humain est orienté vers le bien, malgré ses écueils historiques et de tout temps. Moi, je pense ça.
0: Wow.
1: Si c'est pas ça, on arrête ça tout de suite, on ferme, puis on s'en va.
0: Mes plus profondes condoléances, bien évidemment, de la part de toute l'équipe ici, je suis convaincue des auditeurs et auditrices, à son fils Marc-Étienne, qu'on connaît dans le milieu culturel, un extraordinaire photographe, et à sa femme Linda, qui était l'amour de sa vie, et à ses petits-enfants également, de par son union. Nathalie Collard est avec nous ce matin pour parler d'un dossier. On vous en parle dans un petit instant. On en parlera dans un instant. Un dossier qui m'a grandement interpellée ces dernières semaines. Bonjour Nathalie.
2: Bonjour Pénélope.
0: Mais avant tout, un souvenir très précis de Jean-Luc Mongrain.
2: Un souvenir de bienveillance avec moi parce que j'étais jeune journaliste. Je venais d'accoucher et j'avais l'occasion, en fait, j'aurais pas dû travailler cette journée-là, mais j'avais l'occasion de rencontrer Jean-Luc Mongrain, d'aller l'interviewer et j'ai pas pu dire non. Alors mes parents...
0: Et quand tu dis que tu venais d'accoucher, là?
2: Quelques semaines. J'étais très émotive. Et mes parents étaient venus garder ma fille et moi, j'étais arrivée là, échevelée, entre deux allaitements. Pas dans mon meilleur état, je vous dirais. Et il avait été tellement bienveillant. Puis à un moment donné, j'avais dit, moi, je suis toujours pour l'honnêteté. J'avais dit, écoutez, ça va pas du tout, là. J'ai laissé mon bébé, puis là, je suis en congé de maternité.
0: Ah, ça m'avait touché quand même.
2: Oh, oui. Alors, il avait été très gentil avec moi, très bienveillant. Puis c'est le souvenir que je garde de lui. Puis bien sûr, comme j'étais chroniqueuse télé à voir à l'époque, c'était un phénomène médiatique, ben, là, M. Mongrain. Alors, oui, je n'ai que des bons souvenirs.
3: Et ça me fait penser à Martin Labrosse avec qui je témoignais hier à l'émission du retour ici à Montréal, qui racontait que lui avait 26 ans quand il rentrait à TQS comme jeune journaliste sportif. Puis il a été le mentor ou en tout cas un exemple pour plusieurs jeunes journalistes. Puis il les regardait pas de haut. Donc une autre preuve ici avec Nathalie Collard. Nathalie, c'est vraiment en lisant votre dossier sur le Japon et comment le vieillissement, comment on s'occupe du vieillissement de la population au Japon, que j'ai, à un moment donné, une semaine plus tard, j'ai vraiment envie de lui parler puis de savoir comment tout ça s'est passé puis d'avoir ce regard-là sur le Japon puis voir à quel point c'est quelque chose qu'on pourrait, duquel on pourrait s'inspirer ici. C'est une série de 4 reportages accompagnés des photos du photojournaliste David Boily. Puis j'ai eu l'impression que la prise en charge, puis là, je mets ça entre guillemets, de cette portion de la population est vraiment un projet de société. Est-ce que c'est le cas?
2: C'est tout à fait un projet de société. Je mets ça en contexte. Là, à la presse, on fait une grande série Enquête de solutions. À chaque mois, on présente des reportages sur toutes sortes d'aspects de la société. Puis on est allé un peu partout sur la planète chercher des solutions. Alors moi, ce qui m'intéressait, bien égoïstement, c'était le vieillissement, puisque je vieillis. Et ce qui m'intéressait du Japon, c'était pas nécessairement là, tout ce qui est santé, soins à domicile, tout ça. Je pense qu'on en parle beaucoup au Québec. C'est plutôt le devenir de la personne âgée. Comment

0: décidé de d'embaucher une des économistes puis de l'inclure dans son comité gouvernemental puis dire OK, qu'est-ce qu'on fait au Japon pour faire face à ce vieillissement-là puis comment on s'adapte. Là, c'est sûr que le Japon, c'est pas le Québec. Le travail au Japon, c'est pas du tout la même chose. On s'identifie, on se définit par son travail là-bas bien plus qu'ici. Mais reste que un des aspects pour aborder le vieillissement, c'est de travailler beaucoup plus longtemps que l'âge de la retraite. Étonnamment, la retraite au Japon était plutôt à 60 ans. On vient de repousser l'âge là à 65 ans, mais après il y a toutes sortes de petites subtilités.
1: Avec la grogne, parce que je sais qu'en France on essaie de faire ça, puis ça grogne beaucoup là. Ça a été vu comment, est-ce qu'on
0: Non, ben ça grogne pas au Japon. Hein. Ça grogne peut-être intérieurement, mais pas extérieurement. Mais ce qu'on a voulu faire, parce qu'il y a une pénurie de personnel, tu sais, on dit qu'en 2040, il va manquer 11 millions de travailleurs au Japon. Alors là, c'est pas par grandeur d'âme qu'on demande aux personnes de travailler parce qu'on en a besoin aussi. Sauf que ça arrange un peu tout le monde dans le sens que ça garde les gens actifs et ça permet là, de contrer les problèmes de productivité. Il y a aussi un problème financier. Il y a certaines personnes âgées, un peu comme ici. La pension gouvernementale n'est peut-être pas suffisante, alors elles sont obligées de travailler. Mais bref, on essaie de trouver des façons de garder les gens engagés dans la société le plus longtemps possible. On adapte, on subventionne des entreprises. On leur dit, trouver des formules pour garder les gens en emploi jusqu'à 70 ans, 75 ans s'ils le veulent. Peut-être avec moins de productivité puis moins d'heures que quand ils en avaient 50, mais c'est une des formules qu'on prône là-bas. Mais c'est plus que ça. T'sais, on demande aux gens, qu'allez-vous faire de votre deuxième vie? Puis ça, je trouve ça intéressant.
1: Il y a le concept de la vie longue.
0: Oui.
1: Et puis, il y a ce qu'on appelle aussi, parce qu'on va revenir à tout l'aspect économique et du travail et aux initiatives, mais il y a quand même quelque chose philosophiquement, sociologiquement, assez intéressant. Le concept de l'ikigai, c'est quoi ça?
0: Ça, c'est trouver un sens à sa vie, en fait. Trouver un but, un objectif puis qui va nous remplir comme être humain.
1: Qui va nous donner envie de se lever le matin.
0: Parce que ici, au Québec, au Canada, on est un peu programmé pour se dire, bon, à 65 ans, je prends ma retraite, puis du jour au lendemain, on se retrouve à la maison, puis on se dit, bon, qu'est-ce qu'on fait? Je dirais qu'il y a beaucoup de personnes âgées aujourd'hui qui sont très actives, qui font beaucoup de bénévolat, qui s'occupent de leurs petits-enfants, tout ça, mais là-bas, c'est poussé beaucoup plus loin. Il y a des cours à l'université, des programmes. Je vais le dire en anglais là parce que j'ai pas le mot en français, mais de life redesign, c'est-à-dire que fin cinquantaine,
1: restructuration ou réingénierie de vie,
0: ou réinventer sa vie là, et où on se rend à l'université fin cinquantaine, début soixantaine si ça nous intéresse. On va faire un cours d'un an où on va aller réfléchir à ses valeurs, à ce qu'on aime, à nos forces,
1: à nos
0: faiblesses.
1: Est-ce que c'est comme notre université du troisième âge?
0: Non, parce que l'université du troisième âge ici, c'est plus des conférences. Là, on y va, on s'intéresse, on apprend des choses, mais on n'est pas activement impliqué, on est plus passif.
1: Okay.
0: Là, c'est vraiment des cours avec des travaux d'équipe, avec des discussions.
1: Pour trouver ce qu'on va faire pour le dernier tiers de sa vie.
0: Oui, exactement. Puis ça, je trouve ça vraiment intéressant. Et il y a beaucoup de... Moi, j'ai rencontré des gens là-bas, entre autres, qui sont devenus entrepreneurs en début de la soixantaine. Ils avaient travaillé jusque-là dans un emploi. J'ai rencontré une hygiéniste dentaire. J'ai rencontré un monsieur qui travaillait dans les équipements médicaux, puis qui ont parti leur entreprise à 60 ans. Puis là, il y a toute une structure qui aide les personnes du troisième âge à se lancer en affaires avec un incubateur d'entreprise en développement, avec des conseils, avec des mentors. Alors ça, tu sais, on te dit pas ta vie est finie à 60 ans. Elle peut commencer. C'est un autre bout de ta vie qui commence. Puis ça, je trouve ça vraiment intéressant.
1: L'âgisme à travers tout ça, parce que c'est ce que tu dis, ça semble idéal.
0: Ça ne l'est pas.
1: Ouais, okay.
0: Ça n'existe pas, les pays parfaits. Cela dit, j'ai rencontré une chercheuse, de professeur Akiyama, qui travaille avec les personnes âgées depuis une quarantaine d'années, cinquantaine d'années même. Elle a fondé un institut de gériatrie. Elle suit des cohortes de personnes âgées depuis 35 ans. Elle les voit évoluer. Elle me dit, ils vivent plus longtemps, en meilleure santé. Et il faut aussi casser l'idée là, du vieux japonais qui vit avec sa famille. Elle dit, c'est fini ça. Les personnes âgées veulent être indépendantes puis elles veulent pas.

0: parents, puis leurs petits-enfants, elles veulent vivre leur vie. Et elle me disait qu'ils avaient fait des sondages dans des entreprises, parce qu'elle elle a toutes sortes de projets de recherche là, super intéressants. Et le résultat de ces sondages-là auprès des jeunes travailleurs disait que non, finalement, les jeunes étaient super contents de voir arriver les personnes âgées dans leur entreprise. Il y a tout un côté expérience, mentorat, tout ça qui est plus valorisé.
1: Qui est plus valorisé qu'ici.
0: Je vous dis pas que toutes les personnes, on déroule le tapis rouge à toutes les personnes âgées au Japon, c'est faux.
1: Mais par exemple, un entrepreneur qui a 68 ans déciderait de se repartir une entreprise, son expérience serait valorisée.
0: Ah, tout à fait. On le découragera pas. Tu sais, on lui dira pas, voyons donc.
1: T'es déconnecté de la tête.
0: Une entreprise à cet âge-là va jouer au golf. Non, c'est pas ça. Tu sais, on t'encourage à rester actif, à t'impliquer, à t'engager dans ta société. Puis comme la chercheuse, ma professeure Akiyama me disait, elle dit, tu sais, 40 ans jouer au golf, c'est long, longtemps, là.
1: Ben, c'est ça. C'est parce que, tu sais, s'il y a beaucoup de centenaires, puis t'es forcé de prendre ta retraite à 65 ans, ça peut être 30, 35 ans, là.
0: Et ce qui est fascinant, moi, toutes les personnes à qui je parlais, elles prenaient pour acquis qu'elles allaient vivre 100 ans. Tu sais, genre, ben moi, là, tu sais, comme je vais vivre 100 ans, donc, tu sais, comme si c'était un acquis, là. C'est sûr que je vais vivre 100 ans, donc je prévois ma vie en conséquence. Alors qu'ici, c'est pas nécessairement ça qui est encouragé. Puis moi, ce qui me motivait là, vraiment à aller chercher ces solutions-là au Japon, c'est que je trouve que le discours sur les personnes âgées ici, même si on a beaucoup de personnes âgées très engagées là, dans la vie, puis je pense que 90% d'entre elles m'ont écrit après mon reportage. Hein? Oh, j'ai pas fini. D'ailleurs, je m'excuse auprès des gens. J'ai pas fini de répondre à tout le monde. Le discours qui domine, c'est quand même un discours un peu déprimant. Là. Quand on parle de la vieillesse ici, on parle de soins à domicile, on parle maladie.
1: Parle de couche pour adulte.
0: Ben, il y a autre chose. Ouais. Là. Alors moi, j'allais chercher un peu aussi d'espoir et de lumière et de dire, oui, la vie continue après, même si tu laisses ton emploi à 65 ans, il y a plein d'autres choses que tu peux faire. Ta vie continue, tu peux rester engagé, tu peux recommencer une autre carrière, tu peux. Pourquoi pas là? Tout est possible.
1: Des critiques, Nathalie Collard, que vous avez exposées dans votre série d'articles sur le Japon et le vieillissement, c'est que vous l'avez dit tantôt, il manque 11 millions de travailleurs travailleuses de force active au Japon. Puis pour plusieurs, malheureusement, ça devient du cheap labor. Devenir du cheap labor.
0: Tout à fait, parce qu'il faut pas non plus se mettre des lunettes roses. Il y a beaucoup de personnes âgées qui arrivent pas à la retraite, puis qui leur fonds de retraite est pas suffisant. Puis elles doivent, parce que c'est le fun quand c'est un choix, quand c'est obligé, c'est peut-être moins le fun. Et donc, elles sont obligées de travailler. Il y a 1335 centres à travers le monde, à travers le Japon, des centres qui sont gérés par les municipalités. On appelle ça les Silver Centers.
1: Est-ce que c'est les centres de ressources humaines pour personnes âgées?
0: Oui, c'est ça. Mais là-bas, ils appellent vraiment ça les Silver Centers.
1: Donc,
0: on pourrait appeler ça centre argenté pour leur belle chevelure argentée. Et là-dedans, ben c'est pas toujours. Il y a des centres qui sont très bien gérés, qui sont le fun avec des activités très chouettes, mais il y en a d'autres. Effectivement, ça peut ressembler à un peu de l'abus de personnes âgées, des petits emplois un peu plates, pas payés, pas super cher. Alors, faut faire attention de pas brosser là, un tableau là, idyllique de la situation. Il y a des gens âgés qui auraient peut-être pris leur retraite et qui sont obligés de travailler parce qu'ils sont pas, ils ont pas assez d'argent et d'économie.
1: Puis tu sais, on parle de vivre jusqu'à 100 ans en forme et en santé, mais quand tu commences à avoir mal ou t'es pas en santé à partir de 70 ans, puis qu'il te reste 30 ans ou 25 ans à vivre, puis il faut en plus que tu fasses des petits boulots, c'est pas une qualité de vie optimale, on est d'accord avec
0: ça. C'est pour ça que les chercheurs maintenant parlent d'espérance de vie en santé.
1: Oui,
0: à comparer à espérance de vie, parce que si ton espérance de vie est de 95 ans, mais que t'en passes 30 malades,
1: mais non, c'est
0: sûr, pas très agréable.
1: Il y a plein d'initiatives, plein de choses qui ont été mises sur pied. Les banques de temps de bénévolat, c'est quoi ça?
0: Ben, les gens font du bénévolat, puis ils reçoivent des petits cadeaux en échange ou de l'argent ou des pas de l'argent mais des cadeaux des sorties, tu sais, ça se vend là, ça s'échange comme ça là.
1: Et les entreprises qui gardent leurs employés reçoivent comme des,
0: il y a des subventions, il y a toutes sortes de programmes, il y a aussi, cela dit, encore là, c'est pas idyllique. Les gens qui vont, par exemple, choisir de rester 5 ans, 6 ans, 7 ans de plus au sein de leur entreprise, échangent de statut.

0: ils changent de statut. Alors, ils n'auront pas le même salaire puis les mêmes avantages sociaux que lorsqu'ils étaient employés permanents à 60 ans. C'est renégocié, là. Ça coûte pas la même chose à l'entreprise, mais en échange, peut-être qu'ils vont travailler moins d'heures puis qu'ils... Mm-hmm. que ça va se rééquilibrer. Parce qu'une autre chose que j'ai beaucoup aimé de ma chercheuse, professeure Akiyama, elle me parlait des quatre éléments de la vie, le travail, l'apprentissage, les loisirs et le repos. Puis elle dit ça, ça devrait toujours être en équilibre dans la vie. Puis elle dit, oui, les personnes âgées peuvent travailler, passer 65, 70, même elle avait 82 ans puis elle était très occupée. Mais quand t'es jeune puis t'as des jeunes enfants, peut-être que tu peux travailler moins aussi. Tu comprends? Alors c'est pas juste de travailler longtemps, c'est dépendant de la période de ta vie, le travail, les loisirs, tout ça, ça s'équilibre. Puis une société équilibrée, mais ça serait une société qui permettrait justement de jouer avec ces quatre piliers-là. Exactement. Puis ça, je trouvais ça aussi très intéressant. Puis c'est des réflexions qu'on n'a pas beaucoup ici. Je trouvais que c'était dans la réflexion puis dans la recherche de solutions, ils sont beaucoup plus avancés que nous.
1: Oui.
0: Une autre chose que cette professeure-là me disait, parce qu'elle elle a beaucoup de laboratoires vivants qui appellent les Living Labs un peu partout dans des villes, puis elle travaille avec des grandes entreprises japonaises et avec les personnes âgées pour faire de la co-création de produits puis de services. Par exemple, je sais pas, moi, Mitsubishi veut tester un produit, puis là, ils réunissent des personnes âgées qui sont rémunérées, puis là, ils vont travailler sur un produit, par exemple, un truc techno pour pouvoir se déplacer ou pour pouvoir alerter ta famille.
1: Puis là, des produits donc pour la vieillesse.
0: Oui.
1: Là, pour cette population-là.
0: Ils découvrent plein de choses, par exemple, toutes les choses, les appareils de surveillance, les personnes âgées détestent ça. Là.
1: Okay.
0: Ils veulent pas que leur famille surveille leur taux de sucre, puis s'ils ont trébuché dans leur salle de bain ou tout ça. Alors, ils adaptent aussi leurs produits en conséquence, mais en collaboration avec les personnes âgées et non pas de haut en bas à leur imposer des produits. Leur avis compte et aussi, parce qu'ici, vous savez comment on est obsédé par les 18-54 ans. Mais là-bas, le discours, c'est les personnes âgées, là, elles rénovent leur maison, elles consomment, elles dépensent, elles sortent jusqu'à très tard dans leur vie quand elles sont en santé. Pouvez-vous les considérer? Alors, c'est un marché en soi, c'est un groupe de consommateurs en soi, c'est un groupe de citoyens en soi. Nous, on dirait qu'on met le pied au-dessus d'un fossé ou d'un ravin, puis on tombe, là, puis on tombe longtemps là, jusqu'au fond. Là-bas, c'est considéré comme un groupe important qui a des choses à dire, qui a une influence sur toutes sortes d'aspects de la société. Puis, je trouve qu'on devrait s'en inspirer, ça aussi.
1: Est-ce qu'il y a pas même une rue consacrée aux personnes âgées?
0: Ben, c'est dans un quartier, et là, j'ai pas le nom devant moi, je suis désolée.
1: C'est dans la série d'articles, de toute façon.
0: Oui,
1: les gens pourront retrouver ça sur le site de la presse.
0: C'est une petite rue marchande, une rue piétonnière. Et avec le temps, c'est devenu, ils ont appelé ça la rue des personnes âgées. C'est vrai qu'il y avait beaucoup de marchettes le jour où je suis allée. Et là, c'est plein de boutiques, de boutiques de vêtements, tout ça. Puis, il y a des boutiques aussi qui sont spécialisées dans la vente de produits rouges, parce que la couleur rouge porte chance. Mm-hmm. Et là, les gens âgés là, adorent ce genre de boutique-là. Des sous-vêtements rouges, des objets rouges, des vêtements rouges. Alors là, il y a plein de gens, là, puis ils occupent presque toute la rue, là. Bon, des fois, ils sont là avec leurs enfants ou petits-enfants, mais c'est mignon. Mais c'est devenu un attrait touristique avec les années, là.
1: Ouais. OK. Allons-y avec des initiatives, très, très concrètes. Évidemment, on rappelle que tout ça, le gouvernement est très impliqué c'est un projet de société, on l'a dit début d'entrevue, Nathalie Collard. Donc, on n'est pas juste sur le soin à domicile, reste à la maison plus longtemps, les CHSLD. On est vraiment sur regarder ça de façon vraiment plus large. Il faut parler des cafés de grand-papa et grand-maman, de certaines résidences pour aînés également.
0: Ça, j'ai adoré ça. Alors, j'allais visiter deux résidences pour personnes âgées qui avaient été visitées par une délégation du regroupement de maisons de retraite québécois.
1: Okay.
0: Qui était allée sur le terrain. Eux, ils font des missions à chaque année, puis ils vont voir un peu partout comment ça se passe. Et je les avais appelés, puis je leur avais dit de tout ce que vous avez vu, là, c'est lesquelles sont les plus intéressantes, et je suis allée voir ces maisons-là. Alors, il y en a une, c'est avec des personnes vraiment atteintes, cela dit, là, soit de problèmes cognitifs, mais avancés, Alzheimer, tout ça, mais c'est conçu comme une vraie maison. Alors, avec

0: une vraie salle à manger, des chambres, le personnel n'est pas en uniforme, les mm-hmm. portes sont ouvertes et pas barrées. Ça, c'est quand même extraordinaire.
1: Alors qu'ils sont en oui. perte cognitive.
0: Oui, et ils n'ont jamais perdu personne. ça ouvre sur une rue passante qui est empruntée par des enfants qui se rendent à l'école. Il y a un gros arbre devant cette maison-là avec une échelle. Les enfants jouent là. Les maisons tout de suite à côté, là, c'est pas une bâtisse là, entourée d'un terrain. Là, c'est juste une série de 3-4 maisons. Puis tout de suite après, c'est des maisons, des résidences de jeunes, de familles ordinaires qui habitent là. Ils ont aussi un complexe de logement avec des loyers très abordables. Puis si des jeunes veulent aller vivre là, on leur offre un loyer moins cher en échange de quelques heures de bénévolat.
1: Okay. D'ailleurs, on le fait ici un petit peu aussi à certains endroits.
0: Oui. Et tout ça mis ensemble, ça fait une espèce de d'endroit super accueillant, chaleureux. T'as l'impression d'être chez quelqu'un. Puis le propriétaire et directeur de cet endroit-là, c'est un homme qui a travaillé lui-même dans un centre d'accueil quand il était plus jeune, une résidence pour personnes âgées. Il a été tellement horrifié par ce qu'il a vu qu'il a décidé de mettre ça sur pied, cette maison-là.
1: Il y a la maison Comagie aussi.
0: Je sais pas si c'est la celle de...
1: Des repas gratuits aux personnes âgées du quartier.
0: Oui, okay.
1: Ça dépasse les murs, oui, là, en fait.
0: Oui, alors ça, c'est un petit centre communautaire, puis on offre des repas gratuits aux gens. Je suis débarquée là, pas d'interprète, parce que cette journée-là, j'en avais pas. C'est la seule journée où j'en avais pas, puis je voulais pas rater cette visite-là. Okay. Je me disais, ça va être spécial. Alors, j'avais écrit à la dame, puis là-bas, là, tous mes courriels, je les écrivais en français, j'ai traduit en japonais en disant, je m'excuse, je les ai traduit, ça se peut qu'il y ait des erreurs, excusez-moi. Les gens me répondent en japonais, je les retraduisais. Bon. Alors là, j'ai dit...
1: Combien de temps ça a pris préparer ce reportage?
0: Plusieurs mois.
1: C'est ça, des
0: oui,
1: mois, là.
0: C'était assez long. Et donc, je dis à la dame, écoutez, j'ai pas d'interprète. Si ça vous dérange pas, je vais venir quand même avec le photographe et on va se débrouiller avec Google Translate. Elle dit, OK. Alors, je suis débarquée là avec mon Google Translate. Je me suis assise, j'ai pris le repas avec les gens. Mais à un moment donné, on s'est rendu compte qu'une des bénévoles dans la cuisine, qui est une dame, je pense qu'elle avait 89 ans, avait été mariée avec un Américain et avait vécu aux États-Unis 10 ans. Et là, quand elle est apparue, je suis, ma sauveuse. Et plus tard, en jasant aussi avec les personnes qui étaient là, on a trouvé un monsieur qui parlait anglais, puis c'est David en premier là qui a jasé avec lui, puis il m'a dit, va voir cet homme-là, il parle anglais. Et puis je suis allée lui parler, j'ai découvert qu'il parlait français aussi, puis là, il me raconte que lui avait tellement aimé Amélie Poulain qu'il avait décidé d'apprendre le français. En tout cas, je pense que c'était ma visite préférée. J'ai mangé avec eux, j'ai jasé avec eux, j'ai fait mes entrevues avec les directeurs, puis tout ça, avec Google Translate, puis on s'est démerdé.
1: Il y a aussi dans le dernier des quatre reportages, Nathalie Collard, il y a les résidences multigénérationnelles. Je sais qu'ici on essaie quelques trucs.
0: Oui, on a essayé des choses ici, mais je pense pas que ce soit poussé au point où c'est là-bas. C'est une résidence qui existe depuis des décennies. Sous le même toit, il y a donc une résidence pour personnes âgées avec deux catégories de personnes âgées, je dirais, des gens qui vont bien puis d'autres qui vont moins bien, qui ont des problèmes cognitifs. Et au rez-de-chaussée, il y a une garderie. Ah, mais ce n'est pas que de partager un espace, on partage des activités. Alors, chaque matin, puis j'ai mis une petite vidéo là dans mon reportage, il y a une petite séance d'exercice quotidien, parce qu'au Japon, on fait nos petits exercices le matin. Ça fait vraiment partie de la routine. Et donc, il y a les enfants qui sautillent, qui chantent, puis qui font leur exercice. Et les personnes âgées sont présentes, puis font leur exercice. Puis après, tous les enfants courent vers les personnes âgées, vont faire des câlins, tout ça. Et tout au long de la semaine, il y a toutes sortes d'activités là qui partagent. Il peut y avoir des spectacles. Les personnes âgées vont venir assister. Puis on me disait même que quand une personne va pas bien, puis elle reste au lit, ben les enfants ont la permission de monter dans les chambres, puis aller les voir, tout ça. Alors, c'est vraiment intégré. Puis, j'ai même rencontré des gens, une jeune femme, entre autres, qui avait fréquenté la garderie quand elle était petite, puis qui travaillait là maintenant.
1: Mais c'est sûr, mais c'est sûr.
0: Il y a vraiment un esprit de famille qui se développe, là.
1: OK, en terminant, Nathalie Collard, il ne nous reste vraiment pas beaucoup de temps. J'aurais adoré parler du reportage sur le fait que vous êtes remis en forme cognitivement et physiquement.
0: Est-ce qu'on voit mes obsessions personnelles à travers mes reportages?
1: Non, mais c'est sûr que ça nous obsède, la vieillesse.
0: Ben oui, ben oui.
1: Réalistement, Qu'est-ce que de tout ça on pourrait importer chez nous, là, de ce que vous avez vu au Japon? Là?
0: Au Japon, je dirais la cohabitation intergénérationnelle, ça, super important. On n'a pas parlé de mon petit reportage vidéo, mais justement, l'exercice, là, la marche fractionnée, super facile à faire, puis ça garde les gens en forme. Puis de laisser les gens travailler s'ils veulent travailler, de pas forcer la retraite, de trouver des façons de les intégrer dans les entreprises, puis de qu'on puisse bénéficier de leur expérience, qu'on les pousse pas vers la porte rendu à un certain âge, ça, il y a beaucoup de choses.
1: Puis tout ça passe là-bas par une grande volonté gouvernementale et ça devrait aussi être le cas ici.
0: C'est sûr que ça vient d'en haut. Et ça fait partie de tous les aspects de la société, là. Autant dans l'aménagement urbain, dans la personne âgée, elle est considérée dans tous les aspects de la société. Peut-être qu'ici, quand on va en voir une personne âgée sur quatre sur le trottoir, on va allumer que
1: Est-ce qu'on déménage au Japon?
0: Ah, ben moi, pour la bouffe, j'irai demain matin, c'est certain.
1: Ça prendrait bien du Google Translate, par exemple. Nathalie Collard, pour cet article-là, ce dossier-là et bien d'autres, merci beaucoup de nous amener ces regards-là sur forcément qui parlent de nous, même si vous êtes allé loin pour ça. Dossier de plusieurs articles, donc sur le vieillissement au Japon, on retrouve le dossier de Nathalie Collard sur le site.

0: C'est le moment des actualités internationales avec Raymond Saint-Pierre. Bonjour Raymond.
1: Bonjour.
0: Et avec Laura-Julie Perrault. Bonjour Laura-Julie.
2: Allô Pénélope.
0: Chroniqueuse aux affaires internationales à la presse, animatrice du balado parce que la Terre n'est pas plate, aussi à la presse. Et là, Laura-Julie, en sera pas question aujourd'hui, mais vous arrivez d'Israël et de Cisjordanie.
2: Oui.
0: En quelques mots, comment s'est passé ce voyage?
2: Intense, je dirais. Ouais. Ça fait long. J'écris beaucoup sur le conflit, mm-hmm. sur ce qui s'est passé avant et après le 7 octobre. Et donc, c'était vraiment l'occasion, là, surtout qu'il y a des élections qui s'en viennent, d'aller prendre le pouls de la société, mais aussi voir ce qui se passe en Cisjordanie. On entend beaucoup parler de la violence des colons extrémistes, donc d'aller voir tout ça sur le terrain.
0: On pourra lire ça dans les prochains jours, prochaines semaines.

0: phrase.
1: Exactement.
0: Allons, ça fait longtemps que j'avais envie de vous entendre là-dessus, Raymond et Laura Julie. Allons-y sur le Britain. Donc, c'est comme l'envers du Brexit, là.
2: Ouais, quelle surprise. En tout cas, moi, ça m'a étonné. Mmh. Le premier ministre britannique, le nouveau Andy Burnham, a fait toute une surprise aussi aux membres de son parti, le Labour, là, une réunion du congrès du parti, là, récemment. Il déclarait qu'il était prêt à améliorer les liens avec l'Union européenne, à explorer toutes sortes de formules, d'options pour y parvenir, y compris le retour du Royaume-Uni au sein de l'Europe.
0: Quand même.
2: Là, les gens, il y en a qui ont fait oh! Qu'est-ce qui se passe? Tout un retour en arrière, parce que des décennies de relations amoureuses entre Britanniques et Européens, on a vécu ça, puis là, ben, tout à coup, retour en arrière. Mais on va revenir en arrière, d'abord. Pour les gens qui n'ont pas suivi ça, dans les années 70, après bien des hésitations, des tergiversations, le Royaume-Uni avait rejoint l'Union européenne, mais refusait d'ailleurs d'adopter la monnaie, l'euro, donc il restait en livre sterling. Ils prétendaient préserver leur autonomie farouchement, parce que justement, ils voulaient garder, tremper l'orteil en Europe, mais garder leur distance. Au fil des ans, quand on lisait la presse britannique, quand j'étais correspondant là-bas, la presse britannique, et même quand on écoutait les politiciens aussi, comme Margaret Thatcher, l'Europe, là, c'était la source de tous les problèmes, en tout cas de bien des problèmes. On parlait d'immigration, par exemple, d'économie, de politique agricole. C'est toujours très pénible de discuter avec l'Europe. Ce qui a mené, d'ailleurs, à un moment donné, à ce référendum en 2016. Les Britanniques votaient par une très faible majorité de 52% en faveur du fameux Brexit. Le Brexit est loin d'avoir réalisé les promesses.
0: Mais c'est ça qu'on se rend compte,
2: là. Parce que tout le monde disait, on va économiser des centaines de millions de livres sterling, on va isoler le pays, on ne sera pas envahi d'immigrants et tout ça. Petit problème. Au lieu de s'enrichir, l'économie du pays a tourné au ralenti, tourne encore au ralenti. L'immigration qu'on prétendait limiter a été multipliée par 3. Faut le dire, ça aussi. Alors, jusqu'ici, les politiciens hésitaient quand même à dire, le Brexit, on s'est peut-être trompé, mais là, visiblement, le nouveau premier ministre a décidé qu'on en parlait. Et fin novembre, il y a un sommet, justement, entre Britanniques et l'Europe. On va discuter de ce possible Britain, vous l'avez dit, le mot. Il va falloir s'y habituer, parce que c'est le mot que les journaux britanniques utilisent.
0: C'est une formule assez efficace, là.
2: On retourne en arrière. La réaction des Européens, en tout cas jusqu'ici, ça n'a pas été de dire, vous êtes en allée, on ne veut pas de vous autres. Au contraire, entre autres, le plus bel exemple, c'est M. Macron qui a dit en anglais, welcome back.
0: Oh. Voilà, OK. Laura Julie?
1: Il faut dire que, en tout cas, quand on a vu Mark Carney aller au Parlement européen, il n'y a pas si longtemps, et parler, donc, l'Europe qui offrait au Canada peut-être de devenir un membre associé, je pense que ça a vraiment passé dans la tête de beaucoup de gens que, mon Dieu, membre associé, est-ce que ça serait pas le meilleur arrangement possible, peut-être, pour ramener un peu la Grande-Bretagne? Je sais que Raymond va en parler un peu plus tard, mais en tout cas, moi, en écoutant le discours, je pense à ça. Et j'étais dans l'avion, justement, quand je regardais ça, la question du Brexit. Et là, il y a eu une autre révélation qui a été faite dimanche, donc, par le premier ministre britannique dans le balado The Rest is Politics, qui est animé par deux anciens politiciens pro-Europe. Andy Burnham est allé dire, quand je suis arrivée au pouvoir, quand je suis arrivée à 10 Downing Street, j'ai demandé à mes conseillers en sécurité nationale, est-ce qu'on a des preuves que la Russie est intervenu dans le référendum du Brexit qui avait eu lieu en 2016. Et il s'est fait répondre, oui, absolument, on a des preuves de ça. Mais jusqu'à maintenant, en fait, la Grande-Bretagne avait gardé un petit peu le couvert là-dessus, selon M. Burnham. Et lui, il a dit, là, il faut qu'on en parle publiquement, on doit faire la lumière là-dessus, parce qu'en gros, c'est pas seulement nous qui sommes en danger. L'Allemagne, la France, l'année prochaine, vont avoir des grosses élections. Ils ont des mouvements d'extrême droite très forts. Et donc, il faut se poser la question si on n'est pas tous ensemble sous la même menace. Encore une raison de plus, en fait, de se rapprocher de l'Europe en disant notre ennemi commun, c'est la Russie. Et donc, il faut peut-être trouver le moyen de travailler ensemble là-dessus. Donc, un autre appel de fort à l'Union européenne.
2: Parce qu'il veut aider les Britanniques, justement, faciliter leur retour dans l'Europe, le Britain, en tout cas. C'est que l'Union européenne, en ce moment, ils se cherchent des amis, des alliés, comme des partenariats aussi privilégiés, comme avec le Canada, Laura Le Génie l'a dit. Parce qu'ils veulent vraiment renforcer leur position face à la Chine, face aux États-Unis aussi. Il y a eu une brisure avec les États-Unis pendant

0: en ce moment, ben, une rupture même, si on peut parler ainsi. Et là, ben, ils veulent vraiment que se renforcer puis avoir recueillir tous les appuis qu'ils peuvent trouver. Pour revenir à monsieur, au premier ministre Burnham aussi, il s'est engagé quand même à consulter la population pour voir s'il n'est pas en train de se tromper à nouveau. Parce que selon un sondage, 59% des Britanniques disent oui, on s'est trompé, vive la Britain. Mais lui veut quand même qu'on aille plus loin que ça, là.
1: Ben oui.
0: Et il veut même peut-être un référendum.
1: Ah bon?
0: Ouais, madame.
1: OK, c'est le festival des référendums.
0: Oui, hein,
1: c'est à la mode. Faut dire. Juste un petit mot pour vous dire que Télé-Sun Aurélien vient juste d'émettre un commentaire. On va débroussailler un peu ce qui se dit, puis à la fin de ce segment, on pourra vous dire exactement qu'est-ce qu'il en est. La suite... ça, c'est quelque chose qui se passe au Brésil, là, Roger.
2: Oui, en fait, on pensait au Brésil, il y a eu le premier tour des élections présidentielles le 5 octobre, donc en même temps que nos propres élections ici au Québec. Et... on pensait, en fait, que l'extrême droite était à peu près enterrée après le mandat, on pourrait dire, assez chaotique de Jair Bolsonaro, cet ancien homme de l'armée là qui était sorti d'un peu nulle part, était devenu président. Et notamment sur la question, là, ça s'est passé très, très mal, sur la question de la COVID, beaucoup de choses. En tout cas, un mandat très, très, très contesté. Et il y avait eu le retour de Lula, qui lui était emprisonné en fait sur une question de corruption, un procès qui est tombé par terre, qui a fait que Lula est sorti, qu'on a dit qu'il avait été mis derrière les barreaux de manière politique. Donc il est de retourné au pouvoir. Cela, c'était la question de la réélection et ça s'est très très bien passé pour l'extrême droite et non pas pour Lula. Donc le résultat, c'est que pour l'instant, excusez-moi, c'est le 4 octobre que le vote a eu lieu, je me suis trompée d'une journée. Donc c'est le fils de monsieur Bolsonaro, donc Jair Bolsonaro lui-même, l'ex-président, a été condamné pour avoir essayé de renverser l'élection de 2022 où Lula a été ramené au pouvoir. Il a fait un peu comme aux États-Unis, l'attaque sur le Capitole. Les fans de Bolsonaro sont allés et ont essayé de prendre d'assaut presque toutes les grands établissements de l'État, le Sénat. Enfin, ils ont attaqué le Capitole brésilien pour essayer d'en prendre le contrôle. Donc, il a été condamné pour ça, en fait, pour complot, pour renverser, là, pour arrêter, pour putsch. Il y a eu un complot pour putsch et pour avoir essayé de stopper le transfert pacifique du pouvoir. Donc, il est en ce moment assigné à résidence parce que sa santé est pas bonne. Et là, c'est son fils, donc, qui a réussi à arriver premier aux élections, au premier tour des élections présidentielles. Il s'appelle Flavio. Il était sénateur. Il a 45 ans. Et là, il est vraiment en très, très bonne position pour le deuxième tour qui s'en vient le 25 octobre. Et donc, Lula, il n'y a pas une mère entre les deux. Là, Flavio a eu 47% des voix. Lula a eu 45% des voix. Mais le candidat qui est arrivé en troisième a décidé de se rallier à Flavio Bolsonaro. Et donc, ça veut dire que déjà, il s'approche du 50%. Donc, pour Lula, tout ce qui lui reste comme espoir, c'est que les millions de... Il y a plus de 33 millions d'électeurs qui sont pas allés voter au Brésil, qui est la plus grande démocratie, rappelons-le, de l'Amérique latine. Et donc, ces 33 millions d'électeurs-là, si jamais ils décidaient d'aller voter, là, peut-être que Lula a une chance, mais il a une grosse, grosse, grosse côte à monter. Et donc, on pensait, en fait, quand il était revenu au pouvoir, là, ça avait suscité beaucoup d'espoir dans la population brésilienne. Mais maintenant, on se rend compte, en fait, qu'il y a énormément de déceptions, surtout sur la question de l'économie. On sent aussi une espèce d'essoufflement du pouvoir là, du côté de Lula et de la gauche brésilienne. Et là, l'extrême droite semble vraiment pouvoir en profiter.
0: Oui, ben j'ai parlé moi des amis brésiliens puis ils sont plus qu'inquiétés par la possibilité de voir donc le Flavio en question prendre le pouvoir. Flavio, comme son père, cache pas leur nostalgie et leur admiration des années de dictature du pays. Ça, on parle de 1964 à 1985. Les plus jeunes au Brésil n'ont pas vécu ces années-là de terreur pour les Brésiliens qui étaient progressistes. Le film, là, on en a parlé ici à l'époque, là, Je suis toujours là, qui a eu l'Oscar du film étranger en 2020. Revenait sur cette période, justement, en traitant de la disparition du député de gauche Rubens Paiva. Visiblement, le message de ce film-là, qui était quand même assez populaire, même au Brésil, le message n'a pas passé partout, où les gens veulent oublier cette période-là, puis veulent revivre peut-être une partie de ça.

0: d'une façon ou de l'autre.
1: Laura Julien, terminant sur ce sujet.
2: Oui, j'étais au Brésil quand Jair Bolsonaro était au pouvoir il y a quelques années. Puis quelque chose qui m'avait frappé, c'était comment il avait quand même des assises très, très fortes. On a pensé qu'il était enterré, mais c'était peut-être aussi un peu oublié ça. Notamment, les églises évangélistes ont vraiment énormément de pouvoir au Brésil. Elles sont dans les quartiers populaires. Donc, c'est aller chercher toute une base d'électeurs pour Bolsonaro et son clan qui n'existait pas avant. Et donc, ces églises-là n'ont fait que prendre de l'ampleur depuis ce temps-là. Et donc ça va vraiment contre la gauche. Même chose pour toute l'industrie agroalimentaire. En fait, quand Bolsonaro était au pouvoir, je ne sais pas si vous vous rappelez, mais il y avait eu un été où la forêt amazonienne a brûlé comme elle n'avait jamais brûlé. Et notamment, ça a été prouvé que ces incendies-là avaient été causés par l'homme, notamment par des fermiers qu'on dit blancs qui essayaient de prendre notamment les terres autochtones en faisant brûler une partie là, de ces terres-là. C'est comme une technique qui est connue. Et donc, tout cette grande industrie agroalimentaire-là a été rappelée à l'ordre beaucoup depuis le retour de Lula. Et donc là, encore une fois, est derrière Bolsonaro. Et il n'y a pas juste le fils de Bolsonaro qui est là. Il y a 5 membres de la famille Bolsonaro qui ont été élus. En fait, il y a 4 qui ont été élus, l'autre qui est au deuxième tour. Mais donc, la femme de Bolsonaro a été élue. Ses 2 autres fils aussi ont été élus. Et donc, on voit que son parti, même au Congrès brésilien, a pris beaucoup, beaucoup de place. Donc, c'est pas juste l'histoire d'un homme, c'est vraiment l'histoire de tout un clan.
1: Et de toute une idéologie, clairement.
0: D'ailleurs, là, il y a même un frère de Flavio qui est porte ouverte à la Maison-Blanche. Il vit aux États-Unis, puis il est reçu sans problème.
2: Et une chose qu'il faut voir, c'est qu'en 18 mois, c'est le 8e pays d'Amérique latine qui s'entasse vers l'extrême droite ou la droite radicale. Hein, c'est un continent qui a toujours vécu, cette espèce
1: On est à la recherche de tellement de solutions et de tellement de soulagement pour les populations qu'à un moment donné, on ne peut être que déçu de ce que les gouvernements font. Donc, on va d'un à l'autre comme ça.
2: C'est la pendule latino-américaine qu'on appelle, Ça va toujours un peu de l'extrême droite à l'extrême gauche. Ils sont pas beaucoup dans le milieu.
1: Allons-y sur un commentaire sur le prix Nobel de la paix. Parce que Laura Julie, il y a 2 semaines, vous étiez ici. On vous a demandé vos prévisions. Vous avez eu 50% de réponse.
2: J'avais dit que ça serait probablement la Cour pénale internationale et la Cour internationale de justice. En fait, c'est ce que j'espérais parce qu'elles sont les 2 grandes institutions qu'on a mises sur pied pour justement juger si un pays fait des crimes qui vont contre ce que l'ONU a mis en place ou si les responsables, en fait, des pays quand ils font des crimes, quand ils sont responsables de crimes contre l'humanité, de génocide et tout ça. Donc, les 2 tribunaux qui regardent ça, je me disais que ce serait un bon moment pour leur donner un prix parce que Trump les attaque fortement, Israël les attaque fortement. Ils sont vraiment sous pression comme ils l'ont jamais été. Et là, donc, on a plutôt décidé de donner ça à une personne qui incarne ces tribunaux-là, Navi Pillay, qui a été haut commissaire aux droits de l'homme pour les Nations Unies, mais avant ça, avait été juge au tribunal pénal qui s'est penché sur la question du Rwanda, le génocide au Rwanda. Et elle a rendu une décision particulièrement importante sur l'utilisation du viol comme arme de comme arme de guerre, mais aussi comme arme de génocide. Donc, Madame Pillay, qui encore récemment a fait partie d'un comité qui a conclu qu'il y avait un génocide qui avait eu lieu à Gaza. Donc, elle est à 85 ans, mais elle est encore sur l'avant-scène avec des positions, c'est ça quand même qui peuvent qui soulèvent parfois la controverse.
1: Là. Raymond?
0: C'est ça, le comité du prix Nobel a dit que ces tribunaux-là, là, on parle Laura Julie, sont vraiment la seule le mur là entre le désordre, le chaos ou l'ordre. Donc, pour la communauté internationale, le message est adressé visiblement à M. Trump et aux autres leaders qui ne reconnaissent pas ces tribunaux-là, comme les États-Unis, ou qui punissent même les juristes qui travaillent dans ces tribunaux-là.
1: D'accord. Alors, voilà pour le retour sur le prix Nobel de la paix accordé la semaine dernière. On termine avec chacun un coup de cœur. Raymond, vous l'avez avec vous, ce coup de cœur?
0: Oui, c'est le livre de mon ex-confrère, parce que lui, il travaille toujours. Moi, je suis retraité. Mais Jean-Michel Lepresse...
1: Ben, on dirait pas. Vous entendez, c'est toutes les 2 semaines que vous êtes retraité?
0: Bon, ben, c'était aux 2 semaines, justement. Non, mais bon. Alors, son livre s'appelle « Danse avec la mort ». Il revient sur une 40aine d'années où il a couvert le Mexique. D'abord, comme

0: correspondant à Washington. À l'époque, quand on était basé à Washington, comme je l'étais, on couvrait le Mexique puis le reste de l'Amérique latine. Puis après, Radio-Canada a créé un bureau à Mexico, donc il était correspondant là-bas. Il nous fait découvrir un Mexique qui est bien plus que les guerres de narcotrafiquants dans un pays où règne la corruption, par exemple. Au fil des années, il a appris à connaître et aimer le peuple très attachant, le peuple mexicain, sa culture, son histoire, tellement riche. Une société où la mort et la violence sont enracinées dans de nombreux aspects de la société, comme cela a été d'ailleurs pour les civilisations précédentes au Mexique. Et comme il l'écrit, d'où le titre, en tout cas, « Danse avec la mort ». La mort est très présente. Il y a même une fête des morts.
1: Oui, bien sûr.
0: Qui s'en vient, là, de ma vue. Pourquoi c'est important d'avoir des correspondants à l'étranger, justement, basés dans des bureaux, pas seulement des gens qui vont de temps en temps couvrir à l'étranger. Pour des gens qui s'installent à l'étranger, Jean-Michel Leprince donne une réponse éloquente à ceux qui se posent la question.
1: Et vous étiez au lancement, donc on a remarqué.
0: Oui, j'étais au lancement, il y avait du monde.
1: Oui.
0: J'espère que ça va faire bien se vendre, ce livre.
1: Oui, on l'espère aussi. Laura Gillet, coup de cœur?
2: Moi, j'ai manqué le lancement pour cause de reportage. Mais justement, mon coup de cœur est lié au reportage que je viens de faire. C'est l'article qui s'appelle « What is Zionism? Qu'est-ce que le sionisme? » Et c'est du magazine The Atlantic. C'est sorti le 5 octobre. Justement, avant de partir en voyage, le mot « sionisme » est utilisé à toutes les sauces. Donc, dans les élections israéliennes, on en parle beaucoup parce qu'en fait, tous les partis se positionnent comme étant sionistes ou ne l'étant pas. Mais donc la majorité des partis juifs israéliens donc se disent ouvertement sionistes. En même temps, on a le Parti Vert en Grande-Bretagne qui vient de statuer que selon lui, sionisme égale racisme. Et donc on le voit beaucoup dans les manifestations où les gens brandissent le mot sionisme. Mais je pense que ça vaut la peine d'aller lire cet article-là pour retourner à mais de quoi on parle justement parce que ça se vide vite de son sens, tout comme ces jours-ci, le mot antisémitisme est utilisé à toutes les sauces. C'est important de comprendre de quoi on parle. Et donc, on remonte vraiment à l'origine des idées du sionisme, comment la Deuxième Guerre mondiale en a changé une partie, comment il y a eu différentes factions, comment ça s'est articulé à travers l'État d'Israël. Mais en fait, ce que dit l'auteur, c'est qu'à la base, l'idée du sionisme, c'est de créer un État juif sur les terres d'Israël, donc qui était la Palestine avant la création de l'État d'Israël. Et c'était ça à la base. Donc, il disait que le sionisme aurait dû disparaître du moment de la création de l'État, mais c'est resté une idéologie qui, à ce jour, reste aussi sur la défense de cet État-là et tout ça. Mais il peut y en avoir toutes sortes de versions, plus à droite, plus à gauche. Et lui, il pense que c'est important, en fait, de retrouver une vraie définition autour de laquelle on peut s'entendre. C'est tout. Parce qu'il dit, en fait, peut-être que la clé de la paix est dans le retour à une véritable définition du sionisme comme il était à son origine. Faudra voir.
1: Oui, il faudra voir, effectivement. On n'a pas fini d'analyser toutes ces questions-là, là, véritablement.
0: J'ai hâte de lire les articles de Laura Gillet, d'ailleurs.
1: Oui, absolument. Donc, dans les prochaines semaines, ce que Laura Gillet nous a ramené, a ramené aux lecteurs et aux lectrices de la presse, principalement le fruit de son travail israélien en Cisjordanie des derniers jours. Merci beaucoup, Laura Gillet. Raymond, merci beaucoup. On se retrouve dans deux semaines.
0: Oui.
2: À bientôt.
1: Alors voilà, je vous ai dit ça il y a une quinzaine de minutes que nous avons donc reçu cette déclaration de Télécine Aurélien. Je vous en sors quelques lignes. Il écrit « Un écrivain parle par ses récits et ses écrits parlent pour lui, mais le silence a son prix. À force de me taire, je laissais les autres raconter mon histoire à ma place. » Il dit que c'est une calomnie et une hérésie de penser que c'était ça au mourir a été rédigé par une intelligence artificielle. Il dit qu'aucune phrase de ce livre n'a été créée par une machine. Il dit que l'expérience qu'il vit est cruelle. Je le cite en attribuant à une machine un texte qui est mien, qui est celui de tous les miens. On n'est pas seulement venu contester ma qualité d'écrivain, mais mon humanité. Il parle ensuite de ses erreurs de jeunesse, donc ses accusations de plagiat. Plagiat, il dit, je voulais écrire, je lisais beaucoup. Il m'arrivait de découvrir un écrivain et de vouloir aussitôt lire tout ce qu'il avait écrit, mais admirer n'autorise pas à m'attribuer des textes qui ne sont pas les miens. J'ai commis des erreurs inacceptables malgré la jeunesse et l'inexpérience. Je le regrette profondément et présente mes excuses sans réserve. Il continue Télécine Aurélien en disant que la critique est toujours légitime, mais les menaces de lynchage médiatique et le harcèlement raciste que je subis depuis des semaines sont insoutenables.

Il demande aux gens de juger le roman pour ce qu'il est, et que le passé est capable de susciter des questions légitimes. Il ne demande pas que ces questions soient écartées. Il dit « Je veux pas effacer mon passé, ni prétendre être un homme sans faute, mais ce roman, je l'ai écrit moi-même. Il vient de mes blessures et de celles des autres migrants, cette blessure de l'exil dont on ne guérit pas. Ce roman en est le fruit. » C'est le fruit de mon travail, c'est ma création. Voilà les propos de Télésène Aurélien. On en saura sûrement plus dans les différents bulletins d'information. On vous laisse justement avec celui-ci. On se retrouve après.

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3: Bonjour, le mardi 13 octobre, il est 10h, ici Jérôme Roy à Sherbrooke, et voici les informations. Les réactions se multiplient en Estrie après l'annonce hier après-midi du décès de Jean-Luc Mongrain. Il s'est éteint dimanche soir à 75 ans à la suite de complications liées à un cancer. L'ancien animateur et commentateur qui a commencé sa carrière à Sherbrooke était reconnu pour son franc-parler et son style coloré. Le producteur Bernard Fabie l'a côtoyé à ses tout débuts dans le monde journalistique. Il se souvient l'avoir revu l'été dernier lors de retrouvailles des anciens travailleurs des médias de Sherbrooke. Il garde un beau souvenir du défunt.
4: C'était quelqu'un qui portait assez bien la gloire, qui s'est jamais vraiment enflé la tête. Alors, c'était pas un gars qui se plaignait. C'est quelqu'un qui avait vraiment des valeurs. Je dis les valeurs chrétiennes, là, du gros bon sens, de justice, d'équité. Fondamentalement, malgré ses airs de clown à ses heures, comme je vous dis, après faire un spectacle, mais c'était toujours au service de la vérité et des valeurs fondamentales qu'il portait en lui.
3: Après avoir étudié en théologie à l'Université de Sherbrooke, Jean-Luc Mongrain a commencé sa carrière médiatique en 1974 à la radio locale CJRS à Sherbrooke en tant que lecteur de nouvelles. En plus de connaître une brillante carrière à la télévision, Jean-Luc Mongrain a aussi été cofondateur de l'hebdomadaire La Nouvelle à Sherbrooke. Hydro-Québec est accusé de vouloir vendre une partie de son électricité aux enchères. La société d'État souhaite que les centres de données puissent offrir de payer plus cher pour obtenir du gouvernement les mégawatts nécessaires pour leur projet. Les explications de Thomas Gerbet.
5: On sait déjà qu'Hydro-Québec veut doubler le tarif d'électricité des centres de données. Mais ce n'est pas tout. La société d'État propose une formule inédite qu'elle appelle une clause de majoration. En plus du nouveau tarif, un promoteur de centre de données pourrait offrir de payer encore plus cher son électricité sur une base volontaire. Le gouvernement du Québec en tiendrait compte dans sa sélection des projets qui auraient accès aux précieux mégawatts. Lors des audiences de la Régie de l'énergie la semaine dernière, la chef de la tarification à Hydro-Québec, Sarah Trabelsi, a rappelé le grand appétit des entreprises de l'intelligence artificielle pour notre électricité.
6: Ils ont de l'engouement et s'ils veulent valoriser cette électricité davantage, pourquoi on s'en prive?
5: Si les centres de données payent encore plus cher, ça limitera la hausse de prix pour les autres clients. Mais des intervenants qui se sont présentés devant la Régie de l'énergie craignent que des compagnies les plus riches, comme Google, Amazon, finissent par être favorisées dans l'octroi des mégawatts. La chercheuse principale à la chaire de gestion du secteur de l'énergie à HEC Montréal, Joanne Whitmore.
7: Son prix minimum pour partir, c'est 13 cents le kilowattheure. S'il y en a qui sont prêts à payer 20 cents pour, ben tant mieux.
5: En Colombie-Britannique, BC Hydro fonctionne avec une vente aux enchères pour sélectionner les centres de données qui obtiennent des mégawatts. Ici Thomas Gerbert, Radio-Canada, Montréal.
3: La passation des pouvoirs s'organise à Québec à la suite de l'élection d'un gouvernement péquiste minoritaire la semaine dernière. La première ministre sortante, Christine Fréchette, va rencontrer cet avant-midi

0: Le premier ministre désigné Paul Saint-Pierre Plamondon afin de préparer la transition. Les députés du Parti québécois seront assermentés jeudi à l'Assemblée nationale. Paul Saint-Pierre Plamondon dévoilera l'identité des membres de son conseil des ministres la semaine prochaine, le 21 octobre. Les Albertains peuvent se rendre aux urnes dès aujourd'hui pour le vote par anticipation du référendum. Ils doivent notamment choisir de rester au sein du Canada ou d'amorcer un processus qui mènera à un second référendum, contraignant celui-là, sur la séparation de la province. La première ministre de l'Alberta, Danielle Smith, a mentionné que si le choix de demeurer au sein de la Confédération l'emportait, la question de l'indépendance serait close pendant son mandat. Les Albertains doivent aussi se prononcer sur des questions portant sur l'immigration ou des réformes constitutionnelles. Et la tour d'observation du mont Hereford a valu un prix d'ingénierie à la firme qui l'a mise sur pied. La firme CJA Côté Jean et Associés a remporté le prix de PME de l'année au gala des Grands Prix du Génie Conseil québécois. Il s'agit d'une tour qui a été construite au sommet du mont Hereford avec une architecture unique pour rendre hommage à l'ancien propriétaire des lieux, le riche homme d'affaires américain Neil Tillotson. Elle a représenté des défis particuliers en termes d'ingénierie, ce que raconte Michael Jean, directeur structure et associés chez Côté Jean et Associés.
1: La première réaction qu'on a eue, ça a été comment qu'on va faire pour faire tenir ça. Il n'y a pas de système de reprise des charges latérales comme on voit sur un bâtiment ou sur une tour plus conventionnelle. Il n'y a pas de X, il n'y a pas rien. Parce que un des vouloirs de l'architecte, c'est d'avoir une vue 360 quand on se promène dans la tour. Donc, il a fallu qu'on se creuse un peu les méninges pour s'assurer que ça ne vibre pas et que ça bouge pas sous les charges de même, puis surtout aussi quand les gens vont l'emprunter, quand ils vont l'utiliser.
0: Depuis son ouverture au public en mai 2025, la tour a accueilli 20 500 visiteurs. Et un bulletin météorologique spécial est en vigueur. Environnement Canada prévoit des quantités de pluie qui pourraient atteindre de 30 à 50 mm et causer des accumulations d'eau sur les routes. Alors aujourd'hui, de la pluie parfois forte, des vents également jusqu'à 40 km à l'heure, température stable autour de 7 degrés. Actuellement, à Sherbrooke, il fait 6 degrés.

0: Bonjour et bienvenue à cette deuxième heure d'émission. Pénélope McQuaid avec vous ce matin. Et évidemment qu'on continue à penser à Jean-Luc Mongrain. Au fil de cette émission, je ne répéterai pas ce que j'ai dit il y a une heure et je ne répéterai pas tout ce qui s'est dit de très éloquent depuis hier. Voici simplement un très bel extrait d'un entretien avec lui ici, il y a 3 ans.
1: Je ne vis pas dans mon nombril. Je vis avec... avec le goût de vivre. C'est un compagnon extraordinaire. Et le temps, pour moi, n'est pas un ennemi, c'est un associé. Le temps m'aide à faire l'autre pas d'en avant, parce que je peux le faire. Et donc, je l'apprécie, ce temps-là. Celui que j'ai eu, celui que j'ai, et celui que j'aurai.
0: Et celui que j'aurai, pour le citer, ben c'était pas assez long. C'était il y a 3 ans, et voilà, qu'on apprenait hier son décès à 75 ans, des suites de complications dues à un cancer. Nos condoléances ici de la part de toute l'équipe à son fils Marc-Étienne, à sa femme Linda, et évidemment à tous ceux et à toutes celles qu'il aimait. Dans une heure à l'émission, nous allons recevoir Safia Nolin. Safia Nolin qui s'est prêtée à l'exercice de « Qu'est-ce que t'écoutes ?» On a fait ça avec Pierre Quenders il y a quelques semaines. Donc, les gens que nous, on écoute, qu'est-ce qu'eux écoutent ? Donc, ce sera une demi-heure musicale pour finir cette émission. Et là, ce qu'on fait, comme tous les mardis à 7h, c'est une heure entièrement consacrée à votre santé avec notre trio. Denis Fortier, bonjour.
2: Bonjour, Pénélope.
0: Physiothérapeute, Dr Chantal Vallée, bonjour.
3: Bonjour, Pénélope.
0: Spécialiste en médecine interne à l'hôpital Charles Lemoine et professeur titulaire à l'Université de Sherbrooke. Dr Guillaume Lafortune, bonjour Guillaume.
4: Bonjour Pénélope.
0: Neurologue à l'hôpital de Granby, président de l'Association des neurologues du Québec. On va commencer, Denis, avec vous dans un instant. Chantal, on fait quoi tantôt?
3: On va parler de diabète, parce que j'ai eu une question d'un de mes patients, puis je trouvais que ça faisait un bon sujet de chronique. Donc, je suis partie de ça.
0: J'adore.

0: Guillaume?
1: On connaît bien l'AVC, on connaît un petit peu moins l'AIT, l'accident ischémique transitoire. Alors, c'est ça dont on va discuter un peu plus tard.
0: OK, parfait. On fait ça tout à l'heure. On commence, Denis Fortier, avec ce sujet est fabuleux. Les adolescents sont-ils vraiment moins en forme qu'avant, à travers plusieurs questions que les parents se posent peut-être en les voyant, leurs enfants, leurs ados?
2: Le fameux, c'était donc mieux avant aussi. Et ça piquait ma curiosité, je voulais approfondir tout ça. Et la littérature étant très foisonnante sur ces sujets-là, ben il y avait plein de données qui étaient intéressantes. Et donc, est-ce que c'était donc mieux avant? Peut-être que oui.
0: Non, finalement, peut-être.
2: Et donc, à la question, nos ados sont-ils moins en forme que nous avant au même âge? Donc, ça, c'est la question peut se poser dans ces termes-là.
0: Mon Dieu, effectivement, j'ai l'impression qu'on était plus en forme. Ben, ça dépend.
2: Bon.
0: Être ado dans les années 80, c'était pas non plus.
2: Et aussi, pourquoi? Parce que est-ce que c'est indépendamment de chaque adolescent ou c'est la société qui impose ça ou comment on calcule les choses? C'est une vaste question, mais il y a une revue systématique qui est parue cette année qui regroupe plus de 400 000 jeunes dans une vingtaine de pays européens. Donc, c'est quand même assez costaud comme étude qui montre qu'il y a une diminution de certaines capacités physiques depuis les années 1980. Évidemment, d'un point de vue méthodologique, c'est compliqué parce que là, il faut comparer des choses qui n'ont pas toujours été mesurées de la même façon. Vous pouvez vous imaginer le défi méthodologique. Donc, on remarque qu'il y a une diminution de souplesse et qu'une diminution de puissance aux membres inférieurs qu'on n'a pas quantifié pour des raisons méthodologiques. Par contre, je vous l'ai dit, c'est une revue systématique, donc qui a comparé différentes études. Et dans une de ces études-là, on s'est intéressé à l'endurance cardio-respiratoire et on a mesuré une baisse de 7,3% entre 1981 et 2014. Ça peut sembler peut-être pas tant que ça, 7,3%, mais c'est quand même significatif. Mm-hmm. Et ça, c'est sur des populations. Donc, il y a des jeunes qui en ont pas perdu, il y en a d'autres qui en ont perdu plus. Donc, le 7,3 est quand même significatif. Il y a une étude québécoise qui a été faite à l'Université du Québec à Chicoutimi, qui a été faite en 2022, qui a comparé, même chose, des générations sur une période de 35 ans. Et là, on a mesuré une baisse de l'endurance au niveau du test de course. Avez-vous fait ça, Pénélope, à l'école ou même à l'âge adulte, où il y a un petit bip? Et là, vous courez, il y a un deuxième bip, il faut accélérer, il y a un autre bip, il faut accélérer. Non. Là, il faut suivre les bips. On pourrait faire ça le week-end prochain, Pénélope, pour mesurer notre forme cardiovasculaire et cardio-respiratoire. Donc, la diminution durant cette période-là de 35 ans depuis 1982, on a vu une diminution de la distance parcourue de 30%. Donc, il y a aussi quand même quelque chose de très significatif. Et si on pense au déclin, entre guillemets, là, entre les générations, entre 1982 et 2017, le VO2 max, ça, c'est la capacité de votre corps à utiliser l'oxygène. C'est quelque chose de fondamental. Donc, le VO2 max des jeunes Québécois de 17 ans a diminué de 18% chez les garçons.
0: Entre
2: 1982 et 2017. Donc, de 18% chez les garçons et de 12% chez les filles. C'est quand même un seuil préoccupant parce qu'il y avait 57% des gars et 70% des filles qui présentaient un VO2 max qui était inférieur au seuil recommandé pour limiter les risques cardio-métaboliques. Donc, oui, il y a vraiment une différence. Donc, au fil des décennies, nos ados étant nous-mêmes, on a tous été ados à un moment donné, on bouge moins qu'avant. Et on fait quoi avec ça? Il y a un engagement du PQ qui a été pris ici au Québec dans la campagne électorale. Il y a d'autres partis ailleurs aussi au Canada qui ont pris des engagements, mais d'instaurer une période minimale de 60 minutes d'activité physique obligatoire le jour, au primaire et au secondaire, et de réintégrer des tests pour suivre l'évolution de la santé des jeunes. Donc, ça sera intéressant de suivre les choses aussi. Est-ce que ça va être mis en place? Et les jeunes, c'est aussi nous autres. Donc, quand on parle de prévention, ça commence là. Il y a une question de culture, une question d'habitude. Et je pense que c'est important que ce soit fait. On dit toujours que la population est vieillissante. Le problème, c'est pas tant que ça que la population vieillisse. C'est qu'on est, il y a des facteurs de risque modifiables qu'on pourrait mettre en place pour prévenir. Je vois Chantal qui opine du bonnet. Dans votre travail, vous voyez, vous, souvent les conséquences de cette absence de prévention-là. Vous aussi, Guillaume.
3: Oui. Donc, c'est important. Puis vieillir, c'est une chose, mais vieillir en bonne santé, c'est beaucoup plus noble.
2: Oui, et on commence à vieillir à l'adolescence
3: tout
2: aussi.
3: Fait.
2: Ça fait partie de l'évolution des choses.
3: Mais en fait, dès la naissance, j'aurais tendance à dire.
2: Oui, c'est vrai. Quelle bonne remarque, Chantal. Merci de la précision.
0: Ouais, pas mal, ça.
2: La musculation, est-ce que ça pourrait être une bonne piste pour faire bouger les jeunes? Et là, on arrive avec une autre question. Oui, mais la musculation freine-t-elle la croissance chez les

0: croissance, je parle de la croissance d'Exo, la croissance en général, lorsqu'elle est bien encadrée, bien sûr, ça semble sécuritaire. S'il y a une progressivité, si les exercices sont adaptés à l'âge, si les exercices sont supervisés. Avant la puberté, il y a des gains aussi de force qui proviennent toujours de ce type d'entraînement-là, mais surtout d'une meilleure activation, et j'ai pensé à vous, Guillaume, en préparant ma chronique, une meilleure activation et coordination des muscles par le système nerveux. Parce que quand on contracte nos muscles, on l'oublie, c'est pas, ça se passe pas juste dans le muscle.
1: Absolument. Absolument. Puis, on connaît aussi la mémoire procédurale qui fait en sorte que plus on va faire un geste de façon répétée, plus on va devenir bon là-dedans, plus on va être capable d'être productif et plus d'être efficace dans le sport qu'on fait.
0: Donc, quand on s'entraîne, oui, la capacité du muscle lui-même à se reconstruire, mais il y a aussi, comme vous le décriviez, Guillaume, les interactions avec le cerveau, le système nerveux central et les nerfs et la jonction entre les nerfs et les muscles. Donc, du renforcement, c'est ça aussi. Mm-hmm. Et c'est pour ça que c'est bon pour la santé, parce que ça travaille pas juste le muscle.
2: D'ailleurs, je vous invite, si vous êtes intéressé par cette question de musculation, pas chez les ados, mais de façon générale, on a fait une clinique là-dessus la semaine dernière avec nos deux kinésios en résidence, et je pense que c'est la clinique, toutes cliniques confondues, où on a reçu le plus de messages. Donc, il y a une curiosité, il y a plein de mythes à défaire. Est-ce que, là, je ne sais pas si vous êtes au courant, vous n'êtes pas des spécialistes de l'éducation, là, mais est-ce qu'on fait de la musculation dans les écoles secondaires? On en fait un peu?
0: Oui, ça fait partie de la liste d'activités physiques. Okay. Mais le nombre d'heures consacrées est tellement bas qu'on ne peut pas tout faire avec un nombre aussi bas de temps consacré.
2: On ne peut pas diversifier.
0: Exact. Et là, le mot que vous venez de dire, c'est un mot-clé. Je vais y revenir dans quelques instants. Pour y aller avec la musculation, il y a aussi d'autres enjeux. Les parents vont souvent aussi s'intéresser ou poser des questions sur les plaques de croissance ou les cartilages de croissance, parce que l'os, pour qu'il pousse, parce qu'il va terminer encore. Donc, est-ce qu'il y a un risque sur la musculation, un risque de lésion, par exemple? La réponse, c'est non pas spécifiquement aux exercices de poids et haltère ou de renforcement ou de résistance, mais oui, il y a un risque de lésion s'il y a des contraintes intenses, répétées, comme en gymnastique, au baseball, en escalade, ça a été bien documenté, mais c'est pas un lien exclusif à la musculation. Mm-hmm, au contraire, prendre soin de ses muscles, c'est bon pour la santé. Oui, les adolescents devraient être encouragés à faire ça avec des nuances que je vais apporter dans quelques instants. Les blessures en musculation, elles sont souvent là parce que la charge, elle est chez les enfants, chez les ados, chez les adultes aussi, c'est la charge, elle est mal adaptée. Si vous allez trop vite, si vous avez une mauvaise technique.
2: Si on se repose pas assez
0: tout à fait,
2: entre les exercices ou entre les journées d'exercice aussi. Là.
0: Oui, puis si on pense aux enfants, ben ça prend une supervision. Un enfant de 11 ans ne peut pas intuitivement savoir comment faire tout ça. Des accidents avec les poids aussi, parce qu'ils sont mal placés, c'est tout croche, le gym est mal installé. C'est assez fréquent. Je vais quand même parler du culturisme, parce que ça aussi, c'est une question qui est posée souvent. Avec toutes les tendances, entre guillemets, sur les réseaux sociaux, un adolescent de 15, 16, 17 ans, ils sont mis vraiment dans ce bain-là. Oui. Donc, évitez le culturisme avant la maturité physique et osseuse. Surveillez les stratégies de prise de masse musculaire, qu'est-ce qu'on consomme pour faire pousser nos muscles. Et aussi les pertes de graisse. Il arrive qu'on prenne la déshydratation, donc chez tout le monde, mais entre autres chez des adolescents, c'est pas une bonne idée. Prévenez les restrictions alimentaires, l'anorexie aussi qui est liée à ça. Envisagez un accompagnement nutritionnel. Ça, c'est lorsque l'ado, par exemple, cherche absolument à prendre beaucoup de masse musculaire. Ça, c'est important. Et donc, il y a vraiment des balises à suivre. Un sport augmente-t-il le risque de blessure? En faire un seul, juste faire un sport, ben ça, c'est clair, oui.
2: Oui, c'est pas très recommandé d'aller à fond dans un seul sport très jeune. Il y a plein d'études qui disent que c'est pas recommandé.
0: En fait, c'est contre-indiqué.
1: D'ailleurs, même les Finlandais prônent beaucoup que les enfants fassent plusieurs sports de façon assez prolongée jusqu'à presque l'adolescence et puis ils performent mieux aux Olympiques que les autres.
2: C'est ça, parce qu'on a plutôt instinctivement, on pourrait penser à l'inverse. Là. Plus tu pars jeune, puis on voit des sociétés entières, là. On voit des gymnastes, on voit des plombiers, tu sais, que ça commence très jeune. Mais quoi?
3: En fait, quand on fait une diversité d'activités physiques, on vient stimuler différents récepteurs, différentes connexions neuronales aussi. Puis à un moment donné, ça devient plus facile de se spécialiser plus tardivement. Oui. C'est un peu contre-intuitif, c'est de la façon dont on va le nommer. La spécialisation trop jeune ne permet pas l'éventail de toutes ces connexions-là sur le plan des récepteurs, de l'équilibre, de la posture, puis même de la force musculaire. Donc la diversité d'activités, en jeune âge, elle est vraiment très recommandée.
0: Oui, tout à fait. Le risque, pour être précis, le risque est doublé. En général, de blessures.
2: Okay.
0: Et là, si y a des parents qui nous écoutent, ils disent oui, mais mon fils ou ma fille fait pas de

0: sport de contact, fait qu'il y a peut-être moins de risques de blessures en lien avec le fait de pratiquer un seul sport. Je ne parle que dans cette, dans ces conditions-là, que ce soit un sport avec ou sans contact.
1: Exact.
0: En pratiquant seulement qu'un, c'est pas une bonne idée et ça augmente le risque de blessures.
1: On pense au tennis, par exemple. On pense à tous ces sports qui se font ça.
0: Oui. Et j'aimerais ça aussi donner rapidement des indications précises parce que quand on dit adapter, encadrer, c'est le parent fait quoi avec ça concrètement dans une séance d'entraînement ou d'éducation physique, au moins 1 à 2 jours sans entraînement sportif organisé. 2 à 3 mois de pause par année pour un même sport, là, éventuellement réparti, pas juste l'été. Mm-hmm. Une augmentation graduelle des charges, c'est vraiment une indication. Entre 10 et 20% maximum par semaine, ça peut vraiment changer. Privilégier une seule équipe par saison, Pénélope, parce qu'il y a des jeunes qui sont dans 3 équipes. Ça fait que les entraîneurs savent pas nécessairement ce qui se fait ailleurs. Donc ça, c'est important aussi. Un autre volet aussi.
1: Ça m'intéresse. Parce que ça, c'était tellement différent quand nous, on était ados, là.
0: Mais, tellement différent, parce que ça existait vraiment. On n'a pas dit le fameux mot, laissons tomber le mot, les écrans. Donc, les écrans donnent-ils mal au dos?
1: Au cou, à la tête, aux yeux, aux pouces.
0: Bon.
1: J'ai déjà eu une attelle parce que j'étais trop fort sur mon BlackBerry.
0: Bon.
1: Ça n'a pas de sens?
0: Ça n'a pas de sens. Ça nous fait faire des mouvements qu'on ne ferait pas avant. Donc, par rapport au téléphone, là, vous avez nommé le BlackBerry. Donc, c'était une manipulation différente avec les petits boutons qu'un téléphone qui n'a pas de bouton. Et là, c'est l'enjeu. En fait, j'ai dit le mot écran. J'ai pas dit le mot BlackBerry. J'ai pas dit le mot téléphone.
1: Ouais.
0: J'ai pas dit le mot télévision. J'ai pas dit le mot... Là, on peut en nommer plein. Il y a une grande diversité d'écrans, bien sûr. Il y a une grande diversité de douleurs au dos, bien sûr. Il y a aussi l'espèce d'angoisse de dire si je fais quelque chose, c'est sûr que ça sera pas bon si c'est répété. C'est difficile à démontrer. Et là, je pourrais vous donner d'autres critères aussi qui compliquent les choses. Mais là, une méta-analyse qui est parue cette année, associe un risque augmenté de 26% d'avoir une douleur au dos, c'est vaste, douleur au dos, pour chaque heure supplémentaire d'écran. Mais on ne peut pas prendre cette statistique-là et se la répartir, la saupoudrer un peu partout. La prévalence, et là vous allez voir, c'est large aussi, mais la prévalence des douleurs au dos chez les jeunes d'âge scolaire varie entre 12 et 50%. Plus on approche de l'adolescence, plus la prévalence s'approche aussi de la prévalence des adultes. Donc, un enfant qui est en première année ou deuxième année, qui a une douleur au dos qui persiste, c'est pas normal. Donc, on veut savoir pourquoi.
1: Oui, on pourrait parler de sac à dos, consulter. Là.
0: Oui, mais... on pourrait parler de plein d'autres choses aussi. Ça peut être une maladie aussi. On veut vraiment investiguer.
1: Mais tu sais, quand nous, on était jeunes, t'es trop proche de la télé. On avait le cou par en avant. On avait quasiment la tête dans la télévision. Il y avait ça aussi. Là, nos parents étaient comme inquiets de ça. Fait qu'on avait d'autres types d'écrans. Puis après ça, c'est arrivé tous les petits Game Boy puis tous les petits jeux sur lesquels on était penchés aussi.
0: Oui, c'est ça. Et
1: mais
0: oui,
1: la posture.
0: Oui, dans d'autres études aussi, ils se sont intéressés à la dépendance aux écrans. Donc, pour être très concret, s'il y a des parents qui nous écoutent, ils ont des adolescents qui sont dépendants des écrans, se sentent coupables quand ils l'ont pas, ruminent vraiment pendant qu'ils n'ont pas leur téléphone, avec tous les signes de dépendance, ça, c'est davantage associé aux douleurs au dos ou aux douleurs musculo-squelettiques. Donc, il faut quand même faire la part des choses. Et le temps qu'on consacre aux écrans, on peut pas le consacrer à une diversité de mouvements. On a parlé de diversifier les activités sportives, Pénélope, de pas juste faire un sport. Quand l'écran devient un sport... C'est un manque de diversité. On a besoin d'ajouter aussi d'autres activités. Bouger 20 minutes améliore l'attention. Ça a été démontré chez les enfants. Donc, aller faire une activité d'intensité soutenue après les enfants sont plus concentrés. C'était une étude qui est fort intéressante. Je vous en parlerai une autre fois. Mais oui, bouger, ça stimule aussi l'attention, le cerveau, la concentration.
1: Tony Fortier, tellement intéressant. Merci énormément.
0: Grand plaisir.
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1: Docteur Chantal Vallée, vos patients, patientes sont des sources inépuisables de sujets de chronique.
3: Tout à fait. En fait, il est paru la semaine dernière dans la presse un article sous la plume de Jean-Benoît Legault. Le traitement du diabète, réduire la glycémie ne suffit pas. Et ça a généré des questions pour certains de mes patients. Et je me disais, partons de ces questions-là pour essayer peut-être d'éclaircir un peu ce sujet parfois nébuleux que peut être le diabète, parce que effectivement c'est quelque chose dont on entend beaucoup parler, mais qu'on ne connaît pas toujours très bien. Donc, ça a été le moteur, en fait, de ce que je vous propose ce matin. Je partirais peut-être de la différence entre le diabète de type 1 et le diabète de type 2. Le diabète de type 1, hein, c'est vraiment une insuffisance du pancréas endocrine.

0: l'endocrine, la fonction endocrine, c'est la fonction qui permet la production d'hormones dans le corps. Donc, le pancréas a une fonction vraiment de production d'hormones. La principale hormone qu'il produit, c'est l'insuline, mais il en produit d'autres. Il produit entre autres le glucagon et d'autres petits peptides là, qui sont quand même actifs sur le plan hormonal. Mais la principale fonction endocrine du pancréas, c'est effectivement la production d'insuline. Dans le diabète de type 1, il y a vraiment une maladie auto-immune qui vient cibler en fait les cellules qui sont regroupées en petits îlots qui produisent l'insuline. Et cette diminution réelle de l'insuline, elle est chiffrable. C'est-à-dire que si on fait des dosages d'insuline, on va noter qu'ils sont bas. On peut même doser le peptide C. Le peptide C, en fait, c'est un fragment de la pro-hormone, la pro-insuline, qu'on va séparer en peptide C et en insuline. Donc, quand le peptide C est bas, ce que ça démontre, c'est qu'il y a effectivement un manque de production d'insuline par le pancréas.
1: Est-ce que vous pensez que si on avait nommé ça autrement diabète de type 1, type 2, ça aurait été plus clair?
0: On va avoir tendance à parler de diabète insulino-nécessitant puis de diabète non-insulino-nécessitant un peu pour faire cette distinction-là. Mais je pense qu'il faut quand même comprendre un peu d'où ça vient pour être en mesure après ça de pouvoir comprendre quel traitement on vous propose à vous comme patient quand vous venez nous voir puis quels sont les impacts potentiels de ces traitements-là parce que c'est un peu ça qui était le fond de la question de mon patient.
2: Les gens qui se piquent, c'est un ou deux?
0: Les gens qui se piquent, ben, ce qu'on se pique, c'est de l'insuline la majorité du temps. Donc, c'est un diabète de type 1, mais ça peut être aussi un diabète de type 2 qui est rendu au stade insulino-nécessitant. Okay. Donc, on va finir par y arriver.
1: Parce que le 1 commence toujours... C'est très jeune. En fait, ce que je voulais dire, c'est que les enfants qui ont un diabète, c'est des diabètes de type 1.
0: La grande majorité. Ceci dit, on a des enfants obèses maintenant qui font du diabète de type 2, donc ça se voit. Mais effectivement, le diabète juvénile est associé dans la conception des gens beaucoup au diabète de type 1. En fait, il peut se développer un diabète de type 1, par exemple, dans une population adulte. Il faut savoir ce qu'on appelle le LADA, qui est le Latent Autoimmune Diabetes in the Adult. Donc, la forme auto-immune latente là, chez l'adulte. On l'appelle des fois le diabète 1.5, là, pour faire la différence entre 1 et 2.
3: Bon, une autre affaire.
0: Ouais, c'est ça. Mais si ça vient, ça nous rend plus confus qu'autre chose. Et ce diabète-là va apparaître, en général, chez des patients de 30 ans et plus. Donc, c'est vraiment une forme adulte, mais qui s'apparente vraiment, vraiment, fondamentalement au diabète de l'enfant, où il y a une insuffisance de la fonction endocrine. Et là, vous aurez compris que si je parle d'insuffisance de la fonction endocrine du pancréas et d'absence d'insuline, ben le traitement, c'est de l'insuline. Mmh. C'est rien d'autre que de l'insuline. Pourquoi? Mais parce que l'insuline, c'est une hormone qui est essentielle à la vie. Hein. On se rappelle que ce fut une découverte scientifique extraordinaire, la découverte de l'insuline. En 1921, c'est une équipe de l'Université de Toronto. Hein. Je pense que ça vaut la peine de le rappeler. C'est quand même une découverte qui est toute canadienne. Donc, ce sont des chercheurs de l'Université de Toronto, le docteur Frédéric Banting, qui était épaulé de son étudiant en médecine, Charles Best, qui faisait équipe avec un physiologiste, John McLeod, et un biochimiste, James Collip. Et ils ont identifié, vraiment, dans des extraits de pancréas, la fonction endocrine de l'insuline. Le premier patient a été traité en 1922 au Toronto General Hospital. C'est un adolescent de 14 ans qui avait un diagnostic de diabète depuis 2 ans, qui était confiné à avoir une diète restreinte en calories et en sucre, impressionnante. Il mangeait l'équivalent de 450 calories par jour, là, ce qui est à peu près rien. Il pesait moins de 30 kilos. À 14 ans, un jeune garçon, c'est pas beaucoup. Et il avait une espérance de vie de quelques mois. Il faisait des acidocétoses à répétition, donc des complications de son diabète qui n'était pas traité, non pas contrôlé. Et on lui a infusé une première fois de l'insuline en 1922. Il a pratiquement ressuscité. Il s'est amélioré de façon extraordinaire. Ils ont attendu quelques semaines, ils ont réinfusé des extraits de ces cellules pancréatiques-là un peu plus tard, quelques semaines plus tard. Même chose, il s'est amélioré et il a fini donc par survivre quelques années avec ce traitement-là. Cette découverte-là, l'insuline a été le sujet d'un prix Nobel de médecine attribué à Banting et Best et McLeod donc en la fin des années 1920. Donc, le diabète de type 1, ben c'est un diabète qui nécessite toujours le traitement par de l'insuline. Le diabète de type 2, c'est un peu différent. C'est associé à une résistance à l'action de l'insuline. Ça peut se dévoiler pendant la grossesse, hein, devenir manifeste pendant la grossesse à cause des hormones qui vont augmenter vraiment la résistance.

0: grâce à l'action de l'insuline. Ça peut aussi se dévoiler lors d'un traitement à la cortisone. Chez nos patients qui prennent de la cortisone.
1: Oui, effectivement.
0: Il y a souvent un petit gain de poids qui est associé, mais il y a aussi une surveillance de la glycémie à faire parce que ça vient augmenter de façon très importante la résistance à l'action de l'insuline, cette hormone-là qui est la cortisone.
1: Mais quand on va arrêter de prendre la cortisone, ça va rebaisser.
0: Qui peut rebaisser, mais qui peut des fois devenir un diabète permanent parce que souvent, c'est comme le dévoilement de quelque chose.
1: C'est pas mauvais, ce diabète-là.
0: Qui est inscrit dans nos gènes, qui allait s'installer.
1: C'est quand même très complexe et très insidieux.
2: C'est un continuum.
0: Effectivement.
1: Le diabète.
0: Okay. Et typiquement, dans le diabète de type 1, ce qu'on voit, c'est pas une baisse de l'insuline, c'est au contraire une élévation de la quantité d'insuline produite par le pancréas. Parce que comme on est résistant à l'action de l'insuline, le corps est bien fait, il veut favoriser en fait la baisse de la glycémie, donc il va produire de plus en plus en plus d'insuline. Donc si on dose l'insuline chez nos patients diabétiques de type 2, ce qu'on voit, c'est une augmentation de la concentration d'insuline. Donc typiquement, la glycémie va augmenter, le sucre dans le sang va augmenter et la quantité d'insuline produite par le pancréas va augmenter pour être capable de faire baisser le sucre à l'intérieur des intervalles normaux jusqu'à temps qu'il soit plus capable de le faire et que là, la glycémie monte en même temps que l'insuline continue de monter. Et c'est là qu'on va avoir le diagnostic du diabète de type 2. Le fait d'avoir cette résistance à l'action de l'insuline et cette hyperinsulinémie-là, ben ça a des impacts sur le plan métabolique, au niveau des tissus adipeux, de la graisse, mais aussi, ça va être un peu variable en fonction de nos gènes. Et il y a certaines populations qui vont être plus à risque de développer un diabète de type 2, même s'ils n'ont pas l'impression d'avoir un surpoids ou une obésité aussi importante. On peut penser aux populations autochtones, on peut penser à certains peuples au niveau de l'Asie du Sud-Est. Il y a sur une île des pygmées qui ont vraiment une insulino-résistance très, très, très importante. Ouais. Pour des petits pois, vont développer l'équivalent d'un diabète de type 2 de façon importante. Donc, il y a quand même une certaine variabilité génétique. Pourquoi c'est important de faire la distinction entre le diabète de type 1 et le diabète de type 2? Ben, vous aurez compris que c'est surtout en lien avec le traitement. Dans le type 1, l'insuline, elle est absolument requise. On ne peut pas passer à côté. Alors que dans le type 2, ben, les différents traitements se sont multipliés dans les dernières années. On peut penser à la metformine. La metformine, on en a parlé souvent. C'est un médicament qui s'administre par la bouche, qui va donner, quand on va le commencer, des fois un peu de nausées, des diarrhées, mais qui vient jouer beaucoup sur la sensibilité à l'action de l'insuline. Ça vient redonner un peu à nos cellules une meilleure sensibilité à l'insuline. Donc, ça a un avantage. Ça ne fait pas faire de baisse de sucre. Et c'est un médicament qui est souvent la première ligne de traitement pour le diabète de type 2.
1: Est-ce que c'est vraiment un médicament pour le diabète?
0: Oui.
1: Ou c'est pour d'autres choses?
0: Pour le diabète. Il existe un médicament qu'on appelle la carbose, qui n'est plus donné beaucoup à l'heure actuelle. La carbose, en fait, à l'origine, c'est un inhibiteur d'une enzyme qui permet l'absorption du sucre au niveau de l'intestin. Le principal effet secondaire, c'était des diarrhées importantes. Parce que, justement, ça venait jouer sur la digestion des sucres. Puis ça faisait en sorte qu'ils n'étaient pas absorbés. Donc, c'est comme un peu passé de mode parce que les patients le toléraient pas bien du tout. On peut penser aux inhibiteurs de la DPP-4, la sitagliptine, la saxagliptine. Ces médicaments-là, ce qu'ils vont venir faire, en fait, c'est de venir empêcher une petite enzyme qui permet la dégradation de l'insuline. Donc, ce qu'ils font à petite échelle, c'est qu'ils rendent l'insuline performante plus longtemps. C'est des médicaments qui sont aussi administrés par la bouche, qui ont en général peu d'effets secondaires, qui sont bien tolérés, qui sont juste pas très puissants pour le contrôle de la glycémie. Leurs proches parents, c'est les agonistes du GLP-1, donc l'Ozempic, dont tout le monde parle beaucoup, mais aussi les agonistes doubles, donc GLP-1, GIP, comme le Mounjaro, qu'on voit apparaître un peu plus aussi dans les publicités récemment. Ces médicaments-là vont en général se donner par injection, parce que ce sont des médicaments qui viennent jouer sur les hormones, donc ce sont des petits peptides. Si on les prenait par la bouche, ils seraient digérés. Quoique l'Ozempic a une forme orale disponible, le Rybelsus, mais qui a certaines précautions à prendre sur un estomac vide, tôt le matin, pour être sûr vraiment qu'on absorbe une bonne quantité du médicament par la bouche. Donc, on va les donner en injection. L'avantage, c'est qu'ils ne font pas faire d'hypoglycémie et qu'ils viennent jouer vraiment sur plusieurs choses qui vont permettre la baisse de la glycémie. Ils vont jouer vraiment sur la concentration de l'hormone qui permet la dégradation de l'insuline. Donc, ils rendent l'insuline vraiment plus efficace plus longtemps. Mais ils viennent jouer aussi sur le centre de la satiété. Donc, ils viennent couper un peu l'appétit.

0: aussi. Ils ralentissent un petit peu l'absorption au niveau intestinal. Donc, ils rendent l'estomac un petit peu plus paresseux, ce qui fait que l'estomac va libérer plus lentement son contenu à l'intérieur de l'intestin. Donc, le sucre va être absorbé plus progressivement. Et ces différents effets-là ont aussi des effets métaboliques, permettent une perte de poids qui vient diminuer la résistance à l'action de l'insuline. Et ça, c'est là que c'est vraiment très important. Okay. Donc, ça ne fait pas augmenter la concentration d'insuline, ça permet de la rendre plus efficace, puis ça permet surtout de réduire la résistance des cellules qu'on a à l'action de l'insuline.
1: Si je comprends bien, pour revenir à la question de votre patient, oui, on veut faire baisser la glycémie, il y a plusieurs médicaments qui peuvent le faire, et comme spécialiste en médecine interne, si je comprends bien, vous surveillez aussi, vous monitorez aussi les autres organes chez un patient qui est diabétique. Et donc, ces médicaments-là, est-ce qu'ils ont un effet direct ou indirect sur cette protection-là?
0: Effectivement, puis c'est là que ça devient intéressant. Puis c'est la raison pour laquelle la réponse, elle n'est pas équivalente entre un diabète de type 1 et un diabète de type 2 en termes de traitement. Parce que dans le type 2, ce n'est pas que la maîtrise de la glycémie. Si je ne m'adressais qu'à la maîtrise de la glycémie, ce qu'on a fait avec d'autres médicaments qu'on a mis sur le marché, les sulfonylurées, par exemple, qui venaient permettre au pancréas de libérer encore plus d'insuline, ben on a déjà beaucoup d'insuline en diabète de type 2. Donc, en ayant encore plus d'insuline, ben un, on risque des hypoglycémies, mais deux, on force l'entrée du sucre à l'intérieur des cellules, et là, ça peut avoir effectivement des conséquences métaboliques au niveau du cœur, des reins, qui sont effectivement plus nocives. Et c'est la raison pour laquelle ces nouveaux médicaments-là, donc les agonistes du GLP-1 par exemple, ou certains médicaments qui permettent d'uriner du sucre, hein, les inhibiteurs du SGLT2, font en sorte qu'on améliore en fait la protection cardiovasculaire et qu'on améliore la protection rénale chez nos patients diabétiques.
2: Deux messages concernant le diabète maudit.
0: Oui, le maudit.
2: Maudit, diabète rare qui se déclare généralement avant l'âge de 25 ans, chez les individus de poids normal.
0: Oui.
2: Qu'est-ce qu'on peut dire là-dessus?
0: En fait, le maudit, c'est ce qu'on appelle l'apparition d'un diabète de la maturité chez le jeune. Donc, c'est le maturity onset diabetes of the young. Donc, c'est un diabète qui est quelque part, en fait, qui est surtout transmis sur le plan génétique. Hein. Le maudit est une forme héréditaire et liée à certains gènes présents. Dans certains cas, il y a des types de maudits qui pourront avoir un peu de médicaments pendant une courte période de temps, mais souvent, le traitement va être un traitement à l'insuline rapidement dans cette forme de diabète-là.
2: En terminant, Chantal?
0: En terminant, ben, c'est vraiment de revenir au fait que c'est important de comprendre qu'est-ce qui nous affecte, puis quelles sont nos cibles de traitement, puis pourquoi on fait certains gestes. Donc, dans le diabète de type 1, ben, faut comprendre qu'on ne pourra jamais se passer d'insuline. C'est ça qui maintient nos patients en vie. C'est grâce à ça qu'on est capable de leur garantir une espérance de vie la plus normale possible. Chez nos patients diabétiques de type 2, ben, c'est peut-être pas juste la glycémie qu'il faut regarder. Hein. C'est peut-être effectivement l'impact de la résistance à l'action de l'insuline et surtout notre pouvoir de jouer sur cette résistance-là avec maintenant les médicaments qu'on a sur le marché qui permettent d'avoir un traitement qui est vraiment individualisé en fonction de la personne qu'on a devant nous.
2: Très intéressant tout ça. Et je suis convaincue, Denis, que la prochaine fois que Chantal va nous parler de diabète, on va encore avoir plein de questions.
1: C'est certain.
2: C'est un sujet sans fin. Et ça en fait, donc, bien sûr, quelque chose qui demeure très passionnant pour vous, docteur Chantal Vallée, et ceux qui se sont spécialisés là-dedans.
0: Merci. Tout à fait.
2: Ouais, merci beaucoup.
0: C'est plaisir.
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2: Et aujourd'hui, complète ce trio, le docteur Guillaume Lafortune, neurologue à l'hôpital de Granby, président de l'Association des neurologues du Québec. Est-ce que on entend rarement parler de ça ou on en entend parler puis on sait pas que c'est ça, l'accident ischémique transitoire?
4: Probablement qu'on en entend parler puis on sait pas que c'est ça. Puis pour faire écho aux chroniques de mes deux collègues, l'inactivité physique, le diabète, ce sont des précurseurs pour ce genre de maladies que sont l'AVC et l'AIT. En fait, c'est la même maladie. Hein. L'accident ischémique transitoire ou l'accident vasculaire cérébral. Commençons par expliquer ce qu'est l'accident vasculaire cérébral, puis qui nous permettra de comprendre bien le deuxième. Un accident vasculaire cérébral ischémique, c'est quoi? Il y a un caillot qui monte dans les artères du cerveau et le morceau de cerveau qui était nourri par cette artère-là meurt. Carrément. Et les fonctions qui étaient remplies par ce morceau de cerveau-là ne se font plus correctement. Dans un accident ischémique transitoire, c'est le même caillot qui peut partir de plusieurs

0: endroits, on y reviendra, mais qui monte au cerveau et qui va fondre tout seul après un certain temps. Donc, pendant que le cardio est là, le cerveau, c'est pas long. Hein. Dès qu'il manque de sang, les fonctions de façon très brusque vont cesser, que ce soit une paralysie, une perte du langage, etc. Mais le cerveau ne meurt pas tout de suite. Il y a une période où il est mis à off, si on veut, il est arrêté, mais où les cellules sont encore vivantes. Et puis, si le cardio est rapidement enlevé ou s'ils font tout seul rapidement, ben les fonctions vont reprendre et le cerveau va survivre et ça ne laissera pas de traces.
1: Donc, dans un AVC, ouais. Il y a toujours des séquelles?
0: Il y a toujours une trace, il y a toujours un dommage cérébral.
1: Parfois, qui va pas se traduire nécessairement par une perte de capacité fonctionnelle, langagière ou autre, cognitive ou toujours.
0: Ben pas tout le temps, parce que le corps est bien fait. Puis souvent, quand ils sont très petits ou dans des zones qu'on dit moins éloquentes, des zones où il y a beaucoup de redondance, parce qu'il y a beaucoup de neurones qui font le même travail
1: donc,
0: dans
1: si
0: le cerveau.
1: Donc, si on en perd une coupe, c'est pas grave.
0: Ben c'est ça. Des fois, il y en a d'autres qui sont capables de faire le travail. Et l'autre chose, c'est la plasticité cérébrale. C'est-à-dire après un certain temps, les neurones qui restent sont capables d'apprendre à faire le travail de ceux qui sont plus là. Okay. Ça, c'est pour l'AVC. Dans l'AIT, dont l'accident ischémique transitoire, il n'y a pas eu de perte de neurones.
1: Okay.
0: Donc, il y a eu un arrêt temporaire des fonctions des neurones par manque de sang. Mais le vaisseau s'est réouvert tout seul à temps pour faire en sorte qu'il n'y a pas de cerveau qui soit endommagé.
1: Et ça n'a pas nécessité d'opération?
0: Non, le corps humain a des mécanismes internes où il y a un équilibre entre des facteurs pro-thrombotiques, donc qui fabriquent des cardio, mais des facteurs, on a des anticoagulants internes aussi qui existent, puis on a même des agents thrombolytiques internes, c'est-à-dire des agents qui vont briser, qui vont dissoudre les cardio, puis c'est tout un équilibre qui a lieu dans le sang avec ces molécules-là.
1: On peut-tu ne pas savoir qu'on a eu un accident ischémique transitoire?
0: Ça pourrait arriver si c'est dans une zone, théoriquement, si c'est dans une zone qu'on dit non éloquente, c'est-à-dire dans une partie du cerveau qui ne va pas directement donner une fonction, par exemple dans certaines zones du lobe frontal. Oui, théoriquement, ça pourrait arriver. Quoique la majorité du temps, ça va donner quand même des symptômes.
2: Ou la nuit, peut-être aussi, si les gens...
0: Ou la nuit, absolument. Ouais, tout à fait. Mm-hmm. Ça pourrait très bien survenir la nuit et à ce moment-là, on s'en rendrait pas compte. C'est tout à fait vrai.
1: Parce que le cerveau serait comme un peu mis à off pendant que, de toute façon, on dort.
0: Pendant qu'on dort.
1: Au réveil.
0: Ça laisse pas de traces.
1: Wow.
0: Ça laisse pas de traces. Puis d'ailleurs, la définition a évolué dans le temps. Hein. La définition, auparavant, on disait que ça prend des symptômes qui se résolvent en moins de 24 heures. Mais on s'est rendu compte avec le temps que après quelques heures, déjà, il y a du dommage qu'on voit pas nécessairement à l'examen physique où le patient s'en rend pas nécessairement compte. Mais quand on fait des tests poussés comme certaines résonances magnétiques, ben, on va voir qu'il y a du dommage tissulaire. Alors, la définition a évolué pour dire s'il y a du dommage, c'est un AVC. S'il n'y a pas de dommage, c'est un AIT. Donc, un accident ischémique transitoire.
1: OK, d'accord.
0: Donc, je le dis, c'est la même maladie que l'AVC. Malgré tout, c'est quand même fréquent. Hein. On dit dans les pays en Amérique, en Europe, en Occident, entre 30 et 60 pour 100 000 l'incidence. Fait que c'est quand même quelque chose de très fréquent. Puis même dans les Amériques, on a tendance à voir dans les dernières années que ça augmente. On parle même de 80 pour 100 000 dans une analyse récente qui a eu lieu. Donc, c'est quelque chose qu'on voit au quotidien dans toutes les urgences du Québec.
2: Okay. Une question naïve, comment on fait pour faire les études si on n'est pas capable de mesurer quand c'est fini?
0: Ben en fait on pose quand même des diagnostics.
2: Okay.
0: Alors les patients quand ils vont avoir ces symptômes-là habituellement vont consulter et puis on va poser le diagnostic après coup.
2: D'accord.
1: Puis symptômes c'est quoi?
0: Ben voilà, donc les symptômes, il y en a plusieurs.
1: Non, pauvre Guillaume, on vous bombarde de questions.
0: Ah ben c'est parfait, je t'ai justement rendu à vous parler de ça. Ben les symptômes, ça va dépendre en fait du morceau de cerveau qui va être atteint. Donc, le cerveau a cette caractéristique-là par rapport aux autres organes du corps où c'est pas tous les morceaux qui font la même chose. Hein, souvent, dans le foie, dans un poumon, ben un morceau fait souvent le même travail que les autres. Dans le cerveau, c'est différent. Donc, si ça atteint la zone du langage, ben c'est le langage qui va être atteint. Si ça atteint la zone qui permet de faire bouger le bras droit, ben il va y avoir une paralysie du bras droit. Si ça atteint le cortex visuel, ben on va perdre la vision. Si ça atteint la rétine aussi, hein, parce que l'œil est vascularisé par des artères qui passent jusqu'à un certain point par le cerveau, ben là aussi, on va perdre la vision. Donc, tout dépendant de quelle artère est impliqué, ça va donner des symptômes qui sont différents. Et puis, c'est justement sur ça qu'il faut être attentif. C'est pas normal de perdre de façon transitoire une fonction. Donc, si je perds un morceau de vision, ou carrément la vision d'un œil au complet, si je perds la motricité dans le visage, dans un bras, dans une jambe, si je perds la capacité de ressentir dans le visage, dans un bras, dans une jambe, si je perds la capacité de parler ou de comprendre, c'est pas normal. Et en accident ischémique transitoire, la caractéristique, c'est que ça apparaît de façon subite. Donc, quand le caillot arrive, il bloque l'artère, puis le cerveau, très, très rapidement, quand il manque de sang, il se met à off, si on veut. Mm-hmm. Et alors, la fonction disparaît. La bonne nouvelle, c'est que dans l'accident ischémique transitoire, la fonction réapparaît puisque le caillot se détruit de façon spontanée grâce aux mécanismes internes du corps humain dont on a discuté un petit peu plus tôt.
2: Est-ce qu'on peut dire que c'est pas parce que ça dure pas longtemps qu'il faut pas le prendre en compte?
1: C'est ça.
2: Parce que des fois, les gens se disent ça.
1: Ça va revenir.
2: Non seulement ça va revenir, c'est revenu.
1: Ah oui,
2: donc,
1: c'est ça,
2: si c'est arrivé trois fois ce mois-ci, ben ça revient tout le temps, fait que ça devrait être correct. Puis j'ai pas de médecin de famille, donc je vais... Mais il faut pas y aller comme ça, je pense.
0: Absolument. Puis c'est d'ailleurs un des messages importants que je voulais passer aujourd'hui, c'est que ça demeure une urgence médicale. Mm-hmm. Parce que si ce caillot-là s'est dissous tout seul et c'est tant mieux, ben peut-être que le prochain, lui, ne se dissoudra pas tout seul et va laisser des séquelles et donc faire un AVC. Alors, un accident ischémique transitoire, c'est un drapeau rouge qui lève. Ce qu'on se dit, c'est qu'il y a un mécanisme quelque part dans le corps de la personne qui le subit, qui crée des caillots. Puis ces caillots-là, on en a fait la preuve récemment, ont monté au cerveau. Fait qu'il peut y en avoir un autre.
1: On est plus à risque d'en faire un autre
0: absolument.
1: Quand on en fait un. Dans les deux cas, AVC et
0: absolument.
1: Ischémique transitoire.
0: Et on est plus à risque plus tôt après l'événement.
1: Ouais.
0: Donc, plus on est proche de l'événement, plus le risque est élevé parce qu'il y a un mécanisme actif quelque part dans le corps qui produit des caillots. Et la preuve a été faite que ce caillot-là, ben, il a monté au cerveau. Alors, il peut y en avoir un deuxième, voire un troisième qui suivent le même chemin.
1: Parce que je vous ai bousculé pour aller aux symptômes, je pense qu'on est passé par-dessus les facteurs de risque.
0: Exact. Ben, les facteurs de risque, en fait, ce sont les mêmes que pour les maladies cardiovasculaires, notamment pour l'AVC. Donc, on y revient. Il y a deux grands types de facteurs de risque. Il y a les non-modifiables et il y a les modifiables. Mm-hmm. La bonne nouvelle, c'est que les modifiables, justement, on peut les modifier. Alors, que sont les modifiables? Ben, l'hypertension artérielle, qui est présente chez plus de la moitié des personnes qui font des AIT. La dyslipidémie, c'est-à-dire ce qu'on appelle communément le cholestérol, le diabète de type 2 notamment, et la maladie des gros vaisseaux, donc la maladie cardiaque par exemple, et tout ce qui est habitude de vie. Le tabagisme au premier plan, mais aussi l'inactivité physique, la mauvaise alimentation, l'obésité, tout ça, évidemment, ça revient dans les facteurs de risque modifiables.
1: Hommes-femmes?
0: Ça, c'est un facteur de risque qui est non modifiable. Le fait d'être un homme, donc on a 25 % de plus de risque de faire des AVC ou des AIT lorsqu'on est un homme. Même chose, l'âge est un des principaux facteurs de risque. Plus on avance en âge, on gagne 4 % de risque de plus par année.
1: À partir de? Tout le temps.
0: À partir de tout le temps, effectivement. Mais 4 % c'est par rapport à l'année précédente.
1: Mm-hmm.
0: C'est pas un 4 % sur 100 % au total. Et puis, le fait d'en avoir déjà fait soi-même ou dans la famille, évidemment, ce sont d'autres facteurs de risque non modifiables.
1: OK.
0: Il y a plusieurs causes aussi qu'il faut adresser. Hein. Quand on fait un accident ischémique transitoire, quel est le plan de match? Ben, il faut chercher les causes pour commencer. Le caillot, d'où il peut venir? Il peut venir du cou, il peut venir du cœur, ou il peut même se faire localement.
1: Ah, OK.
0: Dans le cou, dans les carotides, ce qu'on appelle un flot qui est un peu turbulent. La carotide, elle se divise en deux, puis il y a une zone un peu de renflement qui s'appelle le bulbe carotidien. Et il y a une tendance à se faire de l'athérosclérose à cet endroit-là. Et si il s'en fait beaucoup, ben, à un moment donné, il peut y avoir un thrombus, donc un caillot qui se crée là et qui va monter jusqu'au niveau du cerveau. Et on le voit ça quand les blocages sont de plus en plus importants au niveau des carotides, qui sont les artères du cou.
1: Carotides, c'est chaque côté, c'est ça?
0: Il y en a une
1: de
0: chaque côté.
1: Okay.
0: Exactement. Puis il y a l'interne qui va au cerveau, puis il y a l'externe qui reste à l'extérieur de la tête.
1: OK.
0: Ça peut venir du cœur. Le cœur lui-même envoie le sang partout dans le corps et notamment au cerveau. Et puis, il y a des caillots qui peuvent se former dans le cœur.
1: Dans le cœur,
0: en particulier quand on a une arythmie bien connue qui s'appelle la fibrillation auriculaire, où là, dans l'oreillette, qui est une des quatre chambres du cœur, peuvent se créer des caillots qui vont monter jusqu'au cerveau. Alors, c'est quelque chose qu'on dépiste de façon très assidue chez nos patients qui ont fait des AIT ou des AVC parce que faut anticoaguler ces patients-là pour éviter le risque de créer des caillots dans le cœur. L'autre chose, c'est la maladie des petits vaisseaux qui est souvent dans le cerveau lui-même. Les principaux facteurs de risque étant le diabète, justement, mm-hmm. et l'hypertension. Et là, des très, très petits vaisseaux peuvent donner des petits AVC, mais qui sont souvent mal placés au carrefour de plusieurs connexions neurologiques qui font en sorte qu'ils vont donner souvent beaucoup de symptômes, même si ce sont de petits AVC.
1: Mm. Les

0: Il y a qui vont ailleurs qu'au cerveau, là. Qu'est-ce qui fait qu'il y en a qui vont au cerveau? C'est vraiment quand c'est dans les carotides? Parce que des fois, il y a des caillots qui vont au rein, qui peuvent aller au foie, qui peuvent aller aux organes, qui peuvent...
1: Absolument, ça peut aller partout, mais c'est sûr qu'il y a une voie un peu directe vers le cerveau, hein, parce que si on regarde l'anatomie, comment c'est fait, il y a des grosses artères qui partent de l'aorte, qui vont à peu près directement au cerveau. Fait que c'est sûr que le flot a tendance à en envoyer beaucoup là, mais ça peut très bien aller ailleurs dans le corps.
0: C'est les mêmes caillots, là, ça vient de la même place, c'est juste qu'à un moment donné, ça prend un chemin différent.
2: Exactement.
3: Ah, okay. Et si je me permets d'ajouter, la circulation sanguine, c'est comme un arbre. Donc, on part d'un gros tronc, on finit par des petites branches au bout, donc c'est au bout. Donc, dépendamment de c'est quel bout du bout, ça va être dans les poumons ou dans cerveau ou ailleurs.
0: OK, d'accord.
1: Puis l'autre chose, c'est qu'on s'en rend compte quand ça va au cerveau. Parce qu'effectivement, puisque chaque morceau de cerveau ne fait pas le même travail que le morceau d'à côté, ben ça prend moins de cellules qui sont affectées pour qu'on s'en rende compte immédiatement.
0: On a un message ici. Est-ce vrai que les personnes qui font des migraines ophtalmiques sont plus à risque de faire un AIT?
1: C'est une excellente question. Migraine ophtalmique, on parle ici de migraine avec aura. Donc, peu importe l'aura, oui, le risque vasculaire est un peu plus élevé, mais surtout pour les patients qui vont fumer ou qui vont prendre des contraceptifs oraux. Donc, si vous faites des migraines avec aura, ne fumez pas, ne prenez pas de contraceptifs oraux avec œstrogène. Ce sont les facteurs de risque qui vont augmenter votre risque d'AVC.
0: Particulièrement dans la mi-trentaine, à partir de la mi-trentaine. OK, donc les traitements.
1: Voilà, donc on a parlé de chercher les causes. On va aussi donner un médicament antithrombotique. Donc, un médicament qui va prévenir la formation d'autres caillots, parce que si on en a déjà fait un, on ne veut pas en faire un autre. Habituellement, ça va être de l'aspirine et ou du clopidogrel. Souvent, on va donner deux médicaments en même temps pendant quelques semaines, puisque, comme on disait tout à l'heure, le risque est plus grand d'en faire un deuxième événement dans les semaines qui suivent. Et par la suite, on va garder seulement un des deux. Et le troisième axe de traitement, donc on a parlé, oui, de la médication antithrombotique, rechercher les causes. Troisième axe qui est aussi important, c'est de gérer les facteurs de risque vasculaire dont on a discuté tout à l'heure, à savoir adopter de saines habitudes de vie, cesser le tabac s'il y a lieu, et bien contrôler hypertension, diabète, cholestérol, apnée du sommeil et autres conditions de santé qui vont augmenter les risques. Donc, si souvent ce que je dis à mes patients, c'est qu'on a plusieurs leviers pour réduire votre risque. Je serai jamais capable de ramener le risque jusqu'à zéro. Mais si on donne le médicament pour diminuer la production de caillots, si on cherche toutes les causes et puis que si on en trouve, on les traite, si on agit sur tous les facteurs de risque vasculaire, ben chacune de ces actions-là est un petit levier qui fait en sorte que quand on actionne tous ces leviers-là en même temps, ben la diminution du risque est d'autant plus importante.
0: Antécédents familiaux, par exemple, si on a quelqu'un dans notre famille d'âgé qui en a fait, est-ce que nous, on est à risque d'en faire jeune?
1: Si la personne est plus la personne est âgée quand elle l'a fait, moins le risque vient nous affecter.
0: Okay,
1: parce que le facteur de risque numéro un, c'est l'âge.
0: Okay.
1: Alors, si j'ai quelqu'un de 85 ans dans ma famille qui a fait un AVC ou un AIT, l'incidence sur moi est très faible, voire nulle.
0: Mais si j'ai un parent qui en a fait jeune?
1: Exact.
0: Okay.
1: Ben là, il y a un drapeau qui lève. Puis aussi, on va se mettre à chercher des causes plus rares. Parce qu'il y a des maladies génétiques, il y a d'autres causes plus rares qui peuvent faire en sorte que ça va augmenter le risque de donner des accidents ischémiques transitoires ou des accidents vasculaires cérébraux.
3: Okay. Et si je comprends bien, si c'est le cas, parce que ça peut être anxiogène aussi, là, si j'ai un parent jeune qui en a eu, si je comprends bien, même si j'ai peut-être cette prédisposition-là parce que mes parents en ont eu, si je mets en branle tous les facteurs
0: les
3: de risque et j'essaie de les diminuer, je mets quand même des chances de m'en protéger.
1: Absolument. Donc, il y a des facteurs de risque qui sont non modifiables. Ceux-là, de toute façon, on ne peut pas les modifier. Mais en agissant sur les facteurs de risque modifiables, tout à fait, on peut réduire le risque. Puis c'était un de mes messages que je voulais transmettre. La prévention, c'est possible de le faire en adoptant de saines habitudes de vie, en contrôlant les facteurs de risque. Puis le deuxième message, si vous perdez une fonction de façon subite, même si vous avez récupéré, ça demeure une urgence médicale parce que ça peut être un signe qu'il y a un AVC qui se prépare. Donc, faut consulter, faut aller à l'urgence, voir très rapidement son médecin parce qu'il y a des choses qu'on peut faire pour prévenir l'AVC qui pourrait survenir.
0: Hyper intéressant. Dr. Guillaume Lafortune, je rappelle que vous êtes neurologue. Merci beaucoup.
1: Merci beaucoup.
0: On fait un tour de ce qui a retenu votre attention dans les actualités reliées à la santé. Denis?
3: Oui, on reste dans le cerveau et c'est un article qui est paru dans le Journal de Montréal. Le titre, c'était « Une injection tous les 6 mois pourrait retarder les symptômes liés à la maladie d'Alzheimer ». C'est une étude internationale du groupe pharmaceutique Roche qui étudie donc un médicament visant à retarder de plusieurs années, comme je le disais, l'apparition des symptômes de la maladie d'Alzheimer. On cible une accumulation des protéines amyloïdes dans le cerveau avant les premiers symptômes. Ils sont en phase de recrutement en ce moment. On cherche des personnes âgées de 55 à 80 ans. Donc ça, je trouve ça vraiment, vraiment encourageant. Et en même temps, je veux absolument rebondir sur ce que vous venez de dire. Guillaume, en fait, vous parliez de l'AIT ou de l'AVC, mais On oublie que pour la maladie d'Alzheimer, il y a aussi des facteurs qui sont modifiables, les mêmes que vous venez d'énumérer ou presque. J'ajoute les pertes auditives et l'isolement social. On peut retarder, certains scientifiques vont dire prévenir, mais en tout cas repousser l'apparition des symptômes de la maladie d'Alzheimer. Il y aura cette étude-là aussi.
0: Denis, quelqu'un nous écrit par rapport à votre sujet de musculation, tout à l'heure d'exercice de musculation pour les jeunes. Puis cette dame nous écrit pour dire « Ma bru enseigne en première année du primaire et elle se demande bien où on va prendre l'heure par jour dans son horaire pour y ajouter l'éducation physique. » Et elle doute que les professeurs seront les premiers consultés à cet égard. Chantal, un balado.
2: Oui, en fait, c'est une initiative étudiante dont je vais vous parler. Un balado destiné aux parents, mais qui vise à répondre aux questions de santé de la population pédiatrique. Ça s'appelle « Mots d'enfants destinés aux parents ». On y parle de fièvre, d'allergie, de blessures courantes, de développement normal de l'enfant. C'est vraiment un groupe d'étudiants sous la férule de Marie-Lou Gosselin, une étudiante de l'Université de Sherbrooke, qui est intéressée par la pédiatrie, vous auriez compris, qui a mis en place en fait ce balado-là où elle reçoit en fait des experts de différents sujets pour donner des explications claires, des conseils pratiques qui visent vraiment à répondre aux questionnements que certains parents pourraient avoir sur les problèmes de santé de leurs enfants.
0: Chantal, des messages concernant le diabète. Le sujet, deux personnes soulignent qu'on n'a pas beaucoup parlé d'alimentation saine et d'exercice comme traitement efficace du diabète.
2: Non, effectivement, je voulais vraiment mettre en place puis expliquer plus un peu les traitements pharmacologiques. Mais vous aurez compris que le diabète est une maladie qui se traite avec différents outils. Mm-hmm. Les médicaments en sont un, mais l'activité physique, l'alimentation, oui, la diète, c'est vraiment au premier plan aussi dans le traitement, tout à fait.
0: Autre question, je ne sais pas du tout si vous allez pouvoir aider Gabrielle. Je fais du diabète de grossesse et je fais du pré-diabète. Je suis curieuse de l'entendre à ce sujet. Je suis au Saguenay et mon médecin me parlait d'une forme génétique dans la région. Peut-être
2: oui, mais
0: en
2: fait, c'est
0: plus.
2: Le Moody. C'est le Moody qui est une forme génétique de diabète qu'on peut retrouver. En général, le Moody va s'attarder surtout aux jeunes, à l'adolescence, jeune adulte avant 30 ans. Okay. Donc, je ne sais pas quel âge a Gabrielle, mais il reste que le diabète de grossesse confère un risque de diabète de type 2 de 50% à 10 ans, grosso modo.
0: Ah,
2: donc,
0: oui,
2: c'est vraiment
0: okay.
2: très important de jouer sur les facteurs de risque, l'activité physique, la diète, la résistance à l'action de l'insuline précocement pendant cette période-là, parce que ça retarde le diabète.
0: Donc, pour Gabrielle, c'est Maudy, M-O-D-Y, oui. Parlez-en avec votre médecin. Il vous en a peut-être d'ailleurs déjà parlé. Et on termine ces brèves avec Guillaume. La maladie, cette maladie rare dont Paul Piché a parlé récemment. Vous voulez dire un mot là-dessus?
1: Absolument. Donc, il s'agit de la myasthénie grave. Donc, M. Piché disait qu'il expliquait qu'il était sur scène, puis tout d'un coup, il a eu de la difficulté à s'exprimer, à articuler les mots. Alors, effectivement, avec ce que je viens de dire, on aurait pu penser à un accident ischémique transitoire, mais il y a aussi d'autres conditions qui peuvent faire en sorte qu'on perd de façon momentanée des fonctions. Et la myasthénie, qui est une maladie plus rare, en est une.
0: C'est quoi?
1: Alors, ben justement, je vous le donne en mille, ça sera l'objet de ma prochaine chronique, okay. La myasthénie grave. Alors, restez à l'écoute okay. et puis, dans deux semaines, ça sera quelque chose dont je discuterai avec vous.
0: Parfait. Donc, on vous retrouve, Dr. Guillaume Lafortune, dans deux semaines. Je rappelle que vous êtes neurologue à l'hôpital de Granby, président de l'Association des neurologues du Québec. Dr. Chantal Vallée, spécialiste en médecine interne à l'hôpital Charlemagne, professeur titulaire à l'Université de Sherbrooke. Et Denis Fortier, physiothérapeute. Merci beaucoup à vous trois.
3: Grand plaisir.
1: Grand plaisir. Merci.
0: Alors voilà comment se termine cette deuxième heure d'émission. Si vous avez manqué le début de l'émission ce matin, sachez que nous avons rendu, nous aussi, hommage à Jean-Luc Mongrain avec quelques extraits d'un de ses passages ici. Ce soir à 21h sur Ici Première, il y aura donc une émission, un assemblage de certaines des entrevues que Jean-Luc a accordées à nos collègues ici sur Ici Première, différentes émissions. Donc ce sera ce soir. On prend une pause, le temps de vous tenir bien informé. Sachez aussi que Télésène Aurélien, tout à l'heure, a écrit. Vous en avez sûrement ou peut-être entendu parler lors du dernier radio-journal. Vous en entendrez peut-être parler dans les prochaines minutes. Mais surveillez ça si cette question vous intéresse. Il nie fermement avoir utilisé l'intelligence artificielle pour ses tests à mourir. Il revient sur ce qu'il qualifie d'erreur de jeunesse. Donc, ces cas de plagiat quand même assez aggravants qu'il ne nie pas. Mais il parle de ce qu'il subit et cette violence qu'il subit depuis toute cette histoire. Alors voilà, première fois que Télésine Aurélien s'exprime sur le sujet. Après les infos, c'est la deuxième fois qu'on fera ce segment Qu'est-ce que t'écoutes? Nous, on l'appelle Qu'est-ce que t'écoutes? Qu'est-ce que t'écoutes? Qu'est-ce que les auteurs, compositeurs, interprètes, autrices, compositrices, interprètes que nous, on écoute? Qu'est-ce qu'ils et elles écoutent? Après les infos, Safia Nolin.

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5: Bonjour, le mardi 13 octobre, il est 11h, ici Jérôme Roy à Sherbrooke et voici vos informations. L'écrivain canado-haïtien Tellyson Aurélien affirme qu'aucune phrase de son roman « C'était ça ou mourir » n'a été créée par une intelligence artificielle. Il a publié ce matin un texte dans lequel il nie les allégations d'abord lancées par le compte X « Balance ton Claude ». L'auteur reconnaît toutefois avoir déjà plagié des textes d'auteurs reconnus. Il affirme qu'il s'agit d'erreurs inacceptables et présente ses excuses. Radio-Canada a révélé à la fin septembre qu'au moins 5 chroniques et textes d'opinion publiés par Tellyson Aurélien dans les médias canadiens et français en 2012 et en 2013 ont été en partie copiés de textes d'autres auteurs. Le milieu des médias québécois a perdu un de ses représentants les plus marquants et les plus colorés. Le journaliste et animateur Jean-Luc Mongrain s'est éteint dimanche à 75 ans à la suite de complications liées à un cancer. Après avoir étudié en théologie à l'Université de Sherbrooke, le spécialiste des communications a commencé sa carrière médiatique en 1974 à la radio locale CJRS à Sherbrooke en tant que lecteur de nouvelles. En plus de connaître une brillante carrière à la télévision, Jean-Luc Mongrain a aussi été cofondateur de l'hebdomadaire La Nouvelle à Sherbrooke. Très apprécié du public, il a fait sa marque grâce à un style direct et sa manière de raconter les nouvelles plutôt que de les lire. Voici quelques citoyens rencontrés au hasard dans les rues de Sherbrooke hier.
6: Ça me fait de la peine. Un autre qui est parti, c'est triste. Il a fait du bien, il a défendu du monde, il a tout fait, cet homme-là. Il
7: faisait des bonnes analyses. C'est un monsieur... Il y avait beaucoup de classe aussi.
8: On a vraiment aimé ce monsieur-là. Il avait l'air juste.
9: Il avait pas la langue dans sa poche. Ouais. Il est capable de dire réellement là, ce que lui pensait puis tout ça. Ah, tu viens de me chercher au cœur.
5: Politique, le Parti québécois demande un recomptage judiciaire des votes dans Champlain en Mauricie. Le Parti conservateur a remporté cette circonscription par 191 voix sur le candidat péquiste le 5 octobre dernier. Le PQ soutient que des erreurs ou des inexactitudes pourraient avoir mené au rejet de certains bulletins de vote. La Cour devra décider si ces motifs sont raisonnables. La saison de la grippe a commencé plus tôt que d'habitude cette année. Le nombre d'infections à l'influenza est en forte augmentation. À l'heure actuelle, il est similaire à celui observé à la mi-novembre l'an dernier. Microbiologiste infectiologue pour Santé Québec Estrichius, le docteur Alex Carignan souligne que les répercussions de cette saison précoce de la grippe se font déjà sentir dans les hôpitaux.
10: À chaque début de saison des virus respiratoires, il y a un impact. On va voir des gens hospitalisés, bien sûr, directement en raison des complications du virus, mais aussi tous ces virus-là vont décompenser des maladies chroniques. Donc, des gens, par exemple, qui ont des problèmes cardiaques stables avec un virus respiratoire, souvent, on va voir le problème qui se décompense. Donc, des gens avec une insuffisance cardiaque, un asthme, justement. Donc, oui, on voit des conséquences directes, mais aussi indirectes. Donc, oui, clairement, dernièrement, j'étais de garde et déjà, on voit ce genre de complications-là dans nos lits.
5: La campagne de vaccination a déjà commencé dans plusieurs endroits au pays. Au Québec, elle débutera le 20 octobre prochain. Dans la province, les personnes de 65 ans et plus peuvent se faire vacciner gratuitement. Les Sherbrookeois ont choisi de célébrer l'Action de grâce au Grand Air hier. Pour une toute première fois, l'événement Grâce à la nature était organisé à la base de plein air André Nadeau. Cédric Bérubé s'est rendu sur place.
11: Je viens ici au parc André Nadeau parce que je trouve que c'est un trésor. J'aime ça que les gens ils viennent le fréquenter plus souvent.
12: C'est à la base de plein air André Nadeau.

0: Que Louise Gingras a profité de l'action de grâce. Elle est l'une des bénévoles pour l'événement Grâce à la nature, orchestré par l'organisme qui gère l'endroit Carbure Aventure.
1: Se rassembler ensemble et faire fi un petit peu à tout ce qu'on peut trouver devant notre écran.
0: Des familles ont profité de l'événement pour se rassembler autour d'un feu et visiter différents kiosques. Anne-Marie Dubreuil est chargée de projet pour Carbure Aventure.
2: Pour l'action de grâce, on rend grâce à la nature. Donc, c'est une invitation pour tout le monde qui a envie de ralentir, de venir remercier, de respirer ensemble. Mais c'est surtout un moment pour rendre grâce vraiment à l'abondance de la saison de l'automne.
0: Les amis Joliane Garand et Catherine Villeneuve ont répondu présent.
3: Un timing vraiment intéressant aussi. C'est une journée de congé, il y a les couleurs, il y a aussi une espèce de... Il y a le volet connexion à la nature, mais aussi communautaire. Il y avait donc des chants, le feu, moi je trouvais ça rassembleur. Puis
4: quand il y a des événements de ce genre-là, vraiment communautaire avec des activités, des artisans locaux, le Sherbrooke est tout le temps au rendez-vous.
0: Les organisateurs espèrent que l'événement revienne l'an prochain dans l'espoir que cette journée devienne une référence pour l'action de grâce. Ici Cédric Bérubé, Radio-Canada, Sherbrooke.
5: Et un bulletin météorologique spécial est en vigueur. Environnement Canada prévoit des quantités de pluie pouvant atteindre de 30 à 50 mm au cours des prochaines heures et causer des accumulations d'eau sur les routes. Alors aujourd'hui, de la pluie parfois forte, du vent avec des rafales à 40 km à l'heure en mi-journée, température stable autour de 7. Ce soir et la nuit prochaine, de la pluie intermittente, des rafales de vent à 40 km à l'heure également, avec des températures à la hausse pour atteindre 12 au cours de la nuit. Demain, de la pluie, de la brune intermittente. Actuellement, à Sherbrooke, le mercure indique 5 degrés. Bonne journée.

0: Demain matin à l'émission, on va recevoir un homme qui a fait l'expérience de la rue. Il a vécu une rupture en France. Il s'est retrouvé au Québec et au Québec, il s'est retrouvé à la rue pendant quelques mois. Et il en a tiré une BD publiée chez Éco-Société. Et avec tout ce qu'on entend et ce qu'on voit sur l'itinérance, moi personnellement, je pensais pas en apprendre encore et mettre encore de nouveaux visages sur ce qu'est l'itinérance aujourd'hui. Et ça a été le cas. Donc, je suis très heureuse de le recevoir demain matin pour nous parler de cette expérience-là et du fait que, oui, il est sorti de la rue, mais en sortons vraiment jamais. C'est une des questions que je vais lui poser demain. Bonjour, Safia Nolin.
1: Bonjour.
0: Je suis très contente de te voir.
1: Moi aussi.
0: parce que ça fait longtemps, parce qu'il se passe plein d'affaires pour toi. T'as un gros automne et parce que t'as accepté de te prêter à notre exercice de qu'est-ce que t'écoutes.
1: Ouais. Où est-ce
0: qu'on demande à des auteurs, autrices, compositrices, interprètes. La première fois, c'était Pierre Quenders. Là, c'est toi. Parce que nous, on vous écoute, mais vous autres, qu'est-ce que vous écoutez? Mais avant de plonger dans cet exercice, t'as bien un gros automne.
1: Oui. Moi, ça m'en prend pas beaucoup pour trouver j'ai un gros automne. Okay. Là, je trouve j'ai un gros automne.
0: C'est quoi qui t'occupe principalement? Tes spectacles?
1: Oui, en ce moment, c'est mes spectacles qui sont plutôt la fin de semaine, ce qui est un truc que je vivais pas avant. J'adore. Pas mal mes shows.
0: Des shows de chansons de reprise, donc?
1: Ouais, exact.
0: Tes trois albums?
1: Exact.
0: Est-ce qu'il y en a une, là, que c'est comme à chaque fois, les gens virent fous?
1: Oui, mais c'est juste parce que c'est la chanson de Desjardins, Va-t'en pas. C'est comme ça finit mon show, puis tu sais, c'est une grosse toune. Fait que le monde, il aime cette toune-là.
0: Puis Céline, ça réagit comment? Est-ce que les gens qui disent « Ah, j'ai pas les moyens d'aller voir Céline à Paris? »
1: C'est Céline de Tému.
0: C'était aussi Céline de Tému.
1: Je sais pas. En fait, c'est vraiment drôle, là, faire les covers. Là. J'adore ça parce que les gens réagissent vraiment pas pareil. Tu sais, il y a des gens qui... Quand je commence à jouer une toune, là, les gens sont comme « Oh, yes! » Tu sais, c'est pas que ça m'arrive pas en spectacle, mais mon spectacle est plus solennel, mettons. Là. Il y a moins de... C'est plus dark, c'est plus...
0: Puis des fois, tu les as pas nécessairement accompagnés. Mais en tout cas, tu les as pas du tout accompagnés dans leur enfance ou leur adolescence.
1: Pas dans des moments joyeux, peut-être.
0: Ah ouais, c'est vrai qu'on écoute. Mais... Tu sais, il y a une satisfaction qui vient à écouter des chansons tristes. Il y a des gens
1: Ben moi,
0: qui,
1: j'adore personnellement. Aussi, là, j'adore
0: beaucoup les chansons
1: tristes. Mais je comprends pourquoi il y a plein de monde que c'est pas leur bag.
0: Donc, ces albums de reprise sont donc joués sur scène. Jeudi, tu seras à Saint-Casimir. Ouais. Vendredi, à Québec, au Pantoum.
1: Oui, j'adore le Pantoum.
0: Samedi, à Rivière-du-Loup.
1: Oui.
0: Puis à l'Astral.
1: Ouais, la semaine prochaine.
0: La semaine prochaine. Ça, c'est où ils font du karaoké?
1: Oui, exact.
0: Et une virée en France en mars, parle-moi de ça.
1: Ah ben j'ai très hâte.

0: d'aller dans le vieux continent. J'aime vraiment ça, faire la tournée en
1: voir
0: France.
1: Voir nos cousins.
0: Ouais, on va voir nos cousins, on va leur proposer. Ce qui est drôle, c'est que je fais des reprises qui sont, oui, genre... connu en France, mettons, du Garou, du Céline, blablabla. Bla, bla. Mais il y a aussi, moi, ça m'étonne à chaque fois que je vends des vinyles de reprises en France. Là. Les gens, ils aiment ça. Ils découvrent des chansons. Ils écoutent
1: c'est
0: la
1: ça,
0: chicane.
1: Des fois, est-ce qu'ils connaissent pas l'original?
0: Okay. L'original, puis ils vibent avec.
1: C'est quoi la tune de la chicane que tu fais dans ton spectacle?
0: Voyons donc, Calvaire.
1: Ah! Oh! On dirait que j'ai vraiment le goût d'aller te voir, c'est Casimir jeudi. Ça risque d'être un peu compliqué. OK, avant qu'on plonge dans qu'est-ce que t'écoutes, parle-moi de ça.
0: Ah ben ça, c'est complètement dingue. Comme c'est, dans le fond, l'AIMA qui a écrit un micro-livre sur Limoilou dans une série de trois livres. Donc, il y a deux de Céline et l'heptade d'Harmonium. Je me sais plus qui a écrit
1: c'est
0: les
1: des auteurs différents.
0: Ouais, c'est des auteurs différents.
1: C'est dans la collection Microsillon chez Boréal. Est-ce que c'est Dominique Tardif qui... Tu le sais-tu si c'est lui qui est le...
0: Oui, c'est lui. Mais je sais que c'est l'AIMA qui l'a appelé puis qui a pitché Limoilou. Et je la remercie d'ailleurs.
1: Et donc, quelques entretiens avec toi, mais c'est comme son parcours de vie et ton parcours de vie qui se rencontrent.
0: Ben c'est sûr que moi je l'ai lu, mais j'ai trouvé ça incroyablement étrange comme expérience. J'ai été super émue là. Je me suis dit que, tu sais, premièrement j'adore l'AIMA, on a tellement de points en commun, c'est bizarre. Puis je sais que elle pense aussi la même chose parce qu'elle en parle dans les, tu sais, on le sent là que nos chemins se ressemblent un peu quand même.
1: Et vous allez, tu vas en parler plus longuement avec Émilie Perrault parce que ce jeudi tu seras, elle restera toujours de la culture en prestation aussi.
0: Oui, exact.
1: Une reprise.
0: Une reprise de Céline et une reprise de moi.
1: De mon premier album.
0: Oui, ma tour reprend.
1: Ce serait différent?
0: Non, c'est pareil. Dans le fond, je fais juste chanter ma tune. C'est pourquoi j'ai dit je me reprends. Là. Ça a même tout saisi ma tune.
1: OK, d'accord. Et tu fais, les gens vont être super chanceux de t'entendre. Ah, il restera toujours la culture, donc jeudi. Alors, allons-y avec... je sais pas s'il y avait un ordre particulier.
0: Il n'y avait pas d'ordre.
1: OK, je te lance. Je te lance sur Bunny is a Rider.
0: Ouais, de Caroline Polachek.
1: Qui est Caroline Polachek?
0: Caroline Polachek, une chanteuse pop américaine qui était dans un band qui s'appelle Chairlift. Je le sais ça, mais je ne connais pas Chairlift. Dans le fond, moi, je l'ai connue parce que j'ai écouté un film qui s'appelle I Saw de TV Glow. Puis il y a une chanson dans le film qui est super importante où il y a une ouverture, puis c'est un genre de plan séquence. Puis là, j'ai fait oh c'est bien bon ça. J'ai découvert que c'était elle, mais je résistais à l'écouter Caroline parce que
1: pourquoi?
0: Elle avait, je sais pas, tu sais, c'est un peu bébé de ma part, mais en fait c'est super bébé, immature, mais j'étais comme ah je veux pas, tout le monde tripe dessus. Elle avait une trend sur TikTok qui était je me souviens plus là, qui avait une danse puis tout. Puis là à un moment donné c'est ça, donc je faisais de la route avec la chanteuse Pomme, puis j'ai fait écouter d'autres choses, puis elle m'a dit ah ça me fait penser à Caroline Polachek, puis j'étais comme ok je vais l'écouter. Puis là on a mis l'album, puis j'étais comme what? Fait qu'il y a un genre de retard de 4 ans de ma part qui est réel, dans le sens que son album, je pense qu'il est sorti en 2022. Là.
1: Okay, 2023. Et toi, t'es arrivé donc sur le tard. Et tu l'as vu, c'est Tiny Desk.
0: Oui.
1: C'est petit, je sais pas si les gens qui nous écoutent, si vous savez c'est quoi, mais c'est des enregistrements, c'est un tout petit... C'est une librairie, un magasin
0: de disques. C'est les bureaux de NPR.
1: C'est les bureaux de NPR. Puis là, ils rentrent des musiciens là-dedans. Ouais. Puis là, ça vire en party, mais ils sont tout petits, ils sont tout serrés les uns comme les autres. C'est super bien filmé.
0: C'est super.
1: C'est tout le temps bon.
0: Puis le sien, il est fou parce qu'elle a une particularité avec sa voix où est-ce que on dirait qu'elle yodel des fois. Puis à chaque fois, j'écoute ses trucs live, comme je comprends pas comment elle fait pour faire ça. Puis bref, Bunny is a Rider, je trouvais que c'était comme mon genre de wet dream de chanson pop.
1: On l'écoute.

0: Pourquoi? Ben, écoute, moi, j'ai des goûts de musicaux éclectiques. Je me cache pas que j'écoute des affaires des fois qui ont pas rapport avec ce qui se passe live, mettons. Puis, System of a Down, c'est vraiment la musique qui revient en tournée beaucoup. Ça, Red Hot Chili Peppers aussi. Puis,
1: dans plusieurs de tes tournées là, comme ou particulièrement
0: ouais,
1: en ce moment.
0: Non, non.
1: Okay.
0: Ben, ma tournée là, c'est vraiment un lieu où est-ce qu'on écoute plein d'affaires. Genre, on découvre des trucs, on écoute Gaffa aussi de Nicolas Ciccone. On peut, mais on n'écoute pas de podcast.
1: Éclectique, t'as dit.
0: Ouais, on fait juste écouter des affaires. Et comment ça, c'est bon, ça, c'est
1: sur
0: moins
1: la route,
0: bon.
1: Parce que vous faites beaucoup de routes.
0: Oui, on fait beaucoup de routes, mais System of a Down, c'est on se pose pas de questions, c'est juste vraiment nice. Puis
1: tout le monde est d'accord avec ça?
0: Tout le monde est d'accord. Puis l'affaire qui est cool, c'est que je me souviens à la tournée d'avant, mon show finissait puis Aerials a commencé puis ça marchait tellement.
1: C'était par hasard?
0: Non non, c'était voulu.
1: C'était
0: comme
1: okay,
0: on l'écoute
1: comme
0: dans
1: ça.
0: Le char, ça fait du sens.
1: Ah, ouais.
0: Je l'écoute encore. Je suis comme c'est bon là.
1: Ok, on écoute.
0: C'est bon.

0: Et on me dit, je cite, je nommerai pas la source, hey, chill, celle-là comparée aux autres.
1: Wow!
0: Qui s'en viennent?
1: Ah oui, oui.
0: OK, je m'attendais pas à ça. Donc, System of a Down fait présentement une tournée pour souligner les 25e anniversaire de cet album Toxicity aux États-Unis et en Australie, mais il n'y a pas de date canadienne.
1: Non, j'irai pas.
0: Encore, fait que surveille ça. L'auteur, compositeur, interprète québécois Antoine Corriveau. Parle-nous de Falaise-sur-Mer.
2: Bon, ben, tu sais, Antoine, c'est un de mes vraiment bons amis. Puis j'adore ce qu'il fait, là. J'ai beaucoup écouté son album Oiseau de nuit. Puis là, il me parlait du fait qu'il allait sortir son EP, puis qu'il faisait son EP, puis là, il a sorti son EP, puis là, j'ai pleuré.
0: Pourquoi?
2: Parce qu'il est tellement beau, puis ça y... Tu sais, il est tellement... Je trouve qu'artistiquement, il est très multifacette, tu sais. Puis je sais pas, je trouve que ça y ressemble tellement. Je l'imagine dans son petit... son petit pull de laine au bic, genre... Je sais pas, je trouve que ça file comme tellement real. Puis je sais pas si... Je suis sûre que ça transcende le fait que, genre, mettons, là, c'est mon ami. Mm-hmm. Je pense que c'est quelque chose que tu peux sentir. Puis cet album, ben, son EP, puis cette chanson-là en particulier qui me touche vraiment beaucoup, là. Juste, il y a une petite ligne sur une de nos amies qui s'appelle Adèle, que je trouve ça, ben, vraiment, je trouve que c'est un privilège de pouvoir, comme, relate à une chanson, puis de savoir de qui ça parle, puis de quoi ça parle, puis de connaître la personne, puis avoir autant d'amour et de respect pour l'artiste, là. Fait que, ben, c'est ça que j'écoute en ce moment.
0: On écoute un extrait de Falaise-sur-Mer d'Antoine Corriveau.

0: Sur la chaise longue, je peux encore voir briller les cheveux noirs d'Adèle qu'elle aura bientôt rasés. Moi, j'ai tout de suite pensé à Adèle Trottier-Rivard de Baby Club qui a maintenant les cheveux rasés.
1: Oui.
0: Quelle satisfaction.
1: C'est elle.
0: C'est beau. Il sera en spectacle ce vendredi à l'Antibar. Antibar et spectacle à Québec, le 20 novembre.

0: À la petite boîte noire de Sherbrooke. Hey, vous allez faire Tire le Coyote et ses amis Sean Cohen en français.
1: Oui, on fait ça ensemble. C'est trop le fun.
0: Parle-moi de ce spectacle-là un peu, mais c'est loin, là, mais vous avez choisi les chansons.
1: C'est Benoît, là, Tire le Coyote, qui a choisi les chansons. C'est lui qui les a traduits. Mais il les a adaptées, en fait. Là, c'est vraiment
0: bon.
1: Beau.
0: Il est tellement bon pour adapter des chansons en anglais, c'est
1: beau.
0: Fou. Là.
1: C'est trop beau. Là. Moi, je découvre quand même des affaires. Là, parce que je connais pas beaucoup Leonard Cohen, moi.
0: Pis c'est vrai? Comment non. ça?
1: Ben, je sais pas. ça a pas donné. Okay. Je connais comme... Mm-hmm.
0: Mais t'as pas plongé dans son œuvre là?
1: Ben, moi, je
0: tripe
1: pas tant sur ce genre de...
0: OK. De musique?
1: Ben, je veux pas dire que je tripe pas sur ce genre de musique-là, mais c'est plus que comme... Je suis plus... On l'entend dans mes goûts musicaux, je suis plus... moderne, girly que...
0: Que faux.
1: Vieux faux, genre. C'est pas une insulte, là, c'est juste vrai.
0: L'heure juste, là, c'est pas mal ça. On appelle Jean-Luc Mongrain serait fier de toi,
1: merci.
0: Safia Nolin, ce matin. Il aurait apprécié ton franc-parler. OK, donc le spectacle dont on parle, Tire le Coyote et ses amis, Sean Cohen en français avec entre autres Safia Nolin et Antoine Corriveau. C'est du 15 au 19 décembre au Centre du théâtre d'aujourd'hui. Ouais. Donc, allez-y parce que les billets...
1: Ça part.
0: Oui, ça va ça vraiment part. Partir. Et au Grand Théâtre de Québec le 7 janvier. Allons-y avec cet autre choix de Safia Nolin. On écoute et on en parle après.

0: Alors, elle s'appelle Julia Wolf.
1: Ouais.
0: Auteur, autrice, compositrice, interprète, productrice américaine. Ça, c'est un album, un extrait d'un album qui est sorti l'an dernier. Pourquoi oui. tu l'aimes? Pourquoi tu l'écoutes?
1: Moi, j'ai découvert cette chanson-là, ironiquement, sur TikTok. Parce que j'ai dit que...
0: Tantôt
1: j'étais comme... Nan, nan, nan. Mais j'ai découvert cette chanson-là, puis j'étais comme, oh mon Dieu! Ça m'a fait l'effet du MSG. Tu sais, genre, on dirait que c'est comme ça a ouvert, mais... C'est, tellement d'affaires là, tu sais, ça m'a comme ramené.
0: C'est comme du umami pour les oreilles.
1: Umami pour oreilles, la tune est bonne, les arrangements sont comme emo-core, genre ça me ramène à mon adolescence. Elle parle de Twilight là, littéralement. Fait que c'est venu me chercher dans plein de zones bizarres. Puis tu sais, ce qui arrive souvent dans des moments comme ça où est-ce que j'ai une connexion super forte avec une chanson comme ça, c'est que je l'envoie à du monde, je suis comme, ah, c'est tellement bon. Puis là, le monde, t'es comme, oh non, pas vraiment.
0: Ben,
1: moi, je trouve ça vraiment correct. Bon, puis j'adore son album.
0: OK.
1: Son album, il est vraiment bon. Cette chanson-là, écoute, peut-être qu'il te faut des codes de nostalgie
0: oui,
1: interne pour être capable de vibrer autant que moi, ça m'a fait vibrer. Ou peut-être, tu sais, comme de la fatigue, mais.
0: Est-ce que t'es du genre à mettre les chansons sur.
1: Repeat?
0: Oui.
1: Hey boy.
0: Une même chanson, plusieurs fois.
1: 300 fois.
0: Ah, oui.
1: Ah, genre, c'est abusé, là. Vraiment.
0: Avec les gens autour?
1: Ah, non.
0: OK, ça, c'est comme okay.
1: Ça, c'est pas gentil, là. Okay. Je sais que.
0: C'est pas du bon usage.
1: La fois où est-ce que j'ai découvert Caroline Polachek.
0: Oui.
1: Elle a une chanson qui s'appelle Sunset. Et aussi, cette chanson-là, Bonnie is a Rider. Ben, tu sais, je faisais un road trip avec Claire. Puis, elle m'a dit d'arrêter. Parce que. Elle m'a dit, je veux plus l'écouter.
0: Ah, c'est limite.
1: Elle était comme, je peux plus l'entendre, la toune.
0: Elle est en tournée américaine, Julia Wolf, jusqu'à la fin octobre. Tu iras pas. Après
1: non.
0: ça, un arrêt à Paris le 30 novembre.
1: Hey, gars, je le note.
0: OK. On y va avec une autre artiste indie rock américaine, Lomelda. C'est pas son vrai nom.
1: Non, elle s'appelle Anna Reed.
0: OK. Qui est-elle?
1: C'est donc une fille que je connais pas du tout. À part que je sais qu'elle s'appelle Anna Reed, c'est une autre... Une artiste française qui s'appelle Louise Lhermitte qui m'a fait découvrir cette artiste-là. Il y a un bout, là, genre avant la pandémie. Puis, je capote.
0: Elle vient du Texas.
1: Elle est incroyable. Elle est incroyable. Puis, ces chansons me touchent vraiment. Puis, je retourne tout le temps à écouter ses albums. Puis, à les redécouvrir. T'sais. Puis, là, en ce moment, il y a une chanson vraiment qui s'appelle Wonder que j'avais déjà écoutée avant. Mm.

0: L'objectif du fédéral, ce n'est pas de contourner des lois ou des règles environnementales, c'est de pouvoir les mener en parallèle. Il dit, c'est beaucoup trop long qu'au Canada, là, certains projets prennent 3, 4 ou 5 ans, ou même une décennie avant d'être approuvés, alors qu'on pourrait faire travailler les ministères en parallèle pour accélérer les projets, mais qu'on ne contourne pas les lois, on ne fait que gagner du temps. Et donc là, on dit effectivement, en un an, on voudrait avoir des approbations environnementales. Est-ce qu'il n'y a pas une manière de gagner du temps en y allant de manière parallèle plutôt que successive pour chacun des ministères pour un grand projet, par exemple?
1: Il y a définitivement une manière de gagner du temps, d'améliorer les évaluations environnementales, les consultations publiques, mais ce n'est pas ce qui est proposé. Ce qui est proposé, c'est de se doter de pouvoirs exceptionnels visant à mettre de côté des lois, dont la loi sur les espèces en péril. Toute cette architecture légale et réglementaire qui a été construite au cours des dernières décennies, le gouvernement se donne le pouvoir de l'enlever, d'enlever les garde-fous qui nous assurent d'avoir des projets qui sont bons pour l'environnement, qui sont bons pour la santé des gens, des projets qui feraient du sens. Actuellement, c'est pas ça du tout. Donc, ce qu'il déclare comme étant l'intérêt national, c'est le premier ministre qui va décider essentiellement qu'est-ce qui est dans l'intérêt national, sans aucune balise. Ça veut dire essentiellement que c'est une carte blanche pour faire tout ce qu'il veut. Et ça va à l'encontre des parlementaires également. Là, il y a un système actuellement légal qui existe. Oui, améliorons les évaluations. Oui, on a besoin de construire davantage des bons projets, par exemple, que ce soit les projets d'énergie renouvelables, des projets de transport collectif. Il y a une manière de faire les choses, mais pas au détriment de la qualité des évaluations d'impact, pas au détriment des lois, pas au détriment des consultations. Et là, vous avez tous les groupes environnementaux qui sont sortis en disant, c'est bulldozer la nature, littéralement, ce projet de loi-là. Les syndicats, dont la FTQ, sont sortis en disant, c'est des graves atteintes aux droits des travailleurs. Les Premières Nations aujourd'hui, du Québec, de l'Ontario et de la Colombie-Britannique, sont sortis contre ce projet de loi-là. Donc, de toute évidence, le gouvernement tente de faire croire que non, il n'y a pas de problème, on se dote de super pouvoirs, mais on les utilisera pas. Pourquoi se dote-t-il de ces pouvoirs-là si l'intention n'est pas de les utiliser?
0: La ministre de l'Environnement, Julie Dabrowson, a dit récemment que C-39, donc ce projet de loi-là, va aussi permettre d'accélérer la construction de projets qui sont bons pour l'environnement. Des éoliens, par exemple, ou des projets qui sont géothermiques. Bref, qu'on peut aussi accélérer les projets d'énergie renouvelable. Parce qu'évidemment, vous donnez l'exemple du pipeline, mais il y a aussi des projets qui sont bons pour l'environnement, qui pourraient aller plus rapidement. Est-ce qu'elle n'a pas un point là-dessus?
1: On est tout à fait d'accord pour accélérer les bons projets, mais ça doit quand même se faire en respect des lois actuelles, des règlements qui, encore une fois...
0: C'est le pouvoir discrétionnaire qui vous embête, dans le fond. C'est ce que le ministre et le premier ministre se donnent comme pouvoir qui vous embête le plus, là.
1: Mais oui, totalement. Ouais. On a un système actuellement qui nous assure justement que les projets sont bons. Ou s'ils sont pas bons, ben qu'ils sont bonifiés par justement des consultations publiques avec des vraies évaluations crédibles, ou qu'ils sont rejetés s'ils sont pas mauvais. Actuellement, c'est pas ça du tout. Ils vont pré-approuver, par exemple, des projets de pipeline. Il pourrait y avoir des corridors complets, pré-approuver des projets. Ils vont commencer à construire leur pipeline et après, le gouvernement va évaluer de manière probablement biaisée ou du moins raccourcie en termes de qualité. Et là, ultimement, l'entreprise, qu'est-ce que vous pensez qu'elle va dire? Elle va dire, ah ben, vous m'avez donné le droit de construire mon pipeline.
0: J'ai déjà commencé.
1: Je vais vous poursuivre. Donc, c'est littéralement faire les choses à l'envers. Mais oui, il y a moyen d'améliorer les évaluations. On est tout à fait d'accord pour ça. C'est pas ça le problème. Le problème, c'est les pouvoirs exceptionnels dont se dote le gouvernement avec l'appui des conservateurs. Encore une fois, les conservateurs ont voté en faveur de ce projet de loi-là. Et ce projet de loi-là, soyons clairs, là, même Stephen Harper a pas réussi à faire ça. C'est probablement le plus gros que de l'histoire en environnement, à tout le moins de l'histoire moderne, parce que je suis pas assez vieux pour revenir au début de la Confédération. Mais c'est pas n'importe quoi. Et encore une fois, les entreprises pétrolières sont littéralement réjouies de ce projet de loi-là. Déjà, ça devrait être un gros drapeau rouge en disant, un instant, c'est l'agenda pétrolier actuellement qui est en train d'être réalisé. Non seulement des nouveaux projets financés, par exemple, dans le cas du projet de pipeline, financés par le gouvernement fédéral et financés en termes d'argent public à hauteur de 40 milliards de dollars parce que l'entreprise ne veut pas le construire. Et là, en plus, ils vont accélérer la pédale dans le fond pour développer. Et ça, c'est dans l'intérêt national d'abandonner la lutte climatique, de développer les énergies fossiles, de plus protéger l'environnement, de plus assurer la santé des gens. Non, et c'est ça pourquoi vous avez la société civile, que ce soit les groupes environnementaux, les syndicats, les Premières Nations, qui sont en train de monter aux barricades, parce que c'est du jamais vu. Et c'est le rêve le plus fou de Stephen Harper qui est en train de se réaliser avec un gouvernement qui est dit libéral, mais qui, dans le fond, agit littéralement de manière très conservatrice.
0: D'ailleurs, les conservateurs qui ont voté en faveur parce qu'ils trouvent que les délais ne sont pas assez courts encore. Eux voudraient que ce soit 6 mois au lieu d'un an, les délais pour les évaluations environnementales. Donc, ils vont proposer des amendements en comité. On va suivre ça éventuellement. Ça me fait un peu rire.

0: parce que c'est rare qu'on vote pour quelque chose parce que ça va pas assez vite. Mais là, c'est le cas du côté des conservateurs. OK, Patrick Bonin, député bloquiste de Repentigny. Je sais que vous allez suivre ce débat-là attentivement. On vous réinvitera lorsqu'il y aura des développements. Merci d'être venu nous voir en studio. Merci beaucoup.
1: Avec plaisir, bonne journée.
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0: Raphaël, bonjour.
3: Bonjour, Alec.
0: Alors, Donald Trump en a surpris plusieurs au cours des derniers jours en annonçant une trêve énergétique entre l'Ukraine et la Russie. Une annonce qui a surpris, en fait, les principaux belligérants. Volodymyr Zelensky a dit ne jamais en avoir entendu parler.
3: Il l'a appris quand le président fait l'annonce.
0: Sur son réseau social, effectivement. Revenons sur l'énergie, parce que l'idée d'avoir une trêve vient du fait que c'est vraiment au cœur de la bataille actuellement.
3: Oui, tout à fait. Depuis plusieurs années, on voit des frappes russes contre des infrastructures énergétiques en Ukraine, surtout à cette saison-ci, à l'approche de l'hiver. J'étais à Kiev en février dernier et c'était marquant le son qu'on entendait, c'était le bruit des génératrices qui sont utilisées en grande partie. Pourquoi? Parce que la ville est souvent plongée dans le noir, dans le froid. Les réseaux électriques sont ciblés par les drones, les missiles russes, entre autres. Et de l'autre côté, on a assisté ces derniers mois à une offensive ukrainienne contre l'énergie russe. C'est-à-dire que les raffineries, entre autres, sont une source de revenus pour la Russie qui exporte son pétrole, en tire de l'argent, réussit à financer sa guerre et ça a été ciblé donc dans les offensives de drones ukrainiens qui sont parfois allés très très loin, des centaines et des centaines de kilomètres à l'intérieur du territoire russe. En fait, selon l'Agence internationale de l'énergie, il y a 32 raffineries en Russie et jusqu'à 27 ont été frappées au moins une fois au cours des derniers mois par les drones ukrainiens. Les seuls qui n'ont pas été touchés se trouvent très très loin en Sibérie, dans l'extrême est russe. Donc, on voit que c'est vraiment devenu au cœur de ces tensions entre la Russie et l'Ukraine, de ces échanges de tirs de drones. On a même vu aussi, côté ukrainien, des stations-service qui ont été ciblées par des drones russes. C'est pas la première fois qu'on parle d'une trêve énergétique, de cette possibilité-là. Ça avait été évoqué au printemps 2025. Il y avait eu violation de la trêve à ce moment-là.
0: Comme présentement.
3: Et comme présentement, c'est ça.
0: Parce qu'on ne respecte pas ce que Donald Trump a annoncé sur son réseau social.
3: C'est ça, ça a été annoncé au cours de la fin de semaine. Volodymyr Zelensky, vous l'avez dit, Alec, a été très surpris d'entendre parler de ça. En même temps, il a dit, écoutez, moi je suis prêt à le faire si la Russie respecte cette trêve. On a très peu d'écho de la part de Moscou là-dessus, mais ce que disent les Ukrainiens, c'est qu'au cours des derniers jours, il y a eu au moins 6 infrastructures énergétiques qui ont été frappées par la Russie sur le territoire ukrainien. Autant dire que cette trêve, elle n'existe pas finalement.
0: Juste avant cette annonce de trêve un peu bidon de Donald Trump, il y avait eu entente entre les Américains et les Russes concernant le diesel, parce qu'on sait que le prix du diesel a explosé aux États-Unis à la suite de la guerre en Iran, la fermeture du détroit d'Ormuz, entre autres. Et oui, ces raffineries russes attaquées par l'Ukraine font en sorte qu'il y a moins de diesel sur le marché. Et là, Donald Trump a dit, ben moi, je vais acheter du diesel russe. Et là, ça a créé toute une commotion.
3: Oui, parce que le prix du diesel, vous faites bien de le dire, Alex, a doublé, en fait, en un an aux États-Unis. Les consommateurs le voient, on approche des élections de mi-mandat, c'est dans quelques semaines, donc Donald Trump cherche d'autres sources de diesel pour tenter de faire baisser les prix. Selon cette entente qui a été annoncée par le président, on voudrait importer 300 000 tonnes métriques de diesel dès maintenant, 500 000 en novembre, éventuellement 4 millions de tonnes métriques de diesel russe qui devraient être importées aux États-Unis. Mais c'est une solution qui pourrait être de courte durée. D'abord, on parle de 4 millions au total de tonnes de diesel venues de Russie. Je suis allé regarder, on consomme 500 000 de tonnes chaque jour aux États-Unis. Donc, c'est un peu un pansement sur la blessure que cette solution annoncée par Donald Trump. Puis, vous l'avez dit aussi, Alec, cette production russe, en raison, entre autres, de ces attaques de drones ukrainiens, elle a diminué. Donc, est-ce qu'on pourra même répondre à la demande américaine? Parce que les Russes, bon, ils ont pour objectif de produire de 3 à 3,5 millions de tonnes de diesel par mois. Mais quand on regarde les dernières statistiques, le mois dernier, il y a que 427 000 tonnes de diesel qui ont été exportées vers les pays voisins de la Russie. Donc, il faudra reprendre la cadence. C'est peut-être pour ça que Donald Trump voulait cette trêve énergétique, finalement, pour que les Ukrainiens, entre autres, cessent de viser les raffineries russes. Puis, il y a un enjeu peut-être aux États-Unis aussi. Il y a des sénateurs qui sont sortis publiquement cette semaine en signant une lettre, entre autres, pour demander à l'administration de faire marche arrière, en rappelant qu'on ne peut pas, depuis 2022, importer de l'énergie russe aux États-Unis. Il y a des sanctions américaines qui ont été adoptées par le Congrès qui interdisent l'importation de cette énergie. Donc, on se trouve dans une situation où Donald Trump fait une annonce, mais de l'autre côté, peut-on l'appliquer pratiquement? Il y a beaucoup de questions qui sont soulevées. C'est une entente qui a été d'ailleurs critiquée aussi par Volodymyr Zelensky, qui a causé la furie de Donald Trump, qui a appelé l'Ukraine à changer de président. Encore une fois, une déclaration qui ne s'applique peut-être pas, parce qu'on le rappelle, on l'a déjà dit à l'émission, on ne peut pas tenir d'élection en temps de guerre en Ukraine.
0: On comprend pourquoi Volodymyr Zelensky et ses alliés européens sont dans tous leurs états, parce que la Russie utilise l'énergie pour financer sa guerre en Ukraine. Lorsqu'elle vend son pétrole, lorsqu'elle vend son gaz, lorsqu'elle vend son diesel, cet argent-là se retrouve sur le champ de bataille. On achète des drones, on finance notre armée. Là, les Américains qui sont officiellement, je le dis entre guillemets maintenant, là, dans le camp ukrainien, disent, ben moi, parce que le prix de mon diesel est cher, je vais aller m'approvisionner en Russie, donc je vais me retrouver à financer la guerre contre l'Ukraine indirectement. Alors là, eux, en Europe, se disent, mais là, c'est parce que dans quel camp vous jouez, là? C'est quand même particulier, là. Parce que c'est dur à suivre.
3: Et d'où certaines voix qui s'élèvent, y compris des sénateurs républicains.
0: Ah oui, qui disent, là, on est du mauvais côté de la clôture, là, effectivement. Parlez-nous, en terminant, de ces nouveaux drones russes, là, utilisés, qui compliquent de plus en plus la vie des Ukrainiens.
3: Oui, les Russes utilisent maintenant des drones à réaction, donc qui sont beaucoup plus rapides. 400 à 600 km à l'heure pour ces drones, contre 180 km à l'heure pour la version précédente, là, ces fameux drones iraniens qui ont beaucoup été utilisés dans ce conflit-là. C'est plus difficile pour les Ukrainiens de les intercepter, même pour les alertes. Auparavant, quand il y avait des drones envoyés, on disposait, si on était à Kiev, de 5 à 10 minutes à peu près pour se rendre aux abris. Je parlais à un contact à Kiev ces derniers jours qui me disait maintenant c'est 1 à 2 minutes maximum pour aller se protéger. Ce sont des drones qu'on entend aussi beaucoup moins, plus difficile à détecter, ce qui fait des dommages importants. La Russie y a recours, entre autres, pour cibler des ponts. On l'a vu depuis le début du mois d'octobre, des ponts qui traversent le Dniepr, donc le fleuve qui est au cœur de Kiev. On a même installé côté ukrainien des filets anti-drones autour de certains ponts pour tenter de l'empêcher parce que ça crée des bouchons, ça nuit au bon déroulement de l'économie de la ville et du pays. D'ailleurs, il y a un ministre ukrainien qui disait « chaque heure ». Quand on est sous alerte, là, soit de missiles, soit de drones, ça coûte à l'économie ukrainienne 64 millions de dollars canadiens en équivalent. C'est énorme. Au-delà des morts, il y a peut-être ça aussi dans la guerre, c'est-à-dire l'intention de décourager les habitants d'un pays ou d'une ville d'y rester.
0: Raphaël Bouvier-Auclair, merci, à bientôt.
3: À bientôt.
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0: Je souhaite bonjour à nos auditeurs qui nous écoutent via l'application Radio-Canada Audio. On me dit que c'est réglé le problème là, qui a empêché la diffusion en direct de l'émission. Je suis content de vous retrouver pour ceux qui se joignent donc à nous. Ça a compliqué un peu là, la vie de nos auditeurs pour nous écrire concernant Jean-Luc Mongrain. On a reçu quand même quelques témoignages là, via courriel de gens qui aimaient beaucoup son franc-parler. On nous parle de sa montée de lait, notamment sur les pantoufles, quand il parlait des pantoufles des fonctionnaires. D'autres qui trouvaient qu'il était parfois un peu démagogique et un peu populaire. Et que ça a parfois amené à des dérapages. Donc, Jean-Luc Mongrain, qui a marqué certainement le paysage médiatique québécois, donc qui est décédé hier à l'âge de 75 ans. Mais pour tout de suite, on va parler d'environnement avec Étienne Leblanc, notre collègue qui est avec moi en studio. Étienne, bonjour.
1: Bonjour, Alec.
0: Alors, vous nous parlez du GIEC, le groupe d'experts de l'ONU sur le climat, qui est réuni cette semaine pour préparer son prochain grand rapport sur l'état des changements climatiques sur la planète. Or, depuis plusieurs mois, il y a de grandes tensions politiques qui se font sentir au sein du groupe, et tout ça, ça inquiète les scientifiques. Un petit mot peut-être d'abord pour nous rappeler l'importance des rapports du GIEC. C'est toujours un événement important.
1: Oui, très important. Le GIEC, le groupe intergouvernemental d'experts sur l'évolution du climat, c'est des milliers de scientifiques, en fait, qui se regroupent et qui produisent bénévolement, ils sont pas payés pour le faire, un grand rapport à peu près tous les 5 à 7 ans qui fait vraiment la synthèse des dernières connaissances scientifiques sur les questions climatiques. Donc, c'est vraiment la référence, la bible scientifique, si vous voulez, pour comprendre où on en est avec le climat, les effets qui s'en viennent et les solutions aussi pour réduire les émissions. Et donc, si on a un accord international sur le climat, si les gouvernements mettent en place des politiques et si on peut critiquer les gouvernements sur leurs politiques, c'est grâce à cette référence à laquelle on se réfère tout le temps.
0: Et depuis quelque temps, ben, il y a des tensions qui divisent les experts du GIEC.
1: Oui, tout à fait. On le voit de plus en plus depuis le retour de Donald Trump au pouvoir, même si les Américains, au début de l'année, se sont retirés du GIEC, ni sont plus. On voit qu'il y a une influence grandissante des pays producteurs de pétrole dans le processus et ça en agace plus d'un. Par exemple, il y a un mois à peu près, il y a un consortium de médias européens, dont le Guardian, qui a publié une grande enquête dans laquelle on révélait que sur les 220 experts qui vont rédiger le troisième volet du rapport, donc le rapport est toujours obligé publié en trois volets. Le troisième volet, c'est les solutions pour réduire les émissions. Sur les 220 experts qui vont rédiger ce rapport, il y en a une douzaine qui ont des liens directs avec la compagnie pétrolière saoudienne Aramco. C'est la plus grande compagnie pétrolière au monde. Donc, un des co-auteurs principaux, le Soudanais Mustapha

0: Babicar, ça fait 20 ans qu'il travaille pour Aramco. Un autre, l'Équatorien Diego Armando Moya Pinta, on le présente comme un chercheur à l'Imperial College. Il a oublié de dire qu'il était salarié comme chercheur chez Aramco.
1: Oui.
0: Et une autre qui est une autre VP d'un des trois groupes du GIEC, Malik Al-Nouri, elle est négociatrice pour l'Arabie Saoudite dans les COP. Et moi, je peux vous dire, en assistant à toutes les COP, que l'Arabie Saoudite, c'est un des pays qui fait toujours obstruction à la fin des négociations. Et un autre, le dernier scandale en date, c'est la Malaisienne Joy Jacqueline Pereira. On lui a remis un prix. Elle est coprésidente d'un des trois groupes. Il y a 6 personnes, 2 coprésidents par groupe. Il y a 3 groupes. Donc, c'est un rôle très important. Elle a reçu un prix, Madame Pereira, récemment, de 175 000 $ environ, un prix qui est donné par les 3 grandes pétrolières Shell, Petronas, la pétrolière malaisienne, et ExxonMobil. Donc, tout ça, on peut l'imaginer, Alex, ça soulève de grands débats. Il y a des scientifiques qui disent, oui, mais bon, il faut inclure l'industrie pétrolière parce qu'ils font partie de la solution. Mais moi, je peux vous dire, en lisant un peu partout, qu'il y en a beaucoup qui s'inquiètent parce qu'au fond, on voit que c'est un peu comme le loup dans la bergerie quand on invite les pétrolières à rédiger le grand rapport scientifique sur le climat.
1: Est-ce qu'on voit des effets de cette situation-là?
0: Ben, on voit qu'il y a de la pression exercée de plus en plus. Par exemple, on fait de la pression pour que dans le rapport soit inclus une plus grande section sur les technologies dans les solutions. Qu'est-ce qu'on voit comme technologie? Ben, les fameuses technologies de captage et de stockage du carbone. Le GIEC parle de ces technologies dans les anciens rapports. On lui donne quand même une place, mais on veut que ça prenne plus de place comme solution ultime. Mais qu'est-ce que ça fait? Ça permet à ces technologies de continuer à produire du pétrole et en le stockant dans le sol. Et c'est pas une technologie qui a fait ses preuves à grande échelle, cette technologie du captage et du carbone. Et l'autre effet, et ça c'est un peu plus compliqué, mais c'est très important, je vous explique, c'est le moment où on va publier le prochain rapport du GIEC. Normalement, le GIEC, comme je le disais, publie aux 5 à 7 ans. On a publié un grand rapport en 2023, donc on devrait publier un rapport entre 2028 et 2029 à peu près. Et ce qui arrive, c'est que la COP 2028, la COP 33, si je ne m'abuse, elle sera très importante parce que c'est la COP où l'accord de Paris dit on va faire un bilan de nos efforts. Tous les 5 ans, à cause de l'accord de Paris, les pays doivent faire un gros bilan où on en est. Et c'est toujours très utile d'avoir un rapport du GIEC très frais pour baser, dans le fond, notre analyse sur les dernières données scientifiques. C'est ce qu'on avait fait en 2023 à Dubaï. On avait un rapport du GIEC tout frais. Et là, on veut donc que le rapport du GIEC soit publié avant la COP de 2028 pour qu'on puisse faire ce grand bilan mondial, bilan qui nous dit, OK, on est trop lent, faut aller plus vite au regard des données scientifiques. Donc là, actuellement, comme je le disais, ils sont réunis à Addis Abeba, en Éthiopie. Et c'est la dernière rencontre où on va pouvoir fixer ce calendrier. Donc, c'est cette semaine que ça joue, quand sera publié le prochain rapport du GIEC. Et des pays comme l'Arabie Saoudite, la Russie, l'Inde, mettent énormément de pression pour que le rapport soit publié après la COP de 2028, pour pas qu'on ait dans les jambes les nouvelles données scientifiques. Donc, on le voit, il y a beaucoup de jeux politiques. Puis là, cette semaine, je voyais, il y a une trentaine de pays qui ont publié une lettre, dont le Canada, le Royaume-Uni, la France, pour dire, faites attention, c'est très important qu'on ait ce rapport avant le grand bilan mondial. Donc, voilà.
1: Est-ce que ça remet en question la crédibilité des rapports du GIEC?
0: Alors moi, après avoir parlé à plusieurs personnes, les scientifiques sont très irrités par ces tensions que j'ai décrites. Mais ça ne remet pas en question la qualité du contenu. C'est une méthodologie très fiable. Chaque rapport, chaque ligne du rapport, de tous les rapports du GIEC, donc ces milliers de pages, sont approuvées ligne par chacun des gouvernements. C'est approuvé par consensus. Donc, c'est un processus qui est tellement solide et hermétique qu'il est impossible pour une petite poignée de pays, par exemple les pays pétroliers, de prendre en otage, si vous voulez, le prochain rapport. Il y a ces tensions politiques, mais le contenu qu'il y aura dans le prochain rapport du GIEC est un contenu important, essentiel et très, très fiable au point de vue scientifique.
1: Étienne Leblanc, merci beaucoup. On se reparle bientôt.
0: Je vous en prie.
1: Madeleine Blémoret, bonjour.
2: Bonjour.
1: Alors, qu'est-ce qu'on écoute? À 18h, à ça nous regarde.
2: On va avoir en entrevue Steve Waterhouse, vous savez, ce spécialiste en cybersécurité, pour nous parler, entre autres, de ce qui s'est passé en France en fin de semaine. Je ne sais pas si vous avez entendu parler de cette histoire de congélateurs, de centaines d'épiceries qui ont surchauffé parce que des pirates informatiques ont fait grimper les températures. Mmh. Donc, des centaines de millions d'euros perdus en marchandises. Ici, est-ce qu'on est vulnérable? Est-ce que tout ce qui est connecté à Internet est vulnérable? Donc, on va voir comment essayer de se protéger si c'est possible.
1: On écoute ça tout à l'heure. Merci beaucoup.
2: Merci.
1: Je vous rappelle que c'est Mathieu Bellumeur qui sera avec vous demain. Je serai dans l'avion vers l'Alberta pour cette émission spéciale devant public à Edmonton jeudi. Donc, on se retrouve jeudi. Au revoir.
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6: Bonjour, ici Mylène Grenier. La première ministre sortante Christine Fréchette a rencontré ce midi le premier ministre désigné Paul Saint-Pierre Plamondon à Québec. Cette première rencontre depuis les élections avait pour objectif que la passation des pouvoirs se fasse de manière harmonieuse. Marie-Josée Paquette-Comeau est à l'Assemblée nationale.
7: C'est avec une poignée de main rapide que la première ministre sortante, Christine Fréchette, et le premier ministre désigné, Paul Saint-Pierre Plamondon, ont débuté leur rencontre de transition. Une rencontre dont l'ordre du jour a été préparé par Christine Fréchette, qui a pour objectif de passer les rênes du pouvoir de manière harmonieuse. Cette rencontre semble avoir satisfait le premier ministre désigné. Voici Christine Fréchette, suivie de Paul Saint-Pierre Plamondon.
8: Entente avec Terre-Neuve-Labrador, Churchill Falls, la Cruz-Calipère, bien sûr, relation aussi avec les États-Unis dans le cadre de la négociation au niveau de la CEUM.
9: Un scénario de transition qui est ordonné, qui est sous le signe de la collaboration. On a touché à toutes sortes de sujets urgents et sensibles.
7: Par ailleurs, Radio-Canada a appris aujourd'hui que le PQ demande un dépouillement judiciaire dans la circonscription de Champlain. Son candidat, René Branchaud, a perdu par 191 voix contre la conservatrice Adriana Zalontay. Selon la loi électorale, l'écart des voix entre les deux dépasse le seuil pour un recomptage, mais le Parti québécois fait valoir que des erreurs et des inexactitudes pourraient avoir mené au rejet de nombreux bulletins de vote. La Cour devra décider à savoir si ces motifs sont raisonnables pour procéder. Ici Marie-Josée Paquette-Comeau, Radio-Canada, Québec.
6: En santé maintenant, la directrice nationale de santé publique, Caroline Couach, fera le point dans les prochaines minutes sur la saison grippale et sur la campagne de vaccination contre les virus respiratoires qui débutera la semaine prochaine. La période de prise de rendez-vous a commencé ce matin sur la plateforme Clic Santé. Le médecin Jesse Papenberg est spécialiste en infectiologie pédiatrique et microbiologiste à l'Hôpital de Montréal pour enfants.
10: L'année passée, c'était une saison relativement hâtive, avec un pic qui a eu lieu durant le temps des fêtes. Je sais pas si on se souvient, tout le monde est tombé malade autour du temps des fêtes. Je m'attends vraiment à ce que cette année, le pic puisse survenir plus tôt que ça et qu'on ait de la circulation importante de la grippe très bientôt.
6: Le vaccin est gratuit pour les personnes âgées, les personnes atteintes de maladies chroniques, les femmes enceintes, les proches aidants et les travailleurs de la santé. À l'international, la colère étudiante gronde toujours en France où des milliers de personnes manifestent dans plusieurs villes. Deux cortèges ont défilé séparément à Paris et des rassemblements sont toujours en cours dans d'autres grandes villes. Des centaines de lycées et d'universités sont bloqués. Les lycéens réclament davantage de moyens pour leur établissement avant de mettre fin à leur mouvement. Voici quelques personnes rencontrées plus tôt aujourd'hui.
11: C'est des étudiants qui sont tout simplement à bout chaque jour, qui se sursalarient en parallèle de leurs études et qui, en plus de ces conditions sociales qui sont totalement détériorées, ont tout simplement des conditions d'études qui ne suivent pas non plus, et c'est des situations qui sont tout simplement intolérables.
12: Effectivement, là, aujourd'hui, il y a une colère sociale que le gouvernement refuse de voir et surtout refuse de répondre à ses revendications. Donc c'est lui qui a les choses en main. Soit il décide de répondre concrètement aux revendications de la jeunesse et notamment sur les 10 mesures que nous défendons, soit nous allons continuer à amplifier la mobilisation.
6: Des organisations étudiantes et lycéennes appellent à manifester massivement aux côtés des Gilets jaunes samedi. L'aire ouverte de Drummondville, accessible depuis 2 ans, reçoit de plus en plus de jeunes. Les 12 à 25 ans peuvent s'y présenter avec ou sans rendez-vous pour répondre à toutes sortes de besoins, tant en santé mentale qu'en santé physique. Entre 2025 et 2026, l'organisation note une augmentation de 50 % des visites. Michaela Nantel s'implique dans l'aire ouverte et pour elle, l'accessibilité des services explique ce succès.
13: Les besoins des jeunes, c'est vraiment, ils ont besoin d'être écoutés. Ils ont besoin d'avoir une ressource qui est accessible et disponible pour eux, justement, qui vont pas justement faire attendre ou leur dire faut que tu fasses, faut que t'aies besoin de tel, tel, tel pour y aller. Là, c'est, on est là pour toi. On est disponible pour toi. Ils ont besoin de quelqu'un qui est là. On est chanceux parce qu'on a une place ici qui est à proximité de l'école secondaire dans le centre-ville. Fait que c'est une place où ils peuvent venir. Qui n'ont pas besoin d'aller full loin. Proximité, immédiateté, disponibilité.
6: Les parents peuvent également contacter l'aire ouverte afin que leur enfant puisse avoir accès aux services.
14: Je recommence tranquillement l'entraînement, pas sur le vélo encore, mais oui, ça va beaucoup mieux.
6: La cycliste sherbrookoise Magdalene Vallière-Mille qu'on vient d'entendre est de retour chez elle à Andorre où elle continue à prendre du repos. En entrevue, elle confie que son cou est encore un peu fragile plus de 2 semaines après sa chute au championnat du monde de cyclisme sur route à Montréal. Chute qui l'a forcée à l'abandon et qui a mis un terme à sa saison. La cycliste de 25 ans défendait son titre de championne du monde à Montréal. Elle revient sur cette année arc-en-ciel et elle pense déjà à la prochaine saison.
14: J'ai encore beaucoup à apprendre, mais je pense que j'ai pris une bonne étape cette année, puis je vais essayer d'en prendre une autre l'année prochaine. Beaucoup de hauts et de bas, mais j'ai essayé d'en profiter au maximum. Je veux dire, c'est tellement un honneur de pouvoir porter ce maillot-là, donc j'ai plusieurs courses que je vais avoir un target un peu plus dessus, puis j'aimerais ça avoir être dans les finales puis jouer pour la gang. Victoire, c'est ça, ça serait l'objectif.
6: Lors de son séjour à Sherbrooke, Magdalene Vallière-Mille a été invitée à signer le livre d'or de la ville. À la météo, en terminant, la pluie se poursuit. Accumulation prévue de 20 à 30 mm pour aujourd'hui. De la pluie également pour ce soir et cette nuit. Accumulation cette fois de 10 à 20 mm. Voilà, c'était l'essentiel des nouvelles. Il fait présentement 5 degrés à Sherbrooke.
15: Ouais, hein? On va retenir ça. Vous êtes à l'écoute des Mardis Pluvieux sur Ici Première. C'est tout ce que j'ai à dire là-dessus. On vient de me dire, on est en direct quand je vous rappelle, David Thibodeau est avec nous et on vient de m'annoncer sur notre canal, évidemment, là, de communication, oui, de toute l'équipe.
16: Le morse.
15: Tu es trop dans la télé, Jean-Philippe. Alors, je sais pas ce que ça veut dire.
16: Ben, tentez-vous de la caméra.
15: Ben, où la caméra?
17: Ah, okay, on cachait la télé, je pense.
15: Pardon. Bon, merci. Alors, on est en direct. Grosse semaine. On est en congé hier. Hein? Alors, c'est rare qu'on a des lundis de congé. Alors, on a raté plein d'actualités.
17: C'est vrai.
15: Des tonnes et des tonnes. Qu'est-ce qu'on a raté? Le départ de notre ami Jean-Luc Mongrain.
17: Ben oui,
15: qui a été à quelques reprises quand même invité d'honneur à la journée, à la soirée encore jeune.
17: Oui.
15: Ben, il me semble, non? J'ai-tu inventé cette affaire-là? Il me semble qu'il est venu souvent à la journée, à la soirée encore jeune, Jean-Luc Mongrain.
17: J'ai pas
15: un ami de l'émission, sans aucun doute. Mais on nous dit non, pas du tout. Alors.
16: Eh ben, qui l'ait cru?
17: Je pense qu'il était tellement dans nos vies.
15: Ben, en tout cas, il était. Je l'ai croisé à plusieurs reprises dans la mienne et c'est vraiment un triste départ. Donc, Jean-Luc Mongrain, il y a un bel hommage dans le Journal de Montréal. Vous allez regarder ça. En attendant, David Thibodeau est en chair et en os ici.
16: Oui,
15: vous n'êtes
16: oui.
15: pas à Vancouver.
16: Non, je suis bien ici en personne. J'ai des jambes toutes.
15: C'est surprenant. C'est rare oui. qu'on vous voit comme ça. On est très content de vous avoir. Olivier, vous avez suivi, j'imagine, tout ce qui s'est passé dans le monde de la politique pendant le week-end.
17: Exactement.
15: Non, mais qu'est-ce que vous avez fait de votre week-end d'Action de grâce?
17: Ah, ben, je suis allé dans un petit festival de musique dans mon quartier sympathique.
15: Arrêtez donc. Viens de la
17: J'ai beaucoup trop mangé aussi.
15: Ah, ben sûr.
17: Ça, c'est difficile de dormir après ça.
15: Vous avez pris une portion normale,
17: j'imagine? J'ai fait de l'osso buco.
15: Ah, c'est ça.
17: J'ai de la misère à m'arrêter là, à manger de ça.
15: J'ai invité Nathalie Petrovski à manger dimanche. Ah. Toujours des bonnes histoires à vous raconter. Je vous raconte ça s'il reste du temps en fin d'émission. Okay. Ben, en tout cas, elle est partie. J'ai pas une nouvelle depuis. Je sais pas si... C'est une coupe de jeu. Alors, allez-y.
17: Ouais, ben on a été pas mal occupés à cause de la campagne électorale au Québec dans les dernières semaines, tellement qu'on a oublié de suivre ce qui se passait à Ottawa. J'ai donc profité de ma fin de semaine de 3 jours pour regarder toutes les périodes de questions que j'avais manquées.
15: C'est
17: trop cool, ma vie. C'était peut-être pas nécessaire parce que si je me fie à François-Philippe Champagne, notre ministre des Finances, les Canadiens, ils savent pas mal déjà tout.
18: S'il y a une chose que les Canadiens savent, c'est qu'on sera toujours là pour les aider dans les périodes difficiles. Les Canadiens savent qu'on rentre dans cette période économique, une période de transition. On va bâtir ensemble un pays fort. Les Canadiens et Canadiennes le savent. Les Canadiens qui regardent à la maison savent que les leaders de l'opposition aiment les paroles. Monsieur le Président, je pense que les Canadiens savent, les conservateurs n'ont pas inventé l'eau chaude, Monsieur le Président.
17: Bon, je pense qu'on pourrait fermer Statistique Canada rendu là. On sait déjà tout. Les conservateurs, donc, n'ont pas inventé l'eau chaude. Ouais. François-Philippe Champagne, lui, a réinventé l'art de faire du vent. Et parlant d'énergie éolienne, mais il a été question d'environnement pendant ces périodes de questions. Le Bloc s'est inquiété des pipelines et Stephen McKinnon a répondu avec un train.
19: Littéralement, devant la fenêtre du député à Repentigny passera une des plus grosses réductions de gaz à effet de serre qui est possible. Soit le train grande vitesse, alto, Monsieur le Président.
17: Ah oui, le gars a juste à ouvrir les rideaux puis il va voir des grosses réductions de GES lui passer d'en face. Mais non, il essaie de leur imputer toutes sortes de problèmes.
19: Le Bloc québécois jette tout le spaghetti contre le mur. Il n'y a rien qui colle, malheureusement.
20: C-39, c'est un pouvoir de vie ou de mort sur le droit de grève. Pourquoi quiconque ferait confiance au fédéral avec ce pouvoir-là?
21: Honorable leader en chambre du gouvernement.
19: Monsieur le Président, honnêtement, encore du spaghetti contre le mur.
17: Oui, encore du spaghetti. Mais bon, le problème, c'est que le spaghetti s'est rendu tellement cher, plus personne peut s'en acheter. Et les conservateurs nous ont sorti un grand éventail de personnages qui ont de la misère à joindre les deux bouts. Il y a d'abord Jesse qui a rencontré Luc Berthold.
22: Jesse, du centre du Québec, est désespérée, Monsieur le Président. Elle a vu son budget d'épicerie passer de 120 à 170 $ par semaine. Elle a dit clairement que notre cher PM n'a jamais eu à compter son épicerie au dollar près. Pour Jesse, c'est chaque dollar qu'elle compte pour joindre les deux bouts, Monsieur le Président. Nous, ce qu'on veut, c'est faire sauver de l'argent à Jesse en supprimant toutes les taxes sur l'essence.
17: Ouais, donc ouais. Si Jesse économise 18 sous d'essence en faisant un aller-retour Victo Drummond, ben, elle va peut-être enfin pouvoir se payer du brocoli. Gérard Deltel, lui, a rencontré Marie-Pierre.
23: Ça ne fonctionne pas, les politiques libérales. Beaucoup de paroles, mais pas de résultats concrets. Parlez-en à Marie-Pierre, une jeune femme dans la trentaine de Le Bourgneuf dans ma circonscription.
17: Parlez-en à Marie-Pierre. Oui, d'ailleurs, si Marie-Pierre est à l'écoute, écrivez-nous. On voit encore Pierre et Nicole.
24: Cette fin de semaine, lors d'une activité caritative à l'ancienne Lorette, j'ai rencontré un couple d'aînés, Pierre et Nicole, qui m'ont fait part de leur réalité quotidienne de eux et de leurs grands-enfants. Le coût de l'épicerie augmente. Ouais. Le coût du loyer augmente. Le coût des transports augmente.
17: Ouais, et le nombre de témoignages augmente aussi avec Joël Godin qui lui a rencontré Sophie.
1: Ben voyons.
25: Sophie, dans ma région, mère de 3 enfants, qui cherche désespérément de l'aide alimentaire et de l'aide pour payer son loyer. Monsieur le Président, elle pense à déclarer faillite.
1: Ben voyons.
25: Vous avez bien compris, elle pense à déclarer faillite.
17: On a bien compris, oui. C'est dramatique pour Sophie, pour vrai, oui, mais on aimerait quand même avoir des statistiques là, plus que des anecdotes. Gabriel Hardy, lui, a reçu un courriel de Samuel, qui est le porte-parole de plusieurs personnes qui pensent comme lui.
26: Samuel, un jeune papa, m'a écrit « Pour être honnête, j'ai l'impression qu'on s'en va dans rien de bon et la plupart des gens à qui je parle sont du même avis. Ce que Samuel veut, c'est sauver de l'argent comme le plan conservateur le propose. C'est quoi que le premier ministre, il dit à tous les Samuels qui ont l'impression que les libéraux vivent pas sur la même planète qu'eux?
17: » Ouais, on se le demande. Bruno aussi serait sûrement d'accord.
26: Ce matin, je parlais à Bruno Gosselin des Jeux d'Orléans. Il me disait que sa facture de diesel a augmenté de 62 % cette année.
17: Éric Lefebvre, lui, a rencontré un agriculteur qui s'appelle Nick.
27: Nick Majot, agriculteur au Québec, nous confirme que sa facture de diesel a doublé cette année. Et Nick n'est pas seul.
17: Non, on sait qu'il n'est pas seul. Il y a aussi Pierre, Nicole, Jesse, Marie-Pierre, Sophie, Samuel et Bruno. Et aussi Chantal, que Jason Grelot de la Beauce a rencontré.
1: Jason Grelot.
27: Désolé, mais la réponse du ministre ne mettra pas de nourriture sur la table de Chantal. Voyons. Chantal, mère monoparentale de Saint-Georges, qui travaille à temps plein, doit quand même avoir recours aux banques alimentaires.
17: Ouais, mais il n'y a pas juste Chantal, il y a aussi Nick, mais là, je suis pas sûr que c'est le même Nick que tout à l'heure.
27: Est-ce qu'ils peuvent arrêter d'essayer de sauver la planète puis commencer à s'occuper des Canadiens? Voilà. Cette semaine, je parlais à Chantal, 3 enfants qui arrivent pas. Aujourd'hui, je vous parle de Nick et sa conjointe en Beauce qui rêve de s'acheter une maison. Mais après 11 années libérales, les prix des maisons ont triplé.
17: C'est beaucoup quand même triplé en 11 ans, les maisons en Beauce. Là, je sais pas si ça pogne tant que ça, la Beauce. Carlos Létard, lui, a trouvé ça un petit peu stretché là, de se faire demander si on devrait pas sauver Nick plutôt que de sauver la planète.
28: Qu'est-ce que l'aide internationale a à voir avec les prix des maisons? Pourquoi est-ce qu'Annick ne peut pas acheter une maison? Parce qu'on a de l'aide internationale aux pays en difficulté. Mais voyons donc. Mais dans quel monde vous voulez qu'on vive, là? Voyons donc.
17: J'ai jamais vu fâché de main.
1: Non, non plus. Moi qui parlais encore.
29: C'était scripté?
1: Je pense
17: qu'il y avait un texte. Je serais quand même curieux de savoir si tous ces gens-là existent vraiment. Mais en tout cas, ça ferait des beaux personnages de fiction. Et justement, parlons de culture. Parce qu'il y a le Bloc par l'entremise de Martin Champoux qui a posé des questions à ce sujet-là.
0: C'est les libéraux eux-mêmes qui enfreignent leur propre loi en demandant au CRTC de ne pas la respecter et d'annuler les redevances. Hey! Faut le faire!
17: Hey! Yves-François Blanchet aussi a un langage full chill.
28: Comment peut-on avoir été député libéral heureux sous Justin Trudeau et député libéral full d'accord avec le nouveau premier ministre?
17: Bon, il n'y a pas eu full de réponses là-dessus, mais il a posé une question moins cool.

0: au premier ministre, toujours sur la culture?
1: Dans le contexte où le premier ministre veut se rapprocher de l'Europe, qui est très attachée à la contribution des entreprises et des géants d'Internet en matière de culture, est-ce qu'il ne devrait pas reconsidérer sa politique qui n'a pas marché?
2: Le très honorable premier ministre.
3: Monsieur le Président? Non.
0: Lui, il a sa réponse. Son français s'améliore quand même.
4: Oui, oui.
0: Mais bon, qu'on ne s'y trompe pas, la culture, c'est important pour les libéraux fédéraux. Et Mark Meller l'a expliqué en point de presse.
5: On a juste à écouter Angèle de Poitrine. Je ne pense pas qu'il parle une langue officielle, mais tout le monde est inspiré par, par ce groupe. Ah. Je pense qu'au niveau fédéral, on se doit d'investir dans on investit dans Gine, notamment dans leur costume. Ah, ouais. Ça peut vous étonner, mais oui. ça découle d'un investissement du gouvernement fédéral, entre autres.
0: Bon, ben, au moins, c'est étonnant. J'ai rencontré Kleck et Ken chez Bureau en gros, qui m'ont dit que le prix de la colle blanche n'avait pas d'allure. C'est pourquoi on a décidé de subventionner leur casque en papier mâché. Ça me rassure quand même sur l'avenir du matroc microtonal.
4: Merci beaucoup, Olivier. C'est-tu vrai, moi, ça s'appelle pour vrai?
0: Bon,
4: c'est Matrock, Mico.
0: Bon, il y a plusieurs.
4: C'est n'importe quoi.
6: 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Pour du moche, pas moche.
4: Je comprends pas.
7: Non?
0: Non, du moche en Colombie.
4: Ah, en Colombie, il y a du moche.
7: Ouais, l'autre fois, c'était l'LSD.
4: Ah oui.
7: C'est du moche. Après ça, on refait la liste en haut.
4: Hey, vous nous parlez de quoi? Qu'est-ce que vous faites ici?
7: Mais là, je suis pas tout à fait ici, Jean-Philippe, comme vous pouvez le constater. C'est un sujet long et complexe. Puis, comme j'ai juste 3 minutes, ben, je vais vous l'expliquer.
4: OK.
7: OK. Fait que mon psy m'a expliqué récemment que chaque individu a 3 versions de lui-même.
4: Ouais.
7: Dans votre cas, par exemple, il existe un Jean-Philippe du passé, un Jean-Philippe du présent et un Jean-Philippe du futur.
4: Okay.
7: Lequel êtes-vous présentement?
4: Ben, ça dépend, là.
7: Lequel préférez-vous, mettons?
4: Le futur.
7: OK, parfait. Alors, vous allez être le Jean-Philippe du futur pour les prochaines. C'est quoi? Là, vous êtes déjà lui du passé?
4: Oui. J'ai été
7: sur le présent.

0: quand même, la brosse que j'ai virée hier soir pour mes 18 ans était malade. On vit de toute façon une époque qui est très adaptée à ceux qui souhaitent vivre dans le passé. Là, qui aurait cru que la plus grosse nouvelle du futur annoncée aujourd'hui dans le journal proviendrait des témoins de Jéhovah qui peuvent maintenant accepter des transfusions? Oui. Là, vous allez me dire, oui, mais nous autres, on paye le David du présent là, pour être un correspondant à Vancouver pour nous parler de ce qui se passe dans l'Ouest présentement, c'est ça? Ben, soyez rassurés, tout le monde. Ce David du présent-là existe encore présentement et on le rejoint en ligne, en direct de Vancouver. Présentement. David, vous êtes là?
1: Je suis complètement présent.
0: Bon, pour que l'équipe de la journée perde pas ses subventions de représentation régionale à Radio-Canada, êtes-vous en mesure de nous parler de quelque chose d'intéressant qui se passe présentement à Vancouver, David?
1: Pas grand-chose. Il y a des élections provinciales puis municipales en même temps si vous tripez sa politique. Sinon, je regarde ça là, sur le site web de Radio-Canada Colombie-Britannique, puis vous connaissant David du passé, la seule chose qui va vous intéresser, c'est cette manchette-là.
0: Allez-y.
1: Rappel d'une sauce à la dinde vendue dans l'Ouest en raison de moutarde non déclarée.
0: Ça se passe présentement, là.
1: Ah ouais, c'est ça.
0: Vous voyez, il me semble que c'est plate, le présent, là.
1: Est-ce que je peux vous poser une question?
0: Ouais, allez-y.
1: Me semble qu'on se connaît bien, vous et moi, mais comment ça qu'on se vous voit?
0: C'est de bien raison. Hey, on a le droit de se tutoyer. On peut dire qu'on a élevé les cochons ensemble quand même.
1: Pas peu pour tes ados, ça.
0: Dans le passé, j'avais pas d'enfant.
1: C'est pas faux. Grand fou. Je t'aime bien.
0: Ouais, bah tout. OK, puis vite de même, t'aurais-tu du nouvel du passé de Vancouver, pas loin? Il me semble que ça me permettrait de faire un lien avec le punch de ma chronique qui s'en vient. Là.
1: Non, désolé. Je vais essayer d'arranger avec ton passé. C'est pas mon département, ça.
0: Bon, merci d'avoir pris le temps. Tu peux raccrocher, là.
1: Non. Tout est raccroché.
0: Arrête, je t'aime bien, David, du présent. Faudrait qu'on passe plus de temps ensemble.
1: Ah, ben oui, on fera ça quand tu reviendras à Vancouver, là.
0: Ah non, ça, c'est le David du futur, par exemple.
1: Eh ben là.
0: Ben non, je t'aime, y'a ça. Ciao.
1: Ciao.
0: Bon, salut. Okay. Bon, Jean-Philippe, avec tout ça, je conviens qu'on n'a rien appris de ce qui se passait à Vancouver aujourd'hui, mais je vous invite à suivre les émissions de radio puis nos journalistes sur toutes nos plateformes de la Colombie-Britannique qui sont full bon dans le présent. Oui. Maintenant, pour répondre à votre question du passé, qu'est-ce que vous faites ici? Ben, j'ai décidé de passer par ici parce que j'ai une nouvelle passion, Jean-Philippe.
2: Ah
0: ça,
2: oui?
0: Ça s'appelle l'histoire.
2: Arrête.
0: Et qui dit histoire dit archive et qui dit archive dit passé. Alors, ça m'apparaissait assez évident comme lien. J'ai décidé de passer par ici pour un gros projet radio où on va parler histoire avec du gros H. Ouais. Mais le département des communications de Radio-Canada me demande de pas vous en parler présentement, ni dans le passé.
2: Okay.
0: Alors, je laisse ça au David du futur. Bientôt à l'affiche.
2: Merci beaucoup, David du futur. Et merci à toi, David du passé.
0: Oui,
2: qui a
0: une plus grosse barbe, d'ailleurs.
2: Bon, la grippe va arriver un peu plus tôt cette année, alors on sort les mouchoirs et on sort les aiguilles aussi parce que les vaccins, c'est à la mode. J'espère que vous êtes allé vous faire...
3: Mode.
2: Ben oui, c'est à la mode en ce moment.
3: Hein?
2: C'est, ben oui, c'est des périodes, vous savez, faut aller se faire vacciner. Ma mère va y aller très bientôt. J'espère que vous allez y aller aussi bientôt.
0: Ben, sachant que je m'en venais au Québec, je me suis dit sinon...
2: Ah oui?
0: Non, je voudrais peut-être ramener une grippe aviaire à la Colombie-Britannique et vous ne le savez
2: pas. Faut absolument rester en quarantaine, peu importe. On va aller parler à une personne qui s'y connaît et qui vient tout juste d'être élue pour le Parti libéral du Québec, c'est Cécile Tremblay, qui est députée maintenant, les députés libérales dans Sainte-Rose à Laval, qui a été infirmière et médecin microbiologiste, infectiologue et clinicienne chercheuse au CHUM pendant 20 ans et décide de devenir députée pour le Parti libéral. Est-ce que vous êtes atteinte d'un certain virus, Madame Tremblay?
4: Bonjour, M. Gauthier. Le virus de la détermination.
2: Ah, bon, ben ça. Écoutez, visiblement, vous l'avez, parce qu'on voit votre CV. Vous avez jamais arrêté de travailler et d'étudier et d'essayer de vous améliorer. Donc, j'imagine que vous arrivez en politique pour essayer d'améliorer ce qui se passe au Québec.
4: Exactement. J'ai bien hâte de pouvoir commencer à travailler pour les citoyens de Sainte-Rose, que j'en profite pour remercier d'ailleurs pour mon élection, de m'avoir fait confiance, mais aussi pour tous les Québécois. Il y a beaucoup de choses qu'on peut améliorer dans le système de santé au Québec.
2: Ah, ben nous autres, on trouvait que c'était pas mal ça, le système de santé au Québec, mais bon, s'il y a des choses à améliorer, on vérifiera. Mais première question, évidemment, toute l'équipe est très inquiète. Avez-vous pu traiter votre collègue Nada Boumefta pour un quelconque virus dans les dernières semaines? On était très inquiet qu'elle aille bien ou qu'elle aille mal, en fait.
4: Ben en fait, elle n'est pas contagieuse, alors il n'y a pas de danger.
2: Je vous remercie, ça nous rassure, évidemment. Bon, parlons de différents trucs. Premièrement, avant d'entrer dans la politique, parce que oui, vous avez été élu comme député de Sainte-Rose à Laval, dans un gouvernement, vous allez être dans une législation où vous allez être l'opposition officielle. On pourra parler de Santé Québec et de l'avenir de la santé au Québec. Mais avant toute chose, vous avez été, pendant la pandémie de la COVID, au cœur de

0: action comme microbiologiste, vous avez géré ça à l'intérieur de cette crise-là. Là, vous arrivez au gouvernement et vous êtes dans un mode où ben vous pouvez pas pratiquer le métier que vous, pour lequel vous avez étudié, mais vous pouvez conseiller les gens. Le travail d'une députée infectiologue, c'est quoi?
1: Ben en fait, d'une députée infectiologue en particulier, mes connaissances ne se sont pas évaporées à partir du moment où j'ai été en élection. Je pense que je peux encore conseiller la population sur les bonnes pratiques à prendre par rapport aux maladies infectieuses et puis de façon générale par rapport à la santé. Alors, ça fait certainement partie de mon rôle de députée. Et puis, mais aussi de s'assurer qu'au gouvernement, on prenne les décisions nécessaires pour être bien préparé dans le cas de soit d'épidémies que l'on voit régulièrement, comme la grippe, ou des pandémies futures. Alors, il y aura beaucoup de travail pour être certaine là, qu'on a en place ce qu'on a besoin là, en termes des hôpitaux et de la population.
0: T'sais, à chaque année, on ouvre le journal et on parle de la saison de la grippe. On nous en annonce une autre, évidemment. La saison de la grippe en 2026, ça va être une difficile ou ça va être une plus facile? Est-ce que vous en avez des idées? Est-ce que vous avez dans votre boule de cristal des réponses?
1: Ben, j'ai pas de boule de cristal, mais ce qu'on sait, c'est qu'elle est précoce. Ce qu'on sait, que c'est généralement à date du H1N1. Donc, ça, c'est le virus qui cause le moins de complications comparativement au H3N2. Donc, c'est quand même un bon signe. Ça arrive, si le pic arrive avant la période des fêtes, ça va faire en sorte qu'il va y avoir peut-être moins de propagation durant la période des fêtes. Donc, c'est très difficile à prédire. Mais ce qu'on peut toujours prédire, autant qu'on peut prédire qu'à tous les ans, il y a un hiver, puis qu'il faut déneiger, puis qu'il faut mettre nos pneus d'hiver, ben, tous les ans, il y a une saison grippale, puis on devrait l'intégrer dans nos pratiques sanitaires régulièrement. Donc, la vaccination commence maintenant. Elle aurait pu commencer un peu plus tôt. D'ailleurs, dans d'autres provinces au Canada, c'est déjà démarré. Mais c'est important que les gens qui sont à risque aillent se faire vacciner.
0: Ben, écoutez, vous arrivez à l'Assemblée nationale avec un nouveau défi que, je pense, personne n'avait pu croiser jusqu'à maintenant sur la colline parlementaire, c'est-à-dire convaincre des collègues que vacciner n'est pas un génocide. Je le dis, évidemment, je cite votre collègue députée Marie-Josée Élie du PCQ qui avait émis ses opinions dans les derniers mois et surtout pendant la pandémie. Comment on fait pour convaincre un collègue que ben la vaccination ça reste encore une bonne solution?
1: Oui, ben ça va faire des discussions intéressantes.
0: Oui, ça, oui.
1: Je pense qu'il faut toujours que les décisions que l'on prend soient appuyées sur des faits, sur la science, sur des données probantes. Alors, je m'offre volontiers pour offrir à tous mes collègues de l'information basée sur la science et de répondre à leurs questions s'ils ont encore des doutes.
0: Ben écoutez, ça va être un gros travail, j'ai l'impression. Ça va commencer très, très bientôt. Vous allez commencer à siéger dans une législature où vous allez être... vous allez avoir un certain pouvoir parce que c'est un gouvernement minoritaire. Un gouvernement minoritaire qui avait des idées assez précises sur le ministère de la Santé. Et quand on parle de ministère de la Santé, on peut reculer. On en a eu des médecins qui ont été ministres de la Santé, de M. Couillard à M. Barrette. Vous avez l'expérience du système de santé. Est-ce que le Parti québécois, dans ses idées, on parle évidemment d'abolir Santé Québec, est-ce que vous avez l'impression que la direction sera la bonne?
1: En fait, nous, on n'était pas en faveur d'abolir Santé Québec tout simplement parce qu'on croyait que on n'a pas l'énergie, le temps et l'argent pour jouer avec les structures présentes. Ouais. Donc, c'était mieux de consacrer nos efforts à régler les problèmes un par un. Je pense toujours ça. Alors, on a vu que le PQ avait lancé ça. On va abolir Santé Québec pour un peu dans une montée électoraliste.
0: Là,
1: ils sont pris avec la décision. Puis là, c'est qu'est-ce que tu fais avec Santé Québec si tu l'abolis là? Est-ce que tu recrées des agences régionales comme dans le temps? Là, on va être en plein dans un débat de structure, alors que ce qu'on devrait faire, c'est être dans une discussion de comment on amène des programmes, comme par exemple la réforme des CLSC pour lesquels il y a un consensus assez grand là, pour faire en sorte de développer des programmes de proximité avec des services de proximité. Mais là, on va être en train de parler des structures puis des organigrammes, etc. Je trouve ça dommage, mais j'ai bien hâte de voir ce qu'ils vont faire parce que j'ai l'impression qu'ils vont avoir beaucoup de difficultés à appliquer cette lancée là qu'ils ont envoyée pendant la campagne électorale.
0: Mais vous l'avez vécu de l'intérieur. Est-ce que Santé Québec, évidemment, c'est assez récent, mais est-ce que vous avez vu que

0: Santé Québec a pu améliorer quelque chose ou en ce que la direction était la bonne avec cette organisation-là?
1: Oh. Moi, je dis pas que Santé Québec est parfait. Loin de là, loin de là. On est très critique par rapport à Santé Québec. Ouais. Une des critiques majeures, c'est l'hypercentralisation, ouais, qui fait en sorte que les besoins régionaux ne sont pas répondus, mais plus que ça, ça devient tellement contrôlant que la bureaucratie a augmenté à vitesse grand V. Alors, il y a des choses fondamentales qu'il faut changer dans Santé Québec et moi, je vais collaborer avec n'importe qui veut apporter ce type de changement-là. Non, Santé Québec n'a pas fait ses preuves, loin de là. Mais il y a moyen, avec la loi de Santé Québec, que le ministère, que le ministre ou la ministre de la Santé dise à Santé Québec, voici les orientations qu'on souhaite. On veut décentraliser, on veut s'assurer que on diminue la bureaucratie, que les décisions puissent être, que les centres soient plus agiles localement pour régler des petits problèmes plutôt que d'envoyer des mémos à 9 catégories de fonctionnaires et que ça revienne jamais. Il y a moyen d'améliorer, absolument.
0: Parce que là, on va être dans un gouvernement de coalition. Est-ce que vous avez cogné à la porte de Paul Saint-Pierre? Parce que je sais pas s'ils l'ont trouvé, leur ministre de la Santé, là.
1: Non, j'ai pas cogné à la porte.
0: Vous devriez, j'ai l'impression qu'il va en chercher, là. Des gens compétents, il nous l'a annoncé, ça allait être des gens compétents. Donc, évidemment, ça va faire changement de l'ancien ministère, là. Mais ce que je veux dire par là, c'est que il faut mettre la main à la pâte. Est-ce que vous sentez que les péquistes vont avoir cette ouverture-là? Avez-vous eu déjà des discussions?
1: J'ai pas rien vu de quoi que ce soit.
0: Ah, mon Dieu. J'ai le numéro de Paul Saint-Pierre, je vous l'enverrai. En attendant, écoutez, vous avez réussi à faire élire 40 députés, le Parti libéral de Charles Milliard, j'ai l'impression, a réussi dans sa première étape, c'est-à-dire de se faire connaître et de faire connaître peut-être un renouveau Parti libéral. Je me demande, Charles Milliard est pharmacien, vous êtes médecin, vous avez été infirmière, est-ce que les pharmaciens et les médecins, ça s'entend bien? Avez-vous l'impression que vous avez quand même le haut du pavé face à Charles Milliard quand vous lui parlez?
1: On s'entend numéro un. Pour commencer, il y a une belle collaboration dans la société en général entre les médecins et les pharmaciens. C'est très complémentaire. Charles Milliard est une personne exemplaire, très respectueuse. Il a des bonnes données scientifiques de base. Mais il a fait la majorité de sa carrière dans le commerce, etc. Ouais. Donc, ça lui donne plusieurs facettes. Ça lui permet d'avoir une vision très complète de la société québécoise. Alors, je suis certaine que c'est une excellente collaboration.
0: Ben, écoutez, on va vous suivre. Merci d'avoir accepté de nous parler aujourd'hui. J'espère que vous allez devenir la nouvelle amie de l'émission et que vous allez être la porte-parole en santé de l'opposition. Comme ça, ça va nous faire de la belle discussion pour les semaines et les mois à venir. Merci énormément, Cécile Tremblay, de nous avoir parlé aujourd'hui. Et puis, bon début de mandat comme députée libérale de Sainte-Rose. Merci.
1: Merci de m'avoir reçu.
0: Au revoir. Vous avez voyez qu'on a des bons députés ici à Montréal. Je ne sais pas si vous allez avoir ça dans votre prochaine élection, vous, dans l'Ouest.
2: Je ne sais bien pas.
0: Mais retourne.
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5: Ici Émilie Perrault, très heureuse de vous retrouver. J'espère que vous avez eu un beau long week-end. Et moi, je voulais absolument vous parler du balado qui m'a accompagnée ce week-end. Ça s'appelle « Je choisis l'ours ». C'est de Maude Pétel-Légaré. Et ça faisait longtemps qu'un balado m'avait emballée à ce point-là. Donc, « Je choisis l'ours », c'est une quête incarnée. 10 épisodes où la réalisatrice s'est lancée dans une randonnée de 650 km en forêt. Seule. L'idée, c'est de vaincre ses peurs, mais surtout d'aller confronter cette statistique où des femmes disent que seules sur un sentier en forêt, elles préféreraient croiser un ours qu'un homme. Donc, c'est cette idée-là que Maude Pétel-Légaré explore dans ce balado. Je vous dis, c'est fantastique, c'est bien réalisé. Vous allez trouver ça sur Radio-Canada Audio. Immense coup de cœur pour Je choisis l'ours qui m'a accompagnée donc tout ce week-end. Et aujourd'hui, pour notre retour au micro, on a la chance d'avoir la voix la plus apaisante qui soit Hélène Dorion. Bonjour Hélène.
6: Bonjour Émilie.
5: En mars dernier, on a tenu un salon littéraire chez toi. Mm-hmm. On a eu la chance avec les auditeurs, les auditrices d'entrer dans ton atelier, dans ton espace d'écriture. Et il y avait un manuscrit qui traînait dans le coin.

0: Et oui.
1: Est-ce que c'est celui que j'ai entre les mains?
0: Ça donne un livre. Ça donne un livre quelques mois plus tard, avec encore beaucoup de travail depuis mars, là, mais voilà.
1: Et là, j'avais pas osé regarder, donc ça s'intitule Les Enlacés. C'est un retour au roman.
0: Oui. Hein? Oui. Après six ans, quand même. Oui, oui.
1: Donc, on passe la prochaine demi-heure ensemble. Merci beaucoup d'être là. Hélène, merci d'être venue jusqu'à nous.
0: Ben, merci de m'accueillir.
1: Comme on avait fait le chemin inverse la dernière fois.
0: Le studio.
1: Et en deuxième heure, c'est une première dans notre segment En famille. On va recevoir un couple. Florence Agathe Dubé-Moreau et son conjoint Laurent Duvernay-Tardif qui seront avec nous en marge de la sortie de l'essai de Florence. C'est un essai sur le sport féminin. Ça s'intitule Nouvelle Garde. Il y a Manal Drissi qui vient encore une fois nous faire des propositions pour augmenter notre temps d'écran. Et Frédéric Wolff, un auteur jeunesse qui mise sur l'humour pour donner le goût de lire aux enfants. Tous ces gens réunis pour prouver encore une fois qu'il restera toujours la culture.

0: Poésie d'harmonium à l'audace de Lady Gaga en passant par la douceur d'Ingrid Saint-Pierre. Cette grande créatrice et ancienne skieuse de compétition est une mélomane qui conserve précieusement la guitare que sa mère lui a offerte à 12 ans. Et si on l'imagine d'emblée à être émue par un air de musique classique, adolescente, les parties de sous-sol se vivaient au son du rock progressif. Hélène Dorion, ça c'est tes premiers émois là, en concert. C'est Genesis, mais ça aurait pu être du King Crimson.
1: Jethro Tull, c'est les premiers concert que j'ai vu à Québec à ce moment-là, et c'est vrai que ça reste très fort, ben surtout ça, Genesis, avec Peter Gabriel, qui faisait toutes sortes de personnages, donc peut-être que c'est venu de là aussi. En tout cas, c'est une musique que j'aimais justement pour son mouvement, puis probablement aussi sa capacité de se transformer. Tu sais, c'est comme une musique en spirale, qui est très rythmique, mais en même temps qu'il y a quelque chose de répétitif.
0: Exactement.
1: Okay. Ça fait longtemps que j'ai pas écouté ça.
0: Ça fait longtemps qu'il veut partir tout seul. Alors, Hélène, on y est 6 ans après, pas même le bruit d'un fleuve, tu reviens avec un nouveau roman, Les Enlacés. Je dis roman, mais en vérité, là, toi, t'aimes ça décloisonner les genres littéraires. Il n'y a pas que du roman là-dedans, là.
1: Non, pour moi, un livre, c'est quelque chose de vivant. Un texte, j'essaie de mettre à la fois, dans ce qu'on appelle un roman. Bien sûr, une histoire. Donc, il y a vraiment une intrigue. Il y a des personnages fictifs. Dans celui-ci, il y a des personnages réels. Mais il y a aussi, pour moi, une part de réflexion. Je pense que la littérature est là aussi pour nous déplacer dans la pensée. Et
0: il y a de la poésie aussi, là.
1: Je dirais, oui, pour moi, il y a toujours une sorte de vision du monde qui tient de la poésie ou qui est en tout cas liée à l'être poétique qu'on est chacun, chacune, et qui fait en sorte que le monde qu'on voit est pas toujours en aplat, est pas toujours déterminé dans ses mouvements. Mais tout à coup, quelque chose se met à flotter, quelque chose en appelle une autre. Tu sais, c'est de la métaphore, comme on dit, c'est toujours le glissement d'une chose dans une autre. Et moi, je pense que tout glisse dans quelque chose d'autre constamment. Et ça, pour moi, c'est le mouvement de la poésie et c'est le mouvement d'une phrase comme d'un vers, d'un roman comme d'un poème.
0: Est-ce qu'il y a une part de récit dans Les Enlacés?
1: Oui, c'est-à-dire que c'est irrigué par des souvenirs d'enfance qui sont bien sûr transformés, non seulement transformés par les personnages de Charlotte et Anne, mais transformés par, bien sûr, la mémoire, par le temps, parce que le temps transforme la vision qu'on a de nos souvenirs, mais ces rivières-là tiennent, du récit aussi.
0: Donc, dans ce roman, tu nous amènes dans le sud de la France, où Charlotte, qui est une écrivaine québécoise en tournée de promotion, est rejointe par sa sœur aînée, Anne, pour quelques jours. Et en parallèle de ça, t'évoques le lien entre Virginia Woolf et sa sœur, peintre Vanessa Bell. Qu'est-ce qui t'inspirait dans la relation des sœurs?
1: Ah, ça fait quand même longtemps que j'ai envie d'écrire sur ce lien. En fait, peut-être dans mes romans, en tout cas, je trouve que les liens familiaux, c'est, je ne suis pas la première à le dire, mais la fondation de nos relations, de la manière dont on va entrer en relation, dont on va le faire de manière lumineuse, mais aussi parfois avec des manques, avec des blessures. Et donc, c'est un thème que j'avais envie d'explorer. C'est aussi, je pense, un thème qui soit idéalisé. On idéalise beaucoup le lien de sœur, ou encore on se le représente de manière un peu imaginaire, et on ne lui donne pas, je pense, sa complexité. C'est comme quelque chose d'idéal. Quelqu'un nous dit, par exemple, être comme une sœur, pour moi, c'est comme le sommet de la relation la plus pure. Alors que, comme dans toute relation, il y a aussi des rivalités, des blessures, pas comme toute relation, mais en tout dans celle-là, il y a un fondement qui s'appelle la structure familiale, qui met en mouvement des choses à l'intérieur de nous. Et c'est ça que j'avais envie de, peut-être, de chahuter un petit peu par rapport à l'image qu'on a de sœur.
0: C'est ça, il y a quelque chose de si lumineux. Et là, il y a les ombres aussi qu'il fallait peut-être aller creuser.
1: Comme dans tout lien. Et moi, j'avais envie d'entrer dans ça, de lui donner son épaisseur, de lui faire dire peut-être ce qu'il nous cache et ce qu'on veut pas voir aussi très souvent. On veut pas regarder ça parce qu'on a peur de ce que ça va peut-être questionner à l'intérieur de nous, peut-être même défaire, mais aussi, je pense, permettre de reconstruire quand même.
0: Famille, ce mot dont on n'a qu'à soustraire le M pour en apercevoir les failles. C'est ce qui est écrit à la page 18. Et ça, je suis convaincue que ça résonne avec beaucoup de gens qui nous écoutent en ce moment. D'ailleurs, je te ramène à la première phrase du livre, Hélène Dorion. Et si nous n'étions pas les uns pour les autres ceux que nous croyons être? C'est une question très philosophique, ça.
1: Oui, mais en vrai, j'aime ça, moi, les questions philosophiques.
0: Mais il y a des études en philosophie, quand même, dans ton parcours.
1: Il y a ça. Et je pense qu'on part souvent pour écrire un roman d'une question. Mmh. Mais des fois, cette question-là, bon, on la tient un peu à l'écart.
0: On la cache.
1: Oui, on la cache, justement.
0: Toi, t'annonces tes couleurs en partant.
1: Oui, moi, je la mets. Et puis, je dis, ben, voici. Donc, c'est un petit peu, au départ, énigmatique. Hein, qu'est-ce qui va se passer? Puis là, on va découvrir qu'il y a les liens du souvenir, il y a les liens du sang. Et qu'on n'est pas forcément aussi les uns pour l'être ce qu'on croit être. C'est aussi une façon de cogner à la porte de l'idéal des liens. Je parle de sœurs, mais je pense que c'est les fratries aussi. Ouais. Donc, cogner à la porte de cette idéalisation qu'on peut avoir ou encore des représentations qu'on se fait des liens de sœurs. Et c'est pour ça que je suis allée chercher Vanessa Bell et Virginia Woolf aussi, pour avoir une résonance.
0: Ouais. Ben oui. Et il y a une intrigue qui va nous lier là, de plus en plus quand on avance dans ce livre-là. En fait, c'est qu'on a tous notre propre narratif de nos vies. On est souvent le personnage principal. Et dans ce livre-là, c'est comme si Charlotte, elle doit essayer de comprendre c'est quoi le rôle secondaire qu'elle a, elle, dans la vie d'Anne. Comment Anne l'aperçoit?
1: Oui, je voulais pas faire une narration qui soit celle d'un seul personnage. Pour moi, ben le roman, c'est la littérature. Ouais. En fait, c'est le lieu de l'empathie. Et j'aime me promener dans des voies narratives. Donc, je voulais pas une seule narratrice, que soit Charlotte, qui puisse faire dire ou faire ressentir. J'avais envie, et c'est pour moi le plaisir et la beauté aussi de ne pas savoir qu'est-ce qui va se passer. Moi, c'est comme si je confiais au début du texte. Ben voici une relation entre deux sœurs. Et je demande à l'écriture, mais qu'est-ce que t'en fais? Et c'est là où la fiction entre en jeu, parce que la fiction va venir éprouver les cadres du réel, va venir aussi creuser des passages, percer des fenêtres, donner un peu de lumière à tout ça. Et pour moi, c'était d'avancer dans cette question-là, en tout cas, pour savoir ce qui va se passer.
0: Pour donner une idée du ton de ce roman, Les Enlacés, on va aller écouter un extrait lu par Ingrid Saint-Pierre, chanteuse que tu aimes beaucoup, qui nous ramène donc dans un souvenir d'enfance de Charlotte.
2: 4 années entre nous. Aucun de mes jeux ne l'intéresse. Aucun n'arrive à nous réunir. Mais je veux tellement être avec elle. Alors que l'orage gronde dans la maison, je pénètre dans sa chambre en tenant dans ma main un objet que j'ai soigneusement choisi. C'est une petite tortue en céramique reçue en cadeau de ma marraine. J'ouvre la main pour que ma sœur voie l'objet. Sans réfléchir, je dis « Je te l'échange. » « Contre quoi ?» me répond-elle pendant que je regarde rapidement autour de moi. Le processus complexe de nos négociations était lancé. Seule la perspective d'être avec Anne m'intéressait dans ce jeu d'aller-retour d'un objet à un autre. « Ce coquillage a moins de valeur, lui dis-je. »

0: Ma tortue est en pierre précieuse. Attends, j'ai une boîte à musique que je pourrais te proposer. Mais non, réplique-t-elle, ce n'est pas une pierre précieuse, elle aurait coûté trop cher. D'accord, je vais chercher autre chose, je reviens. Ne bouge pas, ne bouge surtout pas. Je veux juste être près de toi. Tu peux tout garder. La chaîne en or que maman m'a offerte pour mon anniversaire, ma collection de pierres, même l'horloge murale dont le bruit m'endort. Tu auras tout à la fin. Je ne veux rien. Sinon le temps que durent nos échanges. Le temps d'être avec toi. Celui où tu es uniquement avec moi. Jamais personne, pas même nos parents n'ont eu connaissance de ce jeu inventé, que je réinvente chaque fois que j'entre dans la chambre de ma sœur.
1: C'est magnifique. Merci, quel beau cadeau. Merci à Ingrid.
2: Ingrid Saint-Pierre qui lisait l'extrait des Enlacés. Ça te ramène où, ça? C'est cette émotion-là de l'enfant qui veut juste passer du temps avec sa grande sœur.
1: Oui, oui. Effectivement. Je pense que revisiter son enfance, c'est aussi revisiter ce qui nous porte, nos premières questions, sur quoi on va construire d'une certaine manière le reste de notre vie, et on l'oublie parfois. Il y a une espèce de densité du monde que l'enfant connaît et qu'on oublie parfois avec le temps. Hein, il n'y a pas de hiérarchie pour l'enfant. Tout est important, les objets, un objet, un autre, les moments. Donc, ce moment-là, cette récurrence de jeu, hein, réellement, j'ai réellement vécu ça. Oui, cette négociation qui fait que parfois, bon, ben, un jeu d'enfant va prendre, dans la suite de la vie, une importance beaucoup plus grande que celle qu'on aurait pu imaginer, en fait. Dans la vie, on négocie plein de choses, il y a plein de ces possibilités. Puis c'est un jeu, je pense, qui est assez courant chez les enfants, les frères, les sœurs, les sœurs. Oui, c'est ça, je t'échange ça. Mais dans ce cas-ci, en tout cas, Charlotte, elle faisait durer les échanges juste pour être avec sa grande sœur, juste pour être avec cette aide qu'elle, ben, bien sûr, qu'elle idéalisait. Et c'était tout ce qu'elle voulait, voyait ce corridor-là de la présence de la grande sœur.
2: Plus tard, elle va la croiser à l'école et Anne fait comprendre à Charlotte qu'elle veut pas d'elle. À l'école, je suis pas ta sœur. Oui. Je lis cet extrait. Lorsque je me suis couchée, je me suis demandé dans quels autres lieux elle ne serait pas ma sœur.
1: Oui, ben là, voilà, c'est les premières cassures, en fait, de l'idéal. C'est parce qu'on fait reposer, je pense que dans l'enfance, on fait reposer notre vie sur certaines personnes. Ça peut être le parrain, la marraine, un oncle, ça peut être bien sûr le père, la mère, mais tout à coup, pour en tout cas Charlotte, c'est Anne, cette personne. C'est complètement, identitaire. Et donc, tout à coup, il y a quelque chose, il y a une première faille qui est là. Je ne suis pas ta sœur, mais qu'est-ce qu'elle peut être si elle n'est pas la sœur de Charlotte. Donc là, il y a toute quelque chose qui se met en mouvement. Bon, probablement aussi des rivières de solitude qui viennent, de peur, de comment entrer dans le monde avec cette solitude, ou en tout cas avec des relations qui peuvent craquer comme ça.
2: Et donc, à travers tout ça, on suit aussi Virginia Woolf, je le disais, et Vanessa Bell. Qu'est-ce qui t'attire dans leur relation à ces deux femmes-là?
1: En fait, une chose importante, c'est que j'ai voulu entrer par Vanessa Bell, parce qu'on connaît quand même assez bien Virginia Woolf et tout ça.
2: Donc, elle est la sœur de Virginia Woolf. C'est souvent comme ça qu'on la présente.
1: Exactement. Et même ses enfants, on dit rarement qu'ils sont les enfants de Vanessa Bell. On dit ses neveux et nièces, dans le cas d'Angelica, de Virginia Woolf. J'ai voulu entrer parce que, bon, la narratrice principale des deux duos de sœurs, Charlotte et Anne, c'est Charlotte. Et dans l'autre cas, ça me permettait vraiment une résonance, une mise en miroir et encore une fois, la possibilité d'aller dans la conscience de l'aînée.
2: La sœur de l'écrivaine. Ouais.
1: Exactement, la sœur de l'écrivaine. Et c'était, pour moi, je me suis évidemment beaucoup documentée. Donc, tout est vrai, mais rien n'est réel, parce que toutes les scènes sont fictives, bien sûr. Et ça me permettait, là aussi, de déplier une complexité de relation, parce que, prime abord, Vanessa Bell, Virginia Woolf, c'est la fusion, c'est l'amour fusionnel.
2: Elles travaillaient ensemble.
1: Aussi, Vanessa Bell faisait des couvertures pour la Hogarth Press, de Leonard et de Virginia Woolf. Et donc, elles étaient vraiment, elles habitaient ensemble. Et à l'origine, c'est que moi, je suis réellement allée à Cassis, faire un séjour là-bas. Et donc, un peu par hasard, j'ai découvert découvert que Vanessa Bell avait habité là-bas, que Virginia venait très souvent la rejoindre, et ce paysage-là méditerranéen qui est apparemment calme, paisible, a aussi ses violences, ses ruptures, ses vents très forts. Et donc, les deux sœurs me donnaient cette très belle matière d'un lien qu'on peut aussi idéaliser,
2: oui,
1: mais qui tout à coup va révéler ses rivalités, ses déceptions, ses blessures aussi. Donc, tout ce que j'avais besoin pour ne pas rester que dans un seul point de vue ou dans une seule relation de sœur. Je voulais aller voir ailleurs et évidemment une autre époque. Mm-hmm. Donc, on est autour de entre 1925 et 1929 dans le cas à Cassis avec les deux sœurs. Et bien sûr, les deux histoires vont se rencontrer par...
2: Et c'est là où on va laisser l'intrigue, parce que je voudrais absolument enlever le plaisir de lecture.
1: Mais il y a des personnages réels, il y a des personnages fictifs dans ces deux histoires qui se rencontrent. Et ça, j'ai eu quand même beaucoup de plaisir à faire se rencontrer ces histoires-là, qui me permettaient aussi de faire se rencontrer des époques.
2: Oui,
1: donc, d'entrer la dimension du temps qu'on fait aussi... bien sûr, entrer dans les relations, mais parfois moins dans les relations familiales. On dirait que le temps est arrêté dans les relations familiales. On veut que ce qui est là au départ reste là, toujours.
2: Voici le rôle que tu occuperas à tout jamais.
1: Oui, puis voici notre relation, et elle est cristallisée. Je veux pas savoir qu'elle va moins bien ou que là, elle va mieux. On permet moins ce mouvement-là du temps. Et donc, en faisant entrer le temps dans ces quatre points cardinaux des quatre personnes, en fait, c'est comme si je mettais ça aussi en mouvement.
2: Dans le roman Charlotte, elle explique à sa sœur pourquoi elle a dû s'éloigner de la dynamique familiale. Tu as écrit une phrase qui frappe fort. Rompre est parfois une manière d'aller vers soi-même. Tout quitter peut devenir le seul moyen de ne pas se perdre dans une image ou une identité qui n'est pas la nôtre. On valorise tellement cette idée-là que la famille doit être unie à tout prix. Mais parfois, il y a des coupures qui sont nécessaires.
1: Qui sont nécessaires, qui peuvent être définitives, qui peuvent être temporaires, qui peuvent être longues, brèves. Je pense que tout lien, quel qu'il soit, est fait de rupture. Et rupture, là, le mot se définit quand même sous un spectre assez large. Ça peut être du silence, ça peut être quelques jours, ça peut être des années. Mais la rupture, je pense, ça fait partie aussi du mouvement inhérent d'un lien. Tout ne peut pas être toujours sur la même longueur d'onde, pour parler selon une peintre aussi. Et donc, pour moi, oui, c'est important ça aussi d'aller brasser un petit peu ça, de dire la relation familiale, on dit toujours la famille tissée serrée, c'est comme l'idéal des relations quand on est dans la structure familiale, c'est ce qui protège, c'est ce qui permet la communication, alors qu'au fond la famille, c'est là pour la survie d'abord et avant tout, la survie de l'espèce. Mais c'est comme si on transporte cette structure là dans toutes les autres sphères relationnelles, et que l'amour idéal, c'est l'amour familial. Et oui, pour moi, au moment où j'ai écrit ça encore, c'était de voir cette percée-là, que Charlotte puisse se dire, non, pour moi, pour rester ce que je suis, parce que parfois, on le sait, quand on retourne dans la famille, si on s'en est un peu éloigné, on s'assoit à la même place qu'on était quand on était enfant ou adolescent ou jeune adulte. On retrouve la chaise et c'est comme si là, on se disait, on sent l'espèce de décalage avec ce qu'on est dès qu'on sort de la maison. Mais parfois, c'est ce décalage-là est nocif ou trop souffrant aussi. Et pourquoi se faire souffrir s'il y a une façon de se protéger tout en faisant entrer peut-être du mouvement dans ces liens-là sans que ce soit du ressentiment? Je pense que pour moi, il y avait autre chose que cassure, ressentiment, violence. Il n'y a rien de ça, en fait.
2: Absolument.
1: C'est tendre.
2: Tu dis ressentiment, je n'ai jamais ressenti ça à la lecture. Et c'est ça aussi, quand on parle de la complexité du lien, il n'y a pas une chicane entre Charlotte et Anne. Il n'y a pas un événement. Tu sais, souvent, on a l'impression, c'est quoi l'événement fondateur? Oui. C'est pas ça. Il y a un climat. Il y a des choses qui s'expliquent pas toujours. Oui. Hélène Dorion, tu nous as dit que si ton roman pouvait avoir une trame sonore, ce serait ceci.

0: tu dis que tout ton roman est raconté, t'as l'impression, dans cette pièce.
1: Oui, j'ai découvert cette musique alors que j'écrivais mon roman. Et j'ai eu l'impression qu'il me le racontait, que ce morceau me racontait mon roman. Parce qu'il y a quelque chose, tu le disais, de tendre, quelque chose d'apaisé. Puis tout à coup, des vents qui se soulèvent, le paysage qui est bousculé. Mais en même temps, on garde quelque chose qui est harmonieux, qui est là. Et pour moi, la relation sororale, la relation de sœur, la relation familiale, les relations familiales ressemblent à ça, justement. Il y a des vagues puissantes, il y a en même temps des luminosités qui sont là.
0: Oui! Alors ça, c'est de la très belle synchronicité, ça, quand même.
2: Oui, au moment où on entend la lumière.
1: C'est Litz. Oui, c'est ça.
0: Et t'as découvert ça, donc...
1: Oui, par hasard. J'écoute beaucoup de musique. J'ai écouté beaucoup de musique à ce moment-là, entre les périodes d'écriture. Parce que il y a quand même l'exigence aussi physique là, d'écrire un roman. Et c'est un peu par hasard, j'ai découvert cette pièce que je connaissais pas. Et je l'ai écoutée me raconter. Par la suite, je l'écoutais régulièrement. Je trouve que c'est... tout est là. J'ai l'impression d'entendre aussi en trois dimensions. Mm-hmm. Hein, parce que, comme on disait tout à l'heure, on a l'impression parfois qu'on met ces relations-là en aplat, qu'on se dit, c'est juste rose, il y a juste une couleur. Non, il y a beaucoup de couleurs. Et c'est ça qui fait la richesse, je pense, d'une relation. C'est la capacité qu'on a ou qu'on acquiert d'embrasser tous les mouvements d'une relation, sans rejeter, sans ressentiment, en gardant l'amour, parce que qu'est-ce qu'il y a de plus précieux que de toujours garder sa capacité d'aimer. Le passage que tu citais tout à l'heure de Charlotte, en fait, c'est une manière parfois de garder sa capacité d'aimer, de savoir respecter ses propres limites, ce qu'on peut éprouver, et que l'amour reste intact. Ça, pour moi, c'est fondamental. Et je le pense vraiment, l'amour peut toujours rester intact. Au-delà de tout, parce que c'est un être humain et qu'on a tous et toutes nos blessures, nos maladresses, personne n'a été parfait, mais d'accepter nos propres manquements, nos propres failles, justement, c'est aussi une capacité de rester toujours, de jamais se quitter. Et ne jamais se quitter, c'est ne jamais quitter sa capacité d'aimer l'autre.
0: Donc c'est bon, accepter les failles, c'est accepter la famille aussi, d'une certaine façon.
1: Oui.
0: Hélène Dorion, dans les dernières années, tu as été beaucoup en promotion. Nos forêts en France, avec comme le livre était présenté au BAC, tu es allée rencontrer des lecteurs. Quand tu t'es remis à l'écriture, comment est-ce que tu te sentais de retrouver ce temps-là pour toi?
1: C'est vraiment comme si là je faisais de la plongée en apnée, mais que ça faisait assez longtemps quand même que j'avais pas pratiqué la respiration. Mais en même temps, en amont, je travaille quand même depuis ce roman-là, dans ma tête depuis longtemps, il est dans mes carnets depuis à peu près 4 ans. Donc au moment où je me suis installée pour écrire, et ça a été des mois, j'avais cet espace là intérieur et physique aussi possible. J'avais ce temps-là, mais ça a été une plongée incessante. Hein. Je disais tout à l'heure, il y a cette épreuve aussi de l'écriture qui est aussi une épreuve où on se réveille la nuit, puis tout à coup on a telle idée, mais il va falloir aller l'éprouver le lendemain dans l'écriture. C'est que ça, et ça a été vraiment que ça pendant tout ce temps-là qu'a duré l'écriture du texte.
0: En entrevue dans Le Devoir, tu dis « Le roman, ça permet l'approfondissement de thématiques qu'on croit connaître. Il est pour moi comme une lampe de poche qui nous montre le chemin de la réflexion. » Je me demandais, est-ce que les lecteurs, les lectrices sont aussi des lampes de poche sur ta propre réflexion?
1: Oh, mais tellement, vraiment. Moi, j'arrive là, ici, puis ce livre qui est sorti il y a à peine quelques jours, puis encore, c'était un week-end où les librairies n'étaient pas toutes ouvertes. Donc, moi, j'ai mon regard, mais il va vraiment se déployer justement quand je vais recevoir, et je commence déjà à recevoir des échos de lectrices et lecteurs, et là, je vais non seulement découvrir vraiment ce que j'ai écrit, mais là où peut aller ce livre-là, là où il a...

0: rejoint l'électrice et l'électeur, là où il peut aller, comment il va résonner à l'intérieur à l'intérieur de quelqu'un d'autre.
1: Donc là, il sort au Québec ces jours-ci, ensuite il va sortir en France.
0: Il est sorti.
1: Oui, c'est ça, il est sorti déjà, oui. Et ensuite ce sera la sortie en France.
0: En fait, il sort, le 7 janvier en France, donc je vais là-bas pour 5 mois, en fait, l'accompagner.
1: Donc tu vas l'accompagner dans ces rencontres-là.
0: Oui.
1: Il y a cette culture-là beaucoup en France, de rencontres dans les librairies avec les lecteurs. Est-ce que tu as l'impression que ça se développe de plus en plus au Québec?
0: Ça commence un petit peu au Québec, peut-être. Faut dire que c'est une tradition en France qui est là, et ça va de soi. Quand on va là avec un livre, c'est les librairies, c'est les libraires, c'est vraiment magnifique. Ils ont, chaque librairie a son public d'habitués, de fidèles, donc qui nous connaissent ou non, ils vont venir, ils vont découvrir. Mais je pense que ça commence vraiment ici, on le voit déjà.
1: Mais t'en as déjà eu la semaine dernière?
0: La semaine dernière, oui, chez Gallimard à Montréal. Je vais être jeudi à Québec à la librairie La Liberté. Et la semaine suivante, à l'Excèdre à Trois-Rivières. Je vais peut-être en faire d'autres. On va voir comment ça se... Voilà, dans le temps. Mais oui, ça se développe. Et il faut dire que les gens sont au rendez-vous. Ils sont là, ils viennent. Je pense qu'ils ont envie aussi. Tu sais, les librairies, c'est quand même un lieu fort agréable pour venir entendre parler des livres qui viennent de paraître, de littérature, de découvrir aussi d'autres livres, parce qu'on parle d'autres livres. Donc
1: on parle des influences.
0: Exactement, exactement. Donc, je pense que c'est le lieu, c'est un lieu vraiment privilégié pour ça. Et les libraires découvrent aussi avec nous que les gens aiment ça, venir en librairie, discuter avec nous, passer quelques heures.
1: Hélène Dorion, ça achève déjà cette demi-heure, ça a passé tellement vite, j'ai besoin de faire un suivi de dossier. Claire Marin.
0: Oui!
1: Alors, tu dis que c'est l'autrice avec qui tu voudrais partager un café, un repas, et là, ça va avoir lieu.
0: Ben, c'est ce que j'avais dit en mars. Et là, vous me demandez la même question. Je vous dis, mais ça va avoir lieu et grâce à vous. Donc, Claire m'a écrit après l'émission. Et comme je vais être en France plusieurs mois, on va avoir l'occasion de
1: vous
0: prendre.
1: Rencontrer.
0: Oui, voilà.
1: Parce que Claire Marin avait participé à ce salon littéraire chez Hélène à distance. Vous pouvez aller rattraper d'ailleurs cet épisode-là. Il est toujours disponible sur audio. Hélène Dorion, je rappelle le titre de ce roman, Les Enlacés. C'est publié aux éditions Philippe Ray. C'est disponible en librairie. On le disait, tu seras à Québec le 15 octobre à la librairie La Liberté, le 22 octobre à l'Exède à Trois-Rivières. Tu vas aussi être au Salon du Livre de Montréal. Merci beaucoup.
0: Merci beaucoup.
1: Et restez avec nous parce qu'en deuxième heure, c'est une première dans notre segment En famille, on reçoit un couple, Florence Agathe Dubé-Moreau et Laurent Duvernay-Tardif, qui seront avec nous en marge de la sortie de l'essai Nouvelle Garde. On se retrouve tout de suite après le bulletin nouvelle.
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7: Bonjour, ici Mylène Grenier. C'est le coup d'envoi de la période d'inscription en vue de la campagne de vaccination automnale au Québec. La population peut prendre rendez-vous depuis ce matin pour recevoir les vaccins contre la grippe, la COVID-19 et le virus respiratoire syncytial, le VRS. Alors que la saison de la grippe s'annonce plus précoce cette année, la santé publique invite les personnes vulnérables, notamment les personnes âgées de 65 ans et plus et les personnes atteintes de maladies chroniques, à ne pas tarder pour être protégées avant la période des fêtes. On écoute la directrice nationale de santé publique, la docteure Caroline Couache.
8: Comme chaque année, notre objectif est simple. Ce qu'on veut, c'est protéger les personnes les plus vulnérables contre les complications avant la période la plus forte de circulation des virus respiratoires. Puis, ce qu'on voit déjà présentement, c'est que la saison semble être précoce. Donc, l'INSPQ nous a donné les chiffres ce matin. On est à 2,7% de positivité. Et donc, on encourage vraiment les personnes admissibles à prendre rendez-vous dès maintenant pour se faire vacciner.
7: Les injections débuteront le 20 octobre. Toujours en santé, d'ici la fin de l'année, les pharmaciens du Québec pourront renouveler une ordonnance sans limite de temps. Ils auront aussi plus d'autonomie pour traiter des cas courants comme certains.

0: certaines infections respiratoires. L'Association québécoise des assistants et techniciens en pharmacie demande déjà aux clients d'être patients. Plusieurs pharmacies auront besoin de temps pour former le personnel et adapter leurs installations. On écoute à ce sujet la présidente de l'association, Marilyn Lévesque.
1: Les patients ont l'habitude, là, à travers le temps, de pouvoir avoir accès à leur pharmacien très, très rapidement. Donc, et là, dans un contexte comme celui-là, il va falloir permettre aux pharmaciens de faire une vraie consultation, fait d'avoir des espaces dédiés pour ça. Ça va être difficile là, d'offrir ce service-là sur présentation. Il va falloir se préparer. Puis ça aussi, la clientèle n'est pas habituée à ça.
0: C'était la présidente de l'Association québécoise des assistants et techniciens en pharmacie, Marilyn Lévesque. L'optimisme renaît pour le projet d'agrandissement de résidence pour aînés, la Villa Versant du Lac de Saint-Ferdinand. Après avoir vu son projet d'ajouter 16 nouveaux logements balayés du revers de la main par la Société d'habitation du Québec cet été, un nouvel appel de propositions lancé ces dernières semaines redonne espoir à l'organisme à but non lucratif. Ce dernier a jusqu'à demain pour déposer son dossier dans lequel la municipalité a promis de s'impliquer financièrement. On écoute le directeur général de la Villa Versant du Lac, Régent Vézina.
2: Le nouveau conseil municipal élu en novembre était très favorable au projet d'agrandissement. Actuellement, on attend une correction à leur lettre d'appui pour satisfaire la Société d'habitation du Québec, qui la demande a été faite il y a 15 jours, 3 semaines.
0: Selon lui, cette initiative de plus de 4 millions de dollars a pour but d'éviter de déraciner les aînés qui font le choix de quitter leur maison au profit d'une résidence pour aînés. Il a été impossible jusqu'ici de joindre le maire de Saint-Ferdinand, Jean Bernier. L'écrivain québécois Tillyson Aurélien répond publiquement à la controverse entourant son roman « C'était ça ou mourir » dans un texte publié ce matin. L'auteur est la cible d'allégations selon lesquelles il aurait utilisé l'intelligence artificielle pour rédiger ce livre sur le périple de migrants haïtiens qui parcourent les Amériques pour se rendre au Canada. Éric Plouffe a plus de détails.
3: Dans sa déclaration, Tillyson Aurélien écrit, et je cite, « qu'aucune phrase de ce livre, c'était ça ou mourir, n'a été créée par une machine, que les allégations selon lesquelles il aurait eu recours à l'intelligence artificielle pour la rédaction du roman sont, selon lui, une calomnie et une hérésie. » Il maintient qu'il a écrit « c'était ça ou mourir » lui-même. Il affirme qu'il a commencé à le rédiger à l'automne 2017, a terminé un premier jet en 2019, puis publié son roman cette année, roman qui a été exclu du prix Goncourt, mais qui est encore en lice pour le prix Renaud. Tillyson Aurélien évoque dans sa déclaration son passé et écrit-il ses erreurs de jeunesse et rappelle que, alors qu'il était âgé d'une vingtaine d'années, il voulait écrire, il lisait beaucoup. L'auteur âgé de 38 ans énumère une série d'écrivains qu'il admire comme Ernest Hemingway et termine un long paragraphe consacré à ce sujet en écrivant, et je cite, « Mais admirer n'autorise pas à prendre, à m'attribuer des textes qui ne sont pas les miens. » Sans utiliser le mot plagiat, il poursuit en écrivant qu'il a commis des erreurs inacceptables malgré la jeunesse et l'inexpérience, qu'il le regrette profondément et présente ses excuses. Radio-Canada a révélé à la fin septembre qu'au moins 5 chroniques et textes d'opinion publiés par Tillyson Aurélien dans des médias canadiens et français en 2012 et 2013 ont été en partie copiés de textes d'autres auteurs. Éric Plouffe, Radio-Canada, Montréal.
0: La firme d'ingénierie qui a conçu la tour d'observation du mont Hereford reçoit des honneurs. CJA Côté-Jean et Associés a remporté le prix de PME de l'année au gala des Grands Prix du Génie Conseil québécois. La tour a été construite au sommet du mont Hereford avec une architecture unique pour rendre hommage à l'ancien propriétaire des lieux, le riche homme d'affaires américain Neil Tillotson. Elle a représenté des défis d'ingénierie particuliers, raconte Michael Jean, directeur structure et associé chez Côté-Jean et Associés.
4: La première réaction qu'on a eue, ça a été comment qu'on va faire pour faire tenir ça. Il n'y a pas de système de reprise des charges latérales comme on voit sur un bâtiment ou sur une tour plus conventionnelle. Il n'y a pas de X, il n'y a pas rien. Parce que un des vouloirs de l'architecte, c'est d'avoir une vue 360 quand on se promène dans la tour. Donc, il a fallu qu'on se creuse un peu les méninges pour s'assurer que ça ne vibre pas et que ça bouge pas sous les charges de même. Puis surtout aussi quand les gens vont l'emprunter, quand ils vont l'utiliser.
0: Depuis son ouverture au public au mois de mai 2025, la tour a accueilli plus de 20 000 visiteurs.

0: Ici Émilie Perrault, il restera toujours La culture se poursuit avec Florence Agathe Dubé-Moreau. Salut!
1: Bonjour!
0: Très, très contente de te recevoir. Aujourd'hui, on va parler de Nouvelle-Garde. C'est ton nouvel

0: Et je le disais, ce week-end, j'ai écouté un balado qui s'appelle « Je choisis l'ours ». Et hier soir, je suis allée voir « Hanté », le film écrit par India Desjardins, réalisé par Raphaël Ouellette. Et j'ai l'impression que vos trois œuvres se répondent sur le thème de l'empouvoirment. Et quelque chose de vraiment porteur dans ce thème-là. Et Florence Agathe, t'as amené avec toi ton lecteur le plus précieux.
1: Oui!
0: C'est Laurent Duvernay-Tardif. Salut, Laurent!
2: Bonjour!
0: Alors, parce que bon, tu le remercies là, à la fin de ce livre-là. Tu dis que il refuse la complaisance, mais en même temps, il réussit à aménager un des espaces les plus sécuritaires où débattre, rêver, s'indigner est possible. Ça fait rêver quand même de lire ça. Et vous avez accepté donc de dévoiler quelques œuvres qui vous unissent. On a notre segment qui s'appelle En famille. C'est la première fois là, qu'on reçoit un couple.
1: Mmh. Ah ouais?
0: Oui, on va tester la formule avec vous. Je pense qu'on est tombé sur le bon couple parce que vous avez de bonnes histoires autour d'œuvres. On va développer ça dans les prochaines minutes. Il y a Manal Drissou aussi qui est avec nous. Bonjour Manal.
3: Bonjour Émilie.
0: Dans son chandail de la victoire.
3: Oui. Ben oui. Là,
0: est-ce que tu voulais cruiser Florence Agathe Dubé Moreau?
3: Ben là, merci de vendre de poche.
1: Ça fonctionne.
0: Mais son chum a la casquette aussi, alors.
1: Grosse compétition.
3: Tu vas devoir choisir à la fin de l'émission.
0: Je choisis Manal. Manal, t'es en deuil de la campagne électorale ou quoi? Tu nous arrives avec des propositions de documentaires politiques.
3: Mais non, je suis pas en deuil de la campagne électorale. C'est juste que je trouve qu'une campagne électorale, c'est peut-être pas le meilleur moment pour parler de politique.
0: Ah!
3: Fait que je pense que pour en parler vraiment dans le fond, ouais. Peut-être que c'est mieux d'en parler après.
0: Ça prend le temps long du documentaire.
3: Exact.
0: Et voilà. Et c'est un sujet qui va sûrement intéresser l'auteur jeunesse Frédéric Wolff, qui nous a confié qu'il écoute plus de films de l'ONF que de Netflix.
2: Effectivement, je m'assume.
0: Alors, il est ton public, c'est Madame Drissou aujourd'hui. Frédéric Wolff, tu peux t'approcher un peu de ton micro pour qu'on t'entende. C'est Émilie Ouellette qui nous avait parlé de ton livre, le très, très gros livre de ceux qui n'aiment pas lire. Ça a été un immense succès auprès de mon fils. Et là, tu arrives avec la suite, le trop gros livre que tout le monde veut lire.
2: Oui.
0: Donc, tu sentais qu'il y avait une demande?
2: Au début, pas du tout. Puis, finalement, on me l'a demandé, puis j'ai fait « ça sera pas possible » et il est arrivé des choses.
0: Et t'as dû en entendre des histoires de jeunes qui aiment pas lire, qui tout à coup se sont sentis concernés.
2: Et c'était plus que je pensais, puis ça m'a vraiment touché. Ben, ça, on a dit que c'était un livre niaiseux.
0: Oui,
2: Émilie a dit ça, je crois.
0: Oui.
2: Et ben c'est ça. Ben, on reniaise, mais avec intelligence et amour.
0: De ça dont on a besoin. D'ailleurs, j'en fais appel aux auditeurs, aux auditrices via la bulle de conversation. Est-ce qu'il y a d'autres clients qui ont été satisfaits par le très, très gros livre de ceux qui n'aiment pas lire? Ou au contraire, est-ce que vous aviez à la maison des enfants qui n'aiment pas lire? Est-ce que vous avez des trucs pour lesquels finalement ça a fonctionné? Moi, je suis curieuse de vous lire à ce sujet-là. Mais surtout, j'ai très hâte d'entendre Frédéric Wolff nous parler de son processus de création pour le trop gros livre que tout le monde veut lire.

0: très heureuse d'ouvrir notre segment en famille pour la première fois un couple formé par deux personnalités inspirantes dont l'union témoigne d'une complicité intellectuelle et créative. La commissaire, oui c'est vous ça, la commissaire en art et essayiste Florence Agathe Dubé-Moreau et son conjoint, le médecin et footballeur retraité Laurent Duvernay-Tardif. Et on vous accueille au son d'une chanson d'ambiance sportive. Ça vous ramène où quand vous entendez ça?
1: Et moi, ça me ramène à Kansas City, au Arrowhead Stadium, définitivement.
0: Ouais.
1: Tous les dimanches de match.
0: Est-ce que tu l'entends, la musique qui joue quand t'es dans le stade?
2: Ah oui, oui, oui. Mais plus pendant les pauses publicitaires, oui. Pendant les moments entre les quarts, la demi, etc. Mm-hmm. C'est sûr que quand on joue, on est un peu omnubilé par la tâche à accomplir, mm-hmm. mais pour être bon, pour être dans la zone, on dirait qu'il faut utiliser l'énergie de la foule, la musique. Oui. Je pense qu'il faut, ouais, faut le vivre. T'sais, faut, il y a quelque chose aussi dans l'intimidation, dans le paraître, dans le football. Oui, il y a la stratégie, il y a l'aspect physique, mais il y a aussi l'aspect mental, puis dans l'aspect mental... bien être dans la zone.
0: La liste de lecture a une influence. Florence Agathe, tu fais paraître ces jours-ci un deuxième essai, ton premier hors-jeu. Ça t'avait été inspiré d'ailleurs par tes années à observer la NFL de l'intérieur d'un point de vue féministe. T'as reçu le prix littéraire du gouverneur général pour ça. Et là, t'arrives avec Nouvelle Garde, le temps du sport au féminin. Dans ce livre-là, tu documentes presque en direct l'essor incroyable du sport féminin professionnel dans les dernières années. Pourquoi est-ce que c'est historique, ce qu'on est en train de vivre en ce moment, Florence?
1: Parce que ça se passe dans plein de sports simultanément, ça se passe dans plein de pays simultanément. Il n'y a jamais eu autant d'équipes, autant de ligues. On n'a jamais eu autant accès au sport féminin non plus. Donc, de le voir sur nos écrans, dans nos journaux, d'en entendre parler, puis d'améliorer aussi la manière qu'on en parle aussi, puis le type d'image auquel on a accès, c'est cette effervescence-là qui est historique, finalement. Puis c'est fou parce que quand j'ai fait paraître Hors-jeu, il y a 3 ans, écrire un livre entier sur le sport professionnel féminin, ça aurait été impossible, tellement c'était encore marginal. Puis là, 3 ans plus tard, c'est fou le chemin qu'on a parcouru. Et donc, Nouvelle Garde, c'est un peu cette célébration-là de ce chemin parcouru-là, mais aussi des victoires, puis de voir, mais OK, qu'est-ce qu'il reste à faire là, pour que ce mouvement-là, on puisse le transformer dans un mouvement qui est vraiment durable dans le temps.
0: Et c'est ça qui est beau, c'est comme un cumul de preuves, là, de dire, attendez, là c'est cette fois-ci, on espère que ce sera pas passager, parce qu'il faut le dire que dans le passé, on a l'impression que le sport féminin allait éclore. Là, tu le documentes, par exemple, en 1928-1929, des matchs de hockey féminin qui étaient joués devant 10 000 personnes à Montréal, en 1928. Pourquoi cette fois-ci, pour que cette fois-ci ce soit la bonne, t'invites aussi les gens donc à faire le choix conscient de consommer le sport au féminin. Même toi, ça fait partie de tes habitudes.
1: Oui, tout à fait. C'est devenu un choix conscient. Puis je pense que l'expérience de la NFL m'a amenée à cette prise de conscience-là. Je pense que pendant les presque 10 ans qu'on a passé dans l'industrie de la NFL, Laurent et moi, une chose qui m'a beaucoup chamboulée, qui m'a beaucoup travaillée aussi comme personne féministe, c'est de voir l'ampleur culturelle et l'impact culturel que le sport a sur nos sociétés, tu sais. Et de se poser la question, mais pourquoi est-ce qu'on tolère que cette industrie-là soit à ce point-là axée sur seulement la frange masculine du sport, alors qu'il y a une histoire du sport féminin depuis des siècles, mais qu'on a vraiment laissé dans les marges, justement, qu'on a vraiment délaissé. Et donc, on dirait que je suis sortie de l'expérience NFL avec une soif d'apprendre cette histoire-là du sport féminin à laquelle j'avais pas vraiment eu accès en grandissant, et de célébrer les femmes qui l'ont écrite et qui continuent de l'écrire et qui continuent d'ouvrir la voie pour les prochaines. Et c'est comme ça aussi que Hors-jeu est né, et c'est comme ça que Nouvelle Garde est née, parce que j'ai eu la chance incroyable de sortir Hors-jeu à un moment où on vivait le point tournant en direct, finalement. Tu sais, Hors-jeu est paru en 2023, puis en 2024, on a vu arriver la victoire, les roses sont arrivées, la nouvelle équipe de basketball féminin à Toronto est arrivée, puis comme ça, une effervescence de record aussi d'assistance, de code d'écoute, dans plein de sports différents, comme on disait, dans plein de pays différents. Et ce momentum-là, pour moi, a été une espèce de déclic. J'étais comme, OK, il faut documenter, il faut archiver. archiver. Il faut archiver la chance qu'on a de vivre ce moment-là, justement, historique-là, pour toutes celles qui n'ont pas eu la chance que j'ai de pouvoir aller et voir la victoire jouer à la place d'Ben.
0: Oui, puis c'était vraiment emballant, là, les Emmanuel aussi, tu faisais partie des...
3: Oui, j'en faisais partie. Puis moi, ce qui est particulier, c'est que l'année dernière, c'est la première fois que j'allais voir un match de la victoire et c'est l'année où ils ont gagné la coupe.
0: Et voilà. Yes.
3: Est-ce que c'est juste une corrélation? On sait pas. Ouais. Donc, ça a été fou d'assister à cet engouement-là ouais. en même temps que moi, je gagnais mm-hmm. en engouement oui. pour le sport féminin. Fait que ça vraiment... Puis ma fille m'a accompagnée là-dedans mm-hmm. aussi. Et le fait qu'elle, ben, son expérience du sport, mais c'est de regarder du sport féminin au point où, tu sais, mon acte de micro-féminisme, ouais. c'est d'appeler ça du sport point. Et l'autre, je l'appelle le sport masculin.
0: Oh, j'adore. On va regarder un match de hockey masculin ce soir.
3: Exactement. Sinon, c'est juste neutre. C'est juste le sport.
0: J'aime ça. Tu dis, Florence Agathe, dans cet essai-là, qu'il faut sensibiliser aussi les jeunes filles à un éventail d'activités physiques pour augmenter dès l'enfance un sentiment de compétence. Tu dis que toi-même, encore aujourd'hui, tu te répètes souvent « si j'ai appris les règles du football américain masculin, je suis capable d'apprendre le fonctionnement de n'importe quel autre sport ». Donc, même toi qui as écrit 2 essais sur le sport, faut encore que tu combattes un peu cette insécurité-là.
1: Puis ça va même encore plus profond. T'sais, moi, j'ai un passé en danse de haut niveau. T'sais, j'ai une formation semi-professionnelle en danse. Il y a quelque chose d'assez ahurissant par rapport justement à la tradition dans le sport qui fait en sorte que moi, je suis issue d'un sport qu'on caractérise comme féminin. Mm-hmm. Et donc aussi que j'ai appris à internaliser comme quelque chose qui était moindre, qui était pas tout à fait athlétique finalement. T'sais. Puis alors que...
0: Alors que

0: Alors que l'industrie traditionnelle du sport masculin véhicule. Donc, il y a une des puissances en ce moment du sport féminin, c'est justement d'ouvrir les bras à des publics qui se sont sentis marginalisés dans le sport. Puis là, je pense aux femmes, mais je pense aussi aux communautés queer, aux familles. Il y a quelque chose de reconstruire une relation avec le sport, puis de retrouver aussi la joie d'aller mais voir un match sportif, de cheerer entre amis. C'est exceptionnel, ces moments-là.
1: Ça nous ramène à l'ambiance qu'on avait au début. Exactement. Avec la chanson qu'on a choisie. Et je t'amène à la dernière phrase du livre, parce que tu termines, Florence Agathe, en disant Il ne tient qu'à nous d'entrer dans la danse. Et que le dernier mot soit danse, c'est quand même chargé.
0: Puis ton
1: chum hoche de la tête en ce moment. Et ça va nous amener tranquillement vers les premiers balbutiements de votre relation à tous les deux. Votre première date officielle, c'était une sortie de danse contemporaine, Laurent?
2: Oh mon Dieu, en fait, Florence et moi, on s'est rencontrés à la boulangerie familiale. Moi, je vendais du pain. Florence venait acheter du pain pour le petit resto à côté. Puis je me demandais toujours si ça allait passer. Puis, à un moment donné, on s'échange nos numéros, puis c'était très platonique notre affaire. On lisait Le Devoir ensemble pendant nos lunchs.
1: Très platonique.
2: Mais moi, j'étais en amour. Puis à un moment donné, Florence me texte. Je me rappelle, je finissais une pratique de football à McGill. Puis tu sais, McGill, c'était tout ce que Florence n'aimait pas. Oh, ouais. J'étais capitaine de football de l'université anglophone. Donc j'étudiais en médecine. Fait que comparativement à t'étais directrice, je pense, du comité étudiant de l'UQAM, ou en tout cas, bref.
3: On dirait le début d'un film pour ados.
2: Il y avait un clash, puis Florence m'appelle. Je sors de la douche, puis elle dit hey, j'ai un billet pour aller voir un show de danse contemporaine à l'usine C. Là, je fais comme ben oui, je suis là, pas de problème. Puis toutes mes amies me demandent où est-ce que tu t'en vas. Je m'en vais à l'usine C. J'ai aucune idée ce que je vais en faire. Je lis le synopsis du spectacle, puis ouais, ça a été mon baptême dans la danse contemporaine. Fait que, puis ça a marqué le début un peu de notre relation aussi. Je pense que Flo m'a toujours amené un peu ailleurs, tu sais, dans mes choix culturels, dans mes choix de lecture. Puis je la remercie pour ça, parce que je pense que je suis quelqu'un de plus instruit puis plus sensible à différents sujets, parce que Florence a cette sensibilité-là qui est ancrée en elle depuis toujours.
1: Et probablement parce que tu as l'ouverture aussi, parce que il y a ça. Quel souvenir tu gardes, toi, de cette première sortie-là à l'usine? C'était un spectacle de Louise Lecavalier, c'est
0: oui,
1: ça?
0: Oui, puis c'était un solo. Tu sais, Louise Lecavalier, c'est une danseuse qui me bouleverse, qui me chamboule. Puis j'en suis sortie, puis je me rappelle, tu m'avais demandé, Laurent, qu'est-ce que t'en as pensé? Puis tu sais, je me sentais un petit point de détresse quand même dans une maison. J'ai comme, moi, je la remercie tellement pour comme sa vulnérabilité, puis j'ai senti que c'était tellement généreux. Tu sais, il y avait comme un moment où elle se livrait, il y avait une connexion qu'elle était capable de construire avec les gens. Puis je me rappelle encore du regard, tu sais, que t'as porté sur moi, puis t'étais comme, wow!
2: Il y avait une profondeur que peut-être j'étais pas capable de maîtriser parfaitement à l'époque. J'espère que je me suis amélioré un petit peu.
0: Belle amélioration. Merci. Belle amélioration.
1: Voilà, on va être comme ça. Il y a quelque chose de très, très inspirant à vous entendre tous les deux.
3: Je sens mes chances dégringoler.
1: Non, non! Malgré ton chandail, la victoire,
3: ça sera pas assez, je pense.
1: Reste là. Tous les couples ont des chansons, évidemment, qui font partie de leur trame sonore. Dans la vôtre, il y a, entre autres, du Patrick Watson.

0: En compagnie de Laurent Duvernay-Tardif et Florence Agathe Dubé-Moreau, on est où là quand on écoute du Patrick Watson comme ça?
1: Ah mon Dieu, moi j'ai mon image.
2: Ah mais moi aussi, ok, vas-y.
1: Mais c'est pas moi qui ai soumis la chanson, c'est toi.
2: Oui,
1: mais moi c'est comme on vient de passer Saint-Anne-des-Monts, il est 5h le matin. Là, on entame la route, il reste comme 1h30 avant d'arriver à Gaspé, puis le soleil se lève, puis c'est une route un peu au bord de la falaise qui donne sur la mer, puis là, on roule. On roule un peu trop vite des fois, mais c'est pas grave. Puis on a hâte d'arriver, puis on est bercé par la mer. Moi, c'est ça que je me rappelle.
0: Est-ce qu'on est dans le même couple?
2: C'est exactement ce que j'ai écrit.
0: C'était vraiment votre trame sonore pour
2: oui, le Bodyfleur. Oui, ben, Laurent et moi, on a une belle histoire familiale et d'amour avec le bas du fleuve et la Gaspésie. Puis on fait souvent la route en voiture vers ces plages. Et donc, oui, ça me rappelle ces longs road trips. On a eu une tendance pendant plusieurs années de le faire de nuit aussi. Donc, si vous pouvez imaginer l'auto empli de Patrick Watson, très fort. Comme

0: Il fait tout noir. Ouais, non, c'est des moments ouais, un peu magiques aussi, là. Mm. Ouais.
1: Merci de la générosité de partager ça avec
0: c'est
1: nous.
0: C'est rare qu'on fait ça.
1: Mais je sais, je sais que c'est beaucoup d'intimité en même temps, mais ça inspire. Je suis convaincue les gens qui nous écoutent. Et je trouve ça beau aussi comment vous vous inspirez l'un et l'autre. Vous avez fondé ensemble la fondation Laurent Duvernay-Tardif. Tu sais, tout à l'heure, je parlais de ce que vous voulez inculquer, par exemple, de donner ce sentiment-là aux jeunes filles. Comment ce travail-là se fait conjointement entre vous deux?
2: Ben, ce travail qui a commencé depuis maintenant 9 ans déjà, mmh, la fondation. Puis je pense que c'est né un peu de cette volonté-là que le football, tu sais, mon psychologue sportif disait toujours, au bout du compte, tu joues au ballon pointu. Tu sais, y a rien de...
1: On va ramener ça.
2: Stresse pas trop, ça va bien aller. Puis tu sais, le football, comme Florence le mentionne plusieurs fois dans son livre, puis le sport en général, c'est plus que juste du sport. C'est une tribune, c'est une plateforme. Puis les athlètes deviennent des acteurs de changement. Puis nous, pour nous, c'est important d'utiliser ça comme un ancrage pour essayer de faire plus. Puis de ça, est née la fondation. Puis l'idée de la fondation, c'est de combiner l'art et le sport. Puis les utiliser comme des leviers pour la réussite, mm-hmm, des jeunes. Donc, on se déploie maintenant dans 70 écoles au Québec, 400 camps d'été, l'été. Puis on essaie d'offrir des programmes qui combinent les deux, où est-ce que les jeunes n'ont pas vraiment l'opportunité de choisir un ou l'autre. Donc, on arrête aussi de mettre des étiquettes sur les jeunes en disant « Ah, moi, mon jeune, c'est un artiste. Moi, mon jeune, c'est un sportif. » Pourquoi pas être les deux? Pourquoi pas être curieux? Pourquoi pas foncer, apprendre? Puis tous les ateliers qu'on fait artistiques, c'est des ateliers inspiré d'artistes qui ont des pratiques en art contemporain au Québec. Donc, pour un jeune aussi, de pouvoir se projeter, mm-hmm, dans c'est quoi une démarche artistique, c'est quoi être un artiste, puis savoir que c'est un métier aussi. Pour nous, c'était super important. Fait, on a mis ça sur pied, la 6e période qu'on appelle, qui est un programme parascolaire. Puis maintenant, on déploie ça dans les écoles. La gratuité, c'est super important pour nous. On se déploie dans des milieux super vulnérables. Puis c'est beau de voir, parce qu'à la fin d'un programme, tu demandes à un jeune qu'est-ce qu'il a le plus aimé de son année scolaire. Est-ce que c'est le côté artistique ou le côté sportif? Puis celui qui s'est inscrit pour le sport, souvent, plus aimer l'art et vice-versa. Puis pour nous, ça, c'est toujours notre plus gros marqueur de réussite.
1: Ça doit être une immense fierté, ça.
0: Oui, puis c'est vrai, c'est ces petits moments-là d'étincelles dans les yeux, là, où on sent que, OK, mission accomplie, mm-hmm, là. Puis on est chanceux, on a tellement une grande équipe maintenant à la Fondation. Puis, tu sais, travailler sur le bien-être des enfants à l'école, c'est tellement un travail d'équipe aussi au Québec. Il y a tellement d'organismes, ouais, qui, comme nous, tu sais, dans le milieu au BNL, qui se donnent corps et âme, mm-hmm, pour changer aussi qu'est-ce que c'est une journée à l'école pour un enfant au primaire, tu sais, ouais, ou l'expérience pendant le camp de jour, l'été, tu sais, parce qu'on est aussi dans les camps de jour maintenant durant la période estivale. Mais oui, c'est fascinant. Puis il y a plein de, finalement, de petits contre-coups hyper positifs aussi qu'on découvre au fil des années avec le programme. Tu sais, Laurent disait, bon, des enfants qui vont s'inscrire pour le sport, qui vont découvrir les arts, ça va être un coup de foudre. Mais moi, si je le rapporte au sport, il y a des moments magiques où, par exemple, une c'est super genré l'exemple que je vais donner, mais ça reste que c'est une barrière au sport encore, mais tu sais, une petite fille qui va, par exemple, dans un atelier de flag football, apprendre à attraper un ballon de football, ce déclic-là, ce moment-là, justement, de sentiment de compétence, là, c'est un moment qu'elle va garder avec elle toute sa vie.
1: Puis je
0: toute
1: suis sa capable vie. De faire
0: exactement.
1: Ça.
0: Exactement. Mm-hmm. Et j'appartiens à cet, mm-hmm, espace-là aussi. J'ai le droit d'être dans un gymnase et d'avoir, mm-hmm, du plaisir. Et je suis capable, je suis sportive. Mm-hmm. Moi, ces moments-là, pour vrai, ça, c'est ce qui fait qu'on fait ça encore, ouais, 10 ans plus tard maintenant.
1: Mais tu vois, moi, si je ramène ça à la mission qu'on a ici à l'émission, ce qu'on aime dans ce segment-là, c'est de montrer comment la culture, ça approfondit les liens dans une relation. Mmh. Et Laurent, t'en as un exemple concret, parce que tu dis, pendant les années de relations à distance, quand le football prenait beaucoup, beaucoup de place, c'était aux États-Unis, souvent Florence était ici au Québec, tu dis que le projet de collection en art contemporain, ça a été votre plus grand lien.
2: Ouais, mais je sais pas si t'es d'accord, Flo, mais pour moi... Tu sais, des fois, il y a des moments de solitude quand même dans le sport professionnel, surtout quand t'es blessé, puis le risque de blessure est 100% dans un sport comme le football. Fait, des fois, tu te sens loin, tu te sens seul, puis ouais, d'avoir un projet commun dans un contexte où Florence n'était pas tout le temps à Kansas City, ben pour nous, ça a été l'art, puis moi, ça m'a vraiment sorti un peu de l'anxiété, tu sais, d'avoir un autre ancrage dans une autre sphère que le football dans une ville du Midwest américain, puis de rêver ensemble d'artistes automatistes des années 60 au Québec, puis de se dire, OK, qu'est-ce qui représente le mieux, puis après ça, de regarder, moi j'ai une petite pension pour les encans aussi, là, que ce soit les équipements de boulangerie, les œuvres d'art ou peu importe, là, je suis un gars d'encan, mais de regarder ça, de renvoyer à Florence, puis là, après ça aussi, de collectionner des artistes vivants, mm-hmm, en art contemporain, puis d'aider aussi la relève. En tout cas, pour moi, il y a quelque chose de... J'ai vraiment aimé ces années-là où est-ce qu'on a bâti ensemble.

0: une collection. Puis là, maintenant, ben, cette collection-là, tu essaies de la faire vivre, tu essaies de faire voyager des œuvres, d'en donner à des musées, etc. Fait que c'est un projet qui est pas encore à maturité, mais qui est en train de se transformer puis changer de phase.
1: Est-ce que tu le vivais de cette façon-là? As-tu l'impression que c'était votre lien, ça aussi, malgré la distance, Florence?
2: Oui, puis c'est une immense chance, tu sais, de pouvoir s'impliquer de cette façon-là dans le milieu des arts. T'sais, évidemment, c'est une des grandes chances que la NFL a apporté dans notre vie. Tu sais, on se cache pas.
1: Le budget,
2: pas. Exactement, c'est un immense privilège économique, tu sais, d'évoluer dans la NFL. Puis ça nous a permis de réfléchir à comment on voulait avoir effectivement un impact dans la société. La fondation a été une de ces réponses-là. Puis c'est vrai que le collectionnement en a fait partie aussi. Tu sais, comment est-ce qu'on peut soutenir l'écosystème artistique au Québec? Effectivement, la relève, les galeries, tous les acteurs, les actrices du milieu des arts. Fait que oui, absolument. Puis tu sais, c'est aussi ça qui est beau avec l'art. Puis c'est là où il y a tellement de liens avec le sport, c'est que j'ai l'impression effectivement que les artistes comme les athlètes sont des personnes qui nous amènent aussi à réfléchir sur la société différemment, puis à considérer la vie différemment. Puis à travers des démarches en art contemporain, on est tellement sensibilisés à plein d'enjeux. Ça nous amène tellement à avoir des discussions profondes sur des enjeux, des sujets diversifiés. C'est aussi ça l'art. Puis je pense que ce petit projet personnel est aussi devenu une occasion pour nous d'avoir ces rencontres-là puis ces conversations-là hyper stimulantes.
1: Et de ressentir ces choses-là ensemble. Là, je vais vous amener vers le sujet du petit écran. On vous a demandé une émission de télévision marquante. Florence, tu n'avais pas répondu à cette question-là. Fait que je ne sais pas si tu es d'accord avec le choix de Laurent Duvernay-Tardif. On va aller écouter.
3: Bienvenue à Découverte.
1: Oh,
3: le lancement de la mission Artemis 2 vers la Lune, prévu prochainement, doit ouvrir une nouvelle ère de l'exploration spatiale. Celle où les humains établissent une présence permanente hors de l'orbite de la Terre. C'est un défi colossal. Et depuis toujours, il y a un détail crucial dans l'angle mort des agences spatiales, le sexe.
1: Alors, c'était l'épisode dimanche dernier. Laurent, je ne sais pas si tu l'as
0: vu. Non, je ne l'ai pas vu, malheureusement.
1: Alors voilà, mais ça donne le goût d'y aller.
0: Ça donne le goût, c'est sûr, je suis là. Non, mais pour moi, c'est pas notre thérapie de couple du tout, de découverte.
1: C'est ton projet à toi, là,
0: ouais,
1: ton
0: non,
1: univers.
0: C'est même des souvenirs familiaux. Là, chez nous, il n'y avait pas vraiment de télévision. Mm-hmm. Elle était dans le garde-robe de la chambre à coucher de mes parents. Puis on la sortait du garde-robe le dimanche soir, puis on écoutait Découverte.
1: Après ça, elle retournait.
0: Puis c'était quelque chose de, ouais, c'était comme notre moment de famille. Puis je trouvais ça tellement, tu sais, quand t'as pas accès à la télévision comme jeune, puis que peu importe ce que t'écoutes, tu vas être fasciné parce que c'est une télévision. Mais je trouvais ça cool que mes parents aient décidé de m'exposer à Découverte comme seule opportunité de consommer des écrans.
4: C'est comme au primaire quand il arrivait avec un chariot avec la télé pour une période. J'imagine que c'était le même type d'excitation à petite échelle.
0: 100%.
1: Est-ce que c'est le même rapport à la télé chez toi quand tu étais enfant, Florence Agathe? Est-ce que vous aviez accès aussi
2: On avait accès, mais on n'avait pas le câble pendant la majeure partie de mon enfance, mon adolescence. Fait que moi aussi, à part Radio-Canada, j'ai pas tant de rapport à la culture télévisuelle autre. Non, effectivement. Mais non, je vous rassure, là, on n'écoute pas Découverte à tous les soirs de notre vie. Là.
0: Non, c'est ça, Sunday Night Football.
1: Ah oui, ça doit être un gros conflit, ça, quand même, pour toi. De vivre les deux, c'est en rattrapage sur tout.tv pour aller chercher cet épisode, Laurent. Si on vous amène vers le cinéma, un film culte, encore une fois, je pense qu'on est dans les choix de Laurent.
5: Il y a un docteur qui s'en vient à Saint-Paris pour un mois. On a un mois pour convaincre le docteur de signer un contrat à long terme. Que la meilleure place au monde pour vivre, c'est Saint-Paris la Moderne. Si le docteur signe, on a l'usine.
6: On va faire un grand ménage.
1: Le médecin est interpellé par la grande séduction.
0: Ah oui, puis ça, c'est bien avant la médecine,
1: oui, hein?
0: Parce que ça fait quand même longtemps que c'est sorti, j'ai pas l'année exacte, mais ouais, c'était... Mais moi, c'est la combinaison de l'humour, du territoire, puis de la médecine aussi, puis je trouve que c'est une belle histoire. À un point tel que mon rêve, ça serait maintenant d'aller faire peut-être du dépannage, le film a été tourné à Harrington Harbor. Puis il y a besoin de services de dépannage dans les dispensaires de médecine.
1: Est-ce que Florence est au courant?
0: Non, elle n'est pas encore au courant. Mais oui, elle est au courant parce que j'ai appliqué sur mon permis de travail pour l'année prochaine, qui va être un permis de dépanneur. Donc, d'aller,
1: ça peut être jusque-là. Je ne sais pas si c'était.
0: Oui, c'est peut-être un peu loin, là, mais clairement, la Gaspésie, les îles, il y a des besoins partout. Puis je trouve que la santé, c'est comme très. ce qu'on voit de la santé, c'est des centres tertiaires avec de garde 24/7, etc. Mm-hmm. Mais tu sais, la réalité de la médecine sur le territoire au Québec, c'est pas ça. C'est différent. Puis on dirait que

0: envie de le vivre. Fait que ça va être ça les prochaines années.
1: Il faudra peut-être aller réécouter la grande séduction.
2: Ouais, mais écoute, inquiète-toi pas, Laurent est un grand fan de réécouter les films dans la vie. Fait que c'est quand même un film qui est récurrent dans le foyer. Là.
1: Et tu dis que vous, de toute façon, vous êtes bon public pour les comédies familiales. On parlait de Hanté, là, vous êtes allé le voir aussi, le film qui est à l'affiche en ce moment.
2: Oui, tout à fait. Grand fan de Coco Ferme. oui, là, on est là.
1: J'adore
2: on est un public facile. C'est très ému facilement. Là.
0: On est content d'avoir des neveux, des filles, des nièces, parce que maintenant on a le droit d'aller voir Coco Ferme.
1: C'est pour eux que vous le faites, on comprend. on vous a demandé, Florence Agathe Dubé-Moreau et Laurent Duvernay-Tardif, une chanson qui pourrait être l'hymne de votre couple. On va commencer avec le choix de Florence.
0: Ah, ouais. Okay. T'as
2: la
0: bûche.
2: Mais tu
0: suis. Ah, mais là, laisse-moi chanter dans la douche 5 fois par semaine.
1: On est dans l'intime, là.
0: Ouais.
1: Mais tu dis, en fait, ça pourrait être l'hymne, mais c'est aussi un peu.
2: C'est du chantage, cette chanson.
1: C'est
2: l'hymne du chantage dans notre couple.
1: C'est-à-dire?
2: Quand Laurent a justement un projet genre « J'aimerais aller travailler 3 mois à Harrington Harbor », il me chante cette chanson-là d'entrée de jeu.
1: OK,
2: oui,
1: mon amour, mon doux, mon tendre, mon merveilleux amour. Toi, tu le sais qu'il y a quelque chose qui s'en vient.
2: Il y a Anguille sous roche.
0: même Sacha, qui est mon agent, mais notre bon ami aussi, puis qui nous a aidés dans notre ascension dans la NFL, il connaît cette chanson-là et la chante à Florence Desfaux.
2: Oui,
0: c'est vrai.
2: Elle vient de tout bord, tout côté.
1: Il fait partie de l'hymne. Du couple. Donc, Jacques Brel. On va aller découvrir maintenant le choix de Laurent.
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1: Et c'est ça, hein, du Richard Desjardins, c'est comme des... Il est capable de cristalliser des images avec des mots, des fois, qui vont pas ensemble, puis ça finit par être merveilleux.
0: Ouais.
1: Quand il dit, Andoné, il dit, je peux même pas le citer, mon Dieu, mais dans la chanson, Andoné, il dit, je peux pas voler avec des plumes. Oh, mon Dieu, excusez-moi. Ouais. Mais bref, oui, magnifique chanson.
0: Toutes ces phrases-là, tu sais, au départ, on entendait concours de courage, tout ça. Ça doit te ramener à certains des moments d'adversité, dans le fond, là, puis que tu savais que tu pouvais compter sur ta Jenny.
1: Ben oui, vraiment. Puis il y a une vulnérabilité quand même dans les chansons de Richard Desjardins. T'sais, il s'expose beaucoup. Mm-hmm. C'est ça, il dit. Bref, oui. Pour moi, ça vient me chercher beaucoup. Puis il y a Jenny, mais il y a aussi pratiquement toutes les chansons qui sont des chansons d'amour, du territoire, puis qui nous rendent fiers d'être Québécois, je pense. Mm-hmm.
0: Est-ce que tu acceptes ça comme hymne de ton couple,
2: Florence? J'accepte. Je ne le savais pas. Je le découvre avec vous. Je trouve ça magnifique.
0: Merci.
2: Je sais à quel point Richard Desjardins est important dans ta vie. Donc, je le prends comme un compliment.
0: Ça l'est assurément. Merci encore une fois de votre générosité aujourd'hui. C'était vraiment, vraiment touchant de plonger comme ça dans les œuvres qui vous façonnent. Je pense que tous les couples ont leur histoire de cette façon-là, des œuvres qu'ils partagent en commun. Et je veux parler de votre prochain geste culturel parce qu'on revient presque à votre première date. C'est un retour à la danse. Vous allez voir Pas perdu.
2: Oui,
0: à la Place des Arts cette semaine.
2: Oui, vendredi soir. C'est un cadeau de la maman de Laurent.
1: Ah ben oui, c'est à l'agenda.
2: J'adore qu'il regarde son téléphone en ce moment. Oui, oui. Mais oui, j'ai très hâte d'Anaïs Barbeau-Lavelle. J'ai tellement hâte. Ça fait du bien à l'âme.
0: Oui, et puis de documentaire scénique, et on va vers la danse traditionnelle. Donc, tu me diras quel était le regard de Laurent en sortant de là.
2: J'adore, oui.
0: Si ça a évolué depuis. On a les paroles là, que tu cherchais tout à l'heure. Je suis pas trop fort en affaires comme ceux qui volent avec leurs plumes. 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
1: Merci.
0: C'est ça que tu cherchais.
1: Mais oui, mais c'est comme tellement beau.
0: Mais oui, mais non, il faut se le tatouer pour s'en rappeler. C'est ça, c'est qu'il y a beaucoup de mots dans les phrases. Mais non, mais tu vois, on a des recherchistes là, qui sont là pour nous soutenir. Je rappelle donc Nouvelle Garde, le temps du sport féminin. C'est ce nouvel essai de Florence Agathe Dubé-Moreau. C'est aux éditions du Remue Ménage.

0: est en librairie dès aujourd'hui. Pour suivre toutes les activités de votre fondation, on invite les gens à aller au fondationldt.com. Merci d'avoir traîné ton premier lecteur avec toi, Florence.
1: Merci.
0: Merci, Laurent.
2: Merci.
0: C'est le moment d'aller découvrir qui est responsable de la programmation musicale cette semaine.
3: Je m'appelle Alain Crevier et je peux vous dire une chose, c'est que la musique est dans ma vie depuis toujours. Il y a des années où j'ai rêvé de ne faire que ça, de la musique. Mais là, quand on me demande de faire la programmation pour une émission comme Il restera toujours la culture, ben, je suis au paradis, c'est un honneur incroyable. Il me reste juste à essayer de voir qu'est-ce que je vais bien pouvoir vous faire écouter. Je suis certain que ça va être agréable.

0: Ici Gros Pierre, c'est Alain Crevier, donc qui est à la programmation musicale cette semaine. Il sera avec nous vendredi pour nous parler de tous ses choix musicaux.
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0: Merci, Edon des collines, la voix qu'on entend. J'accueille maintenant Manal Drissi, bon, qui n'a pas gagné le cœur de Florence Agathe.
2: Non, mais je vais y travailler.
0: Oui, on continue. Ton travail est bien amorcé. Bon, chroniqueuse, humoriste, scénariste, tu es ici pour nous donner envie de faire encore plus de temps d'écran. Merci, Manal.
2: Ben oui, parce que je trouve qu'on en fait pas assez. Fait que je vous aide avec cette mission d'augmenter le temps d'écran.
0: Et cette semaine, tu nous proposes des documentaires québécois à saveur politique.
2: Oui, mais là, fermez pas votre radio, je vous parle pas de la dernière élection, c'est promis, je ne vous parle pas de la semaine passée.
0: Restez avec nous. Tu commences en nous parlant d'un documentaire.
2: Oui, je commence en vous parlant d'un documentaire. Frédéric, tu vas beaucoup aimer, c'est un documentaire de l'ONF.
3: Oh, je suis tellement content.
2: Un documentaire de l'ONF qui s'appelle Les perdants de Jenny Cartwright.
4: Tôt dans notre histoire, on a décidé que toutes les voix ne compteraient pas.
5: Pardon, est-ce que je peux vous déranger? Je me présente comme candidate indépendante. And I'm collecting 100 signatures.
6: C'est gentil, merci.
5: Non, personne n'a le temps pour les changements climatiques.
4: Dans un système conçu par et pour les gens au pouvoir, le pouvoir n'est pas accessible à tous.
0: Les perdants. Donc, on entendait la voix de Jenny Cartwright?
2: Non, on entend la voix de la narratrice. Le film a été fait par Jenny Cartwright. Suit l'élection de 2022. Donc, c'était pendant que la campagne électorale de 2022. Ça suit des candidats indépendants, le parti nul. Donc, des candidats dont on entend très, très, très peu parler. Le film est sorti en 2025 parce que ça prend du temps faire un film sur un système électoral. Et c'est super intéressant comme documentaire parce que, justement, ça permet de jeter un regard important sur la condition moderne de notre système électoral, tout en ayant une certaine distance parce que c'est les élections de 2022 et pas celles de la semaine passée.
0: C'est vrai. Comme tu disais, faut peut-être sortir d'une campagne électorale pour avoir un temps un peu plus long pour réfléchir.
2: Exactement. Donc, on est dans l'actualité, mais en même temps avec plus de recul. Mmh. Et c'est un film qui suit le déroulement de cette campagne-là pour poser des questions importantes. Comment fonctionne notre mode de scrutin? On en entend parler chaque campagne électorale. Ouais. Il faut réformer le mode de scrutin. Ça veut dire quoi? C'est quoi notre mode de scrutin? Comment il fonctionne? Pourquoi il fonctionne comme ça? Depuis quand? Et le film réussit très bien cette mission d'à la fois parler du présent et de revenir dans le passé pour dire ben, quand est-ce que ça a commencé? Comment ça se passait il y a 100 ans? De quelle façon ça a évolué depuis? Pourquoi est-ce qu'on a besoin d'une réforme du mode de scrutin? Et pourquoi est-ce que la réforme est toujours promise mais jamais concrétisée? Donc, je trouve que c'est des choses importantes dont on parle seulement une fois ou quatre ans, mais réfléchissons-y.
0: Sans-y, c'est ça.
2: Tu l'as eu. Oui, merci. pour les prochaines quatre années, n'est-ce pas? Ne serait-ce que pour mettre de la pression sur le gouvernement, pour la réformer finalement, peut-être. Est-ce qu'on y croit? Est-ce qu'on n'y croit pas?
0: Donc, c'est ce qu'on découvre dans ce documentaire-là. Les perdants, on le rappelle pour Frédéric Wolff, les gens peuvent aller l'écouter sur l'ONF.
2: Sur l'ONF, c'est gratuit. On pense rarement à des plateformes comme l'ONF et pourtant, c'est une plateforme locale, c'est une plateforme gratuite. Il y a toutes sortes de films, de documentaires, de séries très intéressantes. Donc, des fois, vous savez pas quoi regarder, c'est pas nécessaire d'aller nécessairement sur les sites des géants du web. On peut aller sur le site de l'ONF et on apprend des choses très intéressantes qui remettent l'histoire du Québec en perspective. Par exemple, aux élections de 1944, Maurice Duplessis est devenu premier ministre avec moins de votes que son adversaire Adélard Godbout. Donc, le gouvernement qui a été formé après cette élection-là avait moins de votes que son adversaire et a quand même formé le gouvernement. Et ça pose la question, est-ce que la grande noirceur aurait eu lieu au Québec? Si notre mode de scrutin avait été différent? C'est quand même une très grande question.
0: C'est un autre film, là.
2: C'est un autre film. Mais en fait, je pense que ça serait vraiment un bon filon pour quelqu'un qui veut écrire une uchronie.
0: Ah, oui.
2: Donc, le type de fiction qui réécrit l'histoire à partir d'un moment précis en imaginant un résultat qui est différent. Je sais pas, à quelqu'un qui nous écoute.
0: Il y a comme deux scénaristes autour de la table. Alors, on est fatigués.
2: Mais si quelqu'un veut se lancer là-dedans, ça serait super super intéressant comme filon.
0: Le prochain film dont tu veux nous parler?
2: Le prochain film dont je veux vous parler, en fait, on va écouter d'abord la bande-annonce, puis ensuite je vous l'annonce.
7: C'est un peu sous le choc, là. T'es en train de faire l'inventaire des maires et des conseillers municipaux qui ont démissionné au Québec dans la dernière année. Ça n'a aucun bon sens.
8: Les élus se sont coltaillés tout au long de la soirée.
9: M'en vas-tu encore me faire écœurer pendant 8-10 heures? Pourquoi je fais ça?
10: Mon réservoir pour accepter de la méchanceté a débordé.
11: Monsieur, si tu veux mon opinion, là, tu devrais partir.
3: Il y a une vague de démissions sans bon sens qui touche le monde municipal. C'est pas rien. C'est carrément une menace à la démocratie.
6: Je l'annonce officiellement que je serai pas candidat.
0: Là, je vais l'avoir. C'est Régis Labeaume.
2: C'est Régis Labeaume. Effectivement, un documentaire qui s'appelle Qui veut encore faire de la politique? Une foutue bonne question, oui. Si vous voulez mon avis. Et c'est un documentaire qui est aussi sorti en 2025 et qu'on peut retrouver sur Tout TV en format vidéo, mais aussi en balado sur audio pour les personnes qui préfèrent.
0: Prendre des marches.
2: Exactement. Il dure une heure. Ça s'écoute très bien. Ça pose justement la question de qui veut faire de la politique et aussi c'est quoi le contexte actuel. La politique municipale, c'est la politique de proximité. C'est une politique extrêmement importante. On a beaucoup d'élus au municipal au Québec qui rapportent justement qu'il y a un climat toxique à l'intérieur des assemblées municipales.
0: Réseaux sociaux aussi. Là.
2: Oui, absolument. Ouais. Il y a beaucoup de personnes qui quittent parce qu'il y a cette violence-là sur les réseaux sociaux. Mais justement, cette dualité-là entre un climat toxique à l'intérieur des mairies et aussi sur les réseaux sociaux. Donc, ça fait beaucoup. Ça fait qu'on ne peut jamais décrocher, en fait. Et je réalise aussi, moi, avec mon regard de féministe intersectionnelle en regardant ce documentaire-là, c'est que Régis Labeaume va à la rencontre de personnes qui ont accepté de le rencontrer, qui sont des maires, des mairesses au Québec, qui sont souvent des personnes blanches, qui vont donc moins être des cibles de commentaires violents, racistes, etc. Et même quand on fait partie du groupe dominant, on n'échappe pas à ça. Donc, imaginez la réalité des femmes, des personnes LGBTQ+, des personnes racisées dans ce contexte-là. Et une chose que j'ai trouvée très surprenante aussi, c'est que le rôle des changements climatiques dans ce climat toxique de l'Amérique, quel est le lien? Oui. C'est que les villes sont aux premières loges en termes de proximité à la population. Et donc, quand il y a des crises climatiques, quand il y a des inondations, des feux de forêt, ben toute cette grogne-là de la population, elle va vers qui? Elle va vers les élus municipaux. Il y a donc ça aussi, le fait qu'on parle très peu de changement climatique, alors que ça a un impact jusque-là.
0: Jusque sur l'humeur des gens.
10: Alors, si on peut aller le réécouter, qui veut encore faire de la politique, c'est sur tout.tv. Ta dernière proposition, on la trouve sur TV5.
2: On la trouve sur TV5, ça

0: s'appelle L'Audience. C'est un documentaire qui suit une famille qui vient de République démocratique du Congo et qui demande l'asile au Canada. C'est quelque chose qu'on voit très peu souvent. On parle beaucoup des demandeurs d'asile, mais c'est rare qu'on leur donne la parole. Et on ne sait pas grand-chose de ce processus-là pour demander l'asile, pour essayer de devenir réfugié. On écoute un extrait.
1: Le dossier a été transmis à la commission de réfugiés. Il faut préparer tous les éléments qui vont appuyer votre demande d'asile.
2: Peggy, Simon et leurs enfants ont traversé clandestinement 11 pays depuis le Congo afin de trouver refuge au Canada.
3: Si on te dit que tu ne peux pas rester au Canada,
4: on ne pourra plus revenir.
5: Affirmez-vous solennellement de dire la vérité, toute la vérité et rien que la vérité.
6: Je l'affirme.
7: Ils ont traversé 11 pays.
0: C'est un documentaire qui est co-réalisé par Émilie Beaulieu-Guérette et par Peggy Nkunga Ndona, qui est la mère de cette famille-là. Donc, elle fait partie intégrante de ce processus-là pour documenter le parcours de sa propre famille pour essayer de devenir réfugiée au Canada. Je trouve que c'est très important de poser ce regard-là sur l'humain à la place de parler de chiffres, de statistiques et de systèmes.
7: Alors, c'est vraiment une plongée dans cette réalité-là. L'Audience, c'est encore disponible, donc c'est sur TV5+. Merci, Manal.
0: Les trois documentaires sont gratuits et disponibles en ligne, donc allez les regarder.
7: Ça, c'est du temps d'écran nutritif. Vous êtes avec nous, Manal Drissi. Dans un instant, vous ne savez pas comment accrocher vos enfants à la lecture. Mon invité Frédéric Wolff a trouvé une bonne façon de le faire. On en parle tout de suite après cette pièce de l'harmoniciste Guy Bélanger.

Stand Up, Guy Bélanger, c'est Alain Crevier qui est à la programmation musicale et on apprend donc plus jeune, il a fréquenté la même polyvalente que Guy Bélanger et dit qu'il a été un des premiers à jouer avec Guy Bélanger. Alors on pourra parler de ses confidences de musicien avec Alain Crevier vendredi quand il va venir nous présenter sa programmation musicale.

0: quand il ne sait pas quoi lire, mon prochain invité a la très grande chance de pouvoir compter sur les conseils de nul autre que Marie-Cécile Labrèche. Il aimerait prendre un café avec Robert Lalonde et il voue une immense admiration à Viviane Audet, dont on entend la musique en ce moment. Frédéric Wolff, elle le sait pas, mais elle t'aide à écrire, Viviane.
1: Oui, je suis son œuvre depuis très longtemps, mais quand elle chantait, etc. Ouais. Mais c'est avec la musique de Camion.
0: Première,
1: on remercie Raphaël Ouellet.
0: Oui.
1: D'avoir donné vie à Montana, d'avoir entendu. Puis depuis ce temps-là, j'aime toutes les trames sonores qu'ils ont faites. J'aime le piano de Viviane. Puis, donc, choisis une playlist où c'est surtout le piano.
0: Et
1: puis c'est riche, ça suit. Puis, une minute et demie, deux minutes et demie, ça roule. Oui. On est heureux. Puis c'est doux.
0: Il y a bientôt 10 ans, tu faisais paraître un premier album jeunesse chez Fonfon, Des roches plein les poches. Ça, c'est un livre sur la colère, sur le poids aussi que portent certains enfants. Donc, c'était ton premier livre publié.
1: Oui.
0: Mais est-ce que c'est le premier livre que tu as écrit?
1: Ah non!
0: Classique!
1: Ah, j'ai beaucoup de choses qui traînent dans les tiroirs, mais de façon absurde.
0: Oh, faudra te réinviter pour notre segment dans les tiroirs.
1: Ça prendrait 3h30. Donc, première chose que j'ai écrit, c'était du jeunesse. J'ai étudié à Concordia en cinéma, puis j'ai réalisé que je ne serais pas réalisateur parce que ça marchait pas avec ma personnalité. Tandis que écrire, j'étais comme, ben oui. Puis je voyais les films étudiants.

0: on manquait un peu de substance, mm-hmm. dans le sens c'était plus les effets spéciaux, mm-hmm. Effets spéciaux. Casser oui. une télé, là. Faire exploser quelque chose. Donc,
1: toi, c'était plus les mots qui t'aiment.
0: Moi, c'était les mots, puis je me suis mis à écrire un livre jeunesse qui a jamais vu le jour. Puis j'ai écrit d'autres après, j'ai écrit comme 3 tomes d'une série que j'ai envoyé à Gallimard en France. Puis ils m'ont quand même dit, on vous a lu, puis ils expliquaient des choses qu'ils aimaient dedans. J'ai fait, c'est cool. Puis quoi ça, je
1: laissais
0: d'autres idées qui arrivaient.
1: Donc, et finalement, un jour, on est arrivé à ce premier ouais. album-là. Et là, depuis, tu as publié plein d'autres albums jeunesse, des petits romans, tu travailles en scénarisation ouais. pour la télé. En 2024, tu fais paraître le très, très gros livre de ceux qui n'aiment pas lire, à la bagnole. Ça a été quoi la bougie d'allumage de ce projet-là?
0: Ça, c'est dur à dire. Il était dans mes tiroirs.
1: OK.
0: Donc, je rencontre la bagnole dans un salon du livre, mais la bagnole...
1: La maison d'édition.
0: Oui. Il n'y a pas de bagnole comme ça. Oui. Donc, Martin Balthazar, puis il dit, ah, on aime ce que tu fais, si mais t'as des idées, je fais présentement, je travaille en télé et je suis hiver booké, j'ai pas hiver booké, ça se dit pas, surbooké,
1: hyper.
0: Donc je suis, j'ai pas le temps, j'ai dit peut-être quelque chose, puis c'est ma blonde qui fait comme, hey, tel livre, tu sais, que je faisais lire les choses dans la famille, mais j'arrêtais. Une fois que c'était lu, je le laisse dans le tiroir. C'est bien bizarre, mais faut pas faire ça.
1: T'es satisfait en fait.
0: Oui, c'est ça. J'aime plus écrire que d'être publié, on dirait. Donc là je fouille, là je fais à sa vraie, ça a du sens. Si ça vous plaît, on en reparle. Finalement, coup de cœur. Marie-Hélène Poitras décide de le prendre. Là, elle le vole autour de la table, il paraît. Puis donc, d'où ça vient? C'est juste comme un peu des folies, des idées, c'est des chapitres, tout, c'est plus des concepts à chaque fois. C'est pas une histoire, mais pour moi, c'est une façon de tendre la main, puis d'avoir une conversation avec les jeunes, puis de donner une vraie expérience, de dire, je lis un livre, il est pas normal. C'est donc ça aussi un livre, puis pour moi ça ouvrait après ça la porte à dire tout est possible dans un roman ou dans un livre ou dans, et ça part aussi du fait que je suis pas un grand lecteur quand j'étais jeune.
1: Oui.
0: Moi je lisais la distribution au consommateur de façon compulsive.
1: Okay.
0: Et sinon les livres et les revues de les petits débrouillards.
1: Mais le reste
0: la fiction, ça accrochait pas, c'est vraiment plus tard, c'était Bob Morand comme vraiment retard sur ma génération. Arsène Lupin, puis après ça t'arrives à Néliga, puis après ça tu Réjean du Charme, tu sais, tout est possible. Puis, donc voilà, en
1: donc,
0: gros.
1: Donc, t'as été un peu ce petit garçon-là qui aimait pas tant lire, puis tu penses que t'aurais peut-être traversé un livre, parce que la beauté de ce livre-là, c'est qu'il est très gros.
0: Oui.
1: Donc, il y a la fierté de finir un gros livre, même si finalement, quand on le lit, on se rend compte qu'il y a genre 2 mots par page, parfois.
0: Puis, oui, puis, mais tout ça est conceptuellement
1: très
0: logique dans ma tête.
1: Oui. Ben oui, c'est
0: parce qu'il y en a qui l'ont reproché, mais là, ça fait comme, est-ce qu'on reproche au fait qu'il y a des pages blanches dans les livres de poésie, puis qu'il y a de l'espace entre les mots? Non. Alors, moi, je le mets pour de l'humour, puis qu'il y a une raison d'être, alors je défends mon droit à la page blanche ou un mot par page.
1: Et donc là, on arrive 2 ans plus tard avec le trop gros livre que tout le monde veut lire, et là, il est encore plus gros.
0: Oui.
1: Oui, quand
0: et
1: même.
0: Mon titre personnel, c'est le trop gros livre que personne veut lire. Et l'éditrice a biffé et a écrit sur le dessus que tout le monde veut lire parce qu'elle trouvait que c'était plus vendeur.
1: Alors toi, tu préfères qu'on tienne quel titre là?
0: Ben j'aimerais mieux que les gens le lisent que le lisent pas.
1: Oui.
0: Mais il y a quand même beaucoup d'autodérision là-dedans. Puis la naissance de ce livre-là est un peu étrange.
1: C'est-à-dire?
0: Les premiers. Retour de lecture de lecteurs que j'ai eu, c'est 2 libraires jeunesse sur Goodreads qui ont détesté le premier livre, mais de façon genre je faisais du mal à la littérature.
1: Mais voyons, ils ont été insultés par
0: Oui, c'est ça, parce que je pense que c'est des passionnés qui adorent la littérature, puis c'était comme si je venais de niaiser quelque chose, puis ils ont pas vu la bonne porte selon moi d'entrée.
1: Mon Dieu, oui.
0: Puis là j'étais comme ok, je me suis peut-être trompé, on a peut-être raté tout. Puis finalement. Ça a marché, comme je disais, il y a des enfants, des parents qui m'ont écrit comme plus que pour tout ce que j'ai écrit avant, avec émotion.
1: J'en fais partie.
0: Oui. Je suis pas juste des mauvais lecteurs, il y en a qui des bons lecteurs, puis d'autres personnes que genre, merci, je entends mon enfant lire, et rire. Oui. Wow, merci tellement, ça fait 2 ans que j'essaye. Puis là, tu fais, ok, j'ai touché quelque chose.
1: Oui.
0: Alors, la bagnole me dit, tu vas en faire un autre. Là, je fais, ben non, ça n'a pas de sens, c'était
1: j'ai
0: pas
1: dit
0: facile.
1: J'ai dit ça, c'est une niaiserie que j'avais
0: à dire. C'est pas si facile d'être niaiseux, là. Puis là, à un moment donné, quand même, j'essaie, puis je commence avec rire un peu de moi qui, dans la vie, j'écris des parenthèses et des doubles parenthèses dans des courriers et des triples parenthèses. C'est toujours parce que je fais ça parce que ça m'amuse.
1: C'est une bonne raison.
0: Il faut savoir s'amuser. Et là, je commence à faire ça comme début de livre. Je sais pas où ça me mène parce que j'ai jamais d'idée où je m'en vais. Puis je laisse ça sur pause parce que ça va vraiment mais nulle part.
1: Genre, le chapitre 1, là, il arrive à la page 79.
0: Ouais, c'est ça.
1: Quand on parle de parenthèse. Donc, j'ai l'impression que tu pousses encore plus loin l'expérience méthode de lecture. Là. Je veux dire, tu nous fais même vivre le syndrome de la page blanche en direct.
0: Oui, c'est ça. J'ai vraiment joué avec tout. Mais pas tout, là, mais tu sais, l'écriture, la lecture, la création, le doute, etc., de rire aussi des critiques qui peuvent être en m'inspirant de la vraie vie.
1: Oui, d'ailleurs, il y a Richard Desjardins que tu cites, des arbres ont été assassinés pour rien, Richard Desjardins.
0: Oui, je voulais reconnaître que c'est un trop gros livre qui prend trop de papier.
1: Oui, mais qui, après ça, peut quand même amener un vrai sentiment de fierté. Quelqu'un qui passe à travers un livre comme ça, là, ça veut dire quelque chose.
0: Il y a une complicité que je développe et que je vois qui marche. Mm-hmm. Le jeune, c'est comme, il me lit, mais c'est une discussion, il me répond pas, mais tu sais, je sens une vraie relation. Mm-hmm. Je te parle, c'est comme le disait le fils de Laurence Beaudoin-Mas, qui aime lire et qui l'a présenté lors d'un lancement de littérature, je sais pas exactement. Tu sais, puis essayer d'expliquer à la personne, genre, non, mais il n'y a pas d'héros, il n'y a pas d'histoire. C'est quelqu'un qui nous parle. Je fais, ben voilà, c'est quelqu'un qui nous parle.
1: C'est quelqu'un qui nous parle.
0: Et je suis content de parler aux jeunes sans être obligé d'être devant eux tout le temps parce que c'est beaucoup d'énergie.
1: Oui, ben, faut y aller un par un. Oui, l'avantage du livre, c'est que ça peut se rendre. Donc, le trop gros livre que personne ne va lire, slash que tout le monde veut lire, selon si c'est l'éditrice qui gagne, il arrive en librairie cette semaine. Oui. Pour les gens qui aiment un peu plus la lecture, qui sont peut-être un peu plus habitués, il y a aussi ton roman Anomalie qui est paru le 3 août dernier. Ça, c'est toujours à la bagnole. Là, on est plutôt du côté sérieux. Ou en tout cas, on est quand même dans les changements climatiques. Là.
0: Oui, c'est quand même surpopulation et dystopie.
1: Une dystopie, donc, pour les 12 à 15 ans.
0: Oui.
1: Ça, c'est quelque chose qui était dans tes tiroirs depuis longtemps, Frédéric Wolff?
0: Non, c'est une demande, une invitation à participer à la collection dystopie par Jade, mon éditrice. Et j'ai dit oui.
1: Et voilà.
0: Et voilà.
1: Et
0: ça existe.
1: Ça donne Anomalie. On peut trouver ce livre-là également aux éditions La Bagnole. Merci beaucoup, Frédéric Wolff, qui a survécu à cette entrevue, même s'il avait un petit peu envie de tousser, je pense. Hein?
0: Oui.
1: Là, c'est l'heure de prendre ton verre d'eau.
0: C'est la fin de la pneumonie. Au revoir.
1: Merci beaucoup. Merci pour vos commentaires. Il y a Denise de Farnham qui nous a écrit cuisiner en écoutant cette très belle entrevue avec Florence et Laurent. Quel bonheur immense. Merci. Merci de prendre le temps de nous écrire. Nous, on vous donne rendez-vous demain dès 13h30, entre autres avec l'écrivain français Philippe Janeda et Liliane Blanco-Binette. C'est un rendez-vous.
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0: Le mardi 13 octobre, retour d'un long congé de l'Action de grâce. J'espère que vous en avez profité parce qu'aujourd'hui, un peu plus difficile de le faire avec la pluie. Je m'appelle Laurie Dufresne, très heureuse de vous retrouver aujourd'hui. Nous vous offrirons un dernier tour d'horizon des différentes réactions suscitées ici à Sherbrooke par le départ du grand Jean-Luc Mongrain. Aussi, est-ce que la campagne de vaccination au Québec devrait commencer plus tôt? Plusieurs pensent que oui. Discussion avec la présidente suppléante de l'Association québécoise des pharmaciens propriétaires parce que, vous le savez, les pharmacies sont mises à profit pendant cette campagne de vaccination. Il y a transition qui s'amorce à l'Assemblée nationale entre le gouvernement de Christine Fréchette et celui de Paul Saint-Pierre Plamondon. Guillaume Bourgault-Côté va nous en parler à sa chronique à 16h35. Deux occasions de parler sport féminin au cours de l'émission. D'abord, le chef d'antenne du téléjournaliste Pierrick Pichette a pu discuter avec la cycliste cherbrouquoise Magdalène Vallière-Mille. Évidemment, ça ne s'est pas passé comme elle le pensait au championnat du monde de cyclisme à Montréal, maintenant que la poussière est retombée. Comment elle voit la suite des choses? Et Ariane Bellin a discuté avec l'autrice Florence Agathe Dubé-Moreau qui signe Nouvelle Garde, le temps du sport au féminin. Nous sommes présentement dans le mois de la sensibilisation au cancer du sein. Nous ferons le point sur le dépistage, les diagnostics, les statistiques entourant ce cancer avec Dr Jessica Etu. Elle est médecin spécialisée en chirurgie générale à Santé Québec Estrichus. On vous propose aussi la chronique économique de Clémence Pavic. Elle nous parlera de la rencontre annuelle du Fonds monétaire international qui se tient cette semaine et qui a mené à des discussions concernant l'intelligence artificielle, quel impact ça pourrait avoir sur l'économie mondiale. Et nous aurons aussi la chronique de politique internationale de François Brousseau. Je vous présente l'équipe de Vivement de retour. Julie Hachette à la réalisation, Robert Dubois à la mise en onde, Mathieu Bourque à la recherche, à la culture, Ariane Bellin, bonjour.
1: Bonjour, Laurie.
0: La journaliste Charlotte Dubois, bonjour.
2: Bonjour, Laurie.
0: Et aux informations, Mylène Grenier, bonjour.
3: Salut, Laurie.
0: Est-ce que vous avez l'oubli facile? Vous autres, vous oubliez un rendez-vous, oubliez un objet à la maison, quelque chose?
2: Tout à fait.
0: Charlotte dit oui.
2: Tout à fait, très assumé. C'est pas rare que je dois retourner à certains endroits parce que j'ai oublié ma sacoche. Oublié l'autre il y a quelques jours, j'étais de passage à la crèmerie Quaticook et j'y suis retournée alors que j'étais de retour à Sherbrooke parce que j'y avais laissé ma sacoche. On a trouvé une carte quelconque, on a réussi à trouver le numéro de chez mes parents dans ma sacoche et on a appelé chez mes parents et c'est ma sœur qui m'appelle qui me dit: ouais, elle est où? Ta sacoche, Charlotte? J'ai dit,
0: oh.
2: On a fait demi-tour et on est retourné à la crèmerie Quaticook.
0: Et donc vous avez pris une deuxième crème molle.
2: Seulement.
0: J'allais dire oui. Mylène?
3: Non, pas vraiment. J'ai oublié un rendez-vous ce printemps. Je me sentais tellement mal.
0: Je comprends.
3: Mais ça arrive pas si souvent que ça. Mais là, je vous parle.
0: Il y en a d'autres qui reviennent
3: une fois. C'est tellement nono, mais j'avais rendez-vous chez l'esthéticienne et j'avais oublié. Et moi, j'étais allée faire du vélo de montagne à Bromont le matin en me disant tout est correct. Tout d'un coup, je reçois un appel pendant que je suis en train de revenir vers Sherbrooke. Il me dit: Mylène, on se voit ce matin? Oh non, là, je suis sur la route, je peux pas. J'ai complètement oublié.
0: Mmh.
3: Ouais. Non. Donc, des trucs comme ça, mais pas de portefeuille, pas de sacoche.
0: Au moins. Ariane?
1: Moi, fut un temps, j'étais très bonne. Et là, je sais pas ce qui se passe dans la vingtaine.
0: C'est l'âge.
1: Non, mais parfois, ça me fait peur. Je suis étourdie. J'oublie toujours mes choses partout, mes objets. Je pense que parfois, j'ai juste la tête ailleurs et je pense à autre chose. C'est pas rare, les gens qui habitent dans mon bloc appartement, là, que justement, qui peuvent voir, je fais plusieurs allers-retours parce que, oups, j'ai oublié ma boîte à lunch. Là, j'arrive ici, là, je fais, mon café, je l'ai laissé sur le comptoir chez moi. Mais pour mes rendez-vous, par contre, ça se passe très bien. J'ai un agenda papier et j'y tiens vraiment, c'est la prunelle de mes yeux. Et là, tout est écrit à l'intérieur, mais faut pas que je le perde, par contre. Sinon, je pense que
0: si
1: c'est terminé pour moi.
0: C'est ça.
1: Mais c'est ça. Mais les objets, j'ai de la difficulté. Les rendez-vous, ça se passe très bien.
0: Oui. Charlotte approuve.
2: Je suis bien d'accord. Je dois dire que moi, les objets, j'ai beaucoup de difficultés. L'autre jour, je suis partie au boulot en pantoufles. Vous voyez, pendant que vous en parlez, là, ça m'est revenu. Mais mes pantoufles ont une semelle, donc ça paraissait pas trop. C'était très confortable, cela dit.
0: Oui, c'est ça. Vous avez passé une belle journée au bureau
2: en pantoufles. Une très belle journée.
0: Mais oui, je devrais faire ça, moi aussi. J'ai oublié mes souliers.
2: Oui, c'est dommage.
0: Ça fait des années que je suis pas allée à la bibliothèque, personnellement, mais est-ce que oublier de rapporter un livre, ça aurait pu être votre genre, Charlotte, clairement?
2: Le perdre.
0: Le perdre.
2: Et puis dire, je ne peux pas le ramener. Je ne sais pas où il est.
3: Je ne sais pas où il est, Ariane.
1: Vu que c'est pas mon objet à moi.
3: Ah, là, vous allez
1: y penser. Oui, là, je fais très attention et j'y pense. Donc, vrai. Ça va bien.
3: Ça, c'est vrai. Mylène, on se passe souvent des livres et elle est très assidue sur le retour des livres quand même. Donc, vous perdez pas les livres.
1: Non, je perds pas les livres.
3: Non, ça. Hein? Histoire rapportée par CTV News qui nous arrive de la Colombie-Britannique. Un livre plus vieux que, je pense, nous toutes autour de la table qui vient d'être rapporté à la bibliothèque du Grand Victoria. Il devait être rapporté le 1er septembre 1983.
1: Oupsie! Oh. Bon.
3: Alors, un retour après 43 ans. Il a été manquant pendant 15 742 jours, ce livre à la bibliothèque. Alors, sur les réseaux sociaux, les gens de la bibliothèque disaient « pas mal le plus long retard qu'on a enregistré dans notre histoire. » Alors, c'est le roman d'Herman Wouk, War and Remembrance, qui est consacré à la Deuxième Guerre mondiale, livre publié en 1978. Il avait été emprunté quelques fois, mais là, il devait être retourné le 1er septembre. Et je sais pas, en fait, si la personne a oublié de le remettre parce qu'on n'a pas cette partie-là de l'histoire. Il est revenu dans les retours, vous savez, souvent les petites trappes de retour. Oui. Et là, les gens de la bibliothèque ont pris le livre comme si de rien n'était. Ils l'ont tourné. Il y a pas de code barre. Maintenant, on scanne. Alors, il était même pas informatisé tellement ça fait longtemps qu'il était là. Donc, c'est vraiment, vous savez, je sais pas si vous vous rappelez de ça, l'espèce de petite pochette à l'intérieur du livre. Et là, on mettait un petit carton et là, c'était écrit. Donc, c'était encore ça. Alors, c'est là qu'ils se sont dit, ben, voyons donc. Et là, ils ont fouillé. Ils ont vu que c'était 1983. Donc, est-ce que la personne l'a carrément oublié? Est-ce que la personne, je sais pas, est décédée? Là, c'est ses enfants qui l'ont retrouvé. Est-ce qu'on a trouvé le livre? Tout ça, on le sait pas. Et les gens de la bibliothèque disent, on aimerait vraiment savoir.
2: Je comprends donc.
3: Quel est le périple du livre? Pourquoi tout à coup quelqu'un nous le ramène? Mais donc, en se basant sur la grille tarifaire, sur les retards, si on avait eu à charger le retard, ça aurait coûté à la personne $3,148.40 pour... Ben, $3,000 pour 43 ans d'absence, je trouve pas ça si mal quand même. Donc.
1: Mais c'est quoi, c'est 10 sous, 15 sous par
3: 20,
1: jour?
3: 20 sous par 20 jour, sous. Selon la grille tarifaire de 95, mais il n'y a plus de frais de retard dans cette bibliothèque-là depuis 2024. Donc, on n'a pas
2: réclamé. C'est ce que cette personne attendait.
3: C'est ce que cette personne attendait. Ça fait des années qu'elle se dit, j'attends que ça soit aboli. Alors, les gens de la bibliothèque ont dit sur les réseaux sociaux, je cite, si vous avez retrouvé chez vous un livre de la bibliothèque disparu depuis longtemps, sachez que vous pouvez restituer les documents dans n'importe quelle succursale. Aucun jugement, rien que des retrouvailles heureuses. Alors, s'il y en a chez vous qui traînent et que vous voulez les ramener aussi à Sherbrooke, il n'y a pas de problème. Et là, ce livre-là est disponible sur les tablettes. On l'a même mis dans un présentoir.
1: Mais oui.
3: Je me dis, les gens qui
1: avec
3: arrivent.
1: Avec la petite histoire.
3: Je sais pas s'ils ont mis l'histoire, mais j'ai vraiment vu le présentoir. Je me suis dit, les gens qui arrivent là, demain matin et qui voient pourquoi ce livre de 78 est vraiment aussi mise en valeur dans un présentoir à l'entrée de la bibliothèque. Alors, article de Megan Yamoa de CTV News, si vous avez envie de lire ça. Et fouillez dans vos bibliothèques s'il y a certains livres qui traînent. Mylène Grenier, la saison de la grippe est plus précoce cette année.
1: Il y a 6 fois plus de cas qu'à pareille date l'an dernier. C'est d'ailleurs possible depuis aujourd'hui de prendre rendez-vous pour se faire vacciner. Le début de la campagne de vaccination, c'est prévu la semaine prochaine. Le médecin Jesse Papenberg est spécialiste en infectiologie pédiatrique et microbiologiste à l'hôpital de Montréal pour enfants.
4: L'année passée, c'était une saison relativement hâtive, avec un pic qui a eu lieu durant le temps des fêtes. Je sais pas si on se souvient, tout le monde est tombé malade autour du temps des fêtes. Je m'attends vraiment à ce que cette année, le pic puisse survenir plus tôt que ça et qu'on ait de la circulation importante de la grippe très bientôt.
1: Donc, le vaccin contre la grippe n'est pas offert gratuitement à toute la population québécoise, comme c'était le cas auparavant. Les personnes âgées bénéficient encore de la gratuité, tout comme les personnes atteintes de maladies chroniques, les femmes enceintes, les proches aidants et les travailleurs de la santé. Maintenant, autre nouvelle, les réactions qui continuent d'affluer au lendemain de l'annonce de la mort de l'animateur et journaliste Jean-Luc Mongrain. Il avait 75 ans, il est décédé dimanche d'un cancer. Et Charlotte, ici à Sherbrooke, Jean-Luc Mongrain a certainement laissé sa trace.
2: Oui, lui qui est né ici et qui a commencé sa carrière ici. Le producteur Bernard Fabi a très bien connu Jean-Luc Mongrain. Il l'a côtoyé à ses tout débuts dans le monde journalistique. Il était son patron alors que Monsieur Mongrain était à la barre de l'émission Mongrain de sel sur les ondes de CHLT, anciennement TVA. Il a qualifié l'animateur de Robin des Bois de l'information parce qu'il prenait ses causes à cœur. On l'écoute.
5: Notre plus grande fierté, c'était Jean-Luc. Jean-Luc, dans le temps, ça a duré, puis ça fait longtemps. Jean-Luc, ça a été une révélation, ça a été un coup de fraîcheur dans le monde de l'information. Ça a été, c'est quelqu'un que les gens ont adopté, puis ils ont ressenti sa vérité, ils ont ressenti ses valeurs. C'est un gars de valeur.
6: Bernard Fabi n'est pas le seul à se rappeler de Jean-Luc Mongrain et à témoigner de l'homme qu'il était. J'ai parlé à des amis, à des collègues de classe même quand il était ici. Il étudiait ici en théologie à l'Université de Sherbrooke. Je vais vous présenter tout ça à 16h15.
7: Autre sujet, conflit de travail pour les employés de la vieille usine de Kruger dans le secteur Brompton à Sherbrooke. Ils demandent une bonification de leur rémunération, des assurances collectives, du régime de retraite et des aménagements pour faciliter la conciliation travail-vie personnelle. Donc, les employés syndiqués ont adopté à l'unanimité un mandat de grève le 14 septembre, grève qui a été déclenchée dans la nuit de dimanche à lundi. Et politique québécoise, vous l'avez mentionné brièvement, cette passation des pouvoirs à Québec. Eh bien, aujourd'hui, le premier ministre désigné du Québec, Paul Saint-Pierre Plamondon, se dit satisfait de sa rencontre avec Christine Fréchette ce midi. La première ministre sortante s'est engagée à assurer une transition harmonieuse avec le prochain gouvernement. Elle a discuté avec Paul Saint-Pierre Plamondon de plusieurs dossiers économiques. Ils se sont aussi entretenus au sujet de l'entente avec Terre-Neuve et Labrador sur Churchill Falls. Paul Saint-Pierre Plamondon va présenter le 21 octobre son conseil des ministres.
8: Merci beaucoup, Mylène. On se retrouve à 15h30. Après la polémique, Télésphère Aurélien nie avoir eu recours à l'intelligence artificielle, mais avoue des plagiats, Ariane.
9: Voilà, les éditions Boréal ont fait parvenir une déclaration écrite et l'écrivain affirme qu'aucune phrase de son roman n'a été créée par une intelligence artificielle comme il en est accusé. Il présente aussi ses excuses pour des plagiats dont il reconnaît la responsabilité sur d'anciens textes. Et concernant les accusations sur C'était ça ou mourir, son roman, il écrit, et je cite, « C'est une calomnie et une hérésie. J'ai eu recours ça et là à des outils pour des recherches, mais aucune phrase de ce livre n'a été créée par une machine, pas plus que le sens ou l'ordonnance d'un récit qui vient de mes tripes. » Fin de la citation. Il dit que l'expérience qu'il vit est cruelle.

0: cruel et que c'est son humanité qui a été contestée. Il ajoute, et je cite encore, « La critique est toujours légitime, mais les menaces, le lynchage médiatique et le harcèlement raciste que je subis depuis des semaines sont insoutenables. » Et c'est la première fois que Tellison Aurélien revient sur cette polémique. Il dit qu'il a commencé la rédaction du livre à l'automne 2017 et qu'il l'a terminé au printemps 2019. Il reconnaît toutefois avoir plagié d'autres auteurs par le passé en précisant qu'il était jeune et qu'il admirait les manières de raconter des autres. Il mentionne qu'il le regrette profondément et qu'il présente ses excuses sans réserve. Et là, il ne souhaite qu'une chose, c'est qu'on juge le roman C'était ça ou mourir pour ce qu'il est. Et il y a l'équipe des décrypteurs qui a soumis le texte qu'il a fait parvenir aujourd'hui à l'analyse du logiciel de détection d'intelligence artificielle PanGram. Et selon ce logiciel, bien 100% de ce texte a été rédigé par un être humain, tandis que bien on se rappelle lorsque son texte de C'était ça ou mourir avait passé dans le logiciel, bien là c'était 94% du texte qui en fait on disait que ça a été généré par l'aide de l'intelligence artificielle. Mmh. Alors voilà, il est sorti de son silence. Oui. Et reste à voir. Pourtant son livre, c'est les ventes se portent très bien en oui. France, au Québec mm-hmm. également. Alors reste à voir pour la suite.
1: Oui, merci beaucoup d'avoir fait le point, Ariane. On se retrouve un peu plus tard. Merci Charlotte. 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Alors, voilà, si vous avez envie d'aller faire un tour au Salon du Livre cette semaine, eh bien, écrivez-nous aujourd'hui. Et d'ailleurs, j'aurai l'occasion de vous reparler au cours de la semaine de notre émission spéciale qui se tiendra en direct du Salon du Livre ce vendredi 16 octobre. On a une programmation assez chargée pour vous pour l'émission. On pourra vous parler du menu un peu plus tard. Mais sinon, pour la programmation du Salon du Livre comme tel, je vous rappelle, il y a des tables rondes, des grands entretiens, des animations jeunesse, il y a une essayiste en résidence. Donc, 225 maisons d'édition représentées, plus de 500 artistes, artisans du livre qui seront sur place pendant ces 4 jours. Ça se passe au Centre de foire de Sherbrooke, sur le boulevard du Plateau Saint-Joseph. Alors, voilà, écrivez-nous jusqu'au Radio-Journal, au moins jusqu'à 17h. Vous pouvez nous écrire par la bulle de conversation votre nom, votre courriel, et votre nom sera dans le chapeau. Pas besoin de nous le renvoyer 3 fois. Ce sera dans la boîte, promis. Alors, bonne chance à tout le monde. Et d'ailleurs, si vous voulez nous renseigner sur ce que vous voyez sur le réseau routier, si vous voulez nous poser des questions, nous suggérer des entrevues, qu'importe, eh bien, ça aussi, c'est possible par la bulle de conversation. Sinon, je regarde la carte interactive de Transport Québec et c'est assez tranquille aujourd'hui sur le plan de la circulation. Je vois 9 présentement à Farnham. Je vois 6 à Sherbrooke. Température et sentie qui peuvent être un peu plus fraîches que ça, là, avec l'indice de refroidissement éolien. 7 du côté de Magog, le mercure qui va descendre. Non, c'est l'inverse. Les températures qui vont grimper au cours de la nuit prochaine, on devrait atteindre 12 au cours de la nuit. Cette pluie, d'ailleurs, va se poursuivre. On dit que d'ici à ce soir, on aura reçu entre 30 et 50 mm de pluie. Pour la nuit comme telle, ce sera une dizaine de millimètres, avec toujours des rafales de vent du sud-est jusqu'à 40 km à l'heure qui vont tomber au cours de la nuit. Pluie ou brume intermittente pour demain, avec des températures stables autour de 10 degrés. Vents qui souffleront de l'ouest demain à 20 km à l'heure, avec des pointes à 40. Le retour du soleil est prévu jeudi et on aura alors 10 degrés. Depuis un peu plus d'un an, il y a une tour d'observation assez singulière qui a poussé au sommet du mont Hereford et qui offre une vue époustouflante à 360 degrés. Et dernièrement, elle a valu un prix d'ingénierie à la firme qui l'a mise sur pied, Laurence Frappier, bonjour.
2: Bonjour, Laurie.
1: Vous êtes allée voir ce qui rend cette tour si spéciale.
2: Oui, parce que je l'avais pas encore vue depuis son ouverture en mai 2025. Il faut dire qu'il y a un peu plus d'environ un mois, le 21 septembre dernier, elle a été à l'honneur, la tour, lors du gala des Grands Prix du Génie Conseil québécois. Elle a valu à la firme CJA, Côté Jean et Associés, le prix de PME de l'année parce qu'elle représente un défi d'ingénierie.

0: bonne expérience.
1: J'ai eu un petit peu peur.
0: La vue quand tu regardes en bas puis de côté.
2: J'aimais ça.
3: Sur un groupe de 40 enfants, il y en a peut-être 2 ou 3 qui sont déjà venus. Okay. Fait que pour moi, c'est un grand bonheur de la vie de leur faire découvrir des... Puis la plupart des enfants me disent en montant, « Oh my God, moi, je vais revenir ici avec mes parents, c'est sûr. » Puis fait pour les enfants, ça, ils ont vraiment l'impression d'être au sommet du monde. Là. Fait que c'est vraiment cool.
4: Et malgré ces exclamations qui résonnaient autour de moi, ça a été un matin assez tranquille à la tour d'observation, mais en termes de météo. Parce qu'il faut dire qu'en temps normal, ça peut être assez venteux. Oui, là. Les gens qui montent en haut, je ne sais pas si vous êtes déjà allés, le rythme, mais ça peut brasser de ce que j'ai entendu. Ce matin-là, il n'y avait pas de vent. Ça brassait quand même, mais à cause des enfants qui couraient dans les marches. Mais on était dans un épais nuage de brume parce qu'il n'y a pas de vent, rien pour dissiper les nuages. Et donc, impossible de voir le paysage.
5: Ah oui, dommage.
4: Il va falloir que je m'y reprenne pour ça. Mais en temps normal, on peut voir jusqu'aux montagnes blanches et même jusqu'au mont Washington quand c'est parfaitement dégagé. Et c'est justement avec l'idée de préserver cette vue-là qui est si précieuse, si grandiose, que la tour a été créée, que le projet de faire une tour est né. Alors moi, j'ai eu la chance de monter au sommet de la tour en compagnie de Sylvia Harvey, qui est la directrice générale de l'organisme à but non lucratif Forêt communautaire Hereford.
6: Régulièrement, je vais voir des personnes qui montent, puis les autres qui restent en bas, ou des gens qui vont rester juste sur le bord du plancher de verre. Même à l'interne, nous, on a une personne qui aime pas ça du tout monter, qui a le vertige. Alors, d'un côté très personnel, mon petit-fils est venu avec un groupe scolaire la semaine passée, puis il a pas voulu monter. Le chemin qui mène au sommet, c'est le chemin Centennial. Il a été construit et le sommet dégagé pour les 100 ans de M. Tillotson. C'est pour ça que ça s'appelle chemin Centennial. Et pour les 100 ans, ils avaient tout coupé les arbres. Fait qu'on voyait. Mais là, maintenant, on les voit plus. On voit plus parce que les arbres ont poussé. C'est vraiment aussi pour répondre à la volonté de la population locale qui disait qu'on perdait la vue au sommet.
4: Sylvie Harvey, elle parle de ce monsieur Tillotson, oui. Neil Tillotson, de son nom complet. Alors, c'est un homme d'affaires très prospère, homme d'affaires américain. À partir des années 60, il a acquis plusieurs propriétés dans East Hereford et dans Saint-Hermenegild, dont un terrain qui englobait le mont Hereford, le 9e plus haut sommet du sud du Québec. Quand il est décédé en 2001, à l'âge de 102 ans, sa succession a eu le mandat de s'assurer que ces terrains-là, ces actifs, demeurent en bon état, mais aussi demeure accessible pour la communauté. C'était très important pour lui et c'est là qu'a été créé l'organisme Forêt communautaire Hereford en 2013 pour préserver les lieux, les mettre en valeur pour les gens. Et c'est pour ça aussi que l'organisme a décidé de créer une tour qui n'était pas seulement une façon de voir la vue, mais une expérience complète pour attirer plus de gens. Et c'est l'architecte Daniel Quirion, architecte associé chez Équipe A, qui a imaginé le concept unique derrière la tour.
7: M. Tillotson avait un pied autant aux États-Unis qu'au Canada. C'était un amoureux de ce secteur-là. M. Tillotson a fait fortune en inventant le gant de latex. Il est devenu extrêmement riche à ce moment-là avec son brevet. Et la tour est un peu une espèce d'hommage à cet homme-là. Quand on regarde la tour elle-même, c'est essentiellement une main déconstruite. Quand on regarde en plan, c'est un pentagone, donc qui reproduit les 5 doigts de la main. Quand on regarde les ongles, c'est vraiment chacun des paliers. Il y a un plancher vitré là, à chacun des paliers, mais en haut complètement, il y a un plancher vitré qui est orienté vers le mont Washington. Donc, il fait ce lien-là entre les États-Unis et le Canada. Donc, c'est une tour qui est là pour unir plutôt que diviser.
4: Alors, on en vient maintenant au fameux défi d'ingénierie que ce concept-là a posé. En se rappelant qu'on est au sommet d'une montagne qui peut avoir beaucoup de vent, qu'il y a beaucoup de neige aussi en hiver. Alors, j'ai demandé à Michael Jean, qui est directeur structure et associé chez la firme Côté Jean et Associés, comment lui et son équipe ont appréhendé le projet.
8: La première réaction qu'on a eue, qu'on a vu son premier pitch, si vous me permettez, ça a été comment qu'on va faire pour faire tenir ça en haut d'une montagne comme ça, parce que je sais pas si vous avez vu les 3D, vous l'avez vu sur place, là, y a pas de contreventement, y a pas de système de reprise des charges latérales comme on voit sur un bâtiment ou sur une tour plus conventionnelle, y a pas de X, y a pas rien, parce que un des vouloirs de l'architecte, c'est d'avoir une vue 360 quand on se promène dans la tour. Fait, en tout point, il n'y a jamais d'éléments à part les colonnes qui viennent cacher la vue. Donc, il a fallu qu'on se creuse un peu les méninges pour s'assurer que ça ne vibre pas et que ça bouge pas sous les charges de vent, puis surtout aussi quand les gens vont l'emprunter, quand ils vont l'utiliser. Puis c'était quand même des bonnes contraintes au niveau de la conception, surtout que l'accessibilité du site, ça

0: savoir que comment on va faire pour que nos éléments de structure ainsi que de béton pour la base vont pouvoir être amenés en haut de la montagne. Donc, il a fallu penser à ça aussi parce qu'il n'y a pas tous les véhicules qui se rendent jusqu'en haut. Hein. Fait que c'était quand même rempli de défis du début jusqu'à la fin, je vous dirais.
1: Donc, c'est tous ces défis-là finalement qui vous ont valu le Grand Prix du génie conseil québécois. Qu'est-ce que ça a représenté pour vous de recevoir ce prix-là?
0: On était très très touchés en fait et très satisfaits parce qu'en même temps, cette année, on célèbre nos 10 ans d'entreprise. On est une compagnie d'estrie qui, il y a 3 ans, on était 3, puis aujourd'hui, on est 96 dans 3 bureaux au Québec. Donc, c'était comme une double signification, autant pour la compagnie que pour la réussite même du projet. Ça a été perçu comme un succès d'équipe. Là. On a même fait des activités de marche pour qu'on ait, toute l'équipe est allée voir un peu, voir que les gens, ça y a un sentiment d'appartenance, puis s'approprier aussi cette réussite-là en équipe.
1: Ça a été quoi, votre sentiment ou le sentiment collectif de monter dans la tour puis de voir le projet final?
0: Satisfaction puis fierté. Je vous dirais, quand on fait un plan, on le voit pas, tu sais, on le voit, on le conçoit, on l'imagine. Mais quand on y va sur place puis qu'on a l'effet du sentiment en soi, là, c'est d'autant plus satisfaisant puis c'est gratifiant.
1: Il faut le dire, ça a été un pari assez risqué pour le conseil d'administration, pour l'ensemble de Forêts communautaires Hereford, d'aller de l'avant avec un projet de tour aussi complexe qui a coûté $1 million. L'idée, c'était qu'en offrant une expérience comme celle-ci, au lieu d'une simple tour dans laquelle on monte pour voir une vue, ben ça aurait coûté moins cher, mais on allait chercher à attirer plus de gens. Et selon Sylvie Harvey, ben ça va avoir été un pari réussi parce que depuis l'ouverture au public en mai 2025, c'est environ 20 500 visiteurs qui ont grimpé dans la tour.
2: Incluant vous, mais en voiture.
1: 20 501 visiteurs.
2: Voilà. Laurence Rapier, reportage à voir sur notre site web et sur l'application Mobile Info. Merci beaucoup d'avoir été avec nous.
1: Merci.
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2: Ariane Bellan, la Sherbrookeoise Anaïs Constantin dévoile les détails de son premier album, L'amour puis l'estimer.
4: Ouais, c'est original quand même comme nom. Alors, faut savoir qu'Anaïs est née à Sherbrooke. Elle a déjà plusieurs mini-albums à son actif. Elle a d'abord accompagné des artistes au violoncelle comme Groenland, Antoine Corriveau et Maud Audet. Et c'est son tout premier album qui va paraître cette semaine. Il sera disponible ce jeudi 15 octobre. Album qu'elle a fait en grande partie dans son propre studio. Et on peut lire dans un communiqué qu'on retrouve 2 thèmes dans l'album, donc l'amour comme thème central et l'estimer, que là, bien, c'est un symbole de la culture populaire et du partage. Alors, c'est un projet qui a été co-réalisé avec Fred Levac et Marc Derry comme mentor au fil de la production. Voici un extrait de la chanson-titre.

0: Alors Anaïs Constantin qui va porter cet album sur scène le 8 novembre au Vert Bouteille à Montréal dans le cadre de Coup de cœur francophone. Alors ce sera surveillé cet album jeudi, je le répète.
1: Alors ça c'est en musique. Humour maintenant, l'humoriste Charles Pellerin lance un nouveau spectacle.
0: Et ce nouveau spectacle s'appelle Gentilhomme. Charles Pellerin en a fait l'annonce sur ses réseaux sociaux la semaine dernière avec une vidéo de lui qui montre quelques endroits où il sera en spectacle durant sa tournée, toujours en humour bien entendu. Et il sera d'ailleurs à Frelichburg le 6 février, au Pavillon des Arts à Quaticook le 19 mars et à la Maison de la Culture de Waterloo le 2 décembre 2027. Donc bon, tout ça là, c'est loin, là, j'en conviens. Mais des fois que vous commencez

0: cadeaux de Noël. Des billets de spectacle, je trouve que ça se glisse très bien dans un bas. Et il y a ma collègue Marianne Lachapelle qui s'est entretenue avec lui. On va l'écouter, suivi d'un extrait de son premier spectacle, Cheveux au vent.
1: C'est le plus gros projet de ma carrière. T'sais, moi, c'est ma première vraie grosse tournée. Mon précédent spectacle, je l'ai joué une vingtaine de fois, incluant le rodage. Tandis que là, on va essayer d'aller un petit peu partout au Québec. C'est la première fois que je vais jouer dans des théâtres. C'est la première fois que je vais être critiqué aussi. Quand on sort de l'école de l'humour, c'est pas mal ce pourquoi on travaille. Là, c'est pour avoir la chance d'un jour avoir son propre spectacle solo.
2: Non, moi, c'est ça que j'allais pas mettre une perruque. Moi, premièrement, je trouve que c'est l'objet qui répond le moins à sa fonction de tous les temps. Première chose que tu dis quand tu vois quelqu'un qui a une perruque, c'est « T'as une perruque, ça? » Non, non, non, non, regarde. T'as essayé de nous berner, mais tu regardes pas à la même place que tes cheveux, là.
0: Alors, faut savoir que son premier spectacle, bien, c'était beaucoup porté sur son alopécie. Donc, oui. Ça, c'est une maladie auto-immune qui attaque les follicules pileux de votre corps. Ça entraîne souvent la perte de cheveux, carrément, et de tous les poils. Là. Donc, les sourcils également. Et bon, il a beaucoup fait de blagues là-dessus. Et ça lui a permis de prendre du galon et de jouer dans différentes salles. Et là, bien, il va faire son entrée dans la cour des grands. À partir de maintenant, on va l'entendre là-dessus.
1: Je suis passé à la petite boîte noire. C'est un processus d'à peu près 2 ans. T'sais, partout où je vais, j'essaie des petits bouts de ce qui pourrait se retrouver dans mon spectacle. J'ai fait beaucoup de premières parties de François Bellefeuille puis de Sam Breton. Fait que j'essayais des 3-4 minutes par-ci, par-là pour voir comment ça fonctionne. Je suis épaulé aussi par un metteur en scène. Pour la première fois, je travaille avec Guillaume Girard, qui est le gars de Frank versus Girard, là, pour les gens de ma génération. Mais c'est aussi un comédien, un scénariste. Fait que je travaille beaucoup avec lui sur le spectacle. J'ai la chance d'avoir des amis aussi qui me donnent des notes. J'ai Yann Bilodeau avec qui j'écris de temps en temps. J'ai mon ami Jay Temple aussi qui m'aide quand il y a du temps, là, entre deux courses de 225 km en forêt. Fait que oui, c'est un gros travail d'équipe, puis c'est beaucoup d'heures, beaucoup de temps, puis je suis bien fier de où ça s'en va.
0: Je l'ai vu sur Pérez, ma mémoire est bonne, en première partie de G du Temple à Sherbrooke. Oui. Et franchement, il m'avait fait beaucoup rire. Alors, ça promet ce deuxième spectacle. Et on peut voir l'humoriste dans la série À la poursuite du rêve glacé, dont la saison 2 est quasiment terminée. Ce sera diffusé cet hiver sur Crave. Et il est en rodage jusqu'en février 2027. Et après, bien, c'est la vraie tournée qui commence. Et là, les dates que je vous mentionnais un peu plus tôt, vous pouvez aller sur son site web pour consulter le tout.
3: Merci beaucoup de l'invitation, Ariane Bella. Il est 15h31. D'ici la fin de l'année, les pharmaciens du Québec pourront renouveler une ordonnance sans limite de temps, Mylène Grenier.
4: Ils auront aussi plus d'autonomie pour traiter des cas courants comme certaines infections respiratoires. L'Association québécoise des assistants et techniciens en pharmacie demande déjà aux clients d'être patients parce que plusieurs pharmacies auront besoin de temps pour former le personnel et adapter leurs installations. On écoute à ce sujet la présidente de l'association, Marie-Hélène Lévesque.
5: Les patients ont l'habitude, là, à travers le temps, de pouvoir avoir accès à leur pharmacien très, très rapidement. Et là, dans un contexte comme celui-là, il va falloir permettre aux pharmaciens de faire une vraie consultation, fait d'avoir des espaces dédiés pour ça. Ça va être difficile là, d'offrir ce service-là sur présentation. Il va falloir se préparer. Puis ça aussi, la clientèle n'est pas habituée à ça.
4: C'était la présidente de l'Association québécoise des assistants et techniciens en pharmacie, Marie-Hélène Lévesque.
3: Et nous y reviendrons aussi vers 16h20. Les 4 millions de détenteurs de cartes de crédit Desjardins au pays sont toujours privés de certaines opérations.
4: Ce sera le cas au cours des prochains jours. L'institution financière implante un nouveau système informatique développé par une entreprise américaine et pendant la transition, bien, les clients ne pourront pas accéder à plusieurs fonctionnalités. Voici le reportage de Charles-Antoine Boulanger.
6: Desjardins se met à la page pour offrir de nouvelles fonctionnalités à sa clientèle. Mais cette modernisation n'est pas sans conséquences.
7: C'est pas idéal. C'est tout pas idéal.
6: Il n'est plus possible d'effectuer un changement d'adresse, de NIP, d'augmenter sa limite de carte de crédit et d'échanger des bonis dollars. Et lundi prochain, pendant quelques heures, l'affichage en temps réel du solde de la carte de crédit ne sera pas offert. Face aux critiques, Desjardins a repoussé cette mise à jour prévue plus tôt cette année, explique son porte-parole Jean-Benoît Turcotte.
8: Les travaux, les tests aussi qui ont eu lieu pour s'assurer que la transition se fasse de la façon la plus harmonieuse possible avec le moins d'impact pour les détenteurs de cartes de crédit.
6: Éric Parent, expert en cybersécurité et PDG d'Eva Technologies, s'interroge sur cette longue transition qui entraînera des perturbations pendant 9 jours.
9: J'ai vécu des migrations de systèmes dans des hôpitaux et puis le changement se faisait en 15 minutes quand c'est bien monté puis que les gens ont mis l'attention que ça prenait pour faire cette migration-là. Ça fonctionne bien.
6: Desjardins a retenu une solution américaine, faute d'option au pays, ce qui signifie que les données de ses clients seront hébergés au sud de la frontière.
9: On s'en va dans une direction qu'on va avoir encore plus de fonctionnalités dépendant d'un pays qui est potentiellement hostile envers le Canada.
6: Desjardins se dit à l'écoute des préoccupations de ses membres.
10: Non, j'aimerais mieux que ça reste au Québec, là, c'est bien évident.
6: La coopérative assure faire de la protection des données une priorité. Ici Charles-Antoine Boulanger, Radio-Canada, Montréal.
3: L'optimisme renaît pour le projet d'agrandissement de résidence pour aînés, la Villa Versant du lac de Saint-Ferdinand.
4: Après avoir vu son projet d'ajouter 16 nouveaux logements balayés du revers de la main par la Société d'habitation du Québec cet été, un nouvel appel de propositions lancé ces dernières semaines redonne espoir à l'organisme à but non lucratif. Ce dernier a d'ailleurs jusqu'à demain pour déposer son dossier dans lequel la municipalité a promis de s'impliquer financièrement. On écoute le directeur général de la Villa Versant du lac, Régent Vizina.
11: Le nouveau conseil municipal élu en novembre était très favorable au projet d'agrandissement. Actuellement, on attend une correction à leur lettre d'appui pour satisfaire la Société d'habitation du Québec. La demande a été faite il y a 15 jours, 3 semaines.
4: Selon lui, cette initiative de plus de 4 millions de dollars a pour but d'éviter de déraciner les aînés qui font le choix de quitter leur maison au profit d'une résidence pour aînés. Il a été impossible jusqu'ici de joindre le maire de Saint-Ferdinand, Jean Bernier.
3: L'aire ouverte de Drummondville, accessible depuis 2 ans, reçoit de plus en plus de jeunes.
4: Les 12 à 25 ans peuvent s'y présenter avec ou sans rendez-vous pour répondre à toutes sortes de besoins, tant en santé mentale qu'en santé physique. Entre 2025 et 2026, l'organisation note une augmentation de 50% des visites. Makaïla Nantel s'implique dans l'aire ouverte et pour elle, l'accessibilité des services explique ce succès.
12: Besoin des jeunes, c'est vraiment, ils ont besoin d'être écoutés. Ils ont besoin d'avoir une ressource qui est accessible et disponible pour eux, justement, qui ne vont pas justement leur faire attendre ou leur dire faut que tu aies besoin de tel pour y aller. Là. On est là pour toi, on est disponible pour toi. Ils ont besoin de quelqu'un qui est là. On est chanceux parce qu'on a une place ici qui est à proximité de l'école secondaire dans le centre-ville. Fait que c'est une place où ils peuvent venir, qui n'ont pas besoin d'aller full loin. Fait que proximité, immédiateté, disponibilité.
4: Les parents peuvent contacter l'aire ouverte aussi afin que leur enfant puisse avoir accès aux services.
3: Face à une popularité grandissante du vélo de montagne, les intervenants se questionnent sur les répercussions de ce sport sur les milieux qui l'accueillent.
4: Au cours des 10 dernières années, de nombreux sentiers ont été ajoutés pour répondre à la demande. La coordonnatrice en environnement à la ville de Bromont, Mia Sarrazin, explique que la majorité des sentiers locaux sont sur des terrains visés par des servitudes de conservation. Il s'agit selon elle d'une belle richesse, ajoutant qu'il faut toujours chercher l'équilibre entre l'accès à la nature et la conservation de ces milieux.
13: On va toujours prioriser, avant d'aménager ou de modifier un sentier, de bien connaître le milieu, donc établir soit des caractérisations environnementales, des inventaires, apparts écologiques, pour vraiment là, documenter ce qui se retrouve sur le territoire et d'identifier aussi les contraintes naturelles du site. Donc, cette connaissance-là, par la suite, va nous permettre d'évaluer quelle configuration qui est possible au niveau des infrastructures et de planifier aussi les interventions qui vont être nécessaires pour réduire au maximum, en fait, les impacts sur le milieu.
4: Mia Sarrazin précise que la ville revoit la cartographie des infrastructures et qu'elle implante également une entente de gestion du parc pour harmoniser les usages avec la préservation de la nature.
3: Merci beaucoup, Mylène. À tout à l'heure. Il est 15h37. Vous êtes en feu, mesdames et messieurs, dans la bulle de conversation. 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Alors voilà, vous avez jusqu'au Radio Journal.

0: journal environ pour nous donner, pour vous inscrire. Et pas besoin de vous réinscrire à chaque fois que je le mentionne. Votre nom est dans la boîte, je vous le promets. Alors voilà, est-ce que l'intelligence artificielle menace la stabilité du système financier? C'est l'un des avertissements qui a été lancé par la directrice du FMI, le Fonds monétaire international. On va en reparler dans quelques minutes à la chronique économique de Clémence Pavic. Je vous rappelle qu'il y a toujours un bulletin météorologique spécial dans la région de l'Estrie, des Bois-Francs aussi, en raison d'un front chaud là, qui est quasi stationnaire, associé à une dépression. Et ça nous apporte pas mal de millimètres de pluie. On devrait recevoir au cours de l'année prochaine une dizaine de millimètres. Et donc, avec ce qu'on a reçu aujourd'hui, entre 30 et 50, c'est ce qu'on aura reçu en une journée. Pour la nuit prochaine, les vents soufflent du sud-est jusqu'à 40 km à l'heure. Température à la hausse pour atteindre 12. Demain, bruine ou pluie intermittente encore une fois. 10 degrés au thermomètre. Et là, les vents souffleront de l'ouest à 20 km à l'heure avec des rafales à 40. Retour du soleil pour jeudi. Je vois 6 présentement à Sherbrooke, 7 à Magog, 9 à Farnham. Circulation déjà sur la 610 à l'approche de la 1055. C'est au ralenti sur quelques mètres seulement, mais tout de même, pas mal le seul point chaud à l'heure où on se parle. Mais s'il y a quoi que ce soit d'ici la fin de l'émission, c'est aussi par la bulle de conversation que vous pouvez nous renseigner sur ce que vous voyez. Le mois d'octobre, c'est le mois de sensibilisation au cancer du sein. Docteur Jessica Etu, médecin spécialisé en chirurgie générale à Santé Québec Estrie-Chauss, est avec nous pour en parler. Bonjour, docteur Etu.
1: Bonjour, Madame Dufresne.
0: Il me semble que c'est l'un des cancers dont on parle le plus dans la sphère publique, le cancer du sein. Pourquoi c'est important de tenir un mois de sensibilisation encore en 2026?
1: Je pense que c'est effectivement un cancer très fréquent. C'est une femme sur 8 qui va développer un cancer du sein dans sa vie. Donc, de poursuivre la recherche, les avancées qui ont été faites dans les dernières années sont quand même très grandes quand on regarde l'historique, puis de pouvoir continuer à améliorer les soins pour un problème qui touche autant de personnes est important.
0: Il y a beaucoup de débats en ce moment à savoir, est-ce qu'on devrait imposer le dépistage un peu plus tôt chez les femmes? D'abord, à quel âge ça vaut la peine d'aller se faire dépister?
1: Ben, au Québec, il y a un programme de dépistage qui est très bien établi, oui, implanté, qui va de 50 à 75 ans. Si on a une carte d'assurance maladie valide, les invitations, les prescriptions de mammographie vont arriver automatiquement. Donc, actuellement, le programme de dépistage est de 50 à 75 ans. L'INES s'est penché sur la question pour descendre jusqu'à 45 ans. C'est pas encore implanté. C'est la santé publique qui est en train d'étudier ces facteurs-là. Mais toute femme qui voit un changement au niveau de son sein ou qui voit une masse qui apparaît, même si elle est en deçà de 50 ans, devrait consulter pour pouvoir avoir des investigations.
0: Mais est-ce que c'est parce que les diagnostics sont de plus en plus jeunes?
1: Je dois dire que sans avoir de chiffres à proprement parler, puis au Québec, on n'a pas de banque de données de nos cas de cancer, tout simplement, tout cancer confondu, mais pour le cancer du sein, en 10 ans, j'ai vraiment l'impression qu'on voit de plus en plus de cas chez des femmes plus jeunes.
0: Oui, ben c'est ce que j'observe aussi dans mon entourage, des femmes qui, dans la quarantaine, développent, même fin trentaine, développent des cancers du sein. Dans ce contexte-là, quand on est jeune, comment on fait pour savoir qu'on devrait aller consulter? Qu'est-ce qu'on doit observer?
1: Si on palpe une nouvelle bosse qu'on n'avait pas noté avant ou qu'on voit un changement au niveau de notre sein, je pense qu'il ne faut pas hésiter à consulter pour avoir des investigations.
0: Et en général, à quelle fréquence on devrait se faire dépister?
1: L'âge pour la population à risque général, là, quand on n'a pas d'antécédents dans la famille ou une histoire qui nous prédispose davantage, les mammographies sont réalisées aux 2 ans de 50 à 75 ans dans le programme de dépistage. Et ensuite, selon certains facteurs de risque, ça peut être aux années, mais règle générale, le programme de dépistage des mammographies aux 2 ans, qui est le
0: standard.
1: Le programme.
0: Ouais. Tout le monde s'entend que la mammographie, c'est vraiment pas très, très agréable. Il y a plusieurs femmes autour de moi qui ont dû avoir des rendez-vous de suivi parce qu'on a détecté des masses. Finalement, ça s'avérait être des kystes. Mais est-ce qu'il y aurait d'autres façons de dépister le cancer du sein que par cette mammographie-là? Plusieurs femmes me disent, ça m'inquiète parce que là, on me dit que j'ai une masse, mais il n'y a pas d'historique dans la famille, par exemple.
1: Oui, les taux de rappel, surtout à la première mammographie, sont plus grands. La majorité des rappels je pense que c'est autour de 95% des rappels qui vont s'arrêter avec une imagerie supplémentaire. Mais

0: Je suis bien évidemment, moi, biaisée parce que les patientes qui arrivent dans mon bureau, c'est les patientes qui sont rendues jusqu'à la biopsie, qui a démontré souvent des anomalies. Mais une grande proportion des rappels s'arrêtent avec des imageries supplémentaires qui peuvent être soit des clichés de mammographie supplémentaires ou parfois une échographie. Mais ça reste le moyen le plus simple, facile, accessible de dépister un grand nombre de patients aussi, parce que pour pouvoir faire un programme de dépistage, faut que le test soit accessible facilement à un grand nombre de personnes. Donc la mammographie, qui est un examen désagréable à passer, mais ça reste le meilleur examen pour dépister la majorité des lésions qui vont se retrouver au niveau du sein.
1: Mais on pourrait pas directement avoir, par exemple, cette deuxième étape, cette deuxième imagerie, sans avoir à passer par la mammographie, directement par l'échographie, par exemple?
0: L'échographie ne détectera pas tout. Entre autres, il y a les pré-cancers qui vont souvent se présenter juste avec des calcifications, puis ça, c'est la mammographie qui va les voir. Donc, l'échographie est un complément à la mammographie, mais la mammographie est véritablement un des examens les plus complets qui nous permet de vraiment bien voir l'ensemble du sein chez la femme.
1: Oui. Vous dites chez la femme, on associe évidemment le cancer du sein, on associe ça aux femmes, mais c'est quoi la prévalence chez les hommes?
0: 1% de tous les cas de cancer du sein sont des cancers chez l'homme. Donc, c'est vraiment moins fréquent. Ça existe, on en voit, mais c'est la minorité, la grande minorité de nos patients.
1: Et est-ce que ça se manifeste de la même façon?
0: Ça va se manifester le plus souvent avec une masse ou un écoulement au niveau du sein. Le cancer du sein chez l'homme est plus associé à des mutations génétiques là, qui prédisposent au cancer du sein. Donc, souvent, il y a une histoire familiale, mais pas toujours non plus.
1: Est-ce que c'est aussi mortel chez les hommes que chez les femmes?
0: C'est le même. On administre le même traitement aux hommes que celui qui est administré aux femmes. Bien évidemment qu'on n'a pas des études avec autant de patients que ce qu'on peut avoir pour les grandes études qu'on a là dans le cancer du sein, où est-ce qu'on a souvent des milliers de patientes. Mais on administre les mêmes traitements aux hommes. Et étant donné que les hommes ont des petits seins, règle générale, le plus souvent, les diagnostics arrivent avec des lésions qui sont pas nécessairement plus grosses que celles qu'on peut voir chez les femmes.
1: Je disais que
0: parce
1: c'est
0: qu'on va les palper plus facilement.
1: Oui, j'imagine. Je disais que c'est un cancer dont on parle beaucoup habituellement. Quand on documente davantage un sujet, c'est mieux financé en termes de recherche. Est-ce que c'est le cas pour le cancer du sein? Est-ce que la recherche est bien financée?
0: La recherche est bien financée dans le cancer du sein. Ça nous permet d'avoir bonnes études, des belles études pour ça nous a permis, entre autres, de beaucoup plus individualiser le traitement du cancer du sein. Quand on regarde l'historique, on comprend mieux la maladie. On peut mieux individualiser le traitement selon la patiente qui est devant nous et selon donc vraiment la biologie de la tumeur qu'elle a.
1: En terminant, j'aurais envie de donner de l'espoir, mais évidemment, ne nous vendez pas du rêve. Est-ce que c'est un traitement qui se traite mieux qu'avant? Est-ce que l'issue pour les personnes atteintes est un peu plus positive qu'avant?
0: Ben, pour une grande majorité, là, c'est plus de 90% des femmes qui vont être en vie à 5 ans après leur diagnostic. Et une bonne proportion de ces patientes-là survivent encore plus longtemps. Là. Donc oui, les avancées de la recherche nous ont permis là, d'améliorer le traitement et la survie des patientes, et ce, même avec nos cancers qui sont plus agressifs.
1: Docteur Jessica Etu, médecin spécialisé en chirurgie générale à Santé Québec Estrichus. Merci beaucoup d'avoir été avec nous. Bonne journée.
0: Merci, bonne fin de journée.

0: À ça, on connaît ou on ne connaît pas le film de Rocky Horror Picture Show sera diffusé exceptionnellement à la Maison du cinéma de Sherbrooke, Ariane Bellan.
1: Et ça se déroule ce vendredi pour un soir seulement. Oh!
0: On est un petit regain.
1: Mais oui, en régie. Alors, vous allez pouvoir plonger dans l'univers de cette

Comédie musicale de type série B. Donc, c'est un film qui date des années 70 et qui est carrément devenu une expérience participative. Il y a des rituels du genre s'habiller comme les personnages, chanter des chansons comme vous venez d'entendre, crier des répliques et même parodier des scènes. C'est un phénomène qu'on a pu voir aux États-Unis et je sais qu'il y a un cinéma dans la région d'Ottawa également qui tient des projections spéciales avec une troupe de théâtre plusieurs fois dans l'année. Il y a des reportages faits notamment par nos collègues là-dessus si jamais c'est quelque chose qui pique votre curiosité. Et la Maison du cinéma à Sherbrooke a publié une liste sur sa page Facebook d'objets à amener pour la projection. Je vous lis deux passages. Okay. Alors, lors du mariage, au tout début, les spectateurs doivent lancer du riz sec en même temps que les invités lancent des confitis. Sinon, lorsque les personnages de Brad et Janet sont pris dans l'averse, Janet se couvre la tête avec un journal. À ce moment-là, vous devez aussi vous couvrir la tête avec un journal. Alors, c'est le genre d'expérience qu'on propose. Il y a une quinzaine d'indications comme ça. Et d'ailleurs, seuls les objets qui figurent dans la liste sont acceptés dans la salle de cinéma lors de la projection. Et il faut savoir que c'est l'histoire d'un couple puritain qui se retrouve dans un manoir où ils font la rencontre d'un savant fou, oui, envoyé de l'espace. Et la sexualité occupe quand même une grande place dans le film. C'est un film qui bousculait les codes à l'époque. On pouvait y voir des personnages issus de la communauté LGBTQ+. C'est très dans la caricature également. Et il met en vedette l'acteur Tim Curry qui nous a quittés en août dernier et qui nous a offert une performance mémorable.

0: Mais Laurie, j'avais participé l'année dernière cette projection de la maison de cinéma avec des collègues. Et ce que je vous recommande peut-être, c'est de soit très bien vous renseigner sur le film ou le regarder une première fois si ce n'est jamais fait. Pour savoir, parce que justement, il y a quand même une quinzaine d'objets et d'indications qu'il faut faire et bon, pour savoir à savoir à quel moment là, c'est quand même le riz, bon, moi, Mané, je le cherchais dans le sac et là, bon, c'était très drôle. On a eu beaucoup de plaisir quand même là. Alors c'est bien qu'on puisse participer comme ça chez nous. Alors je le rappelle, c'est vendredi que ça se déroule et il reste des billets. Vous pouvez vous rendre sur le site de la Maison du cinéma.
1: Et je pense que notre chroniqueur cinéma Alexandre Leclerc voulait vous donner un petit guide pratique sur comment suivre le film jeudi à sa chronique. Alors on pourra y revenir avec lui. Le film Hanté connaît un bon démarrage.
0: Oui, il a atteint 350 000 $ au box-office après 4 jours. Il s'agit du deuxième meilleur week-end d'ouverture pour un film québécois cette année. Il a été réalisé par Raphaël Ouellet et il a été écrit par India Desjardins. Il met en vedette Jade Brindamour et Virginie Fortin. D'ailleurs, vous vous êtes entretenu avec l'équipe du film la semaine dernière. C'est à rattraper sur Audio. Alors, bien, vous pouvez voir le film Hanté et ensuite aller voir le Rocky Horror Picture Show vendredi.
1: Journée de rêve.
0: Voilà.
1: Merci beaucoup, Ariane. D'ailleurs, India Desjardins qui nous avait fait quelques confidences exclusives lors de cette entrevue. Elle nous a parlé de ses expériences avec les maisons hantées par le passé quand elle était jeune. Alors oui, allez rattraper ça sur Audio. C'est l'heure de la chronique économique. On retrouve Clémence Pavic, journaliste spécialisée en économie au Devoir. Bonjour Clémence.
2: Bonjour Laurie.
1: Vous voulez nous parler du Fonds monétaire international, ce qu'on appelle le FMI, qui tient cette semaine sa rencontre annuelle à Bangkok, en Thaïlande. L'institution qui a lancé plusieurs avertissements aujourd'hui, notamment en lien avec l'intelligence artificielle qui menace la stabilité du système financier.
2: Oui, voilà, il s'en est dit beaucoup de choses sur l'intelligence artificielle ces dernières semaines, comme quoi cette technologie finirait par nous remplacer, c'est une menace pour l'humanité. Et les hauts dirigeants du FMI ne sont peut-être pas aussi apocalyptiques que ça aujourd'hui, mais ils sont quand même assez inquiets. Et ils ont notamment nommé 2 enjeux liés à l'intelligence artificielle qui menacent le système économique et financier. Le premier risque, c'est au niveau des valorisations boursières. Si on regarde depuis 3-4 ans à peu près, disons depuis le lancement de ChatGPT en novembre 2022, l'intelligence artificielle s'est devenue le moteur principal des marchés boursiers. On a vu notamment Wall Street, les bourses asiatiques s'envoler à des sommets inédits. Et oui, c'est particulièrement les entreprises du secteur qui en ont profité, notamment les semi-conducteurs. Mais ça s'est transmis aussi au reste de l'économie, selon la logique en fait que les autres secteurs allaient profiter des gains d'efficacité liés à l'intelligence artificielle. Et pour vous donner un ordre d'idée de la performance

0: performance des marchés financiers. Si on regarde, par exemple, depuis 4 ans, le rendement du S&P 500, il a doublé. Ça revient, grosso modo, à un rendement moyen de 20% par an. Et une année normale, c'est 10%. Donc, ça vous donne un ordre d'idée. Ce que nous dit le FMI aujourd'hui, c'est qu'il y a, et je cite, de plus en plus de signaux qui suggèrent que les capacités de l'intelligence artificielle peuvent être assurées avec des niveaux d'investissement plus faibles et que les gains économiques potentiels pourraient ne pas être aussi importants qu'escomptés. Alors, ça, qu'est-ce que ça veut dire? Ça veut dire qu'on a peut-être investi trop d'argent dans l'intelligence artificielle et que les gains économiques auxquels on s'attendait serait peut-être moins spectaculaire que prévu. Donc là, par contre, faut pas partir en peur, faut pas s'attendre à un cataclysme sur le marché financier. Mais par contre, ce que dit le FMI quand même, c'est qu'on n'est pas à l'abri d'un choc, d'une correction des marchés. Et vous le voyez là, à chaque fois qu'il y a une annonce en lien avec l'intelligence artificielle, qu'un nouveau concurrent émerge, on le voit à chaque fois qu'il y a des entreprises qui vacillent, les investisseurs qui s'affolent. Alors la moindre petite annonce dans le secteur, ça fait en sorte que les bourses s'agitent.
1: Alors ça, c'était pour le premier risque lié à l'intelligence artificielle. Vous avez dit qu'il y en avait deux. Donc c'est quoi l'autre menace évoquée par le FMI?
0: Ouais, la deuxième menace, en fait, elle concerne la sécurité du système financier lui-même. Alors, le FMI dit, on n'est pas à l'abri de graves incidents qui pourraient miner la confiance des marchés et perturber les infrastructures critiques du système financier. Dans les dernières décennies, la finance, elle s'est vraiment numérisée. Et donc, plus les systèmes sont connectés, plus il y a de portes d'entrée pour des cyberattaques. Alors, le FMI dit, il faut être conscient de ces risques-là. Il faut être prudent. Et comment est-ce qu'on agit? Donc, d'abord, en renforçant nos systèmes de cybersécurité, en étant aussi peut-être un petit peu plus rationnel dans les investissements qu'on fait en intelligence artificielle, et aussi, évidemment, en misant plus sur la diversification, éviter d'avoir tous nos œufs dans le même panier, advenant qu'il y ait une correction des marchés. Et ça, oui, ça vaut pour les gouvernements, mais ça vaut aussi pour nous, en tant que petits investisseurs, pour se prémunir en cas de secousse. La diversification, c'est toujours le maître mot.
1: En terminant, Clémence, sur une note un peu plus positive, les perspectives de croissance mondiale sont légèrement meilleures que prévues, toujours selon le FMI.
0: Oui, voilà, ça c'est peut-être la bonne nouvelle du jour, c'est que malgré les différents chocs que subit l'économie, et là on pense, Laurie, notamment aux tarifs douaniers, à la guerre au Moyen-Orient, à la hausse des prix du pétrole, malgré tout ça, l'économie mondiale s'en tire, croyez-le ou non, un petit peu mieux que prévu. Alors le FMI qui dit l'économie mondiale devrait progresser de 3,1% cette année, alors que quand on faisait les projections il y a quelques mois, on tablait plutôt sur une croissance de 3%. Vous allez me dire, c'est pas une énorme progression, c'est vrai, mais dans le contexte actuel, c'est pas une détérioration et donc ça déjà, c'est un gain. Les économistes aussi du FMI qui disent que ça va continuer à monter l'année prochaine, la croissance devrait être de 3,4% en 2027. Cela dit, et c'est là que la bonne nouvelle s'arrête, l'équilibre, il est fragile. Le FMI qui invite les États à être très prudents parce que on le voit en ce moment, les banques centrales qui remontent leurs taux d'intérêt en réaction à la hausse de l'inflation. Et ça, ça représente un risque pour l'endettement des États parce que les intérêts qu'ils payent sur leurs dettes augmentent. Alors le FMI dit, les États doivent, et je cite, « assainir leurs finances publiques sans plus attendre pour être capables de faire face à un choc advenant qu'il y en ait un ». Au Canada, on a quand même une situation qui est un peu mieux que dans certains pays d'Europe qui, eux, sont très endettés. Cela n'empêche, ça reste quand même un avertissement à nos propres gouvernements ici d'être un petit peu plus prudents.
1: Clémence Pavic, journaliste spécialisée en économie au Devoir. Merci beaucoup et à la semaine prochaine.
0: À la semaine prochaine.
1: Sur la scène sportive au hockey, le Canadien de Montréal accueillera les Sabres de Buffalo ce soir au Centre Bell et l'entraîneur-chef Martin Saint-Louis a porté un changement à sa formation. L'attaquant Wenbeck, qui a été rappelé du Rocket de Laval hier, disputera son premier match cette saison avec le bleu-blanc-rouge. Il remplacera dans la formation partante le défenseur Mike Madison qui souffre d'une blessure au bas du corps. Beck, un choix de deuxième tour, 33e au total du Canadien lors de l'encamp de la LNH en 2022, a amassé une passe en 4 matchs jusqu'ici cette saison avec le club École du Canadien dans la Ligue américaine de hockey. Il a aussi récolté un but et une mention d'aide en 28 rencontres en carrière dans le circuit Bettman. Il s'agira du premier match entre le Canadien et les Sabres depuis la victoire en 7 matchs du CH au deuxième tour des séries éliminatoires dans l'Association Est le printemps dernier. Le gardien de but Jacob Fowler qui obtiendra un troisième départ d'affilée devant le filet du tricolore. La rencontre doit commencer à 18h30.
2: Vivement le retour, jusqu'à 18h avec Laurie Dufresne et son équipe.

0: Au cours des prochaines minutes, la nouvelle est tombée. Hier après-midi, Jean-Luc Mongrain s'est éteint à l'âge de 75 ans à Sherbrooke. Évidemment, son décès n'est pas passé inaperçu. Plusieurs l'ont connu. Il a commencé sa carrière ici. Après tout, Charlotte Dubois nous propose plusieurs réactions dans la région. Tout de suite après, la grippe est déjà de retour au Québec et la saison s'annonce hâtive. Cette année encore, les Québécois pourront se prévaloir d'un vaccin contre la grippe en pharmacie, en clinique et dans certaines RPA notamment. La prise de rendez-vous est possible depuis ce matin, mais l'administration des vaccins, ça c'est à partir de la semaine prochaine, puisque les pharmacies seront mises à profit. On en parlera avec la présidente suppléante de l'Association québécoise des pharmaciens propriétaires. Et aussi, on va jaser de ces nouveautés qui s'en viennent pour les pharmaciens. On va élargir leur pouvoir à partir du 9 décembre prochain. Et bien, ça suscite quelques inquiétudes de la part du personnel technique. Et à 16h35, ce sera la chronique de politique provinciale de Guillaume Bourgault-Côté. Nous parlerons de la transition qui commence entre le gouvernement de Christine Fréchette et celui de Paul-Saint-Pierre Plamondon. D'ailleurs, Mylène va nous donner quelques informations dans les prochaines minutes à son bulletin de nouvelles. Je m'appelle Laurie Dufresne. Jusqu'à 18h, vous écoutez vivement le retour sur ICI Première et sur audio. Est-ce que vous avez des tatouages, vous, Charlotte? Je n'en vois.
1: Oui, j'ai quelques tatouages.
0: J'ai ça, ils sont bien cachés quand même.
1: Ils sont bien cachés.
0: Si vous aviez la possibilité qu'on ne voit pas vos tatouages 100% du temps, pas parce qu'ils sont cachés par des vêtements, mais parce qu'ils pourraient disparaître sous votre peau, est-ce que vous aimeriez ça?
1: Non, parce que j'ai choisi de les avoir pour une raison.
0: Vous avez choisi de les avoir pour une raison? Pas de tatouage, vous?
1: Je n'ai pas de tatouage, non.
0: Si on avait une encre qui pourrait apparaître ou disparaître, est-ce que ça changerait votre décision?
1: Ah, oui, je pense que oui. Ah, ouais. Mais cela dit, j'y repense, je pense que oui, parce que il y a certains morceaux de vêtements qui finalement, je m'abstiens de porter en onde ou des choses comme ça pour éviter qu'on voit mes tatouages parfois. Donc, si on pouvait, pour utiliser un mot en anglais, on pouvait juste mettre la switch à off.
0: Oui,
1: c'est sur les tatous, ce serait bien utile.
0: C'est drôle que vous utilisez le mot switch parce qu'on l'associe à la lumière et c'est ça, la technologie qu'on est en train de développer. Oh. C'est Juliette Boyer de Slate.fr qui relatait un article de Life Science et je trouvais que c'est très intéressant. On dirait un film. Il y a des chercheurs qui ont mis au point des encres de tatouages multicolores qui s'activent sous l'effet de différentes longueurs d'onde de lumière. Alors, ce qu'on a sur la peau, ça peut être dissimulé selon les circonstances. Ça s'appelle PhotoTat et on dit que ça pourrait carrément révolutionner le marché, pas seulement pour ceux qui veulent avoir des dessins vraiment pour le côté artistique, mais même pour des tatouages médicaux qui ne seraient visibles que pour les médecins, par exemple. Alors, l'étude des scientifiques a été publiée ce mois-ci dans la revue Matter and Light. C'est complexe, là, mais grosso modo, la façon dont on l'explique, un tatouage qui est réalisé avec PhotoTat, ça contient 3 encres de couleurs, donc le bleu, le magenta et le jaune. Et là, ça a été formulé à base de colorants photochromiques, donc des composés qui changent de couleur selon l'onde de la lumière. Et là, ensuite, on les encapsule, si vous voulez, dans des nanoparticules d'un plastique de qualité médicale. Et c'est ça qu'on... En fait, c'est à peu près la même affaire que pour des implants, par exemple. Mm-hmm. Et là, c'est ce qu'on insère sous la peau. Et là, donc, ça va modifier leur structure moléculaire quand on les met sous une certaine lumière. Donc, avec certains types d'éclairage, on pourrait voir les pigments en 2 à 3 secondes environ. Et ça pourrait persister pendant des heures, voire des jours sous un éclairage classique, mais dès que c'est exposé au soleil, eh bien, ça disparaît complètement. Oh. Alors, le pigment reste dans la peau, mais l'apparence du tatouage change. Et on dit que les 3 couleurs pourraient être activées séparément. Donc, on pourrait personnaliser selon les envies du moment. Et ça pourrait être combiné avec l'encre d'un tatouage conventionnel. Alors, pour l'instant, il y a seulement l'encre violette qui a été commercialisée. Ça a été soumis à des tests médicaux. Ça a passé. Et le petit flacon est vendu pour à peu près 100 $ américains. Ça peut être commandé en ligne. On espère commercialiser les autres couleurs, mais bon, il reste encore des tests à faire. Et on espère aussi que ça soit quelque chose qui soit adopté à plus grande échelle pour faire baisser les coûts. Évidemment, c'est un concept d'offre et de demande. Alors, je trouvais que ça faisait très James Bond comme nouvelle.
1: Oui. Ah, c'est vrai. L'intelligence humaine, parfois, m'impressionne énormément.
0: C'est fou quand même. Donc, ça veut dire qu'on serait dans une soirée et là, tout d'un coup, les tatouages apparaissent et là, ils disparaissent. Je sais pas. Il y a quelque chose que je trouve.
2: Non, ça serait une boîte de Pandore pour moi.
0: Quoi?
2: Mais c'est ça, j'ose pas les tatous, justement, parce que les tatouages, parce que j'ai peur de me tanner.
0: C'est ça.
2: Ce serait mon genre, moi, de me tanner après quelques années. Alors, j'ose pas pour ça. Mais je trouve ça super. Je pense qu'il y a un monde de possibilités qu'on peut faire.
0: C'est ça, c'est ça. Alors voilà, c'est un article de Juliette Boyer de Slate.fr si vous voulez en apprendre plus. Milette, pourquoi ça sonnait avec un T?
1: Je sais pas, mais ça, c'est la première fois.
0: Oui, parce qu'on m'appelle comme ça. Je voulais dire en manchette, Mylène, et je pense que j'ai combiné. Je suis encore un peu enrhumée, je pense. Mon cerveau est dans la morve un peu. Alors, je voulais que vous me parliez tout de suite, parce que Guillaume Bourgault-Côté va nous donner tous les détails là-dessus, mais mettez-nous la table sur cette rencontre entre Paul-Saint-Pierre Plamondon et Christine Fréchette.
1: Rencontre

0: qui s'est déroulé ce midi à Québec entre la première ministre sortante Christine Fréchette et le premier ministre désigné Paul Saint-Pierre Plamondon. Ils ont discuté de plusieurs dossiers, entre autres en matière d'économie, dans le but d'assurer une passation harmonieuse des pouvoirs. Christine Fréchette et Paul Saint-Pierre Plamondon ont par la suite fait une courte allocution.
1: On a discuté notamment d'enjeux économiques, également de l'entente avec Terre-Neuve-Labrador, Churchill Falls, la crise tarifaire, bien sûr, relations aussi avec les États-Unis dans le cadre de la négociation au niveau de la CEUM. Donc, des enjeux d'importance qui sont déterminants pour le Québec.
2: Il y a vraiment une offre de collaboration de la part de l'équipe entourant Mme Fréchette pour qu'on continue cette discussion-là et qu'on s'assure d'avoir en main tous les outils qui permettent au gouvernement du Québec de défendre les intérêts des Québécoises et des Québécois le mieux possible.
0: Le Parti québécois présentera son conseil des ministres le 21 octobre. On revient chez nous à Sherbrooke parce que la vingtaine de syndiqués de la vieille usine de Kruger dans le secteur de Brompton débraye depuis lundi. Ils ont adopté à l'unanimité un mandat de grève le 14 septembre. Il y a eu des séances de négociation, mais finalement, les deux parties ne se sont pas entendues. Il y a un conciliateur au dossier aussi depuis les derniers mois, les grévistes qui veulent entre autres un meilleur salaire. Je vous amène à East Hereford, au sommet du mont Hereford. Il y a cette grande tour d'observation qui est là depuis environ un an. C'est une énorme structure en cinq paliers qui offre vraiment, par temps dégagé, là, pas par une journée comme aujourd'hui. mais vraiment une vue sur les montagnes blanches, dont le mont Washington. Et le 21 septembre, la tour a été à l'honneur lors du gala des Grands Prix du Génie Conseil québécois. Elle a valu à la firme CJA, Côté Jean et Associés, le prix de PME de l'année en raison du sérieux défi d'ingénierie qu'elle présente. Et en sport, Magdalène Vallière-Mille, la cycliste qui est revenue sur sa chute au championnat du monde de cyclisme sur route à Montréal. Il y a un petit peu plus de deux semaines, elle était en entrevue un peu plus tôt avec notre collègue du téléjournal Pierrick Pichette. Elle est retournée chez elle à Andorre après un séjour un peu plus long que prévu dans sa ville natale, Sherbrooke, pour prendre du repos, soigner ses blessures. Elle a subi, oui, beaucoup d'égratignures, mais aussi une autre commotion cérébrale lors de cette chute. Elle prend du mieux, entraînement léger, pas encore sur son vélo, mais elle compte bien reprendre les rênes de son vélo sous peu.
3: Merci beaucoup, Mylène. Prochain rendez-vous à 16h30. Avec l'arrivée du temps froid, c'est possible que des animaux veuillent se réfugier chez vous, Charlotte?
4: Oui, ça peut être dans le cabanon, sous la terrasse ou même dans l'entretoit parfois. On va se le dire, ça peut arriver finalement à n'importe quel moment de l'année, même si, bon, en ce moment, avec le temps froid qui arrive, effectivement, on peut vouloir se réfugier au chaud. C'est justement arrivé au journaliste Stéphane Desjardins du Journal de Montréal. À quelques reprises, tout de même, il y a eu une moufette dans sa cabane de jardin. Ah. Des écureuils qui faisaient des ravages dans son jardin, dans ses fleurs, des choses comme ça. Donc, ce matin, il propose les meilleurs moyens de s'en débarrasser à faible coût. Parce que, bien entendu, bon, on peut faire appel à un exterminateur, mais ça peut être très coûteux, plusieurs centaines de dollars. Et parfois, ça peut nécessiter même plusieurs interventions. Alors, voici les meilleurs moyens, un peu fait maison, pour faire fuir les animaux. D'abord, avez-vous des chats?
5: Non.
4: Oh, bon, ben ceux qui ont des chats seront contents d'entendre qu'ils ont un répulsif à portée de main. Ah. Il suffit d'épandre l'urine de son chat là où l'animal se réfugie et ça devrait le faire fuir. Mmh. Ça peut aussi être de l'urine de coyote.
5: Ah, c'est plus difficile.
4: Ça se recueille peut-être moins. Oui, c'est ça. C'est moins à portée de main. Mais ça s'achète, on disait, environ le 25 $ pour un 25 millilitres. Puis on peut également imbiber un tampon avec l'urine et le suspendre ensuite, là, ensuite à la place de l'épandre. Bien entendu, ce sont quelques idées. Ce sont seulement des idées, rien de garanti, mais ça peut valoir la peine d'essayer avant d'appeler un exterminateur. Alors, je vous en nomme quelques-unes en rafale. Le produit Fiche-le-Camp, le poivre de Cayenne, le fumier de poule, de l'ammoniac, du vinaigre, des bolamites. Donc, toutes des choses qui, finalement, sentent très bon, sont très agréables.
5: Ah, ben oui, c'est sûr.
4: Ça peut également être un éclairage à détecteur de mouvement. Donc, c'est-à-dire que si l'animal passe devant, ben, il y a une lumière qui va s'allumer. Cela dit, il y a beaucoup d'animaux qui vont finalement ne pas être tant dérangé que ça par la lumière, donc pas nécessairement le plus efficace. En terminant, je veux quand même mentionner quelque chose d'important. Je rappelle que la loi interdit d'éliminer les animaux sauvages et même chez nous en Estrie, de déplacer plusieurs espèces pour éviter la propagation de la rage du raton laveur. Ce n'est pas dans toutes les municipalités de l'Estrie, mais la majorité, puis ça ne touche pas toutes les espèces, mais encore là, une grande partie des animaux. Alors, le texte complet est à lire ce matin dans le Journal de Montréal. C'est paru ce matin.
3: Très intéressant. Merci beaucoup, Charlotte. Sur la scène musicale maintenant?

0: Charlotte Cardin annonce le nom et la sortie de son troisième album, Ariane.
1: Et on vient d'entendre un premier extrait de cet album, Memories, Souvenirs, qu'elle nous a offert la semaine dernière avec un vidéoclip où ses talents de danse se sont mis de l'avant. Et là, bien, elle a dévoilé aujourd'hui son le titre de son nouvel album qui va s'appeler Midnight, Mon Amour, et qui va sortir le 29 janvier 2027. On parlait d'agenda un peu plus tôt. Mm-hmm. Alors ça, c'est une date à ajouter. Il y a Pascal Leblanc de La Presse qui nous résume le tout. Elle a indiqué dans un communiqué qu'elle s'est intéressée à différentes parties d'elle qu'elle ne comprend pas toujours. Elle dit, je cite, « Les émotions qui se contredisent, les souvenirs qui changent chaque fois qu'on y repense, les vies qu'on s'imagine. » Bref, elle invite le public à se perdre avec elle. Et d'ailleurs, Charlotte Cardin est en nomination dans la catégorie « Artiste de l'année, rayonnement international » au gala de La Disque. La soirée sera diffusée le 8 novembre et la chanson « Tant pis pour elle » qui a joué abondamment est nommée dans la catégorie « Chanson de l'année » et elle connaît aussi un très grand succès en France et on peut la voir aussi en tournée si vous la suivez sur ses réseaux sociaux dans différents pays. Alors, ça se passe bien pour Charlotte?
0: Oui, je pense qu'elle a une bonne année.
1: Oh, ça, oui, je dirais que oui.
0: Ça va marcher son affaire.
1: Oui, oui, oui. Et 2027 sera aussi une bonne année
0: oui,
1: avec ce nouveau projet.
0: Merci beaucoup, Ariane. Et je retrouve Charlotte dans quelques minutes. Bulletin météorologique spécial qui est toujours en vigueur pour la région de l'Estrie et des Bois-Francs. Donc, je vous rappelle qu'on attend 10 à 20 mm de pluie la nuit prochaine. Vents qui souffleront du sud-est à 20 km à l'heure avec des rafales à 40 jusqu'en fin de nuit. Température à la hausse pour atteindre 10 degrés et ça va demeurer pour la journée de demain également, mercredi, où là, c'est de la bruine ou de la pluie intermittente, mais il n'y a pas de quantité précisée par Environnement Canada. D'expérience, ça veut dire que les quantités attendues ne sont plutôt moindres là et même que par endroits on pourrait être épargné. Des vents de l'ouest demain à 20 km à l'heure avec des pointes à nouveau à 40 et retour du soleil qui est prévu pour jeudi avec 10 degrés encore une fois. On est à 6 à Sherbrooke, 8 à Magog et 10 à Farnham, mais les températures ressenties peuvent être un peu plus fraîches que ça. Je regarde sur la carte interactive de Transport Québec et sur la 610, c'est déjà par choc à par choc direction de la 1055. Vous êtes à la rivière Saint-François à cette heure-ci. Assez compliqué aussi sur la rue des Grandes Fourches Nord lorsque vous quittez le carrefour giratoire direction du boulevard Queen Victoria. C'est très lent. Même chose sur la rue Prospect juste derrière. Sur la rue Terril, il y a quelques endroits où ça ralentit, là, mais c'est relativement fluide. Je vais aller voir sur la rue Prospect, c'est pas si mal. Pour ceux qui sont en direction de Rock Forest, la rue King est encore assez fluide. Boulevard de l'Université, oui, dès que vous dépassez la 216, le chemin de Sainte-Catherine, c'est un peu plus au ralenti. Et sinon, sur l'autoroute 10, sur l'autoroute 55, je ne vois pas d'accroc majeur. 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Il y a plus de 200 maisons d'édition qui sont attendues, des centaines d'auteurs, d'artistes aussi du milieu. Il y a des tables rondes qui sont proposées, des grands entretiens, il y a des animations jeunesse. Il y a une essayiste en résidence qui, d'ailleurs, sera avec nous à l'émission vendredi. On pourra vous parler du menu plus on va se rapprocher de ce moment-là, mais quand même. 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La directrice nationale de santé publique du Québec, Dr. Caroline Quach-Tan, a procédé à un point de presse en début d'après-midi sur la campagne de vaccination automnale du Québec, parce qu'à partir d'aujourd'hui, vous pouvez prendre votre rendez-vous pour la semaine prochaine, c'est là où ça commence. Et comme à chaque année, les pharmacies seront mises à profit pour administrer ces doses. Pour en parler, la présidente suppléante de l'Association québécoise des pharmaciens propriétaires, Geneviève Charbonneau, est avec nous. Bonjour.
2: Bonjour.
0: Est-ce que vos membres sont prêts à recevoir le public pour cette campagne de vaccination?
2: Ben, autant qu'on peut l'être.

0: là, c'est sûr que ça, on attend toujours nos vaccins. C'est pas tous les vaccins qui sont rentrés, donc il faut vraiment attendre que tout ça. C'est pour ça que les plages de rendez-vous vont s'ouvrir graduellement. Il faut surveiller régulièrement pour prendre nos rendez-vous. Mais oui, les équipes sont prêtes. On va pouvoir commencer à faire la vaccination à partir de mardi prochain.
1: Est-ce que c'est habituel de ne pas les avoir reçus à une semaine de l'événement?
0: On en a reçu une portion, mais ça rentre pas tout d'un coup, là. Ça rentre par petite batch, là. Donc, oui, c'est quelque chose qu'on voit régulièrement. Mmh.
1: Quelle organisation ça demande pour les pharmacies d'offrir ce service-là?
0: C'est une énorme organisation. Il faut planifier ce qu'on va avoir besoin comme dose. Il faut planifier la main-d'œuvre dans un contexte où il y a une pénurie de main-d'œuvre, évidemment, comme dans tous les secteurs. Il faut organiser nos équipes en pharmacie pour accueillir ces gens-là. C'est des forces d'achalandage. Il faut gérer les appels téléphoniques. C'est pas tout le monde qui est capable de prendre son rendez-vous sur Clic Santé ou sur les plateformes de rendez-vous. Donc, c'est une grosse, grosse, grosse organisation.
1: Oui, bien, vous répondez partiellement à la question parce que j'entendais ce matin sur nos ondes que c'était pas toujours facile. Là, il y a certains endroits où prendre les rendez-vous ce matin sur Clic Santé, ça fonctionnait pas. Donc, est-ce que les gens aboutissent chez vous en pharmacie pour dire, bon, je sais pas comment faire, est-ce que je peux venir chez vous?
0: Oui, ça peut arriver qu'ils vont venir à la pharmacie ou qu'ils vont nous appeler ou on va pouvoir les assister à ce moment-là. C'est sûr que ça vient engorger un peu nos systèmes puis nos équipes dans la chaîne de travail habituelle. Ce qu'il faut comprendre, c'est que là, on cherche COVID ou on cherche vaccin grippe. Ça nous ramène dans Clic Santé dans un seul thème qui s'appelle infection respiratoire. Dans le fond, fait que les gens, des fois, font peut-être pas le lien que c'est ça, mais c'est ça. Il y a un nouveau terme là pour le décrire dans Clic Santé qui peut porter peut-être un peu à confusion pour le moment.
1: Est-ce que vous sentez un engouement certain pour cette campagne de vaccination-là?
0: Il y a toujours un engouement pour la vaccination de la grippe. C'est sûr que là, puis là, on prévoit que le pic de grippe va arriver de façon précoce cette année, arriver plus tôt. Donc, c'est certain que les personnes vulnérables viennent nous voir rapidement. Ils veulent qu'on réserve leur place. Ils veulent s'assurer d'avoir leur vaccin aussi rapidement pour être bien protégés à l'approche des fêtes après ça pour être plus en santé cet hiver.
1: Est-ce que vous pensez que l'achalandage pourrait être affecté par le fait que cette année, ça va être gratuit pour un moins grand nombre de personnes, la vaccination?
0: C'est sûr que l'achalandage va peut-être diminuer un petit peu, mais même quand c'était gratuit, on voit beaucoup les personnes vulnérables venir en priorité. Ça reste quand même des forces d'achalandage en pharmacie parce qu'on parle quand même des personnes de 65 ans et plus, mais toutes les personnes qui sont atteintes d'une maladie chronique qui les rend plus vulnérables, les personnes qui prennent soin de ces gens-là aussi, les femmes enceintes. Donc, il y a quand même une bonne partie de la population qui cadre dans les critères de gratuité, là. Donc, ça crée quand même un fort achalandage en pharmacie.
1: Oui, alors, qu'est-ce qu'on peut faire pour vous aider comme client, comme patient?
0: Bien, prendre un rendez-vous, c'est sûr, pour la vaccination, se prévoir d'avance, vérifier régulièrement quand il n'y a pas de place. Bien, comme je disais, les doses ne rentrent pas toutes d'un coup à la pharmacie. Donc, on ouvre nos plages de rendez-vous au fur et à mesure qu'on reçoit nos doses de vaccins. Donc, octobre, novembre, décembre, là, c'est nos mois les plus occupés pour la vaccination. Donc, aller vérifier régulièrement sur les plateformes pour trouver une plage de rendez-vous, ça va ouvrir graduellement. Les doses vont arriver en pharmacie, c'est certain, puis il va y avoir de la place pour tout le monde. Puis autrement, planifier le reste des visites en pharmacie là, le plus possible.
1: Alors, je le rappelle, c'est à partir d'aujourd'hui où vous pouvez prendre votre rendez-vous, mais les plages horaires sont disponibles à partir de la semaine prochaine, le 20 octobre. Autre sujet qui touche les pharmaciens, Geneviève Charbonneau, il y a certains articles du projet de loi 67 qui a été adopté en 2024 qui vont entrer en vigueur dans les prochains mois. Ça va donner plus de latitude aux pharmaciens pour répondre aux besoins des citoyens, notamment en matière de prescription. Mais ce qu'on entend depuis les dernières heures, c'est que ça préoccupe le personnel technique. D'abord, qu'est-ce que ça va changer concrètement pour vous, les pharmaciens, dans les prochaines semaines?
0: Dans les prochaines semaines, ce que ça change, c'est que c'est notre organisation qui doit être revue parce que le travail ne change pas au cours des prochaines semaines. C'est vraiment à partir du 9 décembre que le champ d'exercice du pharmacien va être élargi. Donc, on va être en mesure de prescrire pour plus de conditions qu'on appelle maintenant des conditions courantes. Donc, d'exercer le maximum de nos capacités, de notre jugement professionnel pour déterminer les conditions qu'on va pouvoir traiter chez nos patients. Puis on va être en mesure aussi de prescrire dans le cadre de conditions chroniques qui sont déjà diagnostiquées. Donc, on va être en mesure de prescrire, d'ajuster les traitements de façon plus autonome là, pour bien soutenir nos patients qui n'ont pas de médecin de famille ou qui ne sont pas suivis par une IPS, par exemple. Donc, c'est sûr que ça vient peut-être ajouter une surcharge de travail. Par contre, c'est beaucoup en enlevant des barrières administratives. Fait que c'est souvent des patients pour lesquels on les prenait déjà en charge ou on les évaluait, puis là, on pouvait pas prescrire parce qu'il y avait, par exemple, parce qu'une infection urinaire avait jamais eu de diagnostic auparavant. Donc, si c'était une première infection urinaire, on devait la référer au médecin. Ça sera plus le cas. Donc, on évaluait.

0: consultations, réaménager un peu les locaux. Tout ça va se faire de façon graduelle et la population va être informée. C'est important que la population comprenne aussi qu'il faut se renseigner auprès de sa pharmacie pour savoir comment ça fonctionne. C'est normal qu'il y ait certains services qui vont peut-être être offerts sur rendez-vous parce qu'on veut vraiment pouvoir se consacrer en pharmacie aux urgences qui se présentent directement pour pouvoir traiter les réelles urgences rapidement. Alors, pour ce faire, ben on doit potentiellement mettre d'autres types de consultations sur rendez-vous, les repousser un peu dans la journée ou au lendemain, par exemple.
1: Je disais qu'il y a certaines pharmacies qui ont même pas encore fini d'intégrer le précédent élargissement de pouvoir. Est-ce que ça va trop vite, tout ça?
0: Ben, c'est sûr que c'est pas toutes les pharmacies qui ont les mêmes ressources. Donc, on souhaite qu'il y ait plus de moyens qui soient mis à la disposition des pharmaciens pour mettre en œuvre tout ce que les pharmaciens peuvent faire. On travaille là-dessus à la QPP. Nous, on va soutenir nos membres pour que ça se fasse. Puis chaque pharmacien va vraiment y aller, comme je dis, en fonction de ses ressources. Je pense que les craintes sont légitimes, mais il faut faire confiance à son milieu. Puis notre travail aussi, ça va être d'éduquer la population à gérer les attentes de la population, en fait, par rapport à ce qui peut être fait. C'est sûr qu'on peut en faire beaucoup en pharmacie, mais il y a une limite en fonction des ressources qu'on a. Puis chaque pharmacie va s'organiser en fonction de ce qu'elle peut faire, de ce qu'elle peut offrir. Donc, je pense qu'on est capable de d'affronter ça. Puis au bout du compte, ça va être positif pour les patients. On va être capable de faire développer tout ça, de faire arriver ça de façon optimale dans chaque milieu de travail.
1: Geneviève Charbonneau, vous êtes présidente suppléante de l'Association québécoise des pharmaciens propriétaires. Merci beaucoup d'avoir été avec nous.
0: Ça fait plaisir. Bonne journée.
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1: Charlotte Dubois, au lendemain de l'annonce de la mort de l'animateur et journaliste Jean-Luc Mongrain, il y a plusieurs personnes qui l'ont bien connu, qui ont pris la parole pour lui rendre hommage.
3: Oui, Jean-Luc Mongrain, ce personnage coloré de l'univers médiatique québécois qui est décédé dimanche soir d'un cancer. Il avait 75 ans. Jean-Luc Mongrain a commencé à la radio locale CJRS, ici à Sherbrooke, avant de s'en aller à TVA, puis à TQS. Il a ensuite, au fil des années, collaboré à plusieurs émissions, finalement, sur différentes chaînes. Vous l'avez dit, Laurie, beaucoup de réactions ici dans la région, mais aussi dans toute la province. L'avocat criminaliste Jean-Pierre Rancourt était l'un de ses bons amis. Maître Rancourt intervient souvent dans les médias pour commenter différents dossiers et il explique que tout ça, c'est grâce à Jean-Luc Mongrain. On peut l'écouter.
4: On était chums, on soupait ensemble tous les samedis soirs avec nos épouses. Alors, on était très, très proches. Alors, il m'avait invité à faire des capsules juridiques. Et c'est là que ça a commencé un peu ma carrière médiatique qui m'a beaucoup aidé au niveau de ma pratique. Et je l'ai suivi partout. Il m'a toujours invité partout. Après ça, il m'a invité au Canal 9 à faire de la télévision. J'en ai fait. Suite à ça, il était rendu à Montréal. Il m'a invité. Et également, j'allais à TQS régulièrement avec lui pour commenter les histoires judiciaires, LCN. Alors, toute sa carrière, j'étais proche de lui. Ça a donné un coup parce que, premièrement, on savait pas qu'il était malade. Personne, à tout le moins, pas grand monde. Alors, ça a donné un coup assez dur. On est du même âge et je le savais en santé. Je ne peux pas comprendre qu'une chose comme ça arrive. Mais vous savez, Jean-Luc à Sherbrooke, et je pense qu'il a mis les médias au monde à Sherbrooke. C'est lui que j'écoutais, Bernard Fabie, qui l'avait engagé en premier au Canal 9, dire que à bon grain de sel, immédiatement, c'était le matin, très rapidement, il y a eu 500 000 auditeurs. Alors, à ce moment-là, Montréal est obligé de le prendre. Et c'est devenu une émission à travers la province. Alors, quand même, un apport immense à l'Estrie.
3: Alors, vous l'avez entendu, Maître Rancourt, qui parlait entre autres du producteur Bernard Fabie, qui a aussi très bien connu M. Mongrain. Il l'a côtoyé à ses tout débuts dans le monde journalistique. Il était son patron, alors que Jean-Luc Mongrain était à la barre de l'émission Mongrain de sel. Ça, c'est sur les ondes de CHLT, qui est anciennement TVA. Monsieur Fabie se souvient de l'avoir revu l'été dernier lors de retrouvailles des anciens travailleurs des médias à Sherbrooke. Il s'est dit surpris d'apprendre la nouvelle.
5: C'est pas un gars qui s'attendait de faire de la télé. C'était pas de plan de carrière, Jean-Luc Mongrain. Alors, il a pris son cours de théologie, des cours en théologie à l'université. Il n'y a même plus de faculté de théologie à l'université de Sherbrooke. Alors, ça a duré quelques années. Et franchement, quand je l'ai vu, j'ai dit... puis j'ai vu sa bête. Puis il m'a même dit, ben qu'est-ce qu'elle a, ma bête? Ben ta bête, c'est extraordinaire. Tes yeux parlent, tes expressions.

0: T'as quelque chose d'unique, de très communicatif. Tout de suite, et le succès a été immédiat. J'ai dit, tu commences en Londres dans 2 semaines. Et puis, on commençait avec une émission qui s'appelait Mon grain de sel. Il y avait une grande table avec les journaux du jour. Alors, il ciblait ce qui était important, ce qui semblait, qui avait besoin d'être redressé ou mis en lumière. Et puis, c'est tout. À partir de ça, il y avait des entrevues avec les gens, ils prenaient quelques téléphones. Et le succès a été instantané. Ça ne s'est jamais démenti. Notre plus grande fierté, c'était Jean-Luc. Jean-Luc, dans le temps, ça a duré, puis ça fait longtemps. Jean-Luc, ça a été une révélation. Ça a été un coup de fraîcheur dans le monde de l'information. Ça a été... c'est quelqu'un que les gens ont adopté, puis ils ont senti, ils ont ressenti sa vérité, ils ont ressenti ses valeurs. C'est un gars de valeurs. Alors, il a pris le tour avec les années de faire un show là, avec l'information un petit peu, mais tout de même, il parlait des vraies affaires et puis les gens se sentaient concernés, se sentaient, je dirais, protégés. En tout cas, c'était presque un ombudsman, c'était quelqu'un, c'était le Robin des Bois de l'information.
1: Ça, c'est une belle image. Et depuis hier, Charlotte, les témoignages affluent. Ce qui revient beaucoup, c'est vraiment le franc-parler de Jean-Luc Mongrain.
2: Bernard Fabie en a aussi fait mention quand on lui a parlé. Rien ne faisait peur à Jean-Luc Mongrain. Il n'avait rien à perdre au final et ça a laissé place à quelques pépites qui sont restées dans la culture populaire. On peut penser, bon, à ses voisins qui travaillaient à la pizzeria, à l'histoire des écureuils et bien entendu les duotangs, les fameux 17 duotangs. Monsieur Mongrain s'était insurgé en lien avec la liste des faits scolaires d'un élève de première année. Ça se passait en septembre 2009. On écoute un extrait tiré du compte YouTube de TVA Nouvelles.
3: Ça, c'est la liste d'achats pour une enfant qui rentre en première année. 8,5-14, 2 bases. 100 piastres à peu près par personne. Des crayons. Feutre. Couleur 36, crayons-là. Et de cire. Et amine 36. Minute, j'ai pas fini, là. C'est quand même. D'autres crayons. Amine. Écoute, il y en a 12 par paquet, ça en prend 36. Un autre crayon feu, première année, là. Un crayon marqueur jaune, première année. Tu sais pas écrire pour plein moment encore, là. Fait qu'étant donné que tu sais pas écrire, des effaces, t'en veux-tu? 5 que ça en prend. C'est sa liste. 5 effaces. Y a-tu quelqu'un qui a pas de jugement à quelque part, là, qui a pas été à l'école? Qu'est-ce qui est arrivé? Des duotangs! 17 duotangs! 17! 17 première année! On a des journalistes de profession depuis 40 ans, ils n'ont pas un maudit cartable! C'est tout poigné sur des feuilles de papier puis mal faites. 17 duotangs! Check l'arbitre! Y a quelqu'un qui me frappe!
2: Alors, Laurie, le moins qu'on puisse dire, il n'avait pas la langue dans sa poche. Maintenant, je vais vous amener un peu ailleurs. Avant de commencer sa carrière médiatique, Jean-Luc Mongrain était diplômé en théologie ici même à l'Université de Sherbrooke et fait amusant, l'abbé Robert Jolicoeur, qu'on connaît bien dans la région, et lui se sont croisés. Et on a discuté avec un collègue de classe qui a côtoyé tous les deux. Fabien Bouchard a été enseignant pendant des décennies dans plusieurs écoles de l'Estrie. Il entre à la faculté de théologie de l'Université de Sherbrooke en 1971, en même temps que Jean-Luc Mongrain et l'abbé Robert Jolicoeur. Il y a un événement qui l'a particulièrement marqué, il nous raconte.
4: En théologie, il y avait M. Mongrain, puis l'abbé Jolicoeur. Puis, à un moment donné, il n'y avait jamais eu de président des étudiants en théologie de l'université. Alors, il fallait en élire un. Puis là, il y avait eu des élections. Je me rappelle de cette anecdote-là. Puis, c'était Mongrain qui avait gagné. Puis, l'abbé Jolicoeur m'a demandé, toi, pour qui t'as voté? J'ai dit, pour Mongrain. Parce que déjà, on savait pas qu'il y avait tout ça dans ce gars-là, là, mais on voyait bien là, qu'il y avait de l'avance sur nous autres, là, de la gueule, là, et monsieur. C'était dit qu'il y en avait des idées dans cette tête-là. Alors, c'était le premier président de la faculté de théologie de l'Université de Sherbrooke, là, M. Mongrain, en 71. Là.
1: Et Jean-Luc Mongrain n'a pas seulement été animateur, journaliste, il a également été reconnu pour son engagement social.
2: Oui, Jean-Luc Mongrain a été ambassadeur pour le Club des petits-déjeuners pendant de nombreuses années, de nombreuses décennies. Même, il a commencé à collaborer avec l'organisation en 1998 et a continué pratiquement jusqu'à la toute fin. J'ai discuté avec Marie-Claude Bienvenue, elle est vice-présidente des relations gouvernementales et municipales au Club des petits-déjeuners. Ce qu'elle m'a expliqué, c'est que ça n'a pas de prix pour une organisation

0: organisation comme celle-là de pouvoir compter sur le soutien d'une tête d'affiche connue comme Jean-Luc Mongrain. Certains vont se rappeler des fameuses tasses du club des petits déjeuners que M. Mongrain traînait en onde finalement partout où il allait. Madame Bienvenue explique qu'il était extrêmement impliqué dans la cause. On l'écoute, elle est suivie de Martin Duhamel qui est ambassadeur en ce moment même pour le club des petits déjeuners et qui a bien connu M. Mongrain.
1: Jean-Luc, il perdait pas une occasion de rappeler l'importance d'agir pour les enfants, puis de d'ébranler peut-être certaines convictions là qu'on avait au Québec un peu préconçues. Ben, on est une société où tout va bien, où il y a pas de problème. Faut se ramener là 25 ans en arrière. Là. Puis, mais la réalité était que il y avait des enfants qui n'avaient pas tout ce qu'il leur fallait. Donc, il a porté le message auprès du public. Mais il nous a permis aussi d'entrer dans les familles, dans les maisons, puis par un geste quotidien.
2: Ils ont célébré mon 10e anniversaire en tant qu'ambassadeur. Et puis, M. Mongrain m'a demandé qu'est-ce qui m'avait poussé à choisir le club des petits déjeuners pour commencer cette chose-là. Et puis, ça a été drôle parce que ça m'a porté à réfléchir et à me dire, Kim, en y pensant bien, là, ça part de vous. Tu sais, fait que les Mongrains... Qu'est-ce que tu veux dire? Ben, parce que je me rappelle, étant plus jeune, regarder vos émissions, vos levées de fonds, vos témoignages pour le club des petits déjeuners, ces trucs-là, parce que, tu sais, au-delà d'être un animateur qui était coloré, qui avait une opinion, qui avait un franc-parler, c'était quelqu'un qui avait un cœur énorme.
0: Et ce n'est pas la seule fondation dans laquelle il s'est impliqué. Il a aussi mis sur pied un fonds en collaboration avec la Fondation du CHUS. Ça a porté son nom, le fonds Jean-Luc Mongrain. C'est axé sur la recherche sur le cancer parce que plusieurs membres de la famille de M. Mongrain ont été touchés par la maladie. C'est finalement également ce qui l'a emporté. Il souhaitait faire avancer la recherche et avoir de meilleurs soins pour les patients. L'ancien directeur général de la Fondation du CHUS, Charles Auger, s'en souvient bien.
3: Il voulait voir comment ça allait à Sherbrooke, puis il était encore très présent à Sherbrooke. Dans ce temps-là, il était plus à Montréal, mais très présent. Il demeurait d'ailleurs à North Hatley. Et c'était quelqu'un qui voulait... Souvent, c'est lui qui m'appelait. Mm-hmm. Puis il voulait qu'on se rencontre, qu'on parle, comment ça allait, puis qu'est-ce qu'il pouvait faire, lui. Puis lui, tout ce qu'il faisait, c'était d'ouvrir des portes. Comme gouverneur, pour lui, pour nous, c'était vraiment une très grande richesse. C'est beaucoup plus facile à expliquer. Puis lui, même quand on n'était pas avec lui, ce que j'entendais, c'est qu'il expliquait. Il parlait de la Fondation du CHUM, qui était à Montréal. Il parlait des... Parce qu'il y a des gens qui l'avaient rencontré à Montréal, puis ils disaient, bon, vous avez un très bon gouverneur en tant que de M. Mongrain.
0: Un mot en terminant pour dire qu'une programmation spéciale en hommage à Jean-Luc Mongrain est prévue ce jeudi, le 15 octobre à 21h sur les ondes de TVA. Son passage à l'émission La Vraie Nature, qui a été diffusée en 2018, sera de nouveau accessible au public.
4: Et je dois dire, c'est évidemment une coïncidence, on ne peut pas le savoir à ce moment-là, mais la dernière entrevue qu'il a accordée à la radio de Radio-Canada, c'était ici, à Vivement le Retour, à l'occasion du 11 septembre. Il nous a raconté comment il a vécu cette journée complètement folle à l'époque, lors du 11 septembre 2001, évidemment, lors de ces fameux attentats du World Trade Center. Il avait refusé plusieurs demandes cette journée-là, mais il a dit oui parce que c'était Sherbrooke, parce qu'il voulait parler avec les gens de Sherbrooke. Et hier, lorsque les gens ont bâti un rail audio, que vous pouvez aller, en fait, vous pouvez aller sur l'application mobile audio, et il y a une section qui lui est consacrée. Vous pouvez rattraper certains des entretiens qu'il a accordés au fil des années. Et le plus récent en date, c'était ici à Vivement le Retour. Alors, on se sent évidemment privilégié d'avoir pu lui parler une dernière fois, sans savoir évidemment que ce serait la dernière fois. Merci beaucoup, Charlotte, et merci à toutes les personnes qui ont témoigné. On souhaite évidemment nos plus sincères condoléances. À plus tard.
0: Au revoir.
4: Il est 16h32 minutes aux informations. Maintenant, Mylène Grenier, bien la vingtaine de syndiqués de la vieille usine de Kruger dans le secteur Brompton à Sherbrooke, débraye.
5: Oui, les travailleurs jugent l'offre de la partie patronale insuffisante. Ils ont d'ailleurs adopté à l'unanimité un mandat de grève le 14 septembre. Cédric Bérubé a plus de détails.
6: Entré en 2004, j'avais quand même de bons salaires dans ces années-là. Quand ils m'ont rappelé en 2021, j'avais 2$ de plus. En 17 ans, que les conditions quand même, ils ont pas bougé. Là.
7: Alain Hamel travaille à l'usine de Kruger du secteur Brompton à Sherbrooke. Il fait partie de la vingtaine de travailleurs de la vieille usine à brandir les pancartes pour revendiquer de meilleures conditions salariales. Le président du syndicat des travailleurs et travailleuses des pâtes et du papier de Brompton, Kevin Lepage, estime que l'offre de la partie patronale est insuffisante.
8: Ego, la semaine passée, on a eu l'impression que finalement, il n'allait pas offrir absolument pas ce que nous, on exige. On n'exige pas la lune, on exige simplement d'avoir l'équité avec les autres usines de Kruger.
7: Le contrat de travail des travailleurs s'étendait à la base.

0: passe de 2015 à 2019, mais en 2019, les syndiqués ont dit oui à une demande de solidarité de la part de l'employeur, c'est-à-dire qu'ils ont accepté une prolongation de la convention collective jusqu'en 2025. Pour cette négociation, les deux parties étaient autour de la table jeudi et vendredi, en compagnie du conciliateur au dossier. Voici à nouveau Kevin Lepage.
1: Je pense que ça manque de respect. Je pense que ça fait longtemps que les gens attendent puis qu'ils se donnent des concessions à cet employeur-là. On attend un juste retour des choses, puis c'est pas présent.
0: Il a été impossible de parler de vive voix à un représentant de Cougar. Par écrit, l'entreprise indique qu'elle ne commentera pas publiquement les discussions et le conflit de travail. Ici Cédric Bérubé, Radio-Canada, à Sherbrooke.
2: Ailleurs dans l'actualité.
3: Il y a un mort par jour sur les routes du Québec. Le 10 juillet 2018, c'était ma fille, Caroline.
2: Vous venez d'entendre un nouvel extrait de la campagne de sensibilisation de la Société de l'assurance automobile du Québec.
4: La SAAC qui poursuit cette campagne intitulée « Un mort par jour » en donnant cette fois-ci la parole à des gens qui ont perdu des proches sur les routes. L'organisme souligne qu'en automne, avec la tombée de la nuit plus hâtive, les risques d'accidents sont généralement plus grands. On écoute la porte-parole Geneviève Côté.
5: 80 % des accidents là, auraient pu être évités en changeant le comportement humain, donc des accidents de la route. Donc, c'est des drames, il faut le dire. Hein. C'est pas que des faits divers. Quand ça survient dans l'actualité, on voit passer ces événements, mais c'est souvent le début d'un long drame pour les proches, pour ceux qui restent.
4: La campagne sera diffusée à la télévision, à la radio et dans les médias sociaux.
2: C'est déjà le moment de l'année pour penser aux pneus d'hiver.
4: Oui, quand vient le temps d'en acheter d'ailleurs, les automobilistes doivent se questionner sur les prix, les modèles et les autres options. Jesse Caron, expert automobile et porte-parole chez CAA Québec, explique qu'il est préférable d'éviter les pneus d'entrée de gamme puisque le prix reflète souvent la qualité des produits. Il ne recommande pas non plus nécessairement l'achat de pneus 4 saisons homologués pour l'hiver.
6: Donc, on va avoir des pneus qui vont peut-être s'user plus rapidement l'été, qui donneront pas leur plein potentiel l'hiver parce que c'est pas une gomme qui est assez souple. En Estrie, il y a plusieurs localités où la neige arrive un petit peu plus tard, se retire un petit peu plus vite. Parfois, quelqu'un qui va rouler moins avec son véhicule pourrait se satisfaire de pneus de ce type-là. Le meilleur compromis là au Québec, c'est des pneus glace et neige.
4: Jesse Caron mentionne également qu'il faut être prudent avec les pneus usagés.
2: La firme d'ingénierie qui a conçu la tour d'observation du Mont Hereford reçoit des honneurs.
4: CJA, Côté Jean et Associés, a remporté le prix de PME de l'année au gala des Grands Prix du Génie Conseil québécois. En fait, cette tour a été construite au sommet du Mont Hereford avec une architecture unique. C'était pour rendre hommage à l'ancien propriétaire des lieux, le riche homme d'affaires américain Neil Tillotson. On peut également voir un peu partout là, les montagnes blanches du côté des États-Unis, entre autres. Elle a représenté des défis d'ingénierie particuliers. On écoute à ce sujet Michael Jean, directeur structure et associé chez Côté Jean et Associés.
7: Le problème qu'on a eu, c'était comment on va faire pour faire tenir ça. Il n'y a pas de système de reprise des charges latérales comme on voit sur un bâtiment ou sur une tour plus conventionnelle. Il n'y a pas de X, il n'y a pas rien. Parce que un des vouloirs de l'architecte, c'est d'avoir une vue 360 quand on se promène dans la tour. Donc, il a fallu qu'on se creuse un peu les méninges pour s'assurer que ça ne vibre pas et que ça bouge pas sous les charges de vin, puis surtout aussi quand les gens vont l'emprunter, quand ils vont l'utiliser.
4: Depuis son ouverture au public, la tour a accueilli plus de 20 000 visiteurs.
2: Au sport?
8: Je recommence tranquillement l'entraînement, pas sur le vélo encore, mais oui, ça va beaucoup mieux.
2: La cycliste sherbrooquoise Magdeleine Vallière-Mille, qu'on vient d'entendre, elle est de retour chez elle à Andorre, où elle continue de prendre du repos.
4: Oui, en entrevue, elle confie que son cou est encore un peu fragile, plus de 2 semaines après sa chute au championnat du monde de cyclisme sur route à Montréal. Chute qui l'a forcée à l'abandon, qui a mis un terme à sa saison. La cycliste de 25 ans défendait son titre de championne du monde dans la métropole. Elle revient sur cette année arc-en-ciel et elle pense déjà à la prochaine saison.
8: J'ai encore beaucoup à apprendre, mais je pense que j'ai pris une bonne étape cette année. Puis je vais essayer d'en prendre une autre l'année prochaine. Beaucoup de hauts et de bas, mais j'ai essayé d'en profiter au maximum. Je veux dire, c'est tellement un honneur de pouvoir porter ce maillot-là. Donc, j'ai plusieurs courses que je vais avoir un target un peu plus dessus. Puis j'aimerais ça être dans les finales puis jouer pour la gang. Victoire, c'est ça serait l'objectif.
4: Lors de son séjour à Sherbrooke, Magdeleine Vallière-Mille a d'ailleurs été invitée à signer le livre d'or de la ville.
2: Merci beaucoup, Mylène. Il est 16h38. On va parler de la transition en cours à Québec. À la chronique de politique provinciale de Guillaume Bourgault-Côté, chef

0: du bureau politique du magazine L'Actualité. Bonjour, Guillaume.
1: Bonjour, Laurie.
0: C'était jour de rencontre entre la première ministre sortante, Christine Fréchette, et celui qui a été élu pour lui succéder, Paul Saint-Pierre Plamondon. Pour ce qu'on en sait, ça s'est bien déroulé?
1: Oui, en ce sens où on n'a pas beaucoup d'informations parce que, bon, ils se serrent la main avant, on fait de courtes déclarations après, mais il faut s'en tenir à ça. Sauf que le message était évidemment positif, là, ça aurait été étonnant que ce soit l'inverse, mais en ce sens où on a échangé quelques informations, les enjeux qu'on a abordés, ça n'a pas duré très longtemps, là, bien sûr, donc on va sur les grands dossiers, donc Churchill Falls, la crise tarifaire, les enjeux économiques. Monsieur Plamondon parlait d'enjeux urgents et sensible. Mais voilà, je pense qu'on peut en retenir que c'était relativement cordial et surtout que les deux avaient l'air quand même contents de cette... on peut parler aussi d'une espèce de première étape du processus de transition, là, même si on sait que c'est en cours depuis l'élection. Mais là, ça venait l'incarner de façon un peu plus évidente.
0: Oui. Au-delà des informations qu'on peut s'échanger dans ce genre de rencontre-là, c'est quoi l'importance que ça a sur le plan symbolique?
1: Ben, voyez, moi, je trouve que c'est probablement pour ça que c'est le plus important. C'est-à-dire que, oui, on discute de quelques enjeux, mais le message que ça envoie par rapport au respect de la démocratie, au respect du processus démocratique, respect de la fonction de premier ministre aussi, cette idée un peu que, évidemment, c'est une fonction qu'on occupe tant que la population le veut, et quand la population décide par des élections qu'on change de gouvernement, ben, il faut passer la main de manière courtoise, disons. Puis, je l'ai regardé ce matin, c'était pas tellement des chefs de parti adverses qu'on voyait, mais davantage un homme d'État, une femme d'État qui sont capables de se parler, qui sont capables de mettre de côté la partisanerie, même si on sait que on sort d'une campagne électorale où forcément on s'est attaqué de part et d'autre. Et on fait tout ça parce qu'on veut une transition qui assure la continuité démocratique. Et je trouve ça d'autant plus important, je vous disais, Laurie, je vous dirais que on parle beaucoup de polarisation depuis quelques années, puis des effets de la polarisation par rapport à la confiance de la population, que ce soit envers l'État, envers les processus démocratiques. Puis évidemment, si on cherche des exemples de ça, il y en a beaucoup aux États-Unis avec M. Trump, mais au Canada aussi. Puis c'est-à-dire qu'on voit dans certains sondages ou des enquêtes que la confiance recule par rapport à des institutions comme Élections Canada ou le gouvernement fédéral, le Parlement, etc. Puis au Québec, je pense qu'il faut quand même le souligner, pour l'instant, on évite grosso modo, disons, les pires effets de ça. Puis je voyais un sondage qui a été mené pour Élection Québec l'année passée, où dans lequel on voyait que la population maintient encore un très grand capital de confiance, donc dans le système électoral, confiance dans la valeur des résultats aussi. Puis j'ai l'impression que la rencontre d'aujourd'hui, on peut la mettre un peu, autrement dit, ça participe à renforcer tout ça. Puis c'est en ce sens où c'est intéressant. Puis c'est intéressant aussi d'entendre donc M. Plamondon, justement, en sortant, qui disait, on a vraiment toute la collaboration de la part du gouvernement Fréchette pour s'assurer d'avoir en main les outils qui vont nous permettre de très rapidement là, entrer en fonction et de le faire de la bonne façon.
0: Cette collaboration-là entre les partis, là, si jamais je pousse l'idée, là, est-ce qu'on pourrait dire que c'est un peu ça qui a incité le ministre caquiste de la Culture, Mathieu Lacombe, à aller à la soirée de victoire du Parti québécois la semaine dernière?
1: Oui, ben ça serait la version extrême de ça. mais c'est intéressant parce qu'évidemment, lui-même, je pense qu'il n'y a pas de débat, a reconnu que c'était mal avisé puis qu'il n'aurait pas dû aller là, puis tout ça. Alors, ça va, sauf que je lisais ça en fin de semaine. Je lisais notamment la déclaration de la Coalition Avenir Québec qui disait « Ce qu'il a fait, c'est contraire aux valeurs de la CAQ », alors que M. Lacombe, lui, expliquait dans son message que, je le cite, il dit « En politique, au-delà des lignes de parti, il existe de belles amitiés et ce qu'il a voulu faire ce soir-là, c'était d'aller souligner la victoire de personnes que j'aime. » Donc, bon, encore une fois, c'était pas la meilleure idée, mais je trouve ça intéressant quand même de surtout que lui était ou est encore, ben non, était ministre de la Culture, c'est vrai qu'il a été exclu, mais la culture, c'est souvent un domaine où, justement, c'est possible de se parler au-delà des lignes de fracture partisanes. Ouais. Puis, il y a beaucoup de continuité en culture. Je me souviens, en 2018, vous aviez le gouvernement libéral, avant les élections, qui dépose une nouvelle politique culturelle. La Coalition Avenir Québec a repris ce dossier-là, le mise en œuvre. Et là, vous avez, par exemple, cette année, tout le dossier de la découvrabilité, ça s'est fait de façon unanime à l'Assemblée nationale. Et soyez assurés que ça va être porté plus loin par le Parti québécois, le prochain ou la prochaine ministre. Alors, peut-être qu'il y a eu un petit peu de distorsion pour M. Lacombe parce que, justement, il était dans un secteur où c'est plus fréquent. Mais bon, sans aller nécessairement jusqu'à fréquenter le party des adversaires, on peut très certainement quand même faire preuve d'amitié puis de courtoisie quand c'est possible.
0: Oui, avoir

0: pour certains dossiers. Est-ce qu'on va suivre ce que fait le gouvernement précédent? Je vous amène à ce dossier de Churchill Falls, ouais. Guillaume Bourgault-Côté, parce que Christine Fréchette et Paul Saint-Pierre Plamondon en ont parlé. On sait que le protocole d'entente doit être ratifié d'ici la fin de l'année pour entrer en vigueur. Et on sait que le Parti québécois avait beaucoup critiqué la décision de Québec d'aller tout de suite négocier une prolongation d'entente avec Terre-Neuve. En date d'aujourd'hui, là, maintenant qu'il est au pouvoir, où se situe le PQ dans le dossier?
1: Ouais, ben c'est intéressant parce que c'est vrai qu'il y a eu une évolution assez marquée dans leur position. Si je vous ramène, il y a à peu près 2 ans, quand il y avait eu le premier protocole d'entente, on avait dénoncé d'abord en disant, ben, ou en rappelant, c'est-à-dire que le Labrador avait été arraché au Québec, donc il y avait une espèce de posture de principe nationaliste autour de ça. Mais sur le fond aussi, c'est Pascal Paradis qui, à l'époque, commentait le dossier, le député, puis qui disait... On s'est présenté en position de faiblesse. On a admis que l'entente actuelle était inéquitable pour Terre-Neuve. Puis là, on s'est précipité pour négocier alors qu'il y a encore une entente qui est en vigueur jusqu'en 2041. Puis M. Plamondon, lui, parlait même de démarches humiliantes. Donc ça, c'était en 2024. Et cet été aussi, on avait réagi assez fortement en disant que Mme Fréchette avait voulu signer une entente à rabais sur la base d'intérêts électoralistes. Sauf que il y avait déjà une nuance parce que là, on parlait d'analyser l'entente. Donc, on n'était pas prêt à l'applaudir, bien sûr, mais on parlait plus de la déchirer. Et c'est ce que M. Plamondon a précisé par la suite. Puis la position, c'est vraiment celle-là à l'heure actuelle. C'est-à-dire qu'on veut les détails, on veut lire l'entente, être sûr qu'on a tous les éléments pour bien analyser. Mais on va pas la déchirer pour la déchirer. Et si elle est dans l'intérêt du Québec, ben on va la garder en place. Et évidemment, Hydro-Québec a fait cette analyse-là et on a conclu que c'était une entente intéressante. Donc, j'ai l'impression que ce serait étonnant, en tout cas, que le PQ en arrive à un autre avis. Mais oui. Dans tous les cas, on ne parle plus. Là, on est davantage dans une attitude de « on va voir, mais ça augure bien », disons, en ce sens.
0: Sinon, en terminant, on surveille quoi comme prochaines étapes de cette transition entre les gouvernements caquistes et péquistes?
1: Ben oui, rapidement, il y a le 15 octobre, c'est jeudi, hein, oui, assermentation des
0: députés. Non, c'est mercredi, le 14.
1: Mercredi.
0: Vous avez dit le 14 ou le 15?
1: Le 15, mais...
0: Le 15, c'est jeudi.
1: Une journée à la fois, puis qu'on va arriver, c'est ça, le 15 jeudi. Mais donc, ça, c'est la sermentation des députés du PQ, mais surtout le 21 octobre. Donc, la semaine prochaine, Conseil des ministres. Ça va être évidemment très important. Et d'ici là, bien évidemment, il y a tout le travail de coulisses là, pour justement former ce Conseil des ministres, embaucher le personnel aussi qui va soutenir les différents cabinets. Ça, c'est très important. Mais j'attire votre attention aussi sur 2 recomptages. En tout cas, il y en a un officiel dans Vachon, où les libéraux ont gagné de très peu devant le Parti québécois. Et le PQ demande un autre comptage aussi dans Champlain, en Estrie. Pardon, pas en Estrie, mais en Mauricie, oui. Pour mêler ces régions.
0: Oui, c'est mais, ça. Je venais de découvrir une nouvelle circonscription dans mon coin. J'ai été surprise.
1: Oui, c'est grand, l'Estrie. Mais de ce côté, on pense pas gagner. C'est ça qui est intéressant. Mais on dit qu'il y a eu des inexactitudes. Alors, on aimerait avoir les résultats, les bons résultats. Puis je vous parlais de confiance envers le processus démocratique tantôt. Ça aussi, ça compte de pouvoir s'assurer que tous les votes ont été bien enregistrés et de la bonne façon.
0: Guillaume Bourgault-Côté, chef du bureau politique du magazine L'Actualité, merci beaucoup et bonne journée.
1: Merci, salut bien.
0: Au revoir. Vous êtes déjà très nombreux à avoir participé à notre concours, mais je vous relance l'invitation une dernière fois. Je ne sais pas si ce sera la dernière fois, peut-être que je ferai la mention à nouveau. Mais si vous souhaitez obtenir votre passeport pour les 4 jours du Salon du livre de l'Estrie, ça se passe dans la bulle de conversation de l'application mobile audio. J'ai besoin de votre nom et de votre courriel parce qu'on va vous envoyer les billets de façon électronique si vous êtes là où les personnes gagnantes. Alors, je le rappelle, des 2 passeports, 4 jours à vous faire tirer. Et ça, vous pouvez l'utiliser du jeudi au dimanche au centre de foire de Sherbrooke, donc sur le boulevard du Plateau à Saint-Joseph. Il y a un paquet d'activités, évidemment, qui vous sont proposées, des rencontres avec les auteurs, des animations jeunesse. Il y a une section bande dessinée cette année. Il y a une essayiste qui sera là en résidence tous les jours pour écrire sur le tas, comme on dit en bon français, pour écrire des textes jour après jour. Il y a une présentation à la fin de chacune des journées. Il y a des tables rondes aussi qui sont organisées par qui sont plutôt tenue par différentes personnes que vous connaissez. Je salue entre autres Félix Morin, qui est chroniqueur littéraire pour nous. Eh bien, si vous avez envie d'aller entendre certains de ces échanges-là, avoir l'occasion de rencontrer les différents auteurs, eh bien, vous pouvez nous écrire votre nom, votre courriel dans la bulle de conversation de l'application mobile audio, O-H-D-I-O. C'est gratuit de la télécharger. C'est gratuit de vous créer un compte. Vous cliquez sur la petite bulle, le petit phylactère qui ressemble à une bande dessinée à côté de ma photo, et votre nom sera dans le chapeau. Bonne chance. D'ailleurs, je regarde, c'est par cet endroit-là que vous pouvez nous écrire certaines informations, par exemple sur

0: la circulation, ce qui m'amène à la carte interactive de Transport Québec. C'est encore assez lourd sur la 610, direction de la 1055. Vous êtes à la rivière Saint-François à ce moment-ci. 410 à la hauteur du boulevard de Portland, direction encore une fois de la 1055. C'est assez lourd. On part du plateau Saint-Joseph et ça refoule presque jusqu'à la jonction avec la rue King. Et sur la rue King, direction de Rock Forest, à partir de la 410 jusqu'au boulevard Lionel-Groulx, attendez-vous à ralentir. Même chose sur le boulevard de l'Université à l'approche de la 410. Intersection King-Jacques-Cartier, c'est un peu plus lourd. Rue Prospect aussi, là, la petite portion entre la rue de Montréal et le boulevard Queen-Victoria, c'est un peu plus au ralenti. Même chose sur la rue des Grandes Fourches Nord à l'approche du boulevard Queen-Victoria. S'il y a autre chose à nous signaler, bien n'hésitez pas à le faire par la bulle de conversation, justement. Météo, je vous rappelle, on prévoit une dizaine de millimètres de pluie au cours de la nuit prochaine. Les vents qui soufflent du sud-est en ce moment jusqu'à 40 km à l'heure qui devraient tomber au cours de la nuit. Température à la hausse pour atteindre 10 degrés au cours de la nuit parce qu'au moment où on se parle, je vois 6 à Sherbrooke, 8 à Magog, 10 à Farnham. Ça peut être un peu plus frais en termes de ressenti à cause des vents. Mais donc, 10 degrés, c'est ce qu'on attend la nuit prochaine. C'est aussi le maximum à atteindre pour demain, mercredi, où on prévoit de la pluie ou de la brune intermittente. Les rafales de vent qui souffleront de l'ouest cette fois-ci jusqu'à 40 km à l'heure. Et 10, c'est aussi le maximum pour jeudi. Et là, ça se passera sous une alternance de soleil et de nuages. Il y a 3 ans, l'autrice et chroniqueuse Florence Agathe Dubé-Moreau publiait hors jeu un essai dans lequel elle parlait de son expérience personnelle de femme dans le monde sportif. Aujourd'hui, elle est de retour avec Nouvelle Garde, le temps du sport au féminin, aux éditions du Remue-Ménage, Ariane Bellan.
1: Et c'est un livre, Laurie, que j'ai envie de dire qu'il est nécessaire, pertinent, qui s'inscrit dans l'ère du temps. Il faut savoir que Florence Agathe Dubé-Moreau est historienne de l'art à la base, mais maintenant, bien, c'est une grande passionnée de sport avec ses 2 essais sur le sujet qui s'intéressent à la place des femmes dans ce milieu. Elle a d'ailleurs reçu le prix littéraire du gouverneur général pour son premier ouvrage. Bref, j'aimerais beaucoup l'avoir comme meilleure amie. Et j'ai pu lire son 2e livre cette fin de semaine, du moins, il me reste encore quelques pages. Et j'ai pu m'entretenir avec elle au début de la journée. Je vous présente notre entretien. Je lui ai d'abord demandé comment elle se sent alors que son livre paraît aujourd'hui.
2: Oh, très fébrile, mais aussi tellement heureuse d'enfin pouvoir le partager. Puis je vois vraiment ce nouveau livre, Nouvelle Garde, comme une possibilité de participer à toute l'effervescence qui entoure le sport féminin en ce moment. Donc, ouais, j'ai l'impression que je rejoins l'équipe ce matin.
1: Oh yes! Et là, vous mentionnez que Nouvelle Garde, bien, ça s'est raconté devant un public avant même de vous en rendre compte. Pour ceux qui ont lu hors-jeu votre premier essai, pouvez-vous nous expliquer ce que vous vouliez explorer dans ce 2e essai?
2: Oui, bien, hors-jeu, c'était vraiment... Tu sais, c'est parti de la volonté de couvrir et de parler de la place des femmes dans le sport, dans l'industrie du sport professionnel. Et à l'époque, écrire un livre sur le sport professionnel féminin, écoute, c'était absolument impossible. D'une certaine façon, c'était tellement marginal, c'était tellement anecdotique, il n'y avait pas assez de matériel. Et là, c'est fou parce que 3 ans plus tard, avec Nouvelle Garde, mais là, tout d'un coup, c'est 300 pages sur cette montée absolument ahurissante de la professionnalisation du sport féminin. Et donc, l'étincelle derrière ce nouveau livre-là, c'est vraiment de documenter puis d'archiver presque en temps réel ce moment historique-là qu'on vit pour le sport féminin avec l'arrivée de nouvelles ligues, de nouvelles équipes. C'est au Québec, on peut penser à la Victoire de Montréal, aux Roses de Montréal, mais c'est aussi une montée du sport professionnel féminin qui se passe dans plein de sports simultanément, dans plein de pays simultanément en ce moment. Et donc, la volonté du livre, c'est vraiment de tracer les contours de cette montée-là du sport professionnel féminin et de voir ensemble comment est-ce qu'on fait pour la rendre durable dans le temps.
1: Vous explorez plusieurs pistes dans ce livre. On parle des équipes sportives dans les villes, de leur place dans les médias, de notre rapport culturel au sport. Vous faites aussi des liens avec des événements d'actualité qui touchent le féminisme. Donc, c'est très réfléchi, très bien expliqué, surtout très diversifié. Moi, pendant ma lecture, je me demandais, ça se passe comment dans votre tête? On s'y prend comment pour rédiger un essai comme ça?
2: Ben, écoute, ça ne se veut pas une tentative d'exhaustivité, j'ai envie de te dire. Donc, c'était vraiment... L'idée de choisir des sujets, des enjeux qui sont au cœur de cette effervescence-là du sport féminin en ce moment et de les approfondir. Ça se veut vraiment une invitation à réfléchir avec les lecteurs et lectrices ce nouvel écosystème qu'on est en train de bâtir autour du sport féminin. Puis c'est tellement beau de voir justement des grands moteurs qui propulsent en ce moment sa croissance, comme justement la visibilité médiatique et culturelle du sport féminin. Si on n'a jamais autant vu le sport féminin dans nos médias, à la télé, dans les journaux, de voir aussi l'arrivée massive de financement pour le sport féminin, hein, donc autant public que privé, qui viennent vraiment soutenir sa croissance. Puis finalement, mais la structuration des nouvelles ligues, des nouvelles équipes, donc de donner des conditions de travail qui sont dignes, qui sont aussi d'ordre d'élite, hein, pour ce qui est du sport féminin, en donnant des conditions de rémunération, par exemple, qui sont intéressantes pour ces athlètes féminines-là qui peuvent maintenant en vivre de leur sport.
1: Et avec toutes vos recherches là, et votre regard actuel, pourquoi c'est important que ce genre d'organisation existe, mais aussi de voir des athlètes à l'œuvre?
2: Bien, le sport a tellement une grande résonance dans notre société, dans notre culture. Tu sais, ça a des ramifications qui sont identitaires aussi. Et de pouvoir être témoin du sport féminin qui arrive comme ça en grand dans l'écosystème sportif et qui porte des valeurs d'égalité entre les genres, qui porte des valeurs féministes. Pour moi, ça m'apporte beaucoup d'espoir. T'sais, je pense que une des choses que je trouve très inspirante en ce moment du sport féminin, c'est que parce qu'on peut les voir, ces athlètes-là, enfin dans nos médias traditionnels, dans nos médias mainstream, mais on ouvre aussi la voie aux plus jeunes de pouvoir se projeter dans le sport indépendamment du genre. T'sais, qu'on soit un petit gars, une petite fille, indépendamment de notre genre, on peut voir que le sport professionnel, ça peut être aussi pour nous. Et ça, c'est révolutionnaire. En ce moment, ça, c'est tellement inspirant.
1: Qu'est-ce que vous espérez provoquer comme réaction chez les lecteurs?
2: Mais j'espère les inviter à se joindre au mouvement, en fait, à participer à la croissance du sport féminin. Comme public, on a un rôle à jouer, hein, d'être là derrière nos équipes, de connaître nos joueuses, d'écouter les matchs, de lire les articles, d'encourager nos équipes et de aussi porter attention à nos réflexes aussi sportifs. Hein. Notre imaginaire est encore très masculin quand on parle de sport. Nos références sont beaucoup associées au sport masculin. C'est normal, c'est là-dedans qu'on baigne depuis des décennies. Mais là, avec les 2-3 dernières années, avec l'arrivée massive du sport féminin, c'est intéressant de se poser la question, ah, est-ce que je connais les équipes féminines de ma ville? Est-ce que je connais les joueuses des Roses, de la Victoire? Quand sont les prochaines parties? Est-ce que je peux les écouter à la télévision? C'est des réflexes comme ça qu'on doit encore développer, puis c'est normal, le sport féminin se développe en même temps que notre amour de ce sport. Donc, c'est vraiment une invitation. En fait, c'est une main tendue. Nouvelle-Garde, c'est vraiment une main tendue vers les gens pour qu'on participe au mouvement de la montée du sport féminin.
1: Alors, c'est une main tendue que je vous invite à prendre. J'aurais parlé avec elle longtemps sur ce sujet. Vous venez d'entendre, je le rappelle, Florence Agathe-Dubé-Moreau qui vient de faire paraître l'essai Nouvelle-Garde, le temps du sport féminin, qui paraît aujourd'hui aux éditions du Remue-Ménage. Et vraiment, pendant ma lecture, je pensais aux fois où j'ai pu aller voir la Victoire de Montréal, les Roses également. Et c'est vrai, toute cette effervescence, avec le public où les gens, on voit que il y a des étoiles dans les yeux, non seulement des petites filles, mais aussi des grandes. Et j'ai pas l'intention de faire une carrière en soccer, mais on voit qu'il y a comme une bougie d'allumage. Alors, on pense aussi à des athlètes qu'on a dans notre région qui tentent de faire leur place dans la cour des grands. Donc vraiment, ça vaut le détour. Et j'en profite aussi pour vous mentionner qu'elle sera au Salon du Livre de l'Estrie ce samedi 17 octobre de 10h à 11h. Donc vous pourrez la rencontrer, faire signer votre livre si ça vous intéresse. Ça se passe au Centre de foire de Sherbrooke, le salon qui d'ailleurs commence ce jeudi. Mm-hmm. Et nous serons sur place, bien entendu.
3: Nous étant, vous et moi, nous serons là pour rencontrer les gens. L'émission Vivement le retour qui vous sera présentée dès 15h. Et parlant de sport au féminin, au retour du Radio-Journal, Pierrick Pichette va nous faire un compte-rendu de sa rencontre avec la cycliste sherbrookoise Magdeleine Vallière-Mille. Dans l'actualité, Mylène?
4: Au Radio-Journal, politique, rencontre entre Paul Saint-Pierre Plamondon et Christine Frédéric.
1: Fréchette. Il sera question de santé également. La directrice nationale de santé publique du Québec a répondu à ceux qui trouvent que le lancement de la campagne de vaccination arrive un peu trop tard.
0: Merci beaucoup, Mylène. De quoi vous allez nous parler, Charlotte Dubois?
1: Je vais vous révéler combien de temps pourrait vivre l'humain si on éliminait toutes les causes réversibles du vieillissement.
0: J'en dis pas plus. Mais oui, j'ai hâte de savoir ça. Merci à Sylvain qui nous a écrit dans la messagerie texte pour nous dire qu'il y a un accident sur la route 112 entre East Angus. Donc, accident sur la route 112 à l'entrée de East Angus. Les pompiers sont sur place et ça cause un bon ralentissement. Il nous suggère de passer par le chemin de l'aéroport. Merci beaucoup, Sylvain, pour les informations. Si vous avez ce genre d'informations, écrivez-nous par la bulle de conversation de l'application mobile audio. Et c'est d'ailleurs par là où vous pouvez vous inscrire, c'est mon dernier appel, pour gagner votre passeport pour le Salon du livre de l'Estrie que mentionnait à l'instant Ariane Bélan. Et notre chroniqueur en politique internationale, François Brousseau, aussi sera là à 17h35 pour nous parler de cette fidélité de Donald Trump à l'endroit du président russe qu'on a pu voir à travers les différents échanges des derniers jours et de ses commentaires qu'il a eus à l'endroit de Volodymyr Zelensky pas plus tard que samedi. Vous écoutez toujours vivement le retour. On se retrouve après le Radio-Journal dans une dizaine de minutes.
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9: Aujourd'hui au Radio-Journal, la transition est amorcée à une semaine de l'arrivée au pouvoir du Parti québécois.
10: On a discuté notamment d'enjeux économiques.
11: Il y a vraiment une offre de collaboration de la part de l'équipe entourant Mme Fréchette.
9: Le vote par anticipation a débuté en Alberta.
12: C'est important que les personnes puissent exprimer leurs opinions.
9: Il reste moins d'une semaine avant le référendum qui porte notamment sur l'avenir de la province au sein du Canada. Et Télisson Aurélien nie avoir eu recours à l'intelligence artificielle pour son roman. L'auteur à succès reconnaît toutefois s'être approprié des textes qui n'étaient pas les siens par le passé. Bonjour, ici Jean-Sébastien Bernatché. L'économie du Québec, la guerre tarifaire avec les États-Unis et l'entente conclue avec Terre-Neuve et Labrador au sujet de Churchill Falls ont été au cœur de la rencontre de ce midi entre la première ministre sortante Christine Fréchette et son successeur Paul Saint-Pierre Plamondon. Ils se sont réunis afin d'assurer une transition harmonieuse à l'Assemblée nationale à un peu plus d'une semaine de la formation du prochain Conseil des ministres. Sébastien Desrosiers.
13: Bonjour. Une poignée de main devant les caméras avant de s'engouffrer dans le bureau de la première ministre. Une semaine après la victoire du Parti québécois, Christine Fréchette et Paul Saint-Pierre Plamondon amorcent la transition.
11: Lorsqu'on sort des élections, ce qu'on espère de la part du gouvernement sortant, c'est le plus de collaboration possible. Et c'est précisément ce qu'on a obtenu ce matin, donc je tiens à le souligner.
13: Au bout d'une rencontre d'une trentaine de minutes, les deux en ressortent satisfaits.
10: On a discuté notamment d'enjeux économiques, également de l'entente avec Terre-Neuve-Labrador, Churchill Falls, la crise tarifaire, bien sûr, relations aussi avec les États-Unis dans le cadre de la négociation au niveau de l'ACEUM.
11: C'est sûr qu'en effet, c'est l'économie, les relations avec les États-Unis, les données qu'on a sur certaines entreprises, le chômage, et Churchill Falls, qui est quand même un morceau important qui ont retenu la plupart de nos discussions.
13: L'entente énergétique concernant Churchill Falls, conclue juste avant la campagne électorale, doit être entérinée d'ici la fin de l'année, une décision qui appartiendra au nouveau gouvernement.
11: Merci beaucoup.
10: Merci, monsieur.
13: Pour la suite, Christine Fréchette réunira son Conseil des ministres une dernière fois mercredi, alors que celui de Paul Saint-Pierre Plamondon sera présenté la semaine prochaine. Ici Sébastien Desrosiers, Radio-Canada. Québec.
9: Par ailleurs, un recomptage judiciaire pourrait avoir lieu dans la circonscription de Champlain, en Mauricie. Le Parti québécois affirme que des inexactitudes ont été observées dans plusieurs relevés de dépouillement. C'est la candidate conservatrice Adriana Salontay qui l'a emporté avec une majorité de 191 voix sur son rival péquiste René Branchaud. Un juge devra maintenant déterminer si ces allégations sont suffisantes pour ordonner un nouveau dépouillement. Quant au recomptage judiciaire dans le comté de Vachon, en Montérégie, eh bien, il débutera lundi prochain. Seulement 10 voix séparent les candidats libérales et péquistes. En Alberta, c'est le début aujourd'hui du vote par anticipation pour le référendum de lundi prochain. Les Albertains doivent se prononcer sur 10 questions, touchant notamment pour une question à la place de la province au sein du Canada. Je joins Anne Levasseur à Edmonton. Anne, il s'agit d'un vote tout à fait particulier pour les citoyens qui doivent s'armer de patience.
14: Oui, parce que 10 questions, ça veut dire 10 bulletins de vote à remplir. Il faut donc prévoir un peu plus de temps pour procéder, mais aussi s'attendre à des files d'attente aux différents bureaux de vote. Sur les 10 questions, 5 traitent de politique d'immigration, 4 d'enjeux constitutionnels et la 10e question offre 2 choix aux électeurs en leur demandant si l'Alberta doit demeurer une province du Canada ou si la province devrait entamer un processus pour la tenue d'un référendum contraignant sur la séparation. Déjà, beaucoup d'électeurs ont répondu présent avec des files d'attente qu'on a constatées à plusieurs des bureaux de vote qu'on a visités. Si certains disent qu'ils ne voulaient pas de ce référendum, comme une dame à laquelle on a parlé, eh bien, plusieurs voulaient quand même se faire entendre vu l'importance des questions posées. On écoute quelques électeurs.
15: A little frustrated that we have to have this in the first place, but definitely glad that now the time is here and I can do my bit.
12: C'est important que les personnes puissent exprimer leurs opinions sur une question telle que l'indépendance de la province de l'Alberta. So, pour moi, c'était juste important de pouvoir dire ma part.
14: Donc, les bureaux de vote par anticipation sont ouverts aujourd'hui jusqu'à 20h et tous les jours jusqu'à samedi. Le jour du vote officiel, le 19 octobre, donc lundi, et ensuite élection Alberta à 48h pour dévoiler les résultats.
9: Merci, Anne.
14: Au revoir.
9: La directrice nationale de santé publique du Québec a répondu à ceux qui jugent le lancement de la campagne de vaccination trop tardif. Les urgences débordent et la saison de la grippe s'annonce précoce. La docteure Caroline Quach invoque des enjeux de logistique, mais également d'efficacité. Elle affirme que l'immunité du vaccin ne durant que 6 mois, un lancement prématuré réduirait la protection au plus fort de l'hiver.
16: Ce qu'on voit déjà présentement, c'est que la saison semble être précoce. Donc, l'INSPQ nous a donné les chiffres ce matin. On est à 2,7 % de positivité. Et donc, on encourage vraiment les personnes admissibles à prendre rendez-vous dès maintenant pour se faire vacciner.
9: Plus de 100 000 rendez-vous ont été réservés sur Clic Santé en seulement quelques heures ce matin. Un engouement comparable au début de la pandémie. Les injections débuteront le 20 octobre. Elles seront gratuites pour les personnes vulnérables, les aînés, les femmes enceintes et leurs proches aidants. L'écrivain québécois Télisson Aurélien nie avoir eu recours à l'intelligence artificielle dans la rédaction de son roman « C'était ça ou mourir ». Il a publié ce matin une déclaration écrite dans laquelle il répond aux allégations qui pèsent contre lui depuis près de 3 semaines. L'auteur de 38 ans reconnaît toutefois avoir fait du plagiat dans des textes qu'il a publiés par le passé. Éric Plouffe a plus de détails.
17: Dans sa déclaration, Télisson Aurélien soutient que les allégations selon lesquelles il aurait utilisé l'intelligence artificielle pour la rédaction de son livre « C'était ça ou mourir » sont une calomnie et une hérésie. Il ajoute avoir commencé l'écriture de son roman en 2017, qui a été publié cette année, un roman qui a été exclu du prix Goncourt, mais qui est encore en lice pour le prix Renaudot. L'auteur de 38 ans reconnaît par ailleurs, sans utiliser le mot plagiat, qu'il a commis plus jeune des erreurs inacceptables qu'il affirme regretter. Il écrit que son admiration pour différents auteurs, et je le cite, « n'autorise pas à prendre, à m'attribuer des textes qui ne sont pas les miens ». Le mois dernier, Radio-Canada a révélé qu'au moins 5 chroniques et textes d'opinion publiés par Télisson Aurélien dans des médias canadiens et français en 2012 et 2013 ont été en partie copiés de textes d'autres auteurs. Pour Louis Aucoin, président et stratège principal d'Aucoin Stratégie et Communication, la déclaration de l'écrivain arrive trop tard, 3 semaines après le début de la controverse.
18: C'est toujours mieux de prendre la parole que de laisser les autres nous définir. C'est sûr qu'au bout de 3 semaines, la question a déjà été réglée dans la tête de beaucoup de gens. Il y a des gens qui se sont fait à l'idée, qui ont pris une décision par rapport au phénomène qui dépasse largement la personne qui pose la question de qu'est-ce qu'un auteur en général dans notre société.
17: Les éditions du Boréal ont par ailleurs fait savoir que Télisson Aurélien ne ferait pas d'autres commentaires et n'accorderait pas d'entrevue pour le moment. Éric Plouffe, Radio-Canada, Montréal.
9: En bref, ailleurs dans le monde. Sous la pression de milliers d'étudiants, l'université américaine Cornell suspend toutes les fêtes de ses fraternités jusqu'à la fin de l'année scolaire. Cette décision a été prise en raison des allégations de viol d'une étudiante par 7 membres d'une fraternité en 2024. Face à l'indignation générale et aux critiques sur la gestion de l'affaire, le président de Cornell s'est dit profondément désolé. L'enquête criminelle a été rouverte et l'université a demandé à l'ancienne procureure générale adjointe des États-Unis, Sally Yates, de procéder à un examen externe indépendant. Des lycéens et des étudiants français sont de nouveau massivement descendus dans la rue aujourd'hui pour demander de meilleures conditions d'apprentissage, une rénovation des bâtiments et un plan de 10 milliards d'euros pour les lycées, entre autres. La militante écologique suédoise Greta Thunberg s'est jointe aux manifestants et l'Union syndicale lycéenne a lancé un appel aux Français pour qu'ils se joignent aux manifestations contre la hausse du coût de la vie prévue samedi. Et puis, le pape Léon XIV a été opéré avec succès cet après-midi, opération au poumon. Les chirurgiens lui ont retiré la partie inférieure du poumon droit lors d'une intervention de 3 heures qui s'est déroulée sans complication. Le Vatican précise que les analyses pratiquées pendant l'opération ont confirmé la présence d'un adénocarcinome, un type de cancer du poumon. Âgé de 71 ans, le souverain pontife s'est réveillé normalement. Toutes ses activités sont suspendues pour au moins une semaine. En terminant, l'astronaute canadien Joshua Kuttrick a fait le point aujourd'hui sur son séjour dans la Station spatiale internationale.
19: Selon moi, il n'y a rien qui peut préparer une personne, une humaine, pour cette expérience. L'expérience de voir la Terre comme une sphère bleue dans le ciel, ça c'est juste une chose absolument unique.
9: Il a d'entrée de jeu fait état de son émerveillement puis a confirmé que sa présence dans l'espace démontre que le Canada peut encore jouer un rôle central dans l'exploration spatiale. Joshua Kuttrick participera à différentes expériences physiologiques et à des travaux d'entretien de la station. Il doit passer 6 mois dans l'espace. C'était le Radio Journal. 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Bonne soirée de la part de toute l'équipe de la Salle des Nouvelles.

Dufresne, je vous accompagne jusqu'à 18h avec toute l'équipe, évidemment. François Brosseau sera là à 17h35 pour sa chronique de politique internationale. Il reviendra sur l'annonce d'un accord controversé entre Moscou et Washington pour l'achat important de diesel russe. Mais d'abord, le chef d'antenne du téléjournal Estrie, Pierrick Pichette, sera avec nous. Il a pu discuter avec la cycliste cherbourgoise Magdeleine Vallière-Mille après sa chute qui lui a coûté sa participation au championnat du monde présenté à Montréal il y a quelques semaines.

0: Ariane Bellan, Charlotte Dubois et Mylène Grenier sont autour de la table avec moi en manchette. Mylène.
1: Je vous parle de Locomotion, ce service québécois de partage de véhicules, soit des voitures, des vélos cargo électriques ou des remorques de vélos. C'est implanté en Estrie, dans Brome-Missisquoi, bien les instigateurs souhaitent mobiliser encore plus de bénévoles. Il sera question également de la mort du décès de l'animateur Jean-Luc Mongrain, qui continue de susciter des réactions, particulièrement dans notre région, parce que c'est en Estrie que tout a commencé pour lui. Ils sont nombreux à lui rendre hommage. J'aurai d'autres réactions à vous présenter. Et en terminant, si vous aimez l'histoire, vous avez rendez-vous à Victoriaville, parce que le tout premier musée militaire du centre du Québec a été inauguré.
0: Merci beaucoup, Mylène. Prochain bulletin à 17h30 dans la presse, Ariane Bellan. On peut lire que les Québécois se distinguent par leur manque d'intérêt envers les artistes nationaux.
2: Oui, c'est ce que conclut un rapport du commissaire à la langue française qui a été publié aujourd'hui. Donc, le rapport en question a pour nom l'exception québécoise. La presse canadienne nous résume le tout et il y a le commissaire Benoît Dubreuil qui mentionne que la province fait partie des marchés où les artistes nationaux sont le moins écoutés, avec une part de 6 à 12. On peut lire aussi dans le rapport qu'aucun artiste canadien chantant en français ne figure parmi les 10 artistes les plus écoutés en 2022, en 2024 et en 2025. Là, vous allez peut-être me demander qu'en est-il de 2023? Bien, il y a les Cowboys fringants qui ont réussi à se frayer un chemin, mais c'est la même année de la mort de Carl Tremblay. Et on mentionne également qu'à l'exception des pays où on parle anglais, le Québec est l'endroit où on écoute le plus les artistes américains. Le commissaire a comparé la province aux autres provinces canadiennes et à 24 pays européens également. Et bon, il dit, c'est à cause de quoi tout ça? Bien, ce serait les algorithmes. Il y a la diversité culturelle qui est élevée et la forte connaissance de l'anglais. Et il a des recommandations, soit de mettre en œuvre la loi sur la découvrabilité des contenus culturels francophones dans l'environnement numérique. Il prône aussi un renforcement des liens du Québec avec la francophonie internationale. Et il dit qu'il ne faut pas se laisser abattre. Bien, je trouvais bien qu'il le mentionne, parce que quand j'ai vu ce constat, je dois dire que j'étais assez déçue de constater ça. Surtout, on a tellement de talents ici au Québec et des artistes qui n'ont rien à envier à ce qui se fait ailleurs. Alors, c'est un article que vous pouvez lire dans la presse.
0: On sait maintenant combien de temps pourrait vivre l'humain si on éliminait toutes les causes réversibles du vieillissement.
3: Eh oui. Alors, je vais tout de suite clarifier quelque chose. La réponse n'est pas pour toujours. On n'est pas immortel, malheureusement, pour l'instant. Je vais quand même pas vous donner la réponse tout de suite, mais c'est une étude de l'Institut de sciences et de technologies de Skolkovo à Moscou, en Russie. Elle est d'abord parue dans le journal NPJ Aging, puis ça a été repris dans l'édition du mois de septembre du magazine BBC Science Focus. Alors d'abord, on va établir ce que c'est des causes réversibles de vieillissement. En fait, ce sont des changements génétiques qui arrivent quand nos cellules se séparent ou s'abîment. C'est principalement inoffensif, mais ça peut s'accumuler avec le temps. Et là, ça peut causer des enjeux. Des organes comme le foie ou les poumons peuvent régénérer des cellules pratiquement à l'infini. Donc, à ce moment-là, ce ne serait pas un problème. Mais ce n'est pas le cas pour d'autres organes qui sont, ma foi, utiles, comme le cœur ou le cerveau.
0: Ah oui, bien, habituellement, on en a besoin. Mais
3: habituellement.
0: Jusqu'à preuve du contraire.
3: Jusqu'à preuve du contraire, c'est bien dit. Et c'est à cause de ça, en fait, qu'on ne pourrait pas vivre pour toujours. Alors, le moment attendu. Mm-hmm. Si on réussissait à éliminer toutes ces causes-là, la vie humaine serait généralement entre 146 et 194 ans. Mais là, j'en conviens, l'écart est grand. Certains pourraient même vivre plus de 550 ans. Donc, entre 146 ans et 550 ans. Il y a quand même un petit 400 ans d'écart.
0: Mais oui, hein?
3: Tout dépend tout de même de la capacité de régénération des cellules. Alors, c'est bien beau tout ça, là, mais dans cette étude-là, on prend en compte seulement un facteur. Alors, il est tout de même dit dans l'article que plusieurs autres éléments ne sont pas pris en compte. Par exemple, on ne sait pas comment les différents organes s'affecteraient entre eux au final. Mais les chercheurs expliquent tout de même avoir mené l'étude pour assurer une meilleure compréhension des facteurs qui nous font vieillir et sur quoi on devrait se pencher pour tenter d'améliorer l'espérance de vie. Alors tout de même, j'ai trouvé ça intéressant de savoir combien de temps on pourrait potentiellement vivre. Et imaginez aussi tout ce qu'on pourrait faire avec ce temps-là.
0: C'est ce que je suis en train de faire. En 500 ans, oui, là, c'est ça, j'aimerais ça pouvoir
3: beaucoup
0: dire
3: de choses.
0: C'est ça, j'ai un demi-millénaire à raconter, mais c'est ça quand même. Hein?
4: Mais si les proches ne suivent pas, on dirait que ça m'intéresse moins.
3: Ah, ça,
4: je suis en train de me dire ça. Je me disais, ah, là, 500 ans, je deviens seule. sans un seul.
5: Rendu à 401 ans, je vais peut-être être tannée.
3: Eh bien, assure-toi que tes proches ont une bonne capacité de régénération de cellules.
0: Mais en même temps, si nous, on vit jusqu'à 500 ans, les proches aussi.
3: C'est pas fou.
0: Bon,
3: c'est
0: view. Je sais qu'on en a déjà parlé à l'émission du fameux changement d'heure, mais d'ailleurs, ça vient dans la nuit de l'Halloween, du 31 octobre au 1er Dieu. Novembre au Québec.
5: Déjà.
0: OK, je pensais que vous étiez comme pas d'accord avec ça.
5: Oh, non, non.
0: Dans la nuit du 31 octobre au 1er novembre, donc toujours le premier dimanche du mois de novembre, ça donne donc le 1er novembre cette année. Alors, on recule l'heure, je vous le rappelle. Ça revient dans l'actualité aujourd'hui même, parce qu'on a appris aujourd'hui que certaines régions du nord-ouest de l'Ontario, qui sont dans le fuseau horaire du centre, sont en voie de passer à l'heure avancée de façon permanente. Le but, en fait, c'est d'être aligné sur les collectivités voisines du Manitoba. Alors, ce sera dès le 1er novembre de cette année. Ça a été annoncé aujourd'hui. C'est en application dans deux semaines. Alors, les gens n'auront pas à reculer l'heure. Ça permettra, et je cite le communiqué, d'éviter des perturbations pour les entreprises, les familles et les communautés autochtones dans le fuseau horaire du centre de l'Ontario. Le maintien de l'alignement sur le Manitoba aidera les entreprises à fonctionner plus efficacement. Donc, les collectivités ontariennes qui sont situées dans le fuseau horaire de l'Est continuent de changer l'heure deux fois par an. Alors, ça m'a rappelé cette publication que j'ai vue passer dans le journal Le Soleil, en fait les journaux des coop de l'information, qui rapportait une analyse issue du journal de l'Association médicale canadienne. 4 chercheurs de la Colombie-Britannique, 2 experts en économie et en santé mentale aussi, ont décidé de se pencher sur la question. En fait, ils voulaient savoir si on abolit le changement d'heure, lequel des deux heures serait mieux, l'heure d'été ou l'heure normale pour vivre à l'année. Et leur conclusion, c'est que de garder l'heure normale toute l'année serait mieux que d'adopter l'heure avancée en permanence, donc de conserver l'heure d'été en tout temps. Entre autres parce qu'il y aurait davantage de risques pour la santé et le bien-être des élèves liés au matin un peu plus sombre si on conservait l'heure avancée. Alors, selon le neuroscientifique qui est spécialisé dans l'étude du sommeil, qui fait partie de cette étude-là, les gens pensent peut-être qu'ils veulent plus de soleil le soir, mais les conséquences de commencer sa journée dans l'obscurité pendant l'hiver sont considérables parce que tu te réveilles dans une phase circadienne un peu plus précoce. Notre horloge interne dit à notre cerveau, non, tu es encore en train de dormir et ne veux pas se lever. On peut compenser évidemment par une sieste, mais à l'école, c'est moins bien vu. Il ne faut pas non plus que ça devienne chronique, ce manque de sommeil-là. On peut avoir des troubles métaboliques qui s'en suivent, comme l'obésité, le diabète et accessoirement aussi, on mentionne dans cette étude, des troubles d'humeur. On n'a pas ça, des troubles d'humeur quand on dort pas beaucoup, hein? Non, ça va bien?
4: Jamais.
0: moi, j'ai toujours faim quand je dors pas, mais ça part pas.
5: Oui, c'est vrai.
0: Vous aussi, hein?
5: Oui, non, je comprends ça.
0: Quand vous travaillez,
5: je pleure facilement aussi par les troubles d'humeur.
0: Parce que toutes les deux, vous travaillez aussi sur l'horaire du matin, parfois l'émission du matin, quand on dort moins, on a faim. nous, on se pose encore la question au Québec, à savoir, est-ce qu'on le fait, ce changement, ou pas? Parce que là, on vient de parler de ces territoires de l'Ontario.

0: des gens, des Britanno-Colombiens, étaient d'accord. Pour les impacts économiques, on dit que c'est un peu moins documenté parce que évidemment là évidemment c'est chacun des États, c'est souvent on s'intéresse aux États américains et ça n'a pas vraiment révélé quoi que ce soit de différent si on changeait ou pas puisque bon ça n'a pas été testé concrètement, mais les pays qui ont tenté de passer à l'heure d'été n'ont pas obtenu de bons résultats. La Russie a tenté l'expérience en 2011 mais est revenue sur sa décision 3 ans plus tard. Le Chili en 2015 a aussi annulé sa décision, en partie parce que il y avait des problèmes d'assiduité dans les écoles. Il y avait des perturbations dans les horaires, des répercussions sur l'agriculture. Donc là aussi, on est revenu sur la décision. Et on peut aussi lire dans l'analyse qu'en 1974, l'ensemble des États-Unis a adopté l'heure d'été permanente pour économiser de l'énergie. Et ça a été abandonné dans l'année qui suit parce qu'il y a vraiment une opposition généralisée au matin sombre en hiver. Des inquiétudes aussi concernant le trajet des enfants vers l'école avant le lever du soleil. Des préoccupations en matière de santé et sécurité au travail. Alors bref, on documente comme ça tous les essais à travers le monde dans cette étude qui a été publiée par dans le journal de je vais reprendre le journal de l'Association médicale canadienne, mais si vous voulez un résumé, eh bien c'est un texte d'Ashley Joannou de la Presse canadienne à lire dans les coop de l'information. Ah, alors à voir si on parce qu'on a été sondés nous aussi hein, au Québec, mais rien qui n'a été fait encore. À voir si ce sera la priorité du prochain gouvernement. Je ne pense pas, mais peut-être, puisque il y avait eu des écueils dans la méthodologie. Je ne sais pas si vous vous rappelez Infoman, qui avait testé le fameux sondage et qui pouvait répondre des milliers de fois des choses complètement différentes. Il n'y avait aucune validation des adresses pour les gens qui répondaient. Alors, je ne sais pas si ça a une grande valeur scientifique, mais bref. Alors, c'est à lire dans les coop de l'information. Merci beaucoup, Charlotte, d'avoir été avec nous aujourd'hui.
1: Au plaisir. Au revoir.
0: À très bientôt. Et on retrouve Ariane Bella à la fin de l'heure.
1: Tout à l'heure.
0: Météo, bulletin météorologique spécial qui est toujours en vigueur dans notre région puisqu'on attend une dizaine de millimètres de pluie au cours de la nuit prochaine. En tout et partout, on aura reçu entre 30 et 50 millimètres de pluie dans notre région et dans les Bois-Francs aussi. La nuit prochaine, le mercure qui va être à la hausse pour atteindre 10 degrés et ce sera le cas aussi demain. Ça demeure stable autour de 10 degrés. La pluie ou la brune intermittente qui va se poursuivre. Cette nuit, les rafales de vent qui soufflent du sud-est, mais on va tourner à l'ouest demain. Encore une fois, les rafales pourraient atteindre 40 km à l'heure. Retour du soleil jeudi avec 10 degrés encore une fois. Je vois 6 à Sherbrooke, 8 à Magog, 10 à Farnham. Circulation, tout est devenu ouvert finalement sur ma carte interactive de Transport Québec. C'était au rouge pas plus tard qu'il y a une quinzaine de minutes. Alors bonne nouvelle, tout est de retour à la normale. Mais si vous voyez quoi que ce soit d'ici la fin de l'émission, eh bien n'hésitez pas à nous écrire via la bulle de conversation. Vous avez été nombreux à le faire d'ailleurs pour remporter vos passeports pour le Salon du livre de l'Estrie. Je vais faire mon propre roulement de tambour. Alors les deux personnes gagnantes, Lucie Frenière et Annie Sylvain, félicitations. Vous avez vos passeports pour le Salon du livre de l'Estrie qui, je vous le rappelle, se déroule de jeudi à dimanche au Centre de foire de Sherbrooke. Nous serons en direct à partir de 15h vendredi. Alors, félicitations. Et si vous avez envie aussi de gagner des petits cadeaux pendant l'émission de vendredi, je vous dis ça comme ça. Gardez la bulle de conversation pas trop loin, ça pourrait être utile. En cyclisme sur route, les championnats du monde qui se sont déroulés il y a 2 semaines à Montréal n'ont pas été ceux de la Sherbrookeoise Magdalene Vallière-Mille. La championne de 2025 a été impliquée dans une violente chute qui a mis fin à sa course. Pierrick Pichette, bonjour.
2: Bonjour, Laurie.
0: 2 semaines plus tard, vous vous êtes entretenue avec Madeleine qui prend du repos chez elle à Andorre en attendant la prochaine saison.
2: Oui, c'est à cet endroit que Magdalene Vallière-Mille reprend peu à peu l'entraînement. On va revenir d'abord, Laurie, si vous le permettez, sur cette chute qui s'est produite le 26 septembre, qui l'a blessée et qui a mis fin à ses championnats du monde à la maison. Pour reprendre les mots de mon collègue Olivier Tremblay, qui a écrit d'ailleurs un excellent papier sur le site web de Radio-Canada pour revenir sur ces événements. À ce moment, il y a un amas de cyclistes qui se retrouve au sol sur le boulevard du Mont-Royal, à près de 100 km de l'arrivée. Magdalene Vallière-Mille fait partie du lot, vêtue de son maillot couleur rouge Canada. Elle tente de reprendre sa course, fait preuve de beaucoup de détermination. On sent vraiment qu'elle a voulu, à la maison, donner le tout pour le tout, mais en vain. Elle est finalement contrainte donc à l'abandon. Et je lui ai demandé plus tôt aujourd'hui, lors de notre entretien, de me raconter la chute de son point de vue. On va l'écouter.
3: Il y a une de mes compétitrices qui son volant est rentré dans le mien. Dans le fond, il y a peut-être eu comme... ça s'est bousculé un peu. Puis bon, à 70 km/h, tu peux pas faire grand-chose quand ça arrive. Donc...

0: Ouais, on a été comme pris ensemble, puis on a tombé, puis tout le monde nous a roulé un peu dessus. Donc, ouais, ça a été la fin de ma course, mettons. J'ai essayé de faire du mieux que je. D'essayer de profiter de la situation le plus possible. J'ai fait un tour de circuit après pour saluer tout le monde, puis essayer de profiter quand même de l'atmosphère, parce que c'est ça. Ça arrive pas souvent que j'ai la chance de courir à la maison, puis je savais qu'il y avait beaucoup de ma famille et d'amis qui étaient là, venus me voir, donc j'ai essayé d'en profiter au maximum.
1: On sent que c'était pas la conclusion qu'elle souhaitait lors de cette course Magdeleine Vallière-Mille. Aujourd'hui, la question qu'on se pose, c'est comment va-t-elle? Elle a dû prendre une pause des réseaux sociaux, notamment en raison de risques de commotion cérébrale à la suite de cette chute. Les nouvelles sont relativement bonnes. On va l'entendre à nouveau.
0: Ça va de mieux en mieux, puis à date, je veux dire, je recommence tranquillement l'entraînement, pas sur le vélo encore, mais oui, ça va beaucoup mieux. Mon cou est encore assez fragile, donc c'est pour ça que j'ai pas encore embarqué sur le vélo, mais bientôt. Normalement, je fais des bons traînements à chaque semaine.
2: Est-ce que sa blessure, Pierrick, a mis fin à sa saison?
1: Oui, elle devait disputer quelques courses en Europe au cours des prochaines semaines, finalement décidé de se concentrer sur sa récupération et de reprendre le tout à la saison 2027, là, si tout se déroule comme prévu. Une fin abrupte pour une saison quand même qui l'a rendue bien fière d'elle, à nouveau Magdeleine Vallière-Mille.
0: Je suis contente, j'ai pris une bonne étape, je pense, cette année. J'ai changé beaucoup de rôle cette année, donc dans les dernières années j'étais plus domestique, puis cette année j'ai eu plus d'opportunités, puis je pense que j'ai encore beaucoup à apprendre, mais je pense que j'ai pris une bonne étape cette année, puis je vais essayer d'en prendre une autre l'année prochaine.
1: C'est quand même une saison particulière que vient de vivre Magdeleine Vallière-Mille-Laurie parce qu'elle avait la chance de porter un maillot assez spécial,
3: oui. Le
1: maillot arc-en-ciel. Ça, c'est un maillot de championne en titre et c'est un peu comme ça que ça fonctionne dans le cyclisme. On va vous remettre un maillot lorsque vous êtes soit le premier de la compétition active ou encore, dans le cas de Magdeleine, c'était la championne du monde en titre. Alors, un peu la femme à battre dans cette compétition. Elle avait réalisé tout un exploit en remportant les championnats du monde en 2025. Et bon, donc, qui dit championne du monde dit attente très, très élevée. La pression, elle était grande en début de saison pour celle qui a fait tourner autant de têtes l'année précédente. Alors, voici comment elle a géré le tout.
0: Beaucoup de hauts et de bas, mais j'ai essayé d'en profiter au maximum. Je veux dire, c'est tellement un honneur de pouvoir porter ce maillot-là. Donc, ouais, j'ai vraiment essayé d'en profiter puis d'absorber toutes les minutes, toutes les secondes dans le maillot. Donc, ouais.
2: Elle va donc retrouver son maillot habituel l'an prochain avec l'équipe EF, Pro Cycling.
1: Exactement, mais ce n'est pas parce qu'elle porte un maillot rose aux couleurs de son équipe qu'elle n'a pas les mêmes grandes ambitions. Laurie, on va l'écouter nous parler de ses objectifs en vue des compétitions qui approchent quand même à grands pas.
0: J'ai plusieurs courses que je vais avoir un target un peu plus dessus, puis j'aimerais ça avoir être dans les finales puis jouer pour la gang. Avec la victoire, c'est ça serait l'objectif.
2: Et l'athlète de 25 ans pourra compter sur le soutien de Sherbrooke, sa ville, sur le circuit international.
1: Assurément, elle figure même maintenant sur le livre d'or de la ville, rien de moins. Les élus sherbrookois lui ont fait cet honneur lors de la séance du conseil municipal de la semaine dernière, lundi. Elle a donc apposé sa signature de façon assez solennelle dans le livre, en plus de recevoir une toile à son effigie. C'est un soutien qui a fait beaucoup de bien, qui lui fait encore plaisir à Magdeleine à seulement 25 ans. Je lui ai demandé, donc, ça doit être assez spécial comme sentiment de le vivre et d'avoir ce soutien-là qui la suit à des milliers de kilomètres, Magdeleine Vallière-Mille.
0: C'était un bel honneur, je dirais. C'était cool d'être dans la salle avec tout le monde, puis d'être sentir comme la ville de Sherbrooke avec moi. C'est sûr que ouais, c'était un moment assez spécial.
1: Alors, pour ceux qui voudraient voir à l'œuvre Magdeleine, ça devrait se passer en janvier ou février lors du début de la saison 2027 de cyclisme sur route, toujours sous les couleurs de la formation EF Pro Cycling. Et pour ceux qui veulent en entendre un peu plus sur elle, ça va se passer ce soir au Téléjournal Estrie qui commence dans à peine 30 minutes.
2: Oui.
1: Je vais me diriger en studio.
2: Oui, c'est ça. Je vous laisse aller. Je vous laisse aller parce que ça va vite ces dernières minutes.
1: Oui, je vous avertis par contre, ça se peut que vous soyez jaloux du radieux soleil qui brillait à Andorre, là où j'ai parlé. Comparé à la journée d'aujourd'hui ici.
2: Oui.
1: C'était très gris. Chez Magdeleine, il faisait très beau, je dois vous le dire.
2: Alors, vous me dites qu'il faudrait qu'on fasse le téléjournal en direct d'Andorre un jour. Là.
1: Le message est lancé à nos patrons.
2: Ben oui, c'est ça, s'ils nous écoutent. Merci beaucoup, Pierrick. On vous regarde évidemment à 18h sur Ici Télé.
1: Toujours un plaisir.
2: On vous accueille évidemment à l'émission quand vous voulez. Merci à Félix qui nous a téléphoné. Il y a un accident qui est survenu tout près du Boston Pizza à Sherbrooke. Donc, vous savez, c'est tout près du plateau Saint-Joseph dans le coin du Momo Sport et tout ça. Donc, le véhicule qui a, semble-t-il, couché un feu de circulation carrément. carrément. Alors, je regarde sur la carte interactive de Transport Québec et je vois effectivement un petit ralentissement dans les deux directions sur le boulevard de Portland à l'approche de la rue Jean-Paul Perrault et la bretelle d'accès là, qui vous mène à la 410, mais sans plus. Ça prend toujours un petit délai là, entre le moment où ça survient et le moment où on voit un véritable impact sur la carte de Transport Québec. Si vous avez des informations sur cet événement-là ou sur d'autres événements, écrivez-nous via la bulle de conversation de l'application mobile audio. Ça nous fait toujours plaisir de vous lire et merci à Félix pour ces informations. Il est 17h29. La santé publique du Québec revient à une vaccination ciblée pour la grippe et les virus respiratoires, Mylène Grenier.
3: C'est un choix qui repose sur la science, d'après la directrice nationale Caroline Couache, qui a fait le point aujourd'hui sur cette campagne de vaccination qui va débuter la semaine prochaine. Voici les précisions de David Savoie.
4: La directrice nationale de la santé publique, Caroline Couache, confirme que la saison de la grippe semble hâtive cette année. Déjà dans la province, plus de 364 COVID, 220 cas de rhume et plus de 154 grippes ont été recensés la semaine dernière. Le pourcentage de positivité de la grippe est élevé à l'heure actuelle, davantage qu'une saison régulière avec la souche H1N1 qui circule. Dans ce contexte, pourquoi revenir à une vaccination ciblée plutôt qu'à une vaccination gratuite pour tous? Le choix est basé sur la science, dit la docteure Couache. En 2022, la décision de rendre le vaccin disponible pour tous était politique, selon elle, et la santé publique revient maintenant à l'avis du Comité sur l'immunisation du Québec. Le comité prend sa décision en fonction de l'efficacité et des coûts. Voici la directrice nationale de la santé publique.
5: On n'est plus en pandémie. On est revenu aux bases scientifiques précédentes. Et donc, c'est un choix qui est basé sur la science et où on se dit, c'est un coût d'opportunité aussi. Si je rends la vaccination disponible à tout le monde, est-ce que je suis à risque de moins bien aller rejoindre les personnes qui sont les plus à risque et qui en ont davantage besoin?
4: La population peut prendre rendez-vous dès aujourd'hui pour les vaccins. Déjà, 100 000 rendez-vous ont été pris ce matin, un chiffre important. Selon les autorités. Saison précoce ou non, difficile de bouger le moment du début de la campagne, d'après la santé publique, parce que tout dépend de la livraison des vaccins. L'objectif de la santé publique, c'est de vacciner 8 personnes admissibles sur 10. Difficile pour l'heure de connaître l'efficacité du vaccin. Ici David Savoie, Radio-Canada, Montréal.
2: Une spécialiste rappelle l'importance de la sensibilisation et du dépistage du cancer du sein.
3: Docteur Jessica Etu est médecin spécialiste en chirurgie générale à Santé Québec Estrichus. Elle indique qu'une femme sur 8 va développer un cancer du sein dans sa vie. Octobre, c'est d'ailleurs le mois de sensibilisation à ce type de cancer.
6: Toute femme qui voit un changement au niveau de son sein ou qui voit une masse qui apparaît, même si elle est en deçà de 50 ans, devrait consulter pour pouvoir avoir des investigations. Je dois dire que sans avoir de chiffres à proprement parler, puis au Québec, on n'a pas de banque de données de nos cas de cancer, tout simplement, tout cancer confondu, mais pour le cancer du sein, en 10 ans, j'ai vraiment l'impression qu'on voit de plus en plus de cas chez des femmes plus jeunes.
3: Au Québec, le programme de dépistage touche les femmes de 50 à 75 ans et 1 % de tous les cas de cancer du sein touchent les hommes.
2: Ils sont encore nombreux à rendre hommage à l'animateur et journaliste Jean-Luc Mongrain.
3: Son décès qui a été annoncé hier, il avait 75 ans. C'est à Sherbrooke que Jean-Luc Mongrain a commencé sa carrière dans les médias. D'abord comme lecteur de nouvelles à la radio locale CJRS en 1974. Monsieur Mongrain n'est pas seulement connu pour son héritage journalistique, mais aussi pour son engagement social. Il a mis sur pied un fonds en collaboration avec la Fondation du CHUS pour faire avancer la recherche sur le cancer. On écoute l'avocat criminaliste Jean-Pierre Rancourt, qui a côtoyé de près Jean-Luc Mongrain, suivi de l'ancien directeur général de la Fondation du CHUS, Charles Auger.
7: Ça a donné un coup parce que, premièrement, on ne savait pas qu'il était malade, personne, à tout le moins pas grand monde. Alors, ça a donné un coup assez dur. On est du même âge et je le savais en santé. Je ne peux pas comprendre qu'une chose comme ça arrive. Mais vous savez, Jean-Luc à Sherbrooke, et je pense qu'il a mis les médias au monde.
8: Lui, tout ce qu'il faisait, c'était d'ouvrir des portes. Comme gouverneur, pour lui, pour nous, c'était vraiment une très grande richesse.
3: Jean-Luc Mongrain a aussi animé des émissions à TVA et TQS.
2: Locomotion Brome-Missisquoi encourage la population à se tourner vers l'autopartage.
3: Le service est offert depuis juin, principalement à Sutton, West Brome, Dunham, Frelishburg et Quantville. La communauté compte une trentaine de membres. Il y a 5 voitures individuelles à partager. La chargée de projet, Patricia Lefebvre, souhaite que ça prenne de l'ampleur.
9: L'idée, c'est vraiment soit de partager nos autos entre particuliers, soit de partager une flotte de vélos collectifs qui appartient à la communauté. Puis ce qui fait vraiment l'intérêt du projet, c'est que on est assuré par Desjardins pour ce qui concerne les autos. Donc, quelqu'un qui va prêter son auto n'aura pas d'incident.

0: prudence si jamais il se passe quelque chose. C'est intéressant dans les endroits comme ici où il n'y a pas une assez grosse densité de population pour que le communauto veuille s'installer.
1: Trois vélos étaient également disponibles pour le partage cet été. Le tout premier musée militaire du centre du Québec a été inauguré à Victoriaville ces derniers jours. On y retrouve plusieurs artefacts datant de différents conflits, dont les deux premières guerres mondiales. En plus de pièces d'équipement et d'armes, on retrouve la cloche qui était à bord du Victoriaville, un bateau militaire qui a été utilisé pendant la Seconde Guerre mondiale. Alain Fournier est directeur des communications pour la Légion royale canadienne, filière 86.
2: Alors, cette cloche-là servait pour, en cas d'alerte, lorsqu'il y avait de la brume, pour sonner les quarts de travail pour les marins. Alors, c'est une cloche importante. Chaque navire militaire a une cloche.
1: Ce musée est ouvert seulement sur rendez-vous.
3: Merci beaucoup, Mylène. Il est 17h35 minutes. Circulation, je vous rappelle, cet accident qui vient tout juste de survenir à la hauteur du Boston Pizza sur le plateau Saint-Joseph à Sherbrooke. Donc, tout près des bretelles d'accès de la 410, là, dans le coin du boulevard de Portland, dans les deux directions d'ailleurs à l'approche de la rue Jean-Paul Perrault. Là, c'est cette rue qui vous mène vers la 410. Eh bien, je vois que c'est passablement achalandé. Là, même sur la rue McCree, là, lorsque vous êtes en direction du boulevard de Portland, c'est un peu plus lent. Même chose sur le boulevard industriel. Donc, tout ce coin-là, c'est un peu plus lent qu'à l'habitude. Ce que nous disait un auditeur il y a quelques minutes à peine, c'est que c'est carrément un véhicule qui a couché le feu de circulation. Alors, si vous pouvez éviter le secteur, faites-le. Si vous avez des informations sur ce qu'il s'est passé, eh bien, n'hésitez pas à nous écrire justement par la bulle de conversation de l'application mobile audio, comme l'a fait Gaétan Louis il y a quelques minutes à peine. Parce qu'on parlait de Jean-Luc Mongrain, évidemment, qui nous a quittés au cours des dernières heures. Il nous raconte, petite anecdote, je n'oublierai jamais la fois lors d'une grosse tempête de neige, lorsque Monsieur Mongrain, avec sa grosse berline brune Mercedes en route pour son émission matinale Café Chaud, qui ne pouvait gravir une légère côte qu'il nous avait demandé, moi et trois autres automobilistes, si on voulait embarquer dans sa valise de char pour avoir plus de grappin. Et il avait pu animer son émission tout en nous envoyant une petite fleur en onde, il met entre guillemets, pour nous remercier de l'avoir dépanné. Il nous avait cité en disant qu'il y avait encore de bons humains, de bons samaritains. Vraiment, Jean-Luc était un chic type. Alors, merci beaucoup, Louis, pour ce témoignage. Si vous avez de ce genre de témoignage-là aussi, il nous fera plaisir de les partager en ondes. Vous pouvez nous écrire par la bulle de conversation de l'application mobile audio. 6 présentement à Sherbrooke, 8 à Magog, 10 à Farnham. Le mercure qui sera à 10 au cours de la nuit prochaine. Et vous allez voir, ça va rester stable comme ça pour quelques jours encore. Cette pluie devrait cesser quelque part au cours de la nuit. On prévoit encore 10 à 20 mm de pluie selon les secteurs. Donc, au terme de la journée, on aura reçu 30 à 50 mm de pluie ici dans la région et dans les bois francs en raison du passage d'un front chaud. Les vents qui soufflent en ce moment jusqu'à 40 km à l'heure du sud-est, mais qui vont tourner à l'ouest pour demain. Et encore une fois, les rafales de vent pourraient atteindre 40 km à l'heure. Il n'y a pas de quantité précisée pour demain. On parle de bruine, pluie intermittente, donc pas de grande accumulation, mais ça devrait rester gris pour demain. Température stable près de 10, comme je le disais, et retour du soleil, donc d'une alternance de soleil de nuages pour jeudi avec 10. Voilà, donc s'il y a quoi que ce soit d'autre, d'ailleurs on parlait du Salon du Livre, semble-t-il, c'est Mylène qui me disait ça hors d'onde, que la fin de semaine s'annonce passablement fraîche et qu'elle a vu des flocons de neige apparaître dans les prévisions de la fin de semaine pour samedi. Si vous avez envie d'aller vous réfugier au centre de foire de Sherbrooke, peut-être que ce sera une bonne option, mais on aura l'occasion de vous donner les prévisions un peu plus précises quand on va se rapprocher de la fin de semaine, mais peut-être qu'il faudra se préparer mentalement à voir quelques flocons. La nouvelle est arrivée vendredi, alors même que des délégations américaines et ukrainiennes étaient en train de discuter à Miami d'une nouvelle tentative de trêve ou de sortie de crise dans l'interminable guerre en Ukraine. Donald Trump, qui sortait d'un entretien avec son homologue russe Vladimir Poutine, a annoncé la levée des sanctions énergétiques contre la Russie et la livraison de diesel russe sur le marché américain. On en parle à la chronique de politique internationale de François Brousseau. Bonjour François.
4: Bonjour Laurie.
3: Cette annonce a été reçue par le camp ukrainien comme une véritable gifle.
4: Oui, on pourrait même aller jusqu'à dire un coup de poignard dans le dos. Ouais. Et Volodymyr Zelensky, le président ukrainien, fait toujours très attention quand il parle à Trump, quand il s'adresse aux États-Unis. Il faut vraiment qu'il le ménage, mais on le ménage un peu moins qu'on le faisait. Il a dit que c'était une décision faible et il a reproché à Washington d'avoir utilisé la délégation ukrainienne qui s'était rendue en Floride en pensant que ça donnerait quelque chose comme un simple paravent ou une façade au moment même où les sanctions énergétiques contre Moscou étaient secrètement levées dans un entretien téléphonique entre les deux présidents. Et tout ça en violant une loi que Trump

0: avait lui-même signé trois semaines plus tôt à Washington une loi portant le nom d'un sénateur défunt, Lindsey Graham, qui était censé resserrer les sanctions contre l'Iran et la Russie. Donc une trahison majeure, une de plus, venant d'un homme qui a fait preuve dans sa carrière d'une déloyauté assez systématique envers ceux et celles qui ont croisé sa route, avec une ou deux exceptions sur lesquelles d'ailleurs je vais revenir immédiatement.
1: Oui, mais parce que est-ce que c'est si étonnant venant de Donald Trump?
0: Non. Mais depuis 20 mois, ça, avec tout ce va-et-vient de déclarations contradictoires improvisées de la Maison-Blanche sur l'Ukraine, comme sur d'autres sujets, aboutissant à cette toute récente signature d'une loi, et je l'ai dit, il y a trois semaines, qui était censée couler dans le béton les sanctions contre la Russie, ben, ça avait pu faire croire que, bon, au-delà de cette inconstance presque caractérielle, systématique d'un personnage qu'on commence à connaître, un homme qui s'amuse de ses pouvoirs, qui les agite comme un bâton de baseball contre les uns et les autres au gré de sa fantaisie, eh bien qu'il pouvait un jour, peut-être sur un sujet ou deux, se ranger une fois pour toutes sur une question comme celle-là, la guerre d'Ukraine. Alors oui, c'est arrivé, mais pas du côté que tout le monde le souhaitait ou le pensait il y a encore trois semaines. Il s'est pas rangé du côté des Ukrainiens, mais bien du côté de Vladimir Poutine.
1: Pourquoi cette fidélité de Donald Trump au président Poutine?
0: Ah, c'est vraiment, il y a toutes sortes de fantasmagories, ça, mm-hmm. toutes les théories sur lesquelles ils ont des documents compromettants, des films compromettants, il y a l'argent. Mais je crois que la fascination de Trump pour les autocrates, crois que c'est vraiment très important. Certains ont parlé de dossiers compromettants, il y a l'argent, tout ça. Mais je dirais que d'abord et avant tout, Trump recherche systématiquement l'approbation et l'affection de ces gens-là, le dictateur russe. Il adore être avec lui, ça se voit. Il a mis sur les murs de la Maison-Blanche des photos de lui-même avec l'homme du Kremlin. Il souhaite son bien. Et là, on voit qu'il veut faire son possible pour obtenir un accord favorable à Moscou dans cette guerre, tout en ayant des avantages du côté du diesel, du côté du pétrole, du côté de l'argent. Et ceux qui, au fil des mois, ont cru ou espéré le contraire, que Trump pouvait toujours, en fin de compte, se rallier, par exemple, dans ce cas-ci, à la cause du faible et de l'agressé, l'Ukraine, qui est aussi, pour le coup, le défenseur en première ligne d'une certaine idée de l'Europe, d'une certaine idée de la démocratie occidentale, eh bien, ces gens-là, aujourd'hui, en sont pour leurs frais.
1: Oui. Est-ce que vous croyez que les États-Unis sont aux côtés de la Russie dans la guerre d'Ukraine?
0: Les États-Unis, dans leur ensemble, si on inclut là-dedans les législateurs, le Sénat, l'opinion publique, toute la machine américaine, non, je dirais pas ça. Mais cette administration-là, en particulier ce président-là, oui. Oui. Si vous passez en revue ce que j'ai fait, les déclarations de Trump sur l'Ukraine depuis janvier 2025, donc son retour à la Maison-Blanche, c'est clair. Il y a eu, bon, cette horrible et humiliante embuscade de Volodymyr Zelensky à la Maison-Blanche au bureau ovale. Ça a fait le tour du monde. Mais on avait cru, parce qu'il se contredit continuellement, puis il est gentil après avoir été méchant, que cette tendance avait été renversée par la suite. Mais au total, c'est pas ça. En alignant toutes les déclarations, on constate que Trump a repris depuis le début la vision de la guerre défendue par Moscou. Par exemple, l'idée folle que c'est l'Ukraine qui a déclenché la guerre. Il a dit plusieurs fois qu'elle a eu tort de se défendre, que la Russie va l'emporter inévitablement, la loi du plus fort, du fait de sa taille. Il a tout repris ça.
1: Oui, avez-vous quelques exemples de citations?
0: Oui, alors c'est ça. J'ai fait une petite recherche d'archives. Oui, j'en ai retrouvé pas mal. Je vais pas vous en donner 25, mais 3-4 peut-être. Au début de son mandat, ça c'est le 18 février, donc avant même la fameuse scène du bureau ovale, il dit à l'adresse de Volodymyr Zelensky, il était à Mar-a-Lago, « Vous n'auriez jamais dû commencer. » Vous auriez pu conclure un accord. Ensuite, il dit, il n'y avait aucune raison pour que la guerre entre l'Ukraine et la Russie éclate. Elle a commencé pour cause d'incompétence. Mmh. Il a dit aussi, on ne déclenche pas une guerre contre quelqu'un qui est 20 fois plus puissant que soi pour ensuite espérer que les gens vous fournissent des missiles. Pourtant, il y en a eu des missiles. Et puis, ce week-end à la Maison-Blanche, donc il y a quelques jours à peine, Zelensky, selon Trump, dit, Zelensky veut créer des problèmes au monde entier, il veut causer des problèmes à nos agriculteurs et à nos éleveurs concernant le carburant diesel. Et il est temps pour l'Ukraine d'avoir un nouveau président. Alors, vous voyez, tout ça, c'est la rhétorique russe, telle qu'elle, je dirais sans filtre, que le président des États-Unis régurgite avec conviction.
1: Oui, vous parlez du diesel, cet accord-là sur les livraisons, est-ce qu'il est important en soi?
0: Alors là aussi, ça dépend de la façon de le regarder. Symboliquement, c'est un acte de soumission à Poutine. Et pour Moscou, c'est une brèche utile dans les sanctions. C'est pas des chiffres complètement insignifiants en fait de dollars pour si jamais ça se fait. Parce que c'est toujours la question des accords de Trump. Ensuite, faut voir si ça se traduit dans la réalité. Je dirais qu'au-delà de la soumission, punition, il y a la motivation supplémentaire de freiner, plutôt d'espérer freiner ou inverser la hausse des prix des hydrocarbures, plus précisément le diesel, qui fait très, très mal à 6,50 américains, je pense, aux dernières nouvelles, contre 4 et quelques pour l'essence normale. Et les agriculteurs, on sait, utilisent le diesel. Au Midwest, les électeurs républicains, c'est vraiment important là-bas. Mais les chiffres mentionnés dans l'accord russo-américain, eux, sont relativement petits. Il est question de 300 000 tonnes de diesel maintenant. Ça, j'ai vérifié chez les écrits des spécialistes. Ça veut dire 2 millions de barils, suivi de 500 000 tonnes en novembre, au total, pour tout le mois de novembre. Et tout ça, malgré l'importance de la reddition symbolique de Trump à Poutine, je ne vais pas minimiser parce que j'ai insisté là-dessus, mais ça équivaut à peu près à 2-3 jours de consommation américaine de diesel.
1: Oh.
0: Ça, là, je veux dire, et tout ça livré sur des mois, c'est rien pour faire baisser les prix à la pompe.
1: Mais c'est quand même une mauvaise nouvelle pour la partie ukrainienne, n'est-ce pas?
0: Ah, tout cet épisode au total, oui. Mais vous savez, les Ukrainiens, ils en ont vu d'autres. La cause de l'Ukraine, je ne crois pas qu'elle soit pour autant perdue. Les trahisons et retournements successifs de Trump depuis 1,5-2 ans ont été systématiquement suivis, si vous avez bien vu, du côté de Kiev, mais aussi du côté de Bruxelles et de l'Europe en général, par un renforcement des capacités militaires ukrainiennes. C'est devenu des leaders en matière de drones, en matière de... Ils font maintenant leurs propres missiles, bon... Ils sont de moins en moins dépendants des fournitures américaines, même s'ils le sont encore un peu, mais c'est les Européens qui payent maintenant. Et contrairement à ce que disent Trump et Poutine, la victoire russe n'est pas inévitable, parce que Trump, lui, il croit à la loi du plus fort, et Poutine l'a convaincu là-dessus. Mais le front terrestre est figé depuis, on en a parlé 2-3 fois, vous et moi, depuis une année et demie maintenant, malgré l'envoi cynique, obstiné de centaines de soldats russes à la mort chaque jour. Vous savez qu'un type qui arrive au front, une espérance de vie d'une heure à peu près lorsqu'il arrive au front, un type qui vient du fin fond de la Russie qu'on envoie là-bas pour se battre. 20 000, 30 000 morts par mois dans l'armée russe. Mm. C'est encore des chiffres qui sont valables jusqu'au milieu de 2026. Wow. Les dernières informations font même état d'une progression ukrainienne dans plusieurs zones, de Zaporizhzhia à Kharkiv. Bon, mais c'est en gros, ça bouge pas énormément, mais si vous parlez en quelques kilomètres, c'est plus les Russes qui grugent, c'est les Ukrainiens qui grugent dans l'autre sens. En outre, les bombardements ukrainiens contre les cibles économiques russes, ça fait mouche. Après la destruction de nombreux sites, la Russie a de plus en plus de difficultés à extraire et surtout à raffiner son pétrole. On parle de moins 25% dans ses capacités totales du pays depuis quelques mois à cause des bombardements ukrainiens. Cela dit, oui, les bombardements russes, et ceux-là délibérés contre des cibles humaines, des civils, des habitations, des autobus, on a vu ça depuis quelques semaines, c'est terrible, c'est sanglant, c'est probablement des crimes de guerre, et ça vise à terroriser la population. Et ça pose la question technique aussi des défenses anti-aériennes, et ça, c'est un vrai problème. Il y a une pénurie grave des défenses anti-aériennes, donc ils ne peuvent plus les stopper. Il y a aussi la question politique, et ça, ce sera pour une autre chronique, de l'Europe livrée à elle-même face à deux géants. Maintenant, c'est de plus en plus clair, la Chine et les États-Unis qui soutiennent Moscou. L'Europe a la puissance économique, technologique pour aider l'Ukraine dans cette guerre. Mais la grande inconnue, c'est de savoir si l'Europe a la capacité politique, stratégique de s'entendre pour faire ça, de la volonté de mettre cette puissance à profit. C'est le gros point d'interrogation dans cette histoire-là.
1: Très intéressant. Encore une fois, François Brousseau, notre chroniqueur en politique internationale. Merci beaucoup et bonne journée.
0: Au revoir, Laurie.

0: Compte à rebours de Lucille qu'on vient d'entendre à Vivement le Retour. Sur la scène culturelle, Ariane Bellan, le monde de Narnia fera son retour sur grand écran.
1: Oh oui, et là, ça a suscité l'émoi là, quand même à l'évêque, notre collègue Charlotte, qui, lorsque je lui ai annoncé la nouvelle, parce qu'il y aura un tout nouveau film intitulé Narnia, le neveu du magicien. Donc, la bande-annonce est sortie aujourd'hui. C'est un film produit par Netflix, mais qui sera diffusé au cinéma. Et c'est la réalisatrice Greta Gerwig qui nous a offert Barbie, Lady Bird, Little Woman aussi, qui est derrière le scénario et la réalisation. On va ainsi découvrir comment le monde de Narnia a été créé. Il s'agit d'une adaptation du livre qui date de 1955. Le film met en vedette, entre autres, Daniel Craig, Meryl Streep et Emma McKay, donc une très grande distribution. Et je vous ferai bien jouer un extrait là, de la radio de la bande-annonce, mais pour avoir fait le test à mon bureau là, en me fermant les yeux, bien c'est quand même difficile de comprendre qu'est-ce qui se passe. Je vous invite vraiment à aller voir ça. C'est coloré, c'est magique, c'est tout ce qu'on aime de cet univers. Faut dire qu'il y a déjà 3 films et là, on va pouvoir reconnecter avec notre enfant intérieur. Ce sera en salle le 12 février.
0: Après la polémique Télésphère Aurélien, ni avoir eu recours à l'intelligence artificielle, mais avoue des plagiats.
1: Voilà, les éditions Boréal ont fait parvenir une déclaration écrite et tous les médias en parlent aujourd'hui. L'écrivain affirme qu'aucune phrase de son roman n'a été créée par une intelligence artificielle comme il en est accusé. Il présente aussi ses excuses pour des plagiats dont il reconnaît la responsabilité sur d'anciens textes. Et concernant les accusations sur « C'était ça ou mourir », il écrit, et je cite, « C'est une calomnie, une hérésie. J'ai eu recours à ça et là, à des outils pour des recherches, mais aucune phrase de ce livre n'a été créée par une machine, pas plus que le sens ou l'ordonnance d'un récit qui vient de mes tripes. » Fin de la citation. Il dit que l'expérience qu'il vit est cruelle et que c'est son humanité qui a été contestée. Il ajoute, et je cite encore, « La critique est toujours légitime, mais les menaces, le lynchage médiatique et le harcèlement raciste que je subis depuis des semaines sont insoutenables. » Il faut dire que c'est la première fois que Télésphère Aurélien revient sur cette polémique. Il dit qu'il a commencé la rédaction du livre à l'automne 2017 et qu'il a terminé au printemps 2019. Alors, voilà, c'est ce qu'il dit pour l'instant. Il dit qu'on doit juger le roman « C'était ça ou mourir » pour ce qu'il est. D'ailleurs, les ventes vont encore très bien pour ce livre en France et au Québec. Un exercice intéressant que nos collègues des décrypteurs ont fait. Ils ont soumis le texte qu'il a fait paraître à l'analyse du logiciel de détection d'intelligence artificielle PanGram. Vous savez, c'est ce logiciel qui est à la base de toute cette polémique et qui avait dit que le texte « C'était ça ou mourir » avait été fait par l'intelligence artificielle à 94%, qu'il avait été généré du moins à l'aide de l'IA. Eh bien là, le texte qu'il a fait paraître aujourd'hui, bien selon le logiciel, 100% de ce texte a été rédigé par un être humain. Alors, ce sera à suivre tout ça.
0: Il y a 3 ans, l'autrice et chroniqueuse Florence Agathe Dubé-Moreau publiait Hors jeu, un essai dans lequel elle parlait de son expérience personnelle de femme dans le monde sportif. Son livre a d'ailleurs remporté le prix littéraire du gouverneur général. Aujourd'hui, elle est de retour avec Nouvelle garde, le temps du sport au féminin. C'est publié aux éditions du Remue-Ménage.
1: Oui, il faut savoir que c'est une historienne de l'art, mais qu'elle est maintenant une grande passionnée de sport et qu'elle fait justement ses essais où elle se concentre vraiment sur la place des femmes. Et c'est vraiment un livre que je trouve pertinent, qui est dans l'air du temps et qui paraît aujourd'hui. Elle s'est dit très fébrile, mais aussi heureuse de pouvoir participer à cette effervescence entourant le sport féminin. Elle nous explique la différence entre ces deux essais.
2: Mais Hors jeu, c'était vraiment, tu sais, c'est parti de la volonté de couvrir et de parler de la place des femmes dans le sport, dans l'industrie du sport professionnel. Et à l'époque, écrire un livre sur le sport professionnel féminin, écoute, c'était absolument impossible. D'une certaine façon, c'était tellement marginal, c'était tellement anecdotique. Il n'y avait pas assez de matériel. Et là, c'est fou parce que 3 ans plus tard, avec Nouvelle Garde, mais là, tout d'un coup, c'est 300 pages sur cette montée absolument ahurissante de la professionnalisation du sport féminin. Et donc, l'étincelle derrière ce nouveau livre-là, c'est vraiment de documenter puis d'archiver presque en temps réel ce moment historique-là qu'on vit pour le sport féminin avec l'arrivée de nouvelles ligues, de nouvelles équipes. C'est au Québec, on peut penser à la victoire de Montréal, au Rose de Montréal, mais c'est aussi une montée du sport professionnel féminin qui se passe dans plein de sports simultanément, dans plein de pays simultanément en ce moment.
1: Dans le livre, elle aborde plein de sujets, entre autres des espaces occupés par les équipes sportives dans les villes, de leur place dans les médias, de notre rapport culturel au sport. Elle fait des liens avec des événements d'actualité qui touchent au féminisme. Donc, ce sont des pistes très bien réfléchies, très bien expliquées et surtout diversifiées. Et pendant que je lisais son ouvrage, je me demandais, mais mon Dieu, d'où on part? Comment on fait pour mettre tout ça ensemble? Comment ça se passe, en gros, dans sa tête?
2: Ça ne se veut pas une tentative d'exhaustivité, j'ai envie de te dire. Donc, c'était vraiment l'idée de choisir des sujets, des enjeux qui sont au cœur de cette effervescence-là du sport féminin en ce moment et de les approfondir. Ça se veut vraiment une invitation à réfléchir avec les lecteurs et lectrices ce nouvel écosystème qu'on est en train de bâtir autour du sport féminin.
1: Avec son regard et les recherches qu'elle a menées, elle explique pourquoi il est important que des organisations sportives pour les femmes existent, mais surtout qu'on puisse voir des athlètes à l'œuvre comme ça. Et elle espère que les lecteurs vont se joindre au mouvement et participer à la croissance des sports féminins. Elle mentionne que le public a une responsabilité, encourager les équipes, lire des articles sur des athlètes, se renseigner sur les joueuses qu'on aime, les joueuses locales également, être curieux. Tout simplement. Alors, elle sera au Salon du Livre de l'Estrie ce samedi 17 octobre de 10h à 11h. Ça se passe au Centre de Foire de Sherbrooke, le salon qui d'ailleurs commence ce jeudi. Mm-hmm. Et c'est un ouvrage que je vous recommande et que tout le monde devrait lire, je crois.
0: Merci beaucoup, Ariane Bellin.
1: Ça m'a fait plaisir.
0: Avec nous encore une fois aujourd'hui. Et Ariane, d'ailleurs, sera avec nous vendredi pour l'émission du Salon du Livre qu'on vous présente en direct du Centre de Foire de Sherbrooke. Pas avec nous sur la scène, mais vous allez filmer un peu les coulisses.
1: Je serai sur le terrain.
0: Vous serez sur le terrain pour voir comment ça s'organise, une émission comme celle-là. Alors, merci beaucoup d'avoir été avec nous et on va se retrouver vendredi avec grand plaisir. D'ailleurs, plus on va se rapprocher de vendredi, plus on va vous parler de cette émission spéciale qu'on vous présente en direct du 48e Salon du Livre de l'Estrie. Donc, Ariane Bellin ne sera pas sur scène, mais sur scène avec moi, évidemment, Annick Moulin, Sharon et Charles Quérillon, donc mes deux grands complices qui seront là. On vous présente vraiment une émission 100% Salon du Livre avec des auteurs invités, des artisans aussi du livre plus largement, parce que je pense, entre autres, à une libraire qui va venir nous parler des clubs de lecture qui sont de plus en plus populaires. Il y a une participante aussi à un de ces clubs de lecture qui sera là. On va aussi parler de l'intelligence artificielle dans le monde du livre. On parlait de cette histoire de Télisson Aurélien, donc c'est un incontournable. On va réfléchir là-dessus avec une autrice, entre autres, et vous allez évidemment entendre plusieurs auteurs. Je regarde ma liste en ce moment, le Hugo Meunier, Tristan Demers, Dr. David Fortin, qui se lance aussi dans le roman, Kiev Renault, Valérie Plante, l'ancienne mairesse de Montréal, Patrick Sénécal aussi, qui est le président d'honneur de l'événement. Bref, on vous attend dès 15h au Salon du Livre de l'Estrie. Merci à toute l'équipe de Vivement le Retour de ce mardi 13 octobre. Julie Hachette est à la réalisation, Robert Dubois à la mise en onde, Mathieu Bourque à la recherche, à la culture, Ariane Bellin, la journaliste Charlotte Dubois et aux nouvelles, Mylène Grenier. Merci à vous d'avoir été aussi nombreux à participer à notre concours. Merci de nous écrire dans la messagerie texte, ça nous fait toujours plaisir. Je m'appelle Laurie Dufresne, on va se retrouver demain dès 15h. D'ici là, il y a le téléjournal Estrie qui commence dans quelques instants sur ICI Télé. Demain matin, dès 5h30, ne manquez pas Paris C'est l'info avec Isabelle Ménard et toute son équipe. Bonne soirée à notre antenne.
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6: Ici Madeleine Lemorin. À ça nous regarde ce soir. Télisson Aurélien livre sa version des faits. Il reconnaît avoir déjà plagié, mais nie avoir utilisé l'intelligence artificielle pour son roman « C'était ça ou mourir ». Aussi à l'émission...
7: La proportion des femmes de 40 à 49 ans qui ont un cancer du sein est en augmentation depuis 15 à 20 ans.
6: Toujours pas de dépistage systématique du cancer du sein des 45 ans au Québec. On vous présente le cas d'une femme de 47 ans qui souffre d'un cancer incurable.
8: Pour moi, il est trop tard. J'espère vivre bien le plus longtemps possible.
6: Et plus tard...
9: Cette attaque est assez inédite de par son ampleur.
6: Cyberattaque contre des réfrigérateurs et des congélateurs de centaines de supermarchés en France. Jusqu'à quel point sommes-nous vulnérables? Bon mardi soir à tous. Vous vous êtes peut-être déjà fait votre idée au sujet de la controverse entourant les écrits de Télisson Aurélien. Tant de gens se sont déjà prononcés sur cette affaire, sur le rôle que peut avoir ou non l'intelligence artificielle dans l'écriture, sur ses traces de plagiat dans des écrits passés. La controverse a ébranlé le monde littéraire et pourtant, jusqu'à ce matin, Télisson Aurélien n'avait presque rien dit. Il refusait les demandes d'entrevue. Il a finalement mis fin au silence ce matin. Sa défense tient en à peine plus d'une page. Et pour nous en parler, je retrouve mon collègue Louis-Philippe Ouimet. Louis-Philippe, bonsoir.
10: Bonsoir.
6: Donc, Télisson Aurélien refuse toujours les demandes d'entrevue. Bon, vous avez essayé là, à plusieurs reprises, aujourd'hui encore. Mais il a pris la plume. Qu'est-ce qu'il a dit?
10: Vous vous souvenez, madame, il y a 3 semaines, lors du début de la polémique, Télisson Aurélien nous avait promis une enquête de dévoiler certaines preuves. Ben, aujourd'hui, pas d'enquête. Pas de preuves, mais un message qui tient sur 10 paragraphes. Mm-hmm. Et donc, il persiste et il signe, Télisson Aurélien. Il dit qu'il s'agit d'une hérésie, qu'il a utilisé l'intelligence artificielle pour écrire « C'était ça ou mourir ». Il dit que tout ça, c'est faux, qu'il n'y a pas de machine derrière son grand roman qui a été vendu à plus de 50 000 exemplaires, d'ailleurs. Et donc, dans ce message, en fait, Télisson Aurélien écrit ceci, et je le cite là-dessus, il dit... La critique est toujours légitime, mais les menaces, le lynchage médiatique et le harcèlement raciste que je subis depuis des semaines sont insoutenables. Un peu plus loin, il dit aussi « Je ne veux pas effacer mon passé ni prétendre être un homme sans faute, mais ce roman, je l'ai écrit moi-même. Il vient de mes blessures et de celles des autres migrants. » Donc, dans un premier temps, Télisson Aurélien revient sur ses allégations d'avoir utilisé en totalité ou en partie l'intelligence artificielle pour des parties de son texte, de son roman. Mais il revient aussi sur ses allégations de plagiat. Mm-hmm. Vous vous souvenez que dans la foulée de l'intelligence artificielle, il y avait des allégations de plagiat sur une 20aine de textes qui ont été écrits dans les années 2010. Il était dans la 20aine à ce moment-là. Mm-hmm. Alors, Télisson Aurélien admet, il dit « c'était une erreur de jeunesse mm-hmm. ». Et il écrit « j'ai commis des erreurs inacceptables malgré la jeunesse et l'inexpérience. Je le regrette profondément et présente mes excuses sans réserve. » Donc, ce qu'il faut retenir de ce message-là, qui a été diffusé à tous les médias aujourd'hui, c'est qu'il nie l'utilisation de l'intelligence artificielle pour son roman, mais oui, il admet qu'il a plagié pour une 20aine de ses textes.
6: Est-ce qu'on peut écouter un extrait? Je crois que vous voulez nous
10: présenter. Oui, tout à fait. J'aimerais qu'on écoute Louis Aucoin, à qui j'ai parlé un peu plus tôt, qui est stratège en communication, et il a vivement réagi au message de Télisson Aurélien.
11: Je suis obligé de dire que sa réponse arrive très, très tard dans le processus. C'est un mauvais choix de gestion de crise de se poser en victime alors qu'il y avait l'occasion de dire que c'est une question de société, une question de culture beaucoup plus large qu'il faut tous se poser.
6: Rappelez-nous, Louis-Philippe, donc début de l'affaire, il y a 3 semaines, vous l'avez dit, ces allégations que c'était ça ou mourir étaient presque entièrement écrites par l'intelligence artificielle. Ouais. C'était fondé sur quoi?
10: Ben en fait, c'est le compte Balance ton Claude sur le réseau X qui avait lancé ces allégations-là. Et là, ça a eu un effet, boule de neige sur les réseaux sociaux. Et il y a d'autres médias qui se sont mis à utiliser Pangram. Donc, c'est un outil de détection de l'intelligence artificielle. Et là, en passant ce texte dans Pangram, eh bien, journalistes, médias, à travers la planète, ont découvert que 94% de ce texte avait été écrit avec l'utilisation de l'intelligence artificielle. Et ça, ça fait toute une différence. Maintenant, il y a eu une remise en question de la fiabilité de Pangram. Eh bien, il faut dire que cette version de Pangram, c'est la 4e version, celle qui a vu le jour le 1er août dernier. Nos collègues des décrypteurs ont fait leurs recherches, ont mené leur enquête aussi. Et certaines expertes à propos de Pangram affirment que c'est un outil qui est très fiable. C'est l'outil le plus fiable pour faire de la détection de l'intelligence artificielle. Et il fonctionne surtout avec des textes complets, pas avec des courts extraits qu'on pourrait prendre à gauche et à droite. Et justement, j'aimerais qu'on réécoute Nicolas DeRosa, notre collègue au décrypteur qui a enquêté sur la question. On va l'écouter.
12: Ben, on a parlé à Marzena Karpinska, qui était une des premières chercheuses qui s'est vraiment penchée sur la fiabilité de Pangram. Et elle, ce qu'elle dit, essentiellement, c'est qu'il n'y a presque aucune chance que ce livre-là n'a pas été écrit avec l'aide de l'IA.
6: Bon.
0: L'éditeur de Terrylson Aurélien, Boréal au Québec, avait publié des communiqués au tout début de la controverse. Est-ce qu'il s'est manifesté depuis? Est-ce que les responsables de Boréal se sont manifestés ces derniers jours?
10: Bon, mise en contexte. Terrylson Aurélien a deux éditeurs. Il en a un au Québec, c'est Boréal. Il en a un en France. Donc, Boréal a réagi par votre communiqué à quelques reprises. Pas d'entrevue pour l'instant, ni du côté de Grasset d'ailleurs. Boréal à la maison, effectivement. Et le livre a été vendu dans 26 pays et territoires, Madeleine. Donc, les autres éditeurs n'ont pas répondu. Mais Boréal, effectivement, qui est aussi mis en contexte, qui est un des plus gros éditeurs au Québec, quand même. Donc, ça, là-dessus, c'est silence, parce que Boréal qui s'est toujours défendu en disant, de notre côté, en tant qu'éditeur, il n'y a pas eu, lors de la révision du texte de M. Aurélien, utilisation d'intelligence artificielle. Donc, ça va vraiment être un dossier à suivre. Maintenant, il y a des réactions sur les réseaux sociaux à ce nouveau message de Terrylson Aurélien. Il y a des chroniques qui s'écrivent. Et Louis Aucoin, stratège en communication à qui j'ai parlé, on l'a entendu aussi. Il semble être assez dubitatif en ce qui concerne les explications de M. Aurélien. On va le réécouter.
11: À un moment donné, c'est difficile de croire que le tout dernier texte qui a tellement touché les gens, celui-là est entièrement pur et est entièrement aucunement fabriqué avec intelligence artificielle. Pourquoi quelqu'un de sensé, de lucide, croirait ça à ce moment-ci?
10: J'aimerais terminer, Madeleine, en vous disant que dans son message d'aujourd'hui, Terrylson Aurélien passe sous silence les allégations d'une possible utilisation de l'intelligence artificielle dans plusieurs de ses chroniques publiées dans la presse. Je ne sais pas si vous vous souvenez, dans les années 2020, la presse qui a rompu son lien avec lui, qui a ajouté une notice à ses publications comme quoi il y aurait peut-être eu utilisation d'intelligence artificielle pour les chroniques. Donc ça, il ne dit pas un mot là-dessus. Et je vous rappelle que dans toute cette polémique-là, c'était ça ou mourir, et numéro un des ventes.
0: C'est ça que je voulais vous demander, Louis-Philippe, parce que, bon, je me promenais dans des librairies en fin de semaine. C'est un livre qui est encore là, au devant de certains étalages. Ça continue à se vendre, ce livre-là.
10: Et c'est pour ça qu'on en parle autant, parce que pour plusieurs lecteurs, et j'en fais partie, c'est un livre qui est extrêmement touchant, émouvant, qui nous ébranle. Eh bien là, et c'est ça le choc en fait, c'est savoir est-ce que ce livre a été écrit avec l'utilisation artificielle en partie ou en totalité. Peut-être qu'il y a un peu des deux, mais ça, il faudrait parler à Terrylson Aurélien face à face pour tout savoir, Madeleine.
0: Louis-Philippe, oui, mais merci beaucoup. Au revoir.

0: y a vraiment une offre de collaboration de la part de l'équipe entourant Mme Fréchette.
1: C'est un processus qui est important, d'assurer une transition coordonnée, adéquate, et c'est ce à quoi on a travaillé. Donc, dans le cadre de cette rencontre, nos équipes vont échanger des informations pour la suite des choses.
2: Mais on est vraiment plus dans l'affrontement de la campagne électorale. Paul Saint-Pierre Plamondon, Christine Fréchette se sont rencontrés aujourd'hui dans l'emblématique bureau du premier ministre à Québec. C'est une scène qui se produit après chaque élection, la passation de pouvoir. J'en parle avec notre analyste politique Véronique Prince à Québec. Véronique, bonsoir.
3: Bonsoir, Madeleine.
2: Paul Saint-Pierre Plamondon et Christine Fréchette veulent une transition qui est ordonnée.
3: Oui, puis leur rencontre s'est d'ailleurs déroulée dans la plus grande sobriété. Hein? Je vous disais, là, c'était très, très sobre. Là. J'ai pu assister au moins 4 autres rencontres de transition dans le passé entre un premier ministre sortant et un premier ministre désigné. Et chacune de ces rencontres est très particulière parce qu'il y a quelque chose d'historique. Dans ce cas-ci,

0: c'est que quand je dis que c'est sobre, là, c'est qu'on a pu être témoin de la traditionnelle poignée de main, mais on n'a pas pu entrer avec les caméras dans le bureau du premier ministre ou de la première ministre, alors que ça avait été le cas en 2018 entre Philippe Couillard et François Legault. Les deux s'étaient même permis quelques blagues. Mais on sentait que c'était une journée difficile pour Mme Fréchette et son équipe, malgré le sourire qu'elle affichait. On sait qu'elle a rapidement reconnu sa défaite. Elle en a même pris le blâme la semaine dernière. Mais malgré tout, bien évidemment, on peut s'imaginer à quel point la passation des pouvoirs doit être une étape dure pour elle, qui n'aura été première ministre que pendant 6 mois. En fait, l'atmosphère, c'est toujours un peu étrange, Madeleine, cette journée-là, parce que vous avez l'équipe de Mme Fréchette, qui techniquement est toujours en poste, et la nouvelle équipe de M. Saint-Pierre Plamondon, qui commence à s'installer. Et tout ça, cette période de flottement, c'est en attendant la sermentation des députés prévus jeudi, mais surtout en attendant la sermentation des ministres du gouvernement de Paul Saint-Pierre Plamondon la semaine prochaine. D'ailleurs, demain, c'est le dernier conseil des ministres du gouvernement Fréchette. Ils ont tenu à le faire en présentiel, comme on dit, pour se revoir une dernière fois. On comprend que c'est un conseil qui fait de l'intendance. Il n'y a aucune décision majeure qui sera prise. Le but, c'est vraiment d'assurer les affaires gouvernementales pour la dernière semaine de transition.
1: Et vous avez dit, bon, et techniquement, elle est encore en poste, Christine Fréchette, et elle a demandé à Paul Saint-Pierre Plamondon de travailler sur certaines priorités. 3, en fait.
0: Oui, vous avez d'abord la crise de l'itinérance. Oui. Là-dessus, ils sont clairement sur la même longueur d'onde parce que c'est la priorité des priorités dans les 100 premiers jours de Paul Saint-Pierre Plamondon au pouvoir. Ça, il l'a déjà annoncé à plusieurs reprises. Ensuite, le deuxième dossier, celui de l'économie, agir sur le coût de la vie. Là aussi, Madeleine, il n'y a aucun enjeu. Les deux sont d'accord que c'est prioritaire. C'est le troisième dossier où ils sont plus ou moins d'accord, celui sur l'entente de Churchill Falls. Entente de principe conclue tout juste avant la campagne électorale entre Christine Fréchette et le premier ministre là-bas, qui est Tony Wakeham, vers le Québec. D'abord, faut se rappeler que Paul Saint-Pierre Plamondon avait critiqué la première entente de principe conclue en 2024 entre les deux anciens premiers ministres Andrew Fury et François Legault. Il trouvait que c'était une entente humiliante pour le Québec, notamment parce que, selon lui, le gouvernement de l'époque aurait dû insister sur les revendications historiques concernant la frontière du Labrador, comme si on avait plié finalement avec cette entente-là. Et une entente d'ailleurs qui avait été finalement rejetée par Terre-Neuve et Labrador quand le nouveau gouvernement conservateur là-bas s'est fait élire. Mais Tony Wakeham, le premier ministre à Terre-Neuve et Labrador, s'est ensuite entendu un peu une extrémiste avec Mme Fréchette avant la campagne électorale. On se rappelle même que le premier ministre canadien Mark Carney était présent. Est-ce qu'il avait valu plusieurs critique de Paul Saint-Pierre Plamondon qui dénonçait en se disant « mais c'est quoi l'urgence de la signature avant une campagne électorale? » Il se questionnait aussi à mots à peine couverts là, sur la légitimité, sur l'implication aussi de Mark Carney dans tout ça. Mais il avait ensuite nuancé sa position en disant qu'il n'avait pas l'intention de déchirer l'entente si les intérêts du Québec étaient bien représentés et qu'il allait l'examiner. Donc, en ce moment, les deux sociétés d'État, Hydro-Québec et Hydro-Terre-Neuve, sont en train d'essayer de négocier sur les dernières virgules du contrat. On est vraiment dans le détail des détails. Et techniquement, l'entente doit être ratifiée au printemps. Donc, à voir si le gouvernement Saint-Pierre Plamondon jugera si c'est suffisant pour le Québec ou si on reprend la négociation. Ce serait quand même quelque chose.
1: Ça serait une deuxième fois, encore une fois. Alors, on verra d'ici là. En attendant, vous l'avez bien dit, donc jeudi, assermentation des députés, c'est bien ça?
0: Exactement, du Parti québécois. Les autres, des autres partis, ce sera la semaine prochaine.
1: Véronique Prince, à Québec, bonne suite là de cette entrée progressive en poste du gouvernement de Paul Saint-Pierre Plamondon. Bonne soirée, au revoir.
0: À vous aussi.

0: va maintenant vous parler de santé. Vous avez peut-être déjà pris votre rendez-vous pour recevoir le vaccin contre la grippe ou la COVID-19. Il y a eu aujourd'hui un fort achalandage en ligne. Depuis ce matin seulement, il y a déjà plus de 170 000 rendez-vous qui ont été enregistrés au Québec. Mais cette année, la campagne démarre sous le signe d'un double enjeu. D'abord, une circulation virale qui s'annonce plus hâtive que d'habitude. Peut-être que ça existe, que ça explique d'ailleurs le fort achalandage en ligne aujourd'hui. Ensuite, il y a cette décision qui a fait réagir la fin de la gratuité universelle du vaccin contre la grippe au Québec. Notre journaliste Samy Rebaïn s'est penché sur le dossier. Samy, bonsoir.
1: Bonsoir.
0: Que révèlent les derniers chiffres là, sur la circulation de la grippe quand on disait que ça circule plus tôt là, cette année au Québec?
1: C'est ça, c'est ce qu'il faut retenir, c'est que ça circule.

0: ça circule plus tôt. Le taux de positivité, ce qui veut dire la proportion de personnes testées positives, c'est 2,5 à 2,7%. Ce que ça veut dire, ce qu'il faut retenir, c'est que c'est 5 fois plus qu'à pareille date en 2025. Pour ce qui est de la souche dominante, c'est la souche H1N1 qui prédomine. J'en ai d'ailleurs discuté avec Jesse Papenberg. Il est pédiatre, infectiologue et microbiologiste à l'hôpital de Montréal pour enfants.
1: L'influenza A a deux sous-types, le H1N1, qui a fait son émergence, cette souche-là, en 2009, lors de la pandémie de 2009, mais que maintenant, la population a été exposée au fil des années et n'est pas plus une souche pandémique, mais bien une souche saisonnière. L'autre souche, le H3N2, est celle qui a prédominé l'année passée. On voit déjà que c'est vraiment le H1N1 qui prédomine cette année et on s'attend à ce que ce soit une saison hâtive de par le fait que on est déjà à 2,5% de positivité et aussi si on regarde ailleurs au Canada, dans l'Ouest, on est à 10, 12, 15% de positivité. Donc, la saison grippale, ça s'en vient.
2: Et quel est le message des autorités sur l'importance de se faire vacciner?
0: C'est clair, le vaccin réduit les risques de complications graves. Selon les données de surveillance, la majorité des personnes hospitalisées font partie des groupes à risque qui ne sont pas vaccinées. Voici la directrice nationale de santé publique, Dr Caroline Quach.
3: Elles ont plus de risques d'être hospitalisées et potentiellement de décéder d'un des virus respiratoires. Donc, on le voit dans notre surveillance à chaque année. Les personnes qui sont hospitalisées, quand on leur pose des questions, ce sont des personnes qui font absolument partie des groupes à risque et qui n'ont pas reçu le vaccin.
0: Quand on parle de groupes à risque, on parle des personnes de 65 ans et plus, celles qui ont une maladie chronique, comme des maladies cardiaques, l'asthme, les femmes enceintes, le personnel de la santé et les proches aidants qui sont, tous ces groupes-là, en fait, ils sont vaccinés gratuitement.
2: Donc, on nous encourage à nous faire vacciner, mais en même temps, ce n'est plus gratuit.
0: Oui, c'est parce qu'après une gratuité élargie pendant la pandémie, Québec revient à un programme qui est ciblé. Pour les autres, le vaccin contre la grippe coûte environ entre 30 et 50 dollars en pharmacie et celui contre la COVID-19 peut atteindre 160 dollars. La docteur Caroline Quach explique que ce choix, il repose sur les recommandations scientifiques et le coût efficace du programme.
3: C'est un choix. En fait, on est revenu à la recommandation scientifique du Comité sur l'immunisation du Québec qui, en 2018, avait fait une réévaluation des programmes. On est conscient de, je vous dirais, du budget disponible pour les vaccins et pour, en fait, toute la santé. Et donc, ce qu'on a regardé à l'époque, c'était le coût-efficacité pour prévenir une hospitalisation, une complication. Le programme de vaccination contre l'influenza a pour objectif de diminuer les complications, les hospitalisations et les décès. Et dans ce contexte-là, c'était seulement certains groupes pour lesquels le barème de coût-efficacité était atteint. Et donc, c'est ces populations-là qu'on a gardées.
2: Donc, c'est la chef de la santé publique qui le dit, la docteur Caroline Quach. Est-ce que ça fait l'unanimité dans la communauté scientifique?
0: Non. À ce sujet, je me suis entretenu avec Nathalie Granvaux. Elle est chercheuse spécialisée dans les infections virales respiratoires au Centre hospitalier universitaire de Montréal. Elle craint que le coût décourage certaines personnes de se faire vacciner.
4: La population se retrouve un petit peu dans l'incompréhension de comprendre pourquoi on lui dit d'un côté il faut vraiment que vous fassiez les programmes de vaccination. On insiste tout le temps quand il y a la rougeole, etc. On dit aux gens il faut vous vacciner, il y a des vaccins disponibles, c'est notre meilleure arme contre les infections. Et de l'autre côté, on leur dit ben oui, mais finalement vous allez vous débrouiller. Donc je pense qu'on donne deux messages qui s'antagonisent l'un à l'autre et la population a du mal à s'y retrouver. En tout cas, moi le retour que j'ai, c'est les gens comprennent pas. Ben si c'est si utile, si c'est si important, pourquoi soudainement je dois le payer?
0: La chercheuse Nathalie Granvaux craint une hausse des hospitalisations aux urgences, entre autres, et elle propose d'intégrer les vaccins au régime public d'assurance médicaments ou au régime privé.
2: On parle du Québec depuis tout à l'heure. Comment se situe le Québec par rapport aux autres provinces au Canada?
0: Il faut savoir que la plupart des provinces offrent le vaccin à tous les gens qui sont âgés de 6 mois et plus. Il n'y a que le Québec et l'Alberta qui ciblent la gratuité. Mais si on va ailleurs, certains pays européens comme le Royaume-Uni privilégient aussi les groupes vulnérables. Voici de nouveau le docteur Jesse Papenberg.
1: C'est chez les populations à risque que le gros du fardeau se trouve et en fait que ce programme-là, il est coût efficace. En autre mot, et pour la COVID-19 et pour l'influenza, on voit que en essayant d'augmenter les couvertures vaccinales chez les personnes les plus à risque, en fait, c'est la façon la plus efficace d'utiliser nos ressources en soins de santé qui sont malheureusement limitées.
0: Alors, en terminant, on parle ici d'un arbitrage entre efficacité des dépenses de santé et l'accès à la vaccination. Et je vous rappelle en

0: ça. J'aime ça quand on mange ensemble. Ils ont toutes des belles blondes, ces enfants-là. J'aime bien ça.
1: Eugénie Lacroix prend une collation avec son fils Mathias. La famille essaie de garder le sourire, même si Eugénie, 47 ans, souffre d'un cancer du sein incurable.
2: J'en ai rencontré des très jeunes, bien plus jeunes que moi, puis qui ont des cancers très graves, là, qui vont mourir, tout comme moi, qui ont 35, 36, 37 ans, tu sais. Alors, puis si on lit les statistiques, c'est épeurant, là. Je veux dire, ça va pas arrêter.
1: Parce que son cancer du sein a été diagnostiqué dans le milieu de la quarantaine, Eugénie aurait pu bénéficier d'un dépistage précoce. Elle veut donc que Québec élargisse le programme de dépistage du cancer du sein aux femmes de 40 à 49 ans. En ce moment, ce ne sont que les femmes de 50 à 74 ans qui en font partie.
2: Il faut rapidement rentrer les femmes dans de 45 à 49 ans dans ce programme-là et leur donner la chance, un, d'être informées comme il faut, puis deux, de pouvoir aller rapidement passer les mammographies si elles en ont besoin, j'aurais envie de dire, ou si elles ont quelques doutes que ce soit.
1: C'est que l'incidence du cancer chez les femmes de 40 à 49 ans a beaucoup augmenté. Denis Soulière est médecin oncologue et porte-parole de la Société canadienne du cancer.
3: Parce que l'on sait que la proportion des femmes de 40 à 49 ans qui ont un cancer du sein est en augmentation depuis 15 à 20 ans. Alors qu'on était de l'ordre, il y a 20 ans, à peu près de 8 % des cas de cancer du sein, on est à peu près maintenant de l'ordre de 13 % des cas de cancer du sein.
1: Le médecin spécialiste estime que ça pourrait sauver des centaines de vies. Une opinion partagée par Grégoire Bernèche, président de l'Association des radiologistes du Québec.
4: Depuis plusieurs années, les patientes de moins de 50 ans au Québec, en particulier la cohorte des 45-49 ans, sont les seules au Canada à ne pas pouvoir bénéficier d'un dépistage systématique. À ce stade-ci, non seulement je trouve ça inacceptable, mais je trouve ça gênant.
1: Les radiologistes pensent être en mesure de faire les quelques 20 à 40 000 mammographies supplémentaires qui découlerait d'un élargissement du programme de dépistage. Mais le ministère de la Santé explique par courriel qu'il n'est pas possible à ce stade de confirmer de scénarios de déploiement ou d'échéancier relativement à un éventuel élargissement du programme. Le ministère de la Santé et des Services sociaux dit vouloir cibler le dépistage. Eugénie Lacroix tente de réduire l'angoisse en pratiquant l'un des nombreux instruments de musique qu'elle maîtrise.
2: Pour moi, il est trop tard. Tu sais, le chemin est fait. Moi, je pense pas que je vais guérir. Tu sais, j'espère vivre bien le plus longtemps possible dans cette maison-là avec mes enfants. Mais pour le reste, tu sais. C'est pour les autres.
1: Ici David Gentil, Radio-Canada, Montréal.
5: Et je retrouve le docteur Denis Soulière, médecin oncologue, porte-parole médicale et scientifique à la Société canadienne du cancer. Docteur Soulière, bonsoir.
6: Bonsoir, merci de me recevoir.
5: Ben merci d'être là, docteur Soulière. D'ailleurs, on vous entendait dans le reportage de David Gentil. Et là, nous, ça nous regarde, on a d'abord voulu essayer de comprendre, là, qu'est-ce qui explique cette hausse du cancer du sein chez les plus jeunes? Est-ce que c'est parce qu'il y a quand même un certain dépistage, même s'il n'est pas officiel?
6: En fait, on ne peut pas dire qu'il y a une cause tout à fait spécifique qui explique la migration vers un âge plus jeune. Il y a plusieurs facteurs de risque qui sont impliqués et qui sont présumés. Donc, il n'y a pas, comme je dis, une réponse définitive, mais on pense que le fait d'une obésité peut-être un peu plus importante dans la jeune population peut avoir un effet pour faire en sorte que le cancer du sein arrive plus tôt, que les ménarches arrivent plus tôt, que les femmes ont une première grossesse souvent plus tard dans la vie, alors qu'on sait qu'une grossesse plus tôt est un effet protecteur, peut avoir un rôle à jouer. Et bien évidemment, il faut qu'on se pose aussi question par rapport à d'autres événements environnementaux, donc la consommation d'alcool qui joue un rôle. On sait d'ailleurs qu'une plus faible consommation d'alcool augmente rapidement le risque du cancer du sein. Donc, une plus grande population dans la population féminine peut se traduire par une augmentation de ce risque-là à un âge plus jeune. Et bien évidemment, d'autres événements environnementaux qu'on ne peut pas identifier de façon aussi claire, mais qui peuvent avoir joué un rôle vers cette migration-là.
5: Donc, il y a des effets.
6: Et le dernier élément, si vous me permettez, c'est qu'on a aussi une modification de notre population. C'est-à-dire qu'on a une population maintenant qui, dont 30 % est

0: issus de l'immigration de première, deuxième génération. Et on sait que pour certaines populations racisées, l'âge auquel on présume qu'il peut y avoir un risque de développer un cancer du sein est un peu plus jeune. Donc, ça joue aussi dans toute cette élaboration des facteurs qui font en sorte que l'on voit plus de cas de cancer du sein chez une plus jeune population.
1: Donc, c'est vraiment multifactoriel. Il y a des effets protecteurs, comme vous le dites, qui sont moins là, comme avoir des enfants jeunes. Il y a l'allaitement aussi, si je me trompe pas, qui est un effet protecteur, docteur Soulière. Puis des facteurs de risque, parfois des comportements, parfois l'environnement. Avoir un dépistage précoce, vous êtes en faveur, là, on le comprend bien dans le reportage. Ça permettrait quoi, pratiquement, dans les faits?
0: Dans les faits, ça fait en sorte qu'on a déjà la démonstration au Québec avec les 50 à 74 ans. Avant l'instauration de ce programme au Québec, il y avait un dépistage que les gens pouvaient faire de façon volontaire ou incité par leur médecin à le faire. Et avec l'instauration d'un programme systématique, c'est-à-dire à partir du moment où les femmes recevaient à la maison une lettre les incitant à aller faire leur dépistage, on a vu ce qu'on appelle un stage migration, vous me permettrez l'expression en anglais, une migration de stade de la maladie, faisant en sorte qu'on a été en mesure, par le dépistage, de faire en sorte que l'on trouve le cancer à un stade moins avancé. Et qui dit stade moins avancé veut aussi dire une plus grande probabilité de pouvoir guérir cette condition ou de clairement diminuer le nombre d'années de vie qui sont perdues à cause de la maladie. On l'a prouvé chez les 50 à 74 ans et les données sont exactement dans le même sens pour une population plus jeune de 40 à 49 ans. On ne peut pas le proposer plus jeune que ça. Il y a des éléments même en lien avec la technologie qui rendent plus difficile de pouvoir faire des mammographies chez des femmes qui sont plus jeunes. La valeur ne serait pas aussi démontrable dans une population plus jeune que 40 ans, mais à partir de l'âge de 40 ans, la plupart des autres grandes sociétés internationales ont déjà décidé d'instaurer le dépistage. C'est le cas partout au Canada. Pour certains, ça a été 45 plutôt que 40 ans comme âge minimal, mais même aux États-Unis, les recommandations sont à l'effet de le faire à partir de l'âge de 40 ans. Donc, le Québec est très en retard par rapport à cela. À un moment où d'ailleurs, il est un peu étonnant d'avoir cette réticence parce que le Québec a une des incidences de cancer du sein qui est la plus haute au Canada. Cette incidence-là fait en sorte qu'on a un plus grand nombre de gens qui seraient détectés dans cette tranche d'âge-là de 40 à 49 ans et pour lesquels, comme je l'ai mentionné, on pourrait réduire le nombre d'années de vie qui sont perdues, surtout quand on a affaire à une jeune population.
1: Je veux pas vous demander de jouer le rôle d'analyste ou de porte-parole du gouvernement ou du ministère de la Santé, mais bon, on peut imaginer qu'il y a un facteur financier, on peut imaginer qu'il y a un facteur logistique, le personnel que ça prend pour faire tout ça. Est-ce qu'il y a des aspects négatifs au dépistage précoce? Est-ce qu'il y a des raisons qui peuvent expliquer une réticence du ministère à privilégier un dépistage précoce?
0: Donc, simplement pour revenir sur vos points positifs, effectivement, il n'y a personne qui s'attend que du jour au lendemain, toute femme de 40 à 49 ans va être dépistée. Il y a évidemment quelque chose de progressif qui peut se faire, mais plus on attend pour faire cette progression, plus il y a des gens qui ne sont pas sollicités pour être capables d'aller faire cette mammographie, ce dépistage. Dans les aspects négatifs, effectivement, on sait qu'il y a des risques de faux positifs, c'est-à-dire des gens qui, lors d'un examen de dépistage, se font dire « Ah, il y a quelque chose, faut qu'on procède à un examen pour aller davantage investiguer, savoir si c'est une lésion qui est bénigne ou vraiment une lésion maligne, un cancer. »
1: Ça peut être inquiétant.
0: Ça peut être inquiétant, ça suscite des inquiétudes, mais si on met en place et qu'on s'assure que dans le même temps, on a un très bon programme d'assurance qualité et d'amélioration de la qualité, on sait qu'on est en mesure de faire en sorte que ce pourcentage de faux positifs va être, avec le temps, quelque chose qui va diminuer. Donc, effectivement, il y a une courbe d'apprentissage pour faire en sorte qu'on soit capable de bien instaurer le programme en n'instaurant pas non plus de craintes injustifiées pour une bonne partie de la population. Mais si d'autres sociétés ont été capables de le faire, je ne vois pas pourquoi le Québec ne serait pas capable de le faire aussi avec la même qualité d'évidence et la même qualité de production en termes de diagnostic fiable pour les gens qui vont subir la mammographie dépistage.
1: Denis Soulière, je rappelle que vous êtes médecin oncologue, porte-parole médicale scientifique à la Société canadienne du cancer. Merci d'avoir participé encore une fois à l'émission.
0: Je vous remercie.
1: Au revoir. Restez à l'écoute plus tard.

0: Mission Persévérance, le robot d'exploration que la NASA a lancé il y a 6 ans sur Mars, devient le robot qui a parcouru la plus grande distance sur une autre planète. On en parle avec Farah Alibé, l'une des ingénieurs qui a travaillé sur sa mise au point. Mais d'abord...
1: Le Canada fonctionne. La vérité, on ne peut rien faire de tout ça si on est divisé. On ne peut pas bâtir des grandes choses sur des fondations fragiles.
0: On vient d'entendre le premier ministre du Canada, Mark Carney, faire un appel à l'unité en vue du référendum de lundi prochain en Alberta. Donc, on est à moins d'une semaine du scrutin officiel du 19 octobre et les bureaux de vote ont ouvert leurs portes partout dans la province pour faire le point sur le terrain. On rejoint notre collègue Francis Plourde qui se trouve justement à proximité d'un bureau de vote par anticipation. Francis, bonsoir.
2: Oui, bonsoir, Madeleine.
0: On peut dire que c'est le début du dernier sprint, là, aujourd'hui.
2: Oui, bon, moi, je me trouve juste à côté d'un bureau de vote du campus Saint-Jean, l'Université de l'Alberta à Edmonton. Donc, c'est un des quelques 300 bureaux de vote là, qui ont ouvert leurs portes à 9 heures ce matin. Et donc, un représentant d'élection Alberta me disait il y a quelques minutes qu'il y avait un peu d'attente à l'ouverture, mais depuis, la fréquentation est assez fluide. On s'attend à ce qu'il y ait plus de gens là au cours des prochaines heures parce que les bureaux de vote sont ouverts jusqu'à 20 heures. Donc, les gens qui viennent voter passent au maximum une dizaine de minutes dans l'isoloir. Faut dire qu'ils doivent répondre non pas à une seule, mais à 10 questions référendaires là, pour cet exercice qui est assez inusité, assez historique.
0: Vous allez nous en parler dans un instant. Là, il n'y a pas que le référendum sur le référendum.
2: Non, mais il y a quand même cette question référendaire. Là, donc, est-ce que l'Alberta doit rester une province du Canada ou est-ce que le gouvernement albertain doit entamer des procédures qui mèneraient à ce référendum provincial contraignant sur la séparation? La première ministre, Danielle Smith, je crois qu'elle a vu que c'était quand même un enjeu qui divisait les Albertains. Donc, elle a tenu à préciser ce qui allait se passer à l'issue du scrutin lors d'une entrevue à nos collègues de CBC, donc en fin de semaine. On l'écoute.
3: You vote to remain in Canada, then you are rejecting option 2, which is to start the legal process to hold a binding referendum. So that's how I would take it.
4: So this won't crop up?
3: Not as long as I'm premier.
2: Donc, elle disait à notre collègue Adrien Arsenault que si l'option 1, donc si l'Alberta, donc les Albertains voulaient rester une province canadienne, elle tournait la page, elle fermait la porte sur tout autre référendum. Est-ce que ça va fonctionner? Suite à cette entrevue, un des leaders du mouvement séparatiste, Jeffrey Raff, affirmait que pour obtenir le référendum qu'ils veulent, ils devraient se débarrasser. Le mouvement est très fort au sein du Parti conservateur uni. Donc, peu importe l'issue du scrutin, on laisse entendre là, qu'on ne baissera pas les bras.
0: Alors, Danielle Smith qui dit, bon, si les Albertains votent contre cette idée de référendum sur la souveraineté de la province, c'est terminé, on tourne la page, on n'en parle plus. Est-ce que les sondages disent à peu près où se situe la population? Parce que si elle dit ça, Danielle Smith, c'est qu'elle doit anticiper un non, n'est-ce pas?
2: Oui, ben tous les sondages récents, en fait, montrent que l'appui à la séparation est en deçà de 30 %. Les Albertains sont assez fermes là, sur cette question-là. Il y a très peu d'indécis qui pourraient faire la différence. Mais c'est quand même autre chose quand on regarde les 9 autres questions auxquelles les électeurs sont appelés à se prononcer. Parce que là, le niveau d'indécision est beaucoup plus important. C'est près de la moitié des électeurs qui ne savent pas pourquoi ils vont voter. Faut dire qu'il y a quand même 9 questions, 5 questions qui touchent l'immigration dans un contexte où l'Alberta a accueilli environ là 1 million de nouveaux habitants depuis 10 ans. Et si on regarde les questions, elles sont quand même assez difficiles à comprendre pour l'électeur moyen. Là, on demande donc sur ces questions sur l'immigration si le gouvernement albertain devrait légiférer pour contrôler l'immigration, pour la ramener à des niveaux plus durables, pour privilégier les migrants économique, si on devrait restreindre l'accès à des programmes sociaux comme la santé, l'éducation, seulement aux citoyens, aux résidents permanents et aux immigrants qui ont été approuvés par l'Alberta, si on devrait instaurer un délai de 12 mois avant que les nouveaux résidents qui sont des immigrants bénéficient de programmes sociaux, si on devrait imposer des frais pour qu'ils puissent accéder à la santé, à l'éducation. Et finalement, on veut voir si on devrait demander une preuve de citoyenneté pour permettre

0: aux gens de voter dans une élection provinciale. Donc ça, ce sont 5 questions non contraignantes. Il y en a 4 autres de nature constitutionnelle. On demande aux citoyens s'ils veulent appuyer l'abolition du Sénat canadien, s'ils veulent que la province nomme ses propres juges, si elle peut s'arroger le droit de se retirer de programmes fédéraux avec une compensation financière, et aussi si l'Alberta devrait, en cas de conflit avec Ottawa, là, faire en sorte à ce que les lois provinciales aient préséance sur les lois fédérale. Donc, des questions qui s'inscrivent davantage dans cette vision de Mme Smith d'une Alberta souveraine dans un Canada uni. Beaucoup d'électeurs s'y perdent. Les observateurs jugent que les questions sont mal rédigées dans un langage qui est juridique. Elles sont non contraignantes. Donc, on voit difficilement là comment tout ça va tourner le 19 octobre et dans les jours suivants, parce que ça va prendre plusieurs jours là pour compter ces bulletins de vote.
1: Et vous allez suivre ça pour nous. Francis Plourde, merci d'avoir été nos yeux et nos oreilles aujourd'hui à l'ouverture des bureaux de vote par anticipation, cette journée d'ouverture. Vous allez suivre ça une bonne partie de la semaine, j'ai bien l'impression. Bonne soirée.
0: Bonne soirée, Joseph.
1: Au revoir.
2: C'est triste, toute cette marchandise irrécupérable. Tout ça pour quelqu'un qui, derrière son ordinateur, a fait joujou. Et voilà. Et derrière, c'est de la marchandise, des employés, des entreprises qui subissent.
1: On vient de vous faire entendre une employée d'un supermarché dans les Landes en France, mais ce sont des centaines de commerces qui ont été frappés par des cyberattaques au cours des deux dernières nuits. Des pirates informatiques ont visé les frigos et les congélateurs de grandes épiceries à travers la France en modifiant à distance les thermostats, en faisant grimper la température de plusieurs dizaines de degrés. Résultat, dans certains cas, la perte de tous les produits réfrigérés ou surgelés, des millions d'euros à la poubelle, ce qui démontre encore une fois la vulnérabilité de différents secteurs de l'économie. Avec nous au bout du fil, Steve Waterhouse, il est spécialiste en cybersécurité. Steve Waterhouse, bonsoir.
3: Bonsoir Madeleine.
1: Monsieur Waterhouse, avant de parler de nos vulnérabilités ici, est-ce qu'on sait qui est derrière la série d'attaques en France? Pourquoi s'en prendre à de la nourriture?
3: Il y en a pas qui se sont avancés, qui ont clamé cette cyberattaque pour toutes sortes de considérations. On s'attendrait qu'il y ait eu de vente de rançon ou quoi que ce soit, mais ce n'est pas le cas. Ceci dit, ça a démontré quand même qu'il y a des pièces d'équipement importantes. Dans ce cas ici, on parle de systèmes de contrôle industriel propres envers les systèmes de réfrigération, mais qui n'étaient pas à jour, même voire certains, Madeleine, que ça faisait 10 ans. Qui n'était pas changé, autrement dit, qui n'était pas supporté par le manufacturier et que les entrepreneurs ont décidé de les garder en fonction puisqu'il y a rien qui se passait de grave.
1: Alors, on parle d'une compagnie de logiciels danoise, Danfoss, je ne sais pas si je le prononce comme il faut,
3: oui,
1: mais
3: tout à fait.
1: Qui a réagi aujourd'hui ou dans les heures qui ont suivi l'attaque en disant justement les logiciels n'étaient plus à jour là.
3: Oui, et eux ils s'en dégagent parce qu'ils avaient émis toutes les informations nécessaires pour que la clientèle puisse changer les appareils. Parce que certains, comme n'importe quel appareil technologique, ils ont une durée de vie limitée, entre guillemets, ce qu'on appelle la désuétude programmée. Et après ça, c'était recommandé d'aller vers un prochain modèle, donc d'une prochaine génération, ce qui n'a pas été fait dans certains cas. Dans d'autres cas, Madeleine, de récemment, en août dernier, il y a déjà un autre modèle qui était montré vulnérable à cette prise de contrôle de par l'extérieur. Et ça, c'est un problème d'architecture. Là, quand on dit qu'un marchand a affiché publiquement que ces contrôles-là sont accessibles. Et d'ailleurs, Badeline, avant d'entrer en onde, il y en a toujours plus de 2000 qui sont rejoignables par l'Internet direct, alors que ça devrait être en arrière d'un système d'authentification et de contrôle plus sévère.
1: Steve Waterhouse, j'aimerais ça que vous nous expliquiez là, brièvement, comment ça fonctionne la mécanique qui a permis à des pirates à distance de faire grimper comme ça la température des frigos et des congélateurs de centaines de supermarchés parce que c'était connecté à Internet, c'est ce que vous dites.
3: Exactement. Et le besoin de connecter ça à Internet, Madeleine, c'est simple, c'est pour permettre aux opérateurs d'avoir l'information en temps réel, quasi réel même, de la température et des opérations qui pour garder ces systèmes de gestion de la nourriture.
1: Donc, l'ironie, c'est pour que ce soit plus sécuritaire puis qu'on puisse voir si la température remonte.
3: Qu'il y a un bris et qu'il puisse intervenir rapidement, exactement, pour éviter les pertes. Mm-hmm. Or, ils se sont fait damer le pion parce que dans les vulnérabilités, bien, ça a été démontré qu'ils étaient capables de continuer à générer une fausse lecture aux opérateurs et en arrière-plan, ben continuer à faire monter la température. Dans ce cas-ci, on parle de monter grain.

0: grimper ça jusqu'à de moins 20 à plus 50 degrés.
1: Donc, est-ce que ce sont finalement les propriétaires ou ceux qui se sont servis d'un logiciel qui était daté, qui sont à blâmer, ou les pirates informatiques auraient pu quand même exploiter des vulnérabilités? Est-ce que se protéger, c'est juste garder nos systèmes à jour?
0: C'est une partie, Madeleine, parce qu'il y a plusieurs étapes, vous savez, dans la façon de bâtir une défense. C'est pas juste de mettre un moyen et après ça, on oublie et on y reviendra si jamais il faut faire quelque chose de changement. Non, c'est plusieurs couches de mettre en place. C'est de la formation, c'est de la sensibilisation, comme on fait dans le mois d'octobre, le mois de la sensibilisation de la cybersécurité. Et après coup, ben c'est des équipes qui, après coup, peut-être qu'ils ont l'équipe A a installé ça à un moment donné. Puis après ça, il y a des gens qui ont muté à travers le temps et ça a été oublié. Ou bien c'est pas la bonne branche de l'administration qui gère les contrôleurs de frigidaire, alors de réfrigérateur, alors que les TI s'occupent des PC seulement. T'sais, j'ai vu des éléments comme ça dans l'industrie, qu'il y a une dichotomie dans la responsabilité et de la gestion de ces appareils-là. Et c'est ça qui me laisse comprendre que ça a peut-être été oublié à travers le temps et que là, maintenant, ben, ils sont devant un fait accompli. Alors, pourquoi que ça aurait-il été la faute du propriétaire? Définitivement, parce que c'est la responsabilité ultime de la cybersécurité à l'intérieur d'une entreprise, de son dirigeant principal, et qu'il y aurait dû être mis au courant de son inventaire à jour ou pas à jour, et qu'est-ce qui doit être fait pour dégager les budgets et le temps nécessaire pour les mettre à jour.
1: Dans le cas français, on parlait d'entreprise. Il y a aussi oui. Nos maisons là qui sont de plus en plus connectées. Oui. Je pense par exemple au thermostat, je pense aux lumières. Vous avez peut-être d'autres exemples, Steve Waterhouse, mais est-ce que les particuliers sont vulnérables aussi? J'imagine que oui.
0: Plus que jamais, parce que Madeleine, qui fait ses mises à jour quand la semaine est terminée, un vendredi 16h30, alors que ça a été une semaine ardue? Personne. Personne fait ses mises à jour d'appareils. On parle de la cafetière maintenant, le grille-pain, mais la laveuse sécheuse, bientôt le véhicule automobile. On a beaucoup, beaucoup d'automatisme autour de nous. Et ça, qui en a la responsabilité d'en faire la gestion de ces éléments-là, de logiciels à mettre à jour? C'est monsieur et madame tout le monde qui les a achetés. Il n'y a pas une équipe TI qui va débarquer, à moins qu'ils veulent l'engager. Ça se fait. Mais fondamentalement, ça demeure les gens à la maison. Alors oui, les gens sont exposés parce qu'ils ne connaissent pas le risque. Ils ne connaissent pas que c'est possible. Et juste avant encore une fois de se parler, Madeleine, il y a juste un article qui est sorti tout récemment de la part d'Anthropic qui donne à ce moment-là des cherchait froideur ou chaleur dans le dos, qui laisse savoir qu'il y a des modèles d'IA présentement qui sont spécialisés à être auto-réplicables et qui vont s'en prendre à tout ce qui est géré par le système d'exploitation Android, que ce soit un thermostat, un téléviseur, un poêle, et qui peuvent à ce moment-là rester dormants et relancer des attaques si jamais c'est nécessaire. On est dans ce genre de stratagème-là, et qu'est-ce que ça prend? Ben, ça prend justement qu'une nouvelle stratégie, que dans les maisons, on doit se poser la question, est-ce qu'on a besoin de tous ces automatismes-là? Et si oui, comment est-ce qu'on doit se les protéger, si ce n'est que de les laisser à l'infini, que quelque chose d'autre les gère, là?
1: Et pourquoi Steve Waterhouse, un pirate informatique, s'en prendrait à mon thermostat chez moi?
0: Si c'est un cybercriminel, Madeleine, il veut peut-être connaître vos habitudes d'être présent ou pas. Mm. Et à ce moment-là, quand vous êtes absente, il a l'information comme quoi que c'est tranquille, il peut procéder à son crime. Si c'est une compagnie qui est intéressée à connaître vos habitudes de vie, comme c'est la majorité des cas d'appareils dits intelligents, ça cumule de l'information sur vos habitudes, mm. Ils vous font des offres pour vous acheter davantage, et après ça, ben ça vous amène à dépenser à outrance. C'est vraiment dans ces deux spectres-là qu'on peut s'attendre que l'exploitation d'un appareil qui va nécessairement contraire à ce qu'on devrait s'attendre de cet appareil-là, ben il va servir à d'autres fins à l'extérieur. Et c'est ça, moi, qui me travaille l'esprit. Il n'y a pas eu d'éducation lorsque les gens se sont fait pousser dans cette transformation numérique. Puis j'en suis un qui adore la technologie, j'aime travailler avec, mais comprenant comment qu'elle fonctionne, je peux vous garantir, de cette manière-là, je n'en ai pas de ces appareils-là qui sont, à part le laptop, l'appareil portable, la tablette et le téléphone. Et les autres, je suis capable encore de me lever et ouvrir et fermer une lumière. Je suis capable aussi d'aller allumer et éteindre le poêle qui fait cuire l'eau pour toutes sortes d'applications. Alors, c'est là qu'il faut se re-questionner. Ça en vaut la peine d'aller tout automatiser si quelque chose d'autre peut le faire à notre place?
1: Ça donne froid dans le dos, je pense que c'est ça l'expression consacrée. Steve Waterhouse, expert en cybersécurité, merci pour vos lumières, qui sont pas connectées, si je comprends bien. Merci beaucoup.
0: Non.
1: Au revoir.
0: Bye-bye.

0: Question pour comprendre avec François Brousseau.
1: La guerre en Ukraine se poursuit et les frappes russes également. Malgré l'annonce par Donald Trump dimanche d'une prétendue trêve énergétique, autrement dit, un cessez-le-feu entre la Russie et l'Ukraine concernant les frappes sur leurs infrastructures énergétiques respectives. François, bonsoir.
2: Oui, bonsoir Madeleine.
1: Donc, les bombardements de la nuit dernière contre des centrales électriques, notamment à Kiev, semblent contredire l'annonce faite par le président américain en fin de semaine.
2: Bon, en effet, elle la contredisent complètement, comme ça arrive assez souvent avec les annonces de Donald Trump, qui n'ont pas toujours de substance au-delà des paroles. Je rappelle qu'il avait annoncé dans un tweet dimanche que les deux camps s'étaient mis d'accord sur une telle trêve énergétique, et ce faisant, il a pris de court aussi bien Kiev que Moscou, parce que ni la Russie ni l'Ukraine n'ont ensuite confirmé l'existence d'une telle trêve, et la Russie a même ridiculisé l'annonce en allant bombarder précisément dans les heures suivantes des cibles énergétiques dans le nord de l'Ukraine, dans deux villes, donc Kiev et Kharkiv. Donc la nuit dernière, au mépris de cette annonce, d'une série de frappes avec plus de 100 drones et missiles balistiques sur le territoire ukrainien, principalement contre ces deux grandes villes, les deux plus importantes du pays.
1: Le président ukrainien Volodymyr Zelensky a déploré qu'il n'avait reçu aucun préavis de ses alliés sur ces frappes, comme c'est l'habitude.
2: En effet, Kiev, en fait le président lui-même, a déclaré n'avoir reçu aucun préavis de la part de ses alliés concernant précisément les 5 missiles balistiques russes tirés sur la capitale la nuit dernière. L'alerte n'a été déclenchée qu'une fois les vecteurs déjà assez avancés dans leur vol, et donc trop tard pour garantir à la population le temps pour aller rejoindre les abris. Zelensky a dit « Les renseignements sur les tirs de missiles balistiques russes aident à sauver des vies, et c'est là l'un des problèmes les plus critiques », a-t-il dit. Les renseignements américains, qui depuis le début de la guerre, Madeleine, avec une courte interruption en mars 2025, sont fournis aux autorités de Kiev, permettent de détecter les tirs, d'estimer les trajectoires, les délais d'impact, et aussi de préparer, si possible, une éventuelle riposte des défenses antiaériennes, s'il y en a, face à des missiles rapides comme les Iskander russes. Quelques minutes de plus ou de moins, Madeleine, c'est la différence entre la vie et la mort.
1: Donc, de recevoir un préavis, ce n'était pas le cas cette fois-ci. Et ça pose la question, est-ce que les Américains sont en cause?
2: Alors oui, tout le monde s'est posé cette question, Madeleine. On sait que Donald Trump, ces derniers jours, après sa conversation de vendredi avec son ami Poutine au téléphone, lorsqu'il a annoncé au mépris du régime de sanctions contre la Russie, qu'il avait lui-même signé 3 semaines plus tôt, mais qu'il achèterait désormais du diesel russe, il a demandé instamment aux Ukrainiens de cesser leurs frappes contre des installations pétrolières russes et notamment les raffineries qui produisent du diesel. On sait que ces frappes ont été très efficaces depuis un an, mais Trump a fait cette demande sans exiger la réciproque à la Russie. Et la rumeur a couru qu'il pourrait ordonner une suspension de la fourniture de renseignements si l'Ukraine n'obtempérait pas et poursuivait ses propres frappes contre le pétrole russe, qui manifestement le préoccupe plus que les bombardements contre des appartements ou des autobus ukrainiens. Alors, le président ukrainien n'a pas précisé quel partenaire avait fait défaut, s'il y a eu défaut. Des fois, il peut avoir eu un simple manque technique. Mais quelques heures plus tôt, le ministre des Affaires étrangères ukrainien, qui était à Varsovie, a déclaré « Vous vous demandez probablement si nous recevons des renseignements de la part des Américains ». Oui, cette coopération se poursuit. Et quelques heures après, on a entendu Trump devant des journalistes dire qu'effectivement ça se poursuivait.
1: On sait que l'Ukraine est moins dépendante des États-Unis pour sa défense qu'elle ne l'était au début 2025 pour les armements, pour les munitions. Est-ce que c'est vrai également pour le renseignement?
2: Oui, mais cette dépendance demeure quand même. Depuis 2 ans, par exemple, la France et d'autres alliés ont accru leur soutien en matière de renseignement auprès de Kiev. En janvier dernier, même Macron, le président de la France, a affirmé que Paris fournit désormais les 2/3 des renseignements mis à la disposition de l'Ukraine par ses partenaires. Alors, ça inclut des images satellitaires, des interceptions de communication, des analyses des mouvements russes, etc. Cependant, le système mondial d'alerte précoce contre les missiles balistiques, ça, c'est une exclusivité américaine. Donc, la dépendance est réduite, mais sur ce point précis, elle demeure. Et ce dernier épisode de Kiev, la nuit dernière, ça illustre précisément cette limite. La coopération européenne, donc, peut se substituer, elle le fait, en bonne partie aux données américaines, mais pas nécessairement aux plus urgentes, les tirs de missiles balistiques. Il y a aussi une dépendance, je le mentionne, aux fournitures de missiles intercepteurs, ceux de type Patriot, par exemple, qui sont par ailleurs en pénurie générale, y compris pour les Américains eux-mêmes.
1: Un mot pour finir. Sur un autre incident majeur, la nuit dernière, en marge de la guerre de la Russie en Ukraine, 2 navires commerciaux ont été frappés par des drones. Il y en a un qui a coulé.
2: Oui, ça s'est passé tout près de la côte de Bulgarie. On est à l'extrême ouest de la mer Noire, sur un trajet qu'utilisent beaucoup de navires commerciaux ukrainiens et autres vers l'Europe et un des deux cargos battait pavillon maltais avec un équipage d'Ukrainiens et d'Azerbaïdjanais et il a pu être sauvé. Par contre, l'autre cargo qui battait pavillon de la Guinée-Bissau a été plus sévèrement touché, il a coulé et sur les 16 membres d'équipage, seuls 5 ont pu être rescapés. Tous les yeux se tournent, encore une fois, vers la Russie. Le gouvernement bulgare et l'Ukraine n'ont pas dénoncé directement Moscou, mais l'ambassadeur russe à Sofia a été convoqué. Et pour sa part, Ursula von der Leyen, c'est la patronne de la Commission européenne à Bruxelles, a condamné ce qu'elle qualifie, je la cite, de nouveau front d'escalade de la guerre russe.
3: Merci François.
2: Au revoir Madeleine.
3: Au revoir.

0: On va terminer l'émission avec un record. C'est celui que vient de réaliser Perseverance, le robot d'exploration que la NASA a lancé il y a 6 ans sur la planète Mars. Il a dépassé les 45,16 kilomètres parcourus par son prédécesseur Opportunity. Perseverance est ainsi devenu le robot qui a parcouru la plus grande distance sur une autre planète. Il affiche 45,22 kilomètres au compteur. C'est donc un véritable marathonien, alors qu'il devait parcourir tout au plus 20 kilomètres. Pour nous parler de cet engin hors norme, on retrouve Farah Alibé, l'une des ingénieurs qui a travaillé sur la mise au point du robot. Farah Alibé, bonsoir.
1: Bonsoir.
0: Bonsoir, je vous joins à Los Angeles. Merci de participer à l'émission. Vous travaillez encore pour la NASA, mais pas plus directement en lien avec le robot Perseverance. Quand même, je me suis demandé, en voyant le record aujourd'hui, quand vous voyez ce genre d'exploit, est-ce que c'est encore une petite victoire pour vous?
1: Ben oui, c'est toujours beaucoup de... C'est du plaisir de voir que cette mission-là est un si grand succès. Mmh. J'ai travaillé sur le système de mobilité, sur le système de conduite de Perseverance pendant le développement, bien sûr, sur les opérations au tout début. Donc, c'est toujours une belle fierté de voir des records comme ça, surtout que Perseverance a atteint ces 45 kilomètres-là en 5 ans et demi, mm-hmm. et Opportunity, qui avait le record avant, l'a fait en plus de 15 ans. Mm-hmm. Donc, on s'entend que c'est beaucoup plus rapide. La distance a été parcourue beaucoup plus rapidement.
0: Vous êtes ingénieur, vous savez que les calculs doivent être extrêmement précis là, quand on envoie comme ça un robot, quand même assez pesant, c'est 1 tonne, je pense. Est-ce que c'est ça?
1: Oui,
0: à peu près. Une tonne sur Mars, vous devez tout calculer à la virgule près. Puis là, vous aviez prévu, pas vous, là, mais la NASA, qu'il allait parcourir tout au plus 20 kilomètres. C'est plus du double qu'il a fait jusqu'à maintenant. Comment on peut expliquer ce record et cette distance qui n'était pas prévue au départ?
1: Mais en fait, c'est que Perseverance a un nouveau système de conduite à bord. C'est un système de conduite automatique. Donc, en fait, ce que Perseverance est capable de faire, c'est qu'elle est capable de prendre des images du terrain en avant et de faire des décisions quand elle se dirige sur la planète. Et donc, ça lui permet d'aller plus loin que ce qu'on voit dans les photos, parce que de manière traditionnelle, la manière qu'on fait les opérations de notre mobile comme à la main, c'est que les conducteurs d'astromobiles qui sont ici sur Terre vont regarder les images qui ont été prises et vont vraiment programmer la direction de Perseverance, un peu comme on le ferait avec une voiture téléguidée. On va dire, OK, tourne à droite, va ici, contourne cette roche-là. Mais ça nous limite à la vitesse où on peut aller, aussi la distance qu'on peut parcourir à chaque jour. Et donc, ce système de navigation automatisé permet à Perseverance d'aller beaucoup plus loin de jour en jour que ce qu'on peut faire de manière manuelle. Ce système-là existe sur d'autres astromobiles aussi. Donc, Curiosity est capable de faire ce type de décision-là. Mais la grande différence avec Perseverance, c'est qu'il y a un ordinateur de plus. Donc, il y a beaucoup plus de puissance et peut donc faire ces calculs-là et voyager en même temps. Curiosity doit arrêter de se déplacer pour faire les calculs et recommence à se déplacer. Donc, il est beaucoup plus lent. Donc, ce système-là était tout nouveau et on s'attendait peut-être pas à l'utiliser autant. À chaque fois qu'on a un nouveau système, ça prend un peu de temps de le mettre en service, de lui faire confiance et de l'utiliser. Donc, quand on avait planifié la mission, on avait planifié... On s'attend toujours... Peut-être qu'on planifie toujours

0: toujours avec de la marge. Hein. On est des ingénieurs, on aime avoir de la marge. Donc, on avait tout planifié. Puis, on s'était dit, ah, ben, on a juste besoin d'être capable d'utiliser, bon, tant de pourcents de temps pour atteindre nos buts scientifiques. Mais bon, la marge a été, on avait de la belle marge de manœuvre et on était capable d'affaire encore plus que ce qu'on s'attendait ou ce qu'on avait planifié. Et donc, on s'est rendu à cette distance-là beaucoup plus rapidement que ce qui avait été prévu.
1: Parlez-nous, justement, des buts scientifiques. Là, ça fait 6 ans qu'il est sur Mars ou presque ce robot Persévérance. Le but, c'était de chercher des traces de vie passée ou présente sur Mars. Il y a déjà des indices qui ont été trouvés, non?
0: Ben en fait, oui, donc Persévérance est atterri dans le cratère de G0, mais ce qui est vraiment intéressant, c'est qu'on veut remonter le cratère, donc il est en haut du cratère, en haut du lac, et on est maintenant dans un endroit très, très ancien. En fait, l'équivalent en tant qu'âge de cette surface-là n'existe pas sur Terre parce que, bon, sur Terre, on a de l'érosion et tout, donc on perd cette histoire-là de la planète, mais Mars, comme il n'y a pas cette érosion-là, on s'est trouvé dans un endroit très ancien et en fait, ça nous permet d'étudier les systèmes hydrothermiques de la planète. Et donc, Persévérance, en se déplaçant sur ce cratère-là et sur les alentours du cratère, en apprend plus sur l'histoire de Mars. Mmh. Et il est capable de prendre, il a pris des échantillons dans tous ces endroits-là, et ça nous a, encore là, avec le contexte, ça nous permet de collecter comme des traces de cette histoire-là de Mars et d'un jour peut-être comprendre s'il aurait pu y avoir de la vie.
1: Mmh. Quand je parlais d'indices, c'est que je voyais qu'il y aurait eu des roches qui auraient été prélevées et la couleur, les taches nous donnaient des indices. Peut-être que vous pouvez nous en dire plus.
0: Comme je suis ingénieure, je n'ai pas tous les petits détails scientifiques,
1: oui.
0: Mais oui, en effet, de ce que j'ai compris des échantillons qui ont été pris jusqu'à maintenant, c'est que ce qu'on peut étudier sur Mars avec les instruments qu'on a nous indique comment est-ce qui a été collecté et nouveau. C'est des roches qu'on n'a pas retrouvées ailleurs, qui sont peut-être des indices sur l'histoire de Mars. Donc des échantillons qui ont une très grande valeur scientifique grâce au chemin que Persévérance a complété.
1: Mmh. Et si je comprends bien, en quelques secondes, Farah Alibé, là pour le moment, Persévérance collecte, entre autres, des échantillons, mais ils seront éventuellement retournés sur Terre. Et là, les scientifiques pourront les analyser davantage. C'est bien ça?
0: C'est ça qu'on espère, c'est qu'un jour, on aimerait les ramener sur Terre. La manière dont, par laquelle elles vont revenir n'a pas encore été établie, mais c'est ça le but, c'est de les ramener pour pouvoir les étudier ici sur Terre et comprendre l'histoire de Mars.
1: Farah Alibé, merci d'avoir participé à Ça nous regarde. Je rappelle que vous étiez l'une des ingénieurs qui avait travaillé à la mise au point du robot Persévérance, piloté même, à un moment donné, ce robot. Merci, oui. Bonne soirée.
0: Merci, bonne soirée.
1: Et c'est ce qui m'a fait à l'émission ce soir. Je vous rappelle notre adresse si vous avez des suggestions, des commentaires. Ça nous regarde, @radio-canada.ca. Ici Madeleine Blais-Morin. Bonne soirée à tous. À demain.

Bonsoir, ici Mathieu Dugal. Dans quelques minutes, à moteur de recherche, après le bulletin de nouvelles. Est-ce que les feuilles d'un arbre tombent dans un certain ordre à l'automne? Est-ce que la science s'auto-corrige? Et est-on vraiment intéressé à le rapporter dans les médias? Comment vit-on réellement un deuil? Et est-ce qu'il comporte 5 étapes? Et comment on sait à quoi ressemble un atome? À tout à l'heure.

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1: Bonsoir, ici Rebecca Kwan. Le premier ministre désigné du Québec, Paul Saint-Pierre Plamondon, se dit satisfait de sa rencontre avec sa prédécesseure, Christine Fréchette, ce midi. La première ministre sortante s'est engagée à assurer une transition harmonieuse avec le prochain gouvernement. Elle a discuté avec Paul Saint-Pierre Plamondon de plusieurs dossiers économiques et se sont aussi entretenus au sujet de l'entente avec Terre-Neuve et Labrador sur Churchill Falls. Paul Saint-Pierre Plamondon présentera le 21 octobre son conseil des ministres. C'est le début aujourd'hui du vote par anticipation pour le référendum de lundi prochain en Alberta. Les Albertains doivent se prononcer sur 10 questions, touchant notamment à la place de la province au sein du pays. Et comme l'explique Anne Levasseur à Edmonton, il s'agit d'un vote tout à fait particulier pour les citoyens qui doivent s'armer de patience.
2: 10 questions, ça veut dire 10 bulletins de vote à remplir. Il faut donc prévoir un peu plus de temps pour procéder, mais aussi s'attendre à des files d'attente aux différents bureaux de vote. Sur les 10 questions, 5 traitent de politique d'immigration, 4 d'enjeux constitutionnels et la 10e question offre 2 choix aux électeurs en leur demandant si l'Alberta doit demeurer une province du Canada ou si la province devrait entamer un processus pour la tenue d'un référendum contraignant sur la séparation. Déjà, beaucoup d'électeurs ont répondu présents avec des files d'attente qu'on a constatées à plusieurs des bureaux de vote qu'on a visités. Si certains disent qu'ils ne voulaient pas de ce référendum, comme une dame à laquelle on a parlé, eh bien, plusieurs voulaient quand même se faire entendre vu l'importance des questions posées. On écoute quelques électeurs.
3: A little frustrated that we have to have this in the first place, but definitely glad that now the time is here and I can do my bit.
4: C'est important que les personnes puissent exprimer leurs opinions sur une question telle que l'indépendance de la province de l'Alberta. So, pour moi, c'était juste important de pouvoir dire ma part.
2: Donc, les bureaux de vote par anticipation sont ouverts aujourd'hui jusqu'à 20h et tous les jours jusqu'à samedi. Le jour du vote officiel, le 19 octobre, donc lundi, et ensuite élection Alberta à 48h pour dévoiler les résultats.
1: C'était Anne Levasseur. Au Québec, plus de 100 000 rendez-vous ont déjà été pris pour la vaccination contre la grippe et les virus respiratoires, un nombre important selon la santé publique. Mais le vaccin n'est gratuit cette année que pour les populations plus à risque, puisque la province revient à une vaccination ciblée. Les explications de David Savoie.
5: La santé publique le confirme, la saison de la grippe semble hâtive cette année. Le pourcentage de positivité est plus élevé que lors d'une saison régulière, avec la souche H1N1 qui circule. La population peut déjà prendre rendez-vous pour obtenir un vaccin afin d'être bien protégée à la période des fêtes. Le Dr Jesse Papenberg, spécialiste en infectiologie pédiatrique à l'hôpital de Montréal pour enfants.
6: Je m'attends vraiment à ce que cette année, le pic puisse survenir plus tôt que ça et qu'on ait de la circulation importante de la grippe très bientôt.
5: Saison précoce ou pas, en raison de la logistique, impossible d'amorcer la campagne de vaccination plus tôt, soutient la directrice nationale de la santé publique. Mais cette année, le vaccin n'est plus gratuit pour tous. Il l'est seulement pour les personnes à risque, comme les personnes âgées, celles atteintes de maladies chroniques ou les travailleurs de la santé, par exemple. En 2022, la décision de rendre le vaccin disponible pour tous était politique, selon Caroline Quash. La santé publique s'en remet maintenant aux recommandations du Comité sur l'immunisation du Québec qui tiennent compte de l'efficacité et des coûts. Directrice nationale de la santé publique.
7: Et donc, c'est un choix qui est basé sur la science et où on se dit, c'est un coup d'opportunité aussi. Si je rends la vaccination disponible à tout le monde, est-ce que je suis à risque de moins bien aller rejoindre les personnes qui sont les plus à risque et qui en ont davantage besoin?
5: L'objectif de la santé publique, c'est de vacciner 80% des personnes à risque. Impossible pour l'heure de connaître l'efficacité du vaccin cette saison. Ici David Savoie, Radio-Canada, Montréal.
1: En terminant sur la scène internationale, les lycéens et des étudiants français sont de nouveau massivement descendus dans la rue aujourd'hui pour demander notamment de meilleures conditions d'apprentissage, une rénovation des bâtiments et un plan de 10 milliards d'euros pour les lycées. Et ils ont eu la visite de la militante suédoise Greta Thunberg qui est venue se joindre à eux. Frédéric Arnould a préparé ce qui suit.
8: De la musique, de la bonne humeur et ça et là des poubelles incendiées. Et la frustration qui demeure la même depuis des semaines.
9: Là, aujourd'hui, il y a une colère sociale que le gouvernement refuse de voir et surtout refuse de répondre à ses revendications. Donc c'est lui qui a les choses en main.
8: La militante écologiste suédoise Greta Thunberg est même venue apporter son soutien aux étudiants d'un lycée à Saint-Denis, en région parisienne. Elle se dit très fière des étudiants français qui se battent, dit-elle, pour leur avenir. Suzanne Nijdam, présidente de la Fédération des associations générales étudiantes, résume le sentiment général.
9: C'est des étudiants qui sont tout simplement à bout chaque jour, qui se sursalarient en parallèle de leurs études et qui, en plus de ces conditions sociales qui sont totalement détériorées, ont tout simplement des conditions d'études qui ne suivent pas non plus.
8: Joseph Devianne, professeur de mathématiques au lycée Paul-Éluard, estime que les engagements du gouvernement, comme l'envoi de 3000 enseignants afin de remplacer des profs absents pour débloquer la crise, sont insuffisants.
10: On voit que les 3000 profs annoncés, c'est pas du tout cohérent. On a des collègues qui ont été affectés dans leur matière qui n'était pas la leur.
8: Le mouvement des lycées devrait donc rejoindre les rangs de la grande mobilisation prévue samedi. Jérôme Rodriguez, du mouvement Les Gilets jaunes, annonce la couleur de la mobilisation.
11: Et quoi qu'il advienne, le 17, c'est pas en une journée qu'on va régler le problème. Il faut se faire entendre beaucoup plus longtemps.
8: Ici Frédéric Arnould, Radio-Canada, à Paris.
1: C'est ce qui conclut les informations. Merci d'être à l'écoute et bonne soirée à notre entreprise.

Alors, bonsoir tout le monde. Wow, c'est un thème qui avait hâte de commencer. Vous écoutez, oui, moteur de recherche. Et juste avant de lancer ce thème, j'aimerais vous convier, cher public, si vous habitez dans la région de Montréal, à cette émission spéciale sur le thème de la curiosité qu'on a bien hâte de faire au cœur des sciences pour souligner le 20e anniversaire de cette institution. 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Et voilà, là, on lance le thème.

Et ce soir, à Moteur de recherche, une émission qui répond à vos questions en sciences, santé, technologie, environnement, consommation. On va parler des feuilles des arbres qui tombent à partir d'une question astucieuse d'un auditeur. Est-ce que ça s'est ordonné dans un arbre, les feuilles qui tombent? Et comment ça... Et si oui, comment ça fonctionne? Est-ce que la science s'autocorrige? On pourrait penser que oui, mais est-on vraiment intéressé à le rapporter dans les médias? Comment vit-on réellement un deuil? Les fameuses 5 étapes du deuil, est-ce que ça tient encore la route? Et à la rubrique « Comment on sait ça? » Ben, comment on sait à quoi ressemble un atome?

0: Bonsoir tout le monde, j'espère que vous allez bien, j'espère que vous avez entendu notre émission spéciale hier pour souligner donc cette action de grâce sur le thème de la nourriture. C'était vraiment des contenus qui étaient bien intéressants de réécouter parce qu'il y avait des choses qui avaient été diffusées il y a un moment déjà. Donc, ben ouais, vous avez compris qu'on n'était pas en studio hier, mais là ce soir, on est là pour vrai, avec des vrais humains. On peut pas tricher ça. Vous savez qu'on peut tricher bien des choses maintenant en ligne, un peu partout, mais d'avoir des humains face à soi dans un studio, je pense que pour le moment, personne hallucine. On est vraiment là. On est préparé et on a notre ami Philippe Marois avec nous. Bonsoir Philippe. Hey, c'est quelque chose, l'histoire de l'atome. Hein? Oh mon Dieu.
1: Et on sait comment c'est fait à l'intérieur. On le suppose très bien et ouais. Pourtant, on n'en a jamais vu.
0: On n'en a jamais vu.
1: Le proche est dans les détails, c'est ça.
0: Vous savez qu'il y a quelques semaines, il y a notre ami Rio Chong qui est professeur de philosophie qui nous avait parlé notamment du grand Démocrite. Vous savez qu'il y a 2500 ans, Démocrite. Je sais pas dans quel contexte. C'était intéressant de le savoir, mais c'est impossible, on ne le sait pas. Peut-être qu'il se levait le matin, peut-être qu'il venait de se cogner la tête et il s'est dit coudon, je pense qu'il y a des
1: Parce que
0: de matières qui sont insécables, on peut pas aller plus loin que ça. Ouais. Puis 2500 ans plus tard, on est capable d'expliquer qu'est-ce qui se passe de ce côté-là. D'ailleurs, c'est un sujet qui intéresse beaucoup notre invité ici aujourd'hui. On l'a pas reçu souvent parce qu'il appartient à nos collègues des années-lumière. C'est Yves Ingrat qui est professeur d'histoire et de sociologie des sciences, directeur scientifique de l'Observatoire des sciences et des technologies à l'Université du Québec à Montréal. Bonsoir Yves Ingrat.
2: Bonsoir.
0: Quand on parle de ces questions-là, justement, comment on découvre le savoir, comment on en vient à dire que on peut effectivement

0: effectivement dire que oui, l'atome fonctionne comme ci et comme ça. Ça nous permet de comprendre comment la science fonctionne aujourd'hui quand on va faire des chroniques, par exemple, sur le deuil, sur les feuilles des arbres. C'est vraiment important de connaître l'histoire des sciences pour ces raisons-là.
1: C'est fondamental parce que ça nous fait voir que sous le même mot, il y a une construction totalement différente. Quand Démocrite parle d'atomes, il y a un monde dans lequel il y a des atomes, donc des insécables et du vide, et que tout l'univers est la combinaison et recombinaison de ces choses-là. Mais notre atome n'est pas le sien. La preuve, c'est qu'avec Rutherford, il devient sécable, mais on connaît sa structure, on pense à l'atome de Bohr, et surtout que nos connaissances sont instrumentées. Si aujourd'hui, on peut dire des choses sur l'atome, parce qu'on a des instruments, la spectroscopie, on a des appareils, parce qu'effectivement, on ne voit pas les atomes. Nous, on se voit ici, donc quand on dit qu'en science, on observe de façon très instrumentée, de façon très indirecte. Donc, on voit l'invisible, on voit pas les ondes électromagnétiques, on les détecte. Donc, la science... Quand on regarde son évolution, on voit que les concepts, les mots restent parfois les mêmes et changent de contenu parce que notre dynamique a fait qu'on a des nouveaux instruments, des nouveaux concepts, etc. Donc, c'est essentiel d'avoir l'histoire des sciences pour comprendre même la science d'aujourd'hui.
0: Absolument.
1: Sinon, on a une vision myope.
0: Absolument. Puis, vous avez fait bien mentionner qu'on est souvent tributaire, en fait, notre savoir est souvent tributaire des appareils avec lesquels on est capable de comprendre ce monde. On va parler ce soir d'un aspect, disons, moins physique, mais néanmoins très concret de notre rapport au monde avec Mathieu M. Blanchet. Bonsoir, Mathieu.
2: Bonsoir.
0: Mais quand je dis que c'est pas physique, finalement, c'est pas si vrai que ça, parce qu'un deuil, on le ressent tellement puissamment.
2: Ouais.
0: Que ça s'inscrit quelque part. Il y a un vécu qu'on est en train encore, Mathieu, d'essayer de mieux comprendre.
2: Oui, tout à fait. Puis ça laisse des marques. Oui, on peut le réagir physiquement, mais ça laisse aussi des marques au plan neuro. Là. Donc,
0: absolument.
2: Il peut y avoir des changements neurobiologiques là, qui se font. Là. Donc,
0: oui, tout à fait.
2: Oui,
0: c'est physique. Excusez-moi. Ouais. Ben voilà, c'est ça la radio en direct. On émet des idées, puis on s'auto-corrige, comme on va le parler. On va en discuter tout à l'heure avec notre ami Yves Gingras. Et on va maintenant accueillir celle avec qui on va lever un voile incroyable sur un phénomène qui nous entoure actuellement, les feuilles des arbres qui tombent.

0: question de Mohamed Aouès, avec laquelle on a pu inviter notre collaboratrice Élise Bouchard ici en studio. Très heureux de vous accueillir à nouveau. Bonsoir Élise.
1: Bonsoir.
0: Vous êtes ingénieure forestière, doctorante en biologie à l'Université du Québec à Montréal, grande spécialiste des arbres et passionnée des arbres devant l'Éternel. Et notre auditeur nous envoie ceci. Il nous dit « Toujours un plaisir de vous écouter, d'apprendre de nouvelles choses. On est là pour ça. J'ai beaucoup apprécié votre réponse à propos de l'intensité des couleurs des feuilles d'arbres en automne. Maintenant, moi, ce que je veux savoir, c'est est-ce qu'il y a un ordre pour la tombée des feuilles en automne? Par exemple, est-ce que les plus vieilles branches, ça va tomber en premier, ou les branches qui sont moins exposées au soleil en premier ou en dernier? Bref, comment ça fonctionne? Et je pense qu'Élise, on parlait beaucoup des inconnus dans la science. Dans ce domaine-là, on commence vraiment à bien comprendre le phénomène, n'est-ce pas?
1: Du moins, on le voit mieux que les atomes. Je devrais dire que les couleurs d'automne sont un petit peu plus concrètes. Et pour moi, c'est vraiment un art, observer les couleurs d'automne. Et j'espère que ça va changer votre vision de la chose à tout jamais. Parce que quand on sait comment les couleurs d'automne apparaissent, comment les chutes tombent, après, on le voit constamment à chaque automne.
0: Et la belle nouvelle là-dedans, c'est que la science n'enlève pas la poésie du monde. C'est pas parce qu'on sait comment le phénomène fonctionne que ça ne nous émerveille pas à chaque fois qu'on le regarde. On va commencer par parler d'une chose extrêmement importante. C'est que les arbres, l'automne, ils ont besoin de conserver leur énergie. Et c'est ça, dans le fond, qu'on voit.
1: Oui, en fait, c'est qu'il évite le gaspillage. Là, c'est assez. Les sols forestiers peuvent être assez infertiles, donc tout ce qui est nutriments là dans les feuilles, on va essayer de pas gaspiller ça au sol avec les feuilles qui tombent. Donc, ce qu'ils font pendant qu'ils affichent les couleurs, ils sont en train de rapatrier justement l'azote, le phosphore, le potassium, le plus de nutriments qu'ils peuvent. Et éventuellement, quand ça c'est bien fait, et ils vont laisser tomber les feuilles à ce moment-là.
0: Donc, ils ont besoin de garder ces nutriments-là parce qu'ils sont durs à aller chercher. Donc, l'arbre fait du recyclage de nutriments qui est conditionné par toutes sortes de facteurs. C'est pas une seule raison qui va faire que l'arbre va rapatrier ses nutriments.
1: Ou qu'il va perdre une feuille à une journée donnée, disons. Mais j'ai envie, on va commencer à grande échelle. On va commencer large, puis on va aller jusqu'à se rendre à la branche dans l'arbre, si ça vous va. Donc, j'ai déjà fait, en fait, quelques chroniques ici sur les feuilles d'automne. Je suis devenue une experte grâce aux auditeurs, auditrices de recherche. Je crois que c'est ma quatrième chronique sur les feuilles d'automne. Et donc, si on commence très large, là, qu'est-ce qui va provoquer la chute? Quel signal, disons? On veut prédire la date de la tombée des feuilles. Il y a deux signaux qui reviennent souvent. Il y a la photopériode. Donc, à l'automne, les journées raccourcissent, il commence à faire noir, nous, on commence à déprimer, mais les arbres, eux, ils commencent à colorer leurs feuilles. Donc, c'est un peu le même signal dans les deux cas. Mais il n'y a pas juste la photopériode, il y a aussi la température. Donc, un mélange de température, précipitation. Par exemple, quand l'automne est clément, donc les températures sont belles, on manque pas d'eau, les feuilles vont avoir tendance à tomber un peu plus tard. Par contre, quand les arbres sont stressés, on a une sécheresse, c'est l'inverse. Les feuilles vont tomber un peu plus tôt. Donc ça, c'est des grandes tendances générales qu'on regarde dans tout l'hémisphère nord. Mais là, si on va dans votre boisé chez vous, Mathieu, avez-vous un boisé? Ou sinon, un parc pas loin?
0: J'ai accès à un boisé dans les Laurentides.
1: D'accord. Alors, on va se transporter dans ce boisé.
0: J'habite en face d'un parc à Montréal. Est-ce que ça fonctionne?
1: Oui, ça fonctionne très bien. Donc là, on va restreindre l'échelle. On va se rendre dans votre boisé. Qu'est-ce qu'on peut observer dans les décalages dans la chute des feuilles? Déjà, il faut savoir qu'il y a des différences entre les espèces. Et ça, c'est des compromis, un continuum de stratégies chez les arbres. Il y a des espèces qui sont plus prudentes, puis il y en a d'autres qui sont plus audacieuses. Et dans une même forêt, dans une étude dans laquelle ils ont regardé environ 18 espèces, là, ils ont mesuré des décalages qui peuvent être de quelques jours jusqu'à 3,5 semaines. Ça, c'est beaucoup, 3,5 semaines. C'est presque un mois, là. Donc, entre deux espèces, vous pouvez avoir presque un décalage d'un mois. Et dans le fond, les espèces qui sont prudentes, entre guillemets, vont perdre les feuilles plus tôt,
0: par
1: systématiquement.
0: Par exemple, à quelles essences vous pensez?
1: Alors, les bouleaux, les érables, les frênes vont avoir tendance à perdre des feuilles plus tôt. Et ça, à quoi ça sert? Mais ça permet de se protéger du froid. Ils sont en train de rapatrier les nutriments. Et s'il y a un gel précoce qui arrive quand personne s'y attendait, ça peut venir contrecarrer tout ce processus-là et qu'on perde finalement ce qu'on est en train de faire. Donc, si on perd les feuilles plus tôt, on s'assure qu'on a bien rapatrié les nutriments. Par contre, on fait moins de photosynthèse.
0: Donc, on investit moins dans sa croissance.
1: Mais c'est ça, il y a quand même l'envers du décor. Les espèces plus audacieuses, comme le hêtre à grandes feuilles et les chênes, eux vont faire l'inverse. Ils vont maximiser la photosynthèse, mais perdre des feuilles tard. Même tellement tard que ces espèces-là font de la marquescence. C'est-à-dire qu'ils vont même conserver des feuilles pendant l'hiver. Mm-hmm, donc, on a vraiment ça, tout le continuum d'une espèce à l'autre.
0: C'est pas parce qu'un arbre est malade, là. Donc,
1: il y a des feuilles attachées durant l'hiver. Non, c'est ça,
0: Donc, ça fait partie d'un phénomène bien étudié. Maintenant, au sein même de mêmes essences,
1: oui,
0: il y a des variations interindividuelles.
1: Oui,
0: il faut le noter aussi.
1: On a encore le petit continuum prudent, audacieux. On va avoir des individus dans la même espèce qui vont y aller un peu plus avant et d'autres que systématiquement chaque année, ils vont tenter leur chance un peu plus tard. Et ça, dans le fond, les différences un peu plus... c'est moins grand, donc c'est environ de 2 à 7 jours là, entre les individus dans une forêt d'une même espèce qu'on peut observer. Et ça, c'est juste des différences phénotypiques qu'on dit, là. Donc, c'est un mélange de génétique, d'environnement qui font que certains individus vont, toutes les années, perdre ça un peu plus tôt ou plus tard.
0: Il faut peut-être expliquer justement la différence entre phénotypique et génotypique. C'est que le génotype, ce sont les gènes, et le phénotype, c'est comment les gènes s'expriment selon différentes contraintes environnementales.
1: L'expression visible des gènes, finalement, en combinaison avec l'environnement. Et dans une même espèce aussi, on a les provenances qui vont avoir des différences. Donc, si tu as le chêne rouge que tu es allé chercher à Chicoutimi, je suis même pas sûr qu'il y en a. C'est peut-être un peu trop noir. On va aller plus vers Québec, OK? On va chercher un chêne rouge, puis on va chercher un aux États-Unis, beaucoup plus au sud. On les transplante tous les deux à la même place, mais il y en a un qui va perdre ses feuilles plus tôt, celui qu'on est allé chercher au nord. Parce que il y a un effet de provenance aussi. Dans son habitat, il a coévolué avec des températures froides. Lui, il est toujours plus prudent, même si on vient le planter au sud. Donc, il y a ça aussi qui va influencer le moment de la chute.
0: Maintenant, dans un arbre, quand on regarde un arbre, est-ce qu'on sait, par exemple, en se disant, ça va être un érable argenté, par exemple, on sait qu'il va perdre ses feuilles en commençant par telle partie, telle partie, telle partie. Est-ce qu'on peut l'observer?
1: Ben, moi, c'est là que j'ai le plus de plaisir.
0: Ah oui, hein?
1: C'est vraiment palpitant, regarder les feuilles. La coloration, voyager dans l'arbre, si on veut, progresser dans l'arbre. Et donc, premièrement, de haut en bas, d'accord? On regarde l'arbre dans votre parc, de haut en bas. Systématiquement, les feuilles qui sont plus exposées à la lumière vont afficher les couleurs plus tôt, vont tomber plus tôt.

0: Ils vont aussi afficher la coloration, pardon, automnale un peu plus tard, perdre des feuilles plus tard, justement parce que les feuilles qui sont à l'ombre ont plus de chloroplastes. Ils reçoivent moins de lumière. Donc, comment qu'ils s'en sortent? Ben, on met plus de machinerie pour capter
1: pour
0: la lumière.
1: Pour envoyer les photons qui vont se rendre jusque-là.
0: Oui, et c'est plus long à dégrader à l'automne. Donc, effectivement, c'est un autre facteur qui influence le moment de la chute des feuilles.
1: Parlons des conifères, parce qu'on pense que les conifères ont pas de feuilles, c'est pas vrai?
0: Ah, oh, les conifères, ça aussi, là.
1: Uh-huh.
0: Un coup, vous allez avoir vu les couleurs d'automne des conifères.
1: Hey, là.
0: Vous ne pourrez plus jamais ne pas les voir.
1: C'est pas de la fausse science. Faites attention, on a un historien de la science avec nous ici.
0: Oui.
1: Là.
0: Alors, les conifères perdent leurs feuilles à chaque automne.
1: Ben voyons.
0: D'accord? Les sapins, les épinettes, les pins.
1: Allô?
0: Oui. C'est juste que c'est les aiguilles, c'est l'inverse de ce qu'on vient de dire. C'est les vieilles aiguilles âgées qui vont tomber, qui vont se colorer. Donc, ce sont les aiguilles qui sont à l'intérieur de la cime. Donc, c'est un peu plus discret parce que tu as toutes les nouvelles aiguilles qu'on voit plus facilement, qui sont là, mais c'est pas elles qui changent de couleur. C'est à l'intérieur de la cime, c'est des aiguilles. Mais... Par exemple, chez les pins, c'est des aiguilles qui ont entre 3 et 9 ans qui vont tomber. Et elles vont aussi changer de couleur avant de tomber.
1: Ça veut dire que vous, Élise Bouchard, vous êtes dans une forêt. Vous êtes capable de voir les différences de couleurs d'aiguilles qui sont sur le point de tomber?
0: Vous allez les voir aussi. C'est...
1: Ben voyons,
0: en fait, ça
1: s'apprend.
0: Je dirais que les sapins et les épinettes, c'est un peu plus subtil, mais les pins, là, sur l'autoroute, si vous les regardez, si vous le savez, vous allez le voir.
1: Ah,
0: c'est un beau vert pomme. Ça va passer de vert forêt à vert pomme. Ça va tendre vers le jaune. Puis
1: okay,
0: après...
1: Quand c'est vert pomme, ça veut dire que c'est des vieilles aiguilles.
0: C'est les vieilles aiguilles qui sont en train de perdre la chlorophylle à l'automne. Ils font la même chose que les feuillus. Ils sont en train de dégrader les chloroplastes.
1: Incroyable.
0: Donc, c'est un peu plus subtil, mais moi, c'est ma couleur d'automne préférée, les aiguilles de pin. Le petit vert pomme qui tend sur le jaune. Donc, oui. Et c'est l'inverse des feuillus. C'est un peu mêlant parce que là, c'est à l'intérieur de la cime que ça va tomber et changer de couleur alors que les feuillus, on va aller de l'extérieur vers l'intérieur.
1: Êtes-vous content d'être dans une émission où on a une spécialiste des feuilles d'automne? Moi, oui. Vraiment, vraiment, franchement.
0: Et je suis contente de ne pas être daltonienne. Je sais pas si ça altérerait peut-être, hein?
1: Faudrait voir si on a des auditeurs, auditrices daltoniens. Daltoniennes, il y en a moins chez les femmes, mais bon, peut-être que ça pourrait être intéressant. Puis, freine rouge, c'est comme chaîne rouge, il n'y en aurait pas à Chicoutimi, c'est ce que vous disiez?
0: Ben, peut-être qu'il y en a quelques-uns, mais ça commence à être nordique, je pense, pour le chaîne rouge.
1: Si on a des auditeurs au Saguenay qui avaient des chaînes rouges, dites-nous-le. Ça serait probablement la limite supérieure.
0: Je pense que c'est plus bas que ça, la limite du... Mais en planter dans sa cour...
1: De toute façon, Saguenay, il y a bien des gens qui en mettent un petit peu plus que le client demande. Ça se pourrait, ça se pourrait. Merci beaucoup, Élise Bouchard, de nous avoir fait halluciner là-dessus. Franchement, quelle chose intéressante à apprendre. Merci à Mohamed Awes de nous avoir envoyé cette excellente question. Toujours un plaisir, Élise Bouchard. À bientôt.
0: À bientôt.
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1: On est en compagnie d'Yves Gingras, qu'on entend souvent chez nos collègues des années-lumière avec bonheur. Il est professeur d'histoire et sociologie des sciences, directeur scientifique de l'Observatoire des sciences et des technologies à l'Université du Québec à Montréal. Il est en studio avec nous. Rebonsoir, Yves Gingras.
3: Bonsoir.
1: Alors, Yves Gingras, on a une question de Mathieu Lajoie. Il dit, je travaille en recherche sur le cancer. Je voulais vous signaler un cas qui pourrait faire un bon sujet. Sur la manière dont les médias couvrent la science lorsqu'un résultat spectaculaire est ensuite sérieusement remis en question. Un article publié dans Nature affirmait que les vaccins à ARN messager contre la COVID pourraient presque doubler la survie de certains patients recevant une immunothérapie contre le cancer. Il s'agit d'un l'un des articles ayant reçu le plus d'attention en ligne. Le résultat a été largement repris dans les médias généralistes. Or, deux analyses indépendantes soulèvent maintenant d'importants problèmes méthodologiques et suggèrent que l'avantage de survie observé serait largement attribuable à des biais temporels. Puis là, il dit, là, les médias qui ont parlé de ça, ils ont pas trop, sont pas revenus finalement après avoir créé là de grands espoirs. Et donc, ce que veut savoir notre auditeur, il dit coudon, il dit d'une part, comment fonctionne ce phénomène qui fait que la science s'autocorrige? Puis, est-ce que les médias sont enclins à vouloir rapporter ces nouvelles-là?
3: Ouais, je pense que c'est une question très intéressante parce qu'elle nous ramène à distinguer dans la société qui est composée de différents champs. On a d'un côté le champ scientifique, dans lequel lui circule. Et la science s'auto-corrige. Pourquoi? Parce qu'il y a une norme dans la communauté scientifique qu'on appelle le scepticisme organisé. C'est dire que tu soumets un article, il va être évalué, on peut se tromper, mais il va ensuite être dans une revue. Ensuite, comme il est dans la revue, il va être lu probablement par des dizaines, des centaines de personnes à travers le monde, pas uniquement par deux, trois évaluateurs.

0: choisi par la revue. Et la probabilité que, dans ces centaines-là qu'ils lisent à travers le monde, ils trouvent le point faible, elle est très forte. C'est pour ça que la science s'auto-corrige. Dans le cas qui nous intéresse, c'est intéressant parce que cet article-là dans Nature est paru le 22 octobre 2025. Le temps de le lire, de le recevoir ou de le garder sur Internet maintenant, parce qu'avant, on le recevait par la poste. Mm-hmm, ouais. Moi, je suis la vieille génération, j'aime bien lire Nature en papier qui arrive dans ma maison à chaque semaine. Mais maintenant, c'est numérique. Donc, le 26 avril 2026, donc voyez-vous, octobre, novembre, décembre, janvier, février, en gros, 6 à 8 mois après, il y a des gens qui ont dit non, cet article-là, lorsqu'on lit les détails, ses conclusions sont exagérées et ne tiennent pas vraiment la route. Mm-hmm. Ça, c'est le champ scientifique. Ça marche toujours. Ça peut prendre 6 mois, ça peut prendre 2 ans, mais en général, on va trouver l'erreur. Plus la découverte est énorme, plus ça va aller vite. Parce que, rappelez-vous, en 89, la fusion froide, 2 chimistes ont dit, on a fait de la fusion nucléaire, qui pour les physiciens sont dans des édifices gros comme Radio Canada et ça fonctionne pas. Eux, ils ont une éprouvette à 10 cents avec une batterie de 2 volts. Ils ont dit, écoutez, c'est un peu fort, mais moi, je suis physicien, donc vous devinez que j'ai dit aux chimistes, c'est une farce, cette affaire-là. Donc, ça a été assez vite, quelques mois. Oh, dans d'autres cas, ça peut prendre des années parce qu'on n'a pas les appareils pour le faire. Donc ici, ça a été corrigé assez vite. Ensuite, vous avez le champ médiatique. Je vais pas vous apprendre qu'ici, on est dans le champ médiatique, dont la norme, c'est la nouvelle. Mm-hmm. Comme on vous apprend sûrement à l'école, si je vous dis que j'ai été mordu par un chien, c'est pas une nouvelle. Si je vous dis que ma femme a mordu un chien, c'est la première page du Journal de Montréal. Mmh. Ça, c'est une nouvelle.
1: Ouais,
0: hein, c'est pas habituel. Mmh. Donc ici, c'est ça. On annonce en grande pompe parce que les grandes revues, surtout Nature, qui est très forte pour, à mon humble avis, enrôler les médias, ils mettent un embargo, disons, donne ça 2 jours à l'avance, mais il est interdit de sortir avant telle date. C'est ce qui fait que la même journée dans Le Monde, dans Le Devoir, dans la presse, partout dans le monde, dans le New Yorker, on va parler de la même découverte. Mais si ensuite, dans 3-4 mois, la découverte a été dégonflée, les médias diront pas, ben écoutez, on s'est excité, nous aussi.
1: On vous a un peu mis en bateau en vous disant que c'est extraordinaire, donc, parce qu'on était à chercher du clic avec ça, puis bon, c'est difficile d'en revenir en arrière. Mais
0: ils le font pas, c'est très rare. Ça arrive, ça va dépendre de la nature de la découverte, ça peut arriver.
1: Mais c'est pas toujours, je suis bien d'accord, puis vous me trouverez pas sur votre chemin pour défendre toujours les médias dans toutes les situations.
0: Moi, je critique pas, je les observe.
1: Non, mais effectivement, disons qu'il y a des pratiques qui sont problématiques. Mais il arrive aussi qu'il y a des scientifiques qui utilisent aussi ces publications scientifiques-là pour faire de la promotion d'une science qui est pas solide. L'exemple cardinal, c'est évidemment le fameux vaccin qui causerait l'autisme. Qu'est-ce qui s'est passé dans cette situation-là où Andrew Wakefield a mené le monde en bateau pendant quelque temps?
0: Oui, mais ça c'est intéressant parce que c'est quand même un article qui est paru dans une des revues qu'on dit prestigieuses, le British Lancet, mémoire. Et donc on dit il y a des grandes revues, il y a Nature, il y a British Medical Journal, il y a The Lancet. Et là, c'est paru là, ça a été évalué. Et donc la crédibilité de la revue joue beaucoup. Si l'article de Wakefield était paru dans une revue secondaire qu'on lit pas vraiment, une revue locale, aura pas eu du tout le même impact. Et donc ça c'est important parce qu'effectivement lorsqu'on regarde cet article original, il y avait les caractéristiques des articles de science. Il y avait une hypothèse beaucoup plus faible. C'est dans les médias que Wakefield a crié plus fort que ce qu'il y avait dans l'article. D'ailleurs, son co-auteur a dit, c'est un peu la conclusion dans l'article est beaucoup plus tentative, elle est hypothétique. Regardez, on a un échantillon d'une dizaine ou une vingtaine.
1: C'était 12, je crois.
0: Voilà, une dizaine. Donc, ouais. Ça semble mettre en évidence telle chose qu'il
1: le
0: faudrait.
1: Le lien donc entre un vaccin anti-rubéole
0: et l'autisme.
1: Et l'autisme, ouais.
0: Et donc, c'était suffisant pour que The Lancet, et donc les évaluateurs de The Lancet, disent « Oui, ça vaut la peine de le publier. » Parce que dans la communauté scientifique, si c'était resté là, on aurait dit « Ah, effectivement, faut creuser ça. C'est un appel à creuser. Et on va faire un échantillon disons, de quelques milliers. » Mais ensuite, c'est sorti immédiatement dans les journaux. Et là, Wakefield a crié beaucoup plus fort que ce qu'il y avait dans l'article. Donc là aussi, on a une relation d'interaction forte, qui est nouvelle, entre le champ scientifique et le champ médiatique.
1: Avec des gens dans l'espace médiatique qui ont intérêt à ce que ces fausses informations-là circulent. Et donc, dans certains cas, il y a aussi des groupes d'intérêt qui vont faire en sorte que ce processus-là, qui, en tout cas, qui semble quand même, dans l'absolu, assez solide, puisse déraper.
0: Ouais. Le problème, c'est quand vous dites ces fausses informations, ça, c'est le regard rétrospectif. Si on se place du point de vue historico-sociologique, Wakefield, il est connu. The Lancet, c'est la meilleure revue. Il y a eu 3 évaluations. Les journalistes ont dit, ben, nous autres, hey, t'as publié dans The Lancet. Et donc, le problème, c'est que ceux qui ont critiqué ça, eux, ont pas été écoutés par les médias. Parce qu'immédiatement après, il y a eu des lettres dans le numéro suivant de The Lancet. Des lettres, ça peut amener la rétractation. Parce que les revues, comme j'ai dit, veulent pas trop rétracter. Mmh. Ça voudra dire qu'ils sont trompés. Donc, ils ont publié les lettres. La communauté scientifique qui lit ces lettres-là, mais les journaux sont pas trop revenus. Puis lui a continué à débattre ça. Ça a pris des années, parce que ça prend des années. Ensuite, prendre un échantillon de 1000 ou 2000, ça se fait pas en 6 mois, une science. Hein? Surtout dans le domaine biomédical, où là, ça prend des échantillons assez élevés, parce qu'il y a plusieurs variables à tenir en compte. Donc, au début, Wakefield, c'est de la science normale, acceptable par la communauté scientifique. Ensuite, lorsqu'il devient beaucoup plus idéologue, là, ça sort du champ. Mm-hmm. Et maintenant, c'est un pur idéologue. Il a perdu son droit de pratique, mais il continue à dire que les vaccins... Ouais,
1: il habite d'ailleurs au Texas.
0: C'est, hein, oui, l'endroit où il est parti aux États-Unis.
1: La science est quand même assez malmenée.
0: Et aux États-Unis, il y a beaucoup plus de scepticisme. Donc, il y a un marché plus grand aux États-Unis qu'en Angleterre.
1: C'est intéressant que vous souligniez que nous, quand on est dans les médias, je veux dire, moi, je suis pas un spécialiste d'aucun de ces domaines-là. Et donc, faut faire confiance à des gens. Et donc, on n'a pas le choix si on veut valider. Moi, je fais confiance à des neuropsies, je fais confiance à des biologistes végétales, je fais confiance à des gens qui sont un peu ces intermédiaires-là. Quand on tombe, par exemple, dans des exemples comme ceux qu'on vient de voir arriver dans le monde des mathématiques, avec donc des grandes compagnies où il n'y a pas d'articles publiés dans des revues scientifiques qui disent on a réglé tout un paquet de problèmes mathématiques, puis là, regardez, c'est ça, puis c'est comme ça que ça fonctionne. Là, il y a des mathématiciens qui disent j'ai perdu ma job, puis là, il y en a d'autres qui disent ah, ben c'est un tissu de mensonge. Comment on fait pour s'y retrouver, pour être capable d'avoir un regard scientifique sur ce type d'annonce-là?
0: Si on se place du point de vue médiatique, ce que ça veut dire, c'est l'analogue de l'évaluation par les pairs. Le problème, souvent, avec les médias, encore là, c'est une observation, c'est qu'ils vont avoir leur expert, puis ils vont dire, ben comme c'est de la science, on n'a pas un pour un contre. Je prends un qui connaît ça. Fait que ça va être toujours le même. Je nommerai pas de nom, ça va être toujours le même. Alors qu'il devrait dire, hey, c'est une grosse annonce, ça. Moi, aller voir 3 virologues. Pas un, 3 à peu près. Et là, la probabilité qu'il y en a qui disent, ben non, il y a eu une lettre dans le numéro suivant, attention, présenter les 2 points de vue. Par exemple, et moi, je l'observe souvent, ça. J'observe, on dit, ben voilà, non, s'il y avait appelé un autre, il aurait dit, attends un peu, ce découverte-là n'est pas si grave, n'est pas si important, parce que les scientifiques sont pas unanimes.
1: Ben, c'est ça. Ben, quand on regarde, par exemple, la communauté mathématique, il y en a plein qui sont sortis et qui ont dit, écoutez, là, un instant, là, il y a rien de prouvé là-dedans.
0: Il y en a d'autres qui disent, ah, ben, moi aussi, j'utilise ChatGPT, puis je pense que ça va être utile pour les mathématiques, parce que la communauté, comme toute communauté, elle est diversifiée. Le problème qui nous arrive ici, qui est totalement nouveau, qui pour moi est très intéressant pour un sociologue des sciences qui observe les scientifiques comme des fourmis, c'est que là, vous avez une grosse compagnie archi-milliardaire, qui a un comportement que, personnellement, j'appelle sauvage. Ils ont pris 730 articles, ils ont dompé ça dans la cour des mathématiciens. Ils ont dit, gardez les cocos, amusez-vous maintenant à démontrer qu'il n'y a pas d'erreur. Et pire, une journée après, ils ont rétracté déjà 3 des articles parce qu'ils ont vu des erreurs dans 3. Mm-hmm. Il y en a peut-être dans d'autres aussi. Mais là, les pauvres mathématiciens, ça va les prendre peut-être des mois ou des années.
1: Des années.
0: À essayer de trouver l'erreur. Fait que là, ils se disent, est-ce qu'on est rendu, nous, des techniciens pour qu'on va être embauché, entre guillemets, par OpenAI, qui va dire, mon petit matheux, mon ordinateur, qui coûte des milliards, hein, parce que ça coûte de l'argent, puis les universités n'ont pas les moyens d'avoir les LLM, puis les algorithmes les plus puissants.
1: De toute façon, personne n'est capable de se payer ça. Hein, ces compagnies-là, elles-mêmes, perdent des sommes considérables d'argent. Il n'y a personne qui paye, qui fait de l'argent avec ça actuellement.
0: Mais ça ne dérange pas de perdre de l'argent, parce que leur but, c'est faire du marketing.
1: Oui, mais donc, en terminant, ce qu'on voit se profiler là avec ce type de science-là, qui est pas révisé par des pairs, qui est fait dans des laboratoires loin des regards inquisiteurs... qu'est-ce que ça va donner comme science?
0: Ça va dépendre des domaines. Si on est dans le domaine des maths, en guillemets, malgré qu'on aime les mathématiques, c'est moins grave que c'est dans le domaine biomédical, où là, on peut pas commencer à appliquer une chose parce que c'est sorti de méta ou de anthropique. Il faut qu'il y ait l'évolution par les pairs habituels. Puis quant aux mathématiciens, je leur dirais, continuez à faire des maths que vous aimez comme vous aimez. Pour démontrer des théorèmes selon vos normes et non pas prendre les normes imposées de l'extérieur par une compagnie à profit qui s'intéresse pas au théorème. Elle veut montrer le théorème pour dire, abonnez-vous à mon LLM, à mon logiciel. C'est un algorithme, hein. Il n'y a pas d'intelligence là, oublions ça. Ouais. C'est un algorithme. Abonnez-vous à notre algorithme qui est plus puissant que celui

0: d'Anthropic, parce qu'il y avait une lutte entre Anthropic et OpenAI sur les démonstrations aussi.
1: Ouais.
0: Il faut que les mathématiciens, ça va les ramener à dire quelle est notre mission, pourquoi on fait des maths.
1: Mm-hmm.
0: C'est le bon côté, si je puis dire. Ça nous ramène à dire, c'est vrai, moi, je fais des maths, pourquoi? Toi, t'en fais qu'un ordinateur, ben, fais-en, mais laisse notre communauté et viens pas nous domper 700 théorèmes comme si on était les petits techniciens qui vont ensuite grafouiller pour vérifier qu'il y a raison.
1: Ouais. Très intéressant comme débat. Et d'ailleurs, je vous rappelle, je viens de terminer un essai sur précisément cette manière de faire de la science-là. Il y a une économiste de University College London, Cecilia Ricap, qui appelle ce type d'innovation de la bullshit innovation dans son livre The Rulers, si vous voulez le lire. C'est absolument passionnant. Yves Gingras, merci beaucoup d'être venu nous parler de ça. Je rappelle que vous êtes professeur d'histoire et sociologie des sciences, directeur scientifique de l'Observatoire des sciences et des technologies à l'Université du Québec à Montréal. Merci d'avoir répondu à cette excellente question de notre auditeur Mathieu Lajoie. À très bientôt.
0: Plaisir. Merci.
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1: Encore une belle fournée cette semaine. Je vais vous en lire quelques extraits. Premièrement, Christian Julien qui veut savoir quel est l'ordre de grandeur de la combustion mondiale annuelle des combustibles fossiles. Si on prend comme étalon comparatif le CO2 émis par les incendies forestiers. Donc, comment qui... C'est quoi la ratio entre ces deux types d'émissions là? Un auditeur qui désire demeurer anonyme, j'aimerais savoir pourquoi il n'y a pas de greffe du côlon alors qu'il y a des greffes de cœur, il y a des greffes de rein, de foie, de cornée. Souvent lors de pathologies, on le sait, la seule solution c'est la stomie. On a une question de Michel, 76 ans. Alors elle nous a envoyé son âge ainsi que celui de son mari André, 80 ans. L'autre jour, en nous promenant dans le quartier, mon mari et moi on s'est mis à discuter, comme ça nous arrive souvent, et à spéculer sur un sujet plutôt paradoxal que j'ai décidé de soumettre dardard, j'aime beaucoup ce mot, je vais l'utiliser davantage, à votre grande sagesse. Si tant est que toutes les cellules de notre corps passent leur temps à se renouveler, comment se fait-il qu'on ressorte du processus toujours plus vieux? C'est vrai, on a des cellules neuves, mais quand même, celle de notre intestin grêle, c'est... renouvellement complet en une semaine.
3: Hey.
1: Quand même, c'est quand même pas rien. Bref, serait-ce que ces cellules soi-disant neuves sont en réalité programmées pour éclore déjà vieilles, y compris les taches brunes, et surtout ces excroissances tellement attirantes qui nous poussent un peu partout sur le corps, à nous qui étions si beaux. Quel beau courriel! Merci Michel et André, on va vous trouver quelqu'un pour répondre à ça. Mario Gariepi d'Ottawa, bonjour, équipe dynamique de Moteur de recherche. Est-ce que les insectes ressentent le chaud et le froid? Si c'est le cas, quels sont les mécanismes qui leur permettent de percevoir la température? Est-ce que le réchauffement climatique a des effets sur les insectes? Est-ce qu'ils sont plus vulnérables à un certain stade de leur vie? Et on va terminer avec un long et astucieux courriel d'Étienne Gomez-Vivolo. Il est bientôt minuit. Mon Uber va se transformer en citrouille et je suis encore en train de danser en me posant des questions existentielles sur le monde. Voici ce qui agite mon esprit tandis que je me secoue le derrière sur un remix douteux de Small Town Boy. Dans l'alphabet latin qu'on utilise, les voyelles s'appellent par le son qu'elles produisent, A-E-I-O-U. En revanche, les noms de consonnes, c'est plus compliqué. Elles se composent souvent par le format suivant. Elles-mêmes sont suivies d'un E comme B pour B-E, puis le S, mais il dit comme pour le B, c'est ça. Et pour le S, c'est pas ça. Pourquoi on dit B? On dit pas c'est
3: ou ré
1: ou ouais. Bon, vous voyez un peu le truc. Il dit, et pourquoi y a-t-il des consonnes rebelles qui ne se soustraient pas à cette tendance telle que le H, J, K, Q, X, Z? Laissons le W et le Y de côté pour cette réflexion. Les choses sont déjà bien assez compliquées comme ça. Je vous souhaite bonne chance pour tout nous raconter sur cette affaire de A à Z. J'aime beaucoup ce courriel. Ah oui, avant que j'oublie, merci beaucoup pour votre merveilleuse émission. Toujours un plaisir de vous écouter. Merci de nous écouter dans votre voiture tard le soir. Étienne Gomez-Vivolo. Vous pouvez nous envoyer vos questions par le truchement de la bulle de conversation ou encore à moteurderecherche@radio-canada.ca.
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1: J'ai commis une impair tantôt en disant que le deuil, c'était pas physique. C'est très, très physique. Et on va en comprendre, justement, toutes ces ramifications avec notre ami Mathieu M. Blanchet, avec une question de notre auditrice Jacinthe Larocque. Rebonsoir, Mathieu.
3: Bonsoir.
1: Jacinthe Larocque nous écrit que pendant son baccalauréat en psychologie dans les années 90, elle avait beaucoup étudié les 5 étapes du deuil d'Elisabeth Kübler-Ross. Hein, c'est bien connu. Elle se demande si cette théorie fait toujours référence aujourd'hui. Si d'autres chercheurs ont proposé de nouveaux modèles et si on considère encore qu'un deuil normal dure environ 1 an. Alors, des nouvelles sur le front du deuil, Mathieu, est-ce qu'il y en a en neuropsychologie?
3: Ah oui, absolument. La compréhension du deuil a considérablement évolué depuis les années 90. Donc, les 5 étapes de Kübler-Ross, justement, sont très, très connues encore actuellement, mais sont aujourd'hui beaucoup moins fiables sur le plan scientifique. Pour comprendre, là, on revient au début. Donc, faut retourner en 1969, le moment où la psychiatre Elisabeth Kübler-Ross a publié son ouvrage révolutionnaire sur le deuil, sur les 5 réactions. Là, rapidement, tout le monde les connaît, mais je vais les nommer. Là, la première étape, c'est le déni. Donc, souvent, les patients vont dire « Oh non, pas moi, je veux un deuxième avis, il y a sûrement une erreur. » Ensuite, on tombe dans la colère, donc contre les médecins parce qu'ils peuvent pas nous soigner, contre Dieu peut-être, etc. Ensuite, on va tomber dans la troisième étape qui est le marchandage. Donc, essayer de dire « ben, je suis capable de toffer en bon français jusqu'à Noël si je fais mes traitements de chimio. » Donc, on va essayer de trouver un compromis. Ensuite, on tombe en dépression, donc souvent associé à toute la tristesse et les pertes anticipées.
1: Mais donc, elle fait référence au deuil qu'on anticipe.
3: Exact.
1: Pas au deuil qu'on vit parce que quelqu'un autour de nous est mort.
3: Exactement. La dernière, c'est l'acceptation, donc reconnaître la réalité de notre propre mort. Puis c'est ça l'erreur, entre autres, qu'on conçoit cliniquement, c'est que les études qui ont été faites, ça a été fait sur une personne mourante, donc les étapes de cette personne-là, puis ça a été fait de manière très, très clinique, là, donc pas tant scientifique, mais c'était sur la personne qui était endeuillée, qui allait, pas endeuillée, mais qui allait mourir, et non sur son proche endeuillé. Donc, il y a quand même une grosse différence entre les deux à ce moment-là. Puis c'est là où il y a plusieurs autres chercheurs qui se sont intéressés là à la partie des personnes, des proches endeuillés.
1: Quelqu'un d'ailleurs bien connu ici au Québec qui a marqué le monde de la psychologie, Jean Monbourquette.
3: Oui. Hein,
1: dont on dit qu'il voulait devenir le médecin des âmes, qui est un prêtre.
3: Oui, c'est ça. C'était un psychologue et prêtre québécois, là, un des pionniers dans l'accompagnement justement des personnes endeuillées. Dans le fond, lui, il va proposer 7 étapes-là. La différence, c'est qu'il s'est vraiment intéressé aux personnes endeuillées et non aux personnes mourantes. Honnêtement, dans toutes les théories qui existent, là, qu'il y ait 5, 7, 10 étapes, c'est toujours le même un peu processus. Ce qui est intéressant de Jean Monbourquette, c'est que lui, il a rajouté la dernière étape, la finalité, qui est l'héritage, qu'on retrouve pas nécessairement dans les autres théories. Donc, c'est là où on va reconnaître que la personne décédée nous a changé, nous a transmis des valeurs, des souvenirs, des apprentissages qu'on peut continuer et offrir à d'autres. Là. Mais sinon, toutes les théories tournent autour de 3 grands pôles. Il y a un moment de choc, il y a un moment de désorganisation qui suit le choc, pour ensuite, après, pouvoir s'en ressortir, là, ce qu'on va appeler la résolution. Là. Et c'est ces étapes-là, après, que plusieurs scientifiques ou cliniciens vont venir décortiquer en plusieurs micro-étapes après, là.
1: OK, donc, ce n'est plus les 5 étapes, là, vous l'avez dit, c'était l'expérience clinique d'une personne qui allait mourir, donc c'est vraiment relatif à cette personne-là. Ouais. Donc là, on élargit le champ, là, on est en train de faire éclater ces catégories-là.
3: Oui, c'est ça, parce que on a l'impression que c'est des étapes à suivre, puis c'est pas vrai. Donc, on pense que un vient après le deuxième, puis bon, ben que deux vient avant le premier, etc. Oui. Alors qu'on peut les vivre à différents moments, à différentes intensités. Donc, le modèle actuellement qui est particulièrement intéressant, c'est celui qu'on va appeler du double processus. C'est deux psychologues qui l'ont créé. Dans le fond, ce qu'ils disent, c'est que la personne endeuillée va osciller constamment entre deux réalités. Un, vivre sa perte, puis deux, reconstruire son quotidien. Puis dans la question initiale de notre auditrice, elle faisait référence à quelqu'un qu'elle connaissait qui venait de perdre sa femme et qui était père de 2 enfants, des jumeaux, et que maintenant il devait s'occuper de ses 2 jumeaux seuls.
1: En vivant le deuil.
3: En vivant le deuil.
1: C'est une situation terrible.
3: Oui, tout à fait. Mais c'est là qu'on va voir le double processus. C'est-à-dire que ce père-là, on est capable d'imaginer qu'un matin, il va se réveiller avec le lit vide. Il va regarder dans son garde-robe, il va peut-être voir une robe qui va y faire repenser à sa défunte femme. Il va pouvoir pleurer. Mais 5 minutes plus tard, ben il faut qu'il beurre des toasts, il faut qu'il fasse un lunch, il faut que la vie continue avec ces enfants-là. Donc, c'est ça l'oscillation, le double processus. C'est qu'à un moment donné, dans une période X, je vais pouvoir m'adonner au deuil, mais rapidement, ben je reviens au quotidien, puis il faut que ça continue à avancer. Et c'est cette oscillation-là qui est normale et dans laquelle les gens vont osciller, en bon français, là, si je reprends le même mot, entre... une période d'adaptation dite normale là, de la vie quotidienne et une période plus triste où là, on va pouvoir se permettre de vivre le deuil. Là.
1: Donc, la fameuse année là, dont on parlait, on dit, ben là, dans il y a un moment donné, dans un an, plus ou moins, là, ton deuil sera terminé. C'est un peu un chiffre arbitraire, là, si je comprends bien.
3: Ah, pas juste un peu, c'est 100% un chiffre arbitraire. Il vient de deux erreurs, je veux dire, conceptuelles. Là. La première, c'est que dans notre DSM-5, le corrigé là, en 2022, qui a été publié, il y a le trouble du deuil prolongé, qu'on appelait avant un deuil non résolu. Et il fallait minimalement un an que ce soit écoulé après le décès. Donc, il fallait minimalement avoir souffert pendant un an pour après là, appeler ça un deuil prolongé. Par contre, c'est très arbitraire parce que l'Organisation mondiale de la santé, elle, recommandait 6 mois. Puis on comprend que quelqu'un qui souffre énormément, même après 3-4 mois, pourrait avoir un diagnostic de deuil. Puis quelqu'un d'autre, après 3 ans aussi, là.
1: Non, c'est vraiment un diagnostic.
3: Oui, le deuil pathologique.
1: C'est intéressant, je l'avais jamais vu sous cet angle-là. Donc, ça peut être un diagnostic.
3: Oui, des gens qui sont incapables de passer autre, d'osciller dans la partie plus quotidienne, puis il faut qu'on passe à autre chose, puis reste pris dans ce deuil-là, dans cette détresse-là. Il y en a plusieurs, là. L'autre erreur qu'on fait, puis c'est une erreur peut-être un peu plus clinique, c'est... cette année-là fait souvent référence à les premières fois. Donc, quand on vit un deuil, l'année qui suit, c'est là qu'on va vivre nos premières fois. La première fois sans lui à Noël, la première anniversaire, la première Saint-Valentin, c'est notre partenaire de vie. Donc, c'est souvent après cette première année-là qu'on a vraiment fait toutes les étapes un peu plus annuelles de deuil qu'on peut faire. Par contre, faut se souvenir qu'il y a des étapes qui viennent plus longtemps. Donc, tu sais, si moi, je perdais ou si j'avais perdu ma mère ou mon père alors que j'étais adolescent, ben à mon mariage, j'aurais pu revivre une partie du deuil à dire « Ah, j'aurais aimé ça que mon père soit présent ou ma mère soit présente. » Donc, faut pas voir le deuil comme étant encarcané dans un an puis il faut absolument être en détresse, pleurer. C'est vraiment une oscillation qui peut prendre plusieurs années dépendamment des événements qu'on va vivre. Là. T'sais, donc, quand je vais graduer, est-ce qu'il était présent à ma soutenance de thèse? T'sais, bon, donc, il y a des événements qui sont pas dans cette année-là. Donc, c'est pour ça que c'est que théoriquement, on peut le conceptualiser au plan clinique, c'est les premières fois, on sait qu'un trouble, ça arrive après un an. Mais dans la vraie vie, un deuil, c'est pas aussi simple que ça, puis ça peut prendre plusieurs années à faire également. Là.
1: Très intéressant et surtout tellement humain, hein, profondément humain. Je vous écoutais parler et il y a un film qui m'est venu en tête qui le démontre tellement bien. En fait, je garde un bon souvenir, mais ça fait longtemps que je l'ai vu. C'est La chambre du fils. Vous l'avez déjà vu?
3: Non.
1: Le Nanny Moretti. C'est l'histoire d'une famille qui perd son fils et justement, je pense qu'ils réussissent pas vraiment à sortir de ce deuil pathologique là, qui est donc ce diagnostic. Mais c'était... je garde un souvenir ému de ce film-là, La chambre du fils de Nanny Moretti. Merci à Jacinthe Larocque de nous avoir envoyé cette question. Toujours un plaisir de vous accueillir en ce studio.
3: Merci, mon plaisir.
1: Merci.
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1: Avec Philippe Marois, oui, qui tient désormais la chronique « Comment sait-on ?». Donc, n'hésitez pas à nous envoyer toutes sortes de choses. Et d'ailleurs, on va essayer de faire l'histoire courte d'une longue épopée, celle de la structure de l'atome. Comment on sait qu'un atome... C'est un atome.
4: Ouais, à quoi il ressemble à l'intérieur, parce qu'on a l'image célèbre, hein, le noyau avec des électrons qui tournent autour, comme des orbites autour, comme des planètes autour d'un soleil. Mais pourtant, on n'est pas capable de l'observer directement parce que l'atome est plus petit que les ondes de la lumière, donc on n'est pas capable d'observer avec un microscope conventionnel. Il y a des microscopes plus élaborés qui existent depuis plusieurs années, plusieurs décennies, mais qui arrivent seulement à dire, ah, ok, là, on sent qu'il y a un atome à cet endroit-là, puis dans les images, une petite bosse floue. Donc, on est capable de dire, ah, oh, il y en a un là, mais ça dit rien sur la structure interne. Mm-hmm. Et pourtant, on sait très bien à quoi ressemble l'intérieur d'un atome depuis une centaine d'années. Donc,
0: quand
4: bien
0: même,
4: oui, depuis une centaine d'années. Donc, comment on fait ça? Bon, j'ai lu sur le sujet, j'en ai parlé avec Anna

0: Anna Martina Botti, qui est professeure adjointe au département de physique de l'Université de Montréal. Et donc, ce sont des démarches scientifiques étalées sur des siècles. D'abord, à l'époque des Lumières, au 18e siècle, des chimistes qui se rendaient compte que, bon, il semble y avoir des éléments de base, comme l'eau peut être divisée en hydrogène, en oxygène, comme des éléments qu'on peut pas diviser, qui demeurent intègres. Donc ça a mené, dans ces observations-là de chimistes, au tableau périodique des éléments. Donc on connaît ce tableau-là. Au 19e siècle, là, il y a le Britannique John Dalton, qui lui s'est mis à lire beaucoup de papiers établis par des chimistes qui avaient fait des réactions chimiques. Il lisait tout ça. Il se rendait compte que souvent, les composés communs, comme l'eau ou l'ammoniac, étaient toujours composés d'éléments unis avec des rapports simples, donc 1 pour 4 ou 1 pour 8, pas des chiffres comme des rapports de 854,38 par 17,562, non. Et là, il eut l'idée que, bon, c'est peut-être pas juste des fluides qui peuvent se mélanger de façon approximative. Son idée, c'est si on va au plus petit, peut-être que les éléments seraient composés de petites particules, des blocs de construction qui peuvent s'unir entre elles par des combinaisons simples, ce qu'on va comprendre plus tard qu'il y a des molécules. Ouais. Et selon lui, son hypothèse, son modèle, ben, ce serait peut-être comme des petites boules de billard, des petites boules qu'on peut pas diviser. Il n'est pas plus petit que l'atome. C'est une petite boule unie.
1: On est quand même pas loin, là, avec les petites boules. Puis d'ailleurs, on en parlait tout à l'heure, Démocrite avait pensé à ça il y a 2500 ans, Jean-Paul Démocrite, de son état.
0: Et dans les années suivantes, on a pu étudier sur les atomes pour voir qu'il y avait des masses différentes et que le plus léger, ce serait l'hydrogène. Mm-hmm. On a établi ça.
1: OK, bon, les petites boules.
0: Ouais,
1: ça fait la route jusqu'à quand?
0: Jusqu'à la fin du 19e siècle. Là, c'est un Britannique, J.J. Thomson, qui a fait une expérience dans un tuyau sous vide. Il y avait une espèce de jet de particules, et le jet de particules, il était situé entre deux plaques de métal pour créer un champ magnétique. Et là, il se rendait compte que, hey, quand j'active le champ magnétique, je suis capable de faire dévier le jet de particules vers le côté positif. Donc, ça veut dire que le jet de particules est chargé négatif parce qu'il va vers le positif. Puis là, ces calculs permettent de comprendre, attends, ces particules-là sont beaucoup plus légères et petites que l'atome d'hydrogène qui serait le plus petit et plus léger qu'on connaît. Donc, il existe plus petit.
1: Il y a quelque chose de plus petit.
0: Il y a quelque chose de plus petit. Et donc, des particules plus petites qui sont négatives, ils venaient de découvrir les électrons. Et donc là, il établit un nouveau modèle pour qui remplace les boules de billard, dans un sens. Donc il dit, dans les atomes, il y aurait quelque chose de plus petit, des électrons. Et son modèle, c'est le modèle du plum pudding, parce qu'il est britannique, bien sûr. Donc, les atomes seraient comme une masse à charge positive qui contiendrait plusieurs électrons négatifs. Tout ça se tient ensemble. Et pourquoi le plum pudding? Mais les électrons seraient répartis aléatoirement comme des raisins dans une pâte de plum pudding sont aléatoires.
1: C'est une métaphore à propos d'un élément qu'ils connaissaient.
0: C'est un gros muffin.
1: Bref, ça tient pas la route longtemps non plus.
0: Non, une douzaine d'années jusqu'à une expérience de Rutherford vers 1910 et ses collègues. Ce qu'ils ont fait, ils ont envoyé un faisceau de particules alpha, des particules positives, vers une mince feuille d'or en se disant, puis de l'autre côté, partout autour, il y avait une surface phosphorescente qui permettait de voir là où les particules atterrissaient. Ça faisait illuminer un peu la surface pour voir où est-ce qu'ils atterrissaient. Là, ils se rendent compte que, bon, ils s'attendaient à ce que toutes les particules passent à travers parce que ce muffin-là, le plum pudding, c'est pas très dense, ils vont passer à travers sans problème. Et c'est ce qui se passe. Les particules d'alpha traversent à peu près tous à travers, sauf environ une sur 8000 qui, elle, est déviée de sa trajectoire comme si elle rebondissait sur quelque chose. Ils sont comme, attends, c'est pas normal. Ils font des calculs et ils se rendent compte que, OK, la masse positive qu'on pensait qu'était la grosse masse dans laquelle se trouvaient les électrons tout autour, ce serait peut-être beaucoup plus petit et plus dense comme un noyau et que les particules qui seraient positives et les particules alpha positives aussi, dès qu'elles y touchent, là, elles rebondissent ou sont déviées de leur trajectoire. Et là, puisqu'il y en a sûrement une sur 8000 qui rebondit, leur calcul indique que ça voudrait dire que le noyau est vraiment, vraiment, vraiment petit et les électrons qui tournent autour sont vraiment loin.
1: Il y a beaucoup de vide.
0: Il y a beaucoup de vide entre les deux et toutes nos particules passeraient à travers les atomes dans le vide des atomes. Et c'est ça. Donc là, on change le modèle de structure de l'atome. Il y a un petit noyau au milieu, des électrons autour. Et ça a été démontré par la suite et on l'a découvert par la suite par d'autres expériences que dans le noyau, il y a plusieurs particules qui sont des protons positifs. Et un autre chercheur, Niels Bohr, qui lui a continué à étudier ça, il s'est rendu compte que les électrons, eux, en fait, devraient tourner autour comme selon des orbites. Et on arrive au modèle de Bohr, qui est le modèle qu'on connaît tous un peu du système solaire.
1: D'ailleurs, anecdote très drôle, Niels Bohr a été commandité par de la bière. C'était la fondation Carlsberg, à un moment donné, qui a donné de l'argent. Puis c'était la fondation de la bière. En tout cas, bref, fin de la parenthèse. Mais là, maintenant, là, vous dites, OK, On est allé comme au centre, mais là maintenant on se rend compte qu'il y a des neutrons.
0: Des neutrons aussi.
1: Qui sont pas chargés, mais là comment on est capable de démontrer qu'ils sont là si on n'est pas capable de les faire réagir avec des charges?
0: Ben d'abord par déduction. D'abord parce qu'on se dit, ok, là si tous les protons sont ensemble dans le noyau puis sont tous positifs, normalement tout du positif ensemble devrait surpousser, donc il devrait y avoir quelque chose d'autre.

0: Et à l'époque, on était capable de, par plusieurs méthodes, de savoir combien il y avait de protons par atome, mais aussi la masse. Et là, on se rendait compte que ça corrélait pas. Dans le sens, l'hélium, on savait qu'il y avait, devait avoir deux protons là-dedans, mais il y avait la masse de 4 protons. Donc, il y a quelque chose d'autre. Et donc, on supposait qu'il y avait une particule neutre, et ça a été prouvé ensuite par des expériences où on bombardait des particules sur des atomes. Il y a des particules qui volaient qui étaient neutres, ni positives, ni négatives, les neutrons. Et voilà.
1: OK. Qu'est-ce qu'on sait sur le fait que il y a des électrons qui sont en orbite?
0: Ouais.
1: Est-ce que c'est des belles orbites bien délimitées comme la Lune autour de la Terre?
0: C'est ce qu'on pensait. Mais là est arrivée la physique quantique dans ces années-là, des années 20, il y a une centaine d'années. Et là, on se comprenait que les particules, comme les électrons, peuvent aussi avoir un comportement d'onde. Donc, ils seraient pas en train de tourner selon des lignes fixes, mais de se promener autour comme un peu des petites mouches autour d'une ampoule. Donc, très excité de buzzer un peu autour. Et donc, la vraie image d'un atome, selon ce qu'on en comprend, ce serait le noyau au milieu avec une sorte de nuage autour, une zone où on pourrait retrouver des électrons. Et ça, on le sait depuis 100 ans, mais pourtant, le modèle de Bohr, le système solaire, demeure celui qu'on utilise encore parce qu'il est plus simple à illustrer, il est plus facile à comprendre pour la majorité des gens et il n'est pas si loin que ça de la vraie conception qu'on a aujourd'hui.
1: C'est un bon compromis.
0: Ben oui. Puis c'est comme ça que le modèle atomique s'est développé. On observe quelque chose, on arrive avec un premier modèle, puis on fait des recherches qui confirment que ah oui, ça fonctionne, jusqu'à temps qu'on tombe à une nouvelle découverte qui fait que ça fonctionne plus finalement. On retourne à la planche à dessin, on recommence, on ajuste, on peaufine.
1: Comme on le disait avec Yves Gingras, ça s'autocorrige.
0: Oui, et même dans les années 60, là, on a découvert que ça fonctionnait pas trop. Il fallait qu'il y ait plus petit que les protons et les neutrons qui sont composés par des quarks, que des particules encore plus petites.
1: Quelle histoire.
0: Et voilà.
1: Quelle histoire.
0: Là, on est à ce modèle-là aujourd'hui jusqu'à temps qu'on trouve une découverte un manique pour faire que, faut peut-être peaufiner
1: aller
0: ça.
1: On retourne à la planche à dessin. L'histoire des quarks, ce serait peut-être bon à faire à un moment donné.
2: Sur les atomes, peux-tu dire un petit mot?
1: Oui, allez-y.
2: On oublie que les chimistes français, entre autres, ne croyaient pas aux atomes. En 1905, Einstein fait un article fondamental sur le mouvement brownien, et c'est Perrin qui va écrire le livre Les atomes en 1913, que le prix Nobel pour avoir démontré l'existence des atomes du point de vue des physiciens. Donc, les chimistes ont été en charge des atomes, entre guillemets, pendant tout le 19e siècle, 18e siècle.
1: Ah, ouais.
2: Et à partir du 20e siècle, c'est les physiciens qui prennent en charge.
0: C'est vrai.
2: Et les chimistes ont mis un peu de côté là-dessus. On va voir la chimie quantique, mais c'est la part de physicien. Mais Einstein s'est dit, comment démontrer l'existence d'atomes, de petites boules? C'est par le mouvement brownien. C'est que les atomes bougent dans l'espace.
0: Ouais.
2: Et si tu mets une petite affaire que tu peux voir au microscope, et ça, c'est Perrin qui va le démontrer, qu'on oublie qu'Einstein est celui qui a joué un rôle fondamental pour convaincre l'existence des atomes en 1905. Donc, après la découverte de l'électron, on ne savait pas qu'il y avait un atome séparé dans l'espace.
1: Ben, quelle belle conclusion à cette émission. Puis ça montre aussi que, ben, la science s'autocorrige aussi de ces manières-là. Merci, Yves Gingras. Merci à vous toutes et tous qui nous écoutez. La vie bien faite. On est là demain, 19h. Soyez-y. Bye-bye.
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7: Bonsoir, ici Rebecca Kwan. L'économie du Québec, la guerre tarifaire avec les États-Unis et l'entente conclue avec Terre-Neuve et Labrador au sujet de Churchill Falls ont été au cœur de la rencontre ce midi entre la première ministre sortante Christine Fréchette et son successeur Paul Saint-Pierre Plamondon, qui entrera en poste sous peu. Ils se sont réunis afin d'assurer une transition harmonieuse à l'Assemblée nationale à quelques jours de la formation du prochain Conseil des ministres. Sébastien Desrosiers a préparé ce qui suit.
8: Bonjour. Une poignée de main devant les caméras avant de s'engouffrer dans le bureau de la première ministre. Une semaine après la victoire du Parti québécois, Christine Fréchette et Paul Saint-Pierre Plamondon amorcent la transition.
9: Lorsqu'on sort des élections, ce qu'on espère de la part du gouvernement sortant, c'est le plus de collaboration possible